0: face au Havre, d'Auxerre face à Nice, de Lorient face à Metz et de Rennes face au Paris FC. Et puis en top 14 de rugby, exploit de La Rochelle ce dimanche soir face au Racing 92, 26 à 24. C'est la première fois que les Racingmen perdent à domicile depuis près d'un an.
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1: Il est 3h, le flash, lisons bourgeois. Donald Trump rejette la réponse de l'Iran par rapport à la proposition américaine de paix au Moyen-Orient. C'est totalement inacceptable, a écrit le président américain en lettres majuscules hier sur son réseau Truth Social. Aucune de ces propositions n'a été rendue publique. Et alors que les tractations semblent donc plus que jamais dans l'impasse, le président américain compte bien faire pression sur son homologue chinois. Xi Jinping est un allié de Téhéran. Donald Trump doit lui rendre visite à Pékin ce jeudi et vendredi. Une visite aussi pour parler des accords commerciaux entre les deux nations. Pendant ce temps, Londres et Paris souhaitent aussi avoir leur rôle et débloquer la situation dans le Détroit d'Ormuz. Les ministres britanniques et français vont co-présider une réunion ce mardi sur une mission pour sécuriser la zone. Ils l'ont annoncé hier et appellent à la participation de tous leurs homologues prêts à contribuer à ce projet. Une annonce qui arrive seulement quelques heures après l'avertissement de Téhéran. Il y aura une réponse décisive et immédiate de l'armée iranienne en cas de déploiement français et britannique. En Thaïlande, l'ancien Premier ministre, figure incontournable de la politique locale, a été libéré de prison ce lundi matin. Le milliardaire de 76 ans purgeait une peine d'un an pour corruption. Il avait fait fortune dans les télécommunications. Des mesures de quarantaine ou d'isolement, voilà ce que prévoit le décret mis en place depuis hier soir par le gouvernement français, alors que 5 passagers français du bateau de croisière MV Ondus, foyer d'antivirus, ont été rapatriés ce dimanche. L'un d'entre eux présente des symptômes. Ils vont tous être testés, puis seront maintenus en quarantaine ou placés à l'isolement pendant 42 jours. La période d'incubation de l'antivirus peut durer jusqu'à 6 semaines. En Ligue 1 de football, le multiplex de la 33e journée a tout changé dans la course à l'Europe. Le PSG a fait un grand pas vers le sacre avec sa victoire 1-0. Lens accueille les Parisiens en milieu de semaine pour entretenir une infime chance. Derrière, Lyon, 3e, a été battu sur la pelouse de Toulouse et a été contraint d'abandonner cette place au profit du LOSC, qui a réussi, lui, à s'imposer face à l'AS Monaco. Derrière, Rennes a tout renversé face au Paris FC alors que l'OM est venu difficilement à bout du Havre et retrouve la 6e place au profit de l'AS Monaco, qui est donc le grand perdant de la soirée. Et puis à seulement 22 ans, le Français Paul Magnier s'affirme comme un nouveau géant du sprint sur le Tour d'Italie où il a remporté sa 2e étape en 3 jours hier à Sofia. Et bien sûr, c'est du cyclisme.
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6: Réunis par le même paysage et la nature, demoiselle de Jonquière, et oui, c'est pas mal pour débuter. Bonjour à toutes et à tous, heureux de vous accueillir dans CO2 Mon Amour, la nature qui chuchote à vos oreilles, avec Ronan Mahé à la technique. Notre collaboratrice, c'est Camille Blanès. Thierry Dupin a choisi les disques, et Xavier Pestugia réalise, colorise l'émission. Commence par une petite humeur. Dans ce joli mois de mai rempli de ponts pour réunir les êtres, le printemps se donnait à fond, fabrique à vie à s'en repaître. Le vert peignait les feuilles, les arbres, les champs, les oiseaux apportaient leurs couleurs, ça chlorophyllait à tous les étages, la sève montait vers le ciel. On sortait des terriers et des nids, les animaux n'avaient plus d'âge, la vie faisait sa vie. Et pendant ce temps, tapis dans les dossiers, une loi d'urgence agricole se préparait, elle aussi, à sortir. Une loi qui ne sait pas trop ce que le vivant veut dire. Une loi qui, quand elle voit une vache, voit un méthaniseur à cornes, une usine à lait, des tourteaux OGM. Dans les Côtes d'Armor, où le cochon comme le bord de côte vaut de l'or, eh ben, les algues vertes continueront à se ramasser à la pelle, ou plutôt au tractopelle. Une loi qui se mitonne dans les chaudrons du diable, et qui veut simplifier. Donc qui veut d'abord de l'eau pour elle. En se fichant pas mal des zones de captage, mettre l'eau dans des bâches en plastique, là où les sols font le boulot. Et la dépollution se fera, elle, avec l'argent public. Car les pesticides seront toujours à la fête avec leur nouvelle copine, les semences NGT. Oui, porte ouverte à un chaos génétique, elles seront bien sûr brevetées. En avril, 18 États membres, dont la France, ont voté pour cette dérégulation. En juin, les eurodéputés l'adopteront en plénière. Ah, ma jolie ferme France, on te veut numérique, robotique, génomique, pesticidé, encore plus capitalistique et concentré. Plus t'es gros, plus t'es grand, plus tu pollues, et bien plus tu touches. Système à bout de souffle, souffle d'une haleine chaude de réchauffement qui brasse et couve des temps compliqués. Vas-y du plomb, balance ta loi. L'eau sait demain comment elle va tomber ou pas. Si elle donnera la vie aux rivières ou pas. Les nuages décideront de nos vies, de nos printemps jolis. L'eau tombera en abat avec ou sans parcimonie. Et la petite loi ne changera rien ou peu à ces pratiques des années 1980 sur le corps de beaucoup d'agriculteurs si mal rémunérés. Les vraies marges, elles, sont dans de bonnes mains. Alors se raccrocher aux branches, d'accord, mais pas trop quand même pour ne pas les faire casser, car ce qui compte, c'est le printemps d'aujourd'hui et ceux de demain, ceux de nos enfants. Dans ce joli mois de mai, le printemps se donne à fond. Le vert peint les feuilles, les arbres, les champs. Les filles sortent le rimmel, sa chlorophylle à tous les étages. La sève monte au ciel, les animaux sortent des terriers et des nids. Et là, là-bas, regardez, Monet, oui, Monet, il nous attend. Il est en train de peindre. Enfin, non, il ne nous attend pas. Il attend la lumière, les couleurs, mais allons le visiter sans le déranger. Quel rapport entretient-il avec la nature, celui-là, qu'il a peint si bien ? Allez savoir. Monet et la nature, c'est notre CO2 mon amour du jour.

0: Mais oui, elle le disait, c'est une chose à la fois Courtney Barnett sur France Inter, donc dans la playlist choisie par Thierry Dupin. Oh là là, ça sent Giverny avec un homme. Pascal Bonafou, qu'est-ce que l'on regarde là?
1: Nous sommes dans la rue qui aujourd'hui, bien évidemment, s'appelle la rue Claude Monet. Et le premier bâtiment que nous voyons, c'est en fait le deuxième atelier de Monet, qui est l'atelier qu'il a fait construire avec, oh stupéfaction, ce qui a priori est une hérésie par rapport à tout ce qu'il a voulu faire dans sa vie, la peinture en plein air, avec une verrière qui est tournée vers le nord. Mais en tout cas, il y a une très bonne raison. C'est que le soleil a pris l'habitude de se lever à l'est, de se coucher à l'ouest, oui, et entre les deux, il passe par le sud. Donc il ne va jamais passer par le nord.
0: Ah oui.
1: Et du coup, dans l'atelier, quand on fait poser un modèle, quand on réalise telle ou telle toile, et que l'on est un peintre qui respecte les traditions de l'Académie des Beaux-Arts au XIXe siècle, il est hors de question que le soleil ait l'impudence, l'audace, le culot de venir, oh, terrifiante chose, intervenir dans la lumière. Et c'est l'avantage, bien évidemment, de cette lumière permanente et sans accident qui est celle donc de cette verrière tournée vers le nord.
0: Et ainsi, vous savez pourquoi les ateliers d'artistes sont donc au nord. Alors certes, il y a les nymphéas qui sont les grands tubes de Claude Monet. Le bassin rempli, je songeais à le garnir de plantes. J'ai pris un catalogue et j'ai fait un choix au petit bonheur. Et ben voilà tout, c'est ce qu'il disait. Mais avant Giverny, donc rencontré pour lui, il avait à peu près 43 ans, et comme beaucoup d'artistes de son époque, il est allé sur le motif aussi, grâce à l'invention donc du tube, du chemin de fer, et aussi rendons grâce quand même à Eugène Boudin, qui l'a sorti de ses vignettes, de ses caricatures normandes. Il lui a appris à voir et à comprendre, Monet le dit lui-même, il l'emmène, lui ouvre la porte de la peinture, comprend la nature et se met à l'aimer. Monet et la nature, en fait, quel est le rapport que l'homme avait avec elle? Ben ça, on va le découvrir. Était-ce pour lui l'art au service de la nature ou la nature au service de son art? On va donc découvrir cet homme dont les couleurs étaient son souci permanent, dont la peinture était sa raison, j'ai presque dire sa maison d'être, et avec l'historien d'art Pascal Bonafou et Marie Delbar, qui est co-commissaire d'une très bonne exposition qui a lieu donc au musée des impressionnismes donc de Giverny et qui s'appelle « Avant les nymphéas, Monet découvre Giverny ». Donc Oscar, Claude Monet, oui, il s'appelait aussi Oscar, 1840-1926, donc décédé il y a un siècle, eh ben, nous les suivons peut-être. Nous écoutez-vous sur un déjeuner, en train de déjeuner sur l'herbe? Alors là, c'est parfait, vous ne changez rien, on débute avec Marie Delbar.
2: C'est ce qui ressort, en tout cas, de sa correspondance. Il est sous le charme tout de suite de la beauté du site, qui est effectivement magnifique. C'est également un village qui est pratique pour lui, surtout. Alors, il n'existe plus aujourd'hui, mais il y avait une petite ligne de chemin de fer qui traversait le village, qui le connectait en 10 minutes à Vernon. Et de Vernon, c'est la ligne Paris-Rouen-Le Havre, d'où il pouvait aller facilement à Paris, rejoindre la côte normande qu'il aimait tant. Et Vernon était aussi une ville avec de bons établissements scolaires, donc pour sa famille, c'était quelque chose qu'il recherchait en quête d'un endroit où il pouvait à la fois peindre et vivre, et ça a été Giverny.
0: Alors là, nous sommes au sommet d'une modeste petite colline. Alors c'est ce qu'il aimait, parce qu'il pouvait, j'allais dire, attraper un peu ces différents paysages. Et là, nous avons quand même une meule de foin tout à fait emblématique.
2: Oui, voilà, les jardiniers du musée s'amusent chaque année à recréer une meule. Alors d'habitude, c'est un peu plus tard dans l'année, mais là, en l'honneur de l'exposition, ils l'ont un petit peu avancé. Et ça permet en fait de voir que ce sont finalement des objets bien modestes et dont on n'imaginerait pas forcément qu'un artiste peut tirer tant de choses que ça, mais c'est pourtant ce que Monet a fait avec ce qui va être sa fabuleuse série des meules, et il va révéler en fait ces modestes monticules de paille, d'herbe, comme étant des sujets fabuleux pour montrer les variations de la lumière et de la couleur dans le paysage.
0: Pascal Bonafou, pourquoi en fait il était, fasciné par ces fameuses meules? Parce qu'elles font partie en fait de ces séries qu'il a effectuées. Il y a eu les cathédrales, il y a eu les peupliers, et puis donc il y a eu les meules.
1: Parce que tout simplement, il découvre quand il se balade dans ce champ une chose extraordinaire qui le fascine immédiatement, c'est que du lever du jour au crépuscule, Tout le temps, les meules changent d'aspect, elles changent de volume, elles changent de luminosité. Les ombres portées ne sont pas exactement les mêmes. Et donc, c'est ce qui va le provoquer à vouloir faire cette série qui va être la première du genre, avant les peupliers, avant la cathédrale de Rouen. Et donc, c'est une chose essentielle de remarquer, de souligner que ce n'est pas l'objet en tant que tel qui le fascine, c'est la lumière qui joue sur cet objet, que c'est la lumière qui est le sujet et pas la meule en tant que tel. Donc, ce qui le fascine, c'est de faire en sorte qu'un objet qui est, entre guillemets, anodin, devienne exceptionnel.
3: Je rêve d'écrire un livre qui s'appellerait « La vie exemplaire de Claude Monet », car il ne me semble pas qu'on puisse imaginer un être plus parfait que lui.
4: Sacha Guitry.
3: Sa vie d'ailleurs était la plus simple du monde. Il regardait, mangeait, fumait, marchait, buvait et écoutait. Le reste du temps, il travaillait. En somme, il ne faisait que deux choses, travailler et vivre. Il habitait Giverny, l'hiver comme l'été, se levait avec le soleil et se couchait en même temps que lui. Il ne fermait ni les persiennes, ni les rideaux des fenêtres de sa chambre, et c'était les premiers rayons du soleil qui le réveillaient.
4: En fait, notre Monet, bon, certes, lorsqu'il était gamin, bon, petit parisien, mais enfin arrivant donc très très vite après au Havre, donc il est quand même sensible à la mer, il est quand même sensible au ciel, aux falaises, mais est-ce que c'est donc la nature qui l'intéressait d'abord, ou bien le motif de nature qui après donc allait naître sous ses pinceaux ?
1: La nature, je vais être brutal, et peut-être même caricatural. Monet s'en contrefiche.
4: Ce qui veut dire que mon émission le tombe à l'eau, parce que Monet et la nature, c'est...
1: Non, ça veut dire que la nature est pour Monet ce que la peinture peut en faire. La nature en tant que telle, c'est pas si important. La nature, c'est d'abord un motif. Et donc, si elle n'est pas ce motif, elle n'est peut-être pas si importante. Dans la Creuse, il y a un arbre auquel il a donc fait arracher les bourgeons quand le printemps s'annonçait.
4: Ah.
1: Parce que, et pour cause, l'arbre avait l'impudence, l'audace, le culot inadmissible de vouloir changer son motif. Et de quel droit ?
4: Mais alors,
1: C'est la peinture qui l'emporte, c'est pas l'objet en tant que tel. Lorsqu'il va peindre après les meules, les peupliers, ce ne sont pas tellement les peupliers qui l'intéressent, c'est, une fois de plus, le passage des saisons sur ces peupliers plantés au bord de l'Epte, qu'il va sauver parce qu'il va faire un accord avec celui qui est censé les abattre,

0: Ce qu'il y a dans cette serre, ce qu'il y a fait pousser, ce qu'il veut y faire pousser, c'est destiné à son jardin, qui va être un motif. Motif pour lequel il aura, avec les horticulteurs qu'il rencontre, en particulier à Rouen, choisi quelle plante va être de quelle couleur, à quelle période, à quelle saison, de telle sorte que toute l'année, son jardin soit en lui-même déjà une palette.
1: Monet n'avait qu'un seul luxe, ses fleurs. Son jardin était un des plus beaux jardins du monde. Il en décidait la couleur quelques mois à l'avance. Il disait « Je veux qu'au mois de juin, tout mon jardin soit mauve, ou rouge, ou jaune. »
0: L'exemple le plus extraordinaire qui soit, c'est le bassin Onafea. Quel est l'artiste dans le monde et dans l'histoire de l'art qui a créé son motif ? Personne. Il est le premier et le dernier à avoir créé un motif qu'il va utiliser à son usage personnel et exclusif. C'est le seul dans l'histoire de l'art, le seul qui conçoive un bassin qu'il va étendre, aménager, etc., etc., pour lequel il va concevoir ce pont japonais.
2: On achète quasiment sur catalogue donc les plantes pour qu'elles puissent durer toute l'année.
0: Enfin, c'est... Tout à fait. Donc il va choisir des plantes qui vont faire en sorte que, quel que soit le moment de l'année, elle soit toujours, si j'ose dire, à sa disposition. C'est lui qui régit les choses, c'est pas la nature qui lui impose.
2: Et là, on peut rajouter aussi, Marie, donc une couche quand même de japonisme, parce que donc à l'époque, on était très sensible à cela, d'où le pont entre autres japonais. Et puis quand même, la découverte des nymphéas, ça vient du Japon, ça, directement, c'est quoi ça?
3: Ce qu'a réussi à faire le pépiniériste Bory Latour-Marliac, c'est d'amener, grâce à des croisements, de la couleur dans les nymphéas qui poussaient en France. On a des nénuphars sauvages un peu jaunes, on a des nymphéas blancs, oui. Mais il y a... à travers le monde, cette même famille de fleurs qui peut avoir des couleurs rosées, mauves, rouges, qui intéressaient beaucoup Monet, des nymphéas multicolores, rustiques, qui pouvaient survivre dans un jardin sous nos climats.
4: Claude Monet avait, comme vous le savez, une barbe de fleuve et un air de noblesse évident.
2: Jean Renoir.
4: Il m'impressionnait beaucoup. Je me souviens de ma dernière entrevue avec lui. C'était après la mort de mon père, et j'avais décidé d'aller à Giverny et de rendre visite aux compagnons de la jeunesse de Renoir. Alors il m'a évidemment très bien reçu, il a été très gentil. Il m'a montré les nymphéas qu'il était en train de peindre, il me les a montrés dans le petit ruisseau, dans le petit lac, et dans le bassin où il les faisait pousser, puis il me les a montrés sur l'étoile. Puis alors il m'avait montré les prés qui entouraient sa maison à Giverny et les peupliers. Et puis il m'a tapé dans le dos en me disant « Dis donc Jean, tu ne trouves pas que ça fait du bien aux yeux de regarder un petit peu de salade ?»
2: Il n'y a pas une histoire de papier d'emballage aussi pour les nymphéas?
0: Il y a une histoire fondamentale. Lorsque la guerre de 70 s'achève, il quitte Londres avec Camille et passe quelques semaines.
2: Oui, parce qu'il ne voulait pas faire cette guerre, donc lui il est parti, il a vu son copain Basile, malheureusement, qui avait été tué.
0: Parce qu'il vient d'avoir un enfant, le petit Michel, et qu'il n'a pas envie que son gosse devienne orphelin. Donc il a choisi l'exil. La guerre s'achève, il part donc pour les Pays-Bas et il va à Zaandam, où il va passer plusieurs semaines et travailler. Et un jour, il va découvrir... Au retour des courses, Camille développe l'emballage de, je sais pas, un chou, une salade, peu importe. Et il regarde stupéfait, c'est une estampe japonaise. Il se précipite chez le commerçant, qui a une liasse de ces estampes, qu'il encombre, qu'il n'aime pas du tout. Et donc il lui peint ça pour trois fois rien. Ouais. Et donc ces estampes japonaises vont trouver des années plus tard leur place, en particulier dans la salle à manger de la maison de Giverny. Et bien sûr, il va ajouter à cela d'autres estampes, entre autres dans une galerie parisienne importante à l'époque. En plus, le japonisme, pour tout le mouvement impressionnisme, a permis des choses que jusqu'alors on n'avait jamais osé. Des angles de vue, demandez à Degas. L'intensité de la couleur, tous en tiennent compte. Le seul qui est un peu réticent et qui dit « bon, ça ne me concerne pas, c'est un art lointain », c'est Renoir. C'est le seul. Tous les autres regardent les estampes japonaises avec autant d'intérêt que de passion. Tous. Et donc, une fois de plus, Monet sera à cet égard l'un des phares de cette admiration faite aux estampes japonaises.

Restez avec nous parce que de l'eau nous attend au bord de la Seine, donc avec Monet. Je vous ai parlé de déjeuner sur l'herbe. Tiens donc.

0: De Toulouse, Lautrec à Giverny, de Claude Nougaro du quai de Tunis. De nouveau, effectivement, dans le jardin, même si on n'est pas dans le jardin, vous l'avez compris, donc avec ce Monet et la nature. Et tenez, que je vous cite tout de suite donc cet excellent livre hein, qui vient de sortir en même temps avec l'exposition, Monet avant les nymphéas, donc Monet découvre Giverny, aux éditions Musée Giverny, Impressionnisme et Flammarion. Et puis je tiens aussi à vous citer une autre exposition, donc il y a cette exposition, il faut aller la voir, donc à Giverny. Et puis la Maison Caillebotte, là, ça nous emmène dans l'Essonne, nous sommes hier, et qui propose une belle expo où vous avez Monet qui dialogue avec des artistes contemporains autour de la nature. La nature n'est pas un décor. Je vois que Marie Delbar s'impatiente. Allez, on y retourne.
1: Giverny, c'est un endroit avec beaucoup de vues cachées. C'est un lieu qu'il faut arpenter, dans lequel il faut marcher. Et Giverny, c'est un lieu étrange, en fait. Un chapelet d'îles, oui. Et il y a des îles partout, parce que toute la plaine au fond...
2: Là, l'île aux orties, qui est pas loin, là.
1: Oui, qui est en bordure de Seine. Il a fini par l'acheter, l'île aux orties. C'est devenu sa propriété.
0: Marie Delbar, en fait, on sait qu'on est là sur la fin de sa vie. Les fleurs sont son seul motif. Et alors, il disait, il est à plaindre pour un homme de ne s'intéresser qu'à une seule chose. Je ne puis me reposer sur autre chose. Les couleurs me poursuivent comme un souci. Et je poursuis un rêve, je veux l'impossible. Je veux peindre l'air dans lequel se trouve le pont là, qui est juste à côté. C'était ça, là, son boulot.
1: Oui, oui, mais Monet, quelqu'un, il est très exigeant avec lui-même. Hein. Il veut atteindre un impossible, effectivement. Ouais. Il ressent ça face au jardin. Mais chaque fois qu'il découvre un nouveau motif, au cours de ses voyages, il se plaint dans de nombreuses lettres qu'il n'arrive à rien, que les couleurs sont impossibles, que ce soit les champs de tulipes en Hollande, les couleurs de la Méditerranée. C'est toujours impossible au départ. Et puis,
0: c'est son truc.
1: Je pense qu'il ne faut pas que ce soit trop simple non plus. Et il arrive toujours à des choses merveilleuses. C'est ce qui en fait un grand artiste.
3: Mon vieil ours. Voilà enfin,
4: hein. Oh, je suis bien heureux de vous voir, mon cher Monet.
3: Venez d'abord dans mon atelier, j'ai des choses à vous montrer.
4: Monet, je connais ce regard. Vous allez encore me dire que vous ne pouvez pas terminer les panneaux des nymphéas.
3: Ceux qui doivent aller à l'orangerie, oui.
4: Vous avez généreusement offert à la France un cadeau qui ne se reprend pas. Vous les terminerez. Si vous avez besoin d'un nouveau délai, je vous le ferai accorder, je vous l'ai déjà dit.
3: Mes yeux refusent. La lumière me fuit.
0: Pascal Bonafou, est-ce que l'on peut dire que cet homme, donc, ce travail, c'était d'observer, de courir après les variations de la lumière, que ce soit sur la surface de l'eau, dans le ciel ou ailleurs?
5: Il n'a pas eu d'autre quête que celle-là. Réinventer ce qu'est la réalité de la lumière. Il faut préciser une chose, c'est qu'un an avant sa naissance est apparue la photographie. Et la photographie a la prétention, bien évidemment, de reproduire le monde d'une manière implacable, parfaite. Or, pas de chance, elle va être longtemps en noir et blanc. Et puis, deuxième chose, dans les années 1840, apparaît aussi un objet qui va changer la pratique de la peinture, c'est le tube de peinture. Parce que, enfin, les peintres vont pouvoir aller sur le motif, en plein air, avec, dans la boîte, des tubes qui ne vont pas crever comme jusqu'alors crevaient
0: les poches.
5: Non, les poches qui étaient en l'occurrence des vessies de porc qu'on avait nettoyées, dans lesquelles on mettait la couleur qu'on avait préparée. Ouais. Mais, bien évidemment, les suies de vessies de porc, elles sèchent, elles craquent, elles crèvent.
0: Le cochon n'est pas coopérant avec
5: voilà, exactement. Moyennant quoi, on se retrouvait, quand on ouvrait sa boîte de peinture, avec une espèce de bouillasse brunâtre, sordide, hors de question de faire quoi que ce soit. Donc, l'addition de la photographie en noir et blanc, d'un côté.
0: Le tube de l'autre.
5: Le tube de l'autre. Vont être un double défi.
6: Les mains sur les hanches.
7: Je relève mes cheveux.
6: Non, c'est pas la peine. Vous les dégagez simplement.
5: D'abord, on utilise cet outil nouveau qu'est le tube. Et d'autre part, il faut tenir tête à la prétention de la photographie de reproduire la réalité. Parce qu'après tout, cette réalité, elle va être cautionnée par toutes les écoles, toutes les théories d'art depuis l'Antiquité, dans la mesure où représenter, c'est copier la réalité. Donc, tout le mouvement qui va se mettre en branle avec le plein air, hein, avec donc cette exigence d'aller retrouver la réalité de la nature et retrouver la réalité de la lumière.
0: Et là, merci Eugène Boudin, qui va nous l'initier
5: quand il
0: était
5: Boudin
0: jeune.
5: Boudin va être le premier à lui enlever une espèce de cataracte avant qu'il en soit des années plus tard opéré, oui. Si j'ose dire. Et puis on a un deuxième qui a une influence fondamentale, c'est Jonkind. Johan Jonkind, qui est un peintre extraordinaire, qui vient des Pays-Bas, et qui apporte une autre chose encore qui, l'air de rien, va avoir une influence fondamentale. C'est qu'il est l'héritier de la longue tradition de la peinture du XVIIe siècle hollandais, où, quand on regarde les marines ou les paysages peints à l'époque, laisse au ciel une place extraordinaire. Les trois quarts de la toile, c'est le ciel. Donc, Boudin d'abord, Jonkind dans la foulée, vont révéler à Monet que du coup, bien évidemment, le plein air devient la solution pour redonner à la peinture sa raison d'être.
8: Tu peins de plus en plus vite.
9: Toute ma vie, je me suis embarrassé de complications. Aujourd'hui, je simplifie. Des touches, encore des touches, les unes dans les autres. Ce qui doit commander la structure, ce n'est pas le dessin, mais la couleur.
0: Pascal Bonafou, là on vient de changer de lieu, on a laissé Giverny qui n'est pas loin, et nous sommes face à la Seine. Alors Vétheuil est juste à côté, mais pourquoi? Parce qu'en fait l'eau est le fil conducteur de l'œuvre de Monet.
5: Exact. Pour raconter Monet, pour voir Monet, il faut le suivre au fil de l'eau. Parce que de l'embouchure de la Seine, qu'il découvre au Havre et à Honfleur, au Bacino di San Marco, à Venise, qu'il soit avec les canaux quand il est aux Pays-Bas,
0: et trop tard.
5: Bien évidemment, qu'il soit face à l'Atlantique, rien ne change. C'est l'eau qui est son motif. Et il y a une raison à ça fondamentale. On regarde la Seine qui est en face de nous. Chaque seconde, à cause des vaguelettes, à cause de la lumière, à cause du mouvement peut-être d'un canot, d'un navire qui va laisser un sillage derrière lui, l'eau va être différente de ce qu'elle était quelques secondes plus tôt. Et donc c'est cette extraordinaire variété, j'allais dire, le mot est malvenu, mais ce sont ces apparences diverses, incompatibles, contradictoires de l'eau qui sont le thème de ces motifs année après année.
0: Et puis notre homme a peint l'eau en étant aussi sur l'eau avec un bateau atelier.
5: Il a un modèle pour ça. Il a découvert le peintre Daubigny sur son petit bateau qu'il avait appelé le Bottin. Et lui-même va faire construire un bateau atelier, à bord duquel il va travailler, qui sera un peu plus grand que le Bottin de Daubigny. Et il aura entre-temps, avec ce bateau, convaincu Manet, qui au début, à l'égard du plein air, est un tant soit peu réticent, seulement qu'on puisse dire.
10: Oui, hein. Oui.
5: Et donc il va convaincre...
10: Il est très condescendant. Mais
5: oui, tout à fait. Mais Manet va être convaincu. Et comme par hasard, pour signifier peut-être le fait que lui-même reprenne à son compte le plein air, va peindre le portrait de Monet avec sa femme Camille, comme par hasard, à bord du bateau atelier.
0: Pascal Bonafou, là nous voyons donc Claude, qui est à peu près à une cinquantaine de mètres de nous. Il a posé donc son chevalet. Il regarde la lumière, il prend son temps, il observe. On ne dérange pas. Je n'ai pas du tout envie d'aller lui poser des questions. En revanche, qu'est-ce que vous aimeriez lui dire, vous?
5: Ah, j'aurais une question à lui poser. Une seule. Êtes-vous conscient de ce que votre œuvre va provoquer dans le regard des peintres qui vont commencer leur carrière dorénavant?
0: Autrement dit, c'était un homme de son siècle qui a été reconnu par des artistes d'avant-garde.
5: Tout à fait. Mais qui a été en plus d'autant plus exceptionnel que pendant la carrière longue qui est la sienne. Il a vu des mouvements divers et variés apparaître et qu'il est resté droit dans sa ligne, qu'il n'a jamais dérogé à quoi que ce soit, qu'il n'a jamais succombé à telle ou telle tentation. Il a vu passer, ne serait-ce que pour citer ses derniers mouvements, il a vu passer les nabis, il a vu passer les fauves, il a vu passer les cubistes. Ça ne le concerne pas. Il est Monet et il fait du Monet.
10: Le goût commun que nous avons pour les impressionnistes français.
11: Louis Aragon.
10: Qui a mis Monet soudain à la première place des choses que nous aimions ensemble.
12: Qui n'est pas un peintre que nous adorons l'un et l'autre.
10: Ce n'est pas un de nos peintres préférés, pourtant, mais un Monet s'est trouvé ainsi et placé...
12: Parce que ce Monet avait du prodige, avait du miracle. Et cette toile de Monet nous a frappés parce que, en réalité, c'est un bocal sur une table de marbre noir. Et dans ce bocal, il y a des pêches conservées. Et à côté du bocal, il y a trois pêches vivantes. N'est-ce pas ? Les autres pêches sont mortes.
11: Jean Cocteau.
12: Et ce tableau nous a enthousiasmés, je ne sais pas pourquoi. Tout à coup, la table... est devenue une mer écumeuse, les pêches étaient comme des déesses vivantes à côté, et tout à coup, ce tableau avait du miracle.
11: Avec ces merveilleux nuages dans le ciel, avec ce soleil, avec ces douces rides sur la Seine, eh ben je vous salue, Pascal Benafou, à bientôt.
5: Merci, Denis. Et permettez-moi juste une suggestion. N'oubliez jamais de retourner, si vous y êtes déjà allé, à l'Orangerie, pour y regarder patiemment, longuement, pour y méditer peut-être, face aux grandes décorations, aux nymphéas qui sont là-bas, et qui sont, selon ce qu'a pu dire André Masson, la Sixtine de l'impressionnisme.
11: Merci à Marie Delbar et grand merci aussi donc à Pascal Bonafou, notre historien d'art, qui avait écrit donc un excellent Monet. La semaine prochaine, on va retrouver un sculpteur, un autre artiste qui s'appelle Michel Bassompierre, Merci à Renaud Mahé, merci à Anne-Laure Cochet qui a mixé ce reportage, Camille Blanès, à Xavier Pestugia qui a colorisé, oui, qui a sorti ce tube de peinture aussi sonore, à Thierry Dupin qui a choisi les disques. Je vous retrouve sur Instagram, sur LinkedIn, sur plein de choses. L'application Radio France, évidemment, application Radio France pour écouter CO2 Mon Amour avec les éditos d'un côté, l'émission de l'autre. Portez-vous bien, n'oubliez pas d'être heureux, c'est tout ce que je vous souhaite.
13: Il est l'heure d'aller se coucher, mais mon doudou s'est encore caché. Doudou. Mon doudou. Où es-tu? Où te caches-tu? Je crois que mon doudou est encore parti à l'aventure. Quel coquin ce doudou! Est-ce que tu veux venir chercher mon doudou avec moi? On y va! Mais qu'est-ce qu'on fait là? Où est-ce que doudou nous a encore emmenés? Où est-ce que l'on est? On est en Espagne. On est dans un café. C'est un très vieux café avec des tables et des chaises en bois. Tu entends le brouhaha des voix? Tous les gens autour de nous parlent en espagnol. C'est un très vieux et très beau café. Les murs sont couverts de mosaïques blancs, bleus et verts, de carrelages qui forment des dessins géométriques. C'est un très vieux et très beau café avec des jambons qui pendent au plafond. Est-ce que tu crois que mon doudou se cache ici? Doudou? Doudou? Je me demande où est-ce que mon doudou est encore passé. Ce Sur le comptoir en bois de ce très vieux et très beau café, il y a de petites assiettes avec des petits sandwichs. Ici, on les appelle des bocadillos. Il y a aussi des parts d'omelettes aux pommes de terre. En espagnol, pour dire omelette aux pommes de terre, on dit tortilla.
14: Tortilla. Tortilla.
13: Tu veux répéter après moi?
15: Una, dos y...
13: Tortilla. C'est ça. Tortilla. C'est délicieux, la tortilla. Mmh. Ah, voilà mon doudou. Mmh. Je l'ai retrouvé. Mmh. Mon doudou est assis sur un grand tabouret devant le comptoir du café. Mmh. Il se lèche les babines. Debout sur ses pattes arrière, la langue pendante, mon doudou mange des yeux tout ce qui passe sous son museau. Mon doudou a l'eau à la bouche en voyant passer une assiette de croquetas. Les croquetas sont des petites boulettes croustillantes et dorées à l'extérieur. Elles sont fondantes et crémeuses à l'intérieur. Mmh, que c'est bon! Mon doudou se régale. Tiens, doudou, essuie-toi les pattes. Non?
14: Non, non, non.
13: Doudou? Doudou! Il est déjà reparti. Je crois bien que mon doudou veut jouer à cache-cache avec moi. Qu'est-ce que c'est que ce bruit? Ce sont des castagnettes. Les castagnettes sont un très vieil instrument de musique. Les castagnettes sont des petites coquilles en bois qui ressemblent à des coquillages. Pour jouer des castagnettes, on les place au creux de la main et on les tapote avec les doigts. Peut-être que mon doudou est en train d'apprendre à jouer des castagnettes. Doudou? Doudou? Écoute, tu entends la guitare? C'est une musique espagnole que l'on appelle le flamenco. Le flamenco est aussi une danse. Tu entends le bruit des talons qui tapent sur le parquet? Ce sont les danseuses de flamenco qui dansent en claquant des mains et en tapant des pieds. Le flamenco se chante aussi. Les danseuses de flamenco portent de longues robes qu'elles font tourner. Tu entends cette voix? Doudou? Doudou? Mais c'est incroyable! Mon doudou est sur la scène en train de danser le flamenco.
16: porte une longue robe rouge à pois noirs et il danse en bougeant ses petites pattes aussi vite qu'il peut.

0: Bravo! Bravo, Doudou! Tu es le plus beau des doudous! Bravo! Je n'avais encore jamais vu un doudou danser le flamenco. Cela ne doit vraiment pas être facile pour un petit doudou comme toi. Doudou. Doudou. Non, c'est pas vrai. Mon doudou s'est encore évaporé. Bonjour, madame. Vous n'auriez pas vu passer un doudou en robe rouge à pois noirs?
1: Hola, preciosa. Sí, lo he visto. Se ha ido por allí.
2: Bonjour, petite. Oui, je l'ai vu. Il est parti par là.
0: Merci, madame. Allez, on y va. Vamos. Tu sens ce parfum? C'est l'odeur des fleurs d'oranger. Regarde, les orangers sont en fleurs. Tu vois les petites fleurs blanches sur les branches? Doudou? Doudou? Mais qu'est-ce que tu fais en haut de l'oranger? Tu te balances dans le vent? Si tu veux, mon doudou, on peut rester ici, assis sur cette branche, à se laisser bercer par le vent, à s'enivrer du parfum des fleurs d'oranger en écoutant cette belle musique.

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1: Et les 4 heures, le flash Lison Bourgeois. Après avoir été rapatrié du MV Andus, bateau de croisière foyé d'antivirus, 5 Français sont placés à l'isolement. L'un d'entre eux est symptomatique. La ministre de la Santé, Stéphanie Rist, invitée du 20h de France 2 hier soir, expliquait que des tests ont déjà été réalisés et qu'il faut maintenant attendre 24 heures pour savoir s'il s'agit bien de ce virus. Le gouvernement qui confirme aussi que des mesures d'isolement sont déjà prises. L'Iran menace directement la France et le Royaume-Uni. Téhéran a averti hier d'une réponse décisive et immédiate si ces derniers venaient à déployer des forces armées dans le détroit d'Ormuz. Ça n'a jamais été envisagé, répond Emmanuel Macron, alors que les ministres britanniques et français de la Défense annoncent qu'ils co-présideront une réunion demain, mardi, en visioconférence pour mettre en place une mission pour sécuriser le détroit d'Ormuz. Ils invitent tous leurs homologues des pays prêts à y contribuer. Le parquet de Carpentras ouvre une enquête pour provocation à la haine après la diffusion de l'hymne pétainiste « Maréchal, nous voilà ». C'était vendredi pendant les commémorations du 8 mai 1945 à Carpentras dans le Vaucluse. Aucune plainte n'a été déposée. La radio associative locale qui assurait l'animation musicale de l'événement dit que la mairie RN n'y est pour rien. Des militantes du collectif féministe Femen ont perturbé une célébration en l'honneur de Jeanne d'Arc hier. L'événement était organisé par la nouvelle mairie RN de Carcassonne, selon une vidéo postée par le groupe sur sa page. Citée dans le quotidien local L'Indépendant, l'une des Femen impliquées explique avoir voulu s'inviter à cette cérémonie car elle refuse cette appropriation par l'extrême droite de la figure historique qu'est Jeanne d'Arc. Pour les résultats de ce dimanche soir, avant-dernière journée de Ligue 1 de football, le PSG se dirige vers un 14e titre de champion de France de football après sa victoire contre Brest 1-0. Il compte 6 points d'avance sur son dauphin Lens. Derrière, le suspense reste entier pour les places européennes. Lyon laisse passer sa chance en concédant une défaite à Toulouse 2-1. L'OL descend donc à la 4e place derrière Lille qui signe un précieux succès à Monaco 1-0. Rennes est 5e et Marseille peut encore espérer la Ligue Europa grâce à sa victoire au Havre. Et puis en top 14 de rugby, exploit de La Rochelle ce dimanche soir face au Racing 92, 26-24. C'est la première fois que les Racing Men perdent à domicile depuis près d'un an, c'est-à-dire depuis le début de la saison.
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3: Vous goûtez comme ça?
4: Oui, bien sûr.
5: C'est bon.
6: Son nom est moins médiatique que d'autres. Néanmoins, Pascal Barbeau suscite dans l'élite de la gastronomie un respect unanime. Pétri d'humilité et d'une discrétion absolue, ce chef, originaire de l'Allier, a compté jusqu'à 3 étoiles à l'Astrance.
7: Quel menu ?
8: Le menu.
6: Pascal Barbeau a en effet révolutionné la gastronomie avec son menu surprise en fonction des produits du jour. Adoptée désormais par de nombreux grands chefs, la formule était à l'époque totalement novatrice.
7: Ça, c'est le dessert. Ah non. Hein ?
6: Pascal a aussi encouragé les femmes à s'exprimer en cuisine. Adeline Grattard, Manon Fleury ou Chloé Charles en témoignent.
9: Pour moi, tous les produits sont égaux en cuisine. C'est-à-dire, je déteste la notion de turbo, poisson de luxe, macro, poisson moins intéressant. Voilà, tous les produits sont égaux. Ça, c'est une des règles de base. C'est ma règle numéro 1, si vous voulez.
6: Pascal Barbeau façonne ainsi une cuisine française qu'il réinvente en allant piocher ailleurs au gré de ses voyages, notamment en Asie.
10: Si nous barbotions avant le déjeuner.
6: Barboton avec Pascal Barbeau, notre invité du jour. Bonjour Pascal Barbeau.
11: Bonjour.
6: Merci beaucoup d'avoir accepté notre invitation. Un peu spécial Pascal. Après Anne-Sophie Pic, Philippe Etchebest, Jean-François Piège, Olympe Versini, Emmanuel Renaud, Hélène Darroze, Pierre Gagnaire, Régis Marcon, Alexandre Gauthier et Stéphanie Lequelec, vous êtes la 11e grande signature qui s'assoit dans le fauteuil de la masterclass dont on va déguster. Une masterclass devant notre cher public. Bonjour à tous et merci d'être là. Le mode d'emploi de cette masterclass est très simple. Pascal Barbon vous cuisine à petit feu pendant une heure avec des questions, des archives, des dégustations surprises, une recette simple que vous allez réaliser en quelques minutes. Il y aura aussi vos temps d'échange avec mes deux comparses rodés à l'exercice, Elvira Masson et Jérôme Gagnaise. Bonjour à tous les deux.
3: Bonjour à tous et à toutes.
4: Bonjour à tous.
6: Ravi d'être une fois de plus accompagné par vos soins.
3: Nous aussi.
4: Nous aussi, ô combien avec Pascal Barbon.
6: Et puis, vous le savez peut-être, un personnage nouveau vient mettre son grain de sel dans nos masterclass, c'est notre complice François Simon. Cher public, on vous invite aussi évidemment à interagir dans notre émission. Nous avons besoin de volontaires pour participer à nos dégustations tout au long de l'émission. Cette masterclass est réalisée par Laurent Thomas avec Fabrice Rivaud pour la préparation et l'organisation. Anne-Laure Cochet et Théo Delobadère sont derrière la console. Pour retrouver nos masterclass et tout leur contenu, recettes, bonnes adresses et vidéos, rendez-vous sur radiofrance.fr à la page. On va déguster.
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6: Pascal Barbon, vous êtes une signature très réputée sur la scène gastronomique, y compris à l'échelle mondiale. Mais vous êtes, sans vous faire offense, un peu moins connu du grand public et de ceux et celles qui nous écoutent. Profitons-en pour faire un peu connaissance. Nous avons choisi 4 extraits sonores que nous avons spécialement sélectionnés pour vous. Alors on commence, si vous le voulez bien, par un premier extrait et on le commente juste ensemble après.
5: Quand vous dites à l'un de vos seconds « fais voyager ta main », qu'est-ce que ça veut dire ?
8: Cette main, elle a un pouvoir qui est déterminant dans la qualité d'un plat, quoi. Et le voyage, effectivement, c'est savoir poser sa main au-dessus d'un plat par rapport à une hauteur et puis avoir ses doigts comme ça qui laissent s'échapper un petit peu, je sais pas, une fleur de sel ou autre chose. Et il faut avoir ce geste souvent qui balaye l'ensemble de l'assiette, hein. Et même moi, je me souviens, ma grand-mère me disait toujours, parfois, t'as la main un peu lourde. Alors qu'il faut avoir une main tout en légèreté, tout en souplesse, tout en délicatesse. C'est un moment de grâce, presque. C'est important de dire, voilà, fais-toi plaisir. Essaye d'avoir quelque chose de très gracieux, très élégant. C'est peut-être ce qui va faire la qualité du plat aussi.
6: La main, le geste, selon un grand chef que vous connaissez bien, vous l'avez reconnu, Pascal Barbon ?
9: Très bien, au bout du troisième mot, oui, bien entendu, le grand chef Alain Passard de l'Arpège.
6: Absolument. Alors, vous avez une relation très spéciale avec ce grand chef de l'Arpège, 3 étoiles au guide Michelin, on est rue de Varennes, dans le 7e arrondissement de Paris. Vous y avez travaillé combien de temps ?
9: Quasiment pendant 5 années, de 93 à 98.
6: Mm-hmm.
9: Une très belle école de cuisine, justement, l'école du feu. Un grand cuisinier où j'ai beaucoup appris, je suis rentré très jeune, je vais être très honnête, j'ai rien compris pendant un an. J'étais complètement à l'ouest. En fait, je sortais d'un grand restaurant à Londres, où il y avait une cuisine qui était en place avec un grand chef, Joël Antunès. Il y avait un cadre, il y avait des recettes, il y avait des techniques. J'avais fait mon service militaire en Nouvelle-Calédonie. J'avais eu la chance de faire un stage dans cette grande maison, la maison Trois Gros à Rouen.
6: Mm-hmm.
9: C'est mon chef de Londres qui m'avait envoyé à Rouen. J'en garde un souvenir absolument incommensurable. Et j'arrive à l'Arpège, donc un peu perdu, parce qu'on est sur une cuisine d'auteur. Un chef en pleine évolution, qui se construit, qui construit sa cuisine. Un très grand rôtisseur au niveau des viandes. Donc la dragée de pigeonneau, le riz de veau aux châtaignes, on a le poulet au foin. Je m'apercevais que ce chef était en train de créer en permanence, par exemple, un gratin d'oignons doux des Cévennes.
6: Oh là là, plat formidable au parmesan.
9: Très, très grand plat au parmesan. Enfin voilà, il y avait des plats comme ça absolument incroyables.
6: Le paradoxe, et vous le savez sans doute, c'est qu'Alain Passard a fait un virage à 180 dans sa cuisine végane, c'est-à-dire totalement privée de toute protéines animales. Vous pensez quoi de cette conversion ?
9: Il y a eu deux virages et une première étape avant avec la cuisine végétarienne. Donc justement, en fait, il faut être courageux quand même pour repartir. Alors bien entendu, on ne repart pas à zéro parce qu'on a un poulet au foin et 30 ans plus tard, on a des asperges blanches au foin. Donc bien entendu, il y a cet ADN, il y a ce chef, il y a ce génie. Enfin, j'aime à dire que tous les produits sont égaux. Et en fait, le cuisinier doit trouver la meilleure technique, comment mettre le produit en avant. Donc que ce soit une volaille ou une asperge ou un petit pois ou un poivron. Et voilà, en fait, moi j'ai beaucoup d'admiration et j'ai beaucoup appris auprès de ce grand chef. Parce qu'il fait confiance aux jeunes. Et ça, c'est quelque chose que je n'oublierai jamais.
6: Pascal Barbon, on vous sert sur notre plateau le deuxième extrait.
11: Un nouveau chef au firmament, une 3e étoile Michelin pour ce petit restaurant parisien conduit par Pascal Barbon, 34 ans. Une nouvelle génération en cuisine dans ce bistrot sur mesure qui n'accueille pas plus de 25 clients.
12: Et on ne peut pas grandir pour avoir plus de 25 ouverts ?
13: Surtout pas.
12: Au fourneau, ils sont à peine 7 ou 8. Mais désormais, avec les 3 macarons du guide Michelin, il va falloir
3: voir les choses en
13: grand. Yes. L'objectif, c'était un pacte entre potes quand on a ouvert le restaurant avec Christophe. Le but du jeu, c'était une étoile Michelin en 5 ans.
3: Le défi a été plus que relevé. 3 macarons en 6 ans seulement.
14: Un extrait du journal de Béatrice Schoenberg sur France 2 en février 2007. C'est l'année, Pascal Barbeau, évidemment vous vous souvenez forcément de cette date dans votre parcours. Avec Christophe Roa, votre associé, vous décrochez la 3e étoile au guide Michelin. Vous aviez eu la première en 2001, la deuxième en 2005, au fourneau de l'Astrance, dans votre première adresse, rue de Beethoven. C'est d'ailleurs à quelques pas de la maison de la radio, c'est un quartier que vous connaissez bien ici. Et on peut dire que vous ne remplissiez pas forcément le cahier des charges pour avoir la 3e étoile, petit restaurant relativement exigu, 25 couverts seulement, 120 mètres carrés, une mini cuisine, je crois, de 16 mètres carrés.
15: Exactement, toutes les infos sont très correctes. C'est vrai qu'à cette époque, je pense que le guide Michelin était très courageux de donner des distinctions à un restaurant indépendant, puisqu'on a mis en place avec Christophe cette idée de faire plaisir aux clients. Mm-hmm. Bien entendu, on a un parcours classique tous les deux. On a appris auprès de grands chefs dans des restaurants traditionnels. Et le jour où on a ouvert notre restaurant, on s'est aperçu que la façon dont on a appris de travailler ne correspondait pas avec notre lieu. Mm-hmm. La restauration change beaucoup à Paris à cette époque.
14: C'est vrai.
15: La restauration de Palace débute simplement la même semaine que l'on a ouvert. J'aime à le répéter, mais M. Ducasse a ouvert au Plaza Athénée.
14: Et oui, on est en 2000.
15: On est en 2000, la société est différente, on parle des 35 heures, il faut vraiment s'adapter en tant que chef d'entreprise. Mm-hmm. Donc j'ai appris à cuisiner de façon traditionnelle dans des restaurants où on vous présente la carte, et entrée, plat, dessert, voilà. Ou alors on a le menu dégustation également en plus. Donc bien entendu que le jour où l'on a ouvert l'Astrance, on a fonctionné comme ça, et au bout de très rapidement, quelques semaines, voire quelques mois, on s'est aperçu que ça ne marchait pas. Parce que la cuisine était trop petite. Quand j'allais au marché, je ne pouvais pas acheter des produits d'exception parce que je n'avais pas la place ou c'était pas à la carte. Ou alors j'avais un produit à la carte mais qui était manquant. Également, j'avais simplement 4 brûleurs. On avait 2 fours à gaz. Pas de local, pas de pâtissier. Et donc, on était 2 en cuisine, 2 en salle quand on a ouvert en 2000. Et une personne à la plonge. Mon associé Christophe, plus 3 personnes. Au total, on était 5. On a fonctionné comme ça. J'ai un souvenir incroyable. Un jour, parce que j'allais au marché à Rungis et je me loupe. Le réveil devait sonner à 3-4 heures du matin. Et je me réveille qu'à 5 heures du matin. Donc, c'est la fin du monde pour moi. Comment je vais faire? Est-ce que je vais à Rungis ou pas? Je me souviens d'un client qui me dit, vous avez de la chance. Il y a un producteur de légumes à côté de chez vous, avenue du président Wilson. Incroyable.
16: Ah!
15: Et donc, je vais à 6h du matin.
14: Joël Thiébaud.
15: Voilà, le grand Joël.
16: Joël Thiébaud, extraordinaire.
14: Ah oui, qui était au marché du président Wilson, ouais. Et qui faisait notamment des radis multicolores, les green meat, les red meat. Ouais.
16: Qui a été rue Gros après.
14: Absolument.
15: Exactement. Donc, de la matinée catastrophique, c'est un rayon de soleil, c'est Noël, quoi. Je trouve ces bijoux, ces pépites sur son étalage et j'achète tout. Et là, j'arrive la banane en cuisine avec la sarriette, les petits pois, les machins, les carottes nouvelles, les oignons nouveaux, l'ail nouveau et on y va, quoi, en cuisine. Et donc, et la carte, au fur et à mesure, on l'a fait sauter, quoi. La carte, elle explose. Alors, je dois mentionner le travail de Christophe, mon associé, qui a fait un travail colossal pour expliquer aux clients, faites-nous confiance, on va vous préparer votre repas, il n'y a pas de carte aujourd'hui. Et au fur et à mesure, donc le restaurant était plein assez rapidement.
14: Ah bah oui.
15: Et donc, on a fait un choix également de fermer 3 jours par semaine, samedi, dimanche, lundi. Et aujourd'hui, on s'aperçoit qu'on a des collaborateurs qui sont encore avec nous depuis 20 ans. Et donc, cette façon de cuisiner avec le menu unique nous a, bien entendu, soulagés, nous a permis de nous construire et de trouver notre identité.
17: Et pendant combien de temps vous n'avez cuisiné qu'avec 4 brûleurs? Ça me fascine complètement, ça.
15: Alors, pendant 20 ans, donc de 2000 à 2020, puisqu'on a déménagé en 2020. Et ce qu'il faut savoir, c'est, alors quand je dis 4 brûleurs, c'est presque 3, parce que pendant 20 ans, on a fait chauffer l'eau sur un brûleur pour faire la vaisselle, déjeuner et dîner. On avait une grande gamelle qui faisait 25 litres. Parce que notre ballon d'eau chaude était trop petit. C'était vraiment génial parce que on cuisait des volailles entières, c'était un canard pour 6. Et voilà, il a fallu être malin, anticiper les cuissons. Et c'est pour ça que j'ai beaucoup développé les condiments parce que je ne pouvais pas faire de cuisine et de sauce à la minute. Donc j'ai des garnitures condiments, des sauces condiments. Enfin, le condiment fait partie de mon univers parce qu'il a fallu être un petit peu malin, beaucoup de cru. Beaucoup de végétal, un fenouil râpé avec du piment devient le condiment d'un rouget.
14: Comme quoi la contrainte crée aussi la créativité culinaire.
16: Bien sûr, il y a une force créatrice dans la contrainte qui est absolument extraordinaire.
14: Et c'était une expérience que moi j'ai eu la chance de vivre plusieurs fois à l'Astrance rue de Beethoven.
16: Une fois, je m'en souviens encore.
14: Mais alors, quel bluff. C'était un lieu de pèlerinage dans le monde entier, il faut quand même le dire. Moi je voyageais en qualité de journaliste à l'époque pour l'Express. à Tokyo, à New York, un peu partout dans le monde, le nom qui revenait tout le temps, c'est Pascal Barbeau. Il fallait aller goûter la cuisine de Pascal Barbeau. C'est tout à fait étonnant. Pascal, changement d'ambiance avec le prochain extrait.
18: Jean-François Piège.
19: L'édition 2019 du Michelin a créé un séisme dans le petit monde de la cuisine française. Pourtant, à l'annonce du palmarès, le nouveau patron Gwendal Poulenec apparaît décontracté.
20: Respect mutuel et une confiance réciproque.
19: Ce diplômé de l'ESSEC entend dépoussiérer la marque.
20: Les étoiles ne sont pas données à vie, donc les établissements peuvent perdre leurs étoiles une année et tout à fait les retrouver l'année suivante.
14: Un extrait de complément d'enquête sur France 2, diffusé en mars 2019. Janvier 2019, coup de tonnerre dans le gastrocosme. Le Michelin déboulonne quelques grandes figures de la gastronomie française. Il y a eu cette année-là Marc Vera, le célèbre chef au chapeau noir en Haute-Savoie. Il y a eu également Marc Eberlin, grand nom de la cuisine alsacienne. Et puis, à la surprise générale, Pascal Barbeau perd sa troisième étoile. Quand je dis à la surprise générale, je n'exagère pas. Tous les observateurs, les gourmets ont été totalement surpris par ce séisme. Vous le premier, j'imagine, avec Christophe Roy. Vous êtes un garçon discret et pudique, que vous n'avez jamais voulu vous exprimer sur cette perte de la troisième étoile. J'imagine, Pascal, qu'elle vous a fait mal. Comment, avec quelques années de recul, vous interprétez cette décision du Michelin ?
15: En fait, les distinctions évoluent chaque année. C'est la règle du jeu. On a cette chance d'avoir en France donc des guides qui nous poussent à l'excellence. C'est une institution, le guide Michelin. Il y en a d'autres comme le Gomignot ou d'autres guides en France. Je pense au guide Lebet également, qui note un petit peu les bistrots sur Paris. Mm-hmm. Et donc, on est jugé sans arrêt. Maintenant, on est jugé par les clients avec les réseaux sociaux. Donc, si on ne veut pas être jugé, on n'ouvre pas de restaurant. C'est la règle du jeu. Et ensuite, ce que je peux vous dire, c'est... avoir 3 étoiles dans ce local, c'était pas un objectif, en étant très honnête. Notre façon de travailler n'allait pas dans le sens des guides. Nous, on va dans le sens des clients. C'est le plus important. Et ce que je retiens, c'est que nos producteurs, depuis 25 ans, c'est incroyable. Vraiment, j'ai quasiment les larmes qui viennent aux yeux quand j'en parle de nos producteurs, parce que ce sont des partenaires qui nous accompagnent depuis 25 ans. Je sais qu'ils nous choisissent leurs meilleurs produits, ils nous gâtent. Et encore aujourd'hui, ces gens-là nous sont fidèles. Et nos équipes, justement, nos équipes qui sont très présentes depuis de très nombreuses années. On a cette jeunesse avec nous qui nous apporte une belle énergie et il y a cet échange. Donc, on est toujours dans la continuité du travail de qualité. Et voilà, et l'idée, c'est de faire plaisir aux clients. Après, les récompenses viennent, disparaissent et reviennent. Voilà, c'est la règle du jeu. Donc, je pense pas que mon avis soit très important et il n'y a pas grand-chose à commenter là-dessus, quoi.
14: Quatrième extrait.
21: L'histoire de l'Astrance rue Beethoven, ça a duré 20 ans. Et on a eu le coup de cœur en visitant donc le Jamin au 32 rue de Longchamp, dans le 16e arrondissement. Une petite anecdote, c'est que quand on a acheté le restaurant avec Pascal rue Beethoven, on a fêté l'achat au Jamin, ici. Comme quoi, le hasard parfois fait bien les choses.
14: Alors présentez-nous déjà, on l'a cité plusieurs fois, celui qui vient de prendre la parole.
15: Christophe Roy, bien entendu, donc extrêmement important, qui a joué
14: votre
15: un
14: associé.
15: Rôle super important. Mon associé à l'Astrance, ouais, dès le départ.
14: Il est en salle. C'est vraiment votre binôme. L'un ne fonctionne pas sans l'autre.
15: En fait, l'histoire, on s'est rencontrés à l'arpège. Monsieur Passard faisait confiance à Christophe en salle et me faisait confiance à moi en cuisine. Donc, il y avait cette complémentarité, cette association qui s'est faite naturellement. Ensuite, je suis parti en Australie. Christophe a fait un passage chez Monsieur Gagnère et on reste potes, on se passe un petit coup de fil et Christophe devient le responsable de la maison La Pérouse. Il me dit voilà, il y a cette maison La Pérouse qui a été repris, cherche à relancer cette maison. On parle des années 99 et je lui dis écoute, moi j'ai passé 2 années extraordinaires en Australie. Le challenge m'intéresse de reprendre cette maison historique. Et au bout de 6 mois, c'est un échec total. Il y a un des financiers qui est fini en taule, l'autre je sais pas où. Enfin voilà, vraiment. Donc donc on se dit. On va essayer d'ouvrir un petit truc. Et voilà, et donc on n'avait pas un rond. Là, il faut vraiment le préciser. On se rapproche des banques et les banques nous font un prêt à 100%, puisqu'on a 0.

0: première.
1: 2 ans de travaux quand même.
0: Ouais, je dirais même 4 avec, oui. avec les difficultés qu'on a rencontrées. Ouais.
1: Parce qu'alors, il y a eu, effectivement, bon, je sais pas s'il faut parler de mauvais karma, il y a eu des problèmes avec la copropriété, des problèmes avec l'architecte. L'ouverture de votre nouveau restaurant s'est quand même un peu fait dans la douleur, avec des contretemps, des incertitudes, des soucis. Bon, vous avez finalement réouvert le 31 décembre 2022. Vous avez obtenu au Guide Michelin en 2023 une seule étoile Michelin.
2: Ça pour le coup, enfin, c'est vraiment pour moi une immense incompréhension. Pour avoir eu la chance de goûter votre cuisine à 3 ou 4 reprises depuis que vous avez ouvert.
1: Et ensemble, hein.
2: 2 fois avec François, Régis.
1: Que d'émotions et de sensations.
2: Que
1: fortes.
2: D'émotions et de sensations. Moi, j'aime une cuisine assez saucière, assez traditionnelle. Et chez vous, j'ai été littéralement cueilli par l'extraordinaire subtilité, les assaisonnements absolument hors normes, l'utilisation du piment. J'aime beaucoup le piment, mais vous utilisez le piment comme un magicien. On le sent à peine et on le sent suffisamment. Il y a les agrumes. Enfin, c'est une cuisine d'une immense subtilité.
1: Avec beaucoup de fraîcheur aussi.
2: Franchement, je suis dans la compréhension la plus totale devant ces décisions du Michelin. Je ne comprends pas pourquoi vous n'avez qu'une étoile.
1: Et je suis d'accord. Bon. Vous connaissez François Simon ?
0: Bien entendu, ouais.
1: Vous l'avez déjà repéré ?
0: On sait, alors c'est rigolo, hein, parce que je crois que c'était pour les 10 ans de l'Astrance, il m'a fait une interview par téléphone pour pas se présenter. Hein. Et donc c'est vraiment en fait réglo de chez réglo de chez réglo. Mais c'est vraiment quelqu'un qui a vraiment un sens très aiguisé de la restauration et de la gastronomie. Ouais.
1: Parce qu'on parle d'un grand critique gastronomique, assez redouté des chefs, qui préserve son anonymat. Donc évidemment, il va dans les restaurants totalement incognito. La preuve, quand il vous interviewe, il fait ça par téléphone. Oui. Et là, vous allez entendre une question de François Simon, mais par définition, il n'est pas là, puisqu'il ne montre pas son visage. Il est d'ailleurs, depuis septembre dernier, chroniqueur dans notre émission. On va déguster une question qu'il a spécialement enregistrée pour vous, Pascal Barbeau.
3: Pascal, est-ce qu'en vous installant dans l'ancien restaurant de Joël Robuchon, en parcourant la cave, les salles de restaurant, vous avez pu croiser certains fantômes ?
0: Très souvent, on me pose la question, est-ce que je regrette d'avoir déménagé ? Et vraiment, non. Et c'est fabuleux parce qu'on travaille différemment. Je pense aux coquillages, aux fruits de mer qui sont cuisinés très frais chez nous tous les jours parce que j'ai l'espace, j'ai un local où je peux couper les praires, les palourdes. Et également maintenant, on a des gens qui nous aident à faire la pâtisserie. On a des professionnels en pâtisserie. Et donc, on a eu Naël, on a eu Élise. On a eu vraiment des personnes avec un... Bon, ce dessert, cacahuète et oseille qui a été mis en place.
1: Ah ben, on va en parler. Oh là là, c'est voilà, une grande sensation ces 2 dernières années.
0: On va beaucoup plus loin que par rapport à la rue Beethoven. Alors, est-ce qu'il y a des fantômes ? Bon, des fois, je sais pas, on a acheté pendant le Covid, donc pas de bol. Ensuite, il y a eu des conflits, pas de bol. Il y a eu les Géos à Paris, donc c'est génial. Mais bon, on était dans un quartier Trocadéro où c'était la sécurité 3 mois avant et 3 mois après.
1: Oui, bah...
0: Pas de bol, pas de client. Voilà, mais c'est la vie de chef d'entreprise. Tout va bien, on est trop content et c'est pas grave, on avance, quoi.
1: Dans un instant, Pascal Barbeau, on va justement égrener votre brillant répertoire culinaire à travers quelques plats comme ça que vous allez nous décrypter, raconter. Certains d'entre eux, on a eu la chance de les goûter. C'est juste après une petite pause musicale. Jalen Ngonda avec le titre Doctrine of Love, choisi par Djoubaka sur la playlist de France Inter.

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1: Le chef Pascal Barbeau est l'invité de notre nouvelle masterclass devant le public dont on va déguster. Merci encore d'être là, cher public. Merci, Pascal, de vous prêter au jeu de notre masterclass. Alors, au début de l'Astrans, vous l'avez précisé, vous aviez choisi de servir un peu un menu surprise imposé parce que cela correspondait à votre façon d'appréhender la cuisine. C'était aussi, on l'a dit, dicté par les contraintes de votre petit restaurant. Et puis ensuite, peut-être aussi parce que pas mal de chefs dans votre sillage se sont mis un peu à imiter comme ça ce menu carte blanche ou ce menu au macasé. On lui a trouvé d'ailleurs plusieurs noms, hein, menu à l'aveugle. C'était devenu un peu la norme, mais vous avez eu envie dans votre nouveau restaurant, à nouveau, de donner du choix, hein, à vos clients.
2: Tout à fait, on a une carte aujourd'hui dans le restaurant. On a bien entendu encore les menus surprises, c'est un petit peu notre ADN également.
1: Et, bien sûr.
2: Mais peut-être que 20 ou 30% de nos clients préfèrent choisir la carte. Et c'est vraiment super intéressant de choisir ce que l'on a envie de manger en fonction des saisons également.
1: Et
2: c'est
1: oui.
2: Super important.
1: Et lorsqu'on a la carte de l'Astrans, rue de Longchamp, sous les yeux, qui souvent va picorer justement dans des cultures étrangères que vous appréciez. On a eu la chance par exemple de voyager ensemble en Corée. Et j'ai vu à l'œuvre Pascal Barbeau s'intéresser, non pas tellement à la cuisine des grands chefs confrères finalement, mais à s'intéresser plutôt à la cuisine du quotidien, à la cuisine de la rue, à la cuisine familiale. C'est ça aussi qui vous intéresse. Dans une feuille de salade, une sauce Sam légèrement piquante. Voilà un des intitulés de votre carte.
2: Influence de la cuisine coréenne, petit mais costaud.
1: Sam, S-S-A-M. On parle de quelque chose de très végétal.
2: Très végétal. On vient, la feuille de salade est le support et le goût et la texture en même temps. Et on vient assaisonner la feuille de salade. Dans la cuisine coréenne, souvent, c'est dans les barbecues. C'est soit une lamelle de bœuf grillé ou une lamelle de cochon que l'on vient mettre dans la salade avec le samjang. Donc, j'ai revisité la sauce Sam, c'est-à-dire que c'est une vinaigrette piquante avec donc de l'agrume, de l'huile de sésame et bien entendu du piment qui vient rehausser cette salade.
3: C'est une merveille, ça. Hein. C'est une espèce de dentelle de titane, en fait. C'est de la dentelle et à la fois, c'est très puissant.
1: C'est bien dit. Et en même temps, c'est une explosion gustative en bouche. C'est quelque chose de tout à fait étonnant. Un véritable feu d'artifice. Riz, koshihikari, fraichement poli, lait de coco et galanga.
3: C'est extraordinaire, ça.
1: Jérôme Ganez, on peut laisser Pascal Barbeau commenter ?
3: Pardon.
2: Un riz blanc, je peux avoir des émotions avec le riz blanc. Je pense que le riz est pas dans notre... Alors, je mets la Camargue un petit peu le sud de la France à part, mais le riz n'est pas forcément dans notre culture en France, ou alors on a le souvenir du poisson avec le riz à la cantine et la sauce, où c'est pas génial. Deux ingrédients. Un riz d'excellence, une qualité de l'eau incroyable.
1: Et ce riz, en l'occurrence, est d'origine japonaise ?
2: Alors, le riz, aujourd'hui, c'est le seul produit qui vient du Japon, d'origine japonaise, et j'ai toujours espoir de trouver la même qualité avec un de nos producteurs en France.
1: Il y a cette espèce de condimentation ou d'assaisonnement, lait de coco, galanga, on est avec ça plutôt dans l'Asie du Sud-Est, vers la Thaïlande, des pays aussi dont vous appréciez beaucoup les cuisines.
2: Exactement, à la carte aujourd'hui c'est sur un curry à base de lait de coco, mais autrement le riz peut être accompagné d'un coulis d'oursin, d'une bisque de homard, d'un jus marinière, d'un jus de cresson, un petit peu sur le champignon à l'automne, voilà, en fonction des saisons. Le riz est bien entendu nature, pas de sel, pas de beurre, pour vraiment sublimer le grain de riz, la texture, l'élasticité du grain de riz en bouche.
1: Ça paraît compliqué comme ça à se figurer, mais c'est une expérience tactile d'une grande, grande sensualité, dont on se souvient toute sa vie.
3: Ah oui, on en revient, encore une fois, c'est la subtilité, en fait, qui est un maître mot dans votre cuisine.
1: Asperge verte de Roquehaute, servie croquante, amande et safran. On aime en plus l'humilité de vos intitulés.
2: Sylvain Erhardt, à côté de Sénat, Aix-en-Provence. Et Sylvie également, qui nous fait les petites pousses et l'amande. Donc là, j'ai envie de dire, c'est le plat de Sylvie et Sylvain, puisque ce sont nos producteurs. L'asperge, elle est simplement épluchée à la minute, cuite à la vapeur. On garde ce côté très croquant, très végétal, et on vient la caresser avec un petit lait d'amande, simplement de l'eau et des amandes, macérées une nuit. On les mixe, et on vient finaliser l'assaisonnement avec du safran. Du piquant, de la mer, donc des fleurs et des jeunes pousses, donc du végétal.
1: Waouh ! Agneau de lait de Lozère, datte et gingembre.
2: Hugo Desnoyers, agneau de Lozère. Voilà les savoir-faire de nos producteurs, nos éleveurs, bien entendu. Donc on va se concentrer sur la cuisson du carré d'agneau de lait ou une autre pièce. Ça peut être un gigot, une épaule, un rognon, le collier. On a la chance d'avoir la braise, finir tout ça à la braise. Et on vient le condimenter avec, bien entendu, on est sur le nord du le Maghreb un petit peu. Hein. On voyage la datte et pour casser le sucre de la datte, on vient apporter un gingembre au vinaigre avec beaucoup de caractère, ce condiment.
1: Je choisis un dessert pour finir, et c'est mon préféré. Moi, pour moi, ça a été une émotion absolument bluffante. Tulipe croustillante, cacahuète de Souston, oseille et herbe folle. Cacahuète de Souston, là, vous évoquez en plus une cacahuète qui pousse dans les Landes. Oui, il y a de la cacahuète made in France. Et ça, c'est un dessert. Il y a beaucoup de gourmandise et de fraîcheur à la fois.
2: C'est l'idée du dessert, mettre nos producteurs en avant. Et c'est Naël donc, qui a travaillé avec nous pendant plusieurs années. On a mis ce dessert en place. Et c'est vrai qu'il a fallu 3 semaines à moi pour y arriver. Donc l'idée, l'association était une évidence. La cacahuète avec l'oseille. La cacahuète, c'est pas dans notre culture en France. Très souvent, on se réfère aux US. Le peanut butter, où on a une barre chocolatée avec des cacahuètes. On aime tout ça, le côté très régressif. Donc on est parti sur un caramel de cacahuète, une frangipane à la cacahuète, une tulipe à la cacahuète. Donc c'était un peu trop riche, un peu trop gourmand, là bien entendu désucré, mais l'idée, il fallait apporter de la fraîcheur, et donc c'était l'associer avec l'oseille fraîche, non cuite.
1: Et son fameux acide oxalique, qui voilà. Apporte comme ça ce côté presque un peu pomme verte.
2: C'était... Et on a joué sur les textures avec sablé et les températures avec un sorbet à l'oseille.
1: Dessert totalement étonnant, ce fut véritablement un coup de foudre. On passe, Pascal Barbeau, au troc gourmand, vous en connaissez le principe, c'est un échange entre nous de bons procédés et de bons produits. Vous nous faites goûter une surprise comestible, et en échange, Pascal, on vous a réservé une surprise qu'on va vous faire goûter. Il y a un auditeur et une auditrice de notre public qui nous ont rejoints sur notre plateau. Bonjour Safia.
4: Bonjour, oui c'est ça.
1: Vous allez bien ?
4: Très bien.
1: Qu'est-ce que vous faites dans la vie ?
4: Je suis créatrice de contenu et je parle de développement personnel.
1: Très bien, vous aimez la cuisine ?
4: J'adore ça.
1: Vous êtes prête à goûter la petite surprise de Pascal ?
4: Franchement, j'ai hâte.
1: Et vous êtes accompagnée par César. Bonjour. Bonjour César.
5: Bonjour.
1: Qu'est-ce que vous pouvez vous présenter ?
5: Je suis avocat à Paris.
1: Et gourmet aussi ?
5: Oui.
1: Bon, et ben, qu'est-ce que vous avez sous les yeux ? Safia, vous prenez la parole ?
4: Alors, on dirait...
1: Ouais, je sais pas ce qu'on dirait.
4: On dirait un fruit confit avec...
1: Alors, il y a effectivement quelque chose qui pourrait ressembler à un petit bâtonnet ou un zeste, quelque chose comme ça, qui a l'air effectivement un peu confit. César, il y a autre chose dans cette coupelle ?
6: Oui, il y a deux petites choses à côté aussi, qui sont noires. Je ne saurais pas dire ce que c'est du tout.
1: Vous goûtez tous les deux et on attend votre avis.
7: Il y a un ordre de dégustation, ouais. Pascal ?
2: Alors, sur le plus clair, j'aurais dit sur le plus clair en premier.
1: D'accord.
7: Le plus clair en premier.
1: On y va.
2: Wow. Prenez un petit peu de jus avec.
1: Ah, on peut dire que ça tamponne, hein. César ?
6: Oui, c'est intense, c'est puissant, très acide, mais un peu gourmand, parce qu'il y a une espèce de sirop presque, autour du fruit, je pense.
1: Quelque chose de très pulpeux, Safia ?
4: Mais c'est étonnant. Je découvre que mon palais pouvait tester ces goûts-là.
1: On est presque un peu, je me tourne vers mes camarades chroniqueurs et chroniqueuses, un peu électrocutés.
7: Oui. C'est acide et un peu salin à la fois aussi.
1: Oui, salin.
3: Et donc j'ai du mal à définir la texture exacte.
1: Mais oui, parce que moi je pensais à l'agrume, mais je.
3: Mais moi aussi.
7: C'est une police, j'ai l'impression.
3: Mais oui, c'est une police. Bah oui. C'est une peau de pomme en fait.
6: La prune.
1: Vous diriez quoi ?
6: La prune. C'est un côté prune.
1: Un côté presque un peu ou méboshi ou un côté un peu prune.
7: Une salée japonaise un peu.
1: Ah.
3: Fermenté.
1: Et là il y a quand même un point pour César.
3: Bravo.
1: Qui nous a ramené sur la voie de la prune. Et là il y a Pascal Barbeau qui est en train de vous applaudir. Vous le dire. Alors, solution des jeux, Pascal ?
2: Gros niveau, parce qu'en fait, on appelle ça la Mirabelle Boshi. Donc, en fait, on s'est inspiré de l'umeboshi, technique japonaise. Vous avez exactement raison, parce qu'il y a du sel et du sucre. La petite histoire, ce sont nos producteurs qui, les Mirabelles qui n'arrivent pas à mûrir, on les jette. On a réussi à le transformer et devient un condiment, puisqu'on l'a mis à fermenter avec 8% de sel. Ensuite, on l'a pressé, ensuite on l'a enlevé, on l'a mis à sécher, on l'a mis à confire dans un petit sirop, comme un umeboshi. Et c'est mes jeunes en cuisine, et c'est eux qui me poussent à mettre des choses en place comme ça. Donc c'est pour ça que je voulais vous faire goûter ce produit.
1: Génial.
2: Et ça, c'est vraiment un travail d'équipe. Et donc ça, c'est une vinaigrette pour notre salade de haricots verts.
1: Ah, magnifique, génial. Safia, qu'est-ce qu'il vous reste dans la coupelle ?
4: Alors, il me reste deux petites graines noires. C'est un goût de sauce soja.
1: C'est une profondeur, une sapidité étonnante. C'est très moelleux.
4: La texture, je trouve qu'elle ressemble un petit peu à l'olive, sans avoir le goût de l'olive.
3: C'est puissant, mais c'est pas envahissant.
1: Non.
7: Mais qu'est-ce
1: intense.
7: Que c'est ?
1: C'est long en bouche.
7: C'est haricot noir.
3: C'est un petit haricot noir.
2: C'est un haricot noir.
1: Voilà.
2: Vous avez exactement ça. C'est le haricot noir, la graine de soja pour faire la sauce soja, pour faire la pâte de miso fermentée. Donc c'est la graine de haricot noir qui a été fermentée. C'est une famille à Taïwan. Vous ne pouvez pas choisir un seul produit, c'était impossible. Et c'est pour ça que je me suis permis de vous faire dégoûter deux, parce que là, c'est vraiment le retour de mes voyages. Un petit peu,
1: voilà,
2: c'est la cuisine de l'ailleurs. l'ailleurs, c'est ça, ouais.
1: La cuisine de l'ailleurs, et en même temps, en intégrant, évidemment, vous êtes très soucieux des produits locaux en France, oui. Mais en utilisant souvent des savoir-faire et des techniques étrangères, ce qui fait de votre cuisine une cuisine totalement singulière.
2: Exactement. Donc, alors là, pour vous dire, donc ça, c'est un produit que je cuisine depuis très longtemps, et mes jeunes en cuisine se sont inspirés donc, de mon origine et ont réadapté avec la lentille verte du puits que l'on fait fermenter. Donc maintenant, on fait des lentilles noires au restaurant pour condimenter nos plats.
1: Génial. Alors, vous êtes prêts pour une autre préparation. Cette fois, c'est à nous de vous faire une surprise, Pascal Barbeau. C'est vous qui allez goûter et nous dire ce que vous en pensez avec Safia et César.
2: Alors, je vois une espèce de pâte un peu foncée, colorée, comme une confiture ou une tapenade. Voilà, quelque chose de noir et compact et pâteux dans la petite coupelle.
1: Et si vous mettez le nez dessus ?
2: Moi, j'ai une note d'agrumes, le citron loumi au nez. Juste au nez, je ne sais pas. Après, je n'ai pas goûté encore en bouche.
1: Allez-y.
2: Comme si un agrume a été chauffé.
7: C'est bon, hein ?
3: C'est très, très bon.
7: Ça klaxonne, encore une fois.
1: Oui. Il y a un paradoxe. C'est noir visuellement et c'est lumineux en bouche.
7: C'est vert en bouche.
2: Magnifique. En plus, la texture soyeuse, très agréable. On s'attend à quelque chose de plus rugueux, mais non. Et on a cette acidité vraiment très présente. J'adore, je suis grand fan.
1: Vous aimez ou pas, César et Safia?
6: Ouais, c'est délicieux. Délicieux, ouais.
1: Vous diriez quoi?
6: Ça envoie. Ah ouais. Bah, on dirait une pâte d'agrumes, presque comme une sorte de cœur d'agrumes.
1: Ouais. Safia? Ouais.
4: En fait, je trouve que la couleur est étonnante.
1: C'est carrément noir, hein.
4: On s'attend à quelque chose de salé. Là, c'est acide, un peu sucré.
3: D'une pureté folle en bouche, hein. On a vraiment l'agrume, le citron, il est cristallin, là.
1: Pascal Barbeau, est-ce que vous voulez l'identité de ce produit?
2: Ah oui, ça m'intéresse parce que je veux l'acheter pour le restaurant.
1: Ah.
2: Ou je veux le faire.
1: Alors,
2: parce que j'adore.
1: Je sais pas si vous allez pouvoir le faire parce que c'est une surprise spécialement mitonnée par quelqu'un que vous connaissez bien et que nos auditeurs et nos auditrices connaissent également bien.
3: Ah ben oui.
8: Je suis Manon Fleury, chef du restaurant Datil. Et ce que j'ai voulu faire goûter à Pascal Barbeau aujourd'hui, c'est une pâte d'agrumes qui est à base d'agrumes fermentés, qui ont fermenté pendant 60 jours, qui m'a été inspirée d'une fameuse pâte d'ail noir qu'on faisait à l'Astrans. On faisait fermenter de l'ail dans des machines coréennes. Et on les faisait tourner nuit et jour, notamment dans le petit appartement qui était au-dessus de la cuisine. Et je me rappelle que ça sentait l'ail noir dans tout l'immeuble de l'Astrans. Ce qui est drôle aussi, c'est que les agrumes est évidemment une des saveurs qui me rappelle la cuisine de l'Astrans, que j'utilise aussi beaucoup aujourd'hui dans ma cuisine, que j'ai découvert chez Pascal, chez aussi William Ledeuil, mais beaucoup chez Pascal Barbeau, avec les agrumes de Bénédicte et Michel Bachès.
1: Donc c'est une façon de transformer des agrumes, en fait on les étuve et on les fait fermenter à la fois. Il y a quoi comme agrumes dans cette préparation ?
8: Il y a des calamansi et des kumquats. En fait, c'est ce qui permet aux fruits de mûrir, mais sans pourrir. Et donc, en fait, on garde l'essence du sucre du fruit qui se transforme sans ajouter de sucre. Et ça, j'adore ce genre de technique. Et je pense que c'était le genre de technique aussi qu'adore faire Pascal dans sa cuisine et qui me sont restées aussi de ce que j'ai appris à l'Astrans.
1: Et dernière chose, Manon, si vous aviez envie de lui dire quelque chose.
8: Bah, je voulais lui dire merci parce que je pense qu'il a énormément apporté à toute une génération de cuisiniers et de cuisinières. Et je pense qu'il le fait vraiment parce que c'est comme ça qu'il est, en fait. Ce qui me reste aussi souvent, quand je repense à Pascal Barbeau, c'est l'étincelle qu'il a dans les yeux, qui sont des étincelles d'enfant, en fait. On dirait qu'il a encore son âme d'enfant qui fait de lui un grand chef.
1: Merci.
8: Merci beaucoup.
1: Sacré hommage de Manon Fleury, chef de Datil, qui vient souvent à ce micro également le dimanche.
2: Très bel hommage. En fait, j'ai vraiment beaucoup de chance, parce qu'on a beaucoup de chance, parce qu'on a beaucoup de jeunes qui viennent chez nous. C'est des gens extrêmement intelligents, courageux. On a des reconversions. Ces personnes nous apportent beaucoup de nouveautés, d'énergie. Et là où je suis vraiment bluffé, je trouve qu'ils arrivent à capter ce qu'il y a d'intéressant pour se les réapproprier. Je trouve qu'ils font preuve d'une intelligence remarquable en cuisine.
1: Et la preuve avec cette étonnante pâte d'agrumes fermentés. Merci beaucoup, Safia et César.
6: Merci.
1: Et vous avez les palais sacrément affûtés. Hein. Merci à vous, vous pouvez rejoindre vos places. Et en parlant, Pascal Barbeau, de formation et de transmission, eh bien c'est le thème qu'Elvira Masson souhaiterait aborder avec vous. C'est votre temps d'échange avec Elvira Masson.
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7: Cette génération que vous évoquez et que Manon Fleury évoquait également est
9: très riches. C'est Manon, bien sûr, mais aussi Chloé Charles, Tatiana Leva, Guillaume Foucault, Baptiste Day, Adeline Grattard, Magnus Nilsson en Suède, Shuzo Kishida au Japon. Vous avez formé un nombre impressionnant de cuisiniers et cuisinières, très talentueux. Quand vous entendez tous ces noms, ça vous fait quoi ?
2: Moi, j'ai vu toutes ces personnes grandir en tant que cuisiniers, mais également grandir en tant que personne. Et je trouve que c'est la plus belle des récompenses. En tant que chef d'entreprise, on voit des gens arriver à 19 ans, ils sont encore des bébés, et ils ressortent à 22 ans. Là, je pense à une jeune femme qui est avec nous en cuisine. Oh, c'est une pépite, c'est incroyable. Ça va être une bombe encore en quelques années.
9: Mais c'est votre manière aussi, quand Manon évoquait votre étincelle qu'il y a dans vos yeux, c'est aussi le signe de votre grande curiosité, y compris à l'endroit du travail de vos anciens élèves. Vous êtes connu pour vous attabler et pour avoir la curiosité de vous asseoir dans les restaurants de ces anciens qui sont passés par chez vous. Ce qui n'est pas un comportement tant partagé que ça chez les grands chefs. On en connaît qui ont peu de curiosité envers le travail de ceux qui sont passés par chez eux.
2: On garde le contact, les choses se font naturellement. J'ai eu la chance d'ouvrir plusieurs restaurants et des fois mes petits jeunes me font un petit message, je vais ouvrir mon restaurant, qu'est-ce qu'il faut faire, qu'est-ce qu'il ne faut pas faire. Bon, je sais de quoi je parle avec toutes nos galères de travaux. Donc là, je pense que ça va être peut-être un jour un projet de livre, hein, comment ouvrir son restaurant. Je plaisante, mais c'est vrai que je suis curieux et moi j'apprends beaucoup de ces jeunes.
9: Chloé Charles, fondatrice et chef de Lago, dit que le stage qu'elle a fait chez vous il y a presque 20 ans a changé sa vie. Beaucoup de femmes qui sont passées par vos cuisines disent qu'elles se sont senties très encouragées. D'ailleurs, elles sont souvent leurs propres patronnes quand elles s'établissent, que ce soit Manon Fleury, Adeline Grattard qui n'a plus son restaurant, Chloé Charles. Vous vous rendez compte que c'est assez rare aussi d'entendre ça, les femmes qui accèdent à des postes très élevés en cuisine, quand elles racontent leur parcours avec honnêteté, disent plutôt qu'elles ont dû, serrer les dents, encaisser, survivre en quelque sorte à des ambiances souvent très dures, teintées de misogynie au bas mot. Rarement entend-on que les femmes se sont vraiment senties encouragées. Vous avez conscience de ça aussi ?
2: Les choses se font naturellement et la chose la plus importante pour moi en cuisine, c'est la compétence. Il n'y a même pas de sujet là-dessus pour moi. C'est la compétence qui m'intéresse. Elles ont des idées brillantes, elles ont envie, elles ont la motivation. Il y a une belle énergie en cuisine. Elles sont solaires, mais comme des cuisiniers, c'est pareil. J'ai des jeunes qui sont incroyables, qui me poussent à progresser, qui nous encouragent à progresser. Et c'est ce que j'attends d'eux.
9: Tatiana Leva du restaurant Le Servant à Paris dans le 11e, qu'elle dirige avec sa sœur, elles ont aussi Double Dragon et Jolène, m'a dit ceci de vous. J'ai beaucoup appris de sa relation avec Christophe Roa, c'était beau à regarder, ça m'a donné envie d'avoir ça aussi, cette complicité, cet objectif commun de faire plaisir, de donner du sens et du rythme à ce qu'on fait dans un restaurant. Et elle ajoute, je pense à eux avec beaucoup d'affection et de reconnaissance pour la chance qu'ils m'ont donnée alors que je sortais tout juste de l'école. Et pour finir, j'ai tout appris à l'Astrans, l'importance de cuisiner vraiment les légumes, les cuissons. Il désacralisait des idées reçues, par exemple, il disait que les sauces et les cuissons des viandes, c'était le plus facile. L'importance des condiments. Alors voici pour vous, Pascal, le petit cadeau traditionnel de cette masterclass. Je pense que vous le connaissez déjà par cœur. Vous l'avez sans doute même déjà chez vous. Je vous laisse regarder ce qu'il y a dedans.
1: Peut-être qu'il ne connaît pas, hein, ce serait bien.
9: Je pense que Pascal est absolument incollable.
1: Oui. C'est quoi, Pascal ?
9: Par cœur, non ?
2: Poudre de saté, donc par Le Servant, Double Dragon, ouais, incroyable, j'adore.
9: Créé par Tatiana Leva pour les épices Rollinger.
2: Alors, c'est un mélange d'épices à base d'arachide, ouais. Sucre roux, paprika, sésame, gingembre, piment de Cayenne, coriandre, cumin, fenouil, ail et sel.
1: Très utilisé dans la cuisine asiatique.
9: Indonésienne, souvent, ouais. Mais également aux Philippines, qui est le pays d'origine de Tatiana Leva.
2: Mais en fait, j'ai envie de retourner le compliment à Tatiana, parce que c'est quelqu'un qui a beaucoup apporté à la Maison Astrans également. Elle s'est investie, une attitude incroyable, passionnée, soignée, beaucoup d'énergie. Et quand ça cuisine, c'est gourmand, quoi. Comme Adeline, moi j'ai encore des souvenirs incroyables. Le repas du personnel à l'Astrans, je vous garantis, c'est fabuleux. C'est fabuleux, on voyage.
1: Vous avez quand même remarqué, Elvira, qu'à chaque fois, Pascal évoque ce que les jeunes lui apportent, sans jamais préciser ce que vous apportez, évidemment,
9: à tous ces jeunes qui vous entourent. C'est votre grande générosité aussi qui les a beaucoup marqués.
1: Et sans doute aussi une marque d'une grande humilité. Dans un instant, vous allez cuisiner sur la plaque de cuisson, sauf qu'il n'y aura pas de plaque de cuisson, Pascal Barbeau. Vous avez envie de faire les choses autrement. Surprise totale sur ce que Pascal va nous préparer en quelques minutes et quelques gestes seulement. Jérôme Gagnès va aussi causer vin avec vous. Et tout ça, c'est juste après ça.

0: La Terre, le nouveau titre de Camille, qu'on est ravis de retrouver sur la playlist de France Inter. La 11e masterclass dont on va déguster pour inviter Pascal Barbeau, le chef de l'Astrance, chef inspiré, engagé, habité, au 32 rue de Longchamp, Paris 16e.
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0: Et Pascal Barbeau a enfilé son micro-casque, a rejoint le plan de travail dont on va déguster devant notre public.
2: Aujourd'hui, l'idée, c'est de revisiter la salade tahitienne. C'est un plat que j'ai appris et découvert pendant mon service militaire en Nouvelle-Calédonie. On va dire, grosso modo, c'est un espèce de ceviche à la française. Et en fait, ce qui fait vraiment la différence, c'est le lait de coco. Donc, on a un bar de ligne, ou une bonite, ou une dorade, ou un joli maigre. Bien entendu, faire confiance à son poissonnier, prendre un filet de poisson de première qualité de pêche durable. Donc, dans la recette traditionnelle, on a de la carotte râpée, du concombre et de la tomate cerise. Donc, on fait un espèce de leche de tigre, le classique, à base de jus d'agrumes, piment. Et ensuite, c'est le lait de coco qui va apporter cette rondeur et cette gourmandise sur le poisson. Donc, j'ai du concombre. Donc là, on a une julienne de carottes jaunes de nos maraîchers.
0: Alors, tout ça se passe dans un saladier.
2: Ici, très important, donc on a un achar d'oignons et piments. Donc, on a mis l'oignon rouge à mariner dans une huile de piment avec des morceaux d'agrumes, des morceaux de citron. On n'a pas pris de tomates cerises parce que ce n'est pas encore la saison. Donc, on a des petits pois crus, des petits pois d'Alban.
0: Ah là, c'est des bébés petits pois.
2: On a les premières groseilles également de chez Vincent. Une fraise vraiment pour apporter la texture verte. Donc ça, c'est volontaire, c'est une fraise pas mûre. Donc toujours les petits quartiers tout petits. Voilà, donc on met tout ça dedans. Les cubes de poisson sont coupés d'environ à peu près 2 cm sur 2 cm. Et on met donc notre marinade, je répète, un mélange de jus d'agrumes ou jus de citron vert. Hein, avec, moi, j'aime bien laisser le piment infuser un petit peu dans le jus d'agrumes à froid.
0: Ouais.
2: Et la petite astuce, on pourrait même mettre de l'ail également infusé. Et tout ça, on peut le filtrer, on pourrait mettre de la citronnelle, on peut mettre une herbe en fonction de ce que l'on a dans le jardin. Et ensuite, on ajoute du lait de coco. Donc c'est quasiment un temps pour temps. On va dire 100 g de jus d'agrumes pour 100 g de lait de coco. C'est bien de laisser mariner un petit peu le poisson avec les légumes pendant 20 minutes au frais. C'est là où on a ce qu'on appelle le phénomène d'osmose. Toutes les saveurs vont se mélanger un petit peu. Donc voilà, 20 minutes plus tard, la salade est marinée. Et donc maintenant, on vient la dresser dans les coupelles. On pourrait imaginer cette salade à une saison différente. En même temps que je dresse, ça me fait, je sais pas, moi je pense à la noix. Je suis originaire d'Auvergne, j'aurais envie de faire un lait de noix à l'automne, peut-être avec un champignon cru, avec un lait de noix et un poisson différent. Voilà, ça c'est vraiment, on cuisine comme ça en fait, avec la saison.
0: Ça fuse dans le cerveau de Pascal Barbeau.
3: Ouais, c'est extraordinaire.
2: Voilà. Personne n'est allergique à la coriandre.
0: Oh, on adore ça.
2: Génial. Donc coriandre. Alors j'aime bien apporter un petit peu de caractère, un petit peu peps avec du basilic. Et Sylvie nous a envoyé de la tagette également, une de mes plantes préférées.
0: Avec cette note un peu fruit de la passion.
2: Passion et citron et agrumes.
0: Waouh.
4: Mais vous ne ciselez pas les herbes, hein, vous les effeuillez seulement.
2: Ah, ouais, exactement. Je trouve que c'est dommage de les ciseler là. Elles sont tellement tendres, c'est pas nécessaire. Donc ce qui est intéressant sur cette recette, c'est le croquant, les textures, le petit pois qui a tout son jus qui va éclater en bouche. C'est le poisson avec une petite résistance, mais un petit peu mariné. C'est la julienne de carotte, très croquante. C'est le contraste des textures en bouche.
4: Et vous mettez beaucoup d'herbes, hein.
2: Ah ouais, moi j'aime la cuisine avec du caractère et cette vivacité, cette fraîcheur. Je n'aime pas quand on s'ennuie en mangeant une assiette. Et on a également un tout petit peu d'huile de combava. Ça, c'est Périne et Étienne qui nous envoient les feuilles de combava.
0: Périne et Étienne Chalère.
4: Qui ont repris
0: qui sont à Us.
4: Les agrumes Bachès.
2: Un des plus beaux villages de France, en plus. Tout petit peu de marinade pour terminer. Et le tour est joué.
0: Bravo! La salade de poisson tahitienne, une recette à retrouver sur radiofrance.fr à la page On va déguster et à retrouver en vidéo parce qu'il y a Didier Mariani qui travaille à la cellule vidéo de France Inter qui a capté cette recette qu'on peut retrouver bientôt sur les réseaux sociaux de France Inter. C'est Gérald qui nous a rejoint pour goûter la recette de Pascal Barbeau. Bonjour Gérald.
5: Bonjour.
0: Vous pouvez vous présenter ?
5: Je viens de Montpellier, je suis en vacances et je travaille dans l'informatique. Voilà.
0: Et vous faites un petit tour par les studios de France Inter.
5: Exactement.
0: Bah vous êtes bien tombé.
5: Ouais, très bien. Ouais.
0: Elle fait envie, hein. Cette salade, elle est belle, elle est colorée.
5: Délicieux. De l'acidité, ça fond en bouche. C'est,
0: Et oui, le poisson fond. Il y a du fondant, du croquant. Quelle note sur 20 vous mettriez Gérald, et c'est pas parce qu'il y a le chef devant vous, hein, vous dites ce que vous pensez. Hein.
5: 18.
0: Ah bah il a une bonne note quand même.
2: Quelle générosité, merci beaucoup. Vous venez nous voir au restaurant quand vous voulez.
0: Et en plus, la bonne nouvelle, c'est que c'est une recette qu'on peut faire facilement à la maison. Est-ce que vous cuisinez un peu ?
5: Un petit peu, ouais. Puis j'aime bien écouter les conseils. Voilà. Je peux le mettre en application chez moi, donc voilà.
3: Et ben voilà, bonne nouvelle. En plus, à Montpellier, la mer n'est pas très loin.
5: Ouais.
3: On peut trouver des beaux poissons de Méditerranée.
5: Exactement, on va régulièrement à 7 aussi, donc voilà, on connaît
3: formidable.
5: Bien.
3: Formidable. Voilà. Bon, et les copains, ouais. Ils en pensent quoi alors, Elvira ?
6: C'est merveilleux. D'abord, on dirait un petit paysage, c'est très frais, très net. Et puis à la fois, c'est très végétal, acide. Il y a de la texture, le petit pois croquant comme un petit bonbon vert. Il y a de la jutosité. C'est rapide, quoi. C'est merveilleux. Puis comme Gérald, je trouve génial l'idée de se dire que ce ceviche, salade tahitienne, lait chez les tigrés au coco, est quelque chose qu'on peut vraiment appliquer à plein de poissons modestes. C'est épatant.
4: C'est un très bon résumé de tout ce qu'on a dit depuis le début de l'émission sur la cuisine de Pascal Barbeau, de la subtilité dans l'intensité des saveurs, souvent une petite pointe de piment, la présence de l'agrume, de cette acidité. On dirait presque que cette salade est désaltérante quasiment, tant elle est fraîche.
3: Merci beaucoup Pascal, et je remercie également Gérald.
5: Merci.
3: Qui a fini son assiette.
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4: Alors Pascal, on a beaucoup parlé de votre cuisine, on a bien compris qu'elle était influencée profondément par les agrumes, par l'Asie, et ça fait une cuisine qui pour moi a toujours été synonyme de grand blanc orienté vers les agrumes. Et d'un autre type de vin aussi, qui est le champagne. Le champagne est un vin qui est très tout-terrain, en fait, en termes d'accord. Alors, avant de vous faire goûter ce champagne, je voulais savoir, est-ce que vous avez un rapport particulier avec le vin ? Est-ce que vous aimez le vin ? Est-ce que vous en buvez ?
2: Alors, j'ai découvert le vin très tard, au restaurant surtout. Donc, ce sont les sommeliers un petit peu qui m'ont poussé, encouragé à goûter le vin pour essayer de comprendre avec l'accord avec les plats. Personnellement, je bois très peu de vin. Mais par contre, quand j'en bois, je veux qu'il soit très très bon.
4: Et la deuxième question que je me posais, c'est est-ce qu'il y a un dialogue qui se fait en amont de la création ou en cours de création avec le sommelier ? Ou est-ce que finalement, vous créez et puis ensuite le sommelier s'approprie votre création pour faire les accords ?
2: Alors, dans la mesure du possible, on va tenir compte du choix du vin du client. Soit le client nous laisse faire, c'est-à-dire qu'on fait un accord, soit le client a envie de se faire une jolie bouteille de vin. En plus, j'ai cette cuisine un petit peu tiroir avec tous ces condiments en cuisine. On a une pâte d'olive noire, on a une NRL, on a un agrume, on a les morilles au vin jaune en ce moment. Donc voilà, on va faire une belle volaille et le sommelier vient boire en cuisine. Ah, je suis plutôt sauce vin jaune. Ah, je suis plutôt jus de viande. Et nous, on a tout ce qu'il faut en cuisine. Et on est capable de réagir et de s'adapter. Donc, c'est cette souplesse qui nous permet justement de rebondir avec le vin. C'est super intéressant.
3: Votre sommelier en ce moment, c'est qui à l'Astrance ?
2: Aujourd'hui, Noé Bonamy, qui nous a rejoint et qui fait un travail remarquable.
3: Et effectivement, carte des vins particulièrement étoffée et éclectique. Alors là, c'était un petit débouchage. Hein.
4: C'était un petit débouchage. Timide. Et figurez-vous que c'est lié au fait, et vous allez voir le bouchon, on appelle, il est chevillé. Un champagne qui a 7-8 ans de bouteille, de chez Olivier Oriot, un vigneron qui est dans l'Aube. Et qui nous propose cette cuvée qui s'appelle Métis. Métis, tout simplement, parce que c'est du pinot noir et du pinot blanc. On est donc au Risset, c'est vraiment la région des pinots noirs. Et il a voulu mettre en avant dans cette cuvée à la fois les pinots noirs typiques des Risset et puis ces pinots blancs qui sont très sous-utilisés en champagne, mais qui, dans cet assemblage, vous allez le voir, me semble être très intéressant. Alors, on peut même boire un peu de ce lait des tigrés et manger un peu. Ouais, moi, c'était tellement bon que j'ai rincé mon assiette. Mais je vous laisse parler, Pascal, parce que vous avez goûté ce champagne. Je cherchais l'idée d'un accord, évidemment.
2: J'aime vraiment beaucoup parce qu'on a ce bel équilibre entre la tension qui est présente mais délicate. Et on a de la rondeur également, le côté un petit peu beurré du lait de coco. On a cette richesse. Donc j'aime beaucoup la balance entre la rondeur et la tension.
4: Voilà, c'était l'occasion aussi de vous présenter ce domaine dont j'apprécie beaucoup le travail et depuis très longtemps, Olivier a repris ce domaine familial au tout début des années 2000. C'est une toute petite production, mais c'est un garçon qui fait des vins de champagne qui sont d'une fantastique intensité, d'une très grande complexité. Et je termine notre échange, Pascal, parce que je ne pouvais pas imaginer vous laisser repartir sans vous offrir une bouteille de ma cave que j'aime particulièrement.
3: Oh là là.
4: C'est un Riesling cuvée Frédéric-Émile 2008 de la maison Trimbach. Je pense que c'est un très grand Riesling, c'est un des plus beaux domaines de toute l'Alsace. C'est l'occasion pour moi aussi, très brièvement, de rendre hommage à Pierre Trimbach, qui nous a quittés brutalement au mois de janvier dernier. C'est une grande tristesse, cet homme était tout à fait exceptionnel. Et donc cette cuvée Frédéric-Émile, c'est un assemblage de deux grands crus, Geisberg et Osterberg, qui sont assemblés pour créer ce Riesling magnifique, très agrume, d'une grande pureté aromatique, qui a une capacité de garde absolument fabuleuse, et dans un millésime 2008, qui combinait à la fois l'ampleur d'une belle maturité et une grande et belle acidité mûre. C'est un vin qui irait avec beaucoup de plats au restaurant.
3: Qui est même taillé pour accompagner la cuisine de Pascal Barbeau.
4: Ah oui, oui, moi, quand on a parlé de cette émission avec vous, François Agis, j'ai naturellement pensé, évidemment, immédiatement à cette cuvée.
3: Issue de la cave personnelle de Jérôme Gagnaz.
2: Quel honneur. Un grand merci, parce que je suis grand fan en plus des vins d'Alsace. Donc je suis vraiment trop content et un grand, grand merci.
4: Eh ben, je suis ravi.
2: Très touché, merci.
3: Merci beaucoup, Pascal Barbeau. Qu'est-ce qu'il faut vous souhaiter pour les prochaines années ?
2: Continuer à travailler avec tous ces gens, nos producteurs qui nous font confiance, tous ces jeunes qui ont envie de venir travailler chez nous. Là, je suis trop content parce qu'on a beaucoup de projets, d'événements qui arrivent. On va cuisiner pour Roland-Garros au Jardin des Chefs très bientôt. On a des jolis événements de prévus et on va cuisiner à domicile, chez des gens. On fait plein de trucs. Donc, on est trop content et pourvu que ça dure.
3: Alors, on ne saurait trop conseiller à ceux et celles qui nous écoutent à expérimenter votre cuisine, Pascal Barbeau. On parle évidemment de restaurants étoilés, d'addition à un certain prix. Mais il faut rappeler aussi qu'en France, la gastronomie fait vivre un très large tissu de petits producteurs qui travaillent en plus le plus souvent de façon extrêmement vertueuse. Vous êtes très soucieux de votre sourcing et sincèrement, une expérience chez Pascal Barbeau ne s'oublie pas.
2: Merci beaucoup pour votre invitation, j'ai passé un très beau moment.
3: Et merci pour cette très belle recette. 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Merci à vous, cher public. La semaine prochaine, une émission entièrement consacrée à la folie sucrée du moment, j'ai nommé le flan pâtissier. À dimanche prochain, si vous avez encore faim. À suivre, le 5-7 de France Inter avec Mathilde Munoz.
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7: Bonjour et bienvenue dans ces deux heures d'infos matinales avec un coup de projecteur ce matin sur les relations entre la France et l'Afrique, relations dont le centre de gravité s'est déplacé vers l'Afrique anglophone. C'est d'ailleurs une ancienne colonie britannique, le Kenya, qui accueille aujourd'hui le sommet franco-africain rebaptisé Africa Forward, en avant l'Afrique. Et c'est tout sauf anodin alors que les relations sont particulièrement tendues, voire rompues, avec plusieurs ex-colonies françaises. Quels sont les enjeu pour le président Macron et pour les grands patrons qui l'accompagnent. Analyse à 6h20 avec notre invité, le journaliste Paul Deutschmann, rédacteur en chef du site d'information Africa Intelligence. L'iranienne Narges Mohammadi, prix Nobel de la paix, est sortie de prison, libérée sous caution pour être soignée. Elle qui a été torturée, elle a réussi à faire passer des écrits clandestins dans lesquels elle raconte ses conditions de détention. Jean-Philippe Ballas nous en lira des extraits dans Regarde le Monde à 7h moins le quart. Dans Regarde la France, gros plan sur une association qui lutte contre les violences faites aux femmes en offrant aux victimes une aide juridique gratuite. Dans la première demi-heure du 5-7, les chroniques littorales sont consacrées à la marine et à ses peintres. À propos de peinture, à 5h40, reportage sur une entreprise spécialisée dans le transport des plus grands tableaux du monde et dans la bibliothèque des ados, une bande dessinée d'heroic fantasy. Nous avons aussi de la musique pour vous réveiller, notamment Feu Chatterton et Cyndi Lauper. Bon début de semaine avec nous sur France Inter.
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7: Le journal Lison Bourgeois, bonjour.
9: Bonjour Mathilde, bonjour à tous.
7: C'est inacceptable.
9: Les mots de Donald Trump écrits en lettres majuscules sur son réseau Truth Social hier soir, alors qu'il venait de recevoir la réponse de l'Iran à sa proposition de paix au Moyen-Orient. Pas de quoi convaincre apparemment le président américain. Pendant ce temps, à Londres et à Paris, les ministres de la Défense appellent à une réunion demain pour une mission de sécurisation du détroit d'Ormuz. Mais Téhéran prévient Julie-Marie Lecomte. En cas de déploiement des forces françaises et britanniques dans le détroit, la réponse sera immédiate.
10: L'Iran reconnaît lui-même s'être découvert une carte maîtresse avec le détroit d'Ormuz, plus précieuse que la bombe atomique, dit même l'un des plus proches du guide suprême. Il refuse de perdre son atout et le contrôle. Mercredi dernier, le porte-avions Charles de Gaulle a franchi le canal de Suez en route vers le sud de la mer Rouge pour se rapprocher. Emmanuel Macron a toujours parlé d'une mission neutre, en dehors du conflit, profitable à tous. Face aux menaces, le président français temporise.
11: Il n'a jamais été question d'un déploiement français ou franco-britannique. J'ai pris la décision il y a quelques jours de basculer le Charles de Gaulle et les frégates qui l'accompagnent ainsi que l'ensemble de ce qui fait notre groupe aéronaval vers au-delà du détroit de Bab el-Mandeb et donc de passer de Méditerranée orientale à la proximité. Il n'a jamais été question d'un déploiement, mais on se tient prêt.
10: Le détroit de Bab el-Mandeb en face de Djibouti, après c'est le golfe d'Aden où le porte-avions doit se positionner jusqu'à nouvel ordre. On est encore loin du détroit d'Ormuz. Avant-hier, Londres a également annoncé envoyer sur zone un destroyer de la Royal Navy.
9: L'Iran et le détroit d'Ormuz qui seront aussi au cœur du déplacement ce mercredi de Donald Trump en Chine. Le président dit vouloir mettre la pression sur Xi Jinping, allié de Téhéran. Au deuxième jour de sa tournée en Afrique, Emmanuel Macron est arrivé au Kenya hier, pays anglophone qu'il considère emblématique d'une relation refondée, dit-il, entre la France et l'Afrique. L'ère du précaré français en Afrique francophone est terminée, assure le président de la République. Un sommet Afrique-France est organisé aujourd'hui et demain et il est tourné vers l'économie. Voilà un investissement français au Kenya annoncé dès hier. L'armateur français CMA-CGM a signé avec le gouvernement kényan un accord de partenariat stratégique. L'objectif du troisième armateur mondial est de développer des infrastructures logistiques et de transport pour un montant de 700 millions d'euros. Alors que sa santé inquiète depuis plusieurs semaines déjà, la lauréate iranienne du prix Nobel de la paix, Narges Mohammadi, est libérée sous caution pour recevoir un traitement médical à Téhéran. C'est ce qu'a indiqué sa fondation hier soir. Elle est détenue en Iran depuis décembre.
7: Les 5 Français passagers du MV Ondius placés en quarantaine.
9: Le temps d'une évaluation médicale et épidémiologique, annonce le gouvernement. Ils ont tous voyagé dans ce bateau de croisière foyer d'antivirus, rapatrié hier soir en France. L'un d'entre eux présente des symptômes. Il a été testé. On aura les résultats dans 24 heures. En attendant, les 5 autres sont placés, tous les 5 pardon, sont placés en isolement strict à l'hôpital Bichat à Paris, où ils vont être soumis à plusieurs tests. Yvan Planteil.
12: Oui, et s'il s'avère que le patient qui présente des symptômes est positif, il sera placé, selon le protocole, dans une chambre spéciale à pression négative et qui dispose d'un sas d'entrée et d'une aération unique. Et si les autres croisiéristes sont négatifs, isolement pendant 6 semaines, d'abord à l'hôpital, et nous verrons pour la suite, ajoute la ministre de la Santé. Stéphanie Rist, qui affirme que les autorités sanitaires connaissent ce virus. Hier, les 5 patients sont arrivés à l'hôpital Bichat dans 5 ambulances différentes. Leur conduite intégralement vêtu de blouse bleue, ce qui rassure plus ou moins ses patients ou proches rencontrés devant l'établissement.
13: Un petit peu d'inquiétude, mais pas plus que ça, parce que je me suis dit qu'ils allaient être confinés, donc je me suis dit qu'il n'y avait pas tellement de risques.
14: Ma fille vient d'accoucher, je me demandais si j'allais donner l'information, et finalement je ne vais pas la lui donner parce que je pense que ça va l'inquiéter quand même. Parce que le pavillon des maladies infectieuses et tropicales, là, il est juste en face de la maternité.
15: Tant qu'il ne parle pas d'épidémie, là c'est juste une suspicion. Hein. Puis s'il y a quelqu'un qui commence à s'inquiéter, tout le monde va commencer à s'inquiéter aussi. C'est vous qui me faites peur.
12: La ministre de la Santé assure que 8 autres Français ont été testés négatif après avoir voyagé dans le même avion que l'une des personnes décédées à cause de l'antivirus.
9: La ministre de la Santé, Stéphanie Rist, qui a également annoncé que la France disposait d'un stock important de masques de protection et de tests PCR à l'Institut Pasteur.
7: Et la ministre de la Santé, Stéphanie Rist, qui sera d'ailleurs l'invitée du grand entretien à 8h20 avec Arnaud Fontanet, qui dirige l'unité épidémiologie des maladies émergentes à l'Institut Pasteur.
9: Le parquet de Carpentras ouvre une enquête pour provocation à la haine après la diffusion de l'hymne pétainiste Maréchal Nous Voilà. C'était vendredi, pendant les commémorations du 8 mai 1945 à Carpentras dans le Vaucluse. Aucune plainte n'a été déposée. La radio associative locale explique que c'est elle qui assurait l'animation musicale de l'événement et que la maladresse vient de ses techniciens. Rien à voir, dit-elle, avec la mairie RN de Carpentras.
7: 4 jours après sa qualification pour la finale de la Ligue des Champions, le PSG continue de briller.
9: Les footballeurs parisiens quasiment assurés hier de devenir les champions de France. Avant-dernière journée de Ligue 1, victoire du PSG face à Brest 1-0 grâce à un but tardif et décisif de Désiré Doué. Mathématiquement, le titre n'est pas encore acquis, mais avec 6 points d'avance sur son dauphin Lens, 2 matchs à disputer, Paris terminera, selon toute vraisemblance, en tête de cette Ligue 1, Xavier Monferrand.
16: À voir la joie des tribunes du Parc des Princes, l'issue ne fait aucun doute. Les supporters parisiens ne vont pas laisser l'arithmétique leur enlever le plaisir de célébrer un nouveau sacre en Ligue 1, à en croire Yanis et Elias.
17: Bien sûr, champion. Champion de France, champion d'Europe, champion de partout. Une excellente saison, encore une fois.
18: Paris, on est toujours champion. C'est Paris. Ça nous fait vibrer, c'est le PSG, tout simplement.
16: Et ce n'est pas l'entraîneur du PSG qui va les contredire. Luis Enrique lui-même ne fait aucun mystère, même si Paris n'a pas encore les deux mains sur le trophée. C'est tout comme.
19: Je pense qu'on est champion déjà. 89,9%. Je pense que c'est suffisant et ça nous permet de préparer la finale des champions dans les meilleures conditions. Aucune célébration dans les vestiaires parce que il manque les matchs plus importants de cette saison, les matchs de 30 mai.
16: Paris regarde déjà vers Budapest et sa finale de Coupe d'Europe, car même s'il venait à perdre ses deux derniers matchs en Ligue 1, le PSG a 15 buts d'avance sur Lens, un matelas de champion.
9: Et pour les autres résultats de cette avant-dernière journée de Ligue 1 hier, Lyon a laissé passer sa chance en concédant une défaite à Toulouse de 1. L'OL descend donc à la 4e place derrière Lille qui signe un précieux succès à Monaco 1-0. Lille remonte sur le podium et peut rêver d'un ticket direct pour la Ligue des Champions. Rennes 5e à 2 points du podium et Marseille peut encore espérer la Ligue Europa grâce à sa victoire au Havre 1-0. En rugby, en top 14, exploit de La Rochelle hier soir face au Racing 92. 26-24, c'est la première fois que les Racingmen perdent à domicile à Paris depuis près d'un an.
20: C'était le journal de Lison Bourgeois, 5h09.
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20: Un temps encore agité par endroits, Céline Dacosta.
22: Oui, le matin, la pluie concerne surtout le nord du pays, de la Bretagne au Grand Est, avec un ciel bien couvert. Dans l'après-midi, cette zone pluvieuse va glisser vers le sud et se renforcer avec des orages, notamment vers le nord-est. Même tendance entre le Jura et les Alpes, où les averses, dès le réveil, auront une évolution orageuse l'après-midi. Puis plus au sud, le ciel sera variable, avec des éclaircies, mais encore quelques ondées possibles, surtout vers les Pyrénées. Et près de la Manche, le soleil dominera avec un temps sec. Niveau température, la fraîcheur s'installe. 6 à 9 degrés le matin au nord, jusqu'à 16 près de la Méditerranée. Puis l'après-midi, la moyenne ira de 13 à 18 degrés sur la moitié nord, 18 à 23 plus au sud, jusqu'à 26 degrés encore vers la Côte d'Azur et la Corse.
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20: Dans 3 minutes, José Manuel Lamarque nous présente la nouvelle exposition du Musée de la Marine de Paris. En parallèle, se tiendra aussi un salon qui permettra de sélectionner les prochains peintres officiels de la Marine. L'Ultra Trail, d'où ça sort? Cyril Lacarrière nous racontera la toute première course d'Ultra Endurance. Et pour Tanguy Pastureau, chronique confession sur son athéisme. Il est 5h10, on rentre dans le labyrinthe de Feu Chatterton, le 4e album du groupe mené par Arthur Teboul. Et on pioche une chanson. Baisse les armes.

0: Baisse les armes, Feu Chatterton en concert demain à Grenoble, mercredi à Nîmes et jeudi à Ramonville-Saint-Agne près de Toulouse. Il est 5h13, les chroniques littorales s'installent à Paris ce matin. Bonjour José-Emmanuel Lamarque.
1: Bonjour Mathilde Minot.
0: Vous nous présentez le 46e Salon de la Marine.
1: Qui va se dérouler du 13 mai, soit après-demain mercredi, au 2 août 2026. Ce salon de la marine est connu comme le salon des peintres officiels de la marine. Aujourd'hui, mon invité est Jacques Rohaud, le président de l'association des peintres officiels de la marine, les POM. Jacques Rohaud, retour au musée de la marine. Ça faisait longtemps.
2: Oui, depuis 2017, nous avions quitté le musée de la marine à cause des travaux du musée de la marine, puis ensuite du Covid. Et maintenant, voilà, le retour des peintres de la marine et du salon de la marine au musée de la marine pour les 400 ans de la marine.
1: À Paris, au Trocadéro. Alors, il y aura en réalité deux expositions. L'exposition des 400 ans de la marine nationale, donc 4 siècles d'art et de pouvoir, et derrière, le salon des peintres officiels de la marine. Alors, qui participe à ce salon ?
2: Alors, participent à ce salon les peintres officiels de la marine, puisque c'est une de leurs obligations, une véritable obligation qui est dans les textes, participer au salon de la marine pour exposer deux toiles, mais c'est toujours une parce qu'il n'y a pas assez de place pour en mettre deux. Et puis, il y a ceux qui veulent exposer au salon. Il y a un concours organisé sur le thème, cette année, 400 ans d'art et de combat. Et c'est, parmi ceux-là, il y en aura quelques-uns qui seront candidats au titre de peintre officiel de la marine.
1: Candidats seulement.
2: Candidats à ce stade. Puis le jury se réunira d'ailleurs la veille du vernissage du salon et proposera au chef d'état-major des noms de peintres officiels de la marine. Et le chef d'état-major transmettra ces noms au ministre des armées qui elle-même signera un décret publié au journal officiel.
1: Donc, les peintres officiels, les candidats, puis des non-candidats
2: aussi.
1: Des
2: non-candidats au titre, qui aiment exposer au Salon de la Marine. Et puis, il y a aussi un hommage aux POM, disparues depuis le dernier Salon de la Marine.
1: En quelle année a été créé ce corps des peintres officiels de la Marine ?
2: 1830. Crépin et Gudin ont été inscrits à l'annuaire, et c'est le début de cette saga qui se continue jusqu'à aujourd'hui, puisque nous sommes à ce jour 260 nommés depuis 1830.
1: Et le catalogue de l'exposition est édité chez Gallimard. Son titre, c'est « Puissant sur la mer ».
2: Alors, c'est un catalogue, mais c'est plus qu'un catalogue. Gallimard a voulu que ce soit un véritable livre, et c'est une chance pour garder la mémoire de ce salon particulier. Il y aura ce livre qui est organisé autour de différents thèmes, méditation, dans le ventre des machines, rencontres, le sanctuaire, etc. Et autour de ces thèmes sont regroupés des exposants qui sont participants au salon, qu'ils soient POM, qu'ils ne soient pas POM, candidats au titre ou qu'ils ne soient pas candidats au titre.
1: Avec des textes des écrivains de marine.
2: Absolument, les écrivains de marine ont participé et c'est un beau travail d'écriture et de peinture, de gravure, de photographie, puisque chez les peintres de la marine, il y a des graveurs, des dessinateurs, des photographes, des sculpteurs, des dessinateurs de BD et puis des peintres, évidemment.
1: Les créateurs de BD, c'est tout récent, ça.
2: C'est tout récent. Le premier, c'est Emmanuel Lepage. Pour le moment, il est unique. Mais si vous venez au salon, vous verrez d'autres dessinateurs de BD qui seront accrochés au salon, donc peut-être de futures POM.
1: Jacques Rohaud, le 46e salon des peintres officiels de la marine en 2026, de très grands talents à découvrir. Pour ma part, j'aime beaucoup les femmes peintres officielles de la marine.
2: Alors, les femmes peintres officielles de la marine, ce sont des femmes qu'il faut connaître. La première nommée, c'est en 1995, Christiane Rosset. Depuis, Michel Battu, Marie Détré,
1: Hélène
2: Legrand, Anne Smith. Il y a vraiment des femmes qui sont de plus en plus nombreuses au sein de notre corps, comme dans la marine d'ailleurs.
1: Merci à vous Jacques Rohaud. Le 46e salon de la marine, c'est du 13 mai au 2 août au musée de la marine au Trocadéro à Paris. Deux sites internet. Pour le musée de la marine, c'est musée-marine.fr. Pour les peintres officiels de la marine, tout attaché et au singulier, peintreofficielsdelamarine.fr. Quant au livre, Puissant sur la mer, c'est édité chez Gallimard. À demain. Mathilde Binot.
0: Et on va mettre toutes ces références sur votre site, sur votre page Les Chroniques Littorales. Merci José-Emmanuel Lamarque, à demain.
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0: Il est 5h17. Cuba est une île en péril, une île privée d'essence, d'électricité et de médicaments à cause des multiples sanctions américaines. Le journal Libération est allé à la rencontre d'habitants qui vivotent comme ils le peuvent, avec une inflation galopante et privée de tourisme et donc de revenus, puisque l'île n'a aucune autre richesse. Il leur reste la débrouille et l'aide de la diaspora. À la une de l'Humanité, le Kenya qui accueille aujourd'hui et demain un grand sommet entre la France et les pays africains. Malgré la volonté manifeste de de dépolitiser l'événement. Ce raout reste le symbole de la politique africaine de la France avec des relents de néocolonialisme, écrit Luma. Derrière le ravalement de façade, les fondations restent les mêmes. L'ancienne puissance coloniale souhaite y conserver son influence sous couvert de développement économique. Dans l'actualité en France, la loi sur la fin de vie avec le débat qui reprend au Sénat sous haute tension, souligne le Figaro. Le texte fait l'objet de près de 700 amendements, pour la plupart émanant d'élus de la droite et du centre, hostiles à l'aide à mourir. De son côté, la Croix met l'accent sur les soins palliatifs qui sont un enjeu majeur de ce débat. Dans les Échos, vous lirez que le CAC 40 est à la peine alors que Wall Street est en forme. L'Opinion s'intéresse aux élus de la gauche modérée qui seraient prêts à tout pour éviter un second tour Mélenchon-RN à la présidentielle, quitte à voter pour Édouard Philippe, un partisan de la retraite à 67 ans. Aujourd'hui en France, nous raconte le rapatriement des 5 passagers français du bateau infecté par l'antivirus. Ils vont devoir rester confinés pendant 42 jours. Et le Parisien, lui, est déjà emballé par la future installation de JR à Paris. L'artiste roi du trompe-l'œil va transformer le Pont Neuf en caverne. Un hommage à Christo qui avait habillé l'édifice en 1985. Le chantier débute aujourd'hui.

0: genre a été organisé aux États-Unis en 1974 dans les montagnes de la Sierra Nevada en Californie. On la doit à un athlète américain, Gordy Henslig. Il est inscrit pour participer à la Tevis Cup, une course de 160 km réservée aux chevaux. Hein? Problème, son canasson se met à boiter juste avant le départ. Bon, il le tue, il le bouffe, mais après.
1: Non,
0: c'est pas vrai, c'est pas vrai.
2: Ça s'est rajouté.
0: Henslig ne se démonte pas, il décide de prendre le départ quand même, mais sur ses deux jambes. C'est fou. Arrive 24 heures plus tard, et c'est ce qui donne naissance, sans le vouloir, à la toute première et mythique course ultra-endurance à pied de l'histoire, la Western States 100.
2: Mais j'adore cette anecdote, vous avez de la chance qu'elle ne soit pas dans Zoom Zoom Test, sinon j'aurais été obligé de la censurer. Mais c'était une très bonne anecdote. Une folie californienne qui va ensuite devenir une obsession mondiale.
0: Oui, notamment avec la création de la course reine en 2003, le fameux UTMB, Ultra Trail du Mont Blanc. C'est là que la discipline explose, des milliers d'amateurs s'inscrivent pour traverser trois pays autour du plus haut sommet d'Europe en courant jour et nuit. Pour eux, la course, c'est le dépassement total et la connexion avec la nature. Pas de place pour le confort. Alors, d'où ça sort l'Ultra Trail? Eh bien, de la blessure d'un cheval en Californie. Et ce n'est que le début de notre histoire.
3: Cyril Lacarrière, du lundi au vendredi dans Zoom Zoom Zen de Mathieu Noël, entre 16h et 18h. 22 moines bouddhistes arrêtés dans un aéroport au Sri Lanka avec 110 kilos de cannabis. C'est l'info que Tanguy Pastureau a choisi de maltraiter. Il nous en parle dans 3 minutes, juste après Olivia Dine.

0: Lady Lady de la londonienne Olivia Dean qui passera par l'Accor Arena de Paris-Bercy le 17 juin.
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0: 5h24, Tanguy Pastureau se confie sur ses croyances.
2: Les amis, je suis athée, rien de grave, hein, je le vis bien, regardez ma petite bouille réjouie, la même que le chanteur de Joy Division juste avant qu'il se pende. Non, c'est juste que j'aurais adoré croire en un dieu. Moi, en cas de coup dur, je vais chez le psy, alors c'est sympa, on t'écoute, il y a des Kleenex, mais chez les prostituées aussi. En plus, tu le fais dans une caravane, quand les vacances d'été sont loin, c'est déjà un avant-goût du camping de Saint-Brévin-les-Pins. Attention, psy-prostituée, c'est pas tout à fait la même chose, j'ai l'air risé en voyant la tête de mon psy quand j'ai défait mon jean. Un transfert. Est-ce que j'ai une gueule de transfert? Mais les croyants, pour les écouter, ils ont Dieu. Lui, au moins, prend pas 70 balles et il écoute, mais

0: Il n'est pas là à te plomber avec une réponse toute faite. Oui, Martine, c'était pas une femme pour toi. Cette croix celtique tatouée dans son dos, c'était pas juste parce qu'elle aimait le Finistère. Et toi, tu es malien ou marne. Dieu se tait et il écoute. C'est le meilleur ami qu'on puisse avoir. Être athée, ça enlève de la magie. Je préférerais imaginer qu'un esprit supérieur a créé le premier homme et la première femme. Plus la première pomme. Il a inventé en même temps les fruits. Un de plus, il lançait le smoothie. Je préférerais croire à cette fable d'Adam et Ève plutôt que de penser que je descendu ça. Je le sais, je vois bien qu'à l'apéro, quand on apporte les cacahuètes, ma réaction est trop intense. Je fous les deux mains dans la coupelle comme si je sortais de Koh-Lanta. Et puis moi, si je veux me radicaliser, je fais comment? Si je me dis que dans le ciel, il n'y a rien, je déclenche ma ceinture d'explosifs en hurlant, j'agis au nom des cumulonimbus. Mais je vais juste passer pour la Evelyne Delia de l'extrême, c'est ridicule. Parfois, je prie dans le vide et il arrive que ça marche. Ce matin, j'ai dit, j'aimerais savoir ce que devient Jérémy Crédville. Ben, il est là. Tiens, j'essaye un truc. J'aimerais que on teste en chroniqueuse Monica Bellucci. Voilà, allez, on va voir, parce que Crédville était un choix par défaut. Hein. Que tout ça pour vous dire que je suis fan de la laïcité. Si chacun pratique chez soi ou chez sa mère, je préfère. Et en même temps, je suis fasciné par les croyants. Un jour, je suis allé à Lourdes, j'ai vu la grotte de Bernadette Soubirous, c'était magique. Cette grotte où elle a vu 18 fois la Vierge. 18 fois, c'est énorme. Beaucoup. On a moins vu Faudel sur les 20 dernières années que Bernadette Soubirous a vu la Vierge en 6 mois. Quoi. Et alors, figurez-vous que j'ai une religion préférée, c'est le bouddhisme, que j'ai pratiqué parce que à un moment, j'allais pas mal au Bouddha Bar. C'est là que j'ai découvert les brocolis sautés au wok. Et je me suis rendu compte que ce qui me plaisait dans les religions, c'était la bouffe. Même l'hostie de monsieur le curé, j'aurais pu lui mettre une note sur TripAdvisor. Mais ma passion pour le bouddhisme reste intacte. Je suis abonné à Bonsai Magazine. C'est là que j'ai appris que 22 moines bouddhistes ont récemment, vous avez vu, été arrêtés au Sri Lanka, à l'aéroport, avec 110 kilos de cannabis dans leur bagage. Ça m'a surpris parce que je me disais, la foi permet d'élever son esprit. Il n'y a pas besoin de toucher à des produits. Mathieu Ricard, le moine bouddhiste français qu'on a déjà reçu ici, on le sentait zen, il planait tellement qu'il avait fallu l'attacher. Chaque moine transportait 5 kilos de cannabis, et pas n'importe lequel, une variété très puissante, la kush. Je sais pas comment on prononce, il y a peut-être des drogués ici pour m'enseigner, non? Même Paul Delave, qui fréquente pas mal de régisseurs dans le cadre de ta tournée, non? Alors, ça s'écrit K-U-S-H, moi je dis kush. Quand j'étais jeune, une kush, c'était la queue de cheval des filles qu'on appelait comme ça. C'était aussi une drogue, hein. Je rêvais de renifler des cuches. Parce qu'à 17 ans, les filles, je sais pas comment elles faisaient, mais elles sentaient bon. J'avais un copain, Chris, qui revendait les cheveux de sa sœur. Il les récupérait sur sa brosse, c'était 3 francs le cheveu. Bref, ces 22 moines transportaient du cannabis, plus grosse saisie de drogue de l'histoire du Sri Lanka. Et la police a arrêté un 23e moine, en banlieue de Colombo. La ville, hein, pas l'inspecteur. Hein, cet imperméable est grand, d'accord, mais enfin, c'est pas un quartier. Ce 23e moine est celui qui a organisé la cuche. Ça veut rien dire. Mais si vous voulez rire, vous pouvez. Ce 23e moine est celui qui a organisé le voyage. Et là, il apparaît qu'il a dit aux 22 autres, les gars, il s'agit d'un don. Question, qui offre 5 kilos de cannabis à chaque personne? Je demande parce que mon fils, pendant les vacances, a fait un stage de tennis. On lui a juste donné un diplôme sur feuille A4. Avec écrit, travaille ton coup droit en plus, 200€ la semaine. J'aurais aimé qu'il mette tel meilleur juste derrière Sinner. Enfin, je le dis aux auditeurs, si quelqu'un vous offre 5 kilos de cannabis, c'est anormal. À partir de 4,5 kg, vraiment, méfiez-vous. Le 23e moine, donc le responsable, a dit aux 22 autres, c'est le rapport de police qui relate ça, qu'une camionnette ensuite viendrait les chercher pour récupérer leur cadeau, donc les 5 kg de cannabis. Il leur a vendu ça quasiment comme la tournée du Père Noël de la Défense. Moralité de l'histoire, c'est toute la commu bouddhiste, la team cool cool, dont la réputation est entachée. Ces gens sur le papier étaient super, j'avais adoré ces temps au Tibet. Je suis dégoûté. Et bien vous savez quoi, je vais rester athée, tiens.
1: Tanguy Pastureau maltraite l'info tous les jours à 12h10 dans la bande originale de Nagui et Leïla Kaddour. Ils recevront à partir de 11h l'actrice Anaïs de Moustier et le réalisateur Pierre Salvadori. Son film La Vénus électrique ouvrira le Festival de Cannes demain et sortira en salle en même temps.
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1: C'est un chanteur à l'inventivité débridée. Ino Casablanca est en playlist sur France Inter. On l'écoute dans 5 minutes. Et dans la bibliothèque des ados, des dragons, de la magie et une bonne dose de féminisme. France Inter, 5h30. Les dernières infos avec Lison Bourgeois. Entre les États-Unis et l'Iran, les échanges plus que jamais au point mort.
4: Après plus de 2 mois de guerre, 1 mois de cessez-le-feu, l'éventuel accord semble bien loin. Les deux nations campent sur leur position, preuve en est. La dernière réponse de l'Iran aux propositions américaines semble crisper encore plus la discussion. Et surtout vu la réaction de Donald Trump, Gwendal Lavina.
5: Après 10 jours d'attente, Donald Trump écrit sur Truth Social avoir lu la réponse, je cite, des soi-disant représentants de l'Iran. Je ne l'aime pas, c'est totalement inacceptable. Cette dernière phrase publiée en lettres capitales. Officiellement, aucun des deux pays n'a détaillé le contenu de la réponse iranienne à la proposition formulée par les États-Unis. Contrairement à d'habitude, le président américain n'a pas non plus donné d'éléments sur ce qui provoque sa colère. La télévision publique iranienne affirme que Téhéran a insisté sur la fin de la guerre, sur tous les fronts, en particulier au Liban et sur la sécurité de la navigation maritime. Selon le Wall Street Journal, les autorités iraniennes prévoient la réouverture graduelle du détroit d'Ormuz sous leur contrôle et une levée simultanée du blocus des ports iraniens mis en œuvre par les États-Unis. Donald Trump ne veut pas en entendre parler tant que les Iraniens menacent la circulation dans le détroit. Sur ce point, personne ne semble céder. Téhéran réclame par ailleurs que la question du nucléaire vienne dans un second temps, une fois la guerre terminée. Impensable il y a encore quelques semaines, les États-Unis pourraient finalement s'y résoudre aux grandes dames du Premier ministre israélien. New York, Gwendal Lavina, France Inter.
4: L'Iran menace directement la France et le Royaume-Uni. Téhéran a averti hier d'une réponse décisive et immédiate si ces derniers venaient à déployer des forces armées dans le détroit d'Ormuz. Ça n'a jamais été envisagé, répond Emmanuel Macron, alors que les ministres britanniques et français de la Défense annoncent qu'ils coprésideront une réunion demain pour mettre en place une mission pour sécuriser ce détroit d'Ormuz. Ils invitent tous leurs homologues des pays prêts à y contribuer.
1: En France, des familles déposent plainte contre TikTok.
4: Pour abus de faiblesse, c'est une information France Info. Démarche auprès du parquet de Paris qui a déjà ouvert une enquête sur la plateforme chinoise en octobre dernier. TikTok est soupçonné de faire la promotion du suicide chez les jeunes. Parmi les 16 familles qui déposent plainte aujourd'hui, 5 adolescentes ont mis fin à leur jour. Les autres mineurs souffrent d'anorexie, de dépression ou d'idées suicidaires. Comme celle dont vous avez rencontré la mère, David Di Giacomo.
6: C'est à l'âge de 12 ans que Léa installe TikTok sur son téléphone.
7: Au début, c'était vraiment récréatif.
6: Et Christelle, sa maman, ne se méfie pas.
7: Si vous voulez, les parents, nous avons été dupés. Je n'avais pas conscience de ces images morbides, de tous ces contenus.
6: Ces images que sa fille regarde pendant des heures, ce sont des adolescentes extrêmement maigres qui prônent l'anorexie. Et plus Léa consulte ces vidéos, plus l'algorithme de TikTok l'inonde de contenus de ce genre.
7: Et après, tout doucement, cette perte de poids, là, une anorexie sévère. Moi, en tant que maman, je voyais la mort planer au-dessus de ma fille. C'était insoutenable.
6: Âgée aujourd'hui de 15 ans, Léa est toujours très fragile, scarification, idées suicidaires. Sa maman enseignante se sent totalement démunie.
7: Elle n'est pas du tout lucide de la dangerosité de l'outil. C'est comme si je lui proposais de lui retirer sa came, en fait. Maintenant, j'ai chantage au suicide. Bien sûr, j'ai une grande responsabilité dans cette descente aux enfers de ma fille. On est dans un piège.
6: Si Christelle dépose plainte, c'est parce qu'elle est convaincue que TikTok exploite la fragilité de sa fille et que l'abus de faiblesse est bien caractérisé. De son côté, la plateforme chinoise assure avoir pris des mesures pour protéger la santé des adolescents.
4: Reportage de David Di Giacomo. Les réquisitions commencent aujourd'hui dans le procès en appel de Nicolas Sarkozy. L'ancien président et 9 autres prévenus sont jugés dans l'affaire du financement libyen de sa campagne présidentielle de 2007. Pendant les 3 prochains jours, les avocats généraux qui portent l'accusation dans ce procès vont essayer de démontrer la culpabilité des prévenus. En première instance, Nicolas Sarkozy avait été condamné à 5 ans de prison ferme. Un aspirateur sous-marin capable de nettoyer nos mers et océans des déchets et des microplastiques. C'est l'invention récompensée hier par le concours L'Épine, un dispositif sous-marin sans moteur qui ne perturbe donc pas la vie marine, assure son inventeur.
1: On passe au sport avec les résultats marquants de l'avant-dernière journée de Ligue 1 de football.
4: Le PSG se dirige vers un 14e titre de champion de France après sa victoire contre Brest 1-0. Il compte 6 points d'avance sur son dauphin Lens. Derrière, suspense pour les places européennes. Lyon battu 2-1 à Toulouse perd la 3e place. Lille par contre remonte sur le podium en gagnant 1-0 à Monaco. En cyclisme, à seulement 22 ans, le français Paul Magnier s'affirme comme un nouveau géant du sprint sur le Tour d'Italie où il a remporté sa 2e étape en 3 jours. C'était hier à Sofia.
1: C'était le journal de Lison Bourgeois. Je vous donne les prévisions météo. De la pluie ce matin sur les régions centrales jusqu'au Grand Est. Pour faire simple, ça va de Nantes à Strasbourg. En revanche, le ciel est dégagé de la pointe bretonne jusqu'à la pointe nord et le temps est carrément ensoleillé dans l'extrême sud du Pays Basque à la Côte d'Azur. Cet après-midi, la perturbation sera toujours bien active sur l'Alsace, la Lorraine, la Bourgogne et la Franche-Comté. Dans le nord-ouest, ça va se dégager et dans le sud, des orages pourront éclater sur les Pyrénées et gagner les plaines du Roussillon. Les températures sont plutôt fraîches sur la majeure partie du pays. Au réveil, ça va de 6 à 9 degrés au nord, jusqu'à 16 près de la Méditerranée. Pour les maximales, comptez de 13 à 18 degrés au nord, 18 à 23 au sud. Il est 5h35 à suivre dans le 5-7, un grand reportage sur une entreprise très secrète spécialisée dans le transport d'œuvres d'art. L'invité déjà debout est paysagiste en Charente-Maritime et aussi chroniqueur radio. Et dans la bibliothèque des ados, une saga médiévale féministe.
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1: Et maintenant, un petit prodige dans votre chronique playlist, Marion Guilbault. Bonjour.
8: Bonjour Mathilde.
1: L'un des phénomènes musicaux de l'année, Ino Casablanca, qui se fait aussi son cinéma avec un documentaire.
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1: C'est avec ce titre d'Imarev que commence la folle journée d'Ino Casablanca dans le documentaire Nos cœurs sur la main, un doc écrit et réalisé par son complice Toxine. Un film d'1h15, comme une course contre la montre qui suit le chanteur sur presque 24 heures, Mathilde, 24 heures de grand mix musical, de partage, de fiesta, divisé en 5 chapitres.

0: Inno Casablanca. Aujourd'hui, c'est plus qu'un nom, c'est un passeport pour l'exotisme, pour le métissage. C'est une des révélations musicales de 2026. Comme Théodora, comme Rosalia, comme Tiakola, le jeune rappeur de 25 ans explose les genres. Chez lui, les références vont de Feroz à Booba. Et ce qui est intéressant, c'est sa capacité, avec son flow nonchalant, à transformer coup de gueule et coup de mou en titres festifs, addictifs et de plus en plus fédérateurs.
1: Que nous apprend ce documentaire ?
0: Eh bien qu'il faut foncer les voir sur scène, tellement il est évident qu'Inno Casablanca et ses musiciens adorent jouer ensemble. Qu'ils soient en train de répéter dans un studio, de jouer entassés dans un van, ça c'est vraiment une des meilleures séquences de ce film. Ou enfin dans la maison d'une grand-mère pour un concert improvisé avec une bande de potes. Ça chante, ça danse du ventre, mais pas que, ça picole tout doux, c'est ouvert à tous et à toutes. Nos cœurs sur la main porte bien son nom. C'est une relecture dynamique, chaloupée du répertoire d'Inno Casablanca, avec ses nappes de synthé, ses derbukas nord-africaines, ses cuivres latinos. C'est aussi un témoignage de l'amitié qui vibre entre lui et ses collaborateurs, l'union plutôt que la division. Et c'est une façon de rappeler, Mathilde, que toute aventure musicale est collective.

0: Ino Casablanca, Bissap du 20e, c'est sur son dernier EP, Extasia. Le film Nos cœurs sur la main est à voir sur la plateforme Grunt. Et il est aussi sur scène, Marion.
1: Dans les festivals cet été, aux Nuits de Fourvière, ce sera le 20 juin, aux Eurockéennes le 5 juillet, aux Francopholies le 14, et toutes les autres dates sont sur les internets.
0: Marion Guilbeault. Il est 5h41, c'est une entreprise de transport bien particulière. Elle s'occupe des tableaux et des sculptures qui sont exposés dans les musées, des œuvres prêtées par d'autres musées ou par des collectionneurs privés, certains à l'étranger. Un voyage hautement sécurisé qui demande un vrai savoir-faire, comme celui de la société André Chenu. C'est le grand reportage d'Edouard Barbé.
2: Le rendez-vous est au siège de l'entreprise André Chenu. C'est au bord de l'autoroute A1, juste à la sortie de Paris, au nord. Mais sans l'adresse, impossible de savoir si on est au bon endroit. Un grand portail bleu, un poste de sécurité, des quais de chargement, mais aucun nom, aucun logo de nulle part.
3: C'est une logique de confidentialité liée à la sécurité.
2: Depuis 2 ans, Benoît Roimier est à la tête de l'entreprise. Il nous emmène dans le premier bâtiment, celui des bureaux. Caméra, badge, tout est sécurisé.
3: On a un métier qui demande une très très grande vigilance, et l'actualité de ces derniers mois l'a rappelé, pour s'assurer que nos œuvres soient en sécurité permanente.
2: Car dans ces entrepôts, dans ces camions, ce sont des œuvres qui voyagent, parfois plusieurs millions d'euros. Donc ici, on fait la méthode dite du clou à clou.
3: Notre compétence, ça va être de faire venir des œuvres des quatre coins du monde, de les regrouper à Paris, de venir les livrer au musée où va se passer l'exposition, puis le déballage et l'accrochage très souvent.
2: Chenu déplace des sculptures pour le Louvre, installe des expositions à la Fondation Vuitton, mais travaille aussi pour des collectionneurs privés. Et dans ce milieu, le client est roi.
3: Quand on démarre un montage d'exposition, on pense qu'on va en avoir pour un temps donné. Mais si pour une raison bonne ou mauvaise, le temps s'allonge, peu importe, on doit rester et on doit terminer.
2: En face, un deuxième bâtiment beaucoup plus grand, la zone de stockage, des allées où se suivent d'immenses coffres fermés à clé. Juste à côté, c'est l'atelier et le responsable ici, c'est Laurent.
4: Moi, je suis rentré le 5 septembre 1983.
2: Un petit jeune à côté de l'âge de l'entreprise, fondée en 1760.
4: Moi, je dis toujours que je suis layotier en valeur, parce que le vrai terme avant, c'était layotier. C'est celui qui emballait toutes les layettes pour le roi et la reine. Donc, on faisait des malles pour emballer tous les vêtements du roi et de la reine.
2: Dans l'atelier, du bois, du carton, du papier bulle, de la mousse. Tout pour fabriquer les caisses de A à Z.
4: En général, chaque œuvre a sa caisse personnalisée. Il faut vraiment que ça soit pile poil aux dimensions de l'œuvre.
2: Et le plus important ici, c'est la mousse, pour éviter que ça cogne, mais pas seulement.
4: C'est des caisses isothermes. Si vous emballez à 20 degrés, l'œuvre doit rester à 20 degrés pendant toute la durée du voyage. C'est un petit peu comme une glacière, hein. C'est exactement la même chose. Hein. Donc on ne met pas son pique-nique, on met une œuvre d'art.
2: 13h30 devant l'entrepôt, les équipes se rassemblent. C'est l'heure du départ pour les chauffeurs emballeurs. Mathieu, chef d'équipe, récupère le matériel.
5: 4h35.
2: Cet après-midi, il part en mission avec Christophe.
5: Et on y va, let's go. Bon bah pour l'emballage d'une sculpture qui doit sans doute aller à l'étranger vu l'emballage.
2: Un camion en apparence classique mais entièrement renforcé.
5: Les suspensions, les pneumatiques, c'est le système de sangle pour transporter des choses en plat, des choses plus ou moins fragiles. Il faut que le camion soit apte à transporter ce genre d'œuvres.
2: Des œuvres parfois très lourdes, parfois très précieuses, et selon les missions, toute une équipe peut se mobiliser.
5: Il y a les emballeurs, il y a ceux qui manipulent l'œuvre, il y a les régisseurs, il y a les restaurateurs. Il y a les clients, donc une bonne quinzaine. Au début, c'est stressant et c'est quelque chose qu'on apprend à travailler avec.
2: Une fois sur place, dans un atelier d'artistes à l'est de Paris, il faut emballer la sculpture, un bronze grandeur nature, représentant une mère, son bébé dans les bras.
5: Il faut tracer l'œuvre pour qu'on puisse avoir donc une mousse parfaitement à dimension, comme un sarcophage autour de l'œuvre. Après, couper pour que ça rentre parfaitement et que ça épouse ma forme.
2: Puis il faut déplacer le bronze, mais pour Mathieu, le poids n'est pas un problème.
5: C'est une caisse de taille standard, fait 1,80 m de haut et l'œuvre une centaine de kilos. On a fait beaucoup plus lourd. On peut aller jusqu'à des 15 tonnes.
2: Une fois la sculpture emballée et bien harnachée dans le camion, direction l'entrepôt, puis l'aéroport, où l'œuvre va voyager en soute, juste en dessous des passagers, jusqu'à sa destination finale.
0: Édouard Barruet pour ce grand reportage à retrouver sur franceinter.fr.
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0: Il est 5h45. À cette heure-ci, je prends le temps de papoter avec l'un d'entre vous, avec un auditeur du 5-7. C'est le rendez-vous déjà debout et ce matin, notre invité, c'est vous, Richard Morandière. Bonjour.
7: Bonjour Mathilde.
0: Vous êtes paysagiste à Saint-Palais-sur-Mer en Charente-Maritime et réveillé depuis quelle heure ?
7: Oh, ce matin, le réveil, je n'ai même pas eu besoin du réveil. J'attendais votre rendez-vous. C'était plutôt aux alentours de 4h30 tranquillement, histoire de préparer un grand café et puis de regarder par la fenêtre le temps qu'il fait.
0: Ça, c'est ce que vous faites tous les matins, un café et un petit coup d'œil par la fenêtre ?
7: Oui, parce que en fait, je suis un bénévole sur un site participatif qui s'appelle Météo Ciel et où on fait un report météo en tant que passionné de météo tous les à une heure aux alentours de 5 heures.
0: Et quel relevé faites-vous pour ce site participatif de météo ?
7: Alors, c'est d'abord avant tout un relevé d'information sur le temps qu'il fait. Donc, on fait un report les conditions, s'il fait grand beau, si le ciel est plus nuageux. Ensuite, on indique les quantités de précipitations qui ont pu avoir lieu dans la journée. Et puis également, direction du vent, la pression, le tonalité. Voilà, avoir quelque chose qui puisse nous permettre d'avoir une traçabilité sur l'ensemble du temps dans les années qui suivent.
0: Et ça, c'est destiné à qui ?
7: Alors c'est un site participatif, donc tout le monde peut s'inscrire et faire son report météo. C'est aussi un site où on regroupe toutes les stations météo de Météo France qui vous permettent à vous aussi peut-être d'avoir un œil sur le temps qu'il fait partout en France à un moment donné. Et donc nous, moi, en ce qui me concerne, c'est plutôt le matin.
0: Donc ça, vous faites ça tous les matins et vous vous réveillez exprès pour ça ou de manière naturelle, vous aimez bien vous lever tôt le matin ?
7: Non, le matin, c'est plutôt un moment qui me permet de me concentrer sur mon activité professionnelle et aussi un petit peu ma passion qui est la radio.
0: Et oui, parce que vous participez, vous êtes sur l'antenne régulièrement de nos confrères d'ici La Rochelle.
7: Tout à fait, puisque dans le cadre de mon métier, j'ai intégré l'équipe d'ici La Rochelle il y a quelques temps pour faire une émission mensuelle sur un point qui s'appelle les rendez-vous des experts pour le jardin. Mmh. Donc, je prépare mes chroniques le matin de façon à être un petit peu tranquille dans la maison. Avec, précisément, je mets en onde les thématiques. Mmh. Ensuite, j'envoie le déroulé à l'animateur de façon à faire une émission participative, puisque les auditeurs peuvent aussi nous interroger un petit peu sur ce qu'ils ont comme problème dans le jardin.
0: Il y a quoi, par exemple, ça peut parler de quoi ? C'était quoi les derniers sujets ?
7: Les derniers sujets, c'était par exemple le mildiou, parce que là on est confronté en ce moment avec l'humidité qui est arrivée à des problèmes sur le potager. On peut avoir des idées concernant différentes plantes, ça peut être des problèmes de coche, des problèmes de choix de patients sur certaines variétés. Ça reste assez vaste, mais on essaye d'être le plus pragmatique possible, sans un jargon trop technique pour les auditeurs d'ici La Rochelle.
0: Richard Morandière, juste, j'aimerais parler maintenant de votre métier, de paysagiste concepteur. Vous travaillez dans une grosse pépinière de la région de La Rochelle, mais la liaison est très mauvaise. Est-ce que vous pouvez vous rapprocher de votre téléphone ou je ne sais pas pourquoi, j'ai pas l'explication, mais en tout cas, les mots sont hachés et voilà, on n'entend pas toujours très bien votre propos et c'est dommage parce que j'aimerais quand même qu'on prenne le temps de parler de votre travail. Donc paysagiste concepteur, ça veut dire que ce sont des particuliers qui font appel à vous quand ils ont un jardin et ils ne savent pas quoi en faire et hop, c'est à vous, c'est votre terrain de jeu.
7: C'est exactement ça, Mathilde. Est-ce que vous entendez mieux ? Parce que là, j'ai vraiment...
0: Parfait, ne bougez plus.
7: Je suis...
0: ne bougez plus.
7: D'accord, donc on va arrêter ça. Oui, donc paysagiste concepteur, en fait, c'est avant que les clients qui souhaitent réaliser un jardin. Donc la problématique reste souvent la même, c'est-à-dire que les gens oublient de ce qu'ils peuvent avoir comme type de jardin pour arriver à faire quelque chose de sympa. Et ben nous, c'est de les aiguiller, de faire de la mise en espace, de faire un choix végétal, de façon à ce qu'ils puissent se projeter le plus facilement possible et leur donner toutes les solutions pour avoir un pérenne dans quelque chose qui va être forcément à leur image. On essaye toujours d'être dans un dialogue pour se projeter sur quelque chose qui correspond exactement à leurs attentes. Et ça, c'est quelque chose que je fais depuis maintenant plus d'une vingtaine d'années.
0: Voilà, mais il faut être cohérent aussi en fonction du climat aussi qu'il y a en Charente-Maritime où vous vous trouvez, Richard Morandière. Ben merci beaucoup et je renvoie nos auditeurs à votre émission donc une fois par mois sur Ici La Rochelle. Merci beaucoup, vous étiez notre invité déjà debout. Cindy Lauper a fait l'an dernier ses adieux à la scène, elle a donné ses derniers concerts et dans le même temps elle a rejoint le Rock'n'Roll Hall of Fame qui distingue les artistes qui ont contribué à l'histoire du rock. Cindy Lauper, star incontournable des années 80, elle a enchaîné les tubes, parmi lesquels ce True Colors.

0: True Colors, Cyndi Lauper en 1986, une chanson qui a connu une deuxième vie 12 ans plus tard, reprise par Phil Collins.
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0: 5h53, la bibliothèque des ados, on y ajoute un livre tous les lundis. Bonjour Mao de Butler.
2: Bonjour Mathilde.
0: Et aujourd'hui c'est une bande dessinée.
2: Oui, l'autrice Blanche Sabat, qui a signé jusqu'ici des albums plutôt documentaires et politiques, se lance dans la fiction et l'héroïque fantasy avec La Cité des Dames. Une œuvre résolument féministe, comme son autrice qui milite depuis des années pour l'égalité femmes-hommes. Dans ce premier tome, intitulé Le secret des Sicas, Blanche Sabat nous présente le monde qu'elle a imaginé, un univers médiéval et magique, conformément au code du genre, et oui, il y a des dragons. L'action se déroule dans le royaume de l'Orient, dont les duchés sont répartis entre quatre grandes familles. Au sud, la jeune Kin d'Ebénit vient d'avoir 18 ans, elle est donc prête à se marier. Du fait de son nom et de ses terres, cette union sera stratégique. Mais la reine meurt et le roi de l'Orient annonce son remariage avec sa maîtresse Maël Kraft. Au mépris de toutes les traditions, il répudie sa fille et adopte son fils illégitime pour en faire son héritier du jamais vu. Ce geste rebat toutes les cartes politiques du pays. Les uns gagnent en prestige, les autres sont humiliés.
0: Et est-ce que ça change quelque chose pour Kin ?
2: Oui, pour peser dans ce nouveau jeu d'influence, son père veut la marier à un homme puissant. Il l'envoie donc à la cour, à l'Orient, la capitale du royaume, pour y trouver le meilleur parti. Kin sait qu'elle n'a pas son mot à dire dans ce monde d'hommes, mais elle ne subit pas ce destin. Elle cherche à l'orienter en intriguant pour faire une union qui lui convienne à elle aussi, même si ce n'est pas un mariage d'amour. C'est une jeune femme à l'esprit affûté, cultivée, curieuse, qui nourrit un désir profond de changer la condition des femmes. Elle imagine sa propre utopie politique, sa Cité des Dames, qui donne son titre à l'album. Une référence et un hommage à l'œuvre homonyme de Christine de Pizan, philosophe de la toute fin du Moyen-Âge. Par une jolie mise en abîme, cet ouvrage précurseur dans la pensée féministe fait une apparition dans la BD en tombant entre les mains de Kin.
3: L'autrice rêve d'une cité où les femmes n'auront plus jamais à subir de tels outrages. Elle affirme que rien n'est impossible à une femme intelligente, ni la politique, ni la guerre.
2: Blanche Sabat le raconte, elle est une grande amatrice d'heroic fantasy, elle a voulu créer des personnages qu'elle aurait aimé davantage croiser dans ses lectures, non que le genre soit dépourvu de femmes fortes, au contraire, mais elles sont trop souvent sexualisées et dépeintes selon des fantasmes masculins. Au contraire, la sexualité de Kin telle qu'elle est montrée dans l'album est choisie, libre et épanouie.
0: Vous nous avez parlé de Christine de Pizan, est-ce qu'il y a d'autres références ?
2: Oui, alors l'heroic fantasy et les genres de l'imaginaire de manière générale ont ceci de passionnant qu'ils permettent de mobiliser la science politique, l'économie, la géopolitique, la philosophie dans des mondes inventés où tout est par définition possible. En miroir, ça questionne notre propre histoire, nos sociétés à travers des récits romanesques et palpitants. En l'occurrence, Blanche Sabat invoque aussi l'esprit d'Étienne de la Boétie et son discours de la servitude volontaire avec le personnage de Baldwin, très proche de Kin, un jeune étudiant parti de rien qui va éblouir, ou du moins divertir, le roi par son intelligence et son audace aux accents révolutionnaires. Attention, à trop s'approcher du soleil, on risque d'y perdre des plumes, surtout à la cour de l'Orient où chacun veut tirer son épingle du jeu.
0: Et dans ce récit, il y a aussi de la magie.
2: Oui, bien sûr, mais il est défendu d'en parler. Tous ceux qui la pratiquent ont été supprimés par le roi et ses milices lors d'une grande chasse aux sorcières plusieurs années auparavant. Cette histoire, dont la trace est expurgée de toutes les bibliothèques, intrigue pas mal notre héroïne Kin.
3: On dit que Maël Kraft a ensorcelé le roi pour le convaincre de légitimer son fils. Ils disent que la reine Alma aussi est maudite, de n'avoir eu qu'une fille, puis que des morts-nés. Sorcière par-ci, sorcière par-là. J'ai l'impression que c'est un prétexte bien commode quand les femmes ne font pas ce qui est attendu d'elles.
2: La magie et ses secrets, c'est l'horizon du deuxième tome de cette BD prometteuse. L'univers riche et bien documenté et plein de possibilités. Je n'ai pas pu vous parler de chacun des personnages, notamment la princesse répudiée qui n'a pas dit son dernier mot. Mais on a hâte de lire la suite de leurs aventures.
0: Et comment elle s'appelle, cette princesse
2: elle
0: répudiée ?
2: Elle s'appelle Mao.
0: Voilà, la princesse Mao dans cette Cité des Dames. C'est le tome 1, Le secret des Sicas. Donc il y en aura d'autres. C'est le début d'une saga. Et c'est une bande dessinée de Blanche Sabat parue chez Dargaud. Merci de Mao de Butler.
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0: 5h58.
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0: Bonjour Magali Rochereau.
6: Bonjour Mathilde, bonjour à tous.
0: De la pluie et des orages.
6: Et oui, ce matin on retrouve notre perturbation du Sud-Bretagne jusqu'aux Charentes et aux Ardennes avec des pluies régulières mais quand même moins fortes que celles d'hier. Dans les Alpes aussi, ce sont des pluies orageuses. Tandis qu'à l'arrière, l'air est plus sec sur les côtes de Manche, le Nord-Bretagne et la côte d'Opale avec de belles éclaircies. Entre les deux, quelques averses tomberont à l'avant de la région bordelaise à l'Auvergne et à l'Alsace sous un temps nuageux. Tout ça sous des températures plus fraîches. Ce matin, vous avez 7 degrés à Charleville-Mézières pour votre réveil et 17 dans la capitale. Demain, à la même heure, il faudra même prévoir quelques gelées dans le nord-est et en Île-de-France.
0: Et cet après-midi, le temps va rester pluvieux.
6: Oui, et orageux, surtout côté Alpes du Nord et Haute-Vallée du Rhône. La perturbation, elle, se décale vers le sud entre les Charentes et l'Alsace. Et puis les averses pyrénéennes pourront déborder sur le Piémont en fin d'après-midi. Plus au sud, en revanche, c'est très beau en Méditerranée, sauf sur la partie occidentale de la Corse. Et Météo France alerte aux vagues dangereuses dans les Alpes-Maritimes toute la journée. Côté température, ça baisse aussi cet après-midi, notamment dans le nord-est et le sud-ouest. Prévoyez 16 degrés à Paris, 18 à Strasbourg et 14 à Lille.
0: Merci beaucoup, Magali Rochereau. Dans 20 minutes, le virage anglophone d'Emmanuel Macron en Afrique. Le président veut réorienter les partenariats économiques de la France avec les pays anglophones du continent africain. Notre invité est le journaliste Paul Dutschmann, rédacteur en chef du site d'information Africain Intelligence. Vous écoutez France Inter, bon réveil à tous. Nous sommes le lundi 11 mai, il est 6h. Kevin Dufraîche pour le journal, bonjour.
7: Bonjour, vigilance et prudence alors qu'un des 5 Français rapatriés hier du MV Ondius présente des symptômes pouvant être ceux de l'antivirus. Hospitalisés à Paris, ils sont tous en quarantaine jusqu'à nouvel ordre. Dans ce journal aussi, l'Iran et les États-Unis toujours très loin d'un accord. Et en France, l'industrie agroalimentaire demande une réouverture des négociations commerciales pour ajuster les prix au coût de la crise. Une enquête ouverte à Carpentras après la diffusion de Maréchal nous voilà lors de la journée de commémoration du 8 mai. Et nous irons à Philadelphie, une des villes hôtes de la prochaine Coupe du Monde de foot qui commence dans un mois. Ils sont donc arrivés hier soir en France, les 5 passagers français rapatriés du MV Ondius, ce bateau de croisière foyer d'antivirus. Ils sont à l'hôpital Bichat à Paris, à l'isolement jusqu'à nouvel ordre, d'autant que l'un d'entre eux a commencé à présenter des symptômes dans l'avion du retour. Yvan Planteil, ces 5 personnes vont maintenant subir une batterie de tests.
8: Oui, et s'il s'avère que le patient qui présente des symptômes est positif, il sera placé, selon le protocole, dans une chambre spéciale à pression négative et qui dispose d'un sas d'entrée et d'une aération unique. Et si les autres croisiéristes sont négatifs, isolement pendant 6 semaines, d'abord à l'hôpital, et nous verrons pour la suite, ajoute la ministre de la Santé. Stéphanie Rist, qui affirme que les autorités sanitaires connaissent ce virus. Hier, les 5 patients sont arrivés à l'hôpital Bichat dans 5 ambulances différentes. Leur conducteur intégralement vêtu de blouse bleue, ce qui rassure plus ou moins ses patients ou proches rencontrés devant l'établissement.
9: Un petit peu d'inquiétude, mais pas plus que ça, parce que je me suis dit qu'ils allaient être confinés, donc je me suis dit qu'il n'y avait pas tellement de risques.
10: Ma fille vient d'accoucher, je me demandais si j'allais donner l'information, et finalement je ne vais pas la lui donner, parce que je pense que ça va l'inquiéter quand même. Parce que le pavillon des maladies infectieuses et tropicales, hein, il est juste en face de la maternité.
11: Tant qu'il ne parle pas d'épidémie, là c'est juste une suspicion. Hein. Puis s'il y a quelqu'un qui commence à s'inquiéter, tout le monde va commencer à s'inquiéter aussi. C'est vous qui me faites peur.
8: La ministre de la Santé assure que 8 autres Français ont été testés négatifs après avoir voyagé dans le même avion que l'une des personnes décédées à cause de l'antivirus.
7: Yvan Planteil, les résultats des tests sont attendus dans la journée.
0: C'est totalement inacceptable.
7: Voilà ce qu'a écrit Donald Trump en majuscule cette nuit sur son réseau social. Réaction du président américain après la réponse de l'Iran aux propositions américaines pour mettre fin à la guerre. On ne sait pas ce que Téhéran a répondu dans le détail sur son programme nucléaire ou sur le blocage du détroit d'Ormuz, les 2 points essentiels des négociations. Conséquence, les prix du pétrole repartent légèrement à la hausse ce matin sur sur les marchés. Et au-delà des carburants, faut-il craindre un retour de l'inflation dans les rayons de nos supermarchés en raison de ces tensions internationales? Les négociations commerciales entre la grande distribution et leurs fournisseurs de l'agroalimentaire pourraient être rouvertes 2 mois après la conclusion des accords commerciaux annuels. Les industriels demandent des ajustements de tarifs temporaires pour couvrir une hausse de leurs coûts, mais les distributeurs affichent leurs réserves, Claire Chaudière.
12: Parmi les filières les plus inquiètes, la filière laitière. Les tarifs négociés il y a 2 mois étaient déjà très bas et depuis, les coûts hors matières premières ont explosé, explique François-Xavier Huard à la tête de la FNIL.
13: Le carburant pour collecter le lait, le gaz pour le pasteuriser, le plastique pour l'emballer. Si je prends une brique de lait d'un litre, quasiment la moitié du produit. Il faut prendre ça très au sérieux. Ça pourrait créer une nouvelle étincelle qui embrase le monde rural.
12: Emballage plastique, boissons ou produits dans des contenants en verre impactés par les cours du gaz, la demande n'est pas celle d'une réouverture totale des négociations, insiste Jean-François Loiseau de l'ANIA, l'association des industriels de l'agroalimentaire.
14: Ce que nous souhaitons, ce sont des ajustements techniques sur ces produits-là. Et dès lors que le pétrole baissera, nous baisserons. Moi, je le dis à la grande distribution, 23 000 entreprises agro, c'est pas le moment de les tuer.
12: Alors, le dialogue est bien sûr ouvert, assure la Fédération du commerce et de la distribution, mais rediscuter des prix pour des filières entières n'est pas d'actualité pour sa porte-parole Judith Giguet, qui arrivera au ministère avec ses estimations.
15: C'est pas parce que le cours du plastique est à ce niveau-là que l'industriel est directement impacté. Tout dépend de son stockage. Il y a quelqu'un qu'on ne peut pas oublier, c'est le consommateur.
12: Des consommateurs encore traumatisés par l'inflation post-guerre en Ukraine et qui risqueraient, dit-elle, de très vite réorienter leurs achats.
7: Claire Chaudière, cela fait plusieurs semaines que son état de santé inquiète ses soutiens qui craignaient qu'elle ne meure en prison. Narges Mohammadi, libérée sous caution hier en Iran pour recevoir un traitement médical, c'est ce qu'indique sa fondation. La prix Nobel de la paix 2023, militante des droits humains, était incarcérée depuis le mois de décembre à Téhéran.
0: De plus en plus de dons de sperme en France viennent de l'étranger.
7: C'est une information France Inter. Face à la demande croissante pour des PMA, les dons de gamètes faits en France ne suffisent pas. Alors certains centres flirtent avec la légalité en recourant à des dons de sperme issus de banques étrangères aux méthodes contestées, Victor Delande.
16: Oui, et depuis 5 ans, ces importations ont explosé de 3 en 2023 à 98 l'année dernière. Et cette année, nous en sommes déjà à 76 à la mi-avril. Les banques étrangères ne s'y trompent pas. Des banques portugaises, mais surtout danoises, citons Krios ou encore European Sperm Bank, ont décidé de s'emparer de ce business. Elles vont même jusqu'à démarcher les centres de dons français où il y a beaucoup d'attentes, en leur promettant de s'occuper de toute la partie administrative. Au Danemark, les donneurs sont rémunérés jusqu'à 1 200 €. Et on peut choisir sur catalogue la personnalité du donneur, son origine ethnique, la couleur de ses yeux, sa taille ou encore son niveau d'études.
7: Et c'est là le problème, Victor, puisque les règles ne sont pas les mêmes en France et dans ces autres pays européens.
16: Oui, car si sur le papier le principe d'importer du sperme est légal en France, la façon dont il est recueilli dans ces pays contrevient à 2 principes fondateurs du don en France, la neutralité et la gratuité. C'est ce que dénonce Catherine Guillemin, la présidente de la Fédération française des centres de dons.
17: Passer par ce type de circuit représente une possibilité de court-circuiter un petit peu le circuit français et du coup d'avoir une prise en charge dans des délais meilleurs, mais à condition d'acheter les gamètes. Ça soulève surtout la question de l'équité d'accès aux soins.
16: Elle a écrit au ministère de la Santé, au Premier ministre et au Président de la République pour les alerter sur cette santé à 2 vitesses. En vain. De son côté, l'agence de la biomédecine, qui donne son feu vert pour valider chaque importation, assure que cela représente une alternative pour les femmes concernées face à ces délais d'attente.
7: Victor Delande, spécialiste santé à la rédaction de France Inter. Le parquet de Carpentras, dans le Vaucluse, s'auto-saisit après la diffusion vendredi dans les haut-parleurs de la ville de la chanson « Maréchal, nous voilà à la gloire du maréchal Pétain ». C'était lors des commémorations du 8 mai. Le prestataire, une radio associative, reconnaît une erreur, quelqu'un qualifie de non intentionnel. La mairie, dirigée par le Rassemblement National, annonce rompre le contrat. Mais hier soir, donc, le parquet a décidé d'ouvrir une enquête, Victor Costamounier.
18: Une enquête ouverte pour provocation à la haine ou à la violence en raison de l'origine ou de l'appartenance à une ethnie, une nation, une race ou une religion. Un délit passible d'un an de prison et de 45 000 euros d'amende. Le parquet a pris cette décision de sa propre initiative car il a appris la diffusion de la chanson « Maréchal, nous voilà » dans les rues de Carpentras via des articles de presse. Un incident qui a eu lieu en marge des commémorations du 8 mai et d'abord révélé par Ici Vaucluse vendredi soir. Le parquet déclare ne pas pas avoir plus d'informations en l'état. Le maire RN de Carpentras, Hervé Delépineau, a lui indiqué plus tôt dans le week-end qu'il souhaitait porter plainte contre X ce lundi, afin, je cite, de déterminer si c'est une erreur humaine ou un acte malveillant. De son côté, la radio associative RTV-FM, chargée de l'animation musicale le 8 mai, a reconnu une erreur non intentionnelle de la part d'un de ses techniciens.
19: Victor Costamounier, ici Vaucluse. La chanson a aussi été entendue le même jour lors d'une reconstitution historique à Canet-en-Roussillon, dans les Pyrénées-Orientales.
0: En Ligue 1 de football, Lille sur le podium à une journée de la fin.
19: Grâce à sa victoire hier soir 1-0 à Monaco quand Lyon a trébuché à Toulouse, défaite 2-1, les Lyonnais 4e juste devant Rennes. Vainqueur 2-1 face au Paris FC, la 3e place synonyme de qualification en Ligue des Champions. Ce jour a donc entre ces trois équipes le week-end prochain. Dans un mois pile débutera la Coupe du Monde de football au Mexique, au Canada et aux États-Unis, où l'on appelle ça le soccer. C'est là qu'auront lieu les trois quarts des matchs d'ailleurs. Alors que c'est loin d'être le sport national, hein. Les Américains préfèrent leur football, le basket ou encore le baseball. Alors l'engouement pour le mondial commence-t-il tout de même à monter ?
0: France Inter sur le terrain ce matin à Philadelphie.
19: Qui accueillera 6 rencontres, dont une de l'équipe de France. C'est le reportage de Franck Madvon.
20: On arrive sur le terrain de ce stade de Philadelphie, un terrain qui est encore en travaux. Le stade n'est pas tout à fait prêt pour la Coupe du Monde, mais c'est bien ce terrain que fouleront les joueurs de l'équipe de France le 22 juin contre l'Irak, l'un de ces trois matchs de poule. Puis le tunnel d'accès au terrain des joueurs en musique à l'américaine. Magnifique stade, Philadelphie est une ville sportive. Mais les Américains sont-ils vraiment fans de soccer ? Rendez-vous avec la première adjointe à la mairie, Valérie Garrett Harley, pour lui poser la question.
21: Je connais plein de gens super impatients de voir le monde du soccer arriver en ville. Ça devient de plus en plus populaire en Amérique, surtout dans cette ville, il y a plein de fans. On est ravis d'accueillir l'événement, en particulier le match éliminatoire du 4 juillet.
20: Ce sera un huitième de finale, peut-être France-Allemagne, le jour de l'indépendance signé à Philadelphie. Une polémique demeure, le prix exorbitant des billets. Kenny, un fan de sport, est déçu.
22: Malheureusement, je pense que la FIFA tire les prix vers le haut. C'est trop cher pour l'Américain moyen. Et ça décourage pas mal de spectateurs.
20: Anne Ryan, du bureau du tourisme de Philadelphie, lui répond.
23: On n'a pas d'impact sur les prix des billets, mais on peut contrôler le reste. Et si on peut rendre gratuit ou au moins low cost des offres pour les fans grâce à nos financements, on le fait et on s'est bien débrouillé pour ça.
20: Philadelphie se veut la bonne élève de ce mondial. Elle sera la seule ville à proposer un immense espace pour les fans, gratuit, pendant toute la durée du tournoi. Philadelphie, Franck Madvon, France Inter.
19: Et puis il n'y a pas que Sexas qui fait les beaux jours du cyclisme français en ce moment. Il y a un autre Paul aussi, Paul Magnier, 22 ans, vainqueur hier de sa deuxième étape en 3 jours sur le Tour d'Italie, victoire au sprint. Le Tour d'Italie qui rentre au pays demain. Aujourd'hui c'est repos après 3 jours passés en Bulgarie pour le grand départ.
0: Kevin Dufraîche pour le journal. Le 5-7 se poursuit avec un trio féminin, Nora Amadi, Laetitia Gaillet et Emma Sarango. Bonjour.
24: Bonjour. Bonjour.
0: Nora, vous avez lu la presse cette nuit, qu'est-ce que ça donne ?
24: Alors si je vous dis quel est le lien entre fin de vie et économie d'énergie, crématorium et réseau de chauffage urbain, voilà, je vous en parle dans quelques minutes.
0: Laetitia, votre portrait pour Regarde la France.
25: Une vie d'engagement au service des jeunes et des femmes, Agathe dirige le centre d'information sur les droits des femmes et de la famille à Clermont-Ferrand.
0: Et Emma, vous êtes là, vous, pour Esprit Sport et sur la photo du jour, le rugissement des lionnes, décidément reine de la jungle du foot féminin.
26: Les joueuses de l'OL qui n'ont fait qu'une bouchée du PSG en finale de la Coupe de France, 4-1, voilà un deuxième titre cette saison pour les Lyonnaises après la Coupe de la Ligue et 2 autres pourraient compléter ce quadruplé, le championnat qui est quasiment acquis et la Ligue des Champions avec cette finale contre le Grand Barça, ce sera dans 2 semaines à Oslo.
0: Dans le feuilleton Esprit Sport toute cette semaine, on glisse tout doucement vers l'été.
26: Avec tous les sports que vous aurez bientôt envie d'essayer sur la plage, wing foil, windsurf, parawing qui nous font voler au-dessus de l'eau, des disciplines très prisées, surtout par les plus jeunes, que ce soit pour du loisir ou de la compétition. Axel Gérard, par exemple, a 17 ans. Il est l'un des spécialistes mondiaux du wing foil. Donc, c'est une planche avec un foil en dessous et une voile gonflable que l'on tient dans la main. Et donc, le jeune Axel, cette année, passe son bac tout en enchaînant les compétitions aux 4 coins de la planète.
27: Moi, ce que j'aime bien avec le wing foil, c'est que peu importe le vent, peu importe les conditions, en fait, tu vas t'amuser. Tu peux prendre aussi beaucoup plus de vagues, t'as pas besoin de ramer, donc tu repars au large full speed et tu reviens dans la vague, donc le nombre de vagues que tu prends tu multiplies par 10 minimum quoi. Et donc voilà, c'est ça, c'est que tu prends du plaisir pendant toute la session, peu importe les conditions quoi. Et c'est ça que j'aime bien quoi. Si t'as déjà fait un peu de surf ou de kite en une session, je pense que tu peux voler. Après si t'en as pas fait en une petite semaine, tu peux réussir à faire tes premiers boards, je pense, en volant tranquillement quoi. Et les sensations de voler et tout ça, c'est vraiment sympa quoi. Il y a plus de frottement avec la planche sur l'eau, vraiment il y a plus un bruit, juste tu voles au-dessus de l'eau quoi. Comme il y a pas les frottements avec l'eau sur la planche, tu peux prendre de la vitesse beaucoup plus facilement et même quand le vent est pas très fort, tu peux déjà commencer à monter et tout ça, donc assez haut. Donc c'est ça qui est cool, peu importe les conditions, ce que je disais, tu t'amuses quoi. Le record du monde, je crois qu'il est à 40 nœuds, donc ça fait 80 km/h quoi. Et ouais, c'est le record du monde, enfin, les 50-60 km/h quoi. Ouais, là ça va vite, ouais. Quand tu tombes, l'eau elle fait un peu plus mal que de base quoi.
26: Axel Gérard au micro de Jérôme Val. Et demain, dans la suite de l'Esprit Sport, nous piloterons les drones qui permettent de capturer les sensationnelles images de ces sports de glisse.
0: À demain, Emma Sarango.
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0: 6h14.
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0: Dans l'œil de Nora Amadi, on commence par la presse, vue par les unes.
24: Crise du carburant et c'est la pagaille dans le ciel. C'est la dépêche du midi qui titre entre flambée du kérosène et suppression de vol. La Marseillaise aussi confirme l'aérien est sous pression. La flambée de l'énergie est aussi à la une de Nord Éclair qui évoque une piste d'économie. Les achats groupés d'énergie. Les collectivités proposent aux habitants de se rassembler pour acheter ensemble et ainsi faire baisser la facture. Pourquoi les ventes de véhicules électriques sont en plein boom? C'est la question que pose Ouest France. Sans doute parce que certains payent pour travailler à cause de l'essor du prix des carburants. Et ce sont ces travailleurs dont le journal du Centre a choisi de nous parler ce matin. Quand l'édition de Dordogne du quotidien Sud-Ouest explore la ruée vers le vélo dans l'agglomération de Périgueux. À l'Assemblée nationale, l'autorisation des tests ADN pour les particuliers est en débat aujourd'hui. C'est en une de l'Union et de l'Alsace. Au Sénat, c'est la loi sur la fin de vie qui arrive dans l'hémicycle. Et c'est en première page du Figaro. La Croix revient sur l'un des deux volets de ce débat, les soins palliatifs. L'urgence d'une loi exhorte le journal.
0: Et à ce propos, votre choix, Nora, nous conduit au Petit Quevilly en Seine-Maritime où l'on mêle fin de vie et économie d'énergie, c'est une innovation dans le chauffage des logements.
24: Voilà, vous l'entendez Mathilde, partout, tout le temps, tous les jours, tous les moyens sont bons pour faire baisser la facture d'énergie. Alors parfois les collectivités osent l'invraisemblable et cela peut partir d'une question simple, d'un constat. Que faire de la chaleur générée par les crématoriums? En France, plusieurs équipements de crémation permettent déjà de chauffer les locaux, les salles d'accueil des familles endeuillées. Mais la métropole de Rouen-Normandie a décidé d'aller plus loin et c'est à lire dans la Gazette des communes. Au Petit Quevilly, ville de 22 000 habitants, dès la signature du contrat d'exploitation du réseau de chaleur de la commune, le service dédié de l'intercommunalité s'interroge. Nous nous étions rendus compte que les fumées du crématorium, refroidies par des aéro-réfrigérants et filtrées avant de partir dans l'atmosphère, représentaient de l'énergie perdue, explique son responsable. Alors pourquoi ne pas la récupérer et la réinjecter dans le réseau de chaleur? L'équipement est alors raccordé et la chaleur dégagée alimente le réseau de chaleur urbain. Ainsi, sur les 40 000 mégawattheures qui transitent dans le système de chauffage, 750 sont issus du crématorium, une production qui approvisionne les radiateurs de 150 logements. Enquête publique a eu lieu et les interrogations des usagers portaient essentiellement sur les nuisances et les pollutions potentielles. Mais évidemment, il a fallu faire preuve de pédagogie et expliquer que ce n'est pas l'énergie de la crémation qui est envoyée dans le réseau de chaleur, mais bien celle du gaz utilisé pour la combustion. En 2025, 1606 crémations ont eu lieu au Petit Quevilly. Si ça, c'est pas de l'économie circulaire.
0: Nora Amadi pour la revue de presse. Regarde la France à 6h17, votre galerie de portraits Laetitia Gaillet. Et dans le Puy-de-Dôme cette semaine, et on commence par le combat d'une femme pour les femmes.
4: Elle les écoute, les oriente et les défend.
5: Je m'appelle Agathe Amel, j'ai 34 ans, je suis directrice du Centre d'information pour les droits des femmes et des familles du Puy-de-Dôme, dans le Puy-de-Dôme.
6: Bienvenue.
4: Ben, merci.
5: Alors, du coup, ça c'est l'entrée, là, c'est là où on accueille les personnes qui se présentent. On se met dans mon bureau, vous voulez
4: ouais.
5: Tout ouais. Ok, allez.
4: Agathe a pris la direction du CIDFF dans le Puy-de-Dôme au début de l'année.
6: Alors nous, notre cœur de métier, c'est de faire de l'accompagnement juridique et socio-professionnel des femmes. Donc c'est de leur donner des informations juridiques pour qu'elles puissent traverser des situations de violence conjugale, mais pas que, aussi des situations familiales qui peuvent être complexes dans les questions d'autorité parentale, le droit du travail, le droit des étrangers. Donc c'est vraiment de leur donner un accès anonyme, gratuit, permanent. On a des personnes qui sont spécialisées dans l'accompagnement des femmes.
25: C'est quoi pour vous être une femme de 34 ans en 2026 ?
6: Moi, j'ai le sentiment d'être une femme qui s'est construite parce que des rencontres avec d'autres femmes. Et certainement que je participe aussi à la construction d'autres femmes. Donc, il y a un enjeu de sororité extrêmement fort que j'ai d'ailleurs pas forcément beaucoup ressenti quand j'étais jeune. Moi, j'avais plutôt envie d'être un garçon parce que je trouvais ça plus cool. Enfin voilà, j'étais pétrie aussi, bien évidemment, de représentations sexistes. Je trouvais que les filles, elles étaient chiantes, elles se plaignaient tout le temps. Puis j'ai compris qu'en fait, les filles, elles étaient puissantes. Puis là, maintenant que j'arrive au CIDFF, je me rends compte que en fait, il faut être accompagnée par des femmes qui ont aussi un autre savoir et une autre expérience de la vie, des femmes plus âgées. Et quand je vois des femmes plus jeunes, je suis assez stupéfaite de leur solidité convictionnelle. En même temps, ça me fait un petit peu peur, et en même temps, ça me bouge, quoi. Et je me dis, c'est là où il faut être. Sinon, quand on n'est pas en mouvement, on est occupé à mourir, quoi.
25: Agathe, c'est donc une histoire de femme et d'engagement. Moi, je voudrais comprendre, en fait, où est-ce qu'il y a un déclic qui dit « je dois agir ».
6: J'étais plutôt partie pour travailler dans l'humanitaire. Je voulais partir loin, régler les problèmes du monde, qui sont forcément ailleurs. Et puis, quand j'ai grandi, j'ai compris qu'en fait, on pouvait aussi agir chez soi. Ce qui m'a fait prendre conscience de ça, c'est les attentats du Bataclan. Ouais, moi, j'habitais juste en face du Bataclan quand ça s'est passé. Et j'ai vraiment vu comment est-ce que ce type d'événements peuvent en même temps mener à des grands élans de solidarité et de fraternité. Et je me suis dit que j'avais aussi ma part à prendre pour faire en sorte que cette société se sclérose pas complètement. Et donc, ça me paraissait trop facile de partir.
25: L'ambition, c'est quoi exactement au sein de cette association ?
6: Moi, je vois un CIDFF qui a une capacité d'avoir des permanences sur chaque territoire et que ce soit facile.
25: Votre vie est un combat.
6: Dans le combat, il y a un enjeu guerrier, vous voyez ce que je veux dire ? Et moi, j'ai le sentiment que je suis plutôt habitée par la volonté qu'on puisse apprendre à vivre ensemble.
0: Agathe Hamel,

0: Bonjour.
1: Vous êtes le rédacteur en chef du média d'investigation Africa Intelligence, média indépendant qui existe depuis plus de 40 ans et vous travaillez sur le continent africain depuis une dizaine d'années. Ce sommet marque un vrai tournant dans les relations entre la France et le continent africain ?
0: Oui, c'est un tournant parce qu'il tranche évidemment avec le dernier sommet qui a eu lieu sur le continent il y a un peu moins de 10 ans, en 2017, qui était à Bamako sous François Hollande. Et donc, évidemment que la teneur était davantage à l'époque sécuritaire dans un pays aujourd'hui avec lequel les relations sont glaciales pour ne pas dire inexistantes, qui est le Mali. Donc oui, c'est un tournant, assumé d'ailleurs, Dole l'avait dit dans le texte, puisque Africa Forward, ce n'est pas l'Afrique en avant. Et puis avec ces grands patrons français qui parlent aux grands patrons africains et d'Afrique anglophone. Et on voit d'ailleurs bien qu'il y a très peu de patrons d'Afrique francophone et qu'on se tourne davantage vers ces grandes figures du grand capitalisme africain à Nairobi.
1: Néanmoins, l'Afrique francophone représente encore plus de la moitié des investissements sur le continent africain.
0: Oui, complètement. Des pays comme la Côte d'Ivoire ou d'autres en Afrique centrale restent des pays clés pour les groupes français. Mais la stratégie d'Emmanuel Macron, qui a fait son stage de l'ENA au Nigeria, il faut le rappeler, en 2004, et qui a été assez tôt sensibilisé en réalité à ce capitalisme africain, en partie porté par des milliardaires nigériens comme Tenue Lumilu, Aliko Dangote, qui sont d'ailleurs étroitement associés à l'organisation de ce sommet, ont beaucoup parlé au président, qui a tissé dès 2017 des relations avec eux et a tenté de tisser des partenariats entre des groupes français et ces figures nigériennes. Notamment.
1: Donc ce virage anglophone, c'est vraiment dû à Emmanuel Macron. Pour ses prédécesseurs, l'Afrique n'était que francophone.
0: Alors oui et non, ce qui est toujours intéressant, c'est que dans le discours, si on prend depuis Jacques Chirac, il y a toujours l'idée d'ouvrir l'influence de la France à des pays en dehors du précaré, donc des anciennes colonies. Nicolas Sarkozy, François Hollande, qui s'était lui-même rendu au Nigeria, qui avait accueilli le président kényan à Paris, ou qui est allé en Angola, un pays lusophone assez stratégique aujourd'hui pour la France, ont tous, dans les faits, évoqué la fin de la France-Afrique pour se tourner vers d'autres pays, notamment les géants anglophones. Emmanuel Macron est de loin celui qui allait le plus loin, ça c'est une certitude. Il l'acte très clairement avec ce sommet. D'ailleurs, parce qu'il est plus jeune aussi, qu'il assume plus librement cette liberté vis-à-vis de l'ancien précaré. Mais oui, clairement, c'est celui qui va le plus loin et on le voit bien aujourd'hui.
1: Et c'est aussi parce qu'il y a, avec plusieurs pays francophones, on a des relations diplomatiques qui ont été rompues. Donc on est contraint et forcé d'aller voir ailleurs aussi.
0: Tout à fait. Il y a un choix pragmatique de voir que les géants anglophones sont aujourd'hui les plus gros marchés du continent, mais il y a aussi une forme de désillusion vis-à-vis de l'Afrique francophone, parce que l'influence de la France dans ces pays-là a clairement décroît depuis 10 ans et particulièrement au cours des cinq dernières années. Que ce sont des régimes avec lesquels la France entend des relations très compliquées. On parlait du Mali, mais on peut évidemment élargir à des pays même d'Afrique centrale, où on a des États où les chefs sont en poste depuis des fois plusieurs décennies. Et c'est vrai que c'est un climat général qui favorise plutôt à se projeter en dehors de son sein précaré, tout à fait.
1: Et alors, est-ce que ça change la façon de faire du business, d'aller voir d'autres pays que notre ancien précaré ?
0: Alors oui. Après, le business, c'est peut-être qu'un discours qui fonctionne finalement à peu près partout. Maintenant, il faut reconnaître que les succès pour l'instant des groupes français en Afrique de l'Est ou en Afrique francophone sont pas non plus légion. Si on prend le cas du Kenya, qui est un cas assez emblématique, il y a eu un grand projet qui était porté par deux groupes français, Vinci et un fonds d'investissement qui s'appelle Meridiam, de l'autoroute A18, si je me trompe pas, qui devait illustrer très clairement justement cette influence renouvelée des groupes français en Afrique de l'Est. Qui s'est soldé plutôt par des échecs. Le projet a finalement été redonné à des groupes chinois il y a 2 ans. Meridiam aussi avait développé un projet en Éthiopie qui s'est soldé par un échec. Donc pour l'instant, s'il y a certaines réussites, c'est compliqué. On parle d'un autre groupe aussi qui va être, je pense, au cœur de ce sommet, qui est Canal+, d'ailleurs en dépit de la nature du propriétaire de ce groupe, où le groupe va être coté en bourse pour la première fois. Un groupe français va être coté sur une bourse africaine, en l'occurrence à Johannesburg, le groupe Canal+, via le rachat d'un géant qui s'appelle MultiChoice, qui va faire de Canal+, le leader de la télévision payante sur le continent. Et donc on veut faire de ces exemples-là des modèles pour des autres groupes français, mais avec aujourd'hui une vraie appréhension de la part des groupes français sur le continent d'ordre général.
1: Oui, puisque la concurrence est rude, vous parliez de la Chine, il y a de gros investisseurs venus de Chine, il y en a aussi qui viennent des monarchies du Golfe, puis il y a les États-Unis qui reviennent, qui focalisent leurs investissements essentiellement sur la sécurisation des minerais critiques. On n'est pas tout seul et la concurrence est rude.
0: Clairement, ça fait, c'est pas nouveau en réalité, ça fait presque 30 ans, mais particulièrement depuis 5 ans, notamment en Afrique anglophone, où les marchés sont beaucoup plus importants et donc de facto avec beaucoup plus d'intérêt de pays que vous avez précédemment cité. Donc ça va être un des gros enjeux aujourd'hui pour la France, de pouvoir être capable de prouver qu'elle a les moyens, en sachant que les signaux sont plutôt des signaux qui peuvent être vu de façon délicate pour les groupes français. Si on prend les groupes bancaires, qui sont un gros enjeu, ils ont quasiment tous quitté le continent africain. Si on prend la Société Générale, la BNP, le Crédit Agricole, ils ont quasiment plus d'activité. Donc c'est des signaux un peu contre-intuitifs qu'on envoie au milieu d'affaires français, aux grandes dames.

0: D'ailleurs, Emmanuel Macron qui a regretté ce grand retrait des groupes bancaires français du continent.
1: Est-ce que la France est toujours aujourd'hui le premier partenaire commercial européen du continent africain ?
0: Alors, elle l'est dans certains pays, elle est largement concurrencée aujourd'hui par l'Allemagne. En effet, il y a encore des points d'attache, on parlait de la Côte d'Ivoire, qui reste des pays très forts pour les milieux d'affaires français, mais on voit que c'est quand même une marge qui se réduit d'année en année. Et donc oui, c'est quand même un mouvement qui est aujourd'hui plutôt un mouvement de retrait, même si on indique que ce n'est pas le cas en valeur absolue.
1: Paul Deutschmann, ce sommet donc aujourd'hui et demain au Kenya, c'est à 100% pour faire du business, on ne va pas parler de politique, vraiment pas ?
0: Alors, oui et non, on va toujours un peu parler de politique et évidemment que certaines crises sécuritaires, mais qui seront peut-être pas celles qu'on attend, c'est-à-dire les sahéliennes, mais la crise au Soudan ou même dans des pays voisins, vont être évoquées. Dans ce rapprochement avec les pays et ces géants du continent, il y a aussi une dimension diplomatique, c'est-à-dire que Emmanuel Macron a beaucoup utilisé l'influence de ces géants, notamment de l'Angola, qui est un géant lusophone, pour être capable de parler aussi dans des crises. On peut parler de la crise en RDC, où l'Angola joue ce rôle de médiateur, elle l'a été aussi dans le cadre de la crise en Centrafrique, donc il y a un volet évidemment éminemment diplomatique. L'idée en tout cas, c'est de ne pas en effet que le milieu sécuritaire sature l'agenda du président. Ça a été le cas pendant tout ce premier mandat d'Emmanuel Macron et il a, je pense, vécu cet héritage, hein, puisque c'était un héritage dont il a hérité de son prédécesseur, hein, Barkhane, ses opérations militaires, et qu'il veut en effet parler davantage entrepreneuriat, business, parce que c'est des sujets qui lui apparaissent déjà personnellement, en titre personnel, peut-être plus porteurs et qui sont aujourd'hui en effet un des enjeux centraux pour l'avenir de l'influence sur le continent.
1: Et je ne sais pas si vous avez vu la une de l'UMA ce matin qui parle de ce sommet, mais qui le décrit en disant qu'il y a des relents de néocolonialisme, que derrière le ravalement de façade, en fait, les fondations restent les mêmes et que sous couvert de développement économique, c'est surtout l'ancienne puissance coloniale, donc la France, qui souhaite conserver son influence en Afrique. Vous en pensez quoi ? Et ce sera la fin de notre interview.
0: En tout cas, c'est certain qu'il y a eu des maladresses dans la manière dont Emmanuel Macron s'est adressé au continent. C'est une réalité avec une forme des fois de peut-être de péché originel qui était de penser que parce qu'il était un jeune président, il n'était pas l'héritier de la colonisation française. Et d'ailleurs, il le disait à qui veut l'entendre qu'il n'était pas finalement l'héritier du RPR ou du Parti socialiste qui ont eu des relations particulières avec le continent. Et preuve est de constater qu'il y a en tout cas aujourd'hui un ressenti, un discours très critique à l'égard de la France sur le continent et qu'il le veuille ou non, l'héritier en effet des méfaits coloniaux de l'époque passée.
1: Merci beaucoup pour votre analyse, Paul Deutschmann, rédacteur en chef du média d'investigation Africa Intelligence.
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1: 6h28.
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1: Magali Rochereau, les températures repartent à la baisse.
5: Et oui Mathilde, on repasse sous les normales de saison ce matin avec des minimales entre 7 et 13 degrés pour votre réveil. Il fait 10 dans la capitale, 12 à Bordeaux, 13 à Lyon. Cet après-midi, les maximales plafonnent à 20 dans le sud-ouest et entre 20 à 24 dans le midi. Au nord de la Loire, on perd nos 20 degrés. C'est parti pour une séquence de temps frais toute la semaine, y compris pour ce grand week-end qui arrive où le temps sera moyen maussade avec des averses et des orages.
1: Et ce matin, nous avons de la pluie.
5: Et oui, le front stagne entre l'estuaire de la Loire et la pointe des Ardennes. En passant par le Val de la Loire, le Poitou-Charentais, l'Auvergne. Auvergne où le ciel sera plus instable encore, comme au-dessus des Alpes, en travers ces risques orageux. De part et d'autre de cette zone, c'est un temps plus calme et même agréable avec des éclaircies au sud de la Garonne, dans le Pays Basque et dans le Béarn, jusqu'au Golfe du Lion et à la région PACA, comme aussi plus au nord du côté de la Manche. Cet après-midi, il continue de pleuvoir entre Charente et Alsace. Au nord de la Loire, le temps est variable à nuageux avec quelques averses au-dessus des Hauts-de-France. Et puis l'instabilité reprend sur les Pyrénées jusqu'à déborder en plaine du Roussillon.
1: Merci beaucoup Magali Rochereau, vous nous rejoignez tout à l'heure avec toute l'équipe du Carrefour. 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Le journal Hélène Philly, bonjour.
6: Bonjour à tous. Parole à l'accusation au procès en appel des soupçons de financement libyen de la campagne de Nicolas Sarkozy en 2007. 3 jours de réquisitoire attendus. Casser la chaîne de transmission de l'antivirus, la préoccupation de la France qui vient de rapatrier 5 de ses ressortissants. Évacué du MV Ondius, l'un d'eux présente des symptômes. À la une aussi ce matin, l'impasse des discussions entre l'Iran et les États-Unis. Le combat d'une avocate ukrainienne pour ramener les enfants transférés de force en Russie depuis le début de la guerre. Et puis le football et la Ligue 1, le PSG 6 points devant Lens, quasiment assuré d'être champion de France, tandis que Lille rêve d'Europe.
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6: C'est donc l'heure des réquisitions dans l'affaire du financement libyen de la campagne présidentielle de 2007. Après deux mois d'audience, où la défense qui jusqu'ici présentait un front uni s'est lézardée, marquée par une rupture entre Nicolas Sarkozy et son ancien secrétaire général à l'Élysée, Claude Guéant, quelles conséquences cela peut-il avoir ? Bonjour Charlotte Spiret.
8: Bonjour.
6: Ces réquisitions, c'est un moment important du procès.
8: Oui, les trois avocats généraux plutôt discrets à l'audience jusqu'à présent vont se relayer trois jours durant pour reprendre un à un les éléments du dossier et soutenir l'accusation à la fois sur l'infraction d'association de malfaiteurs à laquelle Nicolas Sarkozy, Brice Hortefeux, Claude Guéant ont été condamnés à l'issue du premier procès. Ce sera d'ailleurs dès le début de ce long réquisitoire. Plus tard, il sera aussi question du volet Airbus ou des tableaux de Claude Guéant et puis des points plus délicats pour l'accusation puisqu'ils ont conduit à la relaxe dans le premier jugement, les infractions de financement illégal de campagne et corruption.
6: Corruption pour laquelle Nicolas Sarkozy a été relaxé en première instance.
8: Oui, mais sur un point juridique uniquement, car dans son jugement de première instance, le tribunal a estimé qu'il y avait bien eu pacte corruptif, mais que Nicolas Sarkozy ne pouvait, à l'époque de ce pacte, être considéré comme dépositaire de l'autorité publique, condition juridique nécessaire à l'infraction de corruption. Alors, pour ce procès en appel, le parquet général et les associations de parties civiles qui aimeraient voir inverser cette tendance ont ressorti jurisprudence et arrêt de la Cour de cassation pour tenter de démontrer que le ministre de l'Intérieur et futur candidat à la présidentielle que Nicolas Sarkozy était alors exerçait bien une fonction d'autorité qui justifierait dès lors d'être condamné pour corruption également.
6: Les plaidoiries de la défense clôtureront ce procès en appel à partir de la semaine prochaine. Ça fait plusieurs semaines que ses soutiens s'alarment de son état de santé. Le prix Nobel de la paix iranienne Narges Mohammadi a été libéré sous caution hier soir par le régime pour recevoir un traitement médical à Téhéran. Elle avait déjà été hospitalisée en début de semaine dernière sous assistance respiratoire. L'Iran qui campe sur ses positions face aux États-Unis après plus de deux mois de guerre et un mois de cessez-le-feu, le régime a finalement répondu hier aux propositions américaines pour trouver une issue au conflit. On n'en connaît pas le détail, mais le détroit d'Ormuz et la question du nucléaire, on le sait, sont au cœur des négociations. Et la réponse iranienne a visiblement coupé court à toute discussion hier. Gwendal Lavina est à New York.
9: Après 10 jours d'attente, Donald Trump écrit sur Truth Social avoir lu la réponse, je cite, des soi-disant représentants de l'Iran. Je ne l'aime pas, c'est totalement inacceptable. Cette dernière phrase publiée en lettres capitales. Officiellement, aucun des deux pays a détaillé le contenu de la réponse iranienne à la proposition formulée par les États-Unis. Contrairement à d'habitude, le président américain n'a pas non plus donné d'éléments sur ce qui provoque sa colère. La télévision publique iranienne affirme que Téhéran a insisté sur la fin de la guerre sur tous les fronts, en particulier au Liban et sur la sécurité de la navigation maritime. Selon le Wall Street Journal, les autorités iraniennes prévoient la réouverture graduelle du détroit d'Ormuz sous leur contrôle et une levée simultanée du blocus des ports iraniens mis en œuvre par les États-Unis. Donald Trump ne veut pas en entendre parler tant que les Iraniens menacent la circulation dans le détroit. Sur ce point, personne ne semble céder. Téhéran réclame par ailleurs que la question du nucléaire vienne dans un second temps, une fois la guerre terminée. Impensable il y a encore quelques semaines, les États-Unis pourraient finalement s'y résoudre au grand dam du Premier ministre israélien. New York, Gwendal Lavina, France Inter.
6: Le Royaume-Uni et la France tentent de leur côté de mettre sur pied une coalition internationale visant à sécuriser le détroit pour l'après-guerre. Une réunion en visioconférence va se tenir aujourd'hui autour des ministres de la Défense d'une quarantaine de pays, alors que le porte-avions Charles de Gaulle se rapproche de la zone. Il a franchi le canal de Suez, mais la France n'a jamais envisagé de déploiement militaire dans le détroit, assure Emmanuel Macron en réponse aux menaces de l'Iran.
1: La Russie et l'Ukraine s'accusent mutuellement de violer la trêve.
6: Dénonçant de part et d'autre des attaques de drones contre des civils hier, et alors que se réunit aujourd'hui à Bruxelles la coalition internationale pour le retour des enfants ukrainiens. Près de 20 000 enfants qui ont été arrachés à leur famille depuis le début de la guerre, selon Kiev. L'ONU parle de possibles crimes de guerre. Et Claude Guibal a rencontré à Kiev l'un des visages du combat pour ramener ces enfants chez eux, une avocate de 29 ans.
10: Début 2022, juste avant l'invasion russe de l'Ukraine, Katerina Rachevska doute. La jeune juriste documente les violations des droits humains en Crimée et dans le Donbass avec le sentiment de parler dans le vide. À 25 ans, elle envisage de tout plaquer pour une école d'art. Puis la guerre éclate. Katerina comprend que son arme à elle, ce sera le droit, son combat, enquêter sur les dizaines de milliers de cas de disparition, transfert forcé, adoption illégale et endoctrinement des enfants ukrainiens en Russie.
11: Au départ, l'objectif de la Russie
7: Russie était de déplacer physiquement ses enfants, de les russifier, de les rendre loyaux envers la Russie et de les transformer en ennemis de l'Ukraine. Mais après l'occupation de près de 20% du territoire ukrainien, ces déplacements forcés ne sont même plus nécessaires.
10: Assemblée générale de l'ONU, Conseil de sécurité, Parlement européen, partout, Katerina Rachevska porte la voix des enfants ukrainiens.
7: J'essaie d'expliquer que si le système international n'est pas capable de protéger les enfants au cœur de l'Europe, alors il ne pourra protéger personne, ni vous, ni vos enfants.
10: Alors que le retour de ces enfants devrait être une condition préalable aux négociations de paix, ce n'est plus aujourd'hui, relève-t-elle avec amertume, qu'un point parmi tant d'autres dans les discussions.
6: Rencontre signée Claude Guibal à Kiev. Il va encore falloir attendre quelques heures pour savoir si l'un des 5 Français rapatriés hier soir est contaminé ou pas à l'antivirus. C'est le seul à avoir des symptômes. Les autorités françaises attendent les résultats des tests. En attendant, ils sont donc tous les 5 en quarantaine à l'hôpital Bichat à Paris. L'évacuation des passagers du bateau de croisière MV Ondus se terminera dans l'après-midi.
11: Et sachez que la ministre de la Santé, Stéphanie Rist, est invitée dans le grand entretien de France Inter à 8h20. Avec l'épidémiologiste Arnaud Fontanet de l'Institut Pasteur.
6: À Dijon, le parquet décrit un mode opératoire identique. 5 agressions homophobes en seulement 2 semaines. À chaque fois, les victimes sont piégées sur le lieu d'un rendez-vous pris sur un site ou une application de rencontre. Et l'émotion est d'autant plus vive que la commune a déjà été confrontée à ce type d'agression il y a 1 an, Erwan Chassin.
12: Nicolas gère le bar inclusif Le Loco à Dijon et il observe avec inquiétude ces nouvelles agressions.
13: C'est vrai qu'à un moment donné, ça s'est quand même calmé et là, ça revient en force, je pourrais pas l'expliquer.
12: Pas de psychose pour autant parmi sa clientèle homosexuelle, mais il dit multiplier quand même les messages de prévention.
13: Quand ils font une rencontre ou autre par rapport au site internet, d'essayer toujours de prévenir un tiers, c'est assez compliqué de leur faire prendre conscience qu'il y a quand même un risque qui est réel.
12: Car le mode opératoire semble toujours le même. Des rendez-vous pris sur des applications, des rencontres parfois dans des lieux isolés. Et puis survient l'agression par plusieurs personnes. Par la voix de Cédric Bovris du syndicat Alliance, la police dijonnaise assure prendre la situation très au sérieux.
14: Il y a une vigilance particulière avec un renforcement de la présence sur certaines horaires pour sécuriser les lieux et empêcher la commission d'infraction, voire pourquoi pas interpeller les auteurs en flagrant délit.
12: Pour le moment, explique le procureur de la République, aucune interpellation. Mais l'ouverture d'enquête pour violence volontaire aggravée par 3 circonstances, l'orientation sexuelle de la victime, la préméditation et la réunion.
6: Il dénonce un climat de suspicion généralisé et réclame un renforcement de leurs effectifs. Les animateurs du périscolaire parisien sont appelés à faire grève à partir d'aujourd'hui et pour 2 semaines en plein scandale de violence sexuelle. En football, ça n'est plus qu'une formalité pour les Parisiens. Venus à bout de Brest hier soir 1-0, virtuellement champion de France. Ce qui se joue surtout en Ligue 1 pour cette fin de saison, c'est la 3e place, synonyme de qualification directe pour la Ligue des Champions. Et Lille a réussi à grimper sur le podium hier en battant Monaco 1-0, Nicolas Perronnet.
15: Les supporters lillois s'y voient déjà. Le LOSC en Ligue des Champions, le chant résonne au pied du rocher. Pas encore dans le vestiaire, sur le défenseur belge Thomas Meunier, mais presque.
16: Là, la 3e place, elle est sur un plateau et on n'a plus droit à l'erreur. Ce serait vraiment une faute professionnelle de ne pas la prendre dimanche à 23h.
15: Pour retrouver la Ligue des Champions sans passer par la périlleuse case barrage en plein été, Lille devra finir le travail face à Auxerre et pourra compter sur son entraîneur Bruno Genesio pour rappeler l'importance de s'imposer à domicile face au 15e de Ligue 1.
17: Il reste un match à gagner face à une équipe qui va jouer sa survie. Ça va être un match très très très difficile. Si on n'est pas conscient de ça, si on se laisse bercer par la petite musique qu'on va avoir toute la semaine, on va vers une grosse désillusion, comme c'est déjà arrivé au LOSC sur les dernières journées.
15: Cette petite musique qui a peut-être un peu trop accompagné les Lyonnais avant leur déplacement à Toulouse. Battu 2-1, rétrogradé pour 1 point à la 4e place, l'OL est le grand perdant de la soirée. Mais le final dimanche de la course à l'Europe peut réserver des surprises. Lille et Lyon donc, mais aussi Rennes, peuvent encore décrocher le dernier billet direct pour la Ligue des Champions.
6: Et le football chez les femmes, ce sont les Lyonnaises qui décrochent la Coupe de France en écrasant le PSG hier 4-1 à Valenciennes.
11: Hélène Philly, vous revenez pour le journal de 8h et juste avant vous en studio, il y aura Boris Vallot, invité de Benjamin Duhamel à 7h50. Il vient de quitter la direction du Parti Socialiste en raison de divergences stratégiques avec Olivier Faure en vue de la présidentielle.
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11: 6h40.
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11: Vous n'aimez pas les lundis, j'ai un remède, le carrefour du 5-7, à la fois instructif et récréatif. Bonjour les chroniqueurs.
20: Bonjour, Mathilde.
11: Yael Gauze, l'histoire politique.
21: Les écologistes français devraient-ils importer les recettes du Green Party britannique?
11: Regarde le monde, Jean-Philippe Ballas.
22: L'Iran et l'hospitalisation, la libération sous caution d'une prix Nobel de la paix.
11: Debout la terre, Camille Cronier.
23: Moi je reste en France avec les républicains qui n'aiment pas les cabanes.
11: Capture d'écran, Eva Rock.
24: Est-ce que j'aime Daniel Morin et son humour?
11: Bah oui.
24: Évidemment. Mais est-ce que j'aime d'autres humoristes?
25: Non.
24: Je suis désolée, Daniel. Un certain Jérôme Commandeur.
11: Et oui, vous l'avez entendu. Aussi. Daniel Morin, il est de retour et on est super contents.
25: Oui, alors moi aussi, je suis ravi. Mais qu'est-ce que j'apprends pendant les vacances? Il y en a d'autres que moi qui utilisent Maréchal Ne voilà en ambiance musicale. À Carpentras aussi, on sait faire la fête.
11: Allez, Yael Gauze, votre histoire politique concerne donc les écologistes français qui regardent leurs homologues britanniques avec les yeux de chimène.
21: Et qui prêtent l'oreille à un certain Zach Polanski. Le Parti Vert grandit, se construit et a besoin de vous. 230 000 adhérents, mais ce n'est qu'un début. Rejoignez-nous aujourd'hui et redonnez espoir. Une vidéo postée vendredi, au lendemain des élections locales qui ont vu la déroute du Parti travailliste, postée par un homme de 43 ans, inconnu il y a encore un an, Zach Polanski, ancien acteur, hypnothérapeute, juif, gay et vegan, qui a convaincu 100 000 nouveaux adhérents en 9 mois, à comparer aux quelques 12 000 du parti de Marine Tondelier, avec des conquêtes électorales en février dans la banlieue de Manchester, un fief du Labour, et donc jeudi dernier avec cette percée au municipal, plus de 500 sièges et deux mairies de quartier remporté à Londres.
11: Et quelle est la recette miracle?
21: Zach Polanski se revendique éco-populiste. C'est-à-dire qu'il n'a pas peur de reprendre les codes de la droite nationaliste de Nigel Farage pour s'adresser, si je résume, aux fâchés mais pas fachos. Une sorte de François Ruffin vert qui ferait le pont entre les urgences climatiques et le quotidien, entre fin de mois et fin du monde. Et surtout, comme me l'a dit Yannick Jadot, l'ex-candidat écologiste à la présidentielle de 2022, une gauche qui arrêterait de se regarder le nombril.
26: À partir du moment où l'écologie parle plus d'union, de primaire, se fait plus un animateur qu'une avant-garde, et bien forcément, nous avons quelque peu disparu en abandonnant notre spécificité.
11: Alors ça, en creux, ça sonne comme une critique de Marine Tondelier, l'actuelle secrétaire nationale des écologistes.
21: Oh que oui, et il y a un début de fronde en interne. Elle a mandat à Marine Tondelier pour concourir à la présidentielle via une primaire. Mais s'il n'y a pas de primaire, quelle sera sa légitimité? La critique aussi sur le fond d'une écologie trop élitiste, estime l'ex-eurodéputé ELV Karima Deli.
27: Nous sommes des très bons élèves en France à parler de normes, à parler de transition. Des rapports scientifiques, c'est très bien. Mais je crois que les Anglais ont trouvé quelque chose, c'est le récit. Avec une émotion qui est politique. Ils veulent faire de cette écologie une protection sociale pour les plus pauvres.
21: Comme Zoran Mamdani à la mairie de New York, Zach Polanski intrigue. Marine Tondelier est allée voir le Green Party à Londres il y a 3 semaines pour comprendre, pour faire le plein d'idées. Mercredi, elle publiera un livret sur la solitude, mieux lutter contre l'isolement des seniors. Le sien aussi, dans la compétition pré-présidentielle à gauche, où, et c'est là que s'arrête la comparaison transmanche, une compétition où Jean-Luc Mélenchon bloque l'espace dans lequel pourrait émerger un Zach Polanski à la française.
11: Yael Gauze, du lundi au jeudi, dans le 5-7. Regarde le monde, Jean-Philippe Ballas, ce matin, on regarde l'Iran et les écrits d'une femme emprisonnée.
22: Elle cherche les mots pour décrire sa cellule. Certains comparent les quatre murs à une tombe. Pour elle, il s'agit plutôt d'une angoisse semblable à celle d'une enfant prise au piège dans les bras d'un monstre. La femme qui écrit ces quelques lignes s'appelle Narges Mohammadi, prix Nobel de la paix en 2023, déjà condamnée par la justice iranienne à plus de 40 ans de prison, 154 coups de fouet, une succession de peines, d'arrestations qui semblent ne devoir jamais s'arrêter. Alors on lit avec d'autant plus d'attention ce récit qui a échappé à la vigilance des gardiens, ces carnets clandestins évadés et dont le journal britannique Le Guardian a publié hier quelques extraits.
11: Est-ce qu'on a des nouvelles de l'état de santé de Narges Mohammadi?
22: Absolument, Mathilde, puisqu'on l'a appris hier soir, la militante âgée de 54 ans a été libérée sous caution et transférée rentrer vers un hôpital de Téhéran pour être soigné par sa propre équipe médicale, précision de sa fondation, qui évoque une suspension de peine. La famille, les proches de Narges Mohammadi, étaient très inquiets ces derniers jours en raison de graves problèmes cardiaques. « Sa vie ne tient qu'à un fil », déclare son mari. Une souffrance qu'elle raconte dans ses écrits. « Il n'y a pas de pire épreuve que la maladie combinée à l'emprisonnement. Les régimes autoritaires n'ont pas toujours besoin d'une corde de bourreau », dit-elle. Parfois, ils attendent simplement que le corps humain finisse par céder. Les yeux rivés dans sa cellule à une minuscule fenêtre, ou plus exactement, une tôle perforée avec de petits trous qui laissent filtrer de ténus rayons de soleil. Seul repère dans la journée, avec la peur de s'endormir et de perdre la notion du temps. À mon réveil, je ne savais plus si c'était encore aujourd'hui, si j'étais revenu à la veille ou si j'étais déjà arrivé à demain.
11: Narges Mohammadi décrit aussi les séances d'interrogatoire.
22: Oui, se sentir telle une étrangère débarquant sur une planète inconnue, comme si la gravité elle-même s'était modifiée, intensifiée. La dissidente décrit l'ignorance qui engendre la peur. On finit par ne plus se reconnaître. Pour prendre la mesure de son courage, depuis plus de 20 ans maintenant, je vous propose d'écouter la voix de Narges Mohammadi. En janvier 2025, sur France Inter, elle parvenait encore à résister.
0: Ce que je veux dire, c'est que les murs de la prison n'ont pas réussi à me faire taire et qu'encore aujourd'hui, je sais que les activités que je mène peuvent avoir des conséquences. Mais je ne crains absolument pas ces conséquences. Je continue et je continuerai.
22: Aujourd'hui, sa fondation se démène pour qu'elle ne retourne pas en prison. D'après le Guardian, le livre de Narges Mohammadi doit être publié en septembre prochain. Le titre est déjà choisi. Une femme qui ne cesse jamais de se battre.
11: Jean-Philippe Ballas pour Regarde le Monde. 6h47, debout la terre ce matin, Camille Cronier. Un mot qui n'existe pas dans le dictionnaire, mais dont les politiques s'emparent.
23: Ce mot, c'est la cabanisation. Cabanisation définie par les autorités comme l'implantation sans autorisation d'installations diverses telles que cabanes, chalets, yourtes et autres baraques, le plus souvent dans des zones agricoles, forestières ou naturelles inconstructibles. Et le Sénat a adopté la semaine dernière une proposition de loi des Républicains pour lutter contre ce phénomène.
11: Mais pourquoi ? Qu'est-ce qu'il lui reproche ?
23: Le problème principal de la cabanisation, d'après les sénateurs LR, ce sont les conséquences délétères sur l'environnement, dégradation des sols, stérilisation de terres agricoles, fragmentation d'espaces naturels, risque d'incendie, consommation d'eau excessive et rejet d'eau usée, listé notamment dans le texte. Incroyable quand même de la part d'un groupe qui par ailleurs a voté pour la loi Duplomb et contre le zéro artificialisation nette, entre autres.
11: Donc vous sous-entendez que les arguments écologiques seraient un prétexte.
23: Écoutez bien le sénateur macroniste en faveur du texte Jean-Baptiste Lemoyne à la Tribune.
1: Les conséquences, elles sont graves, elles sont profondes. Pour l'environnement, avec la dégradation des sols, des ressources, des paysages, quand on voit un développement anarchique, parfois presque bidonvillesque.
23: Bidonvillesque, voilà, il est là le vrai problème pour tous ces élus. L'image que renvoie la cabanisation, des habitats de fortune occupés par des personnes précaires, marginales, un mode de vie alternatif basé sur la débrouille et dont l'impact environnemental est en réalité très faible. D'ailleurs, que déclarait aussi la sénatrice LR Sophie Prima ?
2: Je préférerais qu'on consomme de la terre agricole pour faire du logement digne dans les règles de droit commun plutôt que de laisser s'installer du logement à l'inverse du droit commun.
23: Donc un lotissement avec un bon vieux pavillon des familles, là, pas de problème. Xavier Gissereau de l'association Hameaux Légers, qui sont eux construits dans la légalité, estime qu'il s'agit d'une proposition de loi anti-pauvre de la campagne. Emma a rappelé que la cabanisation est illégale, oui, tout autant que la construction de certaines piscines ou maisons en bord de mer, malgré les interdictions de la loi Littoral. Mais là, c'est plus chic, alors on sort moins les bulldozers.
11: Et la proposition de loi adoptée, elle prévoit quoi justement ?
23: Fini d'attendre l'avis d'un juge, les démolitions des installations pourront se faire d'office en un mois maximum, sur décision du préfet. C'est la mesure principale pour soulager, je cite, le désarroi des maires. Mais quid des occupants ? Parce que le cœur du sujet, c'est bien le droit au logement. Alors bien sûr qu'il faut encadrer toutes les installations illégales, d'autant que beaucoup sont en zone inondable. Mais quelles solutions existent et pourquoi ces solutions seraient-elles, quand elles arrivent, forcément des logements de type urbain ? À défaut d'alternatives, particulièrement à la campagne, ce sont les gens qui deviennent alternatifs et mal vus d'habiter autrement l'espace. Alors on ne sait pas quand le texte sera examiné à l'Assemblée nationale. Ça laissera peut-être le temps de réfléchir au sujet de fond et de revoir un paquet d'idées reçues.
11: C'était Debout la Terre avec Camille Cronier. Eva Rock, C'est à vous et Jérôme Commandeur est au cœur de votre capture d'écran.
24: Et dans mon cœur aussi, même si je suis très très heureuse de voir le retour de Daniel Morin. Mais, je concède une passion pour cet homme et ce depuis des années. Son dernier film, une comédie nostalgique intitulée T'as pas changé, est disponible sur MyCanal. Je vous recommande ce film, mais je vous conseille aussi l'émission Le sens de l'humour. Un entretien en public mené dans un théâtre, mené surtout par le journaliste Renan Cros. Entretien destiné à aborder le travail de Jérôme Commandeur. Alors sauf que ce jour-là, il est en grande forme, vraiment en grande forme, et donc chaque réponse devient matière à fou rire, avec des histoires vraies, comme ce jour où Jérôme Commandeur arrive dans la salle où il doit jouer, quelques heures plus tard, rencontre avec le technicien.
3: Le technicien il me dit « Ah, j'adore Commandeur, j'adore », puis je me dis « Quand même, c'est bizarre de parler de moi, comme Delon, quoi, tu sais. » Et je dis « Mais vous aimez vraiment ?»« Ah ouais, ouais, je regarde tout, j'adore. » Et le gars enchaîne, il me dit « Il arrive à quelle heure ?» Ouais. Et là, je cherche dans ses yeux un point d'accroche, quoi, un truc pour me... Si vous n'allez pas dire « c'est moi », c'est hyper gênant. Et puis maintenant, vous n'allez pas dire « il arrive en 20 minutes ». Si vous êtes déjà là, donc...
11: Qu'est-ce qu'on aime ce genre d'anecdote, mais au-delà de ça, est-ce qu'on entre dans les coulisses de la création?
24: Oui, alors je vous ai retenu un seul exemple. En 2019, je ne sais pas si vous vous souvenez, lors de la cérémonie des Césars, Jérôme Commandeur rend hommage à Betty Marmont, une actrice décédée, sauf qu'elle n'existe pas.
4: Ton pic de carrière, ton moment a lieu entre 1940 et 44, où tu tournes 150 films grâce à ta parfaite maîtrise de l'allemand. Langue que tu avais choisie en LV1. Comme quoi, le talent ne fait pas tout, hein, faut aussi de la chance. Alors oui, de 1945 à 2019, ta carrière a connu un léger creux.
24: Et en fait, ce qu'il explique, c'est qu'à l'origine de ce sketch, c'est un agacement. Il voit sur les réseaux sociaux des gens poster des photos... vous savez, quand il y a une personne qui meurt, donc on se poste à côté de la personne qui vient de mourir. Et ça, mais ça, ça l'énerve.
3: Quand il y a des morts célèbres, et des fois, ça tombe. Hein, des fois, vraiment, il y a des années où il n'y a rien, puis il y a des années où ça solde là-haut. Hein, c'est vraiment... Allez, ça dégage. Et je dis, mais qu'est-ce que t'as dans le crâne? Tu peux pas mais... Ou découpe-toi, tu t'enlèves, et c'est aujourd'hui, c'est le jour du mort. Voilà. Là, on fait honneur aux morts. Bon, ben, je me suis dit, tiens, je vais inventer ma morte. Et donc, j'ai créé Betty comme ça, voilà.
24: Et s'ensuit, en fait, une conversation extrêmement intéressante où il explique que l'énervement et la colère sont des émotions dans lesquelles il puise des idées de sketch. Il raconte également comment il trouve les prénoms et les noms de ses personnages. Il digresse avec délectation sur la série Meurtre A, dont il est absolument fan, et démontre surtout ce sens de l'observation qui l'anime depuis qu'il est enfant. Chaque détail devient matière à rire, même quand c'est à ses dépens. Il y a quelques semaines, par exemple, à une jeune comédienne qui lui demandait son âge, il répond 50 ans.
3: Elle me fait « Bah non, tu tiens le coup. Hein. Tu tiens le coup, quand même. » J'étais si, je savais pas...
5: C'est vrai que tu tiens le coup, je trouve.
3: Non mais tu tiens le coup, tu dis ça à... Un mec de 92 qui a son 9e stent. Tu vois, mais tu me dis pas ça à moi, tu tiens le coup. Oui, bah oui, je pense que j'ai encore quelques semaines, quoi. Tu vois,
24: cet entretien d'une heure, et en fait la rencontre a duré beaucoup plus longtemps, dit Renan Cros, permet de mieux comprendre quand même la façon de travailler de Jérôme Commandeur, comment il aborde ce métier également. Avec générosité et beaucoup de délire, il nous offre un peu de son monde et me rappelle à quel point je l'aime.
11: L'émission Le sens de l'humour est disponible sur MyCanal. Est-ce qu'il y a d'autres humoristes qui se sont pliés au jeu de cet entretien?
24: Oui, alors notamment le trio Ferrari et le Caplin de sa mère, l'émission est également disponible. Je vous ai mis les liens sur la page de capture d'écran.
11: Vous êtes bien urbaine, Eva Rock, merci. Et moi, j'ai un trio en face de moi, en régie, à la réalisation Adèle Caglar, à la préparation et à la coordination Elisa Mchin, à la rédaction en chef Thibaut Cavaillès. Ils sont très drôles également. À la programmation des invités, il y a Joachim Taïeb, Capucine Aubert et Emma Guillaumard. Et à la programmation musicale, Olivier Rioux.
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11: 7h05.
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11: Un ciel couvert et pluvieux, Magali Rochereau.
9: Et oui, Mathilde, c'est un temps maussade de l'Est Bretagne et des Pays de la Loire vers le Grand Est, au-dessus de la Franche-Comté et en Rhône-Alpes aussi, avec quelques coups de tonnerre en plus. Au sud, les éclaircies alternent avec les nuages et parfois quelques averses résiduelles, comme sur le Massif central. Et la vallée de la Garonne est voilée par les brouillards ce matin. Côté Méditerranée, en revanche, le soleil se montre de plus en plus au fil de la journée. Et au thermomètre, vous pouvez compter sur des minimales plus fraîches à votre réveil, entre 6 à 9 degrés de la Bretagne ou Hauts-de-France, de 8 à 12 degrés ailleurs et jusqu'à 13 à 16 en bord de Méditerranée. Demain, dès l'aube, il faudra même prévoir quelques gelées dans le nord-est et en Île-de-France.
11: Et cet après-midi aussi, les maximales sont en baisse.
9: Oui, Météo France prévoit 13 à 18 degrés sur la moitié nord, 18 à 23 au sud et localement entre 24 à 26 degrés sur la Côte d'Azur et la Corse. La pluie, elle, se décale lentement vers le sud, entre le nord de la Nouvelle-Aquitaine et la façade est du pays, accompagnée d'orages sur la Bourgogne-Franche-Comté et la région Rhône-Alpes, comme aussi au-dessus des Pyrénées et jusqu'aux plaines du Roussillon en fin de journée. Près de la Manche, puis de la Bretagne jusqu'à la frontière belge, le temps sera plus séduisant, sec et ensoleillé.
11: Merci beaucoup Magali Rochereau. En parlant de séduisant, Daniel Morin.
25: Mais vous faites mouche. Nom de Dieu, deux semaines sans vous voir, je reviens, vous avez l'air au bout du rouleau.
10: Non.
25: Vous avez des têtes de consultant sur LCI.
10: Oh.
25: Vous avez l'air démoli de fatigue. Yael, Yael Gauze, bordel, mon Fennec, mon Yael, repose-toi. On a l'impression que t'as été gobé, mâchouillé, recraché. Je t'ai connu plus frétillant, mon espadon. Allez, allez, allez. Dans trois minutes, je t'emmène boire un café Calva, fumer des clopes. Ça va te requinquer, moi, hamster. Oh, et puis côté météo, là, c'est l'hécatombe. Marie-Pierre Planchon n'est pas là. J'espère qu'elle est pas malade, c'est son anniversaire aujourd'hui. Bon anniversaire, Marie-Pierre. Céline Dacosta, la numéro 2, n'est même pas là pour la remplacer. Non, mais la Dacosta, tu vois tout de suite que tu peux pas compter dessus. Hein. Elle a tout de la feignasse. La Dacosta, tu l'as fait travailler 3 jours de suite, elle rentre chez elle en ambulance. Heureusement que vous êtes là, Magali Rochereau. Hein, heureusement. Contrairement à Dacosta, vous avez l'air sympa. Vous. Bon, vous avez l'air sympa, mais si vous devez revenir, vous serez gentil de changer de prénom. Magali, ça m'agace. Vous me direz, Daniel, ça fait pas super-héros. Hein. Superman, il se serait pas appelé Clark Kent, mais Daniel Kent, je suis pas sûr qu'il aurait sauvé le monde. Mais on n'est pas là pour parler de moi, alors vous serez bien gentil, Magali, la prochaine fois, de venir avec un autre prénom, ça me mettra en joie, et ce sera bon pour votre carrière. J'en parlais avec Jean-Philippe Ballas, notre chroniqueur manager, et il me disait, tu vois Daniel, Magali Rochereau, elle s'appellerait Dolores, elle serait pas sur Inter, elle serait sur Fox News, et elle palperait 40 000 dollars par mois, easy.
11: Zut alors.
25: Son prénom est un frein, son envol. Quant à toi Daniel, tu t'appellerais Tony Morino, mais sky is the limit, hein. Tu pourrais présenter le jour du Seigneur en string. Bon, comme quoi c'est important le prénom. Bref, alors chose qui me chagrine, j'ai constaté que mon retour n'avait pas apporté la paix dans le monde. On avait même renvoyé le Charles de Gaulle. Réaction des Iraniens et menace de riposte immédiate en cas de présence du Rafio dans la zone. Ils vont nous couler, ces cons! J'entendais un général qui disait « Ah ben si le Charles de Gaulle emprunte le détroit de Bab el-Mandeb entre le Yémen et Djibouti, il sera porté de tir. » Mais qu'il y aille pas dans le détroit de Bab el-Mandeb! Est-ce que j'y vais moi dans le détroit de Bab el-Mandeb? Non, jamais! Les Iraniens me foutent la paix! Est-ce que vous y allez, Mathilde, dans le détroit de Bab el-Mandeb?
11: Non, c'est pas un projet, non.
25: Vous allez en Alsace et dans le Berry, c'est risqué, mais moins que dans le détroit de Bab el-Mandeb! Merde alors! Oh, ça m'a agacé. Bon, et puis bien sûr, la mauvaise nouvelle, l'horrible info, le cataclysme, c'est bien sûr... C'est Boris Vallot qui claque la porte de la direction du PS. Oh la vache! Hier, je voulais même pas me lever tellement j'étais abattu. Quand je me suis pointé à la boulangerie et que j'ai demandé une tradition bien cuite à ma boulangère, elle avait les yeux rougis par le chagrin. Elle m'a dit « Il n'y a plus de tradition, il n'y a plus rien, monsieur Morin, plus rien. Depuis le départ de Boris Vallot, on ne croit plus en rien. La vie n'a plus de goût, la vie est devenue une baguette sans sel. » Elle m'achetait des chouquettes à la gueule en hurlant la mort. Sur le chemin du retour, j'ai croisé Kiki, le chien de ma voisine. Quand j'ai voulu lui gratouiller le menton, il m'a mordu et il m'a dit « Je crois que je suis d'humeur pour les gratouilles. » Depuis le départ de Boris Vallot, c'est « Ouh, fini les gratouilles. Oh. » Je suis arrivé chez moi, j'ai mis la télé pour me changer les idées. Les chaînes internationales, bien sûr. Et là, j'ai vu que le cataclysme frappait au-delà de nos frontières. This is CNN International breaking news in France. The socialists are definitely dead. Boris Vallot a claqué the door. Buenos días, Radio Guacamole, edición especial. En Francia, el Partido Socialista es muerto definitivamente. Boris Vallot, il a claqué la puerta. Guten Tag, kolossale Katastrophe für Frankreich Politiken. Das Parti Socialiste aus kaputt. Boris Vallot, nicht mehr leben die Rose. Ça m'a ruiné le moral. Ruiné. Heureusement qu'ils sont là, mes deux héros de la grande matinale, pour que je tienne le coup. Frau Paracuello, c'est Seigneur du Hamel, l'alpha et l'oméga des Good News. Rassurez-moi, Florence et Benjamin, histoire de me changer les idées de cette catastrophe politique. Poursuivez qui à 7h50
24: Boris Vallaud.
25: Boris Vallaud. Nom de Dieu, allez, tournée générale, c'est pour moi.
11: Merci Tony Morino et bonjour Florence Paracuello.
9: Bonjour Mathilde Munoz, France Inter, il est 7h.
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9: Lundi 11 mai, bienvenue dans la grande matinale de France Inter. Et bonjour Damien Mestre.
10: Bonjour Florence, bonjour à tous.
9: À la une de l'actualité ce matin, la fin d'un interminable voyage pour les 5 Français qui étaient à bord du MV Ondus.
10: Fin de la croisière, mais début de 45 jours d'isolement pour ces passagers rapatriés à Paris. Ils sont actuellement à l'hôpital. L'un d'eux présente des symptômes. On saura aujourd'hui s'il est positif à l'antivirus.
9: Alors comment la France organise-t-elle la surveillance du virus? Quel protocole à venir pour les 5 croisiéristes et pour les autres cas contacts? Pourquoi l'antivirus est-il moins inquiétant que le Covid? On posera la question à nos deux invités à 8h20, la ministre de la Santé Stéphanie Rist et l'épidémiologiste Arnaud Fontanet.
10: Narges Mohammadi, libéré sous caution en Iran, la prix Nobel doit recevoir des soins médicaux de toute urgence. Son état de santé est toujours très préoccupant. Témoignage dans ce journal d'une mère inquiète pour sa fille. Elle porte plainte avec d'autres contre TikTok. Ils accusent la plateforme de faire la promotion du suicide auprès d'adolescents fragiles. Nous irons en Chine à un mois de la Coupe du Monde de football. La télé chinoise n'est pas sûre de retransmettre à cause du montant des droits de diffusion. Les très nombreux fans de foot espèrent une solution. Et puis, reportage au collège dans une classe d'Ulysse où l'on fait de la radio comme les professionnels. C'est le concours France Inter, l'école des Odyssées.
9: La grande matinale est lancée. Bonjour Benjamin Duhamel.
12: Bonjour Florence, bonjour à tous.
9: De la politique avec vous à 7h50 et votre invité dont l'identité a été dévoilée par Daniel. Daniel Mann, hein.
12: Absolument, c'est le président des députés socialistes Boris Vallaud. Il a bruyamment claqué la porte de la direction du PS ce week-end et s'exprime pour la première fois ce matin. Pourquoi ce choix? Est-ce que cela signifie, comme le dit François Hollande, que la primaire de la gauche est définitivement morte? Réponse à 7h50.
9: A tout à l'heure.
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10: C'est peut-être l'un des patients les plus surveillés de l'hôpital Bichat à Paris. Cette personne rapatriée hier soir des îles Canaries avec 4 autres passagers du bateau de croisière touché par un antivirus. Un possible cas contact qui a, dans le vol entre les îles Canaries et Paris, a commencé à développer des symptômes de la maladie. Bonjour Rémi Brancato.
13: Bonjour.
10: On attend désormais de savoir si ce malade est bien atteint par le virus. Des tests ont été réalisés.
13: On devrait connaître les résultats au plus tard ce soir, peut-être avant. Les 5 Français rapatriés ont subi un test PCR. C'est le plus attendu pour la personne qui présente des symptômes, avec un prélèvement par exemple de salive, mais aussi des tests sérologiques, des prises de sang pour voir si le système immunitaire a été ou non exposé au virus. C'est le centre de référence des antivirus à l'Institut Pasteur qui doit délivrer ces résultats. Quoi qu'il en soit, les 5 Français sont à l'isolement strict dans un hôpital du nord de Paris.
10: Un isolement pour casser les chaînes de transmission, c'est ce qu'a promis la ministre de la Santé hier soir.
13: Et le Premier ministre a même annoncé un décret pour permettre l'isolement des cas contacts. La période d'incubation de ce virus peut aller jusqu'à 6 semaines. Et même si cette souche andaise se transmet entre humains, sa propagation n'est pas le scénario le plus probable, rappelle l'immunologiste Jean-Daniel Lelièvre, médecin au service des maladies infectieuses de l'hôpital Henri Mondor de Créteil.
14: La transmission interhumaine des antivirus est normalement faible. Ça n'est pas un virus qui a transmission par aérosol. On n'est pas dans un scénario Covid-19, mais on est avec des maladies dont on sait qu'elles peuvent évoluer au cours du temps. Donc, on envisage tous les types de scénarios.
13: L'état des connaissances scientifiques de cette souche indique pour l'instant que seuls des contacts rapprochés entre êtres humains permettent la contamination.
10: Les explications de Rémi Brancato. À noter que ce protocole fluctue d'un pays à l'autre. On a vu hier ces images de médecins espagnols, par exemple, en tenue de protection intégrale, désinfecter les possibles malades avec des pulvérisateurs. À l'inverse, les ressortissants américains, eux, bénéficient d'un protocole plus souple. Il n'y a pas de quarantaine
15: vaccination obligatoire aux États-Unis. Protocole qui présente des risques, regrette l'Organisation mondiale de la santé. En Iran, l'état de santé de Narges Mohammadi inquiète toujours ses soutiens. Sa vie ne tient qu'à un fil, selon son époux. La lauréate du prix Nobel de la paix doit recevoir des soins à Téhéran. Pour cela, elle a été libérée sous caution. Elle était emprisonnée depuis le mois de décembre. La semaine dernière, la France se disait vivement préoccupée par la santé de l'opposante iranienne, victime de deux crises cardiaques, selon ses proches. Le régime iranien qui a répondu hier aux demandes des États-Unis pour un possible accord de paix, réponse dont on ne connaît pas les détails, mais qui est totalement inacceptable, fulmine ce matin Donald Trump en lettres majuscules sur son réseau social. Négociation une nouvelle fois bloquée donc entre les deux pays. L'Iran, qui par ailleurs ne veut pas de bateaux militaires français ou britanniques dans le détroit d'Ormuz. Emmanuel Macron a prépositionné dans la région le porte-avions Charles de Gaulle en vue d'une possible opération pour permettre aux navires d'avancer en toute sécurité. Mais l'Iran met en garde contre une possible réponse militaire si certaines lignes étaient franchies. Julie-Marie Lecomte.
16: L'Iran reconnaît lui-même s'être découvert une carte maîtresse avec le détroit d'Ormuz, plus précieuse que la bombe atomique, dit même l'un des plus proches du guide suprême. Il refuse de perdre son atout et le contrôle. Mercredi dernier, le porte-avions Charles de Gaulle a franchi le canal de Suez en route vers le sud de la mer Rouge pour se rapprocher. Emmanuel Macron a toujours parlé d'une mission neutre en dehors du conflit, profitable à tous. Face aux menaces, le président français temporise.
17: Il n'a jamais été question d'un déploiement français ou franco-britannique. J'ai pris la décision il y a quelques jours de basculer le Charles de Gaulle, les frégates qui l'accompagnent ainsi que l'ensemble de ce qui fait notre groupe aéronaval vers au-delà du détroit de Bab-el-Mandeb et donc de passer de Méditerranée orientale à la proximité. Il n'a jamais été question d'un déploiement. Mais on se tient prêt.
16: Le détroit de Bab-el-Mandeb en face de Djibouti. Après, c'est le golfe d'Aden où le porte-avions doit se positionner jusqu'à nouvel ordre. On est encore loin du détroit d'Ormuz. Avant-hier, Londres a également annoncé envoyer sur zone un destroyer de la Royal Navy.
15: Julie-Marie Lecomte pour France Inter.
11: Il est soupçonné d'avoir recruté de jeunes tueurs à gages.
15: Un homme est jugé à partir d'aujourd'hui devant le tribunal judiciaire de Paris. Il se réclame de la DZ Mafia, jugé pour une affaire en lien avec le trafic de drogue en 2023. Connu aussi pour avoir commandité le meurtre d'un chauffeur de VTC à Marseille par un adolescent de 14 ans, Sarah Guibaudot. L'affaire illustre bien la façon dont s'organise le banditisme aujourd'hui.
18: Sur les réseaux, il se fait appeler le H. Il détient des points de deal et s'est aussi spécialisé dans le recrutement de jeunes tabasseurs, comme il les appelle, pour des règlements de compte. Ce 11 juin 2023, un lycéen de 17 ans débarque des Yvelines à Marseille. Le H lui a promis 50 000 euros. Il ne sait pas précisément pourquoi. Une jeune femme chargée de la logistique l'accueille. Une Kalachnikov l'attend que l'adolescent n'arrive pas à manier. Sa formation se résume aux jeux vidéo. Dès qu'il sort, un voisin se jette sur lui. Le lycéen désarmé repart blessé. Il en garde des séquelles ainsi que des deux tentatives de suicide qui ont suivi. Âgé de 24 ans aujourd'hui, le H était un enfant placé, livré à lui-même et à la délinquance depuis ses 13 ans. Il enchaîne vite les séjours en prison, d'où il poursuit ses activités. Il a aussi été condamné pour avoir menacé une directrice de prison et une magistrate. L'année dernière, il déclarait encore que son transfert dans une prison de haute sécurité ne ferait qu'attiser sa haine.
15: Sarah Guibaudot, service police justice. Là, ce sont 16 familles qui portent plainte contre un géant du numérique, une plainte collective pour abus de faiblesse contre le réseau social TikTok. C'est une information de France Info. 5 de ces familles ont été endeuillées par le suicide d'adolescents. Les autres évoquent la dépression de leurs enfants, leurs troubles du comportement alimentaire. Des pathologies qui s'expliquent en partie, disent-ils, par le réseau social, David Di Giacomo.
19: C'est à l'âge de 12 ans que Léa installe TikTok sur son téléphone.
20: Au début, c'était vraiment récréatif.
19: Et Christelle, sa maman, ne se méfie pas.
20: Si vous voulez, les parents, nous avons été dupés. Je n'avais pas conscience de ces images morbides, de tous ces contenus.
19: Ces images que sa fille regarde pendant des heures, ce sont des adolescentes extrêmement maigres qui prônent l'anorexie. Et plus Léa consulte ces vidéos, plus l'algorithme de TikTok l'inonde de contenus de ce genre.
20: Et après, tout doucement, cette perte de poids, là, une anorexie sévère. Moi, en tant que maman, je voyais la mort planer au-dessus de ma fille. C'était insoutenable.
19: Âgée aujourd'hui de 15 ans, Léa est toujours corps très fragile, scarification, idées suicidaires. Sa maman enseignante se sent totalement démunie.
20: Elle n'est pas du tout lucide de la dangerosité de l'outil. C'est comme si je lui proposais de lui retirer sa came, en fait. Maintenant, j'ai chantage au suicide. Bien sûr, j'ai une grande responsabilité dans cette descente aux enfers de ma fille. On est dans un piège.
19: Si Christelle dépose plainte, c'est parce qu'elle est convaincue que TikTok exploite la fragilité de sa fille et que l'abus de faiblesse est bien caractérisé. De son côté, la plateforme chinoise assure avoir pris des mesures pour protéger la santé des adolescents.
15: David Di Giacomo, les animateurs périscolaires en grève à Paris à partir d'aujourd'hui et pour 2 semaines. Les syndicats dénoncent un climat de suspicion généralisée de la part de leur hiérarchie alors que se multiplient ces derniers mois les révélations concernant des affaires de violences sexuelles sur les enfants. On y revient dans le journal de 7h30.
0: 7h10 sur Inter. Les fans de foot chinois pourront-ils regarder la prochaine Coupe du Monde ?
15: C'est la question qui les obsède. En tout cas, à un mois pile du début du mondial en Amérique du Nord, les négociations sont bloquées actuellement entre la télévision chinoise et la FIFA. Les Chinois jugent que les prix demandés pour la retransmission des matchs sont beaucoup trop élevés. Reste à savoir si la FIFA prendra le risque de se priver d'un tel marché, Sébastien Berriot.
1: Beijing face à Shanghai, c'est l'affiche ce soir au stade des travailleurs de Pékin. Grosse ambiance comme toujours dans les tribunes. Mais les supporters ont une préoccupation. Le mondial approche et ils ne sont pas sûrs de pouvoir en profiter à la télévision chinoise. Je suis inquiète, explique cette pékinoise trentenaire. J'ai déjà prévu de regarder les rencontres avec mes amis. Il faut, ajoute-t-elle, une décision juste pour la Chine. Selon la presse chinoise, la FIFA a proposé des droits à hauteur de 250 millions de dollars, refusés net par la Chine, dur à encaisser pour les quelques 200 millions d'amateurs de foot que compte le pays et qui attendent l'événement avec grande impatience, même si l'équipe nationale n'est pas qualifiée. Ce supporter du club de Pékin nous explique que la Chine est un marché immense et que donc la FIFA doit appliquer une réduction. Inacceptable, ajoute ce jeune homme, il assure que dans tous les cas, il tentera lui de regarder les rencontres sur des applications parallèles. Les négociations entre la FIFA et la Chine se poursuivent. L'absence d'un accord reste possible, comme en 2024, lorsque la télévision chinoise avait refusé d'acquérir les droits lors des qualifications asiatiques pour la Coupe du Monde.
15: Le football en France, avec le titre de champion de France quasi assuré pour le Paris Saint-Germain. Les Parisiens s'imposent hier 1-0 sur Brest. Ils ont 6 points et 15 buts d'avance sur Lens à 2 matchs de la fin de la saison. Et puis, on termine avec la 2e édition de l'École des Odyssées, concours de podcast lancé dans les écoles partout en France, par France Inter, concours pédagogique, bien sûr, qui permet aux élèves de CM2 de créer une émission de radio de A à Z, avec cette année la création d'une catégorie dédiée aux classes spécialisées, les SECPA ou les ULIS, des élèves parfois porteurs de handicap, comme au collège Catherine Bernard à Barentin, en Seine-Maritime. Erwan Chassin est allé à leur rencontre.
2: Ces élèves ont pris le micro grâce à ce petit studio improvisé là, juste au fond de leur classe.
21: Bonjour à tous.
2: Pour accoucher de leur premier podcast.
21: Aujourd'hui, nous recevons Agatha Christie, écrivaine.
2: Et ils en sont très fiers. Fiers d'abord d'avoir su travailler ensemble, explique Léo, 13 ans.
22: Comme on dit dans la langue des jeunes, on a évolué en maturité, en truc comme ça.
2: Et puis aujourd'hui, ils s'estiment davantage, dit Isaïa, du même âge.
23: Avant, il y avait tout le temps du monde. Ils disaient, ouais, t'es nul, tu vas pas y arriver. Mais maintenant, il y a des gens, ils se moquent plus de toi et tout. Et voilà.
2: Alors, objectif atteint, se réjouit Claire Malstedt, l'enseignante spécialisée de cette classe ULIS, qui a supervisé la création de ce podcast.
26: Ils ont osé poser des questions en anglais. Déjà, en français, c'est pas facile, mais en anglais, ils ont osé.
27: Wow, amazing.
26: Donc pour nous, c'est important de montrer que grâce à la pédagogie de projet, ils peuvent faire des choses assez extraordinaires et puis prendre confiance en eux. Chacun a trouvé sa place.
2: Main dans la main avec la classe de 3e LCE pour langues et cultures européennes anglais, dont certains élèves,
28: je peux parler français,
2: au très bon niveau scolaire,
28: j'ai commencé à écrire,
2: ont prêté leur voix pour doubler Agatha Christie.
26: Et la classe ULIS sont des élèves qui ont plus de difficultés.
2: Céline Gaget est d'ailleurs la professeure d'anglais de cette classe LCE.
26: Faire cohabiter l'un et l'autre, c'est montrer qu'on a tous besoin d'être ensemble pour faire des projets, et tout simplement.
2: Un partage de connaissances qui, tous l'espèrent, après des mois de travail, les mèneront à la victoire.
15: Reportage d'Erwan Chassin. Et le nom de la classe gagnante sera dévoilé demain dans le journal de 8h.
0: Merci, c'était le journal de Damien Mestre. Et maintenant, 80 secondes de soutien aux collégiens et aux lycéens soumis à la pression scolaire. On l'a tous connu, mais nous autres, nés au siècle dernier, n'avions pas de Cerbère numérique. J'ai nommé Pronote et ses équivalents, logiciel à vocation pratique pour consulter ses devoirs, ses notes ou les changements d'emploi du temps, sauf qu'il faut le surveiller tout le temps. Pour être sûr qu'on est dans les clous, vérifier qu'un prof n'a pas rajouté de travail à faire au dernier moment, attendre la note de maths qui va tomber, mais quand une élève de terminale vient d'en faire un livre, au titre sans appel, la dictature Pronote ou comment les élèves sont devenus ses esclaves. À Télérama, Elia Lataste, 17 ans, raconte la fébrilité inhérente à la consultation du logiciel. Quand on est chez nous, dit-elle, que la sonnerie a retenti depuis longtemps, qu'on n'est pas censé avoir un professeur en face de nous, ça n'est pas normal de découvrir de nouveaux devoirs. Ni de recevoir une note alors que les copies du contrôle n'ont même pas été rendues. Cerise sur le gâteau, le flicage des parents qui ont accès à tout, c'est une source de conflits inépuisable. D'où ma solidarité avec ces pauvres collégiens et lycéens. Je les plains en pensant à tout ce que j'ai fait, à tout ce qu'on a fait pour enjoliver la nullité d'une note par exemple. Ouais mais personne n'a eu la moyenne qu'on disait, c'était faux évidemment. Aujourd'hui même pas la peine d'y penser, tout est écrit sur Pronote, la pire, la meilleure note, la moyenne de la classe. On pouvait aussi imiter la signature des parents à l'occasion, sécher les cours sans que papa-maman soient au courant dans l'heure. On était fourbes, mais on était libres. Alors c'est vrai, la pression était moins forte, Parcoursup n'existait pas, mais rappelons-nous de cette liberté, n'oublions pas qu'elle était sacrée pour les ados que nous fûmes et qu'au final, on s'en est pas si mal sortis. C'est pas vous qui allez me dire le contraire, Cyril Lacarrière.
3: Oh non.
0: Bonjour. Avec nous jusqu'à 7h30, on parle de quoi dans l'édito média tout
3: à l'heure ? Eh bien, une question Florence, est-ce que M6 a raison d'inviter le youtubeur Michou pour couvrir la Coupe du Monde de foot ?
0: Et c'est Corinne Pellissier qui officiera après vous pour les 15 jours du Festival de Cannes. Bonjour Corinne.
4: Bonjour à tous, J-1, le jury dans les starting blocks, la programmation a tombé, ici on a hâte.
0: Et dans un instant, le grand reportage de France Inter au Liban.
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0: 7h16.
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0: Direction le Liban ce matin où la presse travaille dans un climat de plus en plus difficile car les combats continuent entre Israël et le Hezbollah malgré le cessez-le-feu. Pris pour cible au sud du pays, les journalistes peinent de plus en plus à couvrir ce conflit meurtrier qui se prolonge sur le terrain de l'information. Grand reportage signé Arthur Saradin, notre correspondant au Liban.
8: Jad Fakir a 22 ans. Il est jeune journaliste, travaille pour le quotidien libanais An-Nahar. Ce matin, il est sur la route du sud du Liban, dont il est originaire.
9: C'est pas le sud que je connais.
8: Dans son coffre, un casque, un gilet pare-balles, qu'il doit porter pour se rendre dans la région de Tyr, où il a pourtant grandi.
9: Quand je vois les immeubles qui sont en train d'être détruits, j'ai l'impression de documenter la disparition des lieux que je connais depuis mon enfance. Le sud a vraiment changé pour moi.
8: Ce jour-là, Jade vient couvrir la situation des pêcheurs sur la côte ouest qui s'est détériorée. Affectés par les frappes israéliennes et les restrictions imposées en mer, ils subissent de plein fouet les conséquences de la guerre. Autour, on entend les mêmes bombardements, en dépit du cessez-le-feu.
9: J'ai deux maisons, une à Beyrouth et une au sud. Les deux sont menacées par l'armée israélienne. Donc ce que je couvre chaque jour sur le terrain, je le vis aussi.
8: En 2023, la guerre avait commencé alors que Jade terminait ses études. Sa génération de reporters a été formée dans le conflit. Selon les syndicats de journalistes libanais, les journalistes comme lui manquent d'aide psychologique, travaillent la plupart du temps sans assurance et les 3 années de guerre ont laissé place à un épuisement émotionnel. À la place des martyrs, où on se trouve maintenant, les syndicats justement se sont réunis. Une manifestation pour demander justice après l'assassinat d'une journaliste, Amal Khalil, au sud du Liban.
12: Amal avait reçu des menaces de mort. Elle est restée plus de 8 heures sous les décombres et les secours ont été délibérément empêchés de venir l'aider.
8: Celle qui parle, c'est Elsim Farej. Elle est présidente de l'Union des journalistes du Liban. Dans son discours, elle alerte sur le cas de ces 23 journalistes et professionnels des médias tués par Israël au Liban depuis octobre 2023.
10: Aujourd'hui, exercer le journalisme au Liban, en particulier au sud du pays, c'est travailler sous une menace permanente de mort. Nous faisons face à des schémas répétés d'attaques contre les journalistes, clairement identifiés comme tels. Lorsqu'on fait taire les journalistes, c'est le droit de toute une société à connaître la vérité qui est attaquée.
8: Et cette vérité, souvent au Liban, elle finit par faire débat. Dans les médias, de plus en plus avec le conflit, c'est une guerre des récits qui s'est installée et dans laquelle se reflètent tous les maux du pays, ses divisions politiques, sociales, confessionnelles. On est allé en parler quelques kilomètres plus loin, à Beyrouth, avec Brahim Shamas, qui travaille pour la chaîne Al-Mayadeen.
11: Al-Mayadeen est une chaîne qui soutient la résistance. Il va presque sans dire que pour cette raison, Israël vise ses correspondants.
8: Ce qu'il appelle la résistance, c'est par extension le Hezbollah. Ibrahim a demandé à faire cette interview dans un café parce qu'il travaille d'ici. Les studios de sa chaîne ont été fermés car ils craignent justement une frappe israélienne.
11: Le lieu où j'habite a fait l'objet d'un avertissement de l'armée israélienne.
8: Quand il parle de la ligne éditoriale de sa chaîne, il parle aussi de ses divisions au sein des médias libanais.
11: Il y a au Liban une division profonde autour de la notion de résistance et de la politique intérieure, autour de la définition même du Liban. C'est-à-dire, que veut ce pays ? On a un problème dans notre compréhension de notre propre identité parce que notre destin national reste inachevé.
8: Au Liban, pour ces journalistes déjà victimes de la guerre, l'information est aussi prisonnière des divisions qu'elle essaie de raconter.
0: Grand reportage à Beyrouth, signé Arthur Saradin. L'édito média, Cyril Lacarrière, vous nous parlez donc ce matin d'un invité qui fait débat.
3: Il s'appelle Michou, son vrai nom c'est Miguel Mattioli, il fait des vidéos sur YouTube depuis qu'il a 13 ans. Il flirte avec les 11 millions d'abonnés sur la plateforme et c'est un des youtubeurs les plus populaires de France. Et surtout, c'était

0: porte-parole de M6. Comme s'il n'y avait plus que lui sur la chaîne pour couvrir la compétition, eh bien c'est totalement à côté de la plaque. Michou ne va même pas faire d'antenne, pas sur M6. Il vient pour faire ce pourquoi c'est une star chez les jeunes, animer les réseaux sociaux de la chaîne et parler à la Gen Z. Et c'est très bien. C'est bien qu'un garçon de 24 ans vienne mettre sa patte dans la plus grande compétition mondiale de foot.
1: Sauf que décidément, sa présence est source de crispation dans le monde du journalisme sportif.
0: Hein. Et oui, Laurent Luya, une des voix du sport de France Télé, dit que c'est une mode qui ne va pas durer. Sa collègue Cécile Grey, qu'il prend la place d'un journaliste. Quant au directeur de beIN Sport, il pense que c'est un mélange des genres et que ses abonnés attendent des commentaires professionnels. N'en jetez plus.
1: Ils ont tort, les journalistes, dans cette affaire?
0: Pas forcément. Il faut être vigilant, trouver des sources, vérifier l'info, poser les bonnes questions. C'est un vrai job. Et si on donne un passe-droit à un influenceur juste pour, grâce à sa communauté, normal que la profession se sente dévalorisée. Mais là, je crois qu'on se trompe de sujet. Michou n'est pas payé par M6 pour analyser le système de jeu de l'équipe de France. Son rôle, c'est de filmer la Coupe du Monde avec les yeux du supporter. Si je simplifie, Michou, il fait du subjectif là où les journalistes apportent des faits et de l'expertise.
1: D'autant que c'est pas le premier youtubeur à faire éruption à la télé.
0: Et non, en fait, quand on y regarde de plus près, ils sont déjà partout. Léna Mafouf sur le tapis rouge des Césars pour Canal+, Hugo Travers sur France 2, Juju Fitcats déjà sur M6, Gaspard G sur LCI. Attention donc à ne pas jouer au gardien du temple fossilisé, car si ces vidéastes comblent un vide, c'est pas celui des journalistes, mais celui des animateurs télé. Un métier que plus grand monde n'a envie de faire aujourd'hui. Et c'est sans doute là pourtant que sont les prochains Nagui, Nikos ou Faustine Bollaert. Attention donc à ne pas les prendre de haut.
1: Merci Cyril Lacarrière.
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1: Pas de musique Aline cette semaine, mais tous les jours une carte postale. Mais vous allez voir, ça va être super, une carte postale du Festival de Cannes, signée Corinne Pellissier. En attendant le coup d'envoi demain et la toute première montée des marches, Corinne, on affûte le programme.
3: Dire qu'il y a une semaine encore, on avait peur de manquer de glamour. Pas de studio hollywoodien, pas de Nolan, pas de Spielberg, pas de Star Wars que l'on rêvait de découvrir pendant le festival. Mais en revanche, un secret bien gardé.
4: Et une star d'Hollywood pour compléter le jury de Cannes.
5: La star hollywoodienne Demi Moore fera partie du jury de cette 79e édition.
6: Demi Moore, stunning star, this is amazing.
3: Le retour sur le tapis rouge de Demi Moore, 2 ans après sa performance dans The Substance, sacrée à Cannes, au Golden Globes et dans le jury cette fois-ci, du coréen Park Chan-wook, entouré de Chloé Zhao, Ruth Negga, Stellan Skarsgård, Jacob Elordi. Comment ça, pas Jacob?
7: Dernière minute, en fait, il a annulé, monté des marches pendant 15 jours sur des béquilles, ça abîme un peu ce côté glamour.
3: Ben Kroll, pour Variety, a même une théorie un peu polémique.
8: On sait pas comment il a cassé son pied, et c'est possible que c'était en lisant les mots de Pedro Almodovar. Peut-être qu'il était membre du jury jusqu'au moment où il a ouvert son journal, il dit « Jacob Elordi, pas un vrai comédien », et il a dit « Ah !» Il a cassé son pied.
9: Kiss me. And that's both be done.
3: Grand acteur au sexe symbole, le clash il y a 3 semaines avait fait grand bruit et le génie espagnol en choisissant son camp ne s'était pas fait que des amis.
10: Creo que terminó el guion.
11: ¿Estás contento?
10: Creo que se queda un poco corto, le falta algo, no sé.
11: Bueno, siempre dices lo mismo cuando terminas de escribir, ¿no?
3: Il va pourtant lui en falloir dans le jury pour essayer cette année encore de décrocher la palme. 7e tentative avec Amarga Navidad, autofiction en français. Un film qui parle de lui, de sa mère, de ses névroses et d'écriture. Isabelle Seguela, traductrice d'Almodovar en France depuis 20 ans, y croit beaucoup.
12: On la veut cette palme d'or.
3: 22 films en lice pour la Palme d'Or cette année. Une compétition relevée, des habitués. Kore-eda, James Gray, Christian Mungiu, Asghar Farhadi. Mais une édition surtout en prise avec le monde. Des longs métrages qui revisitent l'histoire contemporaine, qui parlent de la guerre. Comment faire autrement quand elle est à nos portes?
13: Voici en sec, monsieur Balestro. Je vous propose d'aller reprendre. Quand il vous voit, il peint. Et quand il peint, je vends.
14: Je vous croyais son ami. Il n'y a pas de place pour les scrupules dans ce grand corps?
13: Il est large. Il peut contenir l'ami. Et le marchand.
3: Premier, demain, à investir la scène Gilles Lelouch dans la Vénus électrique de Pierre Salvadori, où il incarne en 1928 un marchand d'art dans une ambiance de fête foraine à la Fellini, aux côtés d'Anaïs de Moustier et Pio Marmaille. Il jouera aussi en compétition Jean Moulin pour la Slonemes. 2 films, 2 personnages, 2 ambiances et un vrai goût pour l'histoire.
15: J'adore les films d'époque. Il n'y a pas beaucoup de référents sur Jean Moulin. Il y a un document où on l'entend parler, une voix comme ça, très fantomatique. Armand, il a une moustache, il met des foulards, il a une canne, qui est un accessoire que j'ai demandé à Pierre, parce que je trouvais que ce personnage devait être un peu adroit. C'est le film assez idéal pour ouvrir un festival de cinéma.

0: pense.
1: Et si tu ne peux pas venir à Cannes, le festival viendra à toi, diffusé en même temps demain dans près de 450 cinémas. Le film d'ouverture annonce déjà une quinzaine des plus riches, avec de nombreuses sorties en simultané. David Obadia, le délégué des exploitants Arrêt et Essai de l'AFCAE, est déjà comblé.
2: Ça change déjà de pouvoir proposer aux spectateurs des films dont ils entendent parler. Toutes les semaines, il y a 15-20 films qui sortent. Et quand on regarde un peu au mois de mai, il y a un trou, et ben du coup Cannes arrive dans toutes les salles. Ça permet une continuité de la fréquentation.
1: Et en plus, il paraît que le soleil revient.
3: Eh ben ça, Magali Rochereau va nous le dire dans un instant. La carte postale de Cannes de Corinne Pellissier revient demain avec Stéphanie Texier à la réalisation et Marie Potier à la technique.
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3: La météo, Magali Rochereau. Eh oui, bonjour.
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3: Mais oui, Magali Rochereau, vous êtes bien là. De la pluie et des orages au programme aujourd'hui.
8: Et oui, Florence, ce matin, on retrouve notre perturbation du Sud-Bretagne jusqu'aux Charentes et aux Ardennes avec des pluies régulières, mais quand même moins fortes que celles d'hier. Dans les Alpes aussi, ce sont des pluies orageuses, tandis qu'à l'arrière, l'air est plus sec. Sur les côtes de Manche, le Nord-Bretagne et la côte d'Opale avec de belles éclaircies. Entre les deux, quelques averses tomberont à l'avant, de la région bordelaise à l'Auvergne et à l'Alsace sous un temps nuageux. Tout ça avec des températures en baisse ce matin. Paris s'éveille avec 10 degrés. Il fait 7 à Amiens et 11 à Toulouse.
3: Et cet après-midi, le temps reste pluvieux.
8: Oui, pluvieux et orageux, surtout côté Alpes du Nord et Haute-Vallée du Rhône. La perturbation, elle, se décale vers le sud entre les Charentes et l'Alsace. Et puis les averses pyrénéennes pourront déborder sur le Piémont en fin d'après-midi. Plus au sud, en revanche, c'est tout bleu et doré en Méditerranée, sauf sur la partie occidentale de la Corse. Et Météo France alerte aux vagues dangereuses dans les Alpes-Maritimes toute la journée. Au thermomètre, l'air rafraîchit cet après-midi aussi, notamment dans le nord-est et le sud-ouest. Prévoyez 14 degrés à Metz, 19 à La Rochelle comme à Saint-Jean-de-Luz et 24 à Cannes. Des températures plus basses qui devraient se maintenir toute la semaine.
3: Merci Magali et bienvenue à Patrick Cohen, Dominique Saut et Bertrand Chameroy.
9: Bonjour Florence.
10: Bonjour Florence, bonjour à tous.
3: On va passer une très belle prochaine demi-heure.
9: Oui.
3: Grâce à vous,
9: oui.
3: N'est-ce pas?
9: C'est
3: grâce
9: promis.
3: À
10: pleine d'espoir.
3: À l'hésito politique évidemment Patrick.
9: Je vais tenter de répondre à la question que tout le monde se pose, tout le monde. Elle commence quand, la campagne présidentielle?
3: Très bien. L'édito éco, Dominique, faites-nous rêver.
10: Eh bien, j'espère que ça va vous passionner aussi, hein, on verra bien. Le budget, on en parle presque toute l'année, sauf le budget militaire. Or, des crédits viennent d'être votés dans l'indifférence générale, en fin de semaine dernière, sur la défense.
3: À 7h50, Benjamin Duhamel reçoit le député Boris Vallaud, qui vient de claquer la porte de la direction du PS. Et puis, ce sera votre tour, Bertrand.
9: Non mais Vallaud, quoi. T'es socialiste et ta famille est encore en crise. Vallaud, quoi.
3: À tout de suite. France Inter, il est 7h30. L'heure du journal de Kevin Dufraîche, bonjour.
11: Bonjour Florence, bonjour à tous.
3: À la une, Kevin, des animateurs en grève.
11: Dans le périscolaire parisien, leur syndicat dit craindre une suspicion généralisée en raison des nombreuses affaires de violences sexuelles qui éclatent depuis des mois et la suspension automatique annoncée par le maire de Paris en cas de soupçon. Dans ce journal aussi, la prix Nobel de la paix Narges Mohammadi libérée sous caution en Iran pour pouvoir être hospitalisée. Emmanuel Macron cherche de nouveaux partenaires économiques en Afrique, un sommet au Kenya aujourd'hui. Une proposition de loi pour limiter le cadmium dans les cultures et l'alimentation qui pourrait finalement ne pas être examinée. Et le mythique Pont-Neuf sur la Seine, emballé dans une toile géante, le chantier démarre aujourd'hui.
3: 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Les secousses n'en finissent plus dans le périscolaire à Paris.
11: Appel à la grève lancé à partir d'aujourd'hui pour 2 semaines par l'intersyndicale. De quoi sérieusement perturber l'accueil des enfants. Et alors que les témoignages et les plaintes pour des violences sexuelles se multiplient dans le secteur depuis un an. Un scandale qui ne doit pas faire oublier la précarité et les conditions de travail de ces animateurs et animatrices. Voilà en somme ce que dit l'intersyndicale qui ne remet pas en cause la libération de la parole mais dénonce, je cite, un climat de suspicion généralisée et aussi les mesures annoncées par Emmanuel Grégoire, Alexis Morel.
0: Le nouveau maire a prévenu. Tolérance zéro, suspension dès le premier signalement de violence. Si les syndicats approuvent pour les cas de soupçons de violence sexuelle, ils réclament beaucoup plus de discernement pour le reste.
12: Le moindre mail d'un papa ou d'une maman mécontent va entraîner une suspension.
0: Et l'opprobre est jetée sur toute la profession, selon Éric Leclerc, directeur d'accueil périscolaire, syndiqué FSU. Il parle d'animateurs devenus très fébriles.
12: Un exemple, deux enfants qui vont se battre dans la cour de récréation, l'animateur, il va être sur un dilemme. Est-ce que je sépare les enfants au risque peut-être de saisir l'épaule, le bras d'un enfant et d'être accusé de violence? Un enfant de maternelle qui va avoir un accident, un pipi, est-ce que je le change? Les agences sont en plein craquage.
0: Déjà 78 suspensions cette année. Anne-Claire Boux, adjointe au maire en charge des affaires scolaires, assume de ne prendre aucun risque.
13: C'est un principe de précaution, puisque derrière, il peut y avoir une plainte qui est déposée. Et donc, on suspend le temps d'éclaircir la situation. Il faut que ça permette de pouvoir rétablir cette confiance.
0: Mais l'élu se dit prête à plus de discernement quand il s'agit de gestes brusques plus que de violences physiques. Elle promet aussi des annonces en juillet sur les conditions de travail, la réduction de la précarité, autre revendication syndicale. Les deux tiers des 16 000 agents du périscolaire parisien sont des vacataires.
11: Alexis Morel, les cinq Français présents à bord du MV Ondius, ce bateau de croisière touché par un foyer d'antivirus, sont ce matin hospitalisés à Paris. L'un d'entre eux a présenté des symptômes de la maladie dans l'avion de rapatriement. Il a été testé, les résultats sont attendus ce soir. On y revient avec vos invités à 8h20, Florence, notamment la ministre de la Santé, Stéphanie Rist.
3: Tout à fait. Un sommet entre une trentaine de pays africains et la France, aujourd'hui au Kenya.
11: Où est arrivé hier Emmanuel Macron qui poursuit sa tournée sur le continent. Objectif principal, faire des affaires, des dizaines de contrats pour des entreprises françaises, mais avec de nouveaux partenaires, loin des anciennes colonies comme le Mali ou le Burkina Faso, avec qui les relations sont au point mort, Julien Nenny.
14: Parfois, ce sont des symboles qui racontent le mieux une volonté politique. Il y a d'abord le choix d'un pays anglophone, le Kenya, pour accueillir ce sommet, une première. Il y a aussi le nom de ce grand raout diplomatico-économique, Africa Forward, et surtout pas France-Afrique, bien trop connoté. Dès hier soir, en conférence de presse, Emmanuel Macron l'a redit clairement, pour lui, l'Afrique.
15: C'est un continent que je ne veux plus que la France regarde d'un côté comme étant un précaré, où les dirigeants d'entreprises auraient en quelque sorte tous les droits ou tous les contrats qui leur seraient garantis parce que c'était l'Afrique francophone. C'est fini. Depuis 2017, c'est terminé cette époque.
14: En une décennie, la France a dû retirer ses troupes du Sahel, a fermé ses dernières bases permanentes dans ses ex-colonies et s'est donc tournée vers de nouveaux horizons africains, non plus militaires, mais commerciaux. Rien qu'au Kenya, le nombre d'entreprises françaises a quadruplé en 10 ans et les deux pays ont signé hier plus d'un milliard d'euros d'investissement, dont 700 millions pour l'armateur français CMA-CGM.
15: On crée un continent inédit dans ce qui était la relation de la France avec l'Afrique. Moi aussi, je regarde devant.
14: En 2002, pour son stage à l'ENA, Emmanuel Macron avait déjà choisi un pays africain anglophone, le Nigeria. Un symbole, un de plus.
11: Le chef de l'État qui, depuis le Kenya hier, a assuré qu'il n'a jamais envisagé un déploiement militaire dans le détroit d'Ormuz, alors que le porte-avions Charles de Gaulle navigue dans la zone dans le cadre d'une mission défensive portée avec le Royaume-Uni. Quand les États-Unis et l'Iran semblent toujours aussi loin d'un accord, Téhéran a répondu aux propositions américaines pour mettre fin à la guerre. On ignore les détails de cette réponse, mais Donald Trump l'a qualifié cette nuit d'inacceptable. De quoi faire repartir à la hausse les cours du pétrole sur les marchés asiatiques. Ce matin, depuis le début de la crise, le gouvernement martèle son intention d'accélérer l'électrification de la France pour les transports, le chauffage. Ça nécessite des investissements importants et des jeunes formés aussi aux métiers indispensables à cette transition. L'éducation nationale, Maxime Debs, doit donc aussi prendre le virage.
16: Et défi qui est chargé de relever Michael Vallée, directeur des formations du lycée Pro Lafayette à Clermont-Ferrand.
17: On n'a pas assez de jeunes à la source.
16: La France va manquer de monteurs en réseau pour grimper demain sur les pylônes électriques. Cet établissement propose donc des formations en conditions réelles.
17: À ce jour, nous faisions que du réseau électrique en théorie. Et ben là, et ben, on est un poteau, et là il est à 2 mètres, on devrait être à 5 mètres ou 10 mètres, mais l'objectif, c'est déjà de trouver un contexte le plus proche possible de la réalité.
16: Ici, le matériel pour former les élèves est en partie fourni par les grands acteurs du secteur, Enedis, RTE, qui propose ensuite des stages via le programme L'École des réseaux, auquel participe Thibaut, élève de terminale.
18: Des entreprises sont venues pour faire des job dating, et ça m'a donné bien envie de continuer là-dedans.
16: L'électrique et ses déclinaisons multiples, Cécile Vigneron représente le CERS, le syndicat professionnel qui accompagne les entreprises du secteur.
19: Ça va de la borne de recharge dans les villes à l'éclairage public.
16: Avec des filles qui manquent aujourd'hui dans la filière.
20: C'est vrai qu'il n'y en a pas beaucoup.
16: Mélisse est l'une des rares qu'on croise ici.
20: Pourtant, je ne voulais pas faire ça du tout, je voulais être sage-femme. Mais avec surtout le Covid, en troisième, j'ai dû faire mon stage dans l'entreprise à mon papa, dans l'électricité. Et depuis, en fait, je me suis rendu compte qu'il y avait à faire en plus.
16: Des vocations qui tranchent avec les abandons, parfois en cours de formation, qui n'arrangent pas les affaires des recruteurs.
11: Le reportage de Maxime Deps à Clermont-Ferrand. Au cœur du conflit et de cette crise, il y a donc l'Iran, où une prix Nobel de la paix a été libérée hier sous caution en raison de son état de santé extrêmement préoccupant. Bonjour Nicolas Taillard.
21: Bonjour.
11: Le pouvoir iranien a accepté de laisser sortir Narges Mohammadi de prison, on l'a appris hier soir.
21: Et c'est son avocate en France, Shirin Ardakhani, qui a donné de ses nouvelles dans un message posté tard. Très affaibli, dit-elle, Narges Mohammadi a perdu près de 20 kilos. Une photo illustre le propos. On y découvre la lauréate du prix Nobel de la paix 2023 sur un lit d'hôpital, le visage émacié, bien pâle. Son avocate précise que son équipe médicale va maintenant pouvoir l'examiner après plus de 4 mois de refus de soins et d'emprisonnement dans des conditions inhumaines. Après avoir subi 2 accidents cardiaques en l'espace de quelques semaines, Narges Mohammadi avait été hospitalisée en urgence il y a 10 jours. Placés en soins intensifs, ses proches la disaient alors entre la vie et la mort. La suspension de sa peine pour raison médicale reste néanmoins temporaire, figure de la défense des droits humains en Iran. Narges Mohammadi est une cible du régime depuis près de 30 ans maintenant, période durant laquelle elle a multiplié les emprisonnements.
11: Explication Nicolas Taillard, rédaction internationale de France Inter.
3: De nombreux médecins spécialistes en parlent comme d'une bombe sanitaire en puissance.
11: Le cadmium, ce métal lourd présent à des taux bien trop élevés dans nombre de cultures, notamment les céréales, alors qu'il aggrave le risque de développer certains cancers. Une proposition de loi doit être présentée cette semaine pour plafonner le taux autorisé dans les engrais, une mesure réclamée il y a quelques semaines par l'ANSES dans le cadre examen de la semaine transpartisane à l'Assemblée nationale, sauf qu'elle a très peu de chances d'être étudiée, cette proposition de loi. Elle est en 7e position dans l'ordre du jour alors que la semaine s'achève mercredi en raison du pont de l'Ascension. Alors un collectif de médecins, l'alerte médicale sur les pesticides et perturbateurs endocriniens, demande à ce que l'examen soit décalé, Féline Leloir-Duhaut.
3: Louis-Adrien Delarue ne veut rien lâcher.
22: Maintenant, sur le cadmium, on rigole plus. Il faut prendre des mesures collectives.
3: Médecin angoulême et co-administrateur de ce collectif de lanceurs d'alerte, il considère cette proposition de loi comme essentielle.
22: On ne va pas attendre 10 ans de plus ou 15 ans de plus à laisser nos enfants et les adultes être exposés quand on sait, par exemple, que le cadmium est fortement impliqué dans l'augmentation du risque des cancers du pancréas. On a d'autres suspicions sur le cancer de la vessie, de la prostate ou du sein. On voit des augmentations de troubles neurodéveloppement chez les enfants. Et je rappelle que le cadmium est suspecté de donner des troubles du neurodéveloppement. Pouvoir la mettre à l'agenda en disant « si, si, on s'en préoccupe ». Mais en réalité, on s'en préoccupe que vaguement. C'est histoire de faire genre. Nous, on ne veut pas faire genre.
3: La seule solution alors, reporter le texte à la semaine transpartisane de juin pour qu'il soit examiné en priorité. Le député écologiste Benoît Biteau est porteur du texte.
23: S'il ne passe pas là au plus tard au mois de juin, je pense que dans cette mandature, il n'y aura pas d'autres ouvertures. Et ça, ce serait vraiment dommage. Une alerte lancée par l'ANSES le 25 mars qui conduirait à un débat et un vote du coup d'une trajectoire de sortie du cadmium au mois de juin, ça aurait quand même un peu de gueule. On pourrait enfin dire que cette Assemblée nationale est réactive par rapport à des alertes lancées par des agences sanitaires et des scientifiques.
3: L'ordre du jour de la semaine transpartisane de juin doit justement être décidé ce mardi.
11: En football, Lille sur le podium à une journée de la fin grâce à sa victoire hier soir 1-0 à Monaco quand Lyon a trébuché à Toulouse. Défaite 2-1, les Lyonnais 4e juste devant Rennes. Vainqueur du Paris FC, la 3e place synonyme de qualification qualification de la Ligue des Champions se jouera entre ces trois équipes le week-end prochain, quand le PSG est quasiment assuré de terminer champion après son succès 1-0 face à Brest. Enfin, plus de 40 ans après Christo et Jeanne-Claude, c'est maintenant JR qui, à partir d'aujourd'hui, va emballer le Pont Neuf à Paris dans une immense toile gonflée d'air. L'artiste va le transformer en caverne, défi monumental pour les équipes. Camille Marigot, 800 personnes sont mobilisées pour transformer le plus vieux pont de Paris.
1: La caverne du Pont Neuf reposera en fait sur une structure gonflable. C'est donc l'air qui va sculpter les immenses toiles depuis le sol. Camille Pajot, directeur artistique de JR.
2: Les 120 mètres de long de la structure gonflable principale sont subdivisés en une douzaine de modules de 10 mètres plus ou moins, ça dépend de certains. Tous ces modules sont rattachés les uns aux autres et donc en fait on va commencer à gonfler d'un côté du pont et ça va se propager avec différentes souffleries qui seront disposées tout le long du parcours. Et donc en fait toute cette structure gonflable va se gonfler progressivement sur toute la longueur d'un côté à l'autre du pont. Et ensuite, en dernier temps, on aura la caverne intérieure, donc elle qui sera gonflée par l'intérieur, donc qui sera aspirée par l'intérieur, vraiment à la toute fin de l'installation.
1: Alors, des essais grandeur nature ont déjà été faits dans un hangar de l'aéroport d'Orly, mais sur seulement un dixième de la structure. Et le gros défi technique va surtout concerner l'accrochage des toiles sur les côtés du pont.
2: Ça va être des bâches tendues qui sont accrochées aux piles des ponts et il va falloir travailler depuis la Seine, depuis des embarcations, les descendre et faire en sorte que tout ça tienne en fait. On va le tester d'ici peu, mais c'est là où on a encore un peu de stress, on va dire.
1: Cette installation monumentale dépendra aussi de la météo et surtout du vent qui sera surveillé comme le lait sur le feu par les équipes du projet.
11: Camille Marigot, ce sera à visiter gratuitement du 6 au 28 juin.
3: Merci, c'était le journal de Kevin Dufraîche, la politique et l'économie à suivre avec Patrick Cohen et Dominique Seux.
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3: 7h43.
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3: C'est l'édito politique Patrick Cohen ce matin. Édouard Philippe ou la stratégie de la torture?
9: Rien ne sert de courir. L'ancien Premier ministre est parti à Point. Il est même parti il y a plus d'un an et demi, septembre 2024, dans les colonnes du magazine Le Point. Je serai candidat. Ce que je proposerai sera massif. Hier à Reims, devant les cadres de son parti Horizon, il a répété l'adjectif massif pour la politique de l'offre, pour l'ordre, l'école et la santé. Mais c'est toujours gardé d'en révéler le contenu. Son premier grand meeting est annoncé le 5 juillet à l'aréna de la Porte de la Chapelle à Paris, un an avant l'élection. C'est à la fois très court et très long, philosophe le maire du Havre, manifestement soucieux de gérer sur le temps long son statut de favori face à l'accélération de quelques-uns, Gabriel Attal, de la confirmation de quelques autres, Bruno Retailleau, et l'agitation de tous ceux qui rêvent de figurer sur l'affiche. Selon le principe, tous les gagnants ont tenté leur chance. Édouard Philippe, lui, suit son tempo et continue de raréfier sa parole, exister auprès des Français sans les fatiguer, occuper le centre droit sans effaroucher la gauche modérée, ni rompre totalement avec Macron. Intervention espacée, mais structurée, pas d'éclat, ton sobre, expérience de l'État. Pour l'instant, ça ne lui a pas trop mal réussi. Question popularité et intention de vote dans les sondages.
3: Il dit, Édouard Philippe, que les Français n'ont pas la tête à la campagne. Est-ce qu'il a raison?
9: Alors, c'est un petit peu plus ambivalent. Si les Français ne sont pas encore dedans, c'est qu'ils n'ont pas le casting. Ils ne savent pas qui sera sur la ligne de départ. Et l'élection n'aura lieu que dans un an. Mais dans les sondages, ils se disent déjà très intéressés par ce scrutin. Beaucoup expriment en réalité fatigue et impatience. Ils ont hâte de tourner la page de la séquence ouverte par la dissolution stérile, impuissante et instable, et projettent dans les élections de 2027 l'espoir d'un grand reset politique, ce qui n'est pas tout à fait la perspective offerte par Édouard Philippe ou Gabriel Attal.
3: Et quand est-ce que ces deux-là vont se départager?
9: En janvier, ce sera selon toute vraisemblance le mois décisif, le mois des évidences. à gauche, comme dans le bloc central. C'est en janvier que les équipes d'Édouard Philippe et de Gabriel Attal sont convenues de se retirer au profit du mieux placé. Et c'est à peu près au même moment que la gauche non mélenchoniste devrait, faute de primaire, mais on va en reparler, dégager un champion avec le risque de choisir trop tôt et de se tromper. Chacun se souvient que ce n'est que début février 2017 qu'Emmanuel Macron prend l'ascendant sur François Fillon après la révélation du Penelope Gate. Et en 1995, ce n'est qu'en mars que les courbes se croisent entre Édouard Balladur et Jacques Chirac. Moralité, ce n'est pas toujours l'endurance au marathon qui fait le vainqueur du sprint.
3: Merci Patrick Cohen.
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3: L'édito éco avec Dominique Seux. Surtout, les députés Dominique ont accordé 36 milliards d'euros supplémentaires aux armées et c'est presque passé inaperçu.
7: Oui, c'était jeudi soir tard et le moins qu'on puisse dire, c'est que l'information n'a pas eu un écho considérable. 36 milliards d'euros, même étalé jusqu'en 2030, ça n'est pourtant pas rien alors que le débat public s'enflamme souvent pour des montants bien plus faible. C'est une enveloppe, par exemple, infiniment supérieure à celle réservée au repas à 1 euro des étudiants, dont on a parlé pendant 3 jours. Nettement plus élevée aussi que les allègements de cotisations sociales que les entreprises craignent de perdre et qui ont mobilisé le patronat ce week-end. Alors, soyons précis, puisque ces crédits bonus à la grande muette n'ont presque fait aucun bruit, rappelons de quoi il s'agit. Il s'agit d'ajuster la loi de programmation militaire de 2023 en tirant les expériences des guerres en Ukraine et au Moyen-Orient. Concrètement, 8 milliards d'euros de plus ont été votés, entre autres, pour augmenter les stocks de munitions, par exemple les obus. Il y a aussi 2 milliards d'euros de RAB sur les drones, drones dont le rôle saute aux yeux désormais dans les deux conflits en cours.
3: Alors, tout ça est capital. Pourquoi ce désintérêt, Dominique ?
7: Désintérêt politique et médiatique. Il y a deux hypothèses. La première est que tout le monde s'en contremoque, pour ne pas dire autre chose, parce que le ou la future présidente de la République reverra la copie en 2027. Eh bien, mauvaise analyse, ce coup de pouce aux armées fait plutôt consensus. Seul LFI a voté contre, les macronistes et LR ont voté pour, le RN et le PS se sont seulement abstenus. Une remise en cause totale après la présidentielle est donc peu probable. Seconde hypothèse, plus vraisemblable, nous avons tous collectivement du mal à réaliser et à accepter ce que veut dire un monde plus menaçant. Il faut relire la revue nationale stratégique officielle publiée l'an dernier. Scénario central, un conflit avec la Russie sur le continent européen ou le voisinage de l'Europe à l'horizon 2030. Même si ce n'est pas directement sur le territoire français, la France serait concernée en raison de ses alliances et de la perspective d'attaques hybrides, par exemple numériques, encore plus massives qu'aujourd'hui, sans oublier naturellement le désengagement américain. Tout cela est absolument vertigineux et tous les pays européens musclent leur défense. Ce scénario met en réalité les responsables politiques et l'opinion publique en état de sidération et il est toujours plus facile de mettre la tête dans le sable. Mais voilà, ne pas en parler, ne pas en débattre, rendra impossible les arbitrages à réaliser. Pour financer cet effort conséquent de défense, des économies devront-elles être faites ailleurs ou faudra-t-il augmenter les impôts ou enterrer la réduction des déficits ? Bref, le silence n'est pas une bonne option.
3: Et vous vouliez, Dominique, conclure avec une citation.
7: L'historien Marc Bloch, souvent cité pour son livre « L'étrange défaite », résumait en une phrase celle de 1940, « Ce fut une défaite de l'intelligence ».
3: Merci Dominique Seux, à demain.
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3: Il est 7h49 et Benjamin Duhamel, votre invité, est président du groupe socialiste à l'Assemblée nationale.
10: Bonjour Boris Vallot.
24: Bonjour.
10: Merci d'être avec nous ce matin sur France Inter. C'est votre première prise de parole depuis votre départ fracassant de la direction du Parti Socialiste annoncé vendredi dernier. Pour commencer, Boris Vallot, pourquoi partir maintenant ? Vous trouviez que la gauche n'était déjà pas assez divisée, qu'il fallait rajouter votre grain de sel ?
24: D'abord, pour rassurer ceux qui s'en inquiétaient, je ne quitte pas le Parti Socialiste, je quitte la direction du Parti Socialiste. Quel est le sens de cette démission ? C'est que l'on prenne au sérieux mon inquiétude. Que l'on prenne au sérieux l'inquiétude de beaucoup de militantes et de militants qui ont le sentiment que nous ne sommes pas prêts, que nous ne nous préparons pas à une élection présidentielle qui ne ressemblera à aucune autre. L'extrême droite, les bonimenteurs de l'extrême droite, les ennemis mortels de la démocratie sont aux portes du pouvoir. Tout le monde est en campagne, pas nous. Et j'appartenais à une direction qui ne construisait pas une direction, qui ne donnait pas une direction. Et comme beaucoup, je ne savais plus où nous allions.
10: Donc ça, c'est la responsabilité d'Olivier Faure. Votre courant a des mots très durs contre le premier secrétaire du PS. Vous lui reprochez l'enlisement du parti, la brutalisation du fonctionnement des instances. Hein, c'est votre expression, le verrouillage aussi. En fait, vous trouvez quoi ? Que le PS fonctionne comme la France insoumise, c'est ça ?
24: J'ai le sentiment que nous avons un collectif qui est défaillant. au moment où nous avons au contraire besoin de nous frotter les uns aux autres pour fabriquer du consensus, pour essayer de trouver un chemin qui soit un chemin partagé. Je ne crois pas à l'union de la gauche sans l'union des socialistes et nous n'y parvenons pas aujourd'hui. Mais je voudrais dire une chose quand même, de façon assez nette. Ma démission, ça n'est pas la crise. La crise, c'est le silence, c'est de ne rien dire quand ça ne va pas, c'est de ne pas proposer de chemin alternatif.
10: Il y a une situation de fait, Boris Vallaud, c'est que votre démission conduit à ce que Olivier Faure soit minoritaire désormais, puisque si on ajoute ce qu'on appelle votre texte d'orientation et celui du maire de Rouen, Olivier Faure est minoritaire.
24: Mais ça oblige précisément.
10: Ça veut dire que le parti est en crise.
24: Ça oblige précisément à ce qui a jusqu'à présent fait défaut, c'est le collectif, la discussion avec toutes et tous à laquelle je crois. Je le dis, ça n'est pas une crise. C'est un sursaut. Ça n'est pas une brutalisation, c'est un réveil. Et surtout, ma démission, elle ne dit pas « c'est foutu ». Elle dit « ça n'est pas trop tard ». Et c'est vraiment ce que je veux dire ce matin. Ça n'est pas trop tard pour peu qu'on se mobilise.
10: Et on va parler dans un instant de ce que vous proposez comme vision alternative, mais simplement, en politique, normalement, quand on est minoritaire comme Olivier Faure, il y a une forme de logique à considérer qu'on n'est plus tout à fait légitime pour diriger un parti. Est-ce que vous tirez cette même conclusion ? Est-ce que vous considérez qu'Olivier Faure doit partir ?
24: Ce n'est pas ce que je considère. Il a été élu par les militants. Il a une responsabilité éminente à laquelle j'appelle, celle de construire l'unité, celle de construire le collectif de travail, celle d'écouter, y compris celles et ceux qui ne sont pas d'accord avec lui, et puis surtout, qu'on mette ce parti en ordre de bataille.
10: Pardon Boris Vallaud, est-ce que vous n'êtes pas un peu velléitaire ? Vous dites, il brutalise les instances du parti, le parti est enlisé, le parti ne réfléchit pas, mais par contre, non, il peut rester premier secrétaire du Parti Socialiste, il n'y a pas de problème.
24: Mais parce que,
10: quand on fait de la politique, on demande à ce qu'il s'en aille, à ce qu'un congrès soit organisé, éventuellement le remplacer,
24: Pardon, mais ce n'est pas seulement une histoire de personne. Si c'était ça, finalement, ce serait assez simple. C'est une histoire de travail collectif, c'est une histoire de vision, c'est une histoire de mobilisation. C'est se poser la question de savoir quelle est notre stratégie électorale, quelles sont la sociologie et la géographie de nos combats. Pour qui et où allons-nous nous battre dans cette grande bataille de France face à l'extrême droite? Ça n'est pas rien. Quelles sont nos idées principales? Quel est le processus? Et quand on n'est pas d'accord, on fait vivre la démocratie. Nous avons la chance d'être un parti qui est un parti démocratique. Et bien à un moment donné, on peut passer au vote. Et quel que soit le vote, moi, je me rangerai à l'avis des militants.
10: Alors justement, sur le fond, votre principal point de désaccord avec la direction du PS, c'est le mode de désignation du candidat en vue de 2027. Olivier Faure, lui, continue de plaider pour une primaire de François Ruffin à Raphaël Glucksmann. Et vous n'en voulez pas, Boris Vallaud. Est-ce que votre départ de la direction du Parti Socialiste, ça veut dire, comme d'ailleurs ce qu'explique François Hollande, François Hollande, il dit, le départ de Boris Vallaud de la direction du PS, ça a une conséquence, c'est qu'il n'y aura pas de primaire, c'est acté. Est-ce qu'il n'y aura pas de primaire compte tenu de votre décision de quitter la direction du PS ?
24: Vous savez ce que j'ai demandé dans les derniers bureaux nationaux ? J'ai demandé à ce que nous nous déterminions sur un calendrier.
10: Oui, est-ce qu'un candidat du PS soit désigné avant l'été, ce qui n'est pas exactement une primaire ?
24: Non, soyez complet, Benjamin Duhamel. J'ai demandé à ce que nous votions sur un programme, que nous votions sur le candidat socialiste comme il y a un candidat écologiste, comme il y a un candidat de l'après, comme il y a un candidat de debout, et que nous tranchions sur un processus, soit la primaire, soit un autre processus, qui est un processus de coalition. Mais quelle que soit la décision des militants, je suis la décision des militants dans un parti démocratique. C'est ce qui se passe. S'agissant de François Hollande, il peut bien faire tous les commentaires qu'il veut, il n'est pas mon porte-parole. Et puis par ailleurs, nous avons un désaccord qui est un désaccord majeur. Moi, je veux l'union de la gauche de Glucksmann à Ruffin. Voilà. Lui, il ne la souhaite pas. Donc, je vous ai compris, je roule pour personne et je n'ai pas de candidat, si ce n'est celui d'une union la plus large possible de cette gauche non mélangiste.
10: Là encore, pour que nos auditeurs comprennent, parce que parfois, il faut être solférinologue pour comprendre ce qui se passe au Parti Socialiste.
24: Votre départ, ce que vous êtes.
10: Oui, tout à fait, vous avez raison. Votre départ du Parti Socialiste ne veut pas dire... Votre départ de la direction du Parti Socialiste ne veut pas dire qu'il n'y aura pas de primaire.
24: Écoutez, moi, je veux faire une proposition. Si vous m'autorisez, une proposition que je fais au milieu des amis et des camarades avec lesquels j'ai lancé une initiative. Dans une gauche qui est déjà très large dans sa diversité, dans ses origines, avec Marie-Noëlle Lienemann, avec Yannick Jadot, avec Carole Delga, avec Raphaël Glucksmann, avec Nicolas Meyer-Rossignol, Emmanuel Morel, Aurore Laluc ou encore le député communiste Yannick Monet. Je fais cette proposition à celles et ceux qui, sincèrement, sont engagés dans un autre processus. À Marine Tondelier, à Olivier Faure, à Clémentine Autain, à François Ruffin. Je propose que sans délai, nous convoquions des rencontres de la nouvelle gauche plurielle. Pourquoi ? Parce qu'en réalité, moi, mon geste, il n'est pas désespéré, au contraire. Il appelle à ce sursaut, il croit à la possibilité...
10: Les désaccords, ils sont connus.
24: Oui, mais moi, je voudrais d'abord souligner les accords. Mais pardon, les accords, ils sont fondamentaux, ils sont majeurs. Ils n'ont rien d'une évidence. D'abord, je note que nous voulons tous un programme commun. Un programme commun de gauche à vocation majoritaire dans le pays. Eh bien, réunissons-nous.
10: Pardon, Boris Vallaud, vous ne voulez pas tous un programme commun. Raphaël Glucksmann, lui, spécialement, ne veut pas un tout programme commun avec François Ruffin et Marine Tondelier.
24: Nous avons beaucoup de convergences. Nous aurons des désaccords. Moi, je préfère que les désaccords, nous les posions sur la table. Nous cherchons à les surmonter, à construire ce consensus que les Français attendent pour que nous puissions partir en campagne. Je préfère que nous le fassions maintenant plutôt qu'après. Un programme commun, c'est ce qui a prévalu à l'union de la gauche, nous le savons dans l'histoire. Nous voulons toutes et tous gouverner ensemble. Est-ce que c'était une évidence ? Non, mais c'est fondamental comme accord. Qu'est-ce que je propose dans ces rencontres de la nouvelle gauche plurielle ? Eh bien que nous travaillons ensemble à un contrat de gouvernement. Un contrat de gouvernement qui permettra de faire émerger cette équipe, les visages de cette nouvelle gauche plurielle. Pardon, mais quand Lionel Jospin gouvernait, quand il a construit cette gauche plurielle, il n'avait pas peur des grands arbres, que les grands arbres se fassent de l'ombre. Il les a tous fait
10: donc
24: pousser.
10: Donc Boris Vallaud.
24: Attendez, et je termine. Oui. Et troisième proposition. Il faut aussi un accord législatif. Que nous parlions, que nous parlions des circonscriptions. Les législatives ne sont pas le troisième tour de l'élection présidentielle. C'est une élection autonome. Et enfin, vous avez raison de dire, nous ne sommes pas d'accord, et je pourrais expliciter pourquoi, sur le processus de désignation.
10: Oui.
24: Eh bien, voyons, puisque certains ne veulent pas de la primaire, et je fais partie de cela parce que je considère que c'est d'abord une grande entreprise de désunion de la gauche.
10: Et donc on fait comment pour désigner un candidat alors ?
24: De distinction. Nous allons mettre sur la place publique nos désaccords, nous allons ouvrir des cicatrices et des blessures qui ne cicatriseront pas ensuite. Eh bien d'autres ne sont pas convaincus par ce que je propose, une forme de consensus organisé après ce travail collectif. Eh bien voyons si nous sommes capables de converger. Nous sommes d'accord pour acheter un terrain. Nous avons les plans de la maison commune que nous voulons construire et nous ne sommes pas d'accord sur la couleur du papier peint. Eh bien, je pense que
10: d'accord.
24: Nous sommes capables
10: donc, si je résume Boris Vallaud...
24: Rendez-vous de la gauche plurielle pour avoir, à la fin, un contrat de législature, un contrat de gouvernement, un programme
10: donc
24: commun
10: Boris Vallaud,
24: et un candidat commun.
10: Donc, Boris Vallaud, si je résume, vous allez vous rencontrer pour constater que vous avez des désaccords, vous allez continuer à ne pas être d'accord entre ceux qui veulent une primaire et ceux qui n'en veulent pas. Simplement, juste, moi, je me mets à la place de Jean-Luc Mélenchon qui peut-être écoute ce matin et qui va pouvoir se frotter les mains et se dire encore une fois, chez nous, c'est carré, c'est clair, là où au Parti Socialiste, on continue à ne pas comprendre grand-chose.
24: Oui, bah écoutez, ça c'est votre interprétation et libre à vous de vous faire l'interprète de Jean-Luc Mélenchon, mais c'est pas
10: ça
24: du tout
10: mon cas.
24: Vous voyez, moi je suis préoccupé que d'une chose, c'est de battre l'extrême droite. Vous me dites, on n'arrivera pas à s'entendre. Mais au soir de l'élection, on va dire, attendez, vous étiez d'accord pour gouverner ensemble. Vous étiez d'accord pour avoir un programme commun. Vous étiez d'accord pour avoir un contrat de législature. Discuter des élections législatives ensemble et nous unir. Et puis vous vous êtes heurté sur un processus. Mais moi, je crois qu'on est parfaitement capable de trouver quelque chose qui convienne à tout le monde. Et si nous ne sommes pas capables, c'est que nous ne tenons pas tant que ça. Eh bien, moi, je crois que non seulement nous en sommes capables, mais nous en avons le devoir. Vous voyez, il n'y a rien de désespéré dans ma démission de la direction. Il y a, au fond, un appel à l'union, à la responsabilité et à l'espoir.
10: Merci beaucoup, Boris Vallaud. Et comme dirait l'autre, les chants désespérés sont parfois les plus beaux.
24: Exactement.
3: Merci, Benjamin Duhamel. On se retrouve tout à l'heure pour le grand entretien. Il est 7h58.
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3: Bertrand Chamerois, Boris Vallaud était donc l'invité de la grande matinale.
12: Boris, on peut l'appeler ce soir, il s'en fout.
24: Ah, ça faisait longtemps.
12: Ce soir, chez Boris, c'est soirée disco.
13: Enfin, vu le contexte, c'est plutôt soirée solo, mais ça fait plaisir de vous voir. Je m'entends encore dire jeudi, punaise, il me manque, Boris Vallaud. Quand est-ce qu'on le reçoit, bon sang ? Ça faisait quoi, 15 jours que vous n'étiez pas venu à 7h50 ? Vous êtes sur le point de battre Jean-Noël Barrot en qualité d'invité récurrent, ce qui est un exploit. Bon, je rigole, mais l'ambiance n'est pas à la rigolade. Nous sommes réunis autour d'Olivier pour rendre un dernier hommage à la primaire de la gauche. Née dans la confusion, elle nous a quittés après un long combat contre les tensions internes. Elle laissera le souvenir d'une cohésion impossible à organiser, paix à son âme, et la famille demande de ne pas envoyer de candidature spontanée. Boris, vous avez donc claqué la porte de la direction du PS avec l'ensemble de votre courant, le bien nommé Unir. Première réaction d'Olivier Faure après ce départ. Ah bah mon Vallaud, ça va beaucoup bien marcher maintenant. Petit Bourville le lundi, ça fait pas de mal. Comment ça s'engueulerait au PS ? Non, le mot est interdit. On préfère évoquer des questionnements sur la ligne, une ouverture du débat ou la volonté de porter une parole alternative. Alors qu'en vrai, c'est quand même le retour des divisions, des dramas au PS pour le 3856e épisode de sa télénovela préférée, Los Fuegos del Partido Socialista. Dans l'épisode précédent, à moins d'un an de la présidentielle, Borrizio a annoncé à Olivero qu'il rompait, claquant la porte de l'hacienda de la direction du PS. Olivero s'est décidé, je te quitte.
14: Quoi ? Mais enfin, Borizio, et la primaire, l'union de la gauche ? Non, Olivero, mon choix est fait. Mais ce n'est pas toi, c'est moi. Je dois partir pour me retrouver politiquement. Je ne supporte plus ta stratégie d'isolement. Mais Borizio, si tu me quittes en raison de ma stratégie d'isolement, ne crains-tu pas que je me retrouve encore plus isolé ? De toute façon, c'était écrit d'avance. Tu t'étais mis en trouble avec Seigneur Rado et Don Glucksmann pour construire 2027 sans moi. J'aurais dû m'en douter. Qu'est-ce qu'ils ont plus que moi ? Ne me réponds pas du charisme, je ne te croirai pas. Comment peux-tu me faire ça ? Après tout ce qu'on a traversé ensemble, souviens-toi du congrès de Nancy. Cesse de geindre, ce n'était qu'un échange d'intérêts compris, tu le sais très bien. Ne me retiens pas, Olivero, mon destin m'attend avec la nouvelle gauche plurielle. Comment le PS va-t-il se remettre du divorce entre Borizio et Olivero ? Le parti peut-il faire pire que le pourcent, 0,7 de la présidentielle de 2022 ? De son côté, Juan Luc Melanchon va-t-il avoir des cloques à force de se frotter les mains ? Vous le saurez en regardant le prochain épisode de Los Fuegos del Partido Socialista.
3: Vous faites ça très très bien. Merci Bertrand Chamerois. Vous écoutez la grande matinale d'Inter, il est 8h. Et voici le journal d'Hélène Philly. Bonjour.
15: Bonjour à tous. Des gamètes venues de l'étranger face à une demande de PMA en plein essor. La pratique explose. Information France Inter ce matin. Question posée sur les principes de gratuité et de neutralité garantis en France. Casser la chaîne de transmission de l'antivirus, la préoccupation en France. Qui vient de rapatrier 5 de ses ressortissants évacués du MV Ondus. L'un d'eux présente des symptômes. Un protocole dont on reparle, Florence, dans 20 minutes.
3: Avec la ministre de la Santé, Stéphanie Rist, et l'épidémiologiste Arnaud Fontanet, on va parler surveillance du virus. Protocole, effectivement, pour les éventuels malades et les cas contacts. On leur demandera aussi pourquoi cet antivirus n'a rien à voir avec le Covid. Et vous êtes les bienvenus, chers auditeurs, au 01 45 24 7000 et sur l'appli Radio France.
15: À la une aussi ce matin, parole à l'accusation au procès en appel des soupçons de financement libyen de la campagne de Nicolas Sarkozy en 2007. L'impasse des discussions entre l'Iran et les États-Unis. Le combat d'une avocate ukrainienne pour ramener les enfants transférés de force en Russie depuis le début de la guerre. Et puis les escabeaux sont en place sur la croisette. Les fans déjà perché pour ne rien rater des débuts demain du Festival de Cannes.
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15: Aller chercher à l'étranger de quoi répondre à une demande qui explose. Depuis l'ouverture plus large de la procréation médicalement assistée, la PMA, en 2021, les dons de gamètes ne suivent plus et les délais s'allongent jusqu'à un an et demi par endroit. Bonjour Victor Dolande.
18: Bonjour.
15: Alors certains centres français en viennent à suggérer aux couples de se tourner vers des banques de gamètes étrangères, quitte à flirter avec la légalité.
18: Oui, et depuis 5 ans, ces importations ont explosé de 3 en 2023 à 98 l'année dernière. Et cette année, nous en sommes déjà à 76 à la mi-avril. Les banques étrangères ne s'y trompent pas. Des banques portugaises, mais surtout danoises, citons Krios ou encore European Sperm Bank, ont décidé de s'emparer de ce business. Elles vont même jusqu'à démarcher les centres de dons français où il y a beaucoup d'attentes, en leur promettant de s'occuper de toute la partie administrative. Au Danemark, les donneurs sont rémunérés jusqu'à 1 200 €. Et on peut choisir sur catalogue la personnalité du donneur, son origine ethnique, la couleur de ses yeux, sa taille ou encore son niveau d'études.
15: Et le problème est bien là, Victor, car les règles ne sont pas les mêmes en France et dans ces autres pays européens.
18: Oui, car si sur le papier le principe d'importer du sperme est légal en France, la façon dont il est recueilli dans ces pays contrevient à deux principes fondateurs du don en France, la neutralité et la gratuité. C'est ce que dénonce Catherine Guillemin, la présidente de la Fédération française des centres de dons.
19: Passer par ce type de circuit représente une possibilité de court-circuiter un petit peu le circuit français et du coup d'avoir une prise en charge dans des délais meilleurs, mais à condition d'acheter les gamètes. Ça soulève surtout la question de l'équité d'accès aux soins.
18: Elle a écrit au ministère de la Santé, au Premier ministre et au Président de la République pour les alerter sur cette santé à deux vitesses. En vain. De son côté, l'agence de la biomédecine, qui donne son feu vert pour valider chaque importation, assure que cela représente une alternative pour les femmes concernées face à ces délais d'attente.
15: Information France Inter, signée Victor Dolande, a retrouvé en longueur sur l'application de Radio France. Il va encore falloir attendre quelques heures pour savoir si l'un des 5 Français rapatriés hier soir de Tenerife est contaminé ou pas à l'antivirus. C'est le seul à avoir des symptômes. En attendant, ils sont tous les 5 en quarantaine à l'hôpital Bichat, dans le nord de Paris. Paris et subissent une batterie de tests, Yvan Planteil.
16: Oui, et s'il s'avère que le patient qui présente des symptômes est positif, il sera placé, selon le protocole, dans une chambre spéciale à pression négative et qui dispose d'un sas d'entrée et d'une aération unique. Et si les autres croisiéristes sont négatifs, isolement pendant 6 semaines, d'abord à l'hôpital, et nous verrons pour la suite, ajoute la ministre de la Santé, Stéphanie Rist, qui affirme que les autorités sanitaires connaissent ce virus. Hier, les 5 patients sont arrivés à l'hôpital Bichat dans 5 ambulances différentes, leur conducteur intégralement vêtu de blouse bleue, ce qui rassure plus ou moins ses patients ou proches rencontrés devant l'établissement.
20: Un petit peu d'inquiétude, mais pas plus que ça, parce que je me suis dit qu'ils allaient être confinés, donc je me suis dit qu'il n'y avait pas tellement de risques.
21: Ma fille vient d'accoucher, je me demandais si j'allais donner l'information, et finalement je ne vais pas la lui donner parce que je pense que ça va l'inquiéter quand même. Parce que le pavillon des maladies infectieuses et tropicales, là, il est juste en face de la maternité.
22: Tant qu'il ne parle pas d'épidémie, là c'est juste une suspicion. Hein. Puis s'il y a quelqu'un qui commence à s'inquiéter, tout le monde va commencer à s'inquiéter aussi. C'est vous qui me faites peur.
16: La ministre de la Santé assure que 8 autres Français ont été testés négatifs après avoir voyagé dans le même avion que l'une des personnes décédées à cause de l'antivirus.
15: Il y a ce matin 20 de cas contacts, selon une source gouvernementale citée par France Télévisions, placés à l'isolement en France. L'évacuation des passagers du bateau de croisière MV Ondu se terminera dans l'après-midi par petits groupes de 4 ou 5. Masques et combinaisons intégrales, c'est le protocole strict en Espagne, bien plus souple aux États-Unis, qui font savoir que le placement en quarantaine ne sera pas systématique. Sur les 17 Américains qui sont en cours de rapatriement, l'un a déjà été testé positif, un autre présente de légers symptômes.
3: 8h06 sur Inter, c'est l'heure des réquisitions dans l'affaire du financement libyen de la campagne présidentielle de 2007.
15: Après 2 mois d'audience où la défense qui jusqu'ici présentait un front uni s'est lézardée, marquée par une rupture entre Nicolas Sarkozy et son ancien secrétaire général à l'Élysée, Claude Guéant. Quelles conséquences cela peut-il avoir ? Bonjour Charlotte Piret.
23: Bonjour.
15: Ces réquisitions, c'est un moment important du procès.
23: Oui, les 3 avocats généraux plutôt discrets à l'audience jusqu'à présent vont se relayer 3 jours durant pour reprendre un à un les éléments du dossier et soutenir l'accusation à la fois sur l'infraction d'association de malfaiteurs à laquelle Nicolas Sarkozy, Brice Hortefeux, Claude Guéant ont été condamnés à l'issue du premier procès. Ce sera d'ailleurs dès le début de ce long réquisitoire. Plus tard, il sera aussi question du volet Airbus ou des tableaux de Claude Guéant et puis des points plus délicats pour l'accusation puisqu'ils ont conduit à la relaxe dans le premier jugement, les infractions de financement illégal de campagne et corruption.
15: Corruption pour laquelle Nicolas Sarkozy a été relaxé en première instance.
23: Oui, mais sur un point juridique uniquement, car dans son jugement de première instance, le tribunal a estimé qu'il y avait bien eu pacte corruptif, mais que Nicolas Sarkozy ne pouvait, à l'époque de ce pacte, être considéré comme dépositaire de l'autorité publique, condition juridique nécessaire à l'infraction de corruption. Alors, pour ce procès en appel, le parquet général et les associations de parties civiles qui aimeraient voir inverser cette tendance ont ressorti jurisprudence et arrêt de la Cour de cassation pour tenter de démontrer que le ministre de l'Intérieur et futur candidat à la présidentielle que Nicolas Sarkozy était alors exerçait bien une fonction d'autorité qui justifierait dès lors d'être condamné pour corruption également.
15: Les plaidoiries de la défense clôtureront ce procès en appel à partir de la semaine prochaine. Ils dénoncent un climat de suspicion généralisée et réclament un renforcement de leurs effectifs. Les animateurs du périscolaire parisien sont appelés à faire grève à partir d'aujourd'hui et pour 2 semaines en plein scandale de violences sexuelles.
3: L'impossible trêve entre la Russie et l'Ukraine.
15: Kiev et Moscou s'accusent mutuellement de la violer depuis ce week-end, dénonçant de part et d'autre des attaques de drones contre des civils. Et alors que se réunit aujourd'hui à Bruxelles la coalition internationale pour le retour des enfants ukrainiens. Près de 20 000 enfants arrachés à leurs familles depuis le début de la guerre, selon Kiev. L'ONU parle de possibles crimes de guerre. Et Claude Guibal a rencontré l'un des visages de ce combat dans la capitale ukrainienne, une avocate de 29 ans.
25: Début 2022, juste avant l'invasion russe de l'Ukraine, Katerina Rachevska doute. La jeune juriste documente les violations des droits humains en Crimée et dans le Donbass avec le sentiment de parler dans le vide. À 25 ans, elle envisage de tout plaquer pour une école d'art. Puis la guerre éclate. Katerina comprend que son arme à elle, ce sera le droit, son combat, enquêter sur les dizaines de milliers de cas de disparition, transfert forcé, adoption illégale et endoctrinement des enfants ukrainiens en Russie.
26: Au départ, l'objectif de la Russie était de déplacer physiquement ces enfants, de les russifier, de les rendre loyaux envers la Russie et de les transformer en ennemis de l'Ukraine. Mais après l'occupation de près de 20% du territoire ukrainien, ces déplacements forcés ne sont même plus nécessaires.
25: Assemblée générale de l'ONU, Conseil de sécurité, Parlement européen, partout, Katerina Rachevska porte la voix des enfants ukrainiens.
1: J'essaie d'expliquer que si le système international n'est pas capable de protéger les enfants au cœur de l'Europe, alors il ne pourra protéger personne, ni vous, ni vos enfants.
25: Alors que le retour de ces enfants devrait être une condition préalable aux négociations de paix, ce n'est plus aujourd'hui, relève-t-elle avec amertume, qu'un point parmi tant d'autres dans les discussions.
2: Rencontre signée Claude Guibal à Kiev. Sécuriser le détroit d'Ormuz. Pour l'après-guerre au Moyen-Orient, la France et le Royaume-Uni organisent une réunion en visioconférence aujourd'hui autour des ministres de la Défense d'une quarantaine de pays. Alors que le porte-avions Charles de Gaulle se rapproche de la zone, il a franchi le canal de Suez. La France n'a toutefois jamais envisagé de déploiement militaire dans le détroit, assure Emmanuel Macron en réponse aux menaces de l'Iran. Et cette guerre fait-elle craindre le retour d'une crise inflationniste en France ? Les négociations commerciales entre la grande distribution et leurs fournisseurs de l'agroalimentaire pourraient-elles être rouvertes ? Car les industriels réclament des ajustements de tarifs temporaires pour couvrir une hausse de leurs coûts. Une réunion est organisée aujourd'hui à Bercy, où les distributeurs, eux, afficheront leurs réserves, Claire Chaudière.
4: Parmi les filières les plus inquiètes, la filière laitière. Les tarifs négociés il y a deux mois étaient déjà très bas et depuis, les coûts hors matières premières ont explosé, explique François-Xavier Huard à la tête de la FNIL.
5: Le carburant pour collecter le lait, le gaz pour le pasteuriser, le plastique pour l'emballer. Si je prends une brique de lait d'un litre, quasiment la moitié du produit. Il faut prendre ça très au sérieux. Ça pourrait créer une nouvelle étincelle qui embrase le monde rural.
4: Emballage plastique, boissons ou produits dans des contenants en verre impactés par les cours du gaz, la demande n'est pas celle d'une réouverture totale des négociations, insiste Jean-François Loiseau de l'ANIA, l'association des industriels de l'agroalimentaire.
6: Ce que nous souhaitons, ce sont des ajustements techniques sur ces produits-là. Et dès lors que le pétrole baissera, nous baisserons. Moi, je le dis à la grande distribution, 23 000 entreprises agro, c'est pas le moment de les tuer.
4: Alors, le dialogue est bien sûr ouvert, assure la Fédération du commerce et de la distribution, mais rediscuter des prix pour des filières entières n'est pas d'actualité pour sa porte-parole Judith Giguet qui arrivera au ministère avec ses estimations.
9: C'est pas parce que le cours du plastique est à ce niveau-là que l'industriel est directement impacté. Tout dépend de son stockage. Il y a quelqu'un qu'on ne peut pas oublier, c'est le consommateur.
4: Des consommateurs encore traumatisés par l'inflation post-guerre en Ukraine et qui risqueraient, dit-elle, de très vite réorienter leurs achats.
2: La guerre des États-Unis et d'Israël contre l'Iran qui a aussi emporté avec lui le Liban. Il n'y a pas de trêve qui y tienne. Et France Inter est sur place aujourd'hui. Un 18-20 spécial avec vous. Fabienne Sintès, bonjour.
11: Bonjour Hélène.
2: Vous êtes en direct de Beyrouth ce matin, Fabienne. Et ce soir, vous allez nous raconter un pays durement frappé, prisonnier aussi de ses divisions.
11: Eh bien, vous allez prendre place, Hélène, si vous le voulez bien, sur le siège passager ce soir et nous accompagner tout au long de notre descente progressive vers le sud, de Beyrouth donc jusqu'à Tyr, à 70 km. Et ce que vous entendrez, c'est une concurrence de récits. Celui de sœur Wafa qui ne comprend pas pourquoi cette guerre a démarré et s'inquiète surtout de la méfiance désormais des parents de son école qui pourtant se sont toujours mélangés entre chiites et chrétiens maronites. Vous entendrez l'ironie de Madame André qui est très en colère contre Israël. Elle est dans la banlieue sud, mais raconte aussi que si le Hezbollah ne met pas trop les pieds dans son quartier, c'est parce qu'il a peur qu'on lui demande des comptes. Vous rencontrerez Monsieur Reda qui lui ne voit pas de nouvelle guerre mais la continuité de la précédente. Et d'ailleurs, quand on lui parle de cesser le feu, lui, très spontanément, il ne pense pas à celui du 17 avril, il pense à celui d'il y a 15 mois. Et tout au long de ce trajet, où que nous soyons, vous entendrez, Hélène, nos pieds dans les gravats et des gens nous parler de maisons détruites, parfois pour des raisons qu'on ignore. Vous entendrez des déplacés au-delà d'une cartographie du Liban désormais décidée par Israël. Cette descente progressive au fil des récits, au fil des colères, des peurs, des maux d'estomac dans ce pays. Nous la ferons avec Arthur Saradin, que vous avez entendu tout à l'heure à 7h15. Et puis en deuxième heure, nous sommes avec la rédaction de L'Orient le Jour, qui va nous aider aussi à comprendre et qui nous accueille avec beaucoup de gentillesse.
2: Et L'Orient le Jour qui a sorti un podcast dont vous nous parlerez aussi ce soir, Fabienne. L'Orient la nuit, qui est déjà en ligne sur l'application de Radio France. Fabienne Sintès, merci, en direct de Beyrouth avec Geoffrey Marianne. Et à ce soir, 18h, direct à présent, les États-Unis, où
3: pour la Coupe du Monde de football qui se rapproche.
2: Effectivement, coup d'envoi dans un mois tout juste au Mexique, au Canada et donc aux États-Unis où se joueront les trois quarts des matchs. Pas vraiment un pays de football. Y a-t-il tout de même un peu d'enthousiasme ? Eh bien, pour le savoir, nous sommes allés à Philadelphie, l'une des 11 villes hôtes américaines de la compétition. Elle accueillera 6 matchs, dont une rencontre des Bleus. Franck Madvon s'est rendu sur place.
0: On arrive sur le terrain de ce stade de Philadelphie, un terrain qui est encore en travaux. Le stade n'est pas tout à fait prêt pour la Coupe du Monde, mais c'est bien ce terrain que fouleront les joueurs de l'équipe de France le 22 juin contre l'Irak, l'un de ces trois matchs de poule. Puis le tunnel d'accès au terrain des joueurs en musique à l'américaine. Magnifique stade, Philadelphie est une ville sportive. Mais les Américains sont-ils vraiment fans de soccer ? Rendez-vous avec la première adjointe à la mairie, Valérie Garrett Harley, pour lui poser la question.
7: Je connais plein de gens super impatients de voir le monde du soccer arriver en ville. Ça devient de plus en plus populaire en Amérique, surtout dans cette ville, il y a plein de fans. On est ravis d'accueillir l'événement, en particulier le match éliminatoire du 4 juillet.
0: Ce sera un huitième de finale, peut-être France-Allemagne, le jour de l'indépendance signé à Philadelphie. Une polémique demeure, le prix exorbitant des billets. Kenny, un fan de sport, est déçu.
8: Malheureusement, je pense que la FIFA tire les prix vers le haut. C'est trop cher pour l'Américain moyen. Et ça décourage pas mal de spectateurs.
0: Anne Ryan, du bureau du tourisme de Philadelphie, lui répond.
10: On n'a pas d'impact sur les prix des billets, mais on peut contrôler le reste. Et si on peut rendre gratuit ou au moins low cost des offres pour les fans grâce à nos financements, on le fait et on s'est bien débrouillé. Pour ça.
0: Philadelphie se veut la bonne élève de ce mondial. Elle sera la seule ville à proposer un immense espace pour les fans, gratuit, pendant toute la durée du tournoi. Philadelphie, Franck Madvon, France Inter.
2: France Inter sur le terrain, on ne pouvait pas mieux dire ce matin. Et en voici un autre de terrain fait de paillettes, d'autographes et surtout de cinéma. Le Festival de Cannes débute demain. C'est la 79e édition. Plus de 40 000 festivaliers accrédités venus du monde entier. Et les amateurs campent déjà, Laurent Kramer.
12: Yvette est une habituée du festival.
13: Ah oui, ça fait 25 ans que je vois passer les stars. Bah oui, on est content de voir du beau monde.
12: Fauteuil pliant face à la mer. Devant le Majestic, l'endroit idéal pour démarrer le festival.
13: Il y a les stars du monde entier, il y a la Chine, il y a l'Amérique, il y a tout le monde qui vient, voilà, toutes les années, c'est comme ça.
24: Moi, c'est mon premier festival.
12: Cannes, c'est aussi des milliers de cinéphiles. Esteban, 18 ans, et Mathieu sont étudiants en prépa cinéma.
24: Je voudrais être monteur ou réalisateur.
27: Je voudrais être chef déco ou scénariste. On a vraiment envie de voir tout ce qui est la quinzaine, les trucs qu'on verrait pas forcément à Paris.
24: Si c'est pour ça aussi qu'on vient, c'est pour voir des films du monde entier.
28: Oui. On est accrédité par notre prof, il nous a eu des accréditations professionnelles. Et c'est un rêve qui va se réaliser. Du coup, on va en profiter pendant 2 semaines.
12: Plus de 1500 projections pendant ce festival. C'est aussi un premier Cannes pour Lola, 25 ans. Elle est venue repérer des films pour les présenter ensuite dans une salle d'arrêt d'essai, l'American Cosmographe à Toulouse.
29: C'est le rêve. Ça va être 5 films par jour. Donc sur 2 semaines, ça va faire beaucoup. Pas sûr de me souvenir de tout, mais je peux voir une cinquantaine de films en 10 jours.
12: Et donc pas vraiment de sommeil pendant ces 12 prochains jours pour les plus cinéphiles des festivaliers.
2: 5 films par jour, c'est vrai que c'est un marathon. Le tapis rouge, le premier, ce sera demain soir à Cannes.
3: Merci, c'était le journal d'Hélène Philly et place à la météo.
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3: Magali Rocheron l'a bien senti ce matin, les températures repartent à la baisse.
31: Et oui Florence, on repasse sous les normales de saison ce matin avec des minimales entre 7 et 13 degrés pour commencer la journée et la semaine. Il fait 10 dans la capitale au-dessus des chantiers du Pont-Neuf, 12 à Bordeaux, 13 à Lyon. Cet après-midi, les maximales plafonnent à 20 dans le sud-ouest, entre 20 à 24 dans le midi. Et au nord de la Loire, on perd nos 20 degrés. C'est parti pour une séquence de temps frais toute la semaine, y compris pour ce grand week-end qui arrive où le temps sera moyen maussade avec des averses et des orages.
3: Et de fait, ce matin, il pleut.
31: Et oui, le front stagne entre l'estuaire de la Loire et la pointe des Ardennes en passant par le Val-de-Loire, le Poitou-Charentes et l'Auvergne. Auvergne où le ciel sera plus instable encore, comme au-dessus des Alpes, en travers ces risques orageux. De part et d'autre, c'est un temps plus calme, même agréable avec des éclaircies au-dessus de la Garonne, dans le Pays Basque et dans le Béarn, jusqu'au Golfe du Lion et à la région PACA, comme aussi plus au nord du côté de la Manche. Cet après-midi, il continue de pleuvoir entre Charente et Alsace. Au nord de la Loire, le soleil ne fait que passer entre les nuages. Quelques averses arrosent les Hauts-de-France et puis l'instabilité reprend sur les Pyrénées. Pyrénées jusqu'à déborder sur les plaines du Roussillon.
3: Merci Magali Rochereau, voici Géopolitique.
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3: Bonjour Pierre Aski.
14: Bonjour Florence.
3: Le sommet Afrique-France de Nairobi aura lieu aujourd'hui et demain. Symptomatique, nous dites-vous, de l'évolution de la politique africaine d'Emmanuel Macron.
15: Oui, le lieu est évidemment ce qui frappe en premier. Nairobi, capitale du très anglophone Kenya, pour un sommet franco-africain au nom tout aussi anglophone, Africa Forward. Pour relancer sa politique africaine à un an de son départ, Emmanuel Macron a voulu sortir de ce qu'on appelait autrefois le pré-carré, les anciennes colonies françaises. C'est évidemment très symbolique. La France a aujourd'hui plus de marge de manœuvre dans les pays qui n'ont pas de passif colonial avec la France. Avec les francophones, c'est plus compliqué. L'acte fondateur en Afrique de la présidence d'Emmanuel Macron, c'est son discours de Ouagadougou en novembre 2017 devant un amphithéâtre d'étudiants du Burkina Faso. Le jeune président avait plaidé devant son jeune public que pas plus qu'eux, il n'avait connu la colonisation et qu'il fallait donc aller de l'avant. C'était un peu plus compliqué que ça. Par la suite, le président a dû consacrer beaucoup d'énergie à la diplomatie mémorielle qui a abouti dans certains cas, comme au Rwanda ou au Cameroun. Mais dans tous les cas, la France ne pouvait faire l'économie de se confronter à ce passé qui ne passe toujours pas.
3: En sachant que le présent, c'est largement compliqué, Pierre.
15: Alors la France fait face à une double situation, Florence. Dans les trois États du Sahel, Mali, Burkina Faso et Niger, des juntes militaires, initialement soutenues par la jeunesse, ont rompu les liens avec la France après des années d'engagement militaire contre les djihadistes. La Russie a profité de l'éclipse française, sans pouvoir, on l'a vu récemment au Mali, régler les problèmes sécuritaires qui n'ont fait que s'aggraver. Ici, les relations sont dans l'impasse. Ailleurs, dans le monde francophone, la France tente de reconquérir une légitimité par des partenariats économiques et culturels, tout en naviguant dans les méandres de l'encombrant héritage colonial, comme au Cameroun du président Paul Biya, au pouvoir depuis 4 décennies. C'est donc en élargissant à l'échelle du continent que le message prend du sens, en tentant avec des pays comme le Kenya ou l'Afrique du Sud, des partenariats qui peuvent redonner vie à des échanges en berne, boudés par des pans entiers de l'économie française et concurrencés par le monde entier.
3: Mais l'enjeu est-il seulement économique?
15: Alors il est en partie économique, mais pas seulement. Personne aujourd'hui ne peut se permettre d'ignorer l'Afrique, en raison de la jeunesse de sa population, de son poids démographique au cours de ce siècle, de ses

0: Et hérité des temps coloniaux qui pèsent encore sur les rapports Nord-Sud. On est loin du discours de Ouagadougou, le monde a changé, le message français aussi a dû changer.
1: Merci Pierre Aski, à demain dans un instant grand entretien sur l'antavirus avec la ministre de la Santé Stéphanie Rist et l'épidémiologiste Arnaud Fontanet.
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5: C'est effectivement
1: 8h23.
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1: Un grand entretien consacré ce matin à l'antavirus qui rappelle des mauvais souvenirs au monde entier. C'est un virus animal transmissible à l'homme avec un taux de mortalité élevé, un cluster sur un bateau de croisière nous l'a fait connaître. Pour autant, le risque de propagation est extrêmement faible, dit l'OMS, au diapason des infectiologues. Il faut qu'on en parle pour comprendre ce matin avec deux invités, Benjamin.
7: Bonjour Stéphanie Rist.
8: Bonjour Benjamin Duhamel.
7: Merci d'être avec nous ce matin sur France Inter. Vous êtes donc ministre de la Santé et vous supervisez le retour en France hier, c'est ce que vous avez fait, des 5 passagers français de la croisière. On en parlera dans un instant avec vous, Arnaud Fontanet. Bonjour.
9: Bonjour.
7: Merci d'être avec nous, directeur de l'unité d'épidémiologie des maladies émergentes à l'Institut Pasteur. Vous étiez membre du conseil scientifique au moment de l'épidémie de Covid-19.
1: Alors pour commencer, Stéphanie Rist, les 5 Français qui étaient à bord du bateau ont été rapatriés hier de Tenerife. Ils sont en quarantaine à l'heure où nous parlons à l'hôpital Bichat à Paris. L'un d'entre eux, je crois que c'est une femme, donc l'une d'entre eux a présenté des symptômes pendant le voyage de retour. Comment va-t-elle ce matin ?
8: Oui, alors dans les 5 Français, une des personnes pendant le voyage en avion a eu des symptômes. Elle s'est malheureusement dégradée cette nuit et je peux dire ce matin que les tests sont revenus positifs à l'antavirus. Donc il s'agit d'une patiente avec un antavirus qui est dans un endroit, un hôpital spécialisé en maladies infectieuses avec toute une technique dans les chambres avec qui est très protectrice pour éviter évidemment que le virus se propage.
1: Donc la France compte ce matin son premier cas positif d'antavirus.
8: Oui, je dois le dire très clairement. Cette personne était sur le bateau de croisière. Elle est revenue hier. Elle s'est dégradée dans la nuit et elle est positive à l'antavirus.
7: C'est très important ce que vous nous dites ce matin. Vous parlez d'un état qui s'est dégradé. Est-ce que ça veut dire que son pronostic vital est engagé pour cette femme qui est donc positive à l'antavirus?
8: Ce qu'on sait, parce que c'est un virus qui est connu, c'est que quand on se dégrade avec ce virus, on peut avoir un pronostic vital engagé. C'est peut-être le cas de cette personne.
1: Quels sont ses symptômes?
8: Elle a des symptômes qui sont équivalents et qui peuvent ressembler à l'antavirus. Mais encore une fois, le diagnostic est confirmé par les tests PCR qui ont été réalisés chez cette personne.
1: Mais ce qu'on comprend là, c'est que cette personne qui ressent de premiers symptômes hier dans l'avion entre Tenerife et Paris-le-Bourget, quelques heures plus tard, se trouve dans une situation critique. Ça, c'est un des effets connus de ce virus, Arnaud Fontanet ?
9: Alors cette évolution est plus rapide que ce que l'on observe habituellement. Il y a généralement ce qu'on appelle des prodromes sur 3 jours à peu près, où les patients vont se plaindre d'une fièvre, de douleurs musculaires, ils vont avoir des troubles digestifs aussi. Et c'est effectivement après 3 jours que des symptômes pulmonaires apparaissent et signalent donc l'aggravation. Donc là, on est sur une évolution plutôt rapide.
7: Stéphanie Rist, il faut qu'on continue de parler très concrètement de ce qui va se passer en France. 5 Français qui ont donc été rapatriés, une personne testée positive à l'antivirus dont l'état s'est dégradé dans la nuit. Qu'est-ce que vous pouvez nous dire des 4 autres Français qui sont à l'isolement? Est-ce que les concernant, il n'y a pas pour l'instant de symptômes
8: Ils sont hospitalisés, je le redis, dans des chambres qui sont faites exprès avec des flux d'air qui permettent d'éviter la contamination et des professionnels soignants que je salue et qui sont formés à prendre en charge des malades contagieux. Donc, ils sont évidemment isolés dans cet hôpital et resteront jusqu'à nouvel ordre dans cet hôpital.
7: Ils ont été testés à l'antivirus ?
8: Ils sont évidemment testés à l'antivirus, négatifs aujourd'hui.

0: aujourd'hui, mais avec des contrôles qui vont se refaire.
1: Est-ce qu'avec cette personne qui est malade parmi ces 5 Français, le protocole a changé, puisqu'au début il était question de les garder à l'hôpital pendant 72 heures, puis de les renvoyer chez eux où ils se seraient isolés eux-mêmes? Est-ce que le protocole a changé? Est-ce que ça veut dire qu'on va garder ces gens plus longtemps à l'hôpital?
0: Ils sont à l'hôpital jusqu'à nouvel ordre, nous avons besoin d'avoir des
1: jusqu'à nouvel ordre, ça veut dire potentiellement au-delà des 72 heures prévues
0: au minimum
1: au départ.
0: 15 jours, je dirais, et nous réévaluerons. Le décret pris par le Premier ministre hier soir nous permet de durcir ces isolements.
2: Un mot aussi, Stéphanie Ries, sur les cas contacts, puisqu'on a appris ce matin, un certain nombre de médias, dont nos confrères de BFM TV, ont révélé qu'il y avait une 20aine de cas contacts en France. Est-ce que là encore, vous pouvez nous préciser, non seulement le chiffre, combien précisément de cas contacts avez-vous identifié en France, et les mesures qui sont prises, là encore, pour tenter de limiter au maximum le risque?
0: Oui, il y a eu un vol le 25 avril, dans lequel il y avait 8 Français, dans lequel la patiente a voyagé, qui est ensuite décédée après. C'est 8 Français sont en isolement. Il y a un deuxième vol.
1: Vous parlez d'un premier vol Sainte-Hélène-Johannesburg.
0: Exactement.
1: Puis d'un second vol Johannesburg-Amsterdam,
0: oui.
1: C'est ça?
0: Dans le deuxième vol Johannesburg-Amsterdam, oui. La patiente n'a pas fait le voyage. Et dans ce deuxième vol, il y a 14 Français qui ont été là aussi identifiés, qui ont reçu l'information et à qui, comme ce l'est écrit dans le décret, nous demandons de se rapprocher.
2: Donc ça veut dire...
0: parce que ce décret va nous permettre de renforcer l'isolement de ces personnes.
2: 14 plus 8, ça veut dire 22 cas contacts.
0: On a 22 cas contacts plus ou moins proches, mais cas contacts qui sont de ces vols.
1: Ces gens, ils ont été prévenus quand?
0: Les 8 Français, le premier vol, ont été mis en isolement rapidement il y a maintenant presque une semaine. Et le deuxième vol, nous avons envoyé des informations. Nous demandons aussi à ce qu'ils nous contactent, parce que il faut qu'on puisse renforcer l'isolement. C'est ce que fait le décret qui a été pris hier soir.
1: Vous n'avez pas encore eu de contact avec tous ces gens?
0: Tous ces gens ont eu l'information de se mettre en isolement, en auto-isolement.
1: En auto-isolement, donc ça veut dire qu'eux ne sont pas...
0: Le décret va nous permettre de renforcer l'isolement.
1: À l'hôpital.
2: Ouais. Stéphanie Ries, on va, et avec évidemment Arnaud Fontanet, développer la façon dont on peut percevoir ce qui est en train de se passer et le risque qu'il peut y avoir. Mais pour ceux qui nous écoutent ce matin et qui écoutent le début de ce grand entretien, découvrent qu'il y a donc un premier cas positif à l'antivirus en France, que cette malade est dans un état dégradé. Qu'est-ce que vous répondez à ceux qui nous écoutent et qui sont inquiets ce matin et qui se disent que peut-être les paroles rassurantes que l'on a pu entendre, eh bien, sont peut-être quelque peu en décalage avec les nouvelles que vous nous donnez ce matin?
0: Moi, je suis là concentrée, je suis là en tant que ministre de la Santé pour informer. Ce qui est important, c'est d'agir tout au début. Et c'est là où on en est, c'est-à-dire de briser les chaînes de transmission du virus. C'est toute l'énergie et le travail qu'on fait avec le Premier ministre, et notamment avec ce décret qui est sorti aujourd'hui, qui va nous permettre de renforcer pour mettre les gens en quarantaine, les cas contacts en quarantaine, pour éviter la transmission de ce virus.
1: Alors, il faut qu'on revienne sur ce qu'est cet antivirus des Andes. Avec vous, Arnaud Fontanet, on rappelle qu'il a été identifié en 1995, c'est ça, ce virus. Nous, on ne le connaissait pas, objectivement, jusqu'à présent. Pourriez-vous, en quelques phrases, nous faire un portrait robot de cet antivirus et nous expliquer pourquoi, malgré sa létalité qui est assez importante, il ne vous inquiète pas comme le Covid a pu vous inquiéter?
3: Alors, c'est un antivirus, effectivement, dont les premières descriptions datent de 1996. Il y a eu 5 clusters qui ont été publiés dans la presse et scientifiques et qui nous permettent de comprendre les modalités de transmission. Il faut savoir qu'il y a chaque année entre 50 et 100 cas de cet antivirus en Argentine, par exemple. Donc c'est quelque chose qui survient de façon très régulière. Simplement, comme le rongeur qui est responsable de qui est le réservoir de cet antivirus vit en zone rurale, les cas auxquels on est confronté en Argentine et au Chili sont plutôt dans ces zones assez reculées. Et ça explique en partie pourquoi est-ce qu'il n'y a pas eu des clusters plus importants. Alors, il y a eu des circonstances qui nous ont permis d'étudier quand même sa transmission. Il y a eu notamment un article publié en 2018 qui raconte un anniversaire où il y avait 100 personnes et où un patient était présent. Ce qui est intéressant de noter dans cet article, c'est que les 5 personnes qui ont été infectées étaient celles qui étaient assises à côté du malade. Donc, on voit bien que la transmission se fait de façon ce qu'on appelle rapprochée et d'une façon générale.
2: Rapprochée, il faut expliquer Arnaud Fontanet, c'est-à-dire que là où le Covid, la transmission se faisait notamment par ce qu'on appelle les aérosols, là, c'est plutôt par gouttelette, c'est-à-dire que c'est beaucoup moins contagieux que ne l'était le Covid.
3: En tout cas, ce que l'on sait de ces études, c'est que ce sont des personnes qui étaient assises à côté qui ont été infectées, ce sont les conjoints, ce sont les personnels soignants. Donc on voit quand même qu'on est sur des contacts qu'on appelle proches et répétés. Et ça, c'est un premier élément qui est important. Le deuxième élément qui est important, c'est que les personnes qui ont transmis la maladie étaient symptomatiques au moment où elles étaient contagieuses. Et ça veut dire aussi que si on arrive à identifier très rapidement les personnes symptomatiques et à les isoler, isolement et quarantaine des contacts vont permettre de stopper les chaînes de transmission. Rappelez-vous qu'avec la Covid, on pouvait être contagieux avant le début des symptômes et du coup, l'isolement et la mise en quarantaine des contacts
2: difficile, le traçage,
3: étaient beaucoup moins efficaces. Donc ça, c'est deux éléments qui sont plutôt favorables en termes de risque de dissémination. Les éléments, en revanche, péjoratifs, c'est ce taux de létalité extrêmement élevé.
1: C'est-à-dire
3: entre 30 et 50% des personnes infectées décèdent. Donc, comme vous le voyez, c'est une maladie qui, malheureusement, tue beaucoup. Et ici, c'est le contexte. Ce virus est arrivé dans un bateau de croisière, ce qui est très inhabituel. Je vous rappelle que les cas constatés en Argentine et au Chili, c'était plutôt dans des zones rurales assez reculées. Et dans ce bateau de croisière, vous aviez une centaine de passagers, 23 nationalités. Et tout le casse-tête d'aujourd'hui, qui est de retracer le parcours de toutes ces personnes qui sont reparties plus ou moins dans leurs pays respectifs. Et il faut savoir par quels moyens ils sont repartis, avec qui ils étaient en contact. Et tout le travail qui est fait avec les Français qui viennent de vous être décrits en retraçant les avions qui ont pu être, par exemple, partagés avec des patients et le suivi de ces contacts. Les autres pays le font et c'est ce travail-là qui va être très important.
2: Juste un mot à tous les deux sur la question de la létalité. Par rapport à ce que vous venez de nous annoncer, Stéphanie Ries, sur le fait qu'une Française avait vu son état se dégrader très nettement. Est-ce que c'est une personne qui avait des comorbidités, des prédispositions à se retrouver en risque face à un virus, ou est-ce qu'au fond, selon qu'on est septuagénaire ou trentenaire, on est en quelque sorte à égalité face à ce virus, Stéphanie Rist?
0: Les études, mais sous le contrôle d'Arnaud Fontanet, montrent qu'avec ce virus, il ne ressort pas de prédisposition par rapport à des comorbidités. Mais je laisserai cette confirmation.
2: Mais donc, simplement, dans le cas d'espèce de la Française dont l'état s'est dégradé cette nuit, il n'y avait pas de prédisposition particulière à un risque face à un virus?
0: Alors, je n'ai pas les détails de ce cas particulier, évidemment, et si je les avais, il s'agit de secret médical. Ce que je peux dire aujourd'hui, c'est que cette personne est testée positive à l'antivirus et que son état s'est dégradé dans la nuit.
1: Ce qu'on comprend...
3: Ce que je pourrais rajouter, c'est que sur un bateau de croisière, vous avez souvent des personnes qui sont un peu plus âgées, donc ça explique aussi l'âge moyen des personnes qui ont été infectées. Et on a vu, il y a eu déjà 3 décès dans les débuts de cette épidémie. Maintenant, pour les personnes qui travaillent, et notamment j'en discutais avec nos collègues de l'Institut Pasteur de Guyane, qui ont le centre de référence des antivirus pour l'Amérique latine et qui connaissent très bien cette pathologie, ils voient aussi des sujets jeunes qui peuvent faire des formes graves. Donc tout le monde est à risque de formes graves, même si on peut imaginer que l'âge et les comorbidités puissent être des facteurs aggravants. Le point que je voulais signaler quand même par rapport à ce qui nous arrive aujourd'hui, c'est qu'au-delà de la complexité de devoir suivre des personnes qui, comme je le disais, se sont maintenant réparties dans les 23 pays dont ils sont originaires, il y a aussi la durée d'incubation qui est longue. En moyenne, il faut 2 à 3 semaines entre le moment où vous avez été en contact et le moment où vous développez des symptômes. Ça peut aller jusqu'à 6 semaines. Et quand on regarde l'évolution des clusters qui ont été publiés en Argentine ou au Chili, c'est des histoires qui durent sur 3 mois, avec 4 chaînes de transmission. Et même si on n'est pas inquiet au même sens qu'on a pu l'être pour la Covid, parce que la contagiosité est plus faible et que surtout les moyens isolement des cas et quarantaine des contacts permettent de contrôler cette épidémie, il faut quand même s'attendre à ce que l'on puisse voir dans les semaines à venir des cas isolés apparaître, parce que ce suivi des contacts sur l'ensemble de la planète va être très fastidieux à mener et doit être fait de façon extrêmement rigoureuse, comme cela a été expliqué pour les sujets français.
1: Alors, ce qu'on comprend, c'est que ce cluster, enfin en tout cas cette épidémie sur un bateau, c'est un cas d'école qui ne ressemble pas à ce qui a été étudié jusqu'ici dans ces clusters sud-américains. Ce qu'il faut que vous nous disiez, c'est combien une personne malade peut-elle contaminer d'autres personnes, d'une part. Et d'autre part, est-ce que, comme Antoine Flahaut, épidémiologiste aussi dans Le Parisien, le dit dans Le Parisien ce matin, vous pensez comme lui que ce virus est aussi grave qu'Ebola ?
3: Alors, je n'irai pas faire des comparaisons avec Ebola parce que les modes de transmission sont différents. La létalité d'Ebola est extrêmement élevé, hein, plutôt de l'ordre de 80%. Je pense que les contextes sont différents. Mais par rapport à votre première question, qui est de savoir quel est le nombre de reproductions, hein, le nombre de cas secondaires par personne infectée, tout dépend du contexte dans lequel vous vous trouvez. Ici encore, le bateau de croisière, ce sont des espaces confinés, et on peut expliquer qu'au début, il y a eu... On voit la chronologie, hein, un premier patient qui a ses symptômes le 6 avril, c'est celui qui est décédé le 11 avril, et on voit apparaître 15 jours plus tard, 3 cas. Donc ça, c'est effectivement la durée d'incubation de 15 jours, trois personnes qui ont été infectées, ça vous donne un peu une idée. C'est des chiffres moyens. Mais ce qui est très important, c'est qu'avec des mesures d'isolement des cas dès qu'ils sont symptomatiques, on arrive à casser cette chaîne de transmission. Et c'est ça qui va changer la donne. Ce qui est très important dans cette aventure, et c'est aussi un point que je voulais signaler, c'est le rôle que l'OMS est en train de jouer. Parce que le 2 mai, un ressortissant britannique a été diagnostiqué et le Royaume-Uni a immédiatement, selon le règlement sanitaire international, prévenu l'OMS. Et c'est en prévenant l'OMS qu'ils ont permis d'avoir une action concertée qui concerne l'ensemble des pays touchés. Et c'est à un moment où quand même l'OMS est très critiquée. On a vu les États-Unis qui ont choisi de quitter l'OMS, l'Argentine aussi. Il est intéressant de voir comment l'OMS a permis une coordination qui était nécessaire par rapport à une épidémie qui peut toucher l'ensemble de la planète. Et le rôle de ces organisations internationales reste très important.
1: Ça veut dire que l'OMS continue à fonctionner correctement malgré le départ des États-Unis qui est quand même la première puissance scientifique du monde.
3: Et je trouve que c'est important, et vous avez vu d'ailleurs que le directeur général de l'OMS était hier aux Canaries pour bien marquer le coup.
2: Stéphane Hirst, il faut effectivement reprendre les mots prononcés par le patron de l'OMS à Tenerife, qui dit qu'il ne s'agit pas d'un nouveau Covid, le risque actuel pour la santé publique reste faible. Et on voit bien ce matin les différences significatives qui peuvent exister entre l'antivirus et le Covid-19. Pour autant, qu'est-ce que vous dites à ce matin, ceux qui se disent... De la même manière, au tout début du Covid-19, on entendait des discours d'autorité, des discours gouvernementaux, des discours de médecins qui expliquaient qu'il n'y avait pas tant à s'inquiéter que cela. La différence fondamentale, c'est quoi ? C'est que l'antivirus, on le connaît, là où le Covid-19, au début, on ne connaissait pas ce virus ?
0: Alors, il y a deux différences, mais il y a une différence qui est effectivement que ce virus est connu. La deuxième différence, c'est comme cela vient d'être dit, il y a eu une coordination internationale très très précoce par rapport à ce qu'on avait pu
2: connaître. C'est-à-dire qu'on a tiré les leçons
0: connaître.
2: De ce qui s'était
0: passé. Mais encore une fois, je crois que là, on est vraiment au moment où il faut briser cette chaîne de transmission. Ce virus connu, comme cela a été dit, on sait aussi que si on arrive à mettre les gens en quarantaine, en isolement, on peut briser cette chaîne de transmission. C'est là tout l'enjeu des jours, il faut prendre les mesures dès le début, c'est ce que nous faisons là.
2: Et en même temps, Arnaud Fontanet, démarche peut-être d'humilité, non seulement des gouvernants, mais aussi des médecins comme vous. Est-ce qu'on est si sûr de tout savoir et sur cet antivirus, puisqu'il y a encore un certain nombre de zones de flou, on en a évoqué quelques-unes, sur la durée d'incubation, sur le fait de savoir si avoir des comorbidités vous met plus en risque ou pas. Est-ce qu'on en sait au final tant que cela ? Le principe d'un virus, c'est qu'il mute. C'est pas parce qu'on a pu étudier à la fin des années 2010 en Argentine un cluster que pour autant on peut tout à fait anticiper la façon dont ce virus va évoluer.
3: Notre travail de chercheur, de toute façon, c'est de se remettre en question en permanence et justement d'utiliser des épisodes comme celui-là pour challenger en fait tout le savoir qu'on a. Donc il y a effectivement un travail scientifique très important qui va être fait sur cette épidémie pour comprendre. Et vérifier ce que l'on savait, mais également apprendre des nouveaux éléments qui vont être mis à notre disposition. Et je pense qu'effectivement, on doit rester toujours très humble dans ce type de situation. Les gens ont néanmoins besoin d'avoir des perspectives. Ce que l'on peut vous dire aujourd'hui, et c'est le sentiment quand même qu'on a, c'est que c'est une histoire qui ne va pas nous amener vers un nouvel épisode comme la Covid. Je vous le disais, une fois de plus, il y a encore quand même chaque année 50 à 100 cas de ce tétavirus en Argentine. Le virus lui-même a déjà été séquencé. Les Suisses ont publié la séquence. Il est très proche de celui qu'on connaît du réservoir animal. Donc les questions de mutation, etc. sont suivies très près et on va évidemment regarder l'évolution du virus. En revanche, il faut s'attendre à qu'on ait tout de même une épidémie qui va aller dans la durée, parce que cette très longue durée d'incubation, qui peut aller jusqu'à 6 semaines, fait qu'on n'est pas à l'abri, vu l'ensemble des cas qui ont été disséminés à l'échelle de la planète, de voir ressortir ce virus à des endroits improbables, et c'est ce suivi qui va être très important et qui va permettre d'éteindre tous les foyers, et seulement dans quelques semaines pourra-t-on dire, espérons-le, que l'ensemble des foyers a été éteint.
1: Alors justement, on a appris ce matin qu'un passager américain du bateau était également positif à l'antivirus. Il est rentré dans son pays et beaucoup de spécialistes, Arnaud Fontanet, se sont étonnés de l'absence des Américains et notamment des centres de prévention et de lutte contre les maladies, les CDC aux États-Unis, qui ont été particulièrement discrets et absent depuis le début de cette crise. Vous l'avez observé, vous aussi, ce silence, cette discrétion des Américains ?
3: Oui, tout à fait. Dans une crise pareille, habituellement, le CDC d'Atlanta, qui est un grand organisme de surveillance des maladies infectieuses pour les États-Unis, mais également à l'échelle de la planète, était très présent aux côtés de l'OMS dans le suivi. Et là, on les a très peu entendus. C'est le fait des coupes budgétaires qui ont été décidées par le gouvernement américain et qui 20% du staff du CDC d'Atlanta a été limogé. Les personnes qui étaient en charge, justement, notamment de tous ces sujets, bateaux de croisière, etc., ont été limogés. Donc on en paye les conséquences. J'espère qu'ils vont réaliser à la faveur de cette épidémie à quel point ce type de suivi est important.
1: Parce que potentiellement, ça peut être problématique dans les mois, les années à venir pour le fonctionnement de l'OMS et pour la collaboration scientifique internationale.
3: Ça peut tout à fait l'être. Alors, vous savez que les États-Unis ont demandé leur retrait. Il faut un an pour que ce soit acté. Oui. Bon, on va voir ce qui va se passer.
2: Pour terminer, Stéphanie Riss, deux points très concrets, là encore, qui résonnent avec des interrogations d'auditeurs. D'abord, sur les stocks de masques, à la fois chirurgicaux, mais aussi les masques FFP2, qui protègent la personne qui est en face de quelqu'un potentiellement contaminé. Est-ce que, du point de vue des stocks, la France est prête à faire face s'il y avait des besoins importants, massifs, en termes de masques chirurgicaux et de masques FFP2?
0: Oui, la réponse est oui, en termes de masques, en termes de tests, test PCR notamment, en termes aussi de médicaments d'usage
2: Donc vous pouvez nous dire par exemple à combien s'élèvent les stocks de masques chirurgicaux et de masques FFP2 ?
0: J'ai évidemment demandé un état des lieux qui permet de confirmer que nous en avons assez.
2: Confirmer qu'il y en a assez ? C'est-à-dire que vous savez qu'il y en a assez ou
0: L'organisation, vous savez, depuis le Covid, a permis à faire en sorte que nous avons assez de stocks de masques, de stocks de tests et permettre aussi des médicaments
2: et encore un point, qui est la question de Christian sur l'application, qui demande s'il y a un traitement pour ce virus, Stéphanie Riss. Est-ce que, là encore, il y a des recherches qui vont peut-être commencer pour un éventuel vaccin? Qu'est-ce que vous pouvez nous dire ce matin?
0: Alors, il n'y a pas de médicament à ce jour recommandé pour ce virus. Il y a des études très débutantes de vaccination qui sont dans les études de tout début.
3: Je voudrais juste signaler à ce propos qu'il y a cet après-midi avec l'ANRS et Milieu, une réunion qui est l'agence française qui finance les recherches sur les maladies infectieuses émergentes, une réunion de tous les acteurs français, auxquels participera évidemment l'Institut Pasteur, mais aussi tous nos collègues, notamment sur les thématiques de traitement et vaccin, pour faire un état des lieux de où nous en sommes, pour répondre à des crises de ce type.
1: Et j'ajoute que le Premier ministre tiendra cet après-midi une nouvelle réunion au sujet de cet antivirus. Merci beaucoup Stéphanie Riss et Arnaud Fontanet d'avoir été au micro de France Inter ce matin. La revue de presse à suivre.
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1: 8h46, bienvenue à Nora Hammadi, Mathilde Serrel, Véro Kléderman, Pilouchet et Sonia De Villers, puisque c'est vous qui prenez la suite à partir de 9h.
0: Alors, à partir de 9h, on aura Alexandre Tarot, immense pianiste français qui donne des concerts dans le monde entier et qui publie Touché, récit autobiographique, le long chemin vers la grâce, semé d'embûches, de terreurs du conservatoire et de somnifères avalés à haute dose. Grand portrait en musique à 9h.
1: À tout à l'heure.
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1: Et voici la revue de presse dans l'œil de Nora Hammadi. Nora, quand le tour de ma mère est venu, je ne me suis pas méfiée.
11: Personne ne m'a prévenu que ces deux derniers mois allaient mal se passer. L'hôpital ne m'a pas dit « Attention, je suis au bout du rouleau et contrairement à ce qu'indique mon nom, je vais être inhospitalier, voire hostile ». Éric Loret est journaliste et critique et ce matin sur le site d'AOC, il raconte ce que mourir mal veut dire. Sa mère, apparemment pas assez vive mais pas assez mourante à la fois, n'est jamais au bon endroit, à la bonne place, dans la bonne case. Elle est rapidement devenue une patate chaude pour l'hôpital public. Sa fin de vie s'est transformée en long cauchemar filandreux. Un samedi matin, elle tombe. Les pompiers l'emmènent aux urgences. Peut-être vont-ils l'opérer pour consolider sa colonne vertébrale. Mais à 90 ans, avec son ostéoporose, impossible. Et ce témoignage, c'est d'abord le récit de l'errance d'un fils. Une succession de petites violences médicales, administratives, les injonctions contradictoires, les atermoiements autour d'une chirurgie et le verdict des anesthésistes, l'opération serait trop longue, trop lourde. Ma mère est donc condamnée à brève échéance par grabatisation. Les fonctions vitales vont se détraquer jusqu'à ce que mort s'en suive, écrit-il. La petite mamie en fin de vie, comme l'appelle une infirmière, souffre. Elle est sous morphine. Elle angoisse aussi. Regardez venir la mort, c'est un sacré vertige. Mais pour elle, pas d'anxiolytique. Transférée en soins de suite et de réadaptation, elle souffle « Je préférerais mourir ». C'est là que débute le syndrome de glissement bien connu chez les personnes âgées. Elle ne s'alimente plus. Bientôt, elle ne boira plus. Elle glisse. Une place en soins palliatifs s'est libérée. Dans une clinique religieuse privée à 50 km, le transfert se fait le matin. Elle mourra dans la nuit suivante à 0h10. La chute du témoignage d'Éric Loret dans AOC est brutale, sèche, froide, comme symbolique des errements d'un service public qui n'est plus au service de l'usager, mais bien de lui-même. Depuis sa chute, 2 mois plus tôt, elle aura passé moins de 24 heures dans un service adapté.
1: Et ce témoignage, Nora, illustre le débat sur la fin de vie qui s'ouvre à nouveau au Sénat aujourd'hui.
11: Et c'est un débat sous haute tension qui reprend ce lundi en séance, nous dit le Figaro en une. La loi de toutes les divisions, 700 amendements déposés, majoritairement issus d'élus de la droite et du centre, hostile à l'aide à mourir. Ces deux textes, un sur le suicide assisté, l'autre sur les soins palliatifs, discutés en seconde lecture, représentent un enjeu de civilisation, selon l'avocat et sénateur LR de Paris, Francis Spinner. Un débat qui doit faire l'objet d'une consultation des Français, d'un référendum, dit-il. Dans le Figaro, 185 parlementaires ont signé cette proposition, désormais transmise au Conseil constitutionnel. Alors, faut-il donner le droit à mourir par euthanasie et suicide assisté ? Dans l'éditorial, Laurence de Charette évoque un passage en force, une frénésie législative. Et cela va plus loin qu'une simple évolution de la société. Dans cette loi, lirez-vous, il ne faudrait pas voir la possibilité d'abréger des souffrances à l'heure où la mort s'invite, mais la possibilité de choisir soi-même l'heure et le jour de sa fin. Un droit personnel, selon ses partisans, qui renverse les fondamentaux de la civilisation occidentale, nous dit le Figaro. À la une de la Croix, c'est l'urgence d'une loi sur les soins palliatifs qui surgit. Une promesse qui, elle, rassemble, car elle fait l'objet d'une unanimité politique dans les deux chambres et dans la quasi-totalité des partis politiques. Mais dans cette controverse, point de contrepoint ce matin, ni dans Libération, ni l'Humanité, ni Le Monde. Alors je relis les mots du journaliste Éric Loret dans AOC. En France, la mort n'existe pas, affirme-t-il. On pourra toujours débattre sur la fin de vie, ironise-t-il, tant qu'on n'aura pas admis que la mort fait absolument partie de celle-ci. Rien ne changera, ni la loi sur l'aide à mourir, ni le manque de lits, ni le sort des agonisants qui n'ont plus de consentement éclairé. Mal mourir, ce débat mérite sans doute un peu plus que l'espace qu'on a à offrir ce matin.
1: Un débat qui devrait englober plus largement la question du bien vieillir.
11: Alors que le plan grand âge promis dès 2018 par le président de la République a été une nouvelle fois reporté sine die il y a 2 mois, avant de mal mourir, peut-on bien vieillir ? Dans la Charente Libre, vous lirez que les chutes chez les plus de 65 ans ont causé 20 000 décès en France, 20% de plus en 5 ans. Pour une personne de 90 ans, une fracture, c'est un énorme coup de massue pour le corps. Les taux de mortalité dans l'année sont de 30 à 50%. Alors à Angoulême, on parie sur la prévention. Il faut sensibiliser. Dans des ateliers, on apprend à tomber. tomber, puis à se relever. Dans le télégramme, il y a Alex et Liliane, 168 printemps à eux deux, dont 62 de mariage, et 25 à façonner un immense parc botanique à Sker, dans le Finistère. À 85 et 83 ans, ils continuent de cultiver 6 hectares de terrain, 7000 plants, dont 1000 variétés de rhododendrons, de fleurs et ce séquoia géant. Alex traîne un lymphome depuis 10 ans. La botanique est une béquille, lirez-vous, sur laquelle on s'appuie quand l'âge file trop vite. C'est aussi une lutte contre Alzheimer, car le nom des plantes en latin, ça fait travailler la mémoire. Cela permet également de créer du lien social, d'échanger. Et puis en dernière page de l'Humanité, c'est le sourire de Khadija El-Mai qui nous attrape. Khadija accompagne des personnes âgées depuis presque 30 ans. Elle, qui est née au Maroc, apprécie la présence des personnes âgées. Ce sont des bibliothèques, dit-elle. J'aime écouter leur vécu. Ce jour-là, il est à peine 9h quand elle arrive chez Émilie, 96 ans. Cela fait presque 10 ans que les deux femmes se côtoient 2 heures par jour. Elle est merveilleuse, Khadija. Si tout le monde était comme elle, tout irait bien mieux. À 11h, Khadija quitte Émilie pour se rendre chez Jacqueline. Son rayon de soleil, raconte cette femme de 91 ans, complètement isolée. Heureusement qu'elle est là. Khadija est auxiliaire de vie et je me dis qu'assister quelqu'un dans sa vie et ce qu'il en reste, cela n'a vraiment rien d'auxiliaire.
1: Merci Nora Amadi et c'est à vous Mathilde Serrel. Pour un monde nouveau, oui. Ce matin, tiens, un monde oui. Où les maisons de retraite engagent des bodybuilders.
12: Je vais vous raconter l'histoire d'une reconversion. Le phénomène vient du Japon, soit la deuxième population la plus âgée au monde après Monaco, selon la Banque mondiale. Dans ce contexte, le secteur du soin, on en parlait à l'instant, et les établissements pour personnes âgées font face à une pénurie d'aidants. Le rapport est d'environ 4 postes à pourvoir pour seulement une candidature, vous voyez. Sans oublier que celles qui font le boulot, puisqu'il s'agit à 70% de femmes de plus de 40 ans, sont vite épuisées à cause des tâches très physiques et des effectifs sous tension. C'est ainsi que sont apparus des profils d'un genre nouveau. Des jeunes hommes adeptes du fitness et du bodybuilding, d'anciens combattants de MMA, les arts martiaux mixtes, ou d'ex-lutteurs de sumo. Autant de messieurs muscles ou de physiques à la Thibaut InShape qui font la toilette des personnes âgées, les transferts du lit au fauteuil en moins de 2, avec en prime un sentiment de sécurité pour les aider, voire la joie non négligeable du contact avec ses corps d'athlète. Moi, je sais où je vais aller plus tard. Alors, ces nouvelles recrues de soins ont été embauchées après une campagne de recrutement lancée début 2026 par des agents spécialisés, notamment une société pionnière dans le domaine, Visionary, basée à Nagoya. Son objectif, révolutionner l'image des aidants pour en faire, je cite, un métier cool pour mecs bien bâtis, afin de susciter de nouvelles vocations.
1: Mais oui, et ça marche.
12: Et ça commence à prendre. Visionary est passé d'une à deux candidatures par an à plus de 1000 entre 2024 et 2025. Les reportages se multiplient, les témoignages aussi, comme celui d'Okuto Tatsumi, 27 ans, ancien membre des forces d'autodéfense maritime.
2: Faire cela me donne le sentiment que mes muscles servent la société et les autres. Merci.
1: Quelle voix musclée.
12: Merci au couteau. C'est beau. Et alors, d'autant que ces offres d'emploi se doublent d'avantages non négligeables, comme des logements gratuits dans les résidences pour malades et personnes âgées, une prime pour l'achat de compléments alimentaires protéinés. Des abonnements à la salle de sport ou même, pour certaines sections d'élite, des heures de musculation rémunérées. La solution ne convainc pas tout le monde et soulève des polémiques au Japon entre décideurs politiques, syndicats et médecins. On s'inquiète de la privatisation du secteur, de formations plus courtes, centrées sur l'aide physique plus que la relation. Mais la société Visionary compte bien exporter son concept de macho aidant, c'est leur nom, hein, dans d'autres pays vieillissants.
1: Et le fin mot de l'histoire, alors ?
12: On sait maintenant quoi faire pour occuper les jeunes virilistes dopés à la muscu.
1: Merci Mathilde Serrel.
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1: Elle est arrivée en retard ce matin pour la première fois depuis son embauche à France Inter. Enfin la deuxième, si on inclut celle où elle a eu accès au solde de presse Nature et Découverte.
13: Oui.
1: Elle va sans doute nous expliquer pourquoi. Bonjour Véro Kléderman-Pilouchet.
13: Bonjour Florence. Effectivement, je vous prie de bien vouloir m'excuser, mais je reviens tout juste du Technival de Bourges. Donc, quelle histoire. Au départ, je devais juste me rendre à Bourges pour l'anniversaire de ma petite nièce, Noémie, qui est en hippocagne au lycée Catherine Pancol de Saint-Doulchard. Et comme je suis, comme vous en doutez, la tata fun de la fratrie, elle m'a demandé de l'emmener s'amuser sur place et je peux vous dire que je ne regrette pas. Que d'aventure ! D'ailleurs, notre premier courrier nous vient d'un participant du Technival lui-même qui n'a malheureusement pas laissé son nom mais qui voulait poser une question concernant la nouvelle proposition de loi visant à réprimer encore plus sévèrement ces free parties. Ah, on me signale qu'il s'agit, comme à l'accoutumée, d'un courrier écrit mais d'un message vocal. On l'écoute tout de suite.
14: Oui,
13: Ah, c'est Chalak. Chalak Zoulou. Je reconnais ça. Oui, merci. Merci. Oui, alors Chalak Zoulou, c'était un des médecins, Florence-Shaman-Happiness-Manager, qui officiait sur site. Enfin, Chalak Zoulou, c'est le nom qu'il porte depuis qu'il a choisi de, je cite, s'exiler de Babylone. Mais aussi, au civil, je crois qu'il s'appelle Denis. C'est un jeune homme absolument merveilleux qui m'a pris en charge dès mon arrivée, puisque je me suis immédiatement mise à souffrir de terribles céphalées en raison de la musique. Je ne sais pas pour vous, mais enfin, moi, la minimale trans-rêve, on dirait un mélange d'alarmes de micro-ondes et travaux de voirie. Donc je demande à Chalak Zoulou s'il avait un paracétamol. Il me dit « t'inquiète » en me tendant un comprimé. Je lui dis « Chalak, loin de moi l'idée de remettre en cause ton expertise, mais pourquoi ce Doliprane a-t-il un émoji tête de mort dessiné dessus ?» Ce à quoi il a répondu que je lui devais 10 euros. Alors, oui, moi aussi, j'ai trouvé ça un petit peu cher au début, d'autant plus que, bien qu'il soit clairement conventionné Septorin, il m'a assuré de ne pas offrir le tiers payant. En tout cas, je vais vous dire une chose, ça a fonctionné. Ah bah si c'est ça le nouveau Doliprane, vous m'en mettez 3 boîtes, hein. Plus une pour Charles à l'oncle. Écoutez, moi en 20 minutes, j'avais plus mal au crâne, pour tout vous dire, je crois même que j'avais plus de crâne. Donc, et franchement, j'ai pas vu filer la semaine. Voilà, je suis passé de mercredi dernier à ce matin 8h, le temps d'un pet de mouche. Donc, concernant votre question, mon cher Chalak, je dois dire qu'avant d'y participer, j'étais moi-même assez sceptique quant au bien fondé de ce genre de surboom. Mais après y avoir passé quelques jours, je peux vous dire que j'ai complètement changé d'avis, Mathilde. Quelle joie de vivre! Quelle solidarité! J'ai observé que très très peu de dérapages et venez pas me dire que je les ai simplement pas vus, j'ai tout vu! D'ailleurs, j'avais pas le choix, j'arrivais plus à cligner des yeux. Donc, non, ces Technival ne sont pas des rassemblements des cervelets dangereux, mais simplement des jeunes gens qui souhaitent organiser des fêtes gratuites et ouvertes à tous et qui voient systématiquement leurs demandes refusées, à tel point qu'ils doivent demander maintenant de se retrouver dans des endroits comme ce fameux champ du polygone de tir. Ça n'inspire pas franchement confiance. En plus, tout le monde sait dans ce studio que le vrai polygone de tir n'est pas un terrain d'entraînement militaire, mais le nom que je donne à mon matelas king size. Donc, écoutez, il va falloir cheminer à un Chalak pour changer les mentalités, car nous vivons malheureusement dans une société du paraître, et votre apparence joue clairement contre vous. Je vous rappelle que lorsque nous nous sommes rencontrés, vous portiez un rideau de douche et des crocs fluo. Difficile de faire confiance à quelqu'un qui ressemble à un Tupperware, Florence.
14: Merci. Merci Véro, mais ça s'est passé comment pour votre nièce finalement?
13: Oh mon Dieu, Noémie! Noémie, j'ai zappé Noémie après le Doliprane. Ah zut! À gros flûte, là. Ouais. Bon, bon, écoutez.
14: Bah écoutez, il faut retourner à chercher
13: maintenant.
14: Elle est
13: HPI, ma nièce, donc elle s'est débrouillée.
14: Ok, merci Véro, dans un flûte. Instant. Les infos flûte. Et la suite de la grande matinale.
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14: 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Retour des infos avec Damien Mestre.
23: Un premier cas d'antavirus est donc officiellement confirmé en France. C'est une femme, elle fait partie de ces 5 personnes rapatriées hier des îles Canaries. C'est ce qu'annonce sur France Inter la ministre de la Santé, Stéphanie Rist.
0: Dans les 5 Français, une des personnes pendant le voyage en avion a eu des symptômes. Elle s'est malheureusement dégradée cette nuit et je peux dire ce matin que les tests sont revenus positifs à l'antivirus. Donc il s'agit d'une patiente avec un antivirus qui est dans un endroit, un hôpital spécialisé en maladies infectieuses avec toute une technique dans les chambres avec qui est très protectrice pour éviter évidemment que le virus se propage. Quand on se dégrade avec ce virus, on peut avoir un pronostic vital engagé. C'est peut-être le cas de cette personne.
1: Est-ce qu'avec cette personne qui est malade parmi ces 5 Français, le protocole a changé puisqu'au début, il était question de les garder à l'hôpital pendant 72 heures, puis de les renvoyer chez eux où ils se seraient isolés eux-mêmes?
0: Ils sont à l'hôpital jusqu'à nouvel ordre. Nous avons besoin d'avoir
1: des solutions. Jusqu'à nouvel ordre, ça veut dire potentiellement au-delà des 72 heures prévues au départ.
0: Au minimum 15 jours, je dirais. Et nous réévaluerons. Le décret pris par le Premier ministre hier soir nous permet de durcir ces isolements.
23: Stéphanie Riss, la ministre de la Santé, il y a quelques instants sur France Inter. Par ailleurs, il y a en tout 22 cas contact français. Le Premier ministre, Sébastien Lecornu, tient une réunion cet après-midi sur le sujet. Par ailleurs, aux États-Unis, un cas est également confirmé. Un passager américain qui était sur le navire de croisière MV Hondus. Les États-Unis, où le protocole est plus souple qu'ailleurs. La quarantaine n'est là-bas pas automatiquement obligatoire pour les anciens passagers. C'est un protocole qui présente des risques, regrette l'Organisation mondiale de la Santé qui conseille 42 jours d'isolement pour chacun des cas contacts. Le gouvernement français qui se dit vivement préoccupé par l'état de santé en Iran de Narges de Mohammadi, l'opposante au régime, victime selon ses proches de deux crises cardiaques entre la vie et la mort, emprisonnée depuis le mois de décembre. La prix Nobel a finalement été libérée sous caution. Elle est actuellement hospitalisée à Téhéran. En ce qui concerne les négociations entre l'Iran et les États-Unis pour un potentiel accord de paix, les discussions sont ce matin à nouveau au point mort. Donald Trump juge les réponses iraniennes à ces propositions totalement inacceptables. Il le dit sur son réseau social. Les prix du pétrole ont augmenté dans la foulée. Les animateurs périscolaires en grève à Paris à partir d'aujourd'hui et pour 2 semaines. Les syndicats dénoncent leurs conditions de travail, mais également ce qu'ils qualifient de climat de suspicion généralisé, alors que se multiplient ces derniers mois les révélations concernant des affaires de violences sexuelles sur les enfants. Une plainte déposée par des familles contre TikTok, plainte pour abus de faiblesse. 5 de ces familles ont été endeuillées par le suicide d'adolescents. Les autres évoquent la dépression de leurs enfants, en partie causée selon eux par l'algorithme de la plateforme qui met en avant des contenus faisant la promotion du suicide. La politique et les tensions au sein du Parti Socialiste, le PS, qui se déchire depuis ce week-end avec le chef des députés Boris Vallaud qui a démissionné de la direction du parti. Boris Vallaud qui s'oppose à Olivier Faure, notamment à propos de cette primaire de la gauche défendue par le premier secrétaire.
3: Quel est le sens de cette démission ? C'est que l'on prenne au sérieux mon inquiétude. Que l'on prenne au sérieux l'inquiétude de beaucoup de militantes et de militants qui ont le sentiment que nous ne sommes pas prêts, que nous ne nous préparons pas à une élection présidentielle qui ne ressemblera à aucune autre. L'extrême droite, les bonimenteurs de l'extrême droite, les ennemis mortels de la démocratie sont aux portes du pouvoir. Tout le monde est en campagne, pas nous. Et j'appartenais à une direction qui ne construisait pas une direction, qui ne donnait pas une direction. Et comme beaucoup, je ne savais plus où nous allions. J'ai le sentiment que nous avons un collectif qui est défaillant au moment où nous avons au contraire besoin de nous frotter les uns aux autres pour fabriquer du consensus, pour essayer de trouver un chemin qui soit un chemin partagé. Je ne crois pas à l'union de la gauche sans l'union des socialistes et nous n'y parvenons pas aujourd'hui. Écoutez, moi je veux faire une proposition. Je propose que sans délai, nous convoquions des rencontres de la nouvelle gauche plurielle. Un programme commun, c'est ce qui a prévalu à l'union de la gauche, nous le savons dans l'histoire.
23: Boris Vallaud ce matin sur France Inter et Olivier Faure lui répond dans la foulée. Il appelle tous les membres du PS à la responsabilité. Et puis le football, le LOSC jouera-t-il la Ligue des Champions sans passer par les barrages? C'est l'espoir des Lillois, désormais 3e de la Ligue 1 après leur victoire sur Monaco hier soir, 1-0. Les Parisiens, eux, sont quasiment champions de France. Ils s'imposent hier 1-0 contre Brest. Ils ont 6 points et 15 buts d'avance sur les 2e. Lens, retard impossible à rattraper en 2 matchs.
4: Merci Damien Maistre. Allez, tout de suite, le mag de la grande matinale. 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
26: 9h et presque 7 minutes. Merci à vous tous d'écouter France Inter. Il pleut des cordes sur la maison de la radio, mais il fait chaud dans nos studios. La grande matinale, le mag, je vous embarque jusqu'à 10h. Avec Charline Vanhoenacker, on parlera des croisiéristes contaminés par l'antivirus. Daphné Burki, elle nous présentera le rappeur marocain El Grande Toto. À 9h30, vous retrouverez le débat du jour. Cour des comptes, Banque de France, Conseil d'État. On sent que l'Élysée recase ses fidèles serviteurs à la tête des grandes institutions avant 2027. Ses manières font parfois grincer des dents. Emmanuel Macron peut-il distribuer les nominations? Peut-il nommer qui il veut, où il veut? On en discute tout à l'heure, mais tout de suite, le grand portrait.
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26: Il est l'un des pianistes français les plus célèbres au monde. Or, le chemin vers la lumière fut long, fut sinueux et souvent douloureux. Quand je dis lumière, je ne dis pas gloire, je dis joie et je dis liberté. C'est l'histoire d'un musicien qui va vers ses défauts et d'un homme vers l'acceptation de ce qu'il est. Ça donne un pianiste qui ne cherche plus le son parfait, mais le son juste. Et qui, pour cela, a commencé par se séparer de son piano, l'instrument que lui avaient offert ses parents. Il l'a regardé partir en pleurant. Ainsi retrouvait-il un corps et un espace mental bien à lui, dans lequel la musique a surgi, mais pas seulement, la vie aussi. Portrait numéro 138. Bonjour Alexandre Tarot.
28: Bonjour Sonia.
26: Heureusement que vous n'êtes pas chanteur et que vous êtes pianiste.
28: Oui,
26: vous
28: parce toussez que j'ai un peu mal à la gorge. Ben oui, c'est les aléas du métier. Je reviens du Canada et il y avait l'air climatisé dans l'avion.
26: Voilà. Alors, Toucher, c'est ce récit autobiographique qui paraît chez Grasset. Vous avez une très belle plume. Il y a là quelques phrases qu'on n'oubliera jamais. On ouvre les paris. Avec quoi on commence quand on reçoit Alexandre Tarot? Qu'est-ce qui retentit en Prums? Est-ce que c'est Ravel? Est-ce que c'est Liszt? Est-ce que c'est Chopin? Est-ce que c'est Rameau?
29: 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Ça plane pour moi. Ça plane pour moi. Moi, moi, moi.
26: C'est ça
29: moi,
26: le Fafaredo?
28: C'est maintenant.
26: C'est ça, Fafaredo.
28: Ouais, c'est ça, vous connaissez bien Grenier.
26: C'est vous qui le racontez. Vous vous vantez d'être le Français qui a le plus écouté Plastic Bertrand. Pourquoi?
28: Il y avait une femme absolument terrifiante au-dessus de ma tête quand j'habitais au 11 rue de Monture dans le 9e arrondissement. Donc
26: quand vous étiez petit.
28: De 8 ans à 20 ans. Et elle était folle. Quand je la croisais dans la rue...
26: Madame Chemla.
28: Oui, elle me traitait de futur SS. J'entendais « Futur SS !» Comme ça, j'avais très peur, mes jambes me quittaient. Et elle avait créé une sorte de pièce. Elle avait acheté, à l'époque, il n'y en avait pas encore beaucoup, des volets en fer, vous voyez, des stores en fer, pour vraiment insonoriser, en quelque sorte. Ça, c'était une chambre, une pièce, qui était juste au-dessus de ma chambre. Et pendant, enfin, donc de 8 ans à 20 ans, j'ai entendu Plastic Bertrand en perfusion toute la journée. Elle avait un 45 tours qu'elle mettait comme ça toute la journée.
26: Et parfois, le 45 tours, au bout de 10 000 tours, finissait par se rayer. Plastic Bertrand déraillait et puis elle rachetait un nouveau 45 tours et ça repartait.
28: Mais entre-temps, elle mettait un disque de musique tyrolienne. Ça durait une après-midi. Elle devait se précipiter au magasin de disques le plus proche pour acheter un nouveau Plastic Bertrand et elle me l'en remettait comme ça.

0: Je voudrais qu'on commence ce long chemin dont on va parler ce matin, Alexandre Tarot, par vos professeurs. Quiconque aura lu Toucher aimera immensément Madame Tacon.
1: Ah oui, c'était une personnalité extraordinaire, comme une mère pour moi. J'avais une mère qui m'aimait, hein, mais c'est une sorte de seconde mère.
0: Vous l'avez connue tout petit.
1: Oui, j'ai commencé le piano à un petit peu moins de 5 ans. Et très tôt, elle m'a touché, pour reprendre le titre de ce livre d'ailleurs. Parce que vous savez, le premier professeur de piano, c'est celui ou celle qui vous prend la main le premier jour, comme ça, avec sa propre main, et vous tend votre petite main minuscule d'enfant vers l'ivoire. Aujourd'hui, c'est de l'ivoire de synthèse, hein, ces touches de piano. Et vous donne le goût au piano, à la musique, au son, et vous apprend à parler autrement qu'avec des mots.
0: On va parler d'un autre professeur.

0: Tout à l'heure, c'était Chopin, là c'est Ravel. Quiconque aura lu Toucher, donc, redoutera toute sa vie Madame Mounier. Pourquoi ?
1: Qui était aussi une personnalité extraordinaire et que j'admirais énormément, mais c'est vrai que c'était des années
0: mais
1: où
0: elle m'a fait souffrir.
1: Elle m'a fait souffrir, c'est vrai.
0: Le martyr !
1: Mais les gens qui nous écoutent ont probablement eu dans leur enfance ou dans leur adolescence un professeur qui les a fait souffrir et ils se sont construits avec, contre ça et ça leur a fait du bien aussi. Donc c'était mon professeur au Conservatoire National de Paris.
0: Vous entrez à 14 ans au Conservatoire National.
1: Qui a d'abord été adorable avec moi et qui, dès la deuxième année, a été absolument infect. Je dois le dire et le confesser.
0: Elle s'est blessée et elle en use, écrivez-vous. Vous venez jusqu'à... Pourquoi vous en êtes venu à vouloir vous écarteler les mains ?
1: Ça, c'est pas elle. C'est que j'avais des mains petites, un peu comme une danseuse qui veut grandir. Je pense à ma mère, d'ailleurs, qui était danseuse à l'opéra et qui était trop petite. Donc, elle se pendait aux portes quand elle était enfant. Et bien, moi, j'ai fait, d'une certaine manière, la même chose en écartant. Et je suis sûr qu'il y a beaucoup d'enfants qui le font aujourd'hui, malheureusement, en hurlant, en écartant ses mains, comme ça, vous voyez, au bord du clavier ou d'une table, la main à l'horizontale,
0: en
1: essayant
0: de
1: ne pas remonter le poignet pour que ce soit bien plat, pour élargir. D'ailleurs, si vous regardez mes mains, elles sont un petit peu palmées. Enfin, elles ne sont. Mais ça, c'est.
0: Ça a marché.
1: Oui, ça a marché.
0: Ça a marché. Et quand vous dites, je pense à ma mère qui était professeure de danse, qui était d'abord danseuse, mais une danseuse contrariée, une danseuse foudroyée par l'Opéra de Paris, qui s'est fait renvoyer à l'âge de 16 ans.
1: Ouais.
0: C'est ça.
1: Presque 17 ans.
0: 17 ans, et qui est devenue professeure de danse. Donc, quand vous habitiez dans le 9e arrondissement, vous habitiez là où votre mère. Donnait des leçons. Mais dans ce récit autobiographique, il y a aussi des souvenirs de votre mère physiquement douloureux. C'est-à-dire que votre mère, elle vous corrige, elle vous humilie, dites-vous parfois, elle vous gifle.
1: Alors c'était mon professeur de danse, parce que j'ai fait de la danse enfant. Mmh. Donc le studio de danse jouxtait notre appartement, il faisait partie de notre appartement. Donc les odeurs de colophane, les plus hauts la jambe, plus haut le bras ou plus bas de ma mère perçaient les murs, et quand je travaillais mon piano, j'entendais tout ce monde de la danse que j'admirais aussi et que j'aimais. Et c'est vrai que ma mère était mon professeur de danse, donc c'est elle qui a sculpté mon corps d'enfant.
0: Ouais. Mais là aussi, vous en avez un souvenir douloureux.
1: Pas toujours.
0: Alors,
1: ce que m'ont apporté mes parents, ma mère et mon père, c'est l'amour de la scène. Vivre la scène, vivre cette sensation que la vie habituelle, la vie est bien fade à côté, que sur scène, tout est multiplié par 100, par 1000.
0: Il faut raconter quand même, parce que votre père, il l'a pratiqué, la scène.
1: Ouais.
0: Et là aussi, c'est une vocation contrariée. C'est-à-dire que votre père aurait aimé écrire, aurait aimé faire des lettres. Et il n'a pas pu.
1: Il n'a pas pu parce que son propre père a décidé de partir de Montrouge, près de Paris, là, vers le centre de la France, pour acheter une ferme, une plantation, je ne sais pas quoi. Mais les graines n'ont pas germé, n'ont pas poussé. Et donc, il s'est retrouvé dans le sud. Enfin, c'était... Et puis, le père de mon père est mort quand mon père avait 17 ans. Et donc, mon père a vu ses projets d'histoire, d'études, de français s'évanouir, et en même temps, quelques mois après, au fond, son père s'évanouir, partir. Et donc, il a fait plein de petits métiers très éloignés de l'écriture.
0: Mais alors, comment il se retrouve à faire plein de petits métiers, ce jeune homme orphelin, et à devenir baryton ?
1: Parce qu'il a commencé, je crois, c'était à Tarbes, au conservatoire de Tarbes, comme ça. Vous savez, quand on se démet, et puis c'était une autre époque, là, il a été épicier, ambulant, il a fait des projections de films.
0: Aujourd'hui, Alexandre Tarot, un baryton qui a été épicier et marchand
1: probablement,
0: ambulant ? Probablement.
1: On commence le chant, je ne sais pas comment. Je ne sais pas comment il est arrivé au conservatoire de Tarbes. Bref, il a fait quelques cours, comme moi, avec Madame Tacon, au départ. Il a eu la chance, probablement, d'un premier professeur, d'une rencontre décisive. Et puis ensuite, il a progressé. Il a été au conservatoire de Bordeaux. Et puis ensuite, il a fait une toute petite carrière, jusqu'à ma naissance. Mais je viens de là.
0: Bah, vous venez de là, et en même temps, vous avez grandi, votre père a acheté un garage Citroën, métier qu'il déteste, mais en fait, vous êtes le fils d'un garagiste.
1: Je suis le fils d'un plein de choses, puisque, comme je vous l'ai dit, il a eu plein de métiers, mais c'est vrai que quand je suis né, j'avais déjà une sœur de 4 ans de plus, et... Il n'avait plus assez de cachet pour faire vivre la famille, tout simplement.
0: C'est ça.
1: Donc il a pris une concession Citroën, lui qui ne connaissait absolument rien de voiture et qui détestait les odeurs d'essence. Et ça a duré 18 ans.
0: 18 ans.
1: Jusqu'à ma majorité.
0: Et vous dites, je suis son projet qui marchera. Et ça, il en est sûr.
1: Oui, parce qu'il parlait... Alors, c'était drôle, parce que ce garage était dans le 16e arrondissement. Mes parents n'étaient pas fortunés, mais il se trouve que ce garage était dans un quartier de gens riches. Et il recevait beaucoup d'artistes. Il y avait même le PDG de France 2 à l'époque qui venait faire réparer sa Citroën. Et donc, à tous ces gens, il parlait d'art, de littérature, de pièces de théâtre, de musique, et évidemment de son fils. Je pense que les gens devaient en avoir marre d'entendre parler du petit Alexandre qui jouait du piano.

0: Intitulé son livre « Touché », Alexandre Tarot s'est placé ce récit autobiographique sous le signe du corps, forcément. Alors, je l'ai dit, ça commence tout petit avec une maman professeure de danse qui façonne votre corps, qui veut le former à la danse classique. Ça commence avec la scène, puisque avec votre sœur, vous improvisez des spectacles, vous en écrivez, vous en montez depuis tout petit. Et ça commence aussi avec votre père, qui veut que vous ayez un corps d'homme.
1: Ah oui.
0: Un corps viril.
1: Il fallait être viril à l'époque. Mmh. Encore maintenant, dans certaines familles.
0: Un corps viril. Donc, lui, par exemple, ce sera les arts martiaux. Ce sera les arts de combat.
1: Oui,
0: c'est la masculinité.
1: C'est très très important.
0: Ouais, en point de
1: vue. Pour lui, c'est vrai. Et il avait un ami, je ne sais plus comment il s'appelait, qui était professeur de kendo, donc un art martial. Donc j'avais commencé le kendo. J'aimais ça, mais ça me faisait mal. Donc j'ai dû arrêter au bout de 2-3 ans parce que le professeur tapait sur ma tête. Vous savez, c'est
0: un art
1: martial avec un sabre, normalement, au Japon. Mais là, c'était des sortes de faux sabres en bois qui ne tuaient pas, mais qui faisaient quand même assez mal pour moi, qui avait à l'époque 10-11 ans. Et donc, il y avait un coup qu'on appelait côté. Et le côté, ça arrivait sur le bras, vous voyez, l'avant-bras, comme ça, presque les poignets. Et donc, ça devenait dangereux pour moi. Mais j'aimais ça aussi. J'aimais le sport. Alors que je n'étais pas du tout sportif, je n'avais pas un corps qui appelait à aller vers le sport, mais j'aimais le côté théâtral de l'art martial, le costume, les cris.
0: Papa, que ferais-tu si j'étais homosexuel ? Sa bouche se crispe, je te mettrais en maison de correction, mon garçon.
1: Oui, eh bien ça m'est resté, la preuve c'est que je l'écris aujourd'hui.
0: Oui.
1: Il y a des phrases qui font peur ou qui font prendre conscience de ce que nos parents veulent de nous. Et puis, ce qui est beau aussi à dire, même mon père est décédé il y a maintenant 8 ans, 9 ans, mais c'est qu'il a fait du chemin après.
0: C'est vrai.
1: Et qu'on s'est retrouvés, qu'on a beaucoup parlé, on a vécu de très belles choses après. Mais c'est vrai qu'à l'époque...
0: À l'époque,
1: il faut
0: et vous en parlez de cette époque,
1: oui,
0: des années 80.
1: Parce que l'homophobie était là partout, dans toutes les tranches de la société, à commencer par le cercle familial.
0: Mm.
1: Mais à l'école, à la télévision, sur France Inter même, l'homophobie, elle était partout.
0: Partout. Et vous écrivez, l'adolescent homosexuel en milieu hostile apprend méticuleusement le dégoût lui-même. Il préférait mourir que de décevoir ses parents qu'il aime. Il se prépare à s'effacer.
1: Oui, en écrivant ça, je pense, parce que c'est très important de témoigner de l'homophobie qu'on a vécue, même s'il y a plus de 30 ans ou 40 ans, l'homophobie aujourd'hui est encore, par tout ce qu'elle induit, c'est-à-dire l'isolement, le mal de vivre, comme dirait Barbara, les insultes, plein de choses qui nous donnent envie justement de se supprimer, bien l'homophobie, par tout ce qu'elle induit, est encore aujourd'hui l'une des toutes premières causes des tentatives de suicide chez les jeunes.
0: Ouais.
1: Et donc, si... Vous voyez, ça vaut le coup d'écrire un livre comme
0: ça.
1: Au moins, s'il y a un jeune, un adolescent, là, qui a envie de se foutre en l'air et qui, en lisant ce livre, va se dire, ben non, ça vaut pas la peine. Alors là, ça valait le coup de sortir ce livre.
0: Alors on l'écoute, Barbara. Alors,
1: ah,
0: on l'écoute,
1: mieux.
0: Barbara. Et on l'écoute au Châtelet en 93 parce que vous étiez dans la salle. Vous mettez un...

0: Et alors là, à ce moment-là précis du spectacle Châtelet 93, elle se retourne et elle va vers le fond de la scène. Il y a, je crois, un peu plus de 30 mètres de profondeur de scène. C'est énorme, hein, le Châtelet. Et là, elle fait des petits gestes comme ça, pour ceux qui regardent la vidéo, elle fait ça, voilà. Et puis, les machinistes font tomber tous les pendrillons, tous les rideaux de côté, tous les rideaux noirs. Donc, il doit y avoir 5-6 rideaux chat de côté, comme ça. Tout d'un coup, la scène devient nue. Et le rideau du fond se lève. Et donc, on voit tout le plateau nu du Châtelet. C'est très beau, un plateau de théâtre. Beau. Et elle arrive tout au fond, au théâtre du Châtelet, il y a au centre du plateau une petite porte qui va vers les coulisses. Et elle se retrouve devant cette petite porte, donc très loin de nous. Et elle crie, elle est là, elle prend les... C'est comme si elle nous embrassait avec ses bras, comme ça, elle nous prend. Et elle crie, et on ne sait pas ce qu'elle dit, parce qu'on est couvert par cette musique qu'on vient d'entendre, mais aussi par nos cris à nous et nos applaudissements frénétiques. On sait ce qu'elle nous dit, mais on n'est pas sûr. Et les musiciens que j'ai rencontrés depuis m'ont dit, et en fait, eux, ils entendaient. Et elle criait, je vous aime, je vous aime. Mais avec une voix tellement, vous venez de l'entendre, c'est une voix atteinte, c'est une voix dont on a l'impression qu'elle crie pour la dernière fois. Et c'était ça à chacun de ses spectacles.
1: Et tout ce livre, c'est l'histoire, d'un jeune pianiste qui peu à peu se déprend. C'est l'histoire d'une déprise. C'est l'histoire de quelqu'un qui se défait des injonctions, qui se défait de Madame Mounier, qui se défait des injonctions familiales ou des interdits familiaux. C'est quelqu'un qui va petit à petit vers la liberté. Je le disais, et vous l'écrivez, vous, qui ne cherche plus le son parfait, mais le son juste, qui cherche à aller vers lui-même. Et Barbara l'a aidé. Et Barbara l'a aidé.
0: C'est une grande leçon. Je demande à tous les artistes et à toute personne, d'ailleurs, parce qu'on est tous artistes et notre vie, c'est une œuvre d'art, d'écouter Barbara, de comprendre comment elle s'est justement défaite. Alors là, comment elle s'est épanouie grâce à nous, au public, grâce à la scène, parce qu'elle a vécu des choses bien plus horribles que moi, l'inceste en particulier, l'enfant caché pendant la guerre, etc.
1: Mais la scène, pourtant vous qui avez eu tant de mal à accepter ce corps, qui avait écarté vos mains, qui avait été redressé par votre père, votre mère, qui vous êtes senti trop pâle, trop frêle, trop mince, trop maigre, pas assez musclé, pas assez viril, la scène, vous êtes scruté par des milliers de pères dieux qui ne vous lâchent pas du regard pendant des heures. Enfin, il y a des pianistes qui se sont enfermés, comme Glenn Gould, toute leur carrière dans des studios loin qui ne supportaient pas justement ce regard-là. Et vous, si.
0: Oui, Glenn Gould encore, un pianiste à corps, hein, qui avait un corps très particulier, qui jouait d'une manière très particulière avec ce corps-là. Mais vous venez de le dire, en scène, on a plein de gens qui nous admirent, mais surtout qui nous enrobent d'amour. Parce que il faut comprendre que sur scène, on joue pour les gens, mais ce sont eux qui jouent aussi pour nous. On fait partie d'une grande chaîne, si vous voulez. Et c'est ça qui est merveilleux. C'est difficile de le dire avec des mots, mais ce qui est absolument fabuleux sur scène, même quand on est tout seul, Barbara, elle était accompagnée de 3-4 musiciens. Moi, je suis seul sur scène la plupart du temps. C'est qu'il y a une fusion avec le public, mais avec chacune des personnes qui constitue le public. Et on est là tous ensemble pour un grand voyage qui n'a absolument rien à voir, par l'intensité, avec la vie, encore une fois, comme je le disais au début, qui paraît très fade, la vie à côté de la scène. C'est une grande histoire d'amour, la scène.
1: Alexandre Tarot, Touché, ça paraît chez Grasset. Vous reviendrez, vous nous parlerez d'insomnie et de somnifère.
0: Si vous voulez.
1: C'est un voyage à 2 heures du matin. Très profond dans l'insomnie et dans cette mémoire qu'a détruite les somnifères que vous avez avalés. À cause de Madame Mounier, quand même, vous la regardez avec un grand sourire aujourd'hui, mais qu'est-ce qu'elle vous a fait?
0: Il faut pardonner aux gens.
1: Il faut pardonner, vous avez raison. Alexandre Tarot sur France Inter, merci infiniment.
0: Merci à vous, Sonia.

0: Le lundi, c'est mieux avec les mamas and papas. Et c'était Monday Monday, c'était 1966. Vous êtes dans le MAC de la grande matinale. Nous sommes ensemble, évidemment, comme chaque jour, jusqu'à 10h, avec Charline Vanhoenacker.
1: Bonjour la France Inter. La croisière s'amuse pas de ouf.
0: Non.
1: En ce moment, hein, ouais. Si vos amis vous offrent une croisière, attention, c'est qu'ils veulent se débarrasser de vous.
0: Probablement. Daphné Burki.
2: Et oui, bonjour. À 9h50, ma nouvelle tête, c'est une très très grande nouvelle tête. Elle s'appelle El Grande de Toto. Il est rappeur. C'est l'artiste le plus streamé de la région MENA, Moyen-Orient et Afrique du Nord, des milliards de streams. Il faut absolument que je vous le présente.
0: Alors, à tout à l'heure avec Toto, 9h30, c'est l'heure du débat du jour sur France Inter.
3: Jamais une personne, 6 mois auparavant, ministre des Comptes Publics, n'a donné à l'automne un avis sur le budget qu'elle a elle-même préparé. Difficile d'être davantage juge et parti. Comment ne pas s'interroger sur un cadenassage des institutions indépendantes avant 2027 ?
4: La République des copains à ciel ouvert.
0: Amélie de Montchalin, ex-ministre et fidèle d'Emmanuel Macron, nommée à la Cour des comptes au mois de février. Emmanuel Moulin, ex-secrétaire général de l'Élysée, proposé comme gouverneur de la Banque de France. Marc Guillaume, ex-secrétaire général du gouvernement, vice-président du Conseil d'État. Le président de la République est-il en train de recaser tous ses proches un à un ? Ou bien est-il en train de verrouiller les institutions avant de quitter le pouvoir ? Est-ce un classique de la Ve République ? C'est le débat du jour, donc Emmanuel Macron peut-il nommer qui il veut, où il veut ?
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0: Et voici deux invités pour en discuter, Bruno Jeudy, directeur délégué de la Tribune Dimanche, bonjour Bruno.
6: Bonjour Sonia.
0: Et Paul, bah alors votre micro il est allumé. Ah, ça y est, il est allumé.
7: Bonjour
0: voilà.
7: Sonia.
0: Ah, ben, bonjour Bruno. Et Paul Cassia, bonjour. Vous êtes professeur de droit public à l'Université de Paris 1 Panthéon-Sorbonne et vous êtes, je le précise, ancien président de l'association Anticor. Je commence avec vous, Paul Cassia. J'ai cité un grand nombre de nominations. Toutes ont fait plus ou moins polémique. On pourrait aussi citer celle du député Richard Ferrand, député de Bretagne et ami du président de la République à la tête du Conseil constitutionnel, c'est un peu plus ancien, mais alors ça a fait beaucoup, beaucoup parler. Vous, vous voyez dans cette liste de noms un tableau qui se dessine, Paul Cassia ?
8: C'est un tableau déjà vu, puisqu'à chaque fin de mandat des présidents de la République, on a la même rengaine de la politisation des nominations qui sont pratiquées. C'est donc un classique. Mais là, ce classique, il est un tout petit peu modernisé par Emmanuel Macron, en ce sens que les proches qui sont placés sont des très proches et des membres du gouvernement, ce qui est assez inédit. C'est le cas pour Amélie de Montchalin à la Cour des comptes. Le nouveau vice-président du Conseil d'État était préfet de région. Là aussi, c'est très inédit comme cas de figure. Donc, il y a une politisation au carré.
0: Au carré. Mais pour vous, c'est le fait du prince, c'est quelque chose de très monarchique.
8: Dans les nominations récentes que vous venez d'évoquer, Sonia, c'est en effet le fait du prince, en particulier pour Amélie de Montchalin.
0: Pourquoi ?
8: Pour la raison simple, c'est que pour cette nomination en particulier, il n'y a aucun critère de compétence, aucun encadrement d'aucune sorte qui préside au choix du président de la République. Donc il peut nommer absolument qui il veut, ce qui n'est pas le cas par exemple pour Marc Guillaume,
0: d'accord,
8: à la tête du Conseil d'État.
0: D'accord, donc là on parle de la Cour des comptes, il peut nommer qui il veut.
8: Qui veut, vous, d'accord. Bruno
0: oui.
8: Jeudy,
0: oui.
8: Moi-même,
0: voilà.
8: N'importe qui.
0: D'accord, voilà. Pour vous Bruno Jeudy, c'est pas exactement monarchique, c'est tout simplement la Ve République.
7: Absolument, c'est la Ve République, c'est l'article 13 de la Constitution qui dispose que le président de la République nomme aux emplois civils et militaires qui il veut, en quelque sorte, c'est vrai. C'est un pouvoir considérable, mais c'est la Constitution. De ce point de vue-là, il n'y a pas de différence avec
0: ses prédécesseurs. Il n'y a ni dérive, ni abus.
7: Et je voudrais juste compléter par rapport à ce qui vient d'être dit, c'est que c'est vrai que c'est une pratique constante, c'est une polémique récurrente, mais qui remonte finalement qu'à François Mitterrand. Avant, ce n'était pas forcément le cas. Depuis François Mitterrand, c'est vrai qu'il y a des nominations, comme on dit, des copains, plus ou moins importantes. D'ailleurs,
0: alors,
7: quand on regarde, Sarkozy avait fait un moratoire sur les nominations parce qu'il avait été attaqué vivement par le PS de François Hollande et il avait décidé en janvier 2012, avant qu'il soit finalement battu, de ne plus nommer de personnalités à des postes. C'est vrai qu'avec Emmanuel Macron, c'est exact, il nomme beaucoup de personnes. Après, j'ai un petit point de différence aussi avec ce qui vient d'être dit, c'est que Amélie de Montchalin, c'est pas n'importe qui. C'est la ministre du budget sortante. Et
0: elle
7: personne n'a remis en cause ses compétences.
0: C'est ça.
7: On peut on peut juste se dire qu'elle est jeune pour ce poste. Alors, ça peut être une grande chance, mais c'est vrai qu'elle est là pour 27 ans.
6: Alors, c'est ça. Il faut quand même...
7: Y a une date limite d'âge. Et là, c'est là. Non, moi, attendez, à mon avis, le problème, c'est peut-être là.
6: Attendez, c'est quand même une nomination à vie.
7: Oui, c'est une nomination à vie,
6: la Cour des comptes.
7: Jusqu'à la
6: retraite. Elle peut rester là pendant encore 30 ans.
7: C'est
6: quand même... voilà. Mais c'est vrai que le problème qui avait été soulevé, hein, c'est qu'on allait confier à Amélie de Montchalin le contrôle d'un budget dont elle était elle-même l'architecte.
7: C'est le deuxième point qui est contestable. Sans doute qu'elle devra se mettre en retrait sur l'examen de ce budget. Elle l'a d'ailleurs annoncé lors de sa nomination.
6: Voilà. Paul Cassia, mettez-vous un petit peu face à votre micro, parce que sinon on vous entend moins bien. Pour vous, est-ce que ce sont des profils, tous ceux qu'on vient dégrainer, légitimes ou pas légitimes pour occuper les postes qu'ils occupent ?
8: Légitimes, ils le sont d'une certaine manière. Richard Ferrand, par exemple, a été président de l'Assemblée nationale. Il peut présider le Conseil constitutionnel.
7: Jean-Louis Debré l'avait été pour Jacques Chirac, quand il a été nommé, puisque Jacques Chirac l'avait nommé...
6: Alors Jean-Louis Debré, ça avait aussi secoué quand il avait été nommé.
7: De la même manière. C'est exactement la même polémique. Moi, j'ai vécu les deux nominations.
6: Chirac nomme un copain, c'est la République des copains.
7: Avec une différence quand même, ouais. Sonia, c'est qu'à l'époque de Jean-Louis Debré, il n'y avait pas la validation par la commission des lois de l'Assemblée nationale et du Sénat. Et là, on a vu que Richard Ferrand a failli ne pas être nommé finalement, puisque c'est passé à une seule voix.
6: Donc,
7: il y a quand même a été introduit par Nicolas Sarkozy cette contre-validation qui fait que c'est pas certain parfois que les nominations passent. Jusqu'à présent, ça a toujours été le cas.
6: Paul Cassia,
7: c'est certain.
6: Il y a quand même un filet de sécurité, il y a quand même un contre-pouvoir.
8: Il y a un mini contre-pouvoir qui a été introduit en effet grâce à Nicolas Sarkozy en 2008 par une révision constitutionnelle importante qui a permis un contrôle minimal de l'Assemblée nationale et du Sénat.
6: Donc vous vous dites mini filet de sécurité et contrôle minimal, c'est pas assez pour vous ?
8: Non, pour la raison que les emplois concernés sont très peu nombreux, il y a 55 emplois concernés, c'est un emploi aux fonctions, et les parlementaires ont un droit de veto. Comme vient l'indiquer Bruno Jeudy, ils ont un pouvoir d'empêcher. En ce sens que si 2/3 des parlementaires sont contre la nomination proposée, elle n'aura pas lieu. Ce qui n'est arrivé pour la première fois qu'en 2023. Donc, c'est uniquement dans des cas exceptionnels que la nomination proposée ne sera pas retenue. Parce qu'il faut que 2/3 des parlementaires de l'Assemblée nationale et du Sénat, des commissions concernées, votent contre.
7: Richard Ferrand, c'est passé à une voix.
6: Alors, on parlait de Richard Ferrand. Richard Ferrand, oui, il peut présider le Conseil constitutionnel. Il est néanmoins pas juriste. On peut parler d'Emmanuel Moulin à la tête de la Banque de France. Il est très haut fonctionnaire, un homme là aussi manifestement très compétent, mais là non plus pas économiste. Pour vous, ça pose un problème, Paul Cassia ?
8: Alors, ce qui pose problème, au-delà de ces deux cas, puisqu'on peut dire que voilà, Richard Ferrand était président de l'Assemblée nationale, il a quand même quelques compétences en matière, en tout cas,
6: d'écriture
8: de procédure parlementaire.
6: Lois,
8: ce qui pose problème, c'est que la plupart des nominations, sinon quasiment toutes les nominations discrétionnaires à la main du président de la République, ne sont encadrées d'aucun critère de compétence. Et ça, c'est grave. C'est pas normal. Alors, on peut évidemment dire que telle ou telle personne a des qualités, mais il faut quand même des garanties de compétence. Je prends l'exemple de la nomination du vice-président du Conseil d'État. Il y a une petite barrière qui veut que peut être nommé vice-président un conseiller d'État. Ça, c'est la condition. Voilà. Mais c'est une condition très minimale. Ça n'empêche pas le président, pas Macron, mais quelqu'un d'autre, de nommer quelqu'un conseiller d'État en dernière extrémité, puis immédiatement de le nommer vice-président.
6: D'accord.
8: Donc il faut systématiquement que des critères de compétence viennent encadrer les nominations.
6: Oui, oui. Donc vous êtes pour plus de contre-pouvoir, plus de contrôle de ces nominations discrètes.
8: Oui, parce que ce qu'il faut aussi avoir à l'esprit, c'est que le contrôle a posteriori, le contrôle par les juges des nominations, est quasiment inexistant.
6: Inexistant.
8: Donc il n'y a pas de contrôle a posteriori du choix du président de la République. On ne peut pas aller devant un juge et lui dire « Regardez si c'est un bon choix qui est fait parce que le juge administratif exerce un contrôle minimal. »
6: Alors, Bruno, je dis oui.
7: Oui, sur Marc Guillaume quand même, puisque bon, c'est pas forcément quelqu'un connu du grand public, de nos auditeurs, c'est quand même quelqu'un dont la nomination ne fait pas polémique au sens où il est considéré comme quelqu'un qui a parfaitement les compétences sur ce poste.
6: Alors, ça on peut... va raconter qui c'est. Donc, il était secrétaire général du gouvernement, donc il avait un rôle très, très, très influent auprès d'Emmanuel Macron. C'est Jean Castex qui l'a écarté.
7: Hein, voilà, exactement.
6: Voilà.
7: Et il est ensuite nommé à la préfecture de région Île-de-France, qui est quand même l'une des plus grandes préfectures. Donc, c'est quelqu'un qui a plutôt été dans des postes importants de l'appareil
6: d'État.
7: Et il
6: est auréolé aujourd'hui du grand succès des Jeux Olympiques.
7: Et il est auréolé du grand succès des Jeux Olympiques. Et il a travaillé sous différents... pouvoir, j'allais dire, ouais. Et donc sa nomination, je ne parle pas, j'ai pas d'avis moi sur ouais. Marc Guillaume, mais on voit bien que sa nomination n'est pas considérée
6: oui,
7: comme un abus dingue par rapport
6: alors,
7: à
6: moi,
7: d'autres nominations.
6: Ce que je voudrais que vous expliquiez, c'est que l'un et l'autre, vous nous parlez de politisation.
7: Oui.
6: Vous nous parlez de politisation alors que vous nous dites, et l'un et l'autre, qu'on fait ça depuis déjà plusieurs décennies.
7: Donc, c'est la cinquième.
6: C'est la cinquième. Est-ce que vous y voyez, Bruno Jeudy, une manière de recaser des proches, de récompenser des fidèles pour des bons et loyaux services, ou alors une manière de, comment dire, de placer des institutions en lieu sûr pendant que l'extrême droite monte petit à petit dans les urnes et pourrait très bien arriver au pouvoir en 2027.
7: Alors absolument, Sonia, j'ai commencé en disant qu'on a vu qu'il y avait des attitudes différentes selon les présidents à la fin de leur mandat. François Mitterrand, Jacques Chirac, Nicolas Sarkozy, François Hollande, qui a nommé peu de personnes dans sa dernière
6: année. Ah oui, François Hollande l'a
7: assez
6: très peu fait, d'accord.
7: Emmanuel Macron nomme beaucoup dans sa dernière année. Moi, je pose comme postulat que s'il nomme beaucoup de personnes sur des postes clé de l'appareil d'État, c'est parce que c'est, moi j'y vois des sortes de nominations un peu préventives par rapport au risque des extrêmes en 2027. Par exemple, vous voyez la démission du gouverneur de la Banque de France, M.
6: Villeroy-de-Gallo,
7: qui démissionne avant la fin de son mandat et qui va permettre en quelque sorte un remplacement de ce gouverneur de la Banque de France. Peut-être par Monsieur Moulin, on verra s'il est validé par le Parlement, je ne suis pas certain, ça ce sera à vérifier. Mais on voit bien que là, il y a manifestement chez Emmanuel Macron, ça ne sera jamais assumé de cette manière-là, des nominations un peu préventives pour ne pas laisser la main
6: que Joe Biden
7: éventuel...
6: a fait aussi aux États-Unis,
7: exactement.
6: Sachant que voilà. Le camp MAGA et Trump et ses hommes pouvaient prendre le pouvoir, Paul Cassia.
8: Oui, je pense que c'est un très mauvais calcul. On ne doit pas politiser les institutions publiques, en particulier pas le Conseil d'État, pas la Cour des comptes, pas la Banque de France.
6: Même quand on est en face de la montée des extrêmes, comme dit Bruno Jeudy.
8: Il me semble, ça c'est mon opinion citoyenne, que la montée des extrêmes ne se combat pas en politisant les hautes fonctions publiques.
6: Et pourtant, les extrêmes en question ont bien l'intention de politiser, voire de raser
8: Sonia,
6: certaines de ces institutions.
8: Le problème, c'est que Emmanuel Macron donne un mauvais exemple ici. Il politise et quand Mme Le Pen ou M. Bardella font la même chose, ils diront, voilà, M. Macron a politisé. Nous aussi, on va politiser. Il ne faut jamais politiser les plus hautes fonctions publiques. Je vais citer Nicolas Sarkozy.
6: Ouais.
8: En 2007, il disait « Je veux que les fonctions les plus importantes de l'État se fassent selon des critères de compétence et de hauteur de vue et non sur des critères de proximité avec le pouvoir politique en France. »
6: Conclusion, Bruno Jeudy, vous pensez qu'il donne le très mauvais exemple ou qu'au contraire, il donne des gages de sécurité pour le maintien de la République ?
7: Moi, je pense qu'il donne des gages de sécurité, mais je pense que sur cette question-là, il faut revoir la liste des nominations par le président de la République. Il faut revoir en quelque sorte le contenu de l'article 13. J'indique que dans l'actualité, ça concerne l'audiovisuel public, on veut remettre au président de la République, c'est les conclusions du rapport à l'oncle, la nomination des dirigeants de l'audiovisuel public. Alors qu'on les avait sortis, ce qui était une bonne solution. Donc on voit bien que certaines parties des extrêmes, en l'occurrence extrême droite, veulent revenir et réintégrer des nominations.
6: Ça donne raison à Paul Cassia. Paul Cassia, Bruno Jeudy, directeur délégué de la Tribune, merci à tous les deux.

0: Matinale, il est signé comme chaque jour de notre programmatrice musicale Valentine Chedebois. Et ce matin, on écoute Kerenan, l'expérience étrange de l'inégal. Mais quel titre incroyable! Quel titre incroyable! D'ailleurs, j'en profite. Cette semaine, derrière la vitre à la console, il y a Anne-Laure Cochet et Théo de Lobadère. Est-ce qu'aujourd'hui, j'ai réussi?
1: Carrément.
0: J'ai réussi.
1: De Lobadère.
0: De Lobadère. Et il y a Maria Pasquet et Christophe Imbert à la réalisation. Allez, il est 9h46. Joie de retrouver Charline Vanhoenacker. Le bateau de croisière en proie à l'antivirus a pu débarquer ses passagers hier matin dans les îles Canaries.
1: Oui. Mais pendant ce temps, dans les Caraïbes, un autre navire de croisière, le Caribbean Princess, présente un foyer de norovirus, donc en gros une gastro. Donc à l'heure où on parle, tout le Caribbean Princess est sur le trône. Voilà. Écoutez, le retour des épidémiologistes dans tous les médias, je cherche à vous détendre un petit peu.
0: Oui, hein, oui.
1: Voilà. Quant aux passagers du MH Ondus, ça y est, donc tout le monde a pu être rapatrié. D'ici 3-4 jours, place à la soirée diapo avec les copains. Alors là, c'est Martine sur le pont supérieur. Là, c'est moi dans la cabine. Et là, c'est ma radio des poumons. Que de beaux moments passés sur le MH Ondus. Avouez que déjà le bateau avait un nom de virus. C'est quand même un indice. Les habitants des îles Canaries ont d'abord protesté contre le débarquement des passagers. C'est-à-dire que touristes sur un navire de croisière ou réfugiés sur le bateau de SOS Méditerranée, même combat pour accoster. Hein, c'est, maintenant, on a peur des gens qui débarquent des bateaux, même quand ils ont leurs papiers. Après la jungle de Calais, la pampa de Tenerife. Non, je ne crois pas au charisme, puisque les passagers du Hondus ont été accueillis par des ambulances, alors que les migrants sont accueillis par des gendarmes. C'est-à-dire qu'on a le même gyrophare, mais on n'a pas la même passion. Alors, je me suis demandé si à un moment, le bateau de croisière avait croisé une embarcation de migrants. Qu'est-ce qu'ils auraient fait ? Le capitaine aurait fait « On peut pas vous prendre à bord, on risque de vous contaminer !» Mais le touriste, il se l'a « Non, s'il vous plaît, laissez-nous embarquer avec vous !» Et alors là, j'espère que les migrants sur leur Zodiac, ils diraient aux touristes occidentaux « Non, non, désolé, on est complet. On ne peut pas accueillir toute la croisière du monde !» Alors la solution étant peut-être de poser le Zodiac au milieu de la piscine du bateau de croisière et là, tout le monde naviguait en sécurité. Et vous voyez, le monde idéal, il est dans mes chroniques. Vous voyez, si vous me demandez, moi je pense
0: une
1: que les bateaux...
0: Une grande solidarité.
1: Mais voilà, si vous me demandez, je pense que les bateaux devraient tout simplement adopter des mesures barrières de corail. Mais on ne demande jamais rien à moi, vous voyez. Alors résultat, avant d'embarquer sur un navire, quel qu'il soit, il y a deux choses à checker, que personne n'a bouffé de pangolin et que personne ne s'est fait mordre par un rongeur. Sinon demain, vous imaginez la taille du cluster à Hormuz. Je pense qu'on peut considérer le détroit comme définitivement bouché. Mais alors, plus l'OMS tente de rassurer, moins nous le sommes. J'ai même vu passer un message qui disait « Alerte, le risque est faible ». Alors, je ne sais pas si on doit se préparer à une nouvelle pandémie, mais pour l'instant, on est surtout sur une grosse épidémie de panique dans les rédactions.
0: Oui.
1: Personne n'a envie de se retrouver une nouvelle fois isolé.
0: Non.
1: À part Olivier Faure, pour qui ça ne change pas grand-chose. Sur France Info TV, ils ont carrément fait un documentaire de 20 minutes intitulé « Antivirus, la croisière de la peur ». Waouh, donc à Info, ils ont les moyens d'engager Stephen King, quoi. Sur une Munich hyper flippante, là, le commentaire « À bord, il y a un passager clandestin ». Vous voyez comme quoi on revient au début de ma chronique, là, quand même. Voilà, alors on souhaite évidemment un bon retour chez eux aux passagers non clandestins. Courage à ceux qui sont à l'isolement strict. Et puis surtout, je dirais bon courage aux complotistes. Ça va être compliqué pour eux, étant donné que pour l'instant, il n'y a pas de vaccin.
0: Et bon courage à Olivier Faure aussi.
1: Oui, ben bien
0: merci
1: sûr.
0: Merci Charline Vanhoenacker.
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0: Une Daphné Burki, une nouvelle tête.
3: Bah oui, parce qu'il est 9h49. Nous sommes en direct dans le studio de la grande matinale de France Inter. Ce matin, ma nouvelle tête s'appelle El Grande Toto. Il est rappeur. Enfin, El Grande Toto, c'est surtout une très grande nouvelle tête. Près de plus d'un milliard maintenant aujourd'hui de stream. 1,3 milliard de vues sur YouTube. 178 pays qui l'écoutent. Top artiste Spotify au Maroc pendant 6 années consécutives. Artiste le plus streamé de toute la région MENA, Moyen-Orient et Afrique du Nord. Des clips à plus de 100 millions de vues, une tournée mondiale et à la clé, un accord Arena le 27 mars 2027.

0: Bonjour Elvin des Toto, bienvenue sur
1: Bonjour,
0: France Inter.
1: Merci pour l'accueil, merci pour l'invitation en tout cas.
0: Ouais, moi je suis très très contente que vous soyez là. Est-ce que pendant ce petit moment, je peux vous appeler Taha plutôt que Elgrand et Toto?
1: Pas de souci.
0: Ah, parce que c'est un peu compliqué, Elgrand et Toto. Bon, c'est un blason
1: un long,
0: inspiré de... C'est un peu long.
1: Ça reste long, ouais. Taha,
0: mais pourquoi il est arrivé ce blason? Parce que ça, c'est inspiré donc de Toto Riina, le mafieux sicilien. Mais pourquoi vous l'avez choisi?
1: Bah, de base, j'ai un voisin qui s'appelle Toto.
0: Ah, c'est peut-être ça?
1: Ouais, c'est un peu un mélange des deux. C'est un peu un mélange de Toto Riina et de Toto mon voisin. Et puis... au moment, on va dire, où j'ai commencé à rapper et faire quelques d'autres trucs, lui, c'est un peu repenti, entre guillemets. Donc, j'ai pris un peu le rôle du grand à ce moment-là.
2: J'ai pris la suite.
1: Ouais, on va dire ça.

0: On va raconter aux auditeurs, parce que vous avez un lien très fort avec le chiffre 27.
1: Exactement.
0: Votre premier morceau, il est sorti un 27 décembre.
1: Exact.
0: Quand vous avez signé chez Sony, vous aviez 27 morceaux. L'incendie de l'appartement familial à Casablanca, il a eu lieu un 27 mai. Quand votre mère meurt, vous avez eu 27 appels manqués. Et même votre conversation avec votre père ce jour-là a duré 27 secondes. Donc j'imagine que vous avez choisi l'immense concert de l'Accor Arena le 27 mars 2027, pas par hasard.
2: Vraiment?
1: C'est pour mes 10 ans de carrière, on va dire.
0: Déjà?
1: Déjà, je m'en remets pas compte, en vrai. C'est qu'en annonçant la date que je me suis rendu compte que ça fait carrément 10 ans que je suis là. Et, je trouve que c'est un chiffre que des fois il me porte préjudice entre guillemets, mais des fois c'est un bon résultat qui sort de.
2: Donc ils ont décalé Madonna pour vous laisser le 27, c'est ça? Ouais.
1: On peut dire ça comme ça. Ça peut être possible, mais en tout cas ça sera légendaire ce 27 là.
0: Allez, c'est vrai. Et happy birthday d'ailleurs, parce que ça fait 10.

0: Bah oui, ça c'était le premier morceau.
1: Ouais, carrément bizarre de l'écouter sur
0: ça fait bizarre, hein. Bah oui, mais ça fait 10 ans, Happy Birthday ouais. quand même. C'est tout premier titre en 2016.
1: Exact.
0: Ce serait compliqué de décrire votre univers esthétique et en même temps, Sonia l'a tout de suite repéré autour de votre cou parce que c'est une esthétique assez polymorphe. Il y a des créatures, il y a des métamorphoses et il y a ce visage que vous portez sur un collier autour de votre cou avec des dents.
1: Et ah, celui-là,
0: d'abord c'est celui-là.
1: Bah, celui-là, c'est le sale gosse, c'est mon alter ego, on va dire.
2: C'est un monstre avec des yeux complètement écarquillés, des dents, mais il est mignon.
1: En fait, de base, je cherchais une cover pour mon projet sale gosse, le premier volume. Et j'ai demandé à mon photographe, Frankie Alliot, de faire un brainstorming, on va dire, sur la cover. J'avais une idée de faire plein de versions de moi, un qui fait ses études, il y en a un qui rappe, il y en a un qui fait d'autres choses. Je voulais genre plein de têtes
0: différentes de ta.
1: J'avais demandé de dupliquer ça. En fait, en deux minutes, elle me dit ouais, j'ai fini. Elle me montre ça.
0: C'était un troll en vrai.
1: Cinq minutes après, je revois, je lui dis ouais, laisse-moi voir. Je lui dis enlève une dent parce que j'avais une dent qui manquait ici. On a enlevé une dent, on a mis les yeux rouges.
0: Et c'était parti. Mais c'est pareil dans votre univers, dans vos clips. Il y a pas un clip qui ressemble à celui d'après. Et vous partez dans plein d'univers différents. J'essaie votre père était marin. Vous avez beaucoup déménagé, beaucoup bougé. Est-ce que ça vient de là?
1: Non. Après, lui, il était marin, mais on a. Ma mère a toujours fait en sorte qu'on déménage pas trop, qu'on reste stable dans le même coin, que je sois pas confronté à ce changement radical chaque fois, changer d'amis, changer d'école et tout. Donc je suis carrément resté dans le même coin. Je suis resté chez moi, quoi. J'ai pas trop bougé de mon quartier.

0: ce son comme Diplomatico. Et le clip, il faut savoir qu'il fait autant de vues qu'un clip de Bad Bunny par exemple. Vous êtes en train de devenir une superstar planétaire. Et pourtant, celui qui aurait pu vous dissuader, en tout cas au départ, c'était votre père qui comprenait rien à l'univers du rap. Il y a cette histoire assez marrante où vous allez faire un concert dans votre ancien lycée, vous lui empruntez 200 dirhams pour vous payer un café, vous revenez avec 5000 dirhams, vous avez joué une trentaine de minutes et votre père vous dit donc... On t'a payé pour insulter des gens pendant une demi-heure. Pour lui, c'était ça le rap. C'était du bruit. Et
1: surtout qu'en 2017, moi, je passais pas par quatre chemins. Je disais plein de trucs de fou. Donc, quand il écoutait mes sons, à chaque fois, il était...
2: horrifié.
1: Il était... en fait, c'est la même... comme dirait Gad Elmaleh, c'est la même expression en mode... C'est une expression qui en dit beaucoup. C'est... Il était tout le temps comme ça. Même ma mère, au bout du troisième son que j'avais sorti, je crois que c'était un featuring collectif avec Liwa, pas mal d'autres rappeurs. Et ce que je dis dedans, en fait, ma mère, elle était tellement fière que le clip il sorte et tout. Du coup, elle balance le clip et il y a genre 14 oncles et tantes qui sont là. Au moment où je rentre, j'ai le couplet le plus sale de tout le groupe. Du coup, ma mère, elle est comme ça, elle est un peu pudique, parce que là, elle était un peu pudique, donc
0: Au final, ça va, ça s'est bien passé. Et ce dont vous ne doutez pas, c'est qu'en plus, vous êtes hyper romantique, il y a des femmes qui comptent dans votre vie. Votre premier crush, par exemple, et celle avec qui vous devriez faire un feat, c'est elle. Does he love me?
1: Ah oui.
0: C'est Cher,
1: ah oui,
0: bien ah évidemment. Oui. Vous êtes trop fan de Cher.
1: J'adore Cher. Je l'aime beaucoup.
0: C'est ça qui est génial dans l'histoire.
1: Je l'aime beaucoup, vraiment.
0: Il faut la contacter, il faut faire un film.
1: J'ai essayé de contacter.
2: Mais Daphné va s'en occuper.
1: Je suis pas encore star à ce point-là, mais j'y travaille.
0: Je vais m'en occuper. En tout cas, aujourd'hui... Ah ouais. Vous êtes devenu un symbole pour beaucoup de jeunes Marocains. Vous rappez en Darija. Vous n'avez pas besoin de vous faire traduire et pourtant vos sons, ils sont en train de se balader dans le monde entier. Et aujourd'hui, vous êtes au micro de France Inter. Quel titre vous voulez nous interpréter aujourd'hui ?
1: Aujourd'hui, je vous joue un son qui s'appelle Tête d'Arabe.
0: Et celui qui n'est jamais sorti encore.
1: Qui n'est pas encore sorti. Qui sortira bientôt dans le volume 2 de la mixtape Sale Goutte. De base, c'est un featuring avec mon frère ZKR, rappeur de Roubaix. Mais je vais garder son couplet en surprise. Je vais sortir mon couplet déjà en premier. Après, j'invite les gens à le découvrir sur le projet. Quand
0: alors,
1: il sortira.
0: Le micro de France Inter est à vous.
1: Ouais. Ouais. Ouais.

0: El grande Toto. Au micro de France Inter, vous pouvez aller streamer, vous abonner tout simplement, ou aller à l'Accor Arena le 27 mars 2020.
1: Mais regardez-le, il est venu avec une toque en fourrure et il a des colliers couverts de diamants.
0: Et
1: de
0: là,
1: rubis.
0: Sa maman accroche autour du cou.
1: Sa maman est un petit
2: moi,
1: monstre mignon.
2: Toujours avec moi, surtout.
1: Allez, c'est la fin de l'émission.
2: Quand on fait un
1: El
2: bon
1: stock,
2: quand on fait une belle émission, en tout cas, merci vraiment,
1: Charline,
2: vraiment pour l'accueil.
1: C'est la fin. Ali Rebeyi, est-ce qu'il est là, Ali Rebeyi?
3: Oui, bonjour à toutes et à tous. 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
1: Heures passées d'une grosse minute sur France Inter. Point sur l'info avec Amélie Perrier. Bonjour Amélie.
8: Bonjour, bonjour à tous. L'ombre d'une nouvelle crise sanitaire, le Premier ministre tient cet après-midi une réunion à Matignon à propos de l'antivirus. On a appris ce matin qu'une Française était contaminée, testée positive. Elle fait partie des rapatriés du bateau de croisière MV Ondus. Son état s'est dégradé cette nuit, a précisé la ministre de la Santé sur notre antenne. À ses côtés, le médecin épidémiologiste Arnaud Fontanet alerte sur l'importance de briser la propagation du virus très tôt.
9: Si on arrive à identifier très rapidement les personnes symptomatiques et à les isoler, isolement et quarantaine des contacts vont permettre de stopper les chaînes de transmission. Rappelez-vous qu'avec la Covid, on pouvait être contagieux avant le début des symptômes et du coup l'isolement et la mise en quarantaine des contacts
10: difficile, le traçage,
9: étaient beaucoup moins efficaces. Les éléments en revanche péjoratifs, c'est ce taux de létalité extrêmement élevé.
1: C'est-à-dire
9: entre 30 et 50% des personnes infectées décèdent. Donc comme vous le voyez, c'est une maladie qui malheureusement tue beaucoup. Et ici, c'est le contexte. Ce virus est arrivé dans un bateau de croisière, ce qui est très inhabituel. Je vous rappelle que les cas constatés en Argentine et au Chili, c'était plutôt dans des zones rurales assez reculées. Et dans ce bateau de croisière, vous aviez une centaine de passagers, 23 nationalités, et tout le casse-tête d'aujourd'hui qui est de retracer le parcours de toutes ces personnes qui sont reparties plus ou moins dans leurs pays respectifs. Et il faut savoir par quels moyens ils sont repartis, avec qui ils étaient en contact, et tout le travail qui est fait en retraçant les avions qui ont pu être, par exemple, partagés avec des patients et le suivi de ces contacts. Les autres pays le font et c'est ce travail-là qui va être très important.
8: Le docteur Arnaud Fontanet, invité de France Inter ce matin. Outre la patiente testée positive à l'antivirus, 4 Français sont également placés à l'isolement à l'hôpital Bichat à Paris. Ils vont y rester jusqu'à nouvel ordre, au moins 15 jours, a précisé la ministre Stéphanie Rist. 22 cas contacts ont également été identifiés. Tous ont eu l'information de se mettre en auto-isolement. Quelques dizaines d'agriculteurs manifestent ce matin au sud de Lyon, près de la raffinerie de Fézin. Ils demandent des aides supplémentaires au gouvernement face à la flambée des prix des carburants. Ils sont réunis à l'appel de la coordination rurale, malgré un arrêté préfectoral d'interdiction. Une vingtaine de tracteurs près de la raffinerie Total, mais pas de blocage. Le gouvernement a annoncé le mois dernier des aides renforcées pour les agriculteurs. 15 centimes d'euros par litre de GNR en mai, soit un triplement par rapport au mois d'avril. Et les prix du pétrole sont repartis encore à la hausse ce matin. Nouvelle réaction des marchés au conflit entre les États-Unis et l'Iran. Donald Trump a rejeté la réponse de Téhéran aux propositions position américaine pour mettre fin à la guerre. Cela fait un mois que la trêve a été mise en place entre les belligérants, mais les espoirs de règlement du conflit restent incertains. Et puis l'école normale supérieure n'est pas à vendre. C'est le message d'une pétition signée par 200 étudiants et chercheurs de l'ENS. Ils réclament la transparence totale sur les partenariats. Des chaires de mécénat, notamment, ont été créées. Par exemple, la chaire Espace, regroupant les trois plus gros industriels de l'armement en France. Les signataires dénoncent une mise sous dépendance envers les multinationales, accompagnées par l'État. L'ENS prestigieux Temple du Savoir, établissement d'enseignement supérieur public, forme des chercheurs et des enseignants dans les domaines littéraires, scientifiques et technologiques.
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8: Et France Inter, il est 10h06, oui déjà, grand bien vous fasse. Bonjour,
3: bonjour.
8: Ali Rémy, ravi de vous retrouver.
3: J'ai failli lancer un message d'alerte enlèvement.
8: Une alerte enlèvement, non, je suis là.
3: Ah, enfin, elle est revenue, Amélie Perry. Tiens, j'ai appris des choses sur vous.
8: Hein. Ah bah, que vous n'êtes pas obligé de divulguer à la Terre entière.
3: Si, vous faites partie de la chorale de Radio France.
8: La chorale des salariés de Radio France.
3: Et j'ai hâte d'écouter votre brin de voix bientôt.
8: À la fête de Radio France.
3: Ah ouais.
8: Immense plaisir de chanter en chorale. Je découvre ça cette année.
3: Génial. Et si on faisait un grand bien vous fasse sur les bienfaits de la chorale?
8: Ah mais je vous assure.
3: Ah bah, allez, vendu, le sujet est vendu.
8: Il se passe quelque chose. Non, vraiment, c'est magnifique.
3: Allez, à tout à l'heure à 11h, Amélie.
8: À tout à l'heure.

0: Bonjour à toutes et à tous, soyez les bienvenus dans Grand Bien Vous Fasse. Et ce matin, on se demande ce que l'on peut encore manger à mesure que nous découvrons que nos assiettes sont contaminées par divers polluants. Du cadmium dans nos pâtes, nos pains, notre farine, notre chocolat, les céréales du petit déjeuner des enfants, de l'hexane, ce dérivé du pétrole qui ressemble à du white spirit, dans nos huiles végétales, également présent cet hexane par capillarité, dans notre viande, nos produits laitiers, nos plats industriels, sans oublier ces résidus de pesticides et d'engrais issus de l'agriculture conventionnelle, également dans ce que nous ingurgitons et buvons. Nous avons déjà évoqué dans Grand Bien Vous Fasse ces polluants délétères pour notre santé, mais il faut continuer à alerter pour qu'une véritable prise de conscience collective s'opère à l'approche de l'élection présidentielle et oblige les pouvoirs publics à agir, à résister aux lobbies agro-industriels qui entretiennent la stratégie du doute, une stratégie utilisée il y a des décennies par l'industrie du tabac pour minimiser les effets néfastes de la cigarette, foulant aux pieds les vérités scientifiques. Nos expertes et nos experts attendent toutes vos questions au standard et sur WhatsApp au 01 45 24 7000 et sur l'appli Radio France. Bienvenue dans Grand Bien Vous Fasse, la vie quotidienne mode d'emploi.
1: 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Ali Rebbi.
0: Bonjour docteur Pierre Souvé.
2: Oui, bonjour Ali.
0: Vous êtes cardiologue et cofondateur de l'association Santé Environnement France et vous publiez chez Albin Michel avec les experts de votre association Antitoxique, le guide des polluants cachés, un guide indispensable. Quelles sont, docteur Pierre Souvé, les missions de votre association Santé Environnement France ?
2: On a créé ça autour de l'étang de Berre, une zone extrêmement polluée. À l'époque, puisque ça va faire 18 ans, à l'époque on nous disait non, la pollution ne fait rien sur l'organisme. Et puis évidemment, depuis des milliers d'études nous montrent qu'en effet c'est un facteur important, puisque les pollutions tuent plus que le tabac. C'est pas une raison évidemment pour se mettre à fumer. Et donc on a voulu au départ sensibiliser les populations sur ces facteurs de risque pour se protéger. Il y en a marre d'être le bonnet de service et de dire ah non, on peut rien faire. Si, on peut. On peut se faire du bien et limiter. Ça ne suffira pas, certes. On ne va pas tout changer le monde tout seul. Hein. Il faut des décisions politiques. Hein. Vous les avez évoquées tout à l'heure. Mais on peut se protéger. Et c'est le but de l'association, sensibiliser, mais aussi former les professionnels de santé qui ont un certain retard, ou un retard certain sur ces sujets-là. Et puis influer, on l'espère, sur les lois pour que les Français soient le mieux protégés possible.
0: Informer le grand public de l'impact de la pollution environnementale sur la santé, c'est un peu David contre Goliath face à la puissance de feu des industriels en face de vous, puissance de feu des lobbies en contact permanent avec les parlementaires nationaux et européens, puissance de feu de la publicité, du marketing, de l'industrie agroalimentaire et de la chimie.
2: Nous sommes déterminés, c'est Hubert qui disait cela, nous sommes déterminés, on n'est que des professionnels de santé, on est tous bénévoles. Et donc, on a envie qu'il y ait moins de malades. C'est aussi simple que ça. Un cancer, même s'il va se guérir, ben c'est un traumatisme terrible. Et ben nous, si on évite 10 000 cancers, ben on est les plus heureux.
0: Bonjour Camille Doriot.
3: Bonjour Ali.
0: Vous êtes responsable des campagnes de Foodwatch France. Quel est le but de votre organisation ?
3: Alors, Foodwatch, c'est une association de défense des consommateurs, un contre-pouvoir citoyen qui va aller, j'ai envie de dire, totalement dans la continuité que se fait l'association de Pierre Souvet, avec un objectif de changer le rapport de force, de créer un rapport de force entre les consommateurs, les consommatrices, les citoyens et le lobby de l'agroalimentaire pour obliger nos politiques publiques à protéger enfin notre santé. Et aujourd'hui, on voit que c'est nécessaire, mais aussi que ça marche.
0: C'est également, pour Foodwatch, le pot de terre contre le pot de fer ?
3: C'est le pot de terre contre le pot de fer, mais quelque chose qui est important de voir, c'est que si eux, ils ont des moyens colossaux, hein, vous le disiez, je regardais les chiffres, juste quelques grandes marques en 2024 dépensaient 13 milliards d'euros de pub, 4 fois le budget de l'OMS, juste en publicité. Du coup, on imagine la quantité d'argent qu'il faut, mais quelque chose qu'ils ne sont pas capables de faire, c'est de mobiliser les citoyens et les citoyennes, comme il y a eu, par exemple, sur la loi Duplomb, cette mobilisation. Ça, ils ne sont incapables de le faire, et c'est bien la preuve que la mobilisation citoyenne peut, en fait, faire changer les choses.
0: Bonjour docteur Marina Carrère-Dancos.
4: Bonjour.
0: Vous êtes journaliste, productrice de l'excellent Carnet de Santé tous les samedis à midi sur France Culture, nouvellement membre de l'Académie de médecine.
4: Et oui, j'en suis très fière.
0: Et vous présentez demain sur France 5 à 21h10 une enquête de santé intitulée « Aliments pollués, on mange quoi maintenant ?» C'est un documentaire de Magali Cotard et un débat que vous animerez ensuite avec Enora Malagré. Alors depuis que vous présentez des émissions consacrées à la santé sur le service public, imaginez-vous que les aliments pollués que nous mangeons étaient à ce point pollués avec un impact majeur sur notre santé. Même si dans les années 70-80, il y a eu des scandales liés à l'alimentation, le scandale de l'huile frelatée en Espagne dans les années 80, le scandale du poulet à la dioxine, et puis dans la fiction, souvenons-nous du film de Claude Zidi en 1976, L'aile ou la cuisse, avec Claude Funès et Coluche, qui dénonçait déjà la nourriture qui rend malade, la nourriture qui rend malade de l'industriel Tricatel, interprété à l'époque par Julien Guillaumard.
5: Excellent film. Non, effectivement, franchement, j'imaginais pas. Alors, ce que vous citez, c'est vrai qu'il y a eu des scandales, mais qui étaient pour le coup des malhonnêtetés. On savait pertinemment qu'on allait empoisonner les gens. Je veux dire, le film de Claude Zidi, c'est exactement ça. Là, le problème, c'est que nos pratiques qu'on a développées depuis des dizaines d'années, on pensait pas être toxique. Je veux dire, l'hexane qu'on a utilisé, on ne pensait pas que c'était toxique. Les pesticides non plus. Bien sûr, on peut se dire qu'à partir du moment où on donne des produits qui vont tuer des bestioles, bon. Mais on n'a jamais voulu intoxiquer les gens. Et on se rend compte aujourd'hui qu'il y a énormément du coup, de produits qui sont pollués. C'est quand même 80% des fruits qui contiennent des pesticides. C'est 100% des enfants de 2 ans qui ont un taux de cadmium qui est au-delà de ce qui est préconisé par les autorités de santé. Donc c'est absolument énorme. Alors, évidemment, on vous dit la solution, il faut manger bio. 74% des Français y renoncent, c'est trop cher, faut être honnête. Hein. Donc, on va donner plein de conseils. On va essayer effectivement que les lois bougent, mais on va donner plein de conseils. Mais du coup, c'est vrai que les Français ne savent plus quoi manger. Parce que, je vous donne juste deux exemples, les pommes qui sont extrêmement contaminées, on sait que ce qu'il y a quand même de mieux, à part le bio, c'est de les peler. Bon, et du coup, on perd les vitamines qui sont dans la peau. Si on parle du pain, on a expliqué depuis des années aux Français qu'il fallait manger du pain complet pour l'index glycémique. C'est bien, ils s'y sont mis. Et maintenant, on sait que c'est le pain complet qui contient le plus de cadmium. Quand vous dites que les Français ne savent plus quoi manger, c'est vrai, là, on est vraiment devant des interrogations permanentes.
0: Docteur Pierre Souvé.
2: Oui, c'est tout à fait ça. Alors, il y avait juste, avec nos entretiens à la Direction Générale de Santé, le seul élément, c'est qu'il dit, il ne faut pas rendre les gens anxieux. Bien sûr qu'il ne faut pas les rendre anxieux, mais il faut quand même leur donner un peu des éléments de protection. Et alors, du coup, qu'est-ce qu'on fait? Ah ben, on fait rien. Pas grand-chose. Eh bien, nous, on dit non, les gens, il faut les sensibiliser, ils ne pourront pas tout faire. Notre académicienne nous vient de le dire, il faut des décisions politiques, mais c'est par nous que ça peut bouger.
0: Docteur Pierre Souvé, votre livre n'est pas centré que sur l'alimentation. Vous vous intéressez à nos objets du quotidien, aux produits ménagers, aux soins cosmétiques, à ces centaines de produits et substances toxiques également présentes dans l'air que nous respirons et l'eau que nous buvons. On pourrait baisser les bras à la lecture de votre livre, mais vous proposez un plan d'action, pièce par pièce, du salon à la salle de bain, en passant par la cuisine, évidemment.
2: Ben oui, on ne peut pas tout faire d'un coup, ce n'est pas possible. Et donc, en fait, c'est un livre de recettes. La recette cosmétique, la recette salle de bain, la recette jamais de l'enfant à l'école, la recette EHPAD, je mets un aîné à l'EHPAD, qu'est-ce qu'il faut regarder à l'EHPAD? Et donc, c'est les petites recettes qu'on regarde à son rythme, et on fait les petits changements qui permettront d'être moins exposés. Si une voiture vous balance la fumée dans la figure, vous n'allez pas rester devant pour planté devant la voiture qui balance la fumée. Ben là, c'est pareil.
0: Camille Doriot.
3: Oui, je pense que c'est important de aussi rappeler que y a l'inaction politique, elle est aussi dans le temps. C'est-à-dire que oui, on n'a pas voulu mettre ces produits, empoisonner les gens directement, mais une fois qu'on le sait, le temps d'action de la politique, par exemple sur le cadmium, là, on voit que le gouvernement propose des actions qui sont tout à fait dérisoire par rapport à ce qui est proposé par la santé publique, avec une ignorance en fait des alertes depuis 5, 6, 7 ans, c'est pas nouveau. Et du coup, c'est ça qui est important aussi de rappeler, c'est que oui, on se rend compte qu'il y a des contaminants dans notre alimentation, et après derrière, il y a la nécessité d'agir vite et rapidement, et c'est là où on voit que le lobby, ce que fait le lobby agroalimentaire, c'est de retarder le plus possible la décision pour profiter à maximum, entre guillemets, des outils qu'ils ont mis en place. Et ça, c'est nécessaire, en fait, de rappeler que oui, on doit se protéger en tant que citoyen, mais oui, c'est les politiques aussi derrière qui doivent aussi agir vite pour nous protéger.
0: Et Camille Doriot, votre association Foodwatch doit également lutter contre la stratégie du doute, bien connue des industriels de l'agroalimentaire et de la chimie, une stratégie du doute utilisée par les industriels du tabac dès les années 1950. Dès 1953, des preuves scientifiques sont établies et diffusées auprès du grand public sur les effets cancérogènes de la consommation de tabac. Et pour se défendre, l'industrie du tabac a accrédité l'idée que la science avait peut-être établi que fumer était sans danger, mais qu'en revanche, personne ne pouvait affirmer l'inverse. L'industrie s'est donc défendue sur le terrain de la science en instillant le doute sur les résultats avéré de la recherche scientifique.
3: Alors ça, c'est une stratégie très habituelle, hein, genre décrédibiliser nos scientifiques, décrédibiliser les études, faire produire énormément d'études scientifiques pour les noyer dans la masse. Moi, ce que je vois encore, et excusez-moi de repointer du doigt nos politiques qui sont là pour prendre des décisions publiques derrière, c'est en fait, moi, mon problème, c'est quand ce sont les politiques qui reprennent mot pour mot ces études, qui refuse la science, qui nie la science. Je pense à encore une fois à la loi du plomb et aux résidus de pesticides, où tous les scientifiques, l'ordre des médecins, tout le monde dit attention, là, faut pas réautoriser les pesticides, c'est dangereux. Et on a des politiques qui vont totalement au contraire de la science, totalement au contraire à rebours de la santé publique. Et du coup, là, il y a une responsabilité de nos politiques, en fait, de pas faire ça, de prioriser la santé publique devant les intérêts économiques. Et ça, c'est quelque chose qu'on ne voit pas aujourd'hui. Et c'est pour ça, en fait, que s'il y a des mobilisations citoyennes aussi fortes et qu'on voit qu'elles arrivent, en fait, à inverser ce rapport de force et à gagner les batailles.
0: Il y a cette image, Marina Carrère-Dancos, dans le documentaire diffusé demain, de cette femme atteinte d'un cancer qui assiste donc au débat sur la loi du plomb et qui est, parce qu'elle s'agite à un moment donné face au résultat du vote, et elle est exfiltrée manu militari du Parlement. Elle est totalement chauve, enfin oui, à cause de la chimiothérapie. Et c'est une image très forte qui en dit long. Qui en dit
5: image
0: très long.
5: Extrêmement forte, ouais. Et très choquante, ouais. Parce qu'effectivement, quand on est citoyen, même pas forcément très bien informé, on n'arrive même pas à comprendre qu'on ait pu voir cette loi. Et il a fallu cette mobilisation citoyenne finalement pour qu'on revienne en arrière, mais c'est effectivement une image choquante. Et c'est heureusement cette image choquante qui a fait bouger les choses, puisqu'effectivement la mobilisation derrière a été importante. Je voudrais juste revenir sur ce que vous disiez, il ne faut pas être anxiogène. Quand on regarde honnêtement le documentaire de Magali Cotard, ça crée de l'anxiété, mais ça crée de l'anxiété avec des conseils. C'est-à-dire qu'il faut être parfaitement informatif. Très honnêtement, moi, je connaissais pas tout ça sur le cadmium. Quand j'ai vu ce documentaire, j'ai un petit-fils qui a 2 ans, je peux vous dire qu'il aura plus de céréales au chocolat chez moi. Je regarde d'où vient le chocolat. Il y a des conseils, il y a quand même des choses à faire en tant que simple citoyen. Donc c'est important, si ça crée une anxiété et si ça permet de changer ses habitudes, tant mieux.
2: Le premier remède à lutter contre l'anxiété, c'est l'action. En fait, une action positive pour soi, faire du bien autour de soi, c'est quand même très valorisant, je trouve.
0: Allez, dans quelques instants, on s'intéresse au cadmium, à l'hexane, aux résidus d'engrais et de pesticides dans nos assiettes. En effet, cocktail quotidien qui ne fait pas vraiment du bien à notre santé, mais on verra les solutions. On se retrouve juste après avoir écouté Les Cure, In Between Days, une chanson sortie en 1985. C'était le générique de ma toute première émission sur France Inter. Oh. Ça s'appelait Nouvelle Vague à l'époque, il y a une vingtaine d'années.
5: Déjà
0: 10h20 à l'écoute de France Inter.

0: qui présente demain soir sur France 5 Enquête de santé, extrait du documentaire Aliments pollués, on mange quoi maintenant ?
1: Un jardin extraordinaire, sans aucun produit chimique. Un petit paradis pour Yanni et ses amis jardiniers.
2: On va aller voir là-bas.
1: Mais il y a quelques mois, le rêve a tourné au cauchemar.
2: Tu peux l'enlever, la grille ?
1: Des analyses demandées par la ville de Lorient ont révélé la présence d'hydrocarbures dans les sols.
3: Il y a les petites plaques en surface, qui sont un peu couleur arc-en-ciel. Donc ça, typiquement, c'est une trace d'huile ou d'hydrocarbures.
1: Dans les échantillons de terre analysés, de l'essence, mais aussi des métaux lourds, arsenic, zinc, cadmium. De quoi mettre en colère tous ces jardiniers qui pensaient manger bio.
2: On est centré quand même sur une alimentation bénéfique, bonne pour la santé, etc. Et puis, on s'aperçoit qu'on fait peut-être même pire que ce qu'on peut acheter chez le maraîcher conventionnel ou on ne sait pas.
0: Extrait d'enquête de santé, Marina Carrère-Dancos, j'imagine le désarroi de cette citoyenne qui a cru manger bio et sain pendant des années et qui s'est empoisonnée à petit feu à cause des rejets chimiques d'une usine voisine.
4: Oui, et je pense que dans par exemple, les jardins partagés ou différents endroits comme ça où les gens cultivent en se disant voilà, on va se faire du bien à notre santé et surtout pour celle de nos enfants, on va effectivement faire tout de manière tout à fait saine. Je pense qu'il y en a plusieurs qui sont contaminés comme ça. C'est dramatique.
0: Docteur Pierre Souvé, à l'image de cette dame, nous autres consommateurs, nous nous empoisonnons à petit feu avec tous ces contaminants présents dans notre alimentation, donc le cadmium, l'hexane, l'arsenic, les résidus de pesticides et d'engrais.
5: Ah ben, quand on lit les dizaines de milliers d'études, en effet, on est vraiment solide, hein, parce que tous les jours, en fait, on mange des contaminants. Et sachant que c'est pas notre faute, hein. Je prends l'exemple d'une petite fille qui était très contaminée au cadmium. C'est un collègue qui l'a fait doser. Alors lui, c'était pas une histoire de légumes ou autre. C'est qu'il lui donnait des algues parce qu'il pensait deux fois par semaine, il pensait que les algues c'était bon pour son cerveau. Et en fait, elle a un taux, voilà. Donc, il y a aussi les sols, mais il y a aussi des... On vous a dit ça, c'est bien. Eh ben, en l'occurrence, j'ai dit, bien sûr.
0: Les algues très contaminées au cadmium, on va y revenir. Camille Doriot.
6: Oui, c'est vrai que c'est terrible hein, d'entendre ce témoignage dans le reportage, de voir à quel point les personnes peuvent se sentir démunies en fait face à la situation. C'est important aussi de rappeler que ça sera dit demain soir, mais du coup aussi de dire il faut diversifier son alimentation parce que ça permet aussi de diversifier les contaminants. C'est un peu terrible de dire ça, mais ça évite d'avoir des pics de contamination sur le cadmium, mais il y a aussi plein d'autres contaminants. Hein. Je me souviens d'une étude qui était publiée il y a quelques années qui disait qu'à travers le monde, on retrouve à peu près 3600 différents contaminants dans le corps humain différents. Du coup, en plus, il y a l'effet cocktail, comment ça interagit. Bref, on peut être submergé face à ça, et c'est important de se rappeler que la première chose, c'est de manger bien diversifié, de manger des fruits et légumes. Faut pas en fait tout balancer à la poubelle d'un seul coup et se dire non, de toute façon, tout est contaminé, tout est foutu. Il faut continuer à équilibrer son régime alimentaire et essayer d'agir le plus possible pour essayer de réduire ces contaminants dans notre alimentation.
0: Docteur Pierre Souvé, rappelez-nous ce qu'est l'effet cocktail.
5: Si vous absorbez que de l'arsenic, eh bien vous allez mourir à partir d'une certaine dose. Mais si vous rajoutez des pesticides, perturbateurs endocriniens, du cadmium aussi cancérigène, eh bien ça va faire une sorte de multiplication des agressions et qui va vous fragiliser un peu plus.
0: Intéressons-nous donc au cadmium. Docteur Pierre Souvé, le 2 juin dernier, avec un groupement de médecins libéraux, vous tiriez la sonnette d'alarme dans un courrier envoyé au gouvernement. Vous faisiez part de votre grande inquiétude face à l'exposition croissante des Françaises et des Français au cadmium. Rappelez-nous ce qu'est le cadmium. Où trouve-t-on ce métal lourd, toxique? Expliquez-nous un petit peu.
5: Alors, déjà, c'était une lettre de l'ensemble des médecins libéraux français, hein. De l'ensemble des médecins libéraux français. Donc le cadmium est cancérigène, n'a aucune utilité.
0: Mais c'est quoi exactement le cadmium ?
5: Ben, c'est un métal qu'il y a dans les sols naturellement. Donc il peut y avoir dans les sols français, mais relativement peu. Mais nous, on les a enrichis, on a rajouté du stock de cadmium à partir d'engrais qui sont achetés dans certains pays.
0: Des engrais phosphatés.
5: Des engrais de phosphate. Et suivant les pays, ces engrais sont riches ou peu riches en cadmium. Malheureusement, nous, c'était notre fournisseur, c'était le Maroc, où il y a beaucoup de cadmium dans les engrais. Et donc, le stock, du coup, a été enrichi en France. Et le problème, c'est qu'il sort par la plante. Et donc, ça se retrouve aussi dans... Vous avez dit les céréales, mais aussi les pommes de terre, qui sont le plus gros contributeur chez l'enfant et quasiment pareil chez l'adulte.

0: Et effectivement, ce choix qu'on a fait de certaines pratiques agricoles fait que on est, nous, trois fois plus contaminés que les Allemands, par exemple. Quatre fois plus que les Américains, trois fois plus que les Allemands. C'est un choix qu'on a fait. Bon, il faut bien sûr changer ce choix et avancer, mais on n'est pas bien servi, nous, en France, pour ça.
1: Ce qui me fait enrager, c'est que Santé publique France le dit depuis 2021, l'ANSES le dit depuis le 21, et il ne s'est rien passé depuis pour modifier cette anomalie, quoi. C'est ça qui est vraiment terrible.
2: L'ANSES qui a d'ailleurs identifié les produits alimentaires les plus concentrateurs de cadmium, le chocolat, les biscuits salés, les céréales du petit déjeuner, les abats, les crustacés, les mollusques, les coquillages, les algues et également les pâtes, le pain, les pommes de terre. Donc difficile d'échapper au cadmium quand on ne consomme pas bio.
1: Alors, on n'a jamais dit que dans le bio, il n'y avait pas de cadmium.
2: Non, dans le chocolat, c'est dans le chocolat issu d'Amérique latine.
1: Oui, parce qu'en fait, ils ont beaucoup développé le bio et le bioéquitable en Amérique latine. Malheureusement, ce n'est pas une question d'engrais, c'est que leurs sols sont riches en cadmium par rapport au sol asiatique ou au sol africain. Donc, vous auriez eu un bio africain, ben, il y aurait eu trois fois moins de cadmium que le bio sud-américain.
0: Non, c'est vrai que bon, pour le chocolat, on peut effectivement choisir son origine. Alors, même si c'est pas écrit sur les tablettes, hein, il faut aller voir sur les sites. Mais maintenant, effectivement, il vaut mieux consommer du chocolat qui vient d'Afrique que d'Amérique latine. Il faut essayer de consommer par exemple moins de blé au profit de l'avoine, du seigle, du sarrasin. Essayer de réduire un peu les pommes de terre, même si on sait qu'effectivement c'est le produit le plus consommé, mais il faut essayer, voilà, de privilégier un peu plus de légumes à côté pommes de terre. Et puis, oui, fruits de mer et abats, bien sûr que c'est le plus contaminé, mais honnêtement, on mange pas des fruits de mer et des abats tous les jours. Donc, mais oui, il faut surveiller d'où viennent les produits et puis diminuer certaines quantités.
1: Sur le site de la CEF, vous mettez la CEF sur Google.
2: L'association Santé Environnement.
1: On a fait avec les médecins libéraux des fiches justement que le docteur Caradancas vient de décrire, justement de substitution et de variation de l'alimentation, avec par exemple des astuces pour le goûter. Si vous proposez que les céréales à goûter ou les biscuits à goûter, ben non, on vous dit, ben, proposez éventuellement une petite tartine de pain avec un petit bout de fromage, plutôt du sarrasin, seigle comme on a dit, un fruit, un yaourt, une compote. Il faut faire d'autres propositions que la proposition classique, le biscuit, la céréale, et du coup, ben, logiquement, vous variez du coup et vous serez moins contaminé.
0: Mais il faut vraiment donner des conseils très concrets, très pratiques, parce que c'est vrai que dire manger du bio, c'est d'une injustice absolument folle. Je veux dire, c'est les plus précaires, évidemment, n'ont pas accès au bio. C'est ceux qui font aussi le moins d'exercice physique pour plein de raisons de vie difficile. Donc arrêtons de les marteler, qu'eux payent une triple peine, quoi. C'est pas possible. Donc il faut vraiment donner des conseils concrets. Et puis il faut mettre du bio là où on peut en mettre de manière gratuite, c'est-à-dire dans les cantines scolaires, et notamment dans les cantines scolaires des quartiers plus défavorisés, c'est pas les très beaux lycées parisiens où de toute façon les enfants mangent bio chez eux. Il faut vraiment que là il y a un rôle à jouer de la part des autorités, il faut le faire, c'est indispensable.
2: Camille Doriot.
3: Oui, merci beaucoup Marina de pointer du doigt que derrière il y a une injustice sociale très forte pour éviter en fait entre guillemets ces contaminants, en particulier quand on voit le bio. Nous à Foodwatch, on mène depuis plusieurs années une bataille très forte avec les distributeurs qui ont tendance à surmarger sur ces produits-là et du coup qui les rendent inaccessibles pour toute une partie de la population. Et du coup, c'est vraiment inconcevable d'imaginer que la solution, parce que l'étude qui dit sur le cadmium, c'est quand même à peu près 40% de moins de cadmium dans le bio. Ça veut pas dire qu'il y en a pas, mais il y en a moins. Et du coup, inimaginable de dire, du coup, consommer bio, mais qu'il y ait toute une partie de la population, 75%, disait Marina, qui n'iront pas. Et du coup, ça, ce n'est pas acceptable. Un autre point important pour comprendre pourquoi on a aussi plus de contamination au cadmium en France, c'est qu'il y a eu une décision qui a été prise à un moment par nos politiques d'autoriser des fertilisants 50% plus contaminés que dans le reste de l'Europe. Et du coup, il y a aussi une responsabilité, il va falloir regarder en arrière, il va falloir se demander des comptes à ces politiques qui ont autorisé ces dérogations et leur dire quelle analyse d'impact avez-vous fait sur la santé des Français pour permettre cette autorisation-là, alors que vous saviez très bien l'alerte étant donnée depuis 2021.
2: Camille Doriot, je vais me faire l'avocat du diable. Que répondez-vous à ces agriculteurs conventionnels qui nous écoutent là ce matin et qui se disent on en a marre d'être pointés du doigt comme ça, d'être présentés quasiment comme des assassins de la population française. Colère légitime de ces agriculteurs conventionnels.
3: Ah mais moi je considère que les agriculteurs sont directement victimes car ils sont aussi les consommateurs de ces produits, ils sont aussi contaminés que le reste de la population française. Ils ne sont pas responsables de la norme qu'il y a de cadmium dans les fertilisants. Je pense qu'ils l'ont peut-être découvert en même temps que les consommateurs, qu'il y avait ce métal lourd, dangereux dans leurs fertilisants, et que si aujourd'hui on leur propose, comme le dit très bien le député Benoît Biteau, des fertilisants beaucoup moins contaminés venant par exemple de Mauritanie ou d'Europe du Nord, au même prix, ça ne leur pose aucun problème de changer, en fait, de passer de l'un à l'autre. Du coup, je veux dire, l'objectif, c'est pas d'accuser les agriculteurs. Là, notre problème, c'est la norme qui est créée par l'État. C'est pas du tout les agriculteurs le problème derrière ça.
2: Et nous accueillons Laetitia. Bonjour Laetitia.
4: Oui, bonjour.
2: Bonjour, d'où appelez-vous Laetitia ?
4: J'appelle des pots.
2: Quelle est votre question, Laetitia ?
4: Alors moi, c'était plutôt une remarque. Bon, déjà, merci beaucoup pour votre émission.
2: Merci.
4: Elle est superbe.
2: Merci beaucoup.
4: C'était plutôt une remarque. Moi, je consomme du bio depuis beaucoup d'années. Mmh. J'entends tout à fait la question de la précarité. Je ne parle pas des cas vraiment extrêmes qui sont en grande difficulté. Mais les citoyens lambda comme ça, je pense que c'est consommer du bio, ça peut être aussi un choix. Mmh. Moi, j'ai un salaire moyen. Je ne suis pas richissime. Mais j'ai fait des choix et j'ai investi une bonne partie de mon budget à bien manger et à mon panier. Et il me semble qu'aujourd'hui, justement, le budget qu'on consacre à bien manger, c'est nettement inférieur à celui qu'on investissait il y a quelques décennies. Et pour moi, je me prive de certaines choses. Je n'ai pas un smartphone dernière cri, ni un écran plat énorme. Mais par contre, j'essaye de bien manger et voilà, c'est vraiment une grosse partie de ce que j'ai gagné part dans ce que je mange. Voilà. Docteur... Je pense que ça peut être aussi un choix. Voilà.
2: Docteur Pierre Souvé ?
1: Oui, c'est sûr que faire une priorité, l'alimentation de priorité, moi j'ai qu'une petite Yaris, quoi, hein, j'ai pas une grosse, voyez, et donc je mets pour une alimentation saine. Bon, mais je peux quand même me le permettre. Je voulais juste revenir sur les marges dont on parlait. J'ai rencontré des agriculteurs dans le pays de Douai, dans le Nord, mais aussi à la métropole de Lyon. Ils font du lait bio nourri à l'herbe, plus riche en éléments nutritifs, moins cher à la production que le lait conventionnel. Malheureusement, à Douai, il est obligé de le mélanger au lait conventionnel parce qu'il n'arrive pas à le vendre. Et par contre, à Lyon, ils m'ont dit, nous, on s'en sort parce qu'on fait les yaourts nous-mêmes, on fait la transformation nous-mêmes. Donc là aussi, sur les marges et sur la distribution, il y a sûrement des gros progrès à faire.
2: Camille Doriot, sur le témoignage de Laetitia.
3: Je trouve ça très fort et génial que des personnes soient dans la capacité de voir ça. J'espère que de plus en plus de Français et de Françaises qui ont les moyens aujourd'hui vont se tourner vers le bio, ce qui permettra de tirer aussi la consommation de bio. Mais je ne peux pas ne pas dire et penser à ces 10 millions de Français qui sont en précarité alimentaire. En France, c'est beaucoup, 10 millions. Et que du coup, cette partie-là, qui sont aujourd'hui, qui n'ont pas accès et qui vont avoir besoin d'accéder à cette alimentation. Et du coup, là, la question, c'est comment on leur donne les moyens, comment on leur donne la capacité d'accéder, même physiquement, hein, parce que des fois, c'est juste vous n'avez pas de produits bio, en fait, dans votre quartier, en accès. Et du coup, là, il y a un vrai rôle de l'État, et Marina le disait aussi, de la restauration collective, pour mettre en place ça. Il faut le dire, hein, on est capable aujourd'hui de nourrir la France, l'Europe, le monde en produisant bio. Il y a des études scientifiques, il y a tout ce qu'il faut pour qu'ils le disent. La question, c'est est-ce qu'on a la volonté politique et on met les subventions au bon endroit ?
0: Oui, juste pour parler d'une partie de la population que sont les étudiants qui sont en grande précarité. On sait, hein, on n'arrête pas de le montrer pour quand ils vont dans un truc de restauration rapide, ils vont à celui qui coûte 2 euros plutôt que 4 euros, même si c'est effectivement bien moins bon pour la santé. On n'est pas dans un caprice où ils peuvent pas simplement. Donc évidemment aussi pour eux, il faut leur faire manger bio dans les restos U et trucs comme ça. Mais on n'est pas dans un choix alimentaire. Ils peuvent pas, les pauvres.
2: Merci.
1: Oui, brièvement, j'ai donné un cours aux internes de cardiologie à la fac de médecine et le patron de la cardiologie me disait qu'il était assez effaré de voir ce que mangeaient les internes en médecine.
2: Merci beaucoup Laetitia de nous avoir appelé. Un mot sur l'étude Esteban publiée par Santé publique France en 2021. Près de 48% des adultes dépassent la concentration critique en cadmium avec jusqu'à 36% des jeunes enfants qui dépassent la dose journalière tolérable. durable. Chez les enfants, la consommation de céréales au petit déjeuner augmente très fortement les niveaux d'imprégnation par le cadmium. Et les enfants français présentent des niveaux 4 fois plus élevés que ceux mesurés en Allemagne. Quels sont, docteur Pierre Souvé, les effets du cadmium sur notre organisme? Quelles sont les pathologies associées à une exposition prolongée au cadmium? Qu'est-ce qu'on sait de façon sûre et robuste?
1: Donc déjà, l'étude sur la dose critique est basée sur des signes osseux. On sait que les signes cardiovasculaires, les risques cardiovasculaires augmentent dès zéro. Donc en fait, globalement, moins on en a, mieux on se porte. Donc vous commencez par le cerveau, des atteintes neurotoxiques ou des troubles cognitifs, même chez l'enfant, des troubles cardiovasculaires, une augmentation considérable du risque cardiovasculaire, une augmentation, une altération du foie, une étude sur la fibrose du foie chez les adolescents chinois, des atteintes rénales, favorisent l'insuffisance rénale, bien sûr des cancers, puisque c'est lié à de nombreux cancers, sein, prostate, poumon, pancréas. Il y a un chercheur d'Amiens qui vient de montrer un lien physiopathologique. Des risques osseux, ça double le risque de fracture par ostéoporose. C'est 480 000 cas par an en France. Et ça altère la fertilité. Donc vous voyez, c'est tout l'organisme qui est touché. Et comme il persiste dans votre corps, puisque si j'en bois un verre aujourd'hui, je ne l'aurai éliminé qu'à moitié dans 30 ans. C'est là que est le problème, sa persistance et sa multipathologie.
2: Tiens, un mot sur le cancer du pancréas. Est-ce que l'augmentation des cancers du pancréas est liée au cadmium? Je rappelle que le cancer du pancréas, c'est l'un des cancers les plus agressifs.
1: Ben, Santé publique France a écrit qu'il y aurait sûrement un lien. Et depuis, il y a eu des méta-analyses qui montrent qu'ils le décrivent comme un facteur de risque très probable.
0: Oui, on constate effectivement une augmentation, on a un peu de mal à savoir, il y a sûrement différentes causes, mais il y a très probablement une partie environnementale. Et comme on constate notamment une augmentation chez les sujets jeunes, on commence à se poser la question de savoir si c'est pas, dans certains cas, les mères qui ont été contaminées pendant leur grossesse, ce qui explique 30 ans de développement ensuite pour arriver à un cancer, mais il est très possible que cette exposition soit liée durant la grossesse.
2: Et oui, le cadmium peut avoir des effets neurodéveloppementaux quand on a été exposé durant les périodes fœtales et à la petite enfance, docteur Souvé.
1: Oui, et je voulais dire quand même, le pancréas, nous sommes le troisième au monde en incidence, cancer du sein, premier au monde. Alors, c'est pas que le cadmium, mais quand même, troisième au monde. Oui, neurodéveloppementaux, oui. C'est toujours pareil. Il y a la période des 1000 jours, c'est-à-dire pendant la grossesse, il ne faut pas s'exposer, mais il faut commencer avant, en fait. Voilà, pour éviter tous les toxiques qui vont être transmis à l'enfant.
2: Est-ce qu'on s'expose à ces risques sanitaires, à ces pathologies, même à faible dose?
1: C'est l'effet, parce que le cadmium est cancérigène et perturbateur endocrinien, c'est cet effet parfois où la réaction, donc cette fausse hormone, va entraîner une réaction des récepteurs qui n'est pas proportionnelle à la quantité. Donc même à très faible dose, il peut avoir une réaction du récepteur très forte. Et puis après, même si vous en rajoutez, le récepteur, il n'en peut plus, il s'arrête. Donc c'est l'effet faible dose qui se rajoute à l'effet cocktail, évidemment, qui pose un gros souci sanitaire.
2: Et sur une longue durée, parce qu'on est obligé de manger et de boire tous les jours, donc on s'expose au cadmium tous les jours. Rappelons une chose claire et nette, docteur Pierre Souvé, la recherche scientifique sur le cadmium est sans appel. Il existe plus de 16 500 publications sur le cadmium recensées sur la base de données de référence PubMed.
1: Mais écoutez, j'ai regardé avant-hier, on est à plus de 18 000.
2: Il y en a 18 000 aujourd'hui.
1: Nicole
2: nous demande si on peut se débarrasser du cadmium présent dans notre organisme, dans le foie, dans le rein. Est-ce qu'on peut s'en débarrasser?
1: Alors, il y a des chélations de métaux, mais les dernières méta-analyses que
2: c'est
1: j'ai
2: vues... C'est quoi chélation?
1: C'est-à-dire qu'il y a un produit qui va capter le métal là où il est planqué, en l'occurrence dans les organes, et qui va le sortir. Malheureusement, sur le cadmium, il n'y a pas d'effet pour l'instant concluant.
2: Et comment...
0: En débat après le documentaire, il y aura un jeune homme qu'on avait appelé à l'époque bébé cadmium, qui avait été un enfant qui avait été lourdement contaminé par du cadmium. On avait pu faire une chélation chez cet enfant en Allemagne, je ne sais plus où on l'avait fait, mais c'est un geste qui est lourd et qu'on ne peut pas du tout faire pour la population générale, ça qui est important.
2: Comment mesurer la présence de cadmium dans l'organisme? On fait quoi? Une prise de sang, une analyse d'urine? Est-ce que c'est remboursé par la sécurité sociale?
1: Alors, une prise de sang, ça peut être fait si vous êtes exposé récemment, par exemple une exposition industrielle accidentelle. C'est un effet donc récent, mais à long terme, c'est dans les urines, c'est extrêmement simple à faire, petit pipi, il ne faut pas trop boire, parce que là, on commence à faire des prélèvements, les gens boivent beaucoup, ça dilue et ça fausse le résultat. Ça va être remboursé par la Sécu, on attend ça à 27,50 €.
2: Malheureusement, c'est la cadmiurie.
1: Cadmiurie. Mais malheureusement, le gouvernement veut limiter au sol pollué. Or, je prends l'exemple toujours d'un petit Marseillais qui mange des céréales à gogo, des patates à gogo, pas fabriquées dans son jardin à Marseille, hein, peut-être dans une zone polluée, mais lui, comme Marseille, c'est pas pollué, il n'aura pas droit au prélèvement, ce qui n'est pas du tout normal.
2: Camille Doriot.
3: Oui, c'est un bon point de dire aussi que en fait on mange des céréales qui sont toutes produites au même endroit en France. Hein. Elles viennent toutes des grandes cultures qui sont souvent dans le centre de la France. La relation territoire-alimentation est beaucoup plus déconnectée qu'il y a 30 ou 40 ans, ou même 50 ans. Du coup, cette notion de sol pollué, ben en fait, c'est les sols pollués agricoles qui polluent notre alimentation derrière. On est face à des contaminations qui sont des contaminations environnementales. On en avait parlé déjà il y a quelques années aussi avec le mercure, hein, qui est un autre métal lourd neurotoxique qu'on retrouve souvent dans le thon. Pareil avec le cadmium. Et en fait, le moyen le plus efficace de combattre ces contaminations, c'est de couper le robinet à la source. Alors du coup, là, tout de suite, maintenant, on a eu de superbes conseils qui ont été donnés là pour nous agir tout de suite. Mais si on veut travailler aussi pour les générations futures, et c'est important aussi, il faut dès maintenant couper le plus possible les robinets de contamination pour que les sols puissent doucement mais sûrement en fait réduire leur contamination et redevenir propres à la production agricole et à la consommation.
2: Et nous accueillons Émilie. Bonjour Émilie.
5: Oui, bonjour.
2: Bienvenue. D'où appelez-vous Émilie ?
5: J'appelle du Havre.
2: Alors, quelle est votre question ?
5: Alors, en fait, j'ai une question en tant que particulier. En fait, nous, on est une famille, on a fait un petit jardin en ville et on essaye de manger notre propre production, mais en entendant en fait vos témoignages, je me demande si il ne faut pas faire analyser son sol pour savoir en fait si notre sol est contaminé, s'il n'y a pas eu des polluants qui ont été déposés en fait en ville. Et donc, est-ce qu'il y a des laboratoires qui analysent la terre pour qu'on puisse être sûr de ne pas manger des légumes qui sont contaminés ?
2: Docteur Pierre Souvé.
1: Oui, il y a des labos, on lui donnera donnera les adresses.
2: Donc ça existe, donc très bien, mais écoutez...
1: Mais attention, dans les tomates, il y en a beaucoup moins, je veux dire, ça dépend ce que vous faites pousser. Ouais. Si c'est des pommes de terre, évidemment, il y en aura plus. Donc il y a aussi le type d'aliment qu'on fait pousser dans son jardin, qui est moins exposé.
2: Merci beaucoup pour votre question, Émilie. Tiens, quand on consomme des fruits et légumes issus de l'agriculture conventionnelle, à quel résidu de pesticides s'expose-t-on, même en les épluchant, docteur Pierre Souvé, même quand on a épluché la peau des pommes, des...
0: On réduit de moitié hein, quand on épluche. Quand on lave, apparemment, ça ne sert à rien, ça n'enlève pas les pesticides, mais en les pelant, on réduit de moitié.
2: Et il y a quand même des intrants, qu'on appelle intrants systémiques, qui pénètrent à l'intérieur de l'aliment et qui ne peuvent pas être éliminés par un simple lavage ou épluchage, docteur Pierre Souvé.
1: C'est tout à fait ça. 80%, on trouve un résidu de pesticides dans 80% des fruits, c'est à peu près 50% chez les légumes. Et par exemple, dans un tiers des cas, c'est des résidus PFAS. Vous savez, les PFAS, c'est aussi un problème multipathologie et persistance. Mais c'est autorisé dans des pesticides. Donc là aussi, il faut peut-être se dire, les pesticides PFAS, il va falloir s'en passer.
2: Quels sont les risques auxquels on s'expose quand on mange régulièrement des fruits et légumes qui présentent des résidus de pesticides ?
1: Alors je vais vous la sortir celle-là parce que personne ne la connaît, c'est une étude de Harvard, sur plus de 20 ans, sur plus de 160 000 personnes. Ils ont comparé des gens qui mangeaient 4 fruits et légumes par jour, et plus, par rapport à ceux qui n'en mangeaient pas, moins de 1. Eh bien, donc, si ces fruits et légumes étaient peu contaminés, très bien, il y avait moins 36% de risque de mortalité à 20 ans après. Moins 36% de risque de mortalité. Par contre, après, ils ont comparé ceux qui mangeaient 4 fruits et légumes et plus par jour, très contaminés, par rapport à moins de 1, il n'y avait pas d'amélioration de la mortalité. Alors, il peut y avoir des effets en disant mais ceux qui achètent des fruits potentiellement moins contaminés...
2: Mais comment on sait qu'ils sont moins contaminés ?
1: Parce qu'ils ont scoré.
2: D'accord.
1: Par exemple, si...
2: Le consommateur, comment il sait que...
1: Parce que le kiwi, par exemple, qu'il n'y a que 20% de résidus pesticides, un résidu dans 20%. La cerise, ça va être 80%.
0: Les fraises, raisins, pommes, c'est les plus contaminés.
1: Et donc, ils ont scoré ça aux États-Unis. Et donc, 4 fruits et légumes et plus, comme vous dites, à manger, très contaminés, pas d'amélioration de la mortalité.
0: Oui, et les conseils un peu maintenant, quand on parle des manger 5 fruits et légumes, ce qui est toujours absolument indispensable, c'est que ça soit plus de légumes que de fruits, parce qu'il y a quand même un peu moins de contamination, donc ça c'est important. Et je voulais juste, puisqu'on parle de pesticides, parler des agriculteurs en disant qu'évidemment, ils ne veulent empoisonner personne, et qu'en l'occurrence sur les pesticides, c'est eux qui ont quand même payé le plus lourd tribut, hein, avec des intoxications massives. Donc,
2: Camille Doriot, un mot avant d'écouter le disque.
3: Oui, important aussi, il y a aussi des pesticides qu'on interdit à nos agriculteurs et à utiliser en Europe, mais qu'on autorise, qui sont autorisés à l'étranger, qui repartent nos importations dans nos assiettes. On travaille beaucoup là-dessus à Foodwatch, et du coup, c'est quand même le minimum, c'est que si c'est dangereux partout, et du coup, il faudrait aussi que nos importations respectent nos propres règles.
2: Allez, nous attendons toutes vos questions sur les aliments pollués dans nos assiettes. On écoute Marguerite Labosse, 10h47, à l'écoute de France Inter.

0: Marguerite interprétait la bosse.
1: Grand bien vous fasse.
2: Je crois même qu'il y a une belle journée qui se prépare.
1: Ali Rebéi.
3: 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Eh bien, grand bien lui fasse.
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0: Et ce matin, on se demande ce que l'on peut encore manger alors que nous ingurgitons des aliments pollués au cadmium ou encore à l'hexane. Alors, on va s'intéresser à l'hexane. C'est un scandale dénoncé par le journaliste Guillaume Coudray dans son dernier livre. C'est lui qui avait d'ailleurs dénoncé au grand public le scandale des nitrites et des nitrates de potassium dans la charcuterie industrielle. Des nitrites et des nitrates cancérogènes selon le Centre international de recherche sur le cancer. Donc, l'hexane, c'est un solvant toxique. C'est un sous-produit issu de l'industrie du pétrole qui ressemble au white spirit que l'on retrouve notamment dans l'huile alimentaire mais également dans les produits laitiers, les viennoiseries, les biscuits et gâteaux industriels, la margarine et dans bien d'autres produits alimentaires. L'hexane, c'est donc un liquide incolore, à l'odeur légèrement éthérée, un solvant donc dérivé du pétrole ou du gaz naturel. C'est un sous-produit du pétrole peu cher. Et donc les oléagineux nécessaires pour produire de l'huile sont donc broyés et aplatis en flocons, puis ils sont plongés dans un bain d'hexane, chauffé autour de 60 degrés, et presque instantanément, l'hexane commence à dissoudre l'huile contenue dans ces flocons. L'hexane va pénétrer au plus profond de la matière, et à la sortie du bain d'hexane, on obtient donc un mélange de solvant et d'huile. Alors en théorie, tout l'hexane est récupéré pour être réutilisé. Le problème, c'est que la récupération de tout l'hexane est impossible et on retrouve donc dans l'huile que nous consommons, des résidus d'hexane et ce sont des résidus qui sont délétères pour notre santé. Docteur Marina Carrère-Dancos, quels sont les effets délétères de l'hexane qu'on retrouve donc dans l'huile végétale non bio, parce que dans l'huile bio qui est extrait à froid, on n'utilise pas l'hexane.
4: Voilà, pour ça, quand il y a écrit sur les bouteilles huile vierge, ou huile première pression à froid, il n'y a pas d'hexane, c'est évidemment les plus chers.
0: Et c'est les plus chers.
4: Comme, encore une fois. Et sur les autres, effectivement, on en retrouve. On retrouve aussi d'ailleurs de l'hexane, et ça c'est important, dans les aliments pour animaux.
0: Bien sûr.
4: Donc ils vont encore nous contaminer.
0: Oui, parce que les tourteaux, voilà. Reste des oléagineux qui n'est pas utilisé, sert à l'alimentation animale. Et donc, on retrouve de l'hexane dans la viande, dans les produits laitiers, dans le beurre.
4: On précise que l'hexane n'est pas spécifié sur les emballages, donc c'est difficile de savoir s'il y en a ou pas. C'est avant tout un neurotoxique, donc avec des atteintes cérébrales qui peuvent être importantes. On ne connaît pas, et c'est un peu compliqué, on ne connaît pas de dose limite. On n'a pas une certitude là-dessus. Mais honnêtement, on ne pensait pas du tout au départ que c'était dangereux. C'était une technique pour extraire le maximum d'huile des grains. Voilà, on s'est rendu compte à quel point ça pouvait être dangereux, mais très peu de gens connaissent en fait l'hexane.
0: J'ai fait le test tout à l'heure dans les couloirs de France Inter. Les gens ne connaissent pas l'hexane.
4: Alors qu'on consomme effectivement beaucoup d'huile dans notre pays, on est pour cuire ou assaisonner, et que donc beaucoup beaucoup de ces huiles sont contaminées aujourd'hui.
0: Camille Doriot, que répondez-vous aux industriels qui affirment qu'ils respectent les seuils ? Je rappelle qu'il s'agit de seuils édictés il y a quelques décennies.
5: Oui, du coup, effectivement, ils ne sont pas hors la loi, évidemment. Mais ne pas être hors la loi ne veut pas dire que c'est bon pour la santé. La loi aussi doit évoluer. Et la loi, je rappellerai toujours que c'est un minimum. Vous pouvez toujours aller plus loin, et vous pouvez toujours aller plus loin dans la protection de la santé des consommateurs et des consommatrices. C'est important de dire que comment ça se retrouve là, cette hexane. Vous avez très bien expliqué ça, Ali. Et du coup, c'est ce qu'on appelle un auxiliaire technologique en alimentation. C'est-à-dire, en fait, c'est des additifs, pour faire simple, qui ne reste pas dans le produit à la fin et qu'on a le droit d'utiliser. C'est pour ça qu'on ne retrouve pas l'information sur le produit directement. Des auxiliaires technologiques, il y en a plus de 900 autorisés en France. Il y a 300 additifs autorisés, 900 auxiliaires technologiques autorisés. Et du coup, là, on a un vrai problème. C'est qu'on a un problème de transparence, c'est-à-dire qu'un consommateur, une consommatrice qui voudrait aller dans les rayons, à part trouver le produit qui est marqué pressé à froid, première pression, et ben en fait derrière on n'a pas ces informations, et du coup là il y a une vraie lutte à mener pour la transparence en fait, pour avoir accès à l'information, parce qu'aujourd'hui on n'est pas capable de faire le choix qu'on veut dans les rayons des supermarchés.
0: Et le consommateur ne sait donc pas, ne peut pas, n'a aucun moyen de savoir si l'huile qu'il consomme contient de l'hexane.
5: Alors du coup, comme on disait, le moyen c'est de se diriger vers des huiles bio, là où c'est interdit, ou des huiles qui sont première pression, pressées à froid. Mais du coup, sur toutes les autres, globalement, elles sont sûrement toutes traitées à l'hexane, mais en tout cas, ce n'est pas marqué aujourd'hui. Ce serait quelque chose qui serait une avancée aussi de dire aux industriels, marquez-le. Et ce sera assez marrant parce que je pense qu'à partir du moment où ce sera marqué, sera bizarre, mais on trouvera une alternative beaucoup plus rapidement.
0: Et je renvoie à l'excellente enquête du journaliste Guillaume Coudray de L'essence dans nos assiettes, enquête sur un secret bien huilé. C'est publié aux éditions La Découverte. Donc, on arrive au terme de cette émission. Docteur Pierre Souvet, un peu d'espoir. Vous nous avez promis de l'espoir ce tableau assez anxiogène. Je peux comprendre, ce lundi matin très pluvieux, on commence la semaine de Grand Bien Vous Fasse avec une émission sur les polluants. Au terme de cette émission, qu'est-ce qu'on peut dire aux consommateurs ?
6: On dit ne culpabilisez pas, c'est pas votre faute, déjà. Deux, on arrête de subir et on va essayer petit à petit de faire des choses positives. Alors vous pouvez vous inspirer de notre livre pour toute votre vie quotidienne et des conseils élémentaires faits par plus de 80% des médecins libéraux français que vous trouvez sur notre site d'alternative justement au cadmium.
0: Donc c'est le site de l'association Santé-Environnement France.
6: Chaque petit geste positif est une victoire. Vous la valorisez, soyez fiers de ce que vous avez fait et vous verrez qu'après vous voudrez continuer. Je prends toujours l'exemple de ma belle-mère. Je lui dis, il y a un magasin, il y a ce produit, il est meilleur. Bon, là, c'est du bio. Elle me dit, mais je suis pas malade. Justement, le but, c'est de pas être malade.
0: Camille Dorion, quelques mots ?
5: Oui, pareil, n'hésitez pas à aller sur le site de foodwatch.fr. On a gagné une super bataille, plus de 10 ans de combat contre les huiles minérales, qui sont des dérivés de pétrole qui contaminaient l'alimentation, qui étaient dangereux pour la santé, qu'on a réussi à faire interdire dans tout le marché européen. Preuve que, encore une fois, la bataille citoyenne, la mobilisation, ça permet de changer les normes et de avoir une alimentation bien meilleure pour notre santé.
0: Marina Carrère-Dancos.
4: Oui, j'ai pas de site, donc je reviendrai simplement au documentaire de demain soir et au débat. Non, plus sérieusement, j'aimerais vraiment qu'il y ait une prise de conscience, elle est faite, mais j'aimerais vraiment que les autorités investissent profondément dans une bonne alimentation pour les petits, pour les enfants, dans les crèches, à l'école, pour les étudiants, qu'on leur donne du bio à manger, qu'on trouve une solution financière, mais qu'au moins, à l'école, ils mangent bien.
0: Merci beaucoup Camille Dorion de l'association Foodwatch. Je renvoie à votre site. Merci docteur Pierre Souvet, sous votre direction, vous avez publié Antitoxique, le guide des polluants cachés. Je renvoie donc à votre site Association Santé Environnement France. Merci docteur Marina Carrère-Dancos. Demain, enquête de santé consacrée donc à ces aliments polluants. On se demande, on mange quoi maintenant ? C'est à 21h10, un documentaire de Magali Cotard et un débat à suivre.
4: Merci.
0: Demain, dans Grand Bien Vous Fasse, faut-il vraiment se venger avec la philosophe Laurence de Villers. Moi, j'ai pas envie de me venger de Nagui, parce que je l'aime bien, en fait. Je l'aime bien, Nagui.
7: Je
0: l'aime bien.
7: Bah, je t'ai surtout rien fait, quoi. C'est quand même le point de départ.
0: Et vous savez qu'il y a des gens qui se vengent de vous alors que vous ne leur avez rien fait. Dans ce métier, on connaît ça.
7: Vous avez des noms à nous donner. Aujourd'hui, nous allons ouvrir Cannes avant Cannes. C'est-à-dire, le film Ouverture de Cannes sera présent dans notre émission avec Anaïs de Moustier et Pierre Savadori, son réalisateur.
0: C'est la Vénus électrique, c'est ça ?
7: Exactement, quelle culture j'ai ! Quelle culture j'ai !
0: Bonne émission.
7: Enfin, j'ai pour général, pas j'ai moi.
0: D'accord,
8: allez-y. 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
16: Un procès à huis clos, le chanteur marocain Salam Jared, comparé depuis ce matin devant la cour d'assises de Draguignan dans le Var, et la victime a obtenu le huis clos. Cette barmaid accuse le quarantenaire, très populaire dans le monde arabe, de viol en 2018 près de Saint-Tropez, viol qu'il conteste. Salam Jared affirme qu'elle était consentante. Le chanteur comparé libre. Il a déjà été mis en cause dans plusieurs affaires similaires en 2015 au Maroc et en 2010 aux États-Unis où la procédure a été classée après un arrangement financier avec la victime. Trois morts dans un incendie ce matin dans la banlieue de Lyon, à Décines-Charpieu. La piste criminelle est envisagée. Le feu a pris dans un immeuble de 7 étages, dans un quartier où plusieurs incendies d'origine volontaire ont été allumés ces dernières semaines. Le sinistre a été rapidement éteint. 5 personnes ont été prises en charge pour avoir inhalé des fumées. L'Espagne espère terminer aujourd'hui les évacuations du Hondius, ce bateau de croisière foyer d'antivirus. Hier, 94 occupants ont été évacués pour rejoindre leur pays d'origine en avion. Il reste quelques citoyens néerlandais et australiens, indique le gouvernement espagnol. Une fois ces occupants évacués, il ne restera sur le Hondius qu'une partie de l'équipage qui continuera avec le navire jusqu'aux Pays-Bas où le bateau est enregistré. Une Française rapatriée hier a été testée positive, ainsi qu'un des passagers américains débarqués. Le congrès permanent, ce n'est pas possible. Le patron du PS, Olivier Faure, appelle les socialistes ce matin a avancé d'un même pas dans un parti fracturé après le départ fracassant de Boris Vallaud de la direction la semaine dernière. Le problème, c'est le mode de désignation du candidat de la gauche à la présidentielle de l'an prochain. Nous avons un collectif défaillant au moment où nous avons au contraire besoin de nous frotter les uns aux autres pour fabriquer du consensus, pour essayer de trouver un chemin qui soit un chemin partagé, a dit ce matin Boris Vallaud à notre micro. La Bourse de Paris a ouvert en recul ce matin, gagnée par l'inquiétude face à une nouvelle hausse des prix du pétrole, conséquence des derniers échanges entre Donald Trump et l'Iran. Le président américain a dénoncé hier soir la réponse apportée par Téhéran à la proposition américaine pour mettre fin à la guerre. Il l'a jugée totalement inacceptable. Et puis la Fédération française de rugby rejette toute responsabilité. Le président de la FFR, Florian Grill, affirme que l'instance ne portait aucune responsabilité pénale dans la disparition en mer en 2024 de Mehdi Narjissi lors d'un stage de l'équipe de France des moins de 18 ans. Aucune baignade en mer n'était prévue au programme, estime Florian Grill dans une interview à Midi Olympique. La FFR est mise en examen dans cette affaire.
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16: 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Ah, oui, c'est l'heure de retrouver
7: l'original. Mais elle était où, Amélie Perrier?
21: Je ne sais pas.
6: Ah mais Perrier,
2: racontez-nous dans sa vie.
16: Un peu de recul sur la vie, tout ça, voyez, pour mieux revenir et être très très heureuse de vous retrouver, les amis.
7: Ça sera le thème du jour. Merci Amélie de revenir, surtout à midi, à tout à l'heure.
16: Absolument, à tout à l'heure.
7: Avec Leïla, c'est vrai. Je t'ai déjà dit bonjour. Avec Emma Beaujean, avec Jérémy Crédville, on s'habitue. Bruno Pekin, Paul Delave, Tony Vassureau, Daniel Morin, le retour. Et nos invités Anaïs de Moustier et Pierre Salvadori.
21: Il est content. Original. Leïla Kaddour et Nagui.
7: Faut tenir la main.
2: Il a perdu une oreille, Pierre Salvadori.
7: Merci. Il a fait le même bruit. Merci surtout d'être là. Parce que c'est quand ? C'est ce soir ou demain à Cannes ?
6: Demain.
7: C'est demain ?
6: Demain soir.
7: Waouh, c'est gentil.
21: Mais on va direct
7: à l'aéroport ?
21: Oui.
7: Le train ?
21: Ou à la gare ?
7: Je sais pas.
21: Ou
22: à la gare.
2: On ne sait pas du tout.
7: Vous allez comment ?
21: On va direct à Cannes, quoi.
6: On va en avion,
7: d'accord, ok. Donc l'ouverture de Cannes, c'est demain, avec ce très bon film, La Vénus électrique. On va faire un rapide tour de table, parce qu'on a plein de choses à raconter sur le livre. Et les fêtes foraines, est-ce que vous aimez les fêtes foraines, les foires, est-ce que vous y allez? Et si oui, pourquoi? Est-ce que c'est pour voir, je sais pas moi, la femme à barbe, ou pour vivre, pour sauter à l'élastique de 25 mètres de haut?
2: J'adore
23: l'un ou l'autre.
7: Ben non, je sais pas, parce qu'il y a quoi d'autre? Je veux pas te balancer tout ce qu'il y a dans les fêtes foraines.
21: Il y a du tir à la carabine aussi.
2: Barbe à papa,
21: oui.
7: Emma.
21: Moi j'adore, je suis une grande fan, j'allais beaucoup avec mon papy. Et puis en fait, un jour je me suis fait escroquer par un pistolet à bulles qui marchait pas et le forain a pas voulu me rendre mes 5 euros, donc c'était un petit drame.
23: Ah, 5 euros c'est cher.
21: Mais voilà, j'adore ça à part ça.
7: Leïla ?
2: La pince à bague ou la pince à.
21: Absolument.
2: À peluche.
7: Ça marche jamais, on les a jamais, c'est ouais, truqué.
21: Olivier sait le faire.
7: Est-ce que t'as déjà secoué
2: comme toutes les machines où il y a même des barres chocolatées, je les secoue toutes sur un malentendu s'il y en a une qui pourrait tomber.
23: Elle a tellement raison.
7: Jérémy ?
24: Moi je vais plus pour l'ambiance, justement. Les abandis, la tête en bas, les pieds en l'air, directement vers les étoiles.
7: C'est vachement bien. Bruno ?
25: Moi, j'adore le train fantôme. Je ne sais pas si vous
7: dites le train fantôme. Oui, bien sûr. Si vous en avez en France. Ça s'appelle le métro.
24: Souvent, c'est un parcours dans le noir avec des lumières stroboscopiques.
7: C'est ça.
25: J'adore ça.
7: Tanguy ?
26: Oui, moi, j'ai vécu dans des tout petits villages. Donc, une fois par an, il y avait la fête foraine. Et c'était évidemment l'événement de l'année. Donc, ouais, j'adore ça. Les autotamponneuses.
7: Quelle attraction ? Autotamponneuse.
2: On appelle ça une frérie, nous. Ça vous dit quelque chose, le mot frérie ? C'est la frérie, c'est la fête foraine, on appelle ça une frérie.
26: Dans quel pays ?
7: Je crois que c'est de l'eau que vous avez
2: dans le Poitou.
7: Dans quel
2: pays ?
7: Chez vous ?
26: Chez vous ? Et vous avez votre dialecte.
27: Si, si, moi, c'est le tir à la carabine, bien évidemment. J'ai réussi, évidemment, à péter les 3 ballons avec une seule petite cartouche et j'étais fier comme
7: un. C'est vrai que quand ça arrive.
27: Ouais, j'étais fier. Personne ne me regardait.
7: On a le kiff. Daniel ?
23: Auto-tamponneuse.
7: Ouais,
23: tu fais avec le volant à une main
28: avec, comme un salaud.
23: Tu sais, j'ai accroché une boule au volant.
24: Et ça se fait sans le rebord douloureux.
6: On a le droit de boire et conduire les autotamponneuses.
21: C'est vrai.
7: Je vais pas être très original, très tir à la carabine et très autotamponneuse aussi.
23: Mais en même temps.
7: Est-ce que vous êtes Foire du Trône, Fête Foraine, Luna Park, je sais pas comment ça s'appelle maintenant. Gégène, Fête à Nounou aussi.
21: Ça m'inquiète un peu parce que quand j'ai
23: électricité, oui.
21: J'ai pas trop été, je crois, en fait.
7: Jamais ?
21: Bah là, je sais pas, avec le film, on me pose souvent la question et je suis amnésique, mes parents.
25: J'ai pas eu d'enfance.
21: Pas trop, quoi. Enfin,
23: j'ai pas la question, mais surtout,
21: j'ai un souvenir des autotamponneuses que je trouvais en fait pas agréable. Enfin, genre faussement cool. C'est-à-dire qu'en fait, c'est ultra violent, j'avais peur en fait, j'aimais pas ce truc.
7: Pierre ? Ouais,
21: c'est le seul truc dont je me rappelle.
6: Moi, j'adorais ça. J'étais tout le temps déçu, j'adorais y aller, puis après, je m'emmerdais un peu. Mais j'aimais l'idée d'y aller.
21: C'est des fausses promesses.
23: C'est ce qui arrive souvent quand on vient dans l'émission. On est
6: je descends doucement là.
7: Il n'y avait pas de Vénus électrique. Alors on a tous évoqué les jeux, les attractions, mais pas la cour des miracles. Par moment, il y avait l'homme le plus grand du monde. Il y avait la femme à barbe.
6: Ce qu'on appelait les frics, c'était un endroit où les gens allaient pour voir des monstres, des frics, et aussi pour voir toutes les innovations techniques, technologiques. C'était très.
2: C'est le concours l'épine, quoi.
6: Ouais. Oui, et donc, entre autres, le baiser électrique existait.
7: Le baiser électrique, ça existait vraiment ?
6: Oui. C'est assez ancien, même au 18e, il y avait déjà dans des cages dans Faraday le baiser électrique. Ouais.
7: Très bien.
6: Des gens qui reproduisaient le coup de foudre.
7: C'est le choc, en effet, que procure à ces.
3: c'est quoi ? Alors, c'est clients ?
21: Ouais, c'est les passants, spectateurs ?
3: C'est spectateurs, ouais.
4: Oui, bon, ce sont des clients, quoi, des badauds. Ils passent à la chaîne dans cette attraction, en gros.
3: C'est
4: dans... non, mais alors, ça, ils me font des baisers.
2: C'est une performeuse, ouais, en fait. Ouais. On dirait ça aujourd'hui.
5: Exactement.
3: Ouais. Ouais. Ouais, je ne sais pas si ça serait légal aujourd'hui hein, de payer 5 euros pour un baiser.
24: Non, pas du tout. Tu mets des panneaux photovoltaïques.
2: Non, mais on paye sa place pour...
5: Ça dépend dans quel pays. Mais chez nous, non, je pense pas.
3: Non, c'est considéré comme de la prostitution, j'imagine, non ?
2: Non, mais par exemple...
5: C'est violent, payer pour un baiser. Violente et dure.
3: Ah non, je parlais de payer pour un baiser.
5: Ah, payer pour un baiser.
2: Mais si vous prenez,
5: oui, ça s'appelle comme ça.
2: Non, bon. Mais si vous prenez Marina Abramovic, par exemple, elle pourrait très bien mettre en place.
3: Si une installation.
2: Si c'est pas les regards face à face pendant certaines minutes, ça peut être, je sais pas, une accolade. Et ça peut valoir le prix d'un. Non, ça peut valoir le prix d'une entrée, pourquoi pas.
3: Ouais,
2: si c'est dans le cadre d'un musée.
3: Ça donne l'égalité quand même.
2: La performance. C'est la performance.
3: Oui, va dire ça au juge. Monsieur le juge, c'est une performance.
21: Absolument. C'est ce que j'ai dit en tout cas moi au procès. Mais...
9: Du coup, ça dépend dans quel pays.
3: Voilà, c'est ça. Oldelaf est fan d'Anaïs et de Pierre. Oh, voici votre fan numéro 1. Évidemment.

0: Stupido.
1: Et vous êtes ici pour... C'est un beau moment. Et vous êtes ici pour la Vénus électrique. Une femme qui se fait électrocuter pour du fric. Daniel a une vision du perso qui se discute. Il m'a dit que son métier c'était électropute.

0: Anaïs de Moustier, Pierre Savalori, Anaïs à l'affiche de ce film aux côtés de Pio Marmaille, Gilles Lelouch, Vim à la Ponce, Gustave Kervern, Madeleine Baudot et Oldenaff sur scène.
1: Oui, oui.
2: Je suis sur scène, mais cette semaine, je vais voir sur scène évidemment Jérémy Crédville à la Cigale. J'ai hâte. Qu'est-ce depuis, que ce sera le 15 et 16.
3: Exactement.
2: Alors, la Cigale.
0: Ah, il y a des crossovers maintenant, ah, ouais, ça, c'est ouais, très compliqué à suivre. Cette Vénus électrique, avant de raconter l'histoire, elle vous est venue lors du tournage d'un film avec. Vous étiez le cinéaste déjà de la Vénus électrique avec Rebecca Zlotowski.
4: Oui, j'ai fait un film avec Rebecca Zlotowski et elle m'avait demandé de jouer un cinéaste. Planétarium. Elle jouait dans les années. Juste avant-guerre, 35 par là.
5: Il y avait déjà des spirites.
4: Et il y avait déjà des, oui, bien sûr, ouais, des spirites. Et elle me disait, elle m'avait demandé de jouer ce réalisateur. Et comme j'improvisais beaucoup, elle m'a dit, si ça peut t'aider, je te raconte l'histoire du film que t'es en train de tourner dans mon film. Et j'ai tellement aimé le pitch, le sujet, ouais, que je lui ai dit, mais c'est génial, tu devrais faire ça. Et elle m'a dit, non, mais je te le donne. Et,
5: wow.
0: Et elle l'a pas vraiment donné, elle a écrit le scénar quand même.
4: Non, c'est moi qui ai écrit le scénar.
5: Oui.
0: Ah, c'est à part.
4: Elle m'a juste donné
0: l'idée de départ.
4: Ah,
0: pardon,
4: oui, non,
0: d'accord,
4: sûr,
0: parce
4: oui,
0: qu'elle est créditée au film, vous l'avez.
4: Bah oui, parce qu'une idée, ça n'a pas de prix. Hein. Et donc l'idée, c'était ça. C'était une voyante fait croire à un homme qu'elle peut le mettre en contact avec sa femme disparue et elle tombe amoureuse de lui. Et je trouvais l'idée formidable. Mmh. Je voyais tout ce que ça pouvait peut-être induire.
0: Alors donc, justement, il y a ce quatuor. J'ai envie de rajouter Gustave Kervern quand même au milieu de la bande,
4: oui,
0: parce qu'il est, il a un rôle clé aussi. C'est un manipulateur, mais tout le monde manipule l'autre et chacun essaye de se sortir un peu de son désarroi et de sa tristesse. Que ce soit cette jeune fille que vous incarnez, Anaïs, et qui est finalement soumise, qui a besoin de racheter carrément sa liberté. Le terme est employé, donc on imagine même une forme d'esclavagisme, oui, de la part de Gustave Kervern, qui l'exploite en l'électrocutant, en lui brûlant les paumes de la main avec les décharges électriques qu'elle reçoit et du, je sais pas, du menthol, je sais pas ce qu'il y a sur les lèvres.
5: Oui, un truc conducteur.
4: Elle se protège un peu. Ouais.
0: Ah, c'est une protection. Je pensais que c'était au contraire pour refiler du.
4: Non, c'est presque une protection des baisers, mais c'est un numéro électrique. Voilà, il y avait à l'époque des gens qui faisaient des numéros électriques
0: pour que celui qui vous embrasse reçoive une décharge électrique.
5: Oui, voilà. Mais effectivement, ce sont des personnages qui sont, pour certains, dans la survie. En tout cas, moi, mon personnage, Suzanne, c'est une jeune fille qui a grandi dans cette foire et qui aimerait en sortir et qui aimerait découvrir le monde. Et il se trouve que, voilà, en rencontrant le personnage de Pio Marmaille, elle va, en faisant semblant d'être une voyante, accéder à sa vie, à lui, accéder à un
0: Alors,
5: ailleurs.
0: Continuons, lui veut sortir du deuil, Pio Marmaille veut sortir du deuil.
6: Il ne peint plus.
0: Pardon,
6: oui, il ne peint plus,
0: oui,
6: justement,
0: ça,
6: depuis qu'il est en deuil. C'est
4: il y a
6: un
4: malentendu,
6: c'est-à-dire
4: que Pio, il va ivre mort dans la roulotte de la voyante. Elle est en train de piquer des trucs dans la roulotte, il la prend pour la voyante. Et pour lui piquer un peu d'argent, ben voilà.
5: Moi, je lui fais croire que je peux me faire entrer en contact avec sa femme défunte.
0: Et Gilles Lelouch, lui, veut sortir de cette situation justement dramatique, c'est-à-dire il est agent d'un peintre qui ne peint plus. C'est une catastrophe,
5: ouais,
0: pour
5: catastrophe,
0: lui.
3: Mais il veut qu'il revende.
4: Donc il s'allie un peu avec elle. Ouais.
5: Ouais.
4: Bah oui, tout le monde exploite tout le monde. Ça me rappelle une époque.
3: Il y a une jolie morale, en fait.
6: Et le personnage de Gustave Kervern aussi, d'une certaine façon, parce qu'il veut, la retenir. On sent qu'il y a quand même un certain nombre de sentiments qui sont un peu étouffés quand même là-dedans.
5: Ouais. Oui, ce sont des gens qui ont quand même tous un cœur. Ouais. C'est ça qui fait que le film est quand même très plaisant, c'est que
0: même
5: c'est que
0: Gustave
5: a un regard.
0: Ça.
5: Si, moi je trouve, oui, même Gustave, parce que il est, en fait, il est attendri par moi.
6: Bah,
5: je trouve qu'il est,
6: il veut vous garder.
5: Ouais, exactement. C'est comme si j'étais une sorte de fille de substitution. Enfin, je pense qu'il serait, il est très inquiet que je l'abandonne.
4: Bah, donc, quand on écrivait, c'était ça. On se disait que c'était comme une fille, puis tout à coup, il voit à un moment, il la voit fréquenter quelqu'un d'autre et son regard.
5: C'est ça, c'est comme un père.
4: Il a plus le même regard.
5: Son enfant, quoi.
0: Et mélanger l'amour avec les sciences occultes.
5: Ouais.
0: Mélanger l'amour avec les sciences occultes, c'est-à-dire que le coup de foudre, justement, est-ce qu'on y croit ou pas, dans tous les sens du terme, parce que là c'est un coup de foudre électrique et c'est le jeu de mots qui est fait pour cette attraction, le mélanger avec les croyances, avec les superstitions, avec...
4: C'est une époque qui était... Vraiment, c'est la fin des religions, hein. C'est 19e siècle, fin 19e et 20e, c'est la fin des religions. Et les gens cherchent des alternatives, où vont les âmes. Et c'est une approche très technique, c'est dépourvu de morale, le paradis, l'enfer, c'est où vont les âmes. Et à cette époque-là, il y avait plein de gens qui étaient curieux de ça.
3: Et on paye pour se faire peur aussi, un petit peu.
4: Pardon ?
3: On paye pour se faire peur, un petit peu. C'est un petit peu le frisson de...
4: Dans le rapport à l'occulte,
5: à l'au-delà.
4: À l'au-delà,
5: l'au-delà, ouais.
4: Au départ, c'était surtout l'idée de retrouver les êtres aimés, c'était cette obsession-là.
6: Et c'est encore le cas. cas aujourd'hui. C'est-à-dire, c'est très contemporain.
4: Pas le besoin de croire, il est très prégnant. Enfin, c'est quelque chose qui est vraiment un truc, mais de tout temps, je pense.
6: Ouais. Mais en fait, c'est aussi beau de dire que la croyance fait aussi que la vie peut reprendre, parce que c'est l'histoire du personnage de Pio Marmaille. C'est-à-dire que sans cette croyance-là, sans ce rapport à l'au-delà, la vie n'existe plus.
4: Ouais, bien sûr, sans croyance, sans espérance, sans certaines formes de superstition pour d'autres, il y a un besoin de croire.
6: Ouais. Vous croyez en quoi, vous ?
4: Moi, je crois encore en la beauté, la bonté, j'espère, des choses comme ça. Enfin, en tout cas, je pense qu'il faut tendre vers ça, que ça nous soulève et que ça nous fait accomplir des choses à peu près dignes. Mais bon, après, le film, il parle aussi beaucoup du fait qu'on est rattrapé constamment par l'intérêt personnel. Et c'est ce conflit que je...
6: On peut être mu par les deux choses, en fait.
4: Alors, il faut être mu par la bonté. Moi, je crois beaucoup en ça. Il y a certains cinéastes que j'adore qui traitent de ça et qui m'émerveillent. Mais voilà, et après, moi, ce que j'aime, c'est mettre en scène et en place des êtres assez complexes, assez déchirés, assez tourmentés, mais qui aspirent quand même à une forme d'idéal,
0: En prenant la cupidité, en prenant l'intérêt aussi comme ressort dans le film, parce que chacun va finalement manipuler l'autre et se faire avoir à son jeu, sans spoiler la fin.
4: Bah oui, par exemple, tous sont pris à un moment de crise. Ouais. Pio, il n'arrive pas à faire son deuil.
0: Mais ils se font tous avoir par leur propre démarche personnelle.
4: Après, ils sont rattrapés par leur...
5: C'est vrai. Mais c'est de là aussi que vient la comédie dans le film. Hein. C'est qu'effectivement, moi, je suis l'arroseur arrosé. C'est-à-dire que je crois que je manipule ce garçon. Puis en fait, je plonge dans mon propre piège. Tout à coup, je suis passionnée par son existence. Je suis passionnée par lui.
0: C'est de la comédie, c'est de l'ironie, j'ai presque envie de dire. Il y a beaucoup d'ironie. Et même dans votre jeu, il y a cette rupture. On le voit dans la bande-annonce, je spoil rien. Quand vous apprenez soi-disant une mauvaise nouvelle, vous jouez à celle qui dommage, il est tombé amoureux de moi, puis il y a le petit sourire quand même qui arrive en coin, c'est fait.
5: Ah bah oui, c'est vrai que c'est le génial, pouvoir de ce film, je trouve, et du scénario.
0: De jouer deux intentions en même temps.
5: Voilà, d'avoir plusieurs couches de jeu, d'avoir de la fiction dans la fiction, d'avoir des personnages qui se font passer pour, essayent de faire croire à, c'est vraiment, c'est ce qui est passionnant dans la vie aussi.
0: Une réussite, le film sort mercredi.
4: Le film sort mardi soir, en fait, parce qu'on a
0: vu
4: sortir le
0: Cannes.
4: C'est obligatoire. Donc à 21h, et après, donc il y a les avant-premières un peu partout, et après, évidemment, le mercredi.
0: Bon, c'est une réussite. Je rajouterais à la trilogie du cinéma, la fameuse trilogie costume, lumière et photo, parce que le grain de l'image, l'esthétisme, les couleurs que vous y avez mises, pardon pour la comparaison, mais moi, je suis retombé dans l'ambiance un peu d'Amélie Poulain, c'est-à-dire cette espèce de fable comme ça qui nous embarque, qui nous promène. On a envie de croire à leurs histoires. Prenez-le comme un compliment dans ma bouche.
5: Parce que Pierre a beaucoup tourné avec Audrey Tautou. Ça doit faire un
4: c'est vrai.
0: Non,
4: pas du tout.
0: Non, mais alors, je parlais plus, pardon,
4: la direction artistique.
0: Exactement, ouais.
4: Bah, en tout cas, on l'a énormément travaillé. Et puis, on se demande comment filmer l'époque. C'est vraiment des questions qu'on se pose dès qu'on en... on dit maintenant comment on fait pour filmer l'époque. Et comment
0: nickel. On parle donc de cette Vénus électrique jusqu'à midi et demi. Mais d'abord, voici Bruno Pecchi qui n'aurait pas fait le film comme ça.
1: Et non, clairement, j'aurais pas fait comme ça. Hein. Déjà parce que le film est impossible à résumer. Vous avez vu comment les acteurs ont galéré à pitcher le film chez Quotidien ? On aurait dit des lycéens à l'oral de français sur un livre qu'ils ont pas lu, quoi. Alors que là, c'est un film. Et en plus, ils jouent dedans, donc les révisions devaient être rapides. Anaïs, vous avez mis avec vos camarades 2 minutes 42 pour pitcher votre film à 4. C'est 42 secondes de plus que la bande-annonce officielle. Je me suis bien foutu de vous. En vous regardant, je me suis vraiment foutu de vous. Je me suis dit que si vous avez eu de la peine à en parler, imaginez-moi qui ai 2 minutes 42 pour résumer le film et faire des blagues dessus, donc. Mais bon, pour voir le film, on a même eu droit à une séance privée, car comme il est en ouverture de Cannes, vous voulez éviter les fuites, et je comprends tout à fait. Et surtout, vous voulez rappeler le plus souvent possible que le film est en ouverture de Cannes, ce que je comprends encore plus. Hein, moi, je pense que s'ils l'ont mis comme premier film, c'est surtout pour laisser aux journalistes le temps de trouver comment en parler à leurs lecteurs. Quand je suis revenu de la projo avec ma copine, m'a demandé de quoi parlait le film, je lui ai dit, c'est un peintre en deuil à Paris, dans les années 20, il tombe sur une médium qui n'en est plus, non, parce qu'en réalité, elle s'est fait électrocuter dans une foire pour gagner sa vie. Tu vois, à l'époque, intermittent du spectacle, c'est encore plus galère qu'aujourd'hui. Mais elle va arnaquer le peintre, en fait, pour se faire des sous en faisant genre, elle discute avec sa femme décédée, et ça va le remotiver pour peindre. Et elle est de mèche avec le meilleur ami du peintre, qui est aussi un marchand d'art. Mais évidemment,

0: J'ai jamais compris les journalistes qui demandent aux artistes de pitcher leur œuvre. À la base, c'est pas le taf de l'animateur. Je veux pas dire, mais ça vaudrait bien une seconde commission d'enquête. Mais bref, revenons à vous, Anaïs. Vous avez avoué dans la vie être une personne crédule au point que votre frère a inventé un jour de la semaine quand vous étiez petite et vous y avez cru. C'était le Vosy. J'imagine que ça a dû vous rendre méfiante. Hein. Je pense que la première fois que vous avez entendu parler de Laurent Voulzy, vous avez direct appelé votre frère en disant bien essayé, mais je tomberai pas deux fois. Hein. Ça me rappelle ma grande sœur qui, pendant des années, essayait de me faire croire qu'un artiste s'appelait The Weeknd. Ça va, j'y ai pas cru. Ça aurait jamais marché pour lui avec un nom si pourri. Du coup, maintenant, elle tente de me faire croire qu'il y a une chanteuse qui s'appelle Vendredi sur mer. Oui, bien sûr. Mais bref, arrêtons avec votre crédulité, Anaïs. Demain, vous serez à Cannes pour présenter la Vénus électrique, donc, ainsi que le film Vertige de Quentin Dupieux. Parce qu'apparemment, vous adorez les réalisateurs qui font des films faciles à résumer. Et Anaïs, je sais pas si vous connaissez la superstition cannoise, mais pour que les films qu'on présente à Cannes fonctionnent, il faut offrir un laissez-passer pour l'ensemble du festival et de ses soirées à un jeune humoriste de la bande originale. Voilà, non, c'est pas moi qui le dis, c'est votre frère.
1: Merci.
2: Les amis. Bruno Pecky sur scène à Paris, c'est au Point Virgule, jeudi à 20h.
1: La musique est de Camille Basbaz. Tu parlais de Laurent Voulzy, sera notre invité demain d'ailleurs, c'est dans vrai. Cette bande originale.
3: Il n'existe pas, on vous a dit. Il n'existe pas.
4: C'est congé demain.
1: C'est génial. N'empêche que c'est génial l'idée du jour de la semaine.
3: Non,
1: avec,
3: non, c'est horrible.
1: Ah,
3: ouais,
1: ah, moi je trouve ça génial. Ah, c'est un génie, votre frère.
3: Il me réveillait le matin. Il me réveillait la nuit en faisant croire que c'était le matin aussi. Enfin bon, il a fait beaucoup de trucs comme ça.
1: Oh, salaud. Ouais.
3: Il était en retard à l'école et moi j'avais dormi 2 heures et donc je me dis on y va.
1: L'idée de dire.
2: Ça va mieux maintenant.
3: Incarcéré.
1: L'idée de dire prête-moi, donne-moi des bonbons, je te les rendrai, Voulzy.
3: Ouais, c'est pas mal.
1: C'est quand Voulzy? Bah, tu verras, il y a lundi, mardi, mercredi, et puis il y a Voulzy. C'est génial.
5: Le système capitaliste fonctionne comme ça.
3: On nous fait croire. Hein.
5: Voilà, on vous le rendra.
1: C'est Madoff, non, qui faisait ça.
6: C'est qui ça, t'as dit?
1: C'est pas Madoff. Comment il s'appelait, le banquier?
5: Ouais, ouais, c'est ça, la pyramide de Voulzy.
3: La pyramide de Ponzi.
1: Ouais, de Voulzy. Au-delà de jouer avec la crédulité, justement, ça pose là toujours cette question de d'où vient l'amour et de qui sommes-nous amoureux. Ce qui est joli dans l'histoire, dans la confusion qu'il y a dans le personnage de Pio Marmaille entre Vimala Ponce et Anaïs de Moustier, c'est qu'il est perdu. Il a envie d'aimer, mais il ne sait plus comment ou qui l'aime.
5: Il n'arrive pas à faire son deuil, surtout c'est quelqu'un qui est persuadé qu'il est responsable de la mort de sa femme et qui cherche du réconfort un peu partout. Et puis après, surtout, on parle de mensonges, mais vous parliez d'ironie, mais c'est surtout ce qui, sur quoi reposent les trois quarts des comédies, l'ironie et la souffrance. Donc là, c'est une ironie dramatique, elle fait croire à quelqu'un que le spectateur sait qu'elle n'est pas voyante, et oui. Voilà, c'est tout un principe de comédie. Qu'on apprend dans les manuels de comédie.
3: Et elle tombe amoureuse, votre personnage, Anaïs de Moustier, tombe amoureuse, j'ai l'impression, en lisant l'amour de l'autre. Et ça, je trouve ça éminemment romantique de se dire qu'on peut être amoureux de quelqu'un, non pas pour la rencontre de lui, il n'y aurait pu rien se passer, mais
1: parce lire qu'elle découvre l'amour, les journaux intimes, il faut préciser comment elle sait.
3: Voilà,
1: c'est ça.
3: Et tout d'un coup, on a une sorte de mise en abyme de la lectrice qui est absolument géniale.
7: Oui, et puis même, je dirais, aussi du pouvoir de la fiction et des récits en général. Quoi. C'est-à-dire, on raconte une histoire à quelqu'un et c'est juste par l'imaginaire, cette personne peut rêver à une vie. Et c'est vrai que moi, mon personnage, en lisant le journal intime de cette femme qu'elle n'a pas connue, qui a vécu une vie de faste, enfin une vie voilà, d'artiste, d'une réalité qu'elle ignore complètement, elle, ça la nourrit, ça la fait rêver.
1: Et pas
7: ça,
1: qu'elle.
7: Ça m'a beaucoup plu.
1: Sa copine aussi, Madeleine Vaudot. Ouais. Elle en parle.
5: C'est bien, vous avez révisé. Vous avez révisé depuis.
7: Il a remis le couteau dans la pluie, on s'est fait savonner.
1: Mais
7: par
1: non.
7: La...
5: Désolé. Elle m'a laissé un message. Bah j'ai répondu après quotidien. Je lui ai dit je suis anxieux.
7: Ouais, il a écrit ça, m'a dit oui, toi. Non. Ah, dommage.
8: En tout cas, elle est prête pour deux.
0: Ouais. Bah, à la base, aujourd'hui, on devait avoir Pio Marmaille. Hein, mais il est venu à sa place pour pitcher lui.
7: Je suis tremblante à chaque fois que l'émission commence. Je me dis, est-ce qu'ils vont pitcher à notre place? J'ai complètement paniqué maintenant.
8: Ouais, mais, bon,
7: alors qu'en plus, c'est un film qui est complètement limpide.
3: Enfin, bah, oui,
1: absolument.
7: C'est d'une simplicité biblique. Et la
1: copine,
7: tout,
1: et la copine Madeleine aussi, dans la caravane, se fait elle aussi avoir par ce roman.
7: Bah oui, on est à deux comme deux petits.
1: Enfin, ce roman, pardon, c'est journaux.
7: Quand on est aujourd'hui en train de dévorer une série et qu'on se dit quel est le prochain épisode, on a envie de savoir ce qui s'est passé dans leur vie, c'est super.
5: Ça devient leur divertissement, oui, ce journal intime, elles le lisent ensemble et on découvre une deuxième vie dans le film.
3: Oui, au point de se demander si l'amour, le véritable amour, c'est pas le personnage de Vimala Ponce.
7: Complètement. Moi, je me suis raconté que mon personnage, en tout cas, était dans une sorte de projection amoureuse envers le personnage de Vimala Ponce, qui est en fait, qui elle a eu une vie que je n'aurais jamais.
3: Et qui est très aimable, en plus, dans tout ce qu'elle montre et dans tout

0: Cette capacité à être si artiste et si elle est avant-gardiste en fait, c'est une muse qui en réalité.
1: C'est un Pygmalion, une muse, oui. Et puis il y a évidemment même ce que vous évoquiez tout à l'heure, cette idée de l'amour, de la projection, c'est-à-dire que plus elle lit les textes de Vimala, enfin d'Irène dans le film, plus elle tombe amoureuse de Pio. Elle est troublée parce qu'elle le décrit physiquement, elle parle de son odeur
0: de chocolat.
2: Elle va le voir, elle est complètement.
3: Oui, et puis surtout, elle a jamais été amoureuse. Elle fait effectivement des baisers électriques à la chaîne à des types vraiment qu'elle trouve moches. Et là, tout à coup, elle découvre ce qu'elle subit. Désir amoureux, voilà. Et elle se dit, ah, mais ça a l'air génial. Mais je la vois comme vraiment un personnage assez sauvage qui finalement n'a pas eu accès à l'existence parce qu'elle a toujours vécu dans cette fête foraine. Et là, tout à coup, elle se dit, ah, ok, donc amoureux, c'est ça. Ok, il sent le chocolat, je vais essayer de sentir.
4: Elle a toujours été manipulée, surtout. Et là, d'un coup, c'est elle qui passe de l'autre côté de la ligne.
3: Je sais pas si elle a toujours été manipulée. Moi, je pense que pour le coup, elle a toujours eu. Sa vie a fait qu'elle était enfermée dans cette foire et tout. Mais je la sens pas manipulée à la base. Je pense que c'est quelqu'un d'assez vif. Je la vois assez maligne. Je me dis pas que c'est une victime.
4: Elle est prisonnière. De Gustave Carlin.
3: Oui, elle est prisonnière, mais elle a pas d'argent, elle est coincée. Quoi.
0: Mais
3: je pense qu'elle a conscience. Et d'ailleurs, elle lui dit à sa copine, elle dit, en fait, moi, je vais pas rester là. Toi, ton problème, c'est que ça te va d'être ici.
0: Complet.
3: Je sais pas le mot que je cherche, je suis plus brave.
5: Décidément, on a du mal avec la promo.
3: Tu te satisfais de ta situation, alors que mon personnage ne s'en satisfera jamais.
4: Oui. La pauvre. Chaque personnage se fait avoir.
3: Au revoir. Je quitte l'émission. Bisous, bisous.
4: Chaque personnage se fait avoir par la propre histoire qu'il se raconte. Gilles Lellouche, pareil, c'est la première fois que vous tournez avec Gilles Lellouche.
1: Ouais. C'est la première fois que je tourne avec lui. Alors, question sur Gilles ou sur le personnage?
4: Les deux. Non, mais les
1: alors,
4: deux.
1: Alors, oui,
4: deux.
1: Lui aussi, c'est un personnage.
4: Il rajoute cette forme d'ironie et puis il se fait avoir aussi par sa propre. Par la manipulation qu'il croit maîtriser.
1: Moi, je peux pas raconter des histoires de sales types. Donc, a priori, ce sont des gens qui sont, comme on le disait tout à l'heure, à un moment ou un autre attrapés par leur intérêt personnel. Mais il y a toujours une culpabilité. Et puis c'est
0: tendre.
1: Oui. Donc, lui, au départ, il veut faire revenir ce personnage au travail. Il veut le ramener au travail, mais il veut ramener au travail par amitié, mais aussi par intérêt. Mmh. Voilà, c'est vraiment une allusion directe aux relations que j'ai avec mon producteur. J'ai le même producteur. Non, mais sérieusement, depuis 30 ans. Et je me suis toujours dit qu'au fond, il s'intéressait à ma santé, aussi bien parce qu'il a envie que je continue à faire des films que parce qu'au fond, il m'aime bien, quoi. Donc, tous les êtres, tous les rapports avec les gens.
0: Mais même les rapports amoureux, c'est ça.
1: Les rapports amoureux, avec la famille.
3: Il y a quand même un endroit dans lequel les personnages ne peuvent pas mentir, c'est l'endroit de leur cœur.
5: Wow.
3: Et de l'amour dans le film.
1: C'est beau. Oui, à un moment, ils sont rattrapés et débordés.
4: Là, elle a attrapé 20 ans de promo d'un coup. Ouais, elle a shooté la baseline.
3: Oui, il y a quand même plein d'endroits où les personnages sont dans la vérité, où ils sont submergés par leurs sentiments. Oui,
1: ça la déborde complètement. Elle ne peut plus rien. Elle ne peut plus mentir. Elle peut plus. Elle est dans une souffrance terrible à un moment. Ouais.
4: Tout ça dans un très bon film, un très beau film qui est à la fois souriant, touchant. Mais c'est vrai. Il y a des histoires. On peut le voir comme une comédie romantique, on peut le voir comme une pure comédie, comme de l'ironie, on peut le voir aussi comme une photo d'un instant précis de ces années folles, de ces années 30, un peu de légèreté ou d'envie de s'amuser. Les décors sont dingues, la lumière, la couleur, le rythme avec lequel tout ça va. Et puis il y a une forme d'intrigue aussi, comme un peu de suspense, c'est-à-dire que il y a des entrées et des sorties.
3: C'est un film à tiroir. Gilles dit ça. Je reprends les trucs de mes collègues. Gilles Lellouche, il dit, c'est un film à tiroir, comme un peu un livre d'images, vous voyez, où on ouvre pour les enfants, là. T'ouvres un livre, ça devient un livre en 3D.
1: C'est une comédie. Je pensais qu'il n'y a pas de comédie. Et je pense, vraiment, j'ai la conviction, il n'y a pas de comédie sans souffrance. Si on parle de gens qui vont super bien, qui ne subissent rien, on va s'ennuyer un petit peu. Et donc, je pense que depuis Charlot, qui veut rentrer dans l'hôtel et qui se déguise pour rentrer dans le grand hôtel, il n'y a pas de comédie sans mensonge, il n'y a pas de comédie sans souffrance.
4: À partir de demain soir, donc au cinéma, demain soir présenté à Cannes, il n'y a pas de comédie sans souffrance, il n'y a pas de comique sans souffrir également. Voici Jérémy Créville.
6: De cet accueil. Cette semaine aura lieu l'ascension et tandis que Jésus montera au ciel pour la 1993e fois, moi je monterai sur scène deux fois à Paris en plein pont. Plein pont. Ah, c'est les plombiers. J'ai eu la riche idée de jouer les 15 et 16 mai à la Cigale. Est-ce que c'est complet? Non. Alors, sinon, je vous dirais pas que je joue les 15 et 16 mai à la Cigale. Oh, si seulement j'avais porté des robes et des sandales et que j'étais né dans le foin. Moi, je préfère Noé à Jésus. Noé, il a sauvé plein d'animaux, même les pires, genre l'homme. Il a aussi sauvé des moustiques. Bon, là, il était un peu con, Noé, mais il s'est dit non, je sauverai tous les insectes, même les cigales. Et ça tombe bien, parce que j'y joue ce vendredi. Et samedi. Mais assez parlé de moi. En hommage.
4: C'est quand ?
6: 15 et 16 mai à la Cigale. Ah, c'est parler de moi, en hommage à Noé. C'est j'ai choisi de vous chanter Il suffira d'un signe. Oh, ambiance. Oui, les Daft Punk ont fait un tube avec trois mots en anglais. Around the world. Je compte faire pareil avec

0: Alors venez. Merci à
1: vous. Merci. Mais j'ai souffert.
2: Moi aussi. J'ai souffert. Toute la souffrance animale.
3: Et c'était brillant. Et
1: tous ces animaux morts pour rien.
0: Il n'y a pas de Jean-Jacques Goldman dans Enchanté.
3: Ah, d'où Jésus.
1: Il paraît qu'il est en à spectacle la cigale,
2: c'est vrai. Plus de voix,
3: ah, c'est la cigale. Ah, j'avais pas retenu. En tout cas, ce sera les 15 et 16 mai prochains.
1: Me dis pas qu'il fait ça au moment du pont de l'Ascension.
3: Non, bah non. Faut être débile pour faire ça.
1: Demain soir à 19h, c'est la cérémonie d'ouverture à Cannes présentée par Eye Haidara. Ça sera sur France 2.
0: Quoi ?
1: À 19h, j'ai dit une bêtise.
0: Pas du tout.
1: Et puis ensuite, la projection du film, être présenté à Cannes hors compétition, c'est un soulagement ou c'est au contraire une frustration en se disant bah, on aimerait bien, vu la qualité du film, du jeu, de l'interprétation, être en compète, ça veut dire non, avoir un prix.
4: Mais il voulait pas, Pierre.
1: C'est pas vrai.
4: Moi j'adore, moi je voulais. Moi.
1: Bah ouais, la compète, c'est cool.
4: C'est marrant.
5: Non. Non, mais moi je trouvais que.
1: Et d'abord, est-ce qu'on choisit ? Est-ce qu'on dit je veux pas être dans la compétition, je veux bien y
5: non,
1: être.
5: Non, on savait qu'il y avait des bons retours, on savait qu'ils aimaient bien le film. Et moi je.
1: On parle de l'excellent Thierry.
5: On parle de l'excellent Thierry entendre. Pardon ? Oui.
1: On parle de l'excellent Thierry Frémont dans ces cas-là.
5: Voilà, c'est ça. Et j'ai laissé entendre que je préférais être en ouverture. Parce que j'ai l'impression que c'est. J'avais pas envie qu'on se demande pourquoi j'étais en compétition, pourquoi une comédie était en compétition et que tout ça, ça tourne autour de ça. L'idée même de compétition, je suis pas fou de ça.
1: Okay.
5: Et je trouvais que c'était très bien pour avoir une fête. Parce que moi, j'ai mis énormément de croyances dans le cinéma, dans ce film, dans la mise en scène, dans tous les outils du cinéma. J'ai l'impression que j'ai beaucoup investi tout ça dans ce film et que c'était parfait pour démarrer la fête, ce que j'ai dit.
1: C'est votre, je répète, 11e long métrage.
3: Ah là, c'est juste.
1: C'est fou, hein. Ah, c'est Venus.
5: Shocking.
1: C'est vrai qu'il y a tout dans les paroles, hein. I'm your fire, I'm your desire. Voilà. Il y a le feu, il y a le désir, voilà. L'électrocution. Et puis l'ironie, l'émotion, le jeu, le suspense aussi, hein, parce qu'on est vraiment.
6: À quel moment le mensonge va être révélé,
1: ouais,
6: à quel moment on va se rendre compte qu'on est dupe ou pas dupe, que la crédulité dont on a fait preuve, elle est vraiment tournée contre soi ou pour soi, pour son profit.
1: Ça fonctionne,
6: en fait.
1: Ouais. C'est génial.
6: On peut pas raconter.
1: C'est un plaisir de jouer justement cette espèce de dualité, de multifacette.
4: Ah oui, c'est un grand plaisir de jouer dans ce film. Je crois que je peux parler même pour mes camarades acteurs. Enfin, c'était un scénario qui. Enfin, il y avait déjà dans le scénario toute l'intelligence du scénario et tout le plaisir qu'il y a à voir le film, en fait. Et
1: en quand effet, on l'a fait, Vimala, que nous avons reçu, je pense qu'on a reçu la semaine dernière, nous a dit le plaisir qu'elle a eu de tourner. Elle a balancé 2-3 scuds sur vous.
5: J'ai cru qu'elle avait encore spoilé le film,
1: non,
5: comme chez Quotidien.
1: Non.
2: Oui, c'est vrai.
1: Elle a dit, mais c'était hors antenne, que pendant le tournage, vous aviez une espèce d'ardoise où vous écriviez sur l'ardoise plus vite, plus lentement, plus
5: non.
1: ceci, plus cela.
5: Non, c'est pas ça. En fait, j'ai une.
3: C'est faux. C'est
5: pendant les prises, au début, quand j'ai commencé à faire des films, je prenais des notes.
1: Okay.
5: Parce que mes films sont très écrits, très précis, mais ça faisait du bruit. Donc après, j'ai commencé à m'écrire sur les mains. Puis un jour, j'ai eu une idée un peu. Voilà, j'avais des petits Velleda. Et pendant la prise, je prends des notes pour aller.
4: Mais c'est pas mal.
5: Donner des rectifs.
4: Parce qu'il y a des
1: vous n'avez jamais brandi.
4: Qui
1: jamais
4: viennent
1: brandi.
4: Nous voir et qui ont oublié ce qu'ils voulaient nous dire.
1: Ah, okay.
4: Donc ça, c'est
5: pendant la prise, on peut oublier et parfois c'est long.
4: Il a sa petite ardoise, c'est vrai.
1: Dites la vérité. Est-ce que vous avez brandi à un moment donné à Vimala, en tout cas l'ardoise, pour lui donner une indication de plus vite, plus lentement ?
5: Non, je peux pas. J'essaie de disparaître. J'ai du mal pendant les prises.
4: Il est très actif.
5: Mais je sais par contre que Pio raconte beaucoup que j'ai pu les tordre, les balancer, mes petits Velleda.
1: Ah, je croyais qu'il parlait des acteurs.
6: Pas encore.
1: La musique.
5: Ah, Camille.
1: Ouais, Camille Bazbaz, comme indication, vous lui donnez d'ailleurs l'idée de la comédie. Déjà, est-ce qu'il a vu le film pour faire la musique ou est-ce que vous lui avez donné des intentions ?
5: Non, là, c'est la première fois que j'ai filé le scénario à Camille. Et souvent, on mettait des intentions sur les images et je me sentais un peu frustré. Et là, on s'est dit, ben non, je lui ai envoyé le scénario et il a commencé à composer pendant que nous, on tournait. Donc, de temps en temps, il m'envoyait des petits thèmes et tout. Et je trouve que c'est ce qu'il a fait de mieux. Moi, j'ai été emballé par ça. Par sa musique originale, magnifique. Ah non, mais il était très inspiré, ouais.
3: comme vous tout à l'heure.
1: Ce qui est intéressant, c'est qu'il est inspiré par des musiques, par des sons qui ne correspondent pas aux années 30. C'est-à-dire qu'il n'est pas allé dans un copier-coller des instruments de l'époque.
7: Non, pas forcément. Mais en même temps, à un moment, il m'a laissé un message délirant. Il m'a dit, j'ai trouvé une sorte d'instrument dingue des années 30, etc. Il a beaucoup composé dessus. Une sorte de clavecin étrange.
1: Un bass-tringue, ouais, c'est ça, le piano un
7: peu bass-tringue. C'est son piano à lui qui est un peu faux, qui est génial. Mais il a trouvé un instrument des années 30 avec un son... Obladi Oblada.
1: C'est ça, ouais. complètement. La musique, justement, dans vos vies, on va en parler. Et puis surtout, tout à l'heure, nous allons recevoir...
4: Renan Crowe.
1: Et pourquoi on reçoit Renan Crowe?
3: Oui, pourquoi?
1: Et pourquoi lui? Qu'est-ce qu'il a de plus que nous?
4: On parle de Cannes.
0: Ah, j'ai oublié les Cannes dans la chanson.
1: Ah, c'est ça.
3: En tout cas, je le vois, il est en régie, là, il se demande s'il va rester ou s'il va partir.
1: Il est professeur et critique de cinéma et on adore Renan Crowe. La musique dans les années 80, Anaïs de Moustier, vous écoutiez. C'est vrai qu'Anaïs de Moustier, elle a ce je ne sais quoi.
6: Elle a ce je ne sais quoi. On aurait pu écouter Vénus. D'accord. Aussi, parce que, une anecdote, vous vous amusiez à faire de fausses publicités, et notamment une publicité pour des rasoirs.
4: Ah oui, c'est vrai. Vénus Gillette.
6: Voilà,
4: oui,
6: c'est ça.
4: C'est vrai.
6: Et vous mettiez vos cheveux sous vos bras.
4: Tout à fait. Je mettais mes cheveux longs sous les bras pour faire genre j'avais plein de poils, et après j'enlevais les cheveux.
3: Mais quel artiste.
4: Ah, c'était génial.
1: La magie.
6: Déjà, le truc est astuce, quoi. Déjà, le truc est astuce du cirque, en fait, absolument.
4: J'étais hyper contente de ma trouvaille.
6: Vous faisiez des faux JT aussi.
4: Oui, beaucoup. Je faisais Claire Chazal.
6: Ouais, vous faisiez des faux personnages sans cesse.
4: Tout le temps, ouais. Vous êtes... Et j'imitais les gens en flux tendu. Tous mes profs à l'école, enfin, j'étais tout le temps en train d'imiter les autres.
6: Au point d'avoir des ennuis.
4: Non.
1: Pas puni.
4: Non, pas trop. Mais j'avais appelé aussi, je faisais des canulars, énormément de canulars. J'avais appelé ma mère en disant qu'elle était convoquée et tout. Franchement, ouais, vraiment inspirée par la fesse. J'adore ça. Mais alors, ça m'a causé un peu des ennuis.
1: Inspiré par la fesse, il faut préciser cette phrase pour ceux qui ne connaissent pas.
4: Jean-Yves,
3: parce qu'autrement, c'est un film. Et c'est une histoire totalement différente.
0: Ou alors, il fallait avoir les cheveux plus longs pour rasoir.
1: Oui, c'est ça. On passe des sciences occultes aux sciences cultes.
6: Bref, sinon. La passion du jeu. On a raconté l'épisode du canular de votre frère Stéphane. C'était Stéphane qui vous faisait ce canular.
4: Quel canular?
6: Du jour de la semaine qui n'existe pas.
4: Oui.
6: Au point de lui en faire en retour ou pas du tout?
4: Non, pas trop. Ouais. Il avait 10 ans de plus que moi, donc je filais droit, quoi. Je me défoulais ailleurs, je cherchais d'autres cobayes. Et avec lui,
3: on sent qu'il y a une petite trouille du frère, quand même.
4: Non. Beaucoup de complicité.
1: Pierre Salvadori, fin des années 80, vous écoutiez. Bowie. Le plus cinéphile et cinématographique de tous les chanteurs, acteurs, c'est un personnage qui changeait et de look et de vision. Qu'est-ce que vous aimiez chez Bowie?
5: Bowie m'a fait grandir. J'ai grandi avec Bowie. C'était un personnage que je trouvais ambigu, complexe, un immense mélodiste et tout le temps avant-gardiste. Enfin, j'adorais Bowie. J'ai une anecdote, même quand Bowie est mort, je savais pas moi qu'il était malade, etc. C'était tellement important dans ma vie, j'étais en train de prendre une douche, je sors de la salle de bain, il y a ma femme qui me dit « Ah t'as vu, il y a Bowie qui est mort !» Et je lui dis « Mais comment tu peux me dire ça comme ça ?» C'était horrible qu'elle ait pas pris de gants pour me dire que Bowie était mort, je t'engueulais.
1: Comme si c'était un proche.
5: Mais je rêvais de lui et tout. Ouais. J'avais une passion pour Bowie, et j'ai toujours d'ailleurs. Je trouve que le dernier album est magnifique.
1: Génie,
5: c'est
1: un génie. Ouais.
6: Et une passion pour Al Pacino. Vous vouliez devenir Al Pacino, tout simplement.
5: Ouais. C'est quand j'étais plus jeune. Ouais. Quand j'ai vu L'Épouvantail, j'ai eu une espèce de choc. C'est la première fois que je voyais un film, entre guillemets, différent. Moi, j'allais voir n'importe quoi au cinéma. Je n'avais jamais vu ça et je me suis mis à marcher comme lui. J'ai longtemps cru que je voulais être acteur.
6: Oui, vous avez pris des cours d'ailleurs.
5: Ouais, mais j'étais pas bon.
6: Non.
5: J'ai fait du stand-up, j'ai fait tout ça.
6: Ouais. Et à cette époque-là, vous avez fait une dépression nerveuse aussi. Vous dites que c'est important parce que ça a nourri aussi beaucoup de personnages de votre cinéma. Suite à une prise d'ecstasy.
1: Il faut pas le dire.
3: Non, mais c'est une visite en est.
6: Si on peut faire de la prévention, Pierre.
5: Non, mais disons-le.
6: Parce qu'on
5: oui,
6: a tendance
5: oui.
6: à penser
5: non,
6: que l'ecstasy, c'est pas grave.
5: J'avais une jeunesse assez agitée, on va dire.
6: Je vous ai un peu outé, voilà.
5: Mais je savais qu'il fallait pas que je prenne ça. Je savais ce qu'on...
6: Non, parce que c'est important de le dire que l'ecstasy, a priori, ça a l'air d'être d'une drogue comme
1: pardon.
6: Ça, anodine.
1: Non, mais pardon, on se permet de le dire parce que vous l'avez
6: dit en interview.
5: Non, non, mais il n'y a aucun problème.
6: En plus, vous l'avez dit au Figaro, alors si vous le dites au Figaro...
3: C'est une bonne blague.
0: J'allais prendre un truc avant.
6: Pardon. pardon.
7: Bravo, je vais avoir une discussion, mes enfants.
6: Ah, pardon, ah, oui.
7: Non, non, c'est vrai que j'ai fait beaucoup d'excès dans. Oh putain.
4: De la prévention,
7: je savais qu'il fallait pas faire ça, c'était pas pour moi, et ça a été effroyable.
1: Ça, c'est pour personne.
7: J'ai mis 2 ans à m'en remettre.
6: Oui, parce que c'est ça, c'est simplement, on pourrait imaginer un bad trip de quelques jours. Non, c'est-à-dire que ça vous a mené hyper loin. Et c'est important de dire que l'extasie, c'est pas une drogue anodine.
7: Il y a eu des remontées amphétaminaires, et puis après, de la dépression grave, et après, voilà.
6: Est-ce qu'il y avait un terrain?
7: Pardon ?
6: Est-ce qu'il y avait un terrain ?
7: Je suis pas sûr. Je suis pas sûr qu'il y ait eu un terrain favorable. Je pense qu'il y a vraiment eu un désordre organique. Ouais. Enfin, c'est vrai, quelque chose de très traumatisant qui s'est passé. Et il a fallu se reconstruire. Et ça a été très long. Et
4: 2 ans, ça a duré ?
7: Ouais. Ah, vraiment, je me suis pris pour une orange. Je rigole, mais ça a été très dur. Et de revenir, ça a été très dur. Et moi, ça marchait pas du tout. Les psy, les machins, ça a été vraiment un combat. Une pensée, essayer de retrouver. Et une fois que j'ai été guéri, si vous voulez, de la terreur, il a fallu se reconstruire, trouver un sens à sa vie. Et voilà. Et donc, j'ai fait un film qui s'appelle Les Apprentis. Parce que, à l'époque, moi, quand j'ai subi cette dépression, et personne me disait que ça pouvait passer. J'étais assez seul. Et j'ai voulu faire ce film presque pour des raisons thérapeutiques, pour dire aux gens, on peut s'en sortir, et c'était une des raisons pour lesquelles j'ai écrit Les Apprentis.
1: Et la drogue, donc, c'est de la merde, évidemment. Quand vous dites que c'était pas pour vous, c'est pour personne. Précisons-le. En 2005-2006, Anaïs de Moustier, vous écoutiez...
7: Une droguée.
1: C'est qui ? Une danseuse.
4: Madonna.
1: Ah. Madonna, pour le plaisir de la danse, ça vous met dans un état particulier
4: d'écouter... Ça, c'est vraiment un tube. Il est sorti
1: mondial,
4: quand je suis arrivée à Paris, je me rappelle, c'était vraiment le moment où j'arrivais à Paris avec ma meilleure amie.
1: Il n'y a pas une fête sans qu'il y ait Madonna.
4: On était en coloc toutes les deux. Enfin, c'était le début de la joie, quoi. On était, je sais pas, on avait 18 ans, on était toutes les deux à Paris. Et je me souviens qu'on écoutait vraiment en boucle cette chanson de Madonna qui était sortie cette année-là. Mais sinon, je suis pas particulièrement fan de Madonna. Enfin, c'est pas une.
6: Oui.
4: Voilà, quoi. C'était juste. La jeunesse.
6: Donc vous débarquez à Paris avec le bac, avec une copine.
4: Beaucoup de fast-food.
6: Ah, bien.
4: Beaucoup de boutons sur le visage.
1: Ah, là. Ah bah oui, les deux bons ensemble.
6: Ça se voit finalement à l'extérieur. À un moment. Vous inscrivez. Pardon.
7: Je sais pas pourquoi.
3: Et en t'entendant, il a prévention.
6: La qualité de la peau, c'est vous, j'avais compris. Vous inscrivez en lettres et en cinéma.
4: Oui. Lettres modernes et cinéma à la fac.
6: Ouais, ça dure longtemps ?
4: Pas du tout.
6: Oui. Parce que vous tournez.
3: Le temps de l'inscription.
4: Oui, non, parce que j'ai tourné. Et donc, en fait, je pensais que je pouvais tourner et puis refaire des allers-retours à la fac et tout. Puis en fait,
3: c'était pour rassurer aussi la famille, non ? De s'inscrire en.
4: Mais franchement, personne n'était trop inquiet. Mais bon, je me disais, je vais essayer d'avoir une vie normale. Puis si. Si je suis actrice, je suis actrice, puis il se trouve que j'ai été actrice, donc...
6: Et en travaillant à côté, en faisant... Parce qu'il y a un moment, il faut payer un loyer, il faut...
4: Bah non, en fait, j'ai tout de suite tourné beaucoup, quoi. Ouais. Et en fait, j'ai eu la chance d'avoir tout de suite des rôles assez importants, dans notamment Les Grandes Personnes, que vous avez cité tout à l'heure, l'année suivante, D'Amour et d'eau fraîche, un film que j'avais tourné avec Pio Marmaille. Enfin, assez vite, c'était des rôles importants, de films qui n'étaient pas forcément des énormes films que tout le monde a vus, mais... Donc, en fait, j'ai tout de suite vécu... de ce travail.
1: Et puis Cannes, problème avec Haneke, présenté là aussi, ça l'ambiance sur la projection.
4: Cannes, ça c'était plus tôt, c'était quand j'avais 15 ans. Ouais, ambiance houleuse, c'était le film d'Haneke, donc c'était hors compétition aussi, ça s'appelait Le Temps du Loup. Et c'était un film qui a généré une sorte de controverse. Et donc pendant la projection, il y avait des gens qui sifflaient et d'autres qui applaudissaient. Enfin, c'était vraiment c'était génial. C'était une ambiance de théâtre de l'époque.
1: Ouais, ça se passera mieux demain soir. Oui.
4: Mais c'était intéressant parce que je voyais qu'en fait Haneke il était content de cette ambiance.
1: De troublé.
4: Ouais, je sentais que moi au début j'étais catastrophée et en fait t'inquiète, ça lui dérange pas lui.
1: Pierre Salvadori, vous écoutiez.
8: C'est un problème d'amour.
1: Ah. Camille Bazbaz.
4: Ah, c'est Camille Bazbaz, j'adore.
8: Qui rime comme toujours.
4: J'adore cette chanson. C'est le Crocodile.
3: Ouais, avec toi, mon amour.
7: Ah, c'est fou que tu l'aimes.
8: Qui c'est qui se paye un jour?
1: Et le carton total?
6: Hors de prix, absolument, cette comédie avec Gad Elmaleh, Audrey Tautou, dans les rôles principaux. Le film totalise plus de 2 millions d'entrées. Il y a encore une Irène, tenez, dans les personnages dans ce film.
1: Tiens.
6: Vous pouvez nous pitcher le film mieux que
7: le quotidien. Hors de prix?
6: Ouais.
7: Hors de prix, c'est l'histoire d'une jeune aventurière sur la Côte d'Azur qui se prostitue dans les hôtels et dont tombe amoureux un jour Gad Elmaleh. Il y a un malentendu, lui, il est serveur dans un restaurant.
6: Encore un malentendu.
7: Voilà, il a un nœud pape, etc. Elle le prend pour un mec riche. Et elle l'embarque et lui n'ose pas lui dire la vérité. Et ensuite, il va partir la suivre sur la Côte d'Azur et il va l'épouser. Si vous voulez, comme on épouse une forme, il va devenir comme elle pour gagner sa vie. Et voilà, c'est
9: Histoire drôle et un peu tragique aussi, ouais.
6: Qui rencontre un grand succès.
9: Qui rencontre. Ah, oui, alors. Ouais. Mais, ça, c'est... mais je vous savez, je m'en suis pas rendu compte.
6: Comment ça ?
9: Eh ben, c'est-à-dire que je me suis pas dit que c'était énorme de faire 2 millions d'entrées. Moi, j'avais fait cette comédie et j'aimais ce film. Je trouvais qu'il y avait un malentendu un peu autour du film, qu'on le voyait, oui, comme une comédie romantique, alors que j'avais l'impression d'avoir fait un film assez mélancolique. Mais ça a été un énorme succès, mais je me suis pas dit, c'est extraordinaire ce qui est en train de se passer. Je me suis pas rendu compte qu'Hors de prix, c'était un succès. Vraiment, très honnêtement.
1: Renan Crowe, gentillesse de rester. Merci beaucoup, Renan.
10: Je suis venu, finalement.
1: Professeur.
10: Quelle patience.
1: Je suis là, donc je suis resté. Professeur d'histoire de cinéma et critique de cinéma pour Trois Couleurs et Cinéma Teaser.
10: Dont on fait la couve avec Pio Marmaille, Trois Couleurs, qui fait la couve.
9: Je sais.
10: Une très belle couve.
9: Merci.
6: Ce magazine qu'on trouve dans les cinémas, notamment.
10: Exactement. MK2.
1: Comment s'annonce cette cuvée Cannes 2026 ?
10: Avec beaucoup de films et beaucoup de marches. Hein. C'est à peu près l'idée de Cannes. C'est intéressant d'ouvrir, je trouve.
1: Il n'y a pas plus de marches que d'habitude. Oui. Hein.
10: On va voir. Okay. Il va y avoir beaucoup de montées des marches, parce qu'il y a beaucoup plus de films que d'habitude. Ce qui est intéressant, c'est que votre film ouvre Cannes et donne le ton. C'est rare une comédie qui ouvre Cannes, et ça donne le ton d'un cinéma en fait joyeux, d'un cinéma qui raconte des histoires. Moi, j'ai hâte d'aller à Cannes pour qu'on raconte des histoires. Ouais. Je trouve que le film de Pierre Salvadori donne le ton d'une fête avec plein d'histoires.
1: Il y a des films justement très attendus. Non mais c'est sincère en plus.
9: Non mais je dis merci avec sincérité aussi.
1: Je connais bien Renan, il est très sincère comme garçon. Est-ce qu'il y a des films attendus, des événements, des stars qui ne sont jamais venus ? Ça existe encore des stars qui ne sont jamais venus à Cannes d'ailleurs ?
10: Bah, des nouvelles stars, ça on va en découvrir, c'est ça le principe de Cannes. Des événements, il y en a plein.
6: Plein d'Américains qui débarquent là.
10: Alors des Américains qui viennent acteurs. Pour des films, ouais. Pas pour des films américains. Bah, oui. C'est ça qui est quand même très amusant. C'est qu'on voit bien que les Américains, ils ont déserté Cannes. Il n'y a que James Gray qui vient avec Scarlett Johansson, ce qui est quand même pas rien. Ouais. Mais on voit en fait des Américains qui vont faire des films avec des cinéastes roumains, par exemple Sébastien Stan pour Christian Mungiu. On voit Virginie Efira faire un film pour un cinéaste japonais, par exemple. Donc en fait, on voit bien que c'est une espèce de grand mélange Cannes aujourd'hui, où en fait les Américains sont partout, les Français sont partout, tout le cinéma se mélange en permanence. Donc c'est là où c'est plutôt une fête.
1: On reproche beaucoup justement à Cannes d'être paillettes, strass et star ou starlet, mais il y a aussi beaucoup de films politiques engagés avec des valeurs justement qui donnent à réfléchir.
10: C'est tout le paradoxe de Cannes en fait. C'est-à-dire que c'est d'un côté une industrie, c'est ça, c'est le cinéma, c'est une industrie, mais il y a aussi un art.
1: Donc du commerce.
10: Donc du commerce, évidemment, des influenceurs.
11: Il y a un côté très glamour aussi.
10: Des glamour, tout ça. Mais ça, moi, c'est la partie où je ne suis pas invité, globalement. Moi, je ne suis pas glamour, mais moi, je peux voir les
1: films. L'Oréal ne vous a pas invité.
10: Ouais, ça, je ne voulais pas en parler. Okay. Mais en fait, il y a cette idée que les films racontent notre époque. En fait, moi, je vais à Cannes pour prendre le pouls de ce qui se passe. Ils racontent quoi, les cinéastes, aujourd'hui ? De quoi ils ont envie de nous parler ? Et moi, j'ai l'impression, et c'est pour ça que je trouve que le film de Pierre Salvadori donne le ton, ils ont envie de nous raconter des histoires. C'est-à-dire qu'il y a un film qui s'appelle Histoire de la nuit, Histoire parallèle, Autofiction. Il y a le film de Rodrigo Sorogoyen qui parle d'un tournage d'un film. On a envie de nous raconter des histoires.
6: Et l'histoire aussi avec un grand H qui est assez présente cette année.
10: Il y a le film de Pavel Palikowski qui va revenir évidemment Fatherland sur l'Allemagne après-guerre. Ouais. Il y a le film de Lucas Donde qui est un film de guerre. En fait, il y a plein de films de genre. C'est ça qui est étonnant à Cannes, c'est qu'on pense que c'est des films d'auteur avec des gens en noir et blanc qui font la gueule. Oui, il y en aura.
6: C'est la définition du film d'auteur. Voilà,
1: et puis elle a fusé, elle est arrivée très vite.
10: Il y en aura. Bien sûr, mais il y aura aussi des films de guerre, des films fantastiques, des films de science-fiction, des comédies. C'est pour ça que Cannes, c'est vraiment la fête du cinéma, pour le coup.
1: C'est Thierry Frémaux seul qui décide de tout. Comment ça se passe? Alors, parce que c'est un grand monsieur du cinéma et qui a un rôle très important pour Cannes.
10: C'est lui qui a le dernier mot, je crois. Après, je suis pas dans le secret des dieux, mais je crois que c'est lui qui a le dernier mot. Mais il y a tout un comité autour. Il y a pas même que Thierry Frémaux, parce qu'il y a plusieurs sélections à Cannes. Il y a la sélection officielle de Thierry Frémaux, mais il y a aussi la quinzaine des cinéastes et la semaine de la critique. Oui. La semaine de la critique, c'est vraiment un endroit passionnant parce que leur travail, c'est de révéler des cinéastes. Premier, deuxième film mené par Ava Cahen, et on découvre des gens qui bientôt, quelques années plus tard, iront en compétition officielle.
1: Merci Renan Crowe d'être venu et surtout d'être resté professeur d'histoire et d'esthétique du cinéma, critique cinéma pour Trois Couleurs et Cinéma Teaser que l'on trouve dans tous les bons cinémas et donc présent à Cannes, j'imagine. Et vous
10: évidemment.
1: Partez vous aussi.
10: Et oui.
1: Prenez le même vol que
10: Anaïs. Vous allez en train, mais... Voilà.
1: voici Emma Beaujean.
12: Alors, moi, tous les jours de cette émission, je rends un hommage. Et aujourd'hui, j'ai décidé de rendre hommage aux larmes. Pardon, j'ai décidé de rendre hommage aux larmes. Parce qu'en fait, moi, quand je pleure comme ça. C'est-à-dire que même si la raison est anodine, je pleure comme un bébé, en fait. C'est vrai, moi, j'aimerais trop pleurer, justement, comme dans les films d'auteur, tu vois. Gabriel, tu es parti sans dire un mot. C'est presque plus cruel comme ça. Moi, j'ai continué normalement.
11: sniff. Je réponds aux messages, je fais les courses, je souris aux gens dans les boulangeries, sniff. Mais parfois, au milieu d'une phrase, j'ai envie de m'excuser auprès de quelqu'un. Je suis une femme libre, sniff. Non, moi je fais, Gabriel a envie de m'enlever, je vais t'enculer en fait. J'ai aucun mystère. Et c'est pour ça que c'est trop important pour moi de rendre hommage aux larmes. Je veux dire, elle et moi, on ne fait qu'un. Je pleure tellement souvent que je pisse pas assez et que je passe ma vie à avoir des cystites, en fait. Si, c'est pour ça. Le médecin, il m'a dit que c'était soit ça la raison, soit à cause d'une sexualité dépravée trop intense. Donc, je pense que c'est ça. Enfin, après, le médecin, il avait un petit coup dans le nez quand même. C'était à la soirée cagoule. Il était en cuir. Il faisait la table basse, cette petite salope. Alors, je pense que. Mais si, c'était la soirée cagoule annuelle de Daniel Morin. En fait, c'est fun. C'est parce qu'en fait, si tu... Alors, c'est marrant. Si tu viens avec un saladier de taboulé, t'as deux Sylvie offertes ou n'importe quelle autre femme qui porte un prénom de l'année 1966. Et en vrai, moi, je pleure quand ça va, mais aussi quand ça va pas. Et avant, j'avais trop honte de ça. Maintenant, je trouve que c'est trop stylé parce qu'à un moment, j'étais en couple avec un gars qui pleurait jamais. Je sais pas, tu peux lâcher une petite larmichette, tu regardes La Ligne Verte ou Titanic ou Kung Fu Panda 3. Enfin, non, fais un effort. Et après, bah après lui, il prenait pas trop de place. Il n'y a pas de souci là-dessus parce que moi, émotionnellement, j'en prends pour deux. Mais lui, il était très, très effacé aussi, pardon. C'est-à-dire que quand on faisait l'amour, lui, il faisait aucun bruit. Vraiment aucun bruit. Enfin, c'est-à-dire que je me retournais en levrette pour savoir s'il était encore en vie, en fait. Donne-moi un pouls. C'est tout ce que je veux, en fait. C'est une dinguerie de faire ça. Et le pire, quand tu couches avec quelqu'un qui fait aucun bruit, c'est que toi, tu t'entends. Oh là là là. C'est horrible, horrible. Un rite de sacrifice, en fait. Oh, c'était atroce. On était tellement différents, lui et moi. C'est à cause de ça qu'on s'est séparés. Parce que oui, du coup, la seule fois où je l'ai vraiment vu pleurer, je me suis méga foutu de sa gueule, en fait. Mais je sais pas, en fait, il s'empêchait tellement. Pour moi, c'est comme s'il avait pété. Tu vois, le bébé il pleure et il m'a quitté le jour même parce qu'apparemment il a pas supporté que je fasse ça le jour de l'enterrement de son père. Bref, grosse vico ça. Mais non, je pense qu'il faut pleurer, il faut embrasser cette vulnérabilité. Par exemple, l'autre jour j'ai vu Tanguy Pastureau pleurer, ça m'a tellement touchée. Après j'ai appris que c'est juste une réaction qu'il faisait parce que j'ai mangé énormément d'ail, mais il est allergique à l'ail ainsi qu'à l'eau bénite et la lumière du jour apparemment. Mais moi on me dit souvent que je pleure pour rien, mais je trouve pas, en fait je trouve pas forcément, enfin je trouve qu'il y a des mots qui voilà qui sont un peu plus durs que d'autres et c'est pas toujours facile d'être sensible. Et enfin, je veux dire, voilà, j'essaye, et je pense juste que les mots ont un poids, et je pense pas être particulièrement. Enfin, je sais pas, dites-moi si j'abuse, mais juste la dernière fois que j'ai pleuré, c'est parce que d'abord, j'ai regardé le Prime de The Voice, et c'était la fois où Nikos, il a chanté du Moustaki. C'est une dinguerie de faire ça. Je sais pas, faites-lui tenir un chaton dans les bras aussi, tant qu'on est, oh, ma petite tranchette de feta. J'aime trop. Mikos, Aliaga, j'aime trop. Et il y a aussi, il m'a filé la ch'touille dans les Cyclades. Et il y a aussi, quand on s'est trompé dans ma commande au resto la semaine dernière, alors j'aurais pu la renvoyer, surtout on peut se dire c'est pas si grave, il avait juste oublié l'œuf dans la galette complète, mais je sais pas, ça m'a touchée en fait, peut-être parce que c'est mon ex qui était serveur là-bas et que je sais pas, d'un coup j'ai été pris d'un grand sentiment d'injustice quand là-bas qui est venu me choper pour des histoires de non-respect d'ordonnance d'éloignement. Bref, je craque pour rien, c'est un peu loca. Et enfin, il y a eu hier, la dernière fois c'était pour l'anniversaire d'Oldolaf, c'était tellement déstabilisant d'apprendre que t'avais 20 ans de plus que ce que je croyais. C'est une dingue, mais tu fais pas du tout tes 75 ma vie. Et je pense que embrasser ses larmes, c'est primordial. En fait, c'est accepter que les gouttes de soie puissent faire déborder le vase. Pleurer, c'est ça. Je crois que c'est très souvent changer l'eau des fleurs. Alors, c'est plutôt à ça que je rends hommage. Merci, Marc.
1: Merci.
3: Emma Beaujean sur scène à Paris, c'est au Le Pic, bien entendu, les mardis à 19h, et elle sera à Toulouse le jeudi 14 mai.
1: Oui. Tanguy Pastureau, de quoi vas-tu nous parler dans la prochaine demi-heure ?
13: De mon week-end, c'était super. J'étais avec des amis qui revenaient de croisière. Ils n'avaient pas l'air en forme, par contre. Et ce matin, ils n'ont pas répondu à mes textos, c'est bizarre.
1: Anaïs de Moustier et Pierre Salvadori sont nos invités. Nous évoquons la Vénus électrique demain au cinéma et à Cannes.
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19: 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Je suis là pour vous parler de mon spectacle Bâtard Sensible. 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Le mieux, c'est que je vous balance tout de suite un extrait du spectacle.
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1: Vous êtes bien sur Inter, il est 12h01, évidemment. Amélie Perrier pour vous informer.
22: L'antivirus est entré sur le territoire français. Une première malade a été testée positive. Une femme rapatriée hier du navire de croisière MV Ondius. Son état s'est dégradé dans la nuit, nous a précisé la ministre de la Santé, Stéphanie Rist, invitée de France Inter ce matin.
23: Dans les 5 Français, une des personnes pendant le voyage en avion a eu des symptômes. Elle s'est malheureusement dégradée cette nuit. Et je peux dire ce matin que les tests sont revenus positifs à l'antivirus. Donc il s'agit d'une patiente qui est dans un hôpital spécialisé en maladies infectieuses. Quand on se dégrade avec ce virus, on peut avoir un pronostic vital engagé. C'est peut-être le cas de cette personne.
22: 4 autres Français ont également été mis à l'isolement à l'hôpital Bichat à Paris. Ils sont négatifs pour l'instant, mais sous haute surveillance. Ils pourraient rester au moins 2 semaines hospitalisés. Il y a également 22 cas contacts plus ou moins proches détectés en France. De son côté, l'Espagne, où le bateau est amarré aux Canaries, assure avoir pris toutes les mesures pour éviter la propagation de l'antivirus. Les lois sur la fin de vie de retour au Sénat, où la première version avait été largement détricotée, la Chambre haute à majorité de droite s'oppose au droit à l'aide à mourir. Les sénateurs examinent donc aujourd'hui 2 textes, l'un consensuel sur les soins palliatifs, l'autre plus sensible sur l'aide à mourir. Et l'une de leurs stratégies, c'est de jouer la montre. Ils ont déjà obtenu un délai supplémentaire pour travailler le texte et ne vont peut-être pas s'arrêter là, Alice Cachaner.
24: Les sénateurs avaient demandé plus de temps pour s'imprégner du texte, mais la version sur laquelle ils vont se prononcer est une copie quasi conforme à celle déjà rejetée en janvier dernier. Une assistance médicale à mourir pour des patients dont la vie se compte en heures ou quelques jours. Une vision beaucoup plus restrictive que celle déjà adoptée par les députés. Personne n'y trouve son compte, souffle un sénateur, ni la droite conservatrice proche de Bruno Retailleau, ni la gauche pour qui le texte ne va pas assez loin. Ce n'est pas sérieux, déplore une élue écologiste. Il y a 80% de chances que la loi soit de nouveau rejetée au Sénat. La rapporteure, Christine Bonfanti-Dossat, assume, elle, jouer la montre. Notre but, dit-elle, est de dire stop au texte de l'Assemblée et de le remettre au calende grec. Car oui, les projets de loi s'empilent au Palais Bourbon. Les députés auront-ils le temps d'une 3e lecture avant la trêve estivale ? Le risque, c'est que la loi sur la fin de vie devienne un argument de campagne pour la présidentielle, redoute une association en faveur de l'aide à mourir.
22: Alice Cachaner, Service Sciences, Santé, Environnement. Un incendie a fait 3 morts à Décines-Charpieu dans la banlieue de Lyon ce matin. Incendie d'origine criminelle, selon les premiers éléments de l'enquête, et la piste du règlement de compte entre trafiquants de drogue est étudiée. Le parquet de Lyon à l'instant annonce qu'une enquête est ouverte, notamment pour homicide volontaire en bande organisée. Le quartier a connu d'autres départs de feu volontaires ces dernières semaines, des tirs d'intimidation, dit-on également. Des CRS ont été dépêchés dans la zone. À La Rochelle, la police municipale, là, se bat contre les SDF. Elle a reçu pour consigne, par le nouveau maire, Olivier Falorni, d'empêcher aux sans-abri d'accéder à certains commerces du centre-ville. Et l'élu n'a pas fait le choix d'un arrêt anti-mendicité. Il demande aux policiers municipaux de faire respecter la liberté de circulation avec des conséquences, Marie-Laurence Dalle, pour les personnes à la rue.
25: Avec leur sac au dos et leur chien au bout d'une corde, Michael se dirige avec Johnny et Stéphane vers le quartier des Minimes. On se croise devant le tabac du Vieux-Port.
26: La police n'arrête pas de nous dire qu'il faut prendre le train et qu'il faut partir de La Rochelle tous les jours, tout le temps, partout où on va. Cette nuit, ils sont passés, on dormait. Ils sont venus nous réveiller pour qu'on parte.
27: Pas le choix, on fait rien de mal en ville. C'est un endroit où on peut faire la manche correctement.
28: Nous, c'est compliqué pour nous, faut pas croire.
25: Pour le maire Olivier Falorni, certains comportements ne sont plus admissibles dans la rue.
29: Je veux assurer, dans cette ville, la sécurité publique, la tranquillité publique. Quand je vois des gens qui sont obligés de changer de trottoir, qui se font insulter parce qu'ils ne donnent pas de l'argent, des gens qui sont parfois dans des états d'ébriété avancés, qui sont sous substance. Ça n'est pas tolérable.
25: Mais pour Muriel Dumont de l'association d'aide aux sans-abri, le toit qui est à tous, l'action de la police municipale fragilise toute la population des sans-abri.
0: Ne pas pouvoir aller au centre-ville, c'est les empêcher de pouvoir manger. Il faut qu'ils puissent faire la manche. Il faut que ces gens-là puissent avoir le droit d'exister. C'est des êtres humains, pas du bétail.
25: La tranquillité publique est une prérogative du maire qu'Olivier Falorni dit vouloir faire appliquer avec fermeté et humanité.
22: Marie-Laurence Dalle d'ici La Rochelle. Le concours Lépine, une reconnaissance pour toutes les personnes engagées pour la planète et pour les océans. Dit ce matin, le lauréat de l'année, Alan D'Alfonso Peral, il est l'inventeur de l'aspirateur sous-marin, un dispositif qui permet d'aspirer des déchets et des microplastiques appelé Mister Turbino. L'inventeur a eu l'idée de créer cet aspirateur en faisant de la plongée. Son innovation brevetée est déjà en phase de commercialisation.
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22: Inter, il est midi 6. Oui, c'est la suite de la bande
1: Absolument.
22: Originale.
1: Nous étions en train d'en parler.
22: Mais oui.
1: Et oui, on vous écoute. On était on était un peu sur le virus, tout cela.
22: Ah oui, oui. Ouais.
1: Mais bah,
22: eh oui.
1: Allez.
22: Mais non, rassurez-vous, tout
1: Mais
22: va bien.
1: Oui, tout va bien. Tout va bien. On a tous gardé notre application pour faire la radio à distance. Tout va bien. Elle reviendra toute l'après-midi nous rassurer. Amélie Perrier, et à 13h, ça sera la rédaction.
22: À tout à l'heure.
1: À tout à l'heure, Amélie.

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0: À l'affiche donc de ce film, Anaïs de Moustier, aux côtés de Pio Marmaille, Gilles Lelouch, Vima Laponce, Gustave Carverne et Madeleine Baudot. Entre autres, ce film qui est une reconstitution de Paris, avec oui, ça se passe clairement à Paris, avec cette foire, cette fête foraine, je sais pas comment la qualifier, mais en tout cas de Cour des Miracles, en tout cas où on y trouve de tout, des jeux, des entourloupes, des faux magiciens. C'est un peu la foire à l'arnaque aussi, souvent dans ces cas-là. On sort de couteau et on voit les, entre guillemets,
3: les trucs.
0: Ça vous amuse? Vous aimez savoir comment un tour de magie a été effectué quand vous allez voir un spectacle de magie? Dans la vie, hein, je parle.
4: Non, j'aime pas spécialement ça, mais je voulais qu'il y ait cette idée qui transparaisse dans le film, parce que le film, il parle beaucoup de récits, d'histoires, de fiction. C'est quelque chose qui est important pour moi, que j'adore. Et j'aime qu'on sente ça dans mes films. Et donc, à un moment, je sais que j'ai eu envie de filmer un petit peu, oui, et de parler de la façon dont on fabrique du plaisir, ou dont on fabrique de l'ironie, dont on fabrique des...
0: Vous étiez le cinéaste de ce film avant même d'en écrire le scénario. C'est ça qui est génial.
4: Ouais.
0: Combien de temps de gestation entre le moment où Rebecca Zotowski vous envoie cette idée et la sortie demain?
4: Alors, 6 ans. Je suis un petit peu laborieux. Et donc, oui, elle m'a raconté cette histoire qui est restée un peu dans un coin de ma tête. Et puis, j'ai quand même fait 2 films entre-temps. Mais voilà, et à un moment, c'est remonté. J'avais commencé à écrire le scénario il y a 3-4 ans. Et puis, je sais pas, tout à coup, on s'est lancé. Et puis, voilà. Mais 6 ans, oui, 6 ans. Mais je mets du temps à écrire. Hein.
0: On rappelle l'histoire, tant pis, je me lance. Hein, puisque,
4: allez,
3: Nagui, chronomètre.
0: C'est parti. L'histoire d'un peintre veuf qui n'a plus aucune inspiration puisque son amour était sa muse, qui un soir de cuite se retrouve dans une
3: roulotte,
0: merci, d'une cartomancienne, d'une voyante, sauf que là il y en a une autre qui est en train de piquer des objets, de goûter même des alcools forts, ouais, à l'opium, et de lui piquer des trucs. Elle se fait passer pour quelque 10 francs, 20 francs, en tout cas elle se fait passer pour la voyante, et là elle improvise. Et elle bluffe totalement, et elle raconte des histoires. Sauf qu'elle raconte ce que lui a envie d'entendre. Et de là naît une complicité, où en tout cas chacun va jouer le jeu de l'autre. Il va se remettre à peindre, ce qui va faire très plaisir à Gilles Lelouch, qui est son agent.
3: Et qui donne des informations pour que justement
0: pour la
3: voyance soit crédible.
0: Quotidien, le retour. Ah ben on n'a pas compris. Vous voulez dire que là, vous n'avez pas compris?
5: 5 minutes 40.
0: Non.
6: Ah, c'est une fin d'émission. Merci beaucoup.
3: Non, c'est bien.
0: Je ne frappe jamais aucun effort.
5: Merci beaucoup. Non, je suis extrêmement reconnaissant.
0: Ouais, ça se voit.
1: Et connaissant Nagui, il a été concis, là, je peux vous le dire.
0: Est-ce que vous le voyez comme une histoire d'amour, vous, avant tout? Comme une comédie romantique?
5: Ah oui. Mais bon,
1: bah voilà.
5: En même temps, non mais je le vois avant tout comme une histoire d'amour, parce que c'est ce que je dis tout à l'heure, c'est que j'ai l'impression que ce qui motive au fond les personnages, c'est ça, c'est soit la quête de l'amour, soit d'avoir perdu son amour, soit de le retrouver. Enfin, j'ai l'impression que c'est l'endroit de vérité des personnages, donc c'est à ça que je m'accroche en premier pour jouer, en tout cas.
0: Et de croire à ce qui est entre guillemets à l'immatériel, parce que c'est ça aussi qui est en...
5: Ça, c'est un des trucs que je trouve géniaux du film, c'est comme mon personnage en fait se fait passer pour cette voyante qui peut remettre les gens en contact avec les morts, il y a tout un aspect du film qui repose sur du faux, sur ce qui se passe dans l'air, qui est impalpable.
0: Mmh.
5: Et
0: ouais.
5: Ça, c'est pareil aussi pour les films d'amour, quoi. C'est-à-dire que souvent, filmer 2 personnes qui tombent amoureux, ben c'est dans l'air, c'est dans le vent.
0: L'idée géniale des journaux intimes du personnage de Vima Laponce, ça c'est l'idée géniale qui va alimenter justement ce rapport.
4: Ce mensonge aussi, elle a besoin d'avoir des détails, donc elle fouille, elle tombe sur les journaux intimes de la morte, et à ce moment-là, il y a un deuxième récit qui s'ouvre dans le film, qui est l'histoire de cette fille qui monte à Paris.
3: Et c'est beau cette façon que vous avez mis en scène, ces 2 récits qui s'entremêlent, où tout d'un coup on se demande... quand on aperçoit le personnage de Pio Marmaille, est-ce qu'il va être avec Irène ou est-ce qu'il va être avec le personnage d'Anaïs de Moustier? On finit par plus savoir, la temporalité se trouble en fait dans la façon dont vous le réalisez.
4: Ça, c'était vraiment important pour moi de savoir comment j'allais passer d'une époque à une autre, et j'ai toujours essayé d'éviter le fondu enchaîné, de trouver des vraies idées et de dire à quel point le passé c'est prégnant, ça reste présent dans nos vies. Enfin, essayer de mélanger.
0: Il y a une scène au resto où là carrément vous jouez avec ce miroir double face.
4: Bien compliqué à fabriquer, mais j'ai tout le film, on a essayé vraiment d'avoir tout le temps peut-on cette possibilité à un moment de s'échapper. Et puis pour le personnage de d'Anaïs, quand elle découvre ensuite ce journal intime, ça devient comme un roman qu'elle lit, qui est une espèce de remède à l'ennui et qui l'a fait vivre et qui va l'élever. Et puis il y a cette idée aussi que j'essaie souvent de mettre dans les films, c'est que les fictions nous aident à grandir, quoi. On peut apprendre des choses ou transmettre des choses par la fiction.
0: On voit aussi quelque chose de très actuel, c'est lorsque deux personnes voient ou binge une même série et que quelqu'un a pris de l'avance et ne veut pas que l'autre spoil, c'est un peu ça. C'est-à-dire, la copine commence à lire le journal et va plus loin,
3: tu
0: l'autre n'est pas au courant. Ouais, c'est ça, tu n'as pas attendu.
3: Et, quoi, il se passe quoi,
0: c'est ça. C'est génial. C'est une réussite en tout cas, ça fait du bien de voir ce film. Ça s'appelle La Vénus électrique et c'est à partir de demain, non seulement à Cannes, mais également au cinéma. Voici Tanguy Pasturo.
7: Ce week-end, je suis allé à Aix-en-Provence. J'adore parce que c'est comme Paris, l'immobilier est aussi cher. On boit des matchs à la thé avec un air supérieur. On critique les banlieusards. Là-bas, ils appellent ça des Marseillais, mais au moins, il fait beau. Il y a un festival d'éloquence à Aix et j'ai fait des blagues là-bas pendant une de leurs soirées. Daniel Morin y était la veille et ils m'ont dit qu'il avait été génial. J'ai répondu, vous êtes sûr que c'était pas un homonyme? Et pas du tout, parce que depuis qu'il a goûté à la scène, Morin, apparemment, c'est devenu un entertainer. Les gens sur place m'ont dit, il a mis le feu. Il y a encore 6 mois, ça voulait juste dire qu'il avait tenté de faire un barbecue dans le jardin de sa sœur. Ça va faire comme Berléand, il va devenir une star à 72 ans. Tout le monde veut Daniel. Les entreprises le bookent pour leurs événements, il fait les anniversaires des gosses chez McDo, et bientôt il démarre la tournée des 35 ans de l'album Alors Regarde à la place de Patrick Bruel, qui va être empêché à un moment. La soirée Aix est animée par le journaliste d'RMC Jean-Philippe Doux, un monsieur contre qui on a envie de se frotter. Et là il me dit, samedi, il y a Gabriel Attal à la librairie, parce que Jean-Philippe Doux possède une librairie à Aix, Mon Chapitre, une librairie dans laquelle il y a des chats. Quand ça ronronne là-dedans, c'est soit un chat, soit une vieille lectrice asthmatique en train de crever dans ses glaires. Et en effet, Gabriel Attal, samedi, a signé son bouquin Au milieu des chats. Pour le distinguer, Attal, c'était celui qui, à aucun moment, ne s'est posé pour se lécher le derrière. Le public a attendu en vain. Hein. Il lui jetait des pelotes de laine en pensant que ça allait l'exciter, mais Attal est resté digne, impeccable. Pourquoi? Parce qu'il pense à l'Élysée. Pas en se rasant, il n'a pas l'âge de faire ça. Mais son obsession, c'est faire gagner le bloc central. En gros, tout ce qui n'est pas LFI ou RN, donc ça fait 2%. Attal, sa stratégie, c'est celle des petits pas. Une signature ici, un chat par là. Il a déjà vendu 6000 exemplaires de son livre. C'est pas mal. Ségolène Royal en a écoulé 500 du sien. Pire vente de Fayard. Dès que quelqu'un est à gauche de Bardella, le livre se plante. Pour le lecteur de Fayard, le Trotsky, ça commence à Bruno Retailleau. Donc Attal fait la tournée des librairies, il alimente son compte TikTok, il a la même vie que Léna Situation pour un contenu aussi maigre. Et face à lui, dans le bloc central, il y a Édouard Philippe, c'est Doudou versus Gabou. Alors lui a une autre tactique, celle dite de Beyoncé, des salles, du show, c'est une sorte de Daniel Morin sans poil. Hier, Édouard Philippe a réuni son parti Horizon à Reims, ville dont Ryan Gosling a dit un jour « Je sais pas où c'est ». Philippe a annoncé les premiers noms de sa campagne, le maire d'Angers Christophe Béchu, la députée Marie Guénevoux, son ami Gilles Boyer. Bon bah c'est nul. Hein, je dis pas que ce sont des inconnus, je dis que s'il y avait un Hollywood boulevard de la politique, personne leur demanderait de mettre les mains dans le ciment. Pourquoi Reims? Parce que la ville a un maire de chez Horizon, Arnaud Robinet, qui prouve qu'on peut avoir un nom de famille insolite et être élu. C'est un message d'espoir pour les gens qui s'appellent Serge Enclume ou Cynthia Gouttière. Donc, Édouard Philippe a parlé, oui, la France, blablabla. La foule lui a répondu, on t'aime, Fifi. Et là, galvanisé par l'amour du peuple, il a pété un câble et il a annoncé un meeting le 5 juillet à Paris à l'Adidas Arena, qui fait 9000 places. Il s'est pris pour Céline Dion, parce qu'il espère avoir à cette date 50 000 adhérents. Ça voudrait dire qu'un adhérent sur 5 serait dans la salle. Sacré taux de transformation. Moi, à cette heure-ci, par exemple, il y a quoi? 1,5 million d'auditeurs, peut-être plus. La bande originale, c'est le succès d'une génération. 2 millions, 3 millions, allez, on dit 4, et tout le monde est bien. Eh bien, si un auditeur sur 5 était venu me voir en spectacle, je l'avais, ma tournée des Zéniths. Et ce matin, ce serait moi l'invité. J'écouterais ma Beaujean en me disant, il faut bien commencer un jour. Je souhaite à Édouard Philippe le succès, à Gabriel Attal aussi. Ces deux êtres perdus ne réalisent pas qu'être à l'Élysée n'a aucun sens. Prenez Macron, tout le monde le hait. Et le seul truc qui a plu sur ses 9 années de mandat, c'est quand il a dit « for sure ». Moi qui souhaite être aimé, jusqu'à l'excès, au point de devenir la petite chose de la France. France. Je ne me présente pas à la présidence de la République. Pourtant, j'aime les chats. Hein, pourtant, moi aussi, parfois sur scène, je m'enflamme, je crie à bientôt Nantes. On se retrouve dans le hall pour faire des selfies. Et quand je réalise qu'en photo, tout le monde a l'air plus frais que moi, je regrette. Je me dis, tu aurais dû te taire, bébé. Comme Jules César qui, quand Brutus l'a poignardé, lui a dit, toi aussi, mon fils, au lieu de lui coller un gros coup de tête, quoi. En sortie de scène, on ne peut pas faire de selfie. On a le visage gonflé, les joues rouges. Il n'y a pas un selfie où je ressemble pas à Émile Louis. J'ai lu dans la presse. Je suis le dernier français à lire la presse. Que Doudou et Gabou ont un accord. Ils se lancent chacun de leur côté. L'un fait des bains de foule, l'autre des bains de chat. Et dans quelques mois, voit lequel est le mieux placé. Si c'est Édouard Philippe, Gabriel Attal s'efface et intègre son équipe. On lui met une petite litière au Havre, tout ça. Si c'est le contraire, c'est l'inverse. Et ça devrait toujours marcher de cette manière. C'est pourquoi j'annonce que j'arrête ma carrière pour travailler en tant que régisseur de Daniel Morin.
0: Merci. On n'arrête pas tout de suite.
1: Non, il prend goût à la ville d'Aix-en-Provence puisqu'il y sera le 21 novembre prochain.
0: Très bien. Un film, une histoire d'amour, cette Vénus électrique, mais qui repose beaucoup sur l'imposture. C'est pour ça, évidemment, que nous avons tous dans cette équipe aimé ce film.
1: Ça nous parle.
0: D'autres événements culturels.
3: Imposture, la suite. On va à Rome pour une exposition avec au cœur de cette exposition une correspondance. L'histoire d'un couple d'hommes séparés par le sida. Lui, Jacques de Bacher, meurt à 38 ans après 19 ans de vie commune avec un célèbre styliste allemand.
1: Karl Lagerfeld.
3: Absolument. Bravo Daniel. Une exposition qui s'intitule « C'était bien ». Où vous pouvez découvrir 600 lettres écrites sur 25 ans, un dialogue même qui a dépassé la disparition de Jacques de Bacher, avec un Karl Lagerfeld qu'on découvre comme jamais. Lui qui était si... on a tendance à dire, en tout cas, il n'exprimait pas trop ses émotions,
1: discret,
3: il ne parlait pas de sa vie
1: très
3: privée.
1: Allemand.
3: Très allemand, si tu veux. Là, il raconte dans ses lettres son impossibilité à être heureux sans Jacques, à son impossibilité à affronter le regard des autres après un défilé, des choses qu'on ne pouvait pas imaginer de Karl Lagerfeld, qui semblait tout le temps être au bon endroit et un peu comme ça, sérénissime. Malgré le succès, jamais dans sa vie, le souvenir de Jacques ne s'est éteint. Et il a traversé l'existence en attendant d'une certaine façon la fin pour retrouver Jacques de Bacher. C'est un peu un petit clin d'œil à la Vénus électrique aussi, dans cette envie d'être relié jusqu'à l'au-delà. Si vous deviez entretenir une correspondance ou redécouvrir une correspondance que vous n'avez pas tenue l'un et l'autre avec un être cher, ce serait avec qui?
5: Oh, c'est très
4: intense. Quelqu'un que j'ai pas connu?
3: Si, que vous avez connu, vous avez envie. Enfin, on est toujours un peu feignant sur la correspondance. On écrit.
5: Moi, j'ai pas connu mes grands-mères. J'aimerais bien
3: avoir entretenu une correspondance avec l'une d'entre elles. Ouais. Et vous, Pierre, vous avez eu une correspondance?
4: J'ai eu une correspondance passionnante avec un ami à moi emprisonné à Taïwan pendant 11 ans. Et quand j'ai appris qu'un ami d'enfance, que j'ai continué à voir jusqu'à ses 18 ans, et puis qui disparaissent, et on s'est écrit pendant 11 ans, jusqu'à ce qu'il revienne récemment à Paris, et ça m'a fait, c'est quelque chose qui était important pour lui et qui était très important pour moi. Et c'était très intéressant parce que c'était comme des mises au point réguliers. Il fallait bien que je lui raconte quelque chose, et oui. Mon existence, des regards sur ce que je vivais.
0: Comme un journal,
4: parfois, c'était
0: un
4: très
0: journal
4: linéaire.
0: Intime, en fait.
4: C'était comme un journal intime, exactement. Je lui mettais des photos.
1: C'était à quelle
4: fréquence? Et ça m'a fait du bien, et il me faisait du bien.
1: Vous l'écrivez?
4: J'essayais de lui écrire deux fois par mois, et quand j'écrivais pas, je commençais à culpabiliser, c'était horrible.
3: Oui, c'est de l'abandon.
4: Et je le maudissais, il m'emmerde, et pourquoi?
3: Oui.
4: Et voilà, et on s'est écrit pendant 11 ans. J'ai un tac comme ça, et j'ai écrit un scénario sur cette histoire.
5: Génial!
4: Ouais. Je ne sais pas si le scénario est génial, mais j'ai écrit un scénario.
0: C'est avec... prochain ?
4: Peut-être.
5: Mais il est où, cet homme ?
4: Il est rentré. Un jour, j'ai reçu un coup de fil du ministère des Affaires étrangères qui m'a dit « il rentre, il faut payer son billet ». Je lui ai dit « vous l'avez laissé tomber pendant 11 ans ». Ils l'ont complètement oublié parce que Sarko avait fait voter une loi qui interdisait d'aider les détenus français à l'étranger, alors qu'avant il y avait une aide. Et je lui dis, vous n'êtes pas occupé de lui pendant 11 ans. C'est-à-dire qu'on reconnaît un pays à la façon dont il s'occupe de ses plus démunis. Ils n'ont rien foutu. Et enfin, la grandeur d'un pays. Et après, il est revenu et il a eu un parcours qui m'a sidéré, quoi. Il s'est occupé de lui. Enfin, j'ai un peu aidé au début, mais il a fait une formation. Dans la sécurité, et ce qui est assez pareil. Puis il a trouvé un métier, il travaille, et voilà, et il va très bien. Et j'ai beaucoup d'admiration pour ce qu'il a fait en un an.
3: Correspondance assez exceptionnelle, absolument. Ouais. Autre question, une exposition en ce moment à la Cinémathèque qui s'intéresse à un personnage plus complexe qu'il n'y paraît. On découvre...
0: Daniel Morin.
3: On découvre qu'elle ne se contentait pas d'être. C'était une travailleuse acharnée qui a travaillé le jeu d'acteur, le chant, la danse, l'escrime. Elle a travaillé avec Lee Strasberg. Elle imposait ses coachs. Absolument. Marilyn Monroe fait l'objet d'une grande exposition à la Cinémathèque jusqu'au 26 juillet. Et on découvre en effet qu'au-delà de l'image de potiche qu'on voulait bien lui prêter, il y avait une travailleuse, une sorte de technicienne aussi du jeu. Marilyn Monroe qui est redécouverte très régulièrement parce qu'elle continue à enflammer un peu les esprits et à incarner une sorte d'actrice dans l'imaginaire un peu suprême. Est-ce que vous avez une fascination l'un et l'autre pour un comédien ou une comédienne, justement, que vous avez appris à découvrir, Pierre?
4: Alors j'ai une fascination pour...
3: Après Al Pacino.
4: énormément de comédiens. Moi, j'adore Catherine Hepburn, j'adore sa rapidité, sa modernité. J'adore Jason Segel, je trouve que c'est le James Stewart contemporain.
0: Pardon, et Pio Marmaille.
4: Ah non, mais après,
0: c'est une histoire d'amour. C'est une histoire d'amour entre Pio et vous.
4: Ouais, c'est une grande histoire d'amour, d'amitié, d'amour, d'admiration. On s'est rencontrés dans un festival.
3: Un peu de folie aussi, un peu de folie, j'ai l'impression, parce que je vous trouve depuis le début aussi fou que lui. Je sais pas comment dire, Pierre. Oui ou pas?
5: Ah oui, c'est les mêmes. C'est très marrant de travailler avec les deux, parce qu'on découvre vraiment. Enfin, c'est hyper agréable de voir un réalisateur qui a trouvé son double entre guillemets. Il dit bon, bah ça roule, quoi. Il y a plus besoin de chercher.
3: On les laisse.
5: Très marrant. Oui. En même temps, c'est marrant parce qu'il s'adore, en même temps, il s'exaspère. Enfin, il se. Non, mais tu te rappelles, Pio, il était toujours sur le bon coin. Il était toujours sur le bon coin et tu disais.
8: Je faisais des bécanes à taper.
4: Concentre-toi. Non, mais c'était sa façon. J'ai rencontré Pio dans un festival à La Réunion, on a bu du rhum pendant 5 jours. Puis à un moment, je tremblais, je l'ai.

0: par poser, en fait, c'est un objet de désir lui aussi. Oui, il pose, il se fait payer pour passer des soirées avec des archiduchesses, et voilà, et c'est un personnage qui est dans le dénuement et la pauvreté jusqu'à ce qu'il rencontre Vima Laponce, qui va faire de lui un peintre célèbre.
1: Ouais. Vima Laponce, Anaïs de Moustier, Pio Marmaille, Gilles Lelouch, Gustave Kervern, en beau salopard quand même.
2: Il y a Pierre qui est désespéré de tout ce qu'il a raconté là. T'as vu,
0: vous savez qu'on m'appelait Pio quand j'étais petit encore. C'est drôle. Ouais. Pio, tout le monde m'appelait Pio.
1: Ah oui, bah, en prison aussi, on va vous appeler comme ça maintenant. Hein, parce que... vous allez bien tomber. Hein. Des excuses à présenter, Daniel Morin.
3: Absolument, désolé pour nos invités, Anaïs de Moustier et Pierre Salvadori, qui d'un coup d'avion vont passer de la bande originale au Festival de Cannes. Alors là, je vous préviens tout de suite.
1: Jetlag.
3: Attention, jetlag, oui, mais pas n'importe lequel. Le jetlag culturel. Enfin, vaut mieux passer de la BO au Festival de Cannes que le contraire, ouais. En tout cas. Désolé pour Pio Marmaille, Gilles Lelouch et Vima Laponce qui ont découvert ce matin qu'Anaïs de Moustier et Pierre Salvadori n'avaient plus aucune confiance en eux. Ouais, côté le promo. Et ils espéraient qu'ils ne descendent pas à Cannes. Pas de panique, Pierre. Nous, on sera là, bien entendu. Désolé pour tous ceux dont ce n'est pas l'anniversaire cette semaine. Oui, aujourd'hui, nous célébrons la naissance de deux de nos proches. Alors, on appelle ça la jurisprudence Tanguy Pestereau, qui a plutôt très mal vécu l'oubli de son anniversaire par la bande cette année. Il en a éructé pendant 3 semaines. Du coup, bon anniversaire à Oldelap et LJB. Jean-Baptiste Pétain, qui est notre rédacteur en chef. Bon anniversaire.
4: Mais c'est que je suis hyper touché. Merci les amis. Il faut que je fasse gaffe aux bougies qui sont sur le micro. C'est la maison de la radio.
2: Je partage avec Tanguy.
4: Mais évidemment.
2: C'est un bon fraisier.
5: Tanguy vient pour ton anniversaire.
4: Emma, elle est du vide.
5: C'est vendredi, vas-y.
1: Oula. Voilà, on s'occupe plus du tout d'ailleurs.
4: Mais quelle belle fête.
1: La police.
2: Mais on est où?
4: Incroyable. Voilà. C'est ma radio préférée.
2: Pierre, c'est parti pour 5 jours.
4: Merci.
6: Si un mal de crâne.
4: Où est JB? Mais qui vient souffler ce gâteau?
5: JB, viens avec nous.
4: Viens JB.
3: Et Pierre, si vous vous mettez à trembler, c'est qu'il faut boire un coup là.
2: C'est fin d'émission.
1: C'est n'importe quoi.
4: Et si,
1: allez, je voudrais juste évoquer un peu avant minuit un film dans lequel vous jouez.
7: Je ne sais pas ce que c'est.
5: Un peu avant minuit. La Vénus électrique.
7: Non. J'ai pas joué dans d'autres films là, j'ai joué que dans la Vénus électrique.
1: Ah bon, Nicolas Paris.
7: Ah si, bien sûr, évidemment, j'ai fait une scène dans ce film, pardon. Bah voilà.
3: La reine de la promo.
7: Ouais, non. Non, excusez-moi, j'avais oublié le titre parce que je suis allée un jour sur ce tournage faire une scène de 12 pages avec Melville Poupeau, c'était génial. Le film n'est pas encore sorti. Je ne sais pas quand est-ce qu'il va sortir. C'est le réalisateur avec qui j'ai fait Alice et le maire.
1: Qui vous a permis d'avoir un César. Pariser,
7: ouais, que j'adore et dont j'adore les films, et, évidemment.
1: Très bien. Melville Poupeau a le rôle principal de ce film.
7: Voilà, le rôle principal.
1: Très bien. Et donc, Pierre Salvadori, vous êtes déjà dans le prochain. Est-ce que c'est vraiment la correspondance, oui.
0: Mais il est c'est très avancé, mais je ne sais pas encore. J'ai un autre projet aussi qui se passe pendant l'occupation dans le milieu du théâtre. Enfin, j'ai 2-3 trucs comme ça, mais je sais pas encore ce que je vais faire après.
1: Avec ce plaisir de la reconstitution aussi, ce plaisir du cinéma qui construit des décors, qui fabrique des costumes, ça qui recrée plu, des ambiances. Ouais.
0: Ça m'a plu parce que j'ai l'impression que ça ouvrait encore plus les possibilités de fiction, de récit et surtout de mise en scène. Mmh. On filme, le spectateur sait déjà qu'il entre dans une fiction. Enfin, c'est un film d'époque et donc c'est comme si ça libérait des points de vue et des façons de filmer.
1: Allez voir donc cette Vénus électrique. Je m'adresse à Thierry Frémaux. Thierry, vous allez récupérer au bout du rouleau. Hein. Pierre Salvadori, il y a un costume, 3 pièces qui va le tenir. Hein,
2: oui,
1: sinon,
2: il faut le maintenir avec de l'alcool constant. C'est Mads Mikkelsen.
1: La Vénus électrique, donc demain, ouverture à Cannes.
3: Et à 21h à Paris.
1: Et à 21h à Paris. Ouais, et la cérémonie sera sur France 2, présentée par Eye Aydara, donc à 19h. Demain, c'est Laurent Voulzy qui sera notre invité. Merci Anaïs.
2: Merci.
1: Bon Cannes,
2: merci
1: Pierre, merci. Bon Cannes. À demain, ciao. Tout de suite, les carnets de campagne. Dorothée Barba, bonjour. On démarre cette semaine avec vous et où allons-nous?
8: Bonjour Nagui, on vous parle de La Factory, qui est une maison de la poésie à Val-de-Reuil, en Normandie. Et l'histoire est belle parce que c'est une ancienne usine de pâte à papier qui est devenue aujourd'hui un écrin de poésie contemporaine.
1: Parfait, bonne émission.
8: Salut, à demain.
3: Ciao. Salut, merci.
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3: Il est midi et demi. Voici les titres du 13-14. Bonjour Jérôme Cadet.
4: Bonjour Dorothée, bonjour à toutes et à tous. Dans le 13-14, on va continuer de parler de ce virus, l'antavirus, après le rapatriement en France de passagers de ce navire. Frédéric Jacquerriot, qui est épidémiologiste à Genève, spécialiste des maladies tropicales, va nous parler de ce virus. Les protocoles en cours, la différence avec d'autres virus. Donc allez-y pour vos questions. 01 45 24 7000. C'est l'une des meilleures spécialistes mondiales de ce virus. Tout simplement avec nous tout à l'heure. Dans C'est la France, nous parlerons avec Cécilia Arbona de ces jeunes. Ça se passe à Civray, ils sont adolescents. C'est dans la Vienne, ils ont été confrontés à un cas de violence sexuelle dans leur village. Ils ont décidé d'en faire un film, un court-métrage diffusé en ce moment et qui pourrait l'être aussi dans d'autres établissements scolaires. Mettre des mots sur les traumatismes, ça peut aider. Et puis on va vous parler plus léger des cerises qui arrivent en provenance du Périgord. Nous y serons d'ailleurs.
3: Merci Jérôme.
4: À tout à l'heure.
3: À tout à l'heure, 13h.
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3: Bonjour à toutes, bonjour à tous. La poésie est installée sur une île. Le département de l'Eure est à l'honneur cette semaine. Nous sommes en Normandie et ça commence à Val-de-Reuil, une ville nouvelle créée dans les années 80, tout près de Louviers, au sud de Rouen. Dans une ancienne usine de pâte à papier, sur une île de l'Eure, la rivière, s'est installée la Factory, une maison de la poésie dans laquelle on trouve un café-librairie qui propose aussi un festival de poésie chaque année qui accueille des poètes et poétesses en résidence et qui propose des spectacles et animations. Prenons le pouls de la poésie contemporaine. Soyez les bienvenus.
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3: Bonjour Charlène Damour.
6: Bonjour.
3: Vous êtes la directrice de la Factory depuis l'année dernière. Alors je le disais, votre maison de la poésie est installée dans une ancienne usine sur l'île du Roi. Est-ce que vous pourriez nous décrire les lieux d'abord ?
6: Alors oui, c'est une île au bord des Mauges, j'ai envie de vous dire. Une île qui fait 8000 mètres carrés, donc c'est pas rien, on a de quoi faire. C'est un grand bâtiment qui accueille des poètes, des poétesses. Et donc maintenant, c'est une usine à poèmes. Autrefois, une usine de pâte à papier, rien de plus logique que de faire de la poésie maintenant dans ce grand bâtiment.
3: Le symbole est beau, hein, ancienne usine de pâte à papier devenue écrin pour la poésie.
6: Il y a toujours un sens dans tout.
3: Alors, un festival est prévu très bientôt sur l'île du Roi, le festival Poésia, du 29 au 31 mai. Ce seront les 10 ans cette année, je crois. Comment pourriez-vous décrire l'atmosphère de ce festival, Charlène ?
6: Comme vous disiez, c'est la 10e année, donc j'ai mis tout mon cœur. Rassembler des gens qui étaient là aussi au début de la création de cette maison, qui ont été importants, qui nous ont soutenus, donc des poètes, des poétesses. C'est une ambiance qui se veut familiale, autour des mots qui font sens, qui font bienveillance. C'est vraiment ça qu'on défend. Donc il y aura de tout pendant ces 3 journées sur l'île du Roi, avec des concerts, 4 concerts, 4 maisons d'édition, 14 poètes, des expositions et des festivals associés parce qu'on fait du lien, on crée du lien avec des festivals dans toute la France avec lesquels on a créé une correspondance. Donc il va y avoir toute une aventure sur plusieurs semaines avec une délibération, on va dire, pendant le festival Poésia, des textes qui ont été écrits par les gens lors de ces festivals amis.
3: D'accord, donc d'autres festivals de poésie ailleurs en France qui vous tendent la main pendant Poésia, c'est ça ?
6: Tout à fait, on a le festival de Bruxelles, le festival Poète-Poète de Nice, les mots à la bouche de Nantes, parce qu'aujourd'hui on a besoin de créer du lien, d'être ensemble, de faire des choses en commun pour qu'il y ait du sens. Et la poésie c'est ça, la poésie rassemble et la poésie veille. Donc nous on veille à garder ce contact entre nous et à créer des moments forts comme ça pour que ça parle à un plus grand nombre.
3: Alors justement si on parle de festival de poésie, on s'imagine peut-être un poète très impressionnant sur une scène qui déclame... Sa poésie, elle peut prendre plein de formes en fait, hein, la poésie contemporaine lors d'un festival comme le vôtre.
6: Bien sûr, ça parle à tout le monde, sous toutes ses formes, c'est très vaste. Et j'ai envie de dire que la poésie, c'est pas le privilège d'une classe mineure, c'est une discipline qui est vraiment accessible à tout le monde. Si tu respires, si tu aimes, alors tu peux faire que la poésie fasse partie de ta vie. Et pendant ce festival, c'est ça, c'est des concerts, du rock, de l'électro, avec les mots toujours au cœur de la programmation, mais c'est aussi des moments de lecture, de performance, dans la joie, et puis c'est aussi des mots qui portent à une réflexion, parce que c'est aussi ça la poésie, c'est porter une réflexion, c'est être aussi engagé sur ce qui se passe autour de nous, dans notre monde, et qui permet aussi de clarifier un peu les esprits, se positionner.
3: Partons à la dérive, c'est le thème qui a été choisi cette année.
6: Oui, alors avec beaucoup de second degré, bien sûr, hein, dans l'idée de prendre d'autres chemins, se perdre pour mieux se retrouver, aller à la rencontre des autres. Je dis toujours que si vous voulez faire un pas en avant, il faut perdre un peu l'équilibre un instant. Et c'est un peu ça, cette idée de partons à la dérive. Il faut perdre un peu l'équilibre et s'étonner de ce que la poésie peut nous offrir. La poésie, c'est vraiment une poignée de main qui nous est proposée. C'est comme une thérapie. Donc, j'invite vraiment tout le monde à venir la découvrir. Il y a beaucoup de monde qui viennent me voir en disant « Oh, moi, la poésie, ça ne me parle pas. » J'ai souvent tendance à dire « Non, c'est parce que tu ne la connais pas. Viens la découvrir. » Et nous, c'est vraiment ce qu'on fait à la Factory. On essaie de la transmettre et de faire rayonner la poésie et celles et ceux qui l'écrivent.
3: Qu'est-ce qu'on peut dire de la programmation cette année ?
6: Eh bien, il y a de tout. Et beaucoup de poètes, ceux qui ont construit un petit peu l'histoire de la Factory. On a Cécile Coulon dans le Poétobus. On a un concert d'Emmanuel Campo. On a des lectures, performances avec Laurence Vielle, Aurélien Denis. Des projections aussi au Grand Air. Un documentaire sur Je travaille et j'en ai fait mon métier de Pierre Soletti. Des concerts, des lectures, des tables rondes. Et aussi un labyrinthe pour se perdre en poésie sur l'île du Roi. Et des maisons d'édition. Et ça, ça fait beaucoup de liens. On a aussi une correspondance, comme je vous disais, et on finalise notre festival avec le concert de Ben Herbert Larue, un auteur aussi avec qui on a beaucoup travaillé et qui est venu chez nous pour l'ouverture de saison. Donc on a ouvert avec lui la saison et on ferme la saison avec lui.
3: À quoi ça ressemble, un labyrinthe de poésie ?
6: Ah ben, va falloir venir pour le découvrir.
3: Vous affichez des poèmes le long des murs pendant qu'on est perdu ?
6: Eh bien, on a créé un labyrinthe sur l'île, mais très végétal. Et il y aura des mots, effectivement, de tout. C'est vraiment la conclusion d'une saison, ce festival aussi. C'est tout le travail qu'on a fait sur le territoire, d'écriture, avec les écoles, avec les structures. Et c'est dans ce labyrinthe qu'on pourra découvrir les écrits de toutes ces personnes qui se sont lancées dans la poésie cette année.
3: Il paraît que la ministre de la poésie sera là en personne.
6: N'est-ce pas ? Grande nouvelle ! Oui, oui, la ministre de la poésie qui va nous donner les nouveaux montants alloués à la poésie dans ce nouveau ministère créé spécialement pour nous.
3: Voilà, c'est une comédienne, hein, je le précise quand même, qui jouera le rôle de la ministre de la poésie.
6: Oui, c'est Stéphanie Lemonnier pour la cité.
3: C'est un festival gratuit, Charlène Poésia.
6: Oui, je veux que tout soit gratuit, je veux qu'il y ait du monde, voilà. Et donc ça, c'est vraiment une priorité pour moi, que l'île du Roi soit ouverte, que tout ce que l'on propose soit accessible. On va dire que les temps sont un peu difficiles, alors il faut que la poésie reste gratuite.
3: Alors, je parlais de prendre le pouls de la poésie tout à l'heure. Comment ça va, la Factory ? Est-ce qu'il est difficile de faire vivre un lieu consacré à la poésie aujourd'hui ?
6: Ben, disons que c'est un équilibre à trouver entre son fonctionnement, ce qu'on a envie de faire. Là, on a envie de faire plein de choses, on a plein d'idées, mais c'est vrai que les moyens manquent. Il faut savoir qu'aujourd'hui, les maisons de poésie, c'est une toute petite case. Donc, on cherche sans arrêt des solutions pour équilibrer tout ça. Mais on ne baisse pas les bras, on continue. Alors forcément, hein, c'est un peu difficile. La culture aujourd'hui a quelques difficultés, mais on ne baisse pas les bras. On continue, on avance, parce que coûte, la poésie doit demeurer, elle est essentielle.
3: Le prix Copo sera remis au terme de votre festival Poésia. Copo pour comité poétique, c'est ça ? On aurait pu y voir un hommage à Jacques Copo, mais ça ne s'écrit pas pareil.
6: C'est ça, c'est C-O-P-O. Alors, le prix Copeau, c'est vrai que c'est un prix qui nous est vraiment très cher, qui existe depuis 2013. C'est quand même les lycéens, les lycéennes qui s'emparent de la poésie contemporaine, qui lisent des recueils sortis sur l'année d'avant. Et cette année, on va mettre un coup de projecteur là-dessus, comme tous les ans au Festival Poésia. On a les deux lauréates qui seront présentes, Florentine Ray et Julia Pecker. Et c'est vraiment un travail de longue haleine qui nous a permis de construire aussi du lien avec d'autres maisons de poésie qui se sont emparées de ce prix et qui l'ont diffusé aussi dans leur région, dans les Hauts-de-France, dans le Grand Est. Donc ça prend de l'ampleur et toujours avec cet objectif de faire connaître la poésie pour ouvrir les esprits.
3: Ça n'est pas rien de confier cette mission à des lycéens et lycéennes aujourd'hui. Quelle est leur relation avec la poésie d'après ce que vous voyez, Charlène ?
6: Ça manque dans le cursus forcément de l'école. La poésie contemporaine, elle n'est pas connue. On connaît la poésie classique. Donc, nous et d'autres lieux comme le nôtre font avancer un petit peu les choses avec ce genre de manifestations, d'opérations pour leur faire rencontrer la poésie. Et bien souvent, ils sont étonnés. Ils sont vraiment interpellés parce que ce sont des sujets qui les touchent, des sujets de société. Et ils trouvent à travers la poésie des réponses à leurs questions. Ils sont étonnants et ils ont des réactions vraiment très professionnelles aussi dans leur manière de percevoir les mots, le sujet. Donc, ils sont vraiment formidables.
3: Vous avez des souvenirs marquants en la matière, les délibérations peut-être entre les lycéens et lycéennes ?
6: Ah, bien sûr, ça argumente, c'est plein de convictions. La dernière délibération qui a lieu au mois d'avril, un jeune a dit « si c'est ça la poésie, je vais continuer à en lire ». Et donc ça, voilà, c'est une belle petite conclusion, je trouve, lors de cette délibération.
3: Et là, c'est gagné pour vous.
6: C'est gagné parce qu'on y met tellement de cœur à tout ça quand on voit que les gens nous suivent et qu'ils prennent vraiment ça à cœur comme nous et que ça fait avancer des choses. Oui, c'est ça, c'est un combat.
3: La Factory, je le disais, c'est aussi un lieu de résidence pour des poètes et des poétesses. On s'imagine naturellement que la poésie, on peut en écrire chez soi. Pourquoi est-ce qu'on a besoin de lieux de résidence ?
6: Parce qu'on a besoin de se retrouver, de faire des connexions aussi. Chez nous, à la Factory, c'est vraiment une maison, c'est comme une famille. Donc, quand les poètes viennent chez nous, traversent le pont, ils rencontrent d'autres auteurs qui sont là en écriture ou en création. Ça bouge beaucoup chez nous, c'est une maison en mouvement tout le temps. Donc, c'est aussi des liens qui se créent. On n'est pas posé dans son petit bureau quand on vient en résidence pour écrire. Non, il se passe d'autres choses. Il y a beaucoup de médiation, d'action culturelle sur le territoire. Parce que notre importance aussi, c'est de diffuser le livre, lire et l'oralité. Donc, ça fait partie aussi d'une résidence d'écriture et de création, de transmettre donc aux plus jeunes, mais aussi aux adultes. On travaille avec des centres sociaux, avec des EHPAD. Et donc ça fait partie aussi de nos missions. Donc voilà le but d'une résidence d'écriture, pourquoi aller dans un lieu. Et c'est aussi de s'inspirer de ce lieu. Et à la Factory, c'est assez inspirant. C'est un cadre assez propice pour écrire.
3: Voilà, les poètes qui sont en résidence chez vous rencontrent du public à l'occasion d'animations et également des publics qui sont empêchés, comme on dit, des gens qui n'iraient pas spontanément vers la poésie.
6: C'est ça. Et pour développer encore plus ça, on a un engin à 4 roues qui s'appelle le Poétobus, qui va diffuser de la poésie partout où il n'y en a pas ou là où il y en a besoin. Donc à l'intérieur, il y a des recueils, des jeux autour des mots, des boîtes à idées, des boîtes à messages. Toujours plus de poésie partout. Ça fait partie de notre mission.
3: Est-ce que vous avez envie de me citer un petit extrait de poésie contemporaine, Charlène Damour ? Peut-être pour qu'on se rende compte à quel point on a besoin de la poésie aujourd'hui.
6: Eh bien, je peux vous dire une petite phrase comme ça que j'ai en tête. J'aime bien les phrases courtes parce que c'est ce que retiennent beaucoup les gens. Nour Kadour est une poétesse franco-syrienne qui a une poésie dans l'émotion et aussi engagée. Et elle a cette phrase dans son recueil qui s'appelle « Le bleu de la mer s'est enfui » qui dit « Je ne sais pas faire la guerre, seulement un bon café ». Ça veut tout dire. Voilà.
3: La Factory, maison de poésie de Normandie, c'est donc à Val-de-Reuil dans l'Eure. Et le festival Poésia, qui est entièrement gratuit, ce sera du 29 au 31 mai. Merci beaucoup, Charlène Damour.
6: Avec plaisir.
3: Bonne journée, à bientôt.
6: Merci, au revoir.
3: Un Un coup d'œil à la boîte mail des carnets. Vous nous avez signalé des initiatives dans ce même département de l'Eure. Voici d'abord le message d'Adèle. Je suis ravie de vous faire connaître notre association Aux Arbres Citoyens Normandie Sud-Eure, écrit cette auditrice. L'objectif est d'aller cueillir les fruits en excédent chez les particuliers dans un rayon de 30 km autour de Verneuil-sur-Avre avec une équipe de bénévoles cueilleurs. Tous les fruits récoltés sont redistribués aux associations alimentaires du territoire. Notre activité étant saisonnière, nous allons démarrer notre nouvelle saison en juin. En 2024, nous avions réussi à sauver une tonne de fruits grâce à une quarantaine de cueilleurs. Et puis en 2025, 5,5 tonnes de fruits grâce à une centaine de cueilleurs. Notre volume a énormément augmenté et nous cherchons des cueilleurs bénévoles supplémentaires comme des propriétaires d'arbres qui seraient prêts à nous accueillir chez eux. Nous lançons également des cueillettes un peu plus spécifiques, poursuit-elle, avec des publics différents, résidents de foyers handicapés adultes, jeunes en classe SECPA, familles accompagnées par des assistantes sociales du département de l'Eure. Voilà, recherche de bénévoles donc par cette association Aux Arbres Citoyens Normandie Sud-Eure. C'est à Verneuil-sur-Avre dans l'Eure. Et puis un autre courriel, celui de Nathalie. Fontaine de Saveur est une toute jeune épicerie participative située à Fontaine-l'Abbé, tout près de Cerquigny, où l'on retrouve le jeu des 1000 euros dans un court instant. Cette épicerie est née grâce à l'incroyable mobilisation des habitants et habitantes pour redonner de la vie au village, écrit Nathalie. Chez Fontaine de Saveur, tous les produits sont locaux et à prix coûtant. L'épicerie bénéficie du soutien de Bouge ton coq, qui aide les villages à installer des épiceries associatives. Fontaine des Saveurs, c'est à Fontaine-l'Abbé, dans l'Eure. Vous pouvez bien sûr continuer à nous signaler des initiatives dans l'Eure, département 27. Et sachez que l'Orne, toujours en Normandie, sera bientôt à l'honneur des carnets. Écrivez-nous sur le site de l'émission pour signaler des gens géniaux et des projets utiles à Alençon et dans les environs. 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
7: Chers amis, bonjour. Nous sommes dans le département de l'Eure, près de Bernay, dans la commune de Cerquigny, qui recense près de 2000 habitants, commune desservie par une gare SNCF. Commune qui a été marquée par une forte activité textile, activité de filature de coton. C'est au tournant des années 1860 que l'on situe en général le passage du statut de commune rurale à une commune industrielle. Cerquigny comprend, sur le plan géographique, deux ensembles bien distincts, disons le plateau, espace agricole, entrecoupé de bois, avec quelques habitations, et la vallée de la Charentonne, qui rejoint la rivière, la Risle, un peu plus loin. C'est là que se sont successivement développées quelques activités industrielles, les filatures au 19e et plus récemment l'implantation d'un centre d'Arkema dans le domaine de la chimie. L'usine Arkema est la plus importante usine au monde de polymérisation produisant le polyamide 11. Alors ça a l'air un peu abstrait comme ça, mais en fait c'est un type de matière plastique issue d'une plante, le ricin. On appelle ce polyamide 11 le rilsan, très utilisé dans la fabrication de chaussures, chaussures de sport, dans l'automobile mobile ou encore dans les peintures techniques. Et ça représente près de 700 emplois sur place, ici à Cerquigny, en recherche et en production. Et nous sommes installés dans la salle des fêtes du village pour jouer aujourd'hui avec Grégory Moalic et Bruno Pénarin. Bonjour Grégory.
8: Bonjour Nicolas.
7: Vous habitez près d'Argentan, dans le département de l'Orne. Vous donnez des cours à domicile.
8: Oui, c'est ça. J'étais enseignant avant dans l'éducation nationale. Et donc, je donne des cours maintenant, surtout à des collégiens entre 6e et 3e. Beaucoup d'élèves qui préparent le brevet.
7: Vous faites beaucoup de sport, Grégory, tous les jours.
8: Ouais, je fais du sport tous les jours. J'alterne entre une journée musculation et une journée course à pied. Donc, ah ça oui, tourne c'est... comme ça. Et l'été arrive, donc je suis content.
7: Et oui, j'imagine bien. Mais alors, ça vous fait un bien fou.
8: Oui, j'aime beaucoup. Enfin, la course, j'en fais depuis très longtemps. Ça fait une trentaine d'années que je fais des compétitions de course à pied. La muscu, j'ai découvert ça depuis 2 ans et j'aime beaucoup aussi.
7: Est-ce que vous êtes atteint de bigorexie ? Est-ce que vous êtes dépendant de l'activité sportive ?
8: Alors, je pense pas que ce soit à ce point-là, mais c'est sûr que si j'arrive pas à courir pendant quelques semaines, je vais me sentir pas très bien quand même.
7: Ouais. Bruno Pénarin est avec nous aussi. Bonjour Bruno.
9: Bonjour Nicolas.
7: Vous habitez Beaumont-le-Roger.
9: Oui.
7: Où nous étions il y a peut-être une dizaine d'années d'ailleurs pour le jeu des 1000 euros. Quel est votre métier Bruno ?
9: Je suis mandataire judiciaire à la protection des majeurs. En fait, anciennement délégué à la tutelle.
7: Donc, fonction judiciaire.
9: Oui, tout à fait.
7: Donc, vous dépendez du ministère de la Justice.
9: Oui, effectivement, on dépend du juge des tutelles qui nous décide de nous donner une mesure de protection et d'aider les personnes dites vulnérables.
7: Bruno, les loisirs, les occupations, c'est beaucoup de musique pour vous.
9: Oui, je joue du basson, un instrument assez peu courant. Un instrument d'orchestre et puis aussi un peu de jardinage et puis des occupations auprès de ma famille. Oui, auprès de ma famille.
7: Si jeune, vous faites du jardinage.
9: Oui, merci.
7: Il n'y a pas d'âge pour jardiner, en effet. Bienvenue à tous les deux, bonne chance. Les questions ont été tirées au sort et c'est la raison pour laquelle je vais vous les poser maintenant. La première question bleue d'aujourd'hui, nous la devons à Didier Pazian, qui habite Mouchard, dans le Jura. Il l'a envoyé sur franceinter.fr. Quelle troupe a été fondée notamment par Gérard Jugnot, Thierry Lhermitte, Christian Clavier, Michel Blanc et Valérie Mérès ?
10: C'est splendide, splendide.
9: Le Splendide.
7: Le Splendide, c'est exact. La première mouture du Splendide se trouvait dans le 14e arrondissement de Paris, rue d'Odessa. Ensuite, le Splendide s'est installé rue des Lombards, dans le 4e à Paris toujours, et de nos jours, dans le 10e arrondissement, rue du Faubourg Saint-Martin. Je parle du théâtre, bien sûr, le théâtre du Splendide. Deuxième question bleue du jour de Marie-Jeanne Alain, à Châteaubriant, en Loire-Atlantique. Il faut compléter le proverbe « qui paie ses dettes ». Trois points de suspension.
8: Doit être s'enrichit.
7: Qui paie ses dettes s'enrichit. C'est le proverbe célèbre. La troisième question bleue d'aujourd'hui de Stéphane Vonéchi de Schiltigheim dans le Bas-Rhin. Quel est le nom de l'opération qui consiste à traiter par la chaleur, au contact de l'air, certains produits alimentaires comme le café, le cacao, pour les déshydrater, développer certaines qualités aromatiques et faire apparaître la couleur brune ? Quel est le nom donné à cette opération ?
9: La torréfaction ?
7: Ça s'appelle la torréfaction. Et ça sent bon, la torréfaction. Grégory et Bruno, question blanche maintenant. Voici celle de Jean-Louis Simoni de Meyenheim, dans le Haut-Rhin. Quelle ville habitent les Sparnassiennes et Sparnassiens ?

0: On va tenter Épernay. Épernay.
1: Vous dites Épernay. Et il se trouve que c'est la bonne réponse. C'est bien le nom donné aux habitants de la ville d'Épernay dans la Marne. Ici, à Cerquigny, ce sont les Cerquignacaises et Cerquignacais, soit dit en passant. Autre question blanche de Nathalie Biot à 7. En navigation, quel est le nom de cette plateforme intermédiaire qui permet à l'équipage d'effectuer des travaux dans les mâts ? Donc une plateforme intermédiaire permettant à l'équipage d'effectuer des travaux dans les mâts.
0: Le nid de pie.
1: Le nid de pie. Peut-être que c'est un autre nom, mais le nom plus court.
0: La une. La une.
1: La une. H-U-N-E. Oui. Et cette question rouge d'aujourd'hui sur France Inter, franceinter.fr, l'application mobile Radio France, une question envoyée par Sandy Joueau qui habite Trégueux dans les Côtes d'Armor. Que donne la plante appelée Actinidia ?
0: Le kiwi ?
1: L'Actinidia donne le kiwi, plante grimpante, genre de liane plus précisément. Actinidia, c'est le nom de ces plantes qui donnent le délicieux et plein de qualités gustatives et excellentes pour la santé, le kiwi. Vous avez répondu à toutes les questions dans cette première partie du jeu, s'il y en a une deuxième. Alors c'est le moment où justement je vous propose de tenter de répondre à la question.
2: Banco.
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1: Très heureux d'être avec vous depuis la Normandie. D'ailleurs, on sera aussi en Normandie à la fin du mois de mai. Notez notre rendez-vous à Cabourg. Ce sera mardi 26 mai. Nous serons à la Saline, c'est le nom de cette salle, à Cabourg dans le Calvados, mardi 26 mai, à 17h et à 18h30 pour des enregistrements du jeu des 1000 euros en public. Vous êtes bien sûr toutes et tous les bienvenus. Question à 500 euros. Question banco posée à nos candidats d'aujourd'hui, Grégory et Bruno. Au nom de Jean-Louis Abgral, qui habite Oberhausbergen. Il y aura eu beaucoup de noms alsaciens à prononcer aujourd'hui. Oberhausbergen se trouve dans le département du Bas-Rhin. Parmi ses œuvres musicales, laquelle n'est pas du même compositeur que les autres ? Il y en a 4 au total, donc il y a un intrus. L'oiseau de feu, le sacre du printemps, Pulcinella et la symphonie fantastique. Quel est l'intrus ou quelle est l'intruse parmi ses œuvres musicales ? L'oiseau de feu, le sacre du printemps, Pulcinella, la symphonie fantastique.
0: Vous donnez la symphonie, c'est ça ?
1: Alors, je rappelle les propositions. Dans la question envoyée par Jean-Louis, parmi ses œuvres musicales, citez l'intrus ou l'intruse, laquelle n'est pas du même compositeur que les autres. L'oiseau de feu, le sacre du printemps, Pulcinella, la symphonie fantastique. Vous avez échangé entre vous ?
4: Oui.
1: Oui. Vous êtes d'accord sur la réponse ?
4: Oui. Oui.
1: Quelle est cette réponse ?
5: Alors les 3 premiers sont de Stravinsky et le dernier de Berlioz.
1: Donc l'intrus,
5: c'est la symphonie fantastique.
1: La symphonie fantastique. Bonne concertation, bonne déduction. Et vous avez tout dit. Pas besoin d'en rajouter. Votre réponse était argumentée et complète. Le banco, d'accord. Et peut-être maintenant le...
6: Qu'est-ce que tu en penses ?
0: Je pense que ça devrait... On va y aller, je pense. Donc super banco.
6: Super banco.
1: La question à 1000 euros sur France Inter pour cette première émission depuis le département de l'Eure. Nous y restons toute la semaine, bien sûr. C'est une question, je vois cela, puisque la question sort de l'enveloppe à l'instant, une question qui nous vient de Brest et qui a été envoyée sur franceinter.fr par Jeanne Morvan. Je me presse de rire de tout, de peur d'être obligé d'en pleurer. De quelle pièce de théâtre est tirée cette phrase ? On connaît la citation « Je me presse de rire de tout, de peur d'être obligé d'en pleurer », mais de quelle pièce est-elle tirée ?
4: ça peut être du beau marché.
6: Ça peut.
4: Oui, oui, non, non, ça me semble effectivement ça.
6: Lequel?
4: Le beau marché. Ça me dit bien quelque chose. Hein.
6: Donc lequel? Les mariages de Figaro?
4: Oui, je dis ça. Oui, non, non, c'est. Alors, oui, mais alors, c'est du beau marché, mais il y a quoi?
6: Il n'y a pas autre chose. C'est le plus connu.
7: Oui, oui, c'est le plus. Effectivement, c'est celui qui me semble le plus évident.
6: Moi, j'aurais dit les plaideurs, mais tu penses que c'est Beaumarchais, toi ?
7: Moi, je penserais Beaumarchais, mais après.
1: Nous cherchons évidemment le titre de la pièce.
6: Les plaideurs ou le.
7: On essaye ?
6: Je sais pas, comme tu veux.
7: Bah, allez, on tente.
6: Allez, vas-y.
7: Beaumarchais ?
6: Non, le haut de la pièce.
1: Le titre de la pièce.
7: Ah, pardon.
6: Le mariage de Figaro.
7: Le mariage de Figaro.
1: Le mariage de Figaro. C'est le barbier de Séville.
7: Ah, bah,
1: c'est rageant. Il s'agit en effet d'une trilogie. Le barbier de Séville, le mariage de Figaro, et le troisième, c'est l'autre Tartuffe ou la mère coupable. Mais là, il s'agit bien d'une citation extraite du barbier de Séville, du même Beaumarchais, en 1775. Question Super Banco qui rapporte à Jeanne Morvan à Brest 45 euros. Grégory Moalic et Bruno Pénarin. Franchement, on est admiratif parce que vous avez répondu à pratiquement toutes les questions. Et là, franchement, vous n'étiez pas loin. Vous repartez avec, et je suis très heureux de vous l'offrir, le cahier de vacances du jeu des 1000 euros. Il sort cette semaine, mais oui, pour continuer à jouer avec nous. Il va sortir en fait en librairie jeudi, hein, ce jeudi 14 mai, le nouveau cahier de vacances du jeu des 1000 euros. 200 jeux pour se cultiver en s'amusant, des quiz, des devinettes, des informations insolites, la présentation des communes. Allez, on va continuer à jouer si vous voulez bien. Une question tirée de ce cahier de vacances. Quelle joueuse de tennis a remporté 9 fois Wimbledon en simple dame entre 1978 et 1990? Est-ce que vous avez une idée? Vous avez dit
7: Navratilova.
1: Marina Navratilova, c'était la bonne réponse. Mais c'était juste pour le plaisir. Le cahier de vacances, il est pour vous. 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Très bonne journée et à demain, si vous le voulez bien.
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16: Bonjour à tous et bienvenue au sommaire aujourd'hui. L'ombre du trafic de drogue sur un incendie mortel la nuit dernière près de Lyon. 3 morts et la piste criminelle privilégiée. Nous sommes sur place. À suivre encore les cas d'antivirus qui se disséminent à travers le monde. Un premier cas positif en France, un autre aux États-Unis. D'anciens passagers du bateau de croisière l'Ondus. Nous serons aux Canaries où l'évacuation du navire se poursuit. Sous les critiques, nous verrons comment la France tente de suivre les patients cas contact. Faut-il les placer à l'isolement? Les médecins ne sont pas d'accord. Et puis à partir de 13h30, l'une des meilleures spécialistes mondiales de cet antivirus sera avec nous, Frédéric Jacques. Jacques Herriot, épidémiologiste à Genève, 01 45 24 7000, pour toutes vos questions. Nous parlerons également de ce jeune de 9 ans passé à tabac sur un terrain de foot. C'était vendredi dans le Pas-de-Calais. Bonjour Faustine Calmel.
17: Bonjour.
16: Et depuis, les clubs appellent au calme.
17: Discours de responsabilité, enquête interne ouverte. Les clubs de Creil et Auchy-les-Mines regrettent la récupération politique, mais l'affaire a largement dépassé le terrain d'un tournoi de foot pour jeunes enfants.
16: A tout de suite pour vos explications. Dans quelques minutes, les animateurs du périscolaire à Paris appelés à la grève aujourd'hui. L'adjointe au maire de Paris en charge des affaires scolaires sera en ligne avec nous. C'est la question des cas d'agression sexuelle sur enfants qui se sont multipliés ces dernières semaines. Nous parlerons aussi du mauvais geste du français Victor Wembanyama en NBA la nuit dernière. Un coup de coude et peut-être plusieurs matchs de suspension et des cerises. Début de la récolte en Dordogne. Nous y serons. 13h45, notre feuilleton, nous découvrons le parachutisme artistique avec un couple de Français champions du monde.
18: C'est de la concentration. Alors bien sûr, on ressent de la puissance, il y a de la précision, on a l'impression d'être en mission en fait. Hein. Mais on n'a pas le temps d'apprécier le décor.
16: 13h50, c'est la France. 4 adolescents de Civray dans la Vienne créent un film contre les violences sexuelles. Il fait beaucoup parler. Cécilia Arbona nous raconte pourquoi. Et puis juste avant 14h, c'est une chanson, le chanteur Ramon Pipin et les Britanniques d'XTC.
19: C'est un groupe qui est assez peu connu parce que en fait ils ont abandonné la scène. Donc ils n'ont pas d'image, pas de glamour, rien, mais juste de la superbe musique.
16: Ce sera avec Frédéric Pommier. Voilà, vous avez le programme. Merci de passer cette heure avec nous.
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16: Cela faisait plusieurs semaines que ce quartier de Décines-Charpieux, tout près de Lyon, était la cible d'incendies volontaires. La sécurité y avait même été renforcée. Mais cela n'a donc pas empêché ce matin un incendie d'origine criminelle dans un immeuble. Bonjour Mathilde Imberti.
20: Bonjour à tous.
16: Vous êtes sur place. 3 personnes sont mortes.
20: Oui, 3 morts dans cet incendie qui s'est déclaré vers 7h30 ce matin. Témoin, ce voisin qui vit dans l'immeuble en face.
21: À 7h30, ça criait de partout, donc je suis vite descendu pour aider, mais on m'a empêché d'aider. Mais voilà, j'ai dit aux gens au balcon de mettre un torchon mouillé sur la bouche. Et puis voilà. Une personne qui a sauté, des gens qui sont morts dans les appartements à cause des fumées ou des flammes, je sais pas trop. Ce qu'on m'a dit, c'est qu'ils ont foutu le feu dans les gaines, où il y a les compteurs électriques, apparemment.
20: Les constatations sont en cours, une centaine de pompiers mobilisés. L'enquête est ouverte pour homicide volontaire en bande organisée. La situation s'est tellement dégradée qu'une origine criminelle n'étonnerait personne ici.
22: Il y a plein de choses tout le temps, le feu, l'odeur du feu, tout. Mais là, c'est la première fois qu'il se passe ça. C'est la première fois, donc c'est quand même très grave. J'ai ramené mes enfants à l'école et mes enfants, en marchant, ils ont vu un corps allongé par terre. Ils ont 10 ans. Vous imaginez ? C'est traumatisant pour eux. On peut pas, moi, mes gosses, ils sont remis à faire pipi au lit, par peur. Je vous fais montrer, je vous fais juste, ne serait-ce qu'entendre, des vidéos. Des bruits comme ça à 4h30 du matin. C'est normal ?
20: Et les habitants du quartier se sont donné le mot pour aller manifester cet après-midi devant la mairie de Décines, la ville qui nous confirme des incendies à répétition depuis 2 semaines. Les rondes de la police la nuit dernière encore sont cette fois pouvoir empêcher le pire. 3 morts et 14 blessés en urgence relative.
16: Reportage en direct de Décines-Charpieux, Mathilde Imberti, correspondante de France Inter à Lyon. Au large des Canaries, les évacuations se poursuivent donc aujourd'hui à bord du MV Ondus, ce navire de croisière, parti d'Ushuaïa en Argentine le 1er avril, direction les Pays-Bas, et à bord duquel des cas d'antivirus se sont déclarés ces dernières semaines, faisant 3 morts parmi les passagers. Il y a des personnes contaminées parmi les évacués, on l'a appris ce matin, 1 cas aux États-Unis et 1 en France, une femme dont l'état de santé s'est dégradé la nuit dernière, a dit ce matin sur France Inter la ministre de la Santé Stéphanie Rist, et avec elle 4 autres de ses ex-passagers sont hospitalisés à Paris et placés en quarantaine. Avant de parler des passagers qui ne sont plus sur le bateau, ceux qui y sont toujours, bonjour Caroline Félix.
23: Bonjour.
16: Vous êtes en direct du port de Granada aux Canaries, les évacuations vont se poursuivre aujourd'hui, mais le gouvernement espagnol ce matin a dû répondre aux critiques.
23: Oui, la ministre de la Santé, Monica Garcia, a répondu en conférence de presse ici au bord du bassin à la question notamment d'une journaliste d'une télé locale canarienne. Comment expliquer qu'il y a eu des cas déclarés positifs quelques heures seulement après leur évacuation alors qu'ils étaient avoir fait l'objet d'une auscultation médicale avant de débarquer. Donc on parle ici, vous l'avez dit, d'une Française et d'un Américain qui ont été déclarés positifs. Donc la ministre a répondu. Elle dit qu'elle ne veut pas rentrer dans ces polémiques et que l'Espagne peut être très fière de cette opération et qu'elle répète qu'elle s'en est tenue au protocole sanitaire et épidémiologique dressé avec l'OMS et qu'une série de tests avait en fait été effectuée au Cap-Vert il y a quelques jours en début de semaine et qu'ils étaient censés se faire retester quand ils seraient pris en charge par leur pays. Donc il n'y a pas d'anomalie en tout cas à déclarer dans le protocole d'évacuation. Concernant la logistique ici et la poursuite des opérations sur le port, alors la matinée ici était réservée au ravitaillement du Hondus, un ravitaillement en carburant, en eau et en nourriture, voilà, avant de faire voguer vers les Pays-Bas. Et les quelques personnes, la vingtaine de personnes qui restent à évacuer, donc le sera cet après-midi et elle sera évacuée à bord d'un vol affrété par les Pays-Bas. Donc le vol qui était prévu pour l'Australie est annulé à cause d'un problème, d'un retard. Et donc tous les passagers, y compris les Australiens, monteront à bord de ce vol des Pays-Bas ce soir.
16: Et fin d'évacuation donc ce soir, Caroline Félix, pour les passagers en tous les cas.
23: Tout à fait. Ouais.
16: Merci Caroline Félix en direct du port de Granadilla aux Canaries avec les moyens techniques de Julien Girard. Avant d'avancer sur ce que deviennent ensuite ces passagers, je voudrais qu'on s'arrête sur les deux premières victimes de ce virus. Un couple d'ornithologues retraités originaires des Pays-Bas qui a donc embarqué sur le bateau à Ushuaïa. Bonjour Valérie Crovard.
0: Bonjour.
16: C'est là, quelques jours avant d'embarquer, qu'ils auraient été contaminés par l'antivirus.
0: En fait, le couple de retraités était en Amérique du Sud depuis 5 mois. Il avait alterné des séjours en Argentine, au Chili, en Uruguay, avant de retourner en Argentine fin mars. Léo Schilperhorde et sa femme décident alors de visiter une décharge située tout près de la ville d'Ushuaïa en Patagonie. Pourquoi se rendre dans une décharge que les locaux disent éviter comme la peste? En fait, elle est connue pour attirer des ornithologues du monde entier qui espèrent y voir une espèce rare, le caracara à gorge blanche, également appelée le caracara de Darwin. Cette espèce n'est présente qu'au Chili et en Argentine. C'est dans cette décharge donc que les autorités argentines soupçonnent le couple de Néerlandais d'avoir contracté l'antivirus après avoir respiré des particules provenant d'excréments de rats porteurs de la redoutable souche andine de l'antivirus qui se transmet d'homme à homme. Il ne s'agit pour l'heure que d'une hypothèse. Toujours est-il que 4 jours après leur excursion, le couple embarquait à bord du bateau de croisière avec 112 autres passagers, la plupart des ornithologues amateurs. Le 6 avril, Léo est pris d'une forte fièvre, de maux de tête et de douleurs abdominales. Il décédera 5 jours plus tard.
16: Merci Valérie Crova. Un mois donc après ce premier mort à bord, l'objectif des autorités sanitaires, c'est de garder ces passagers sous surveillance, de retrouver ceux qui ont quitté le bateau plus tôt lors d'autres escales. Ces passagers, mais aussi des personnes qui auraient pu être en contact avec eux sans que l'on sache s'ils sont contaminés, c'est ce qu'on appelle les cas contacts. Bonjour Paul Tillier.
2: Bonjour Jérôme.
16: 22 Français sont cas contacts, selon le ministère de la Santé. Alors qui sont-ils et sont-ils prévenus?
2: Oui, ils sont 22 à avoir pris un avion aux côtés de cette Néerlandaise présente sur le navire. Elle a d'abord pris un vol Sainte-Hélène-Johannesburg. 8 Français à bord, cas contact. Ils sont à l'isolement depuis une semaine, à l'hôpital ou chez eux, on ne sait pas. Cette Néerlandaise est ensuite montée dans un autre avion, Johannesburg-Amsterdam, et elle est décédée le lendemain de l'antivirus. 14 Français à bord de ce vol. Arrivés aux Pays-Bas, ils ont reçu la consigne de se confiner et doivent se manifester auprès des autorités françaises.
16: Alors, faut-il les isoler totalement? Il y a débat parmi les médecins.
2: Oui, le professeur Antoine Flahaut, épidémiologiste à l'hôpital Bichat, préconise pour les cas contacts un confinement de 6 semaines à l'hôpital et pas à la maison.
3: Prendre toutes les précautions à ce stade, c'est capital. On est au tout début d'une émergence épidémique. Il ne faut pas qu'elle se propage, il faut qu'elle ait une fin rapide. On a vu, pour d'autres épidémies dues au virus des Andes, que des mesures très strictes, très rigoureuses d'isolement permettaient de venir à bout de ce type de transmission. Donc, des pays ont pris d'emblée une position plus précautionneuse que l'OMS ne le recommande aujourd'hui, comme les Espagnols, qui ont décidé de dédier un hôpital à Madrid pour ces personnes pendant la durée entière de l'incubation, c'est-à-dire 6 semaines.
2: En France, un décret publié aujourd'hui donne le droit au préfet de contrôler les personnes cas contact confinées chez elles. Si elles dérogent à cette règle, 3 fois en un mois, elles s'exposent à une amende de près de 4 000 euros et jusqu'à 6 mois de prison.
16: Paul Tillier pour ses précisions. Alors, ces décisions en France, c'est le gouvernement qui les prend. Le Premier ministre Sébastien Lecornu tiendra une réunion cet après-midi à ce sujet. Bonjour Jérôme Val.
5: Bonjour.
16: C'est lui qui est aux manettes.
4: Oui, deuxième réunion en deux jours auprès du Premier ministre. Sébastien Lecornu a convié à Matignon au milieu d'après-midi la ministre de la Santé, celui de l'Intérieur, l'Agence régionale de santé d'Île-de-France et le directeur général de la Santé seront aussi autour de la table quelques heures après la publication tôt ce matin du décret qui détaille les mesures sanitaires dont les 42 jours de quarantaine. Alors oui, c'est une façon de montrer que le dossier est suivi de très près. Nous regardons la situation avec la plus grande vigilance, répétait ce matin la porte-parole du gouvernement, pour ne pas créer de panique, a ajouté Maud Bréjon. Et c'est bien l'enjeu, avant tout, montrer que la situation est sous contrôle.
16: La communication, Jérôme, on le sait, est très importante sur ces sujets. On se souvient, il y a 6 ans, de la communication autour du Covid. Ce gouvernement fait les choses différemment ?
4: Alors oui, vous avez sans doute encore en tête les semaines précédant la crise du Covid, un discours rassurant, comme celui en conférence de presse de la ministre de la Santé de l'époque, Agnès Buzyn, en janvier 2020.
5: Les risques de propagation du virus dans la population sont très faibles.
4: Ou encore quelques jours plus tard, en février, son successeur Olivier Véran.
6: Il n'y a pas ce soir d'épidémie en France, il y a un malade qui est hospitalisé.
4: Alors aujourd'hui, pas de conférence de presse, aucune phrase de ce type. L'entourage du Premier ministre nous confirme qu'il n'y aura aucune prise de parole après la réunion de cet après-midi, comme hier d'ailleurs. Communication minimale, donc prudente de la part du gouvernement. Il est question de la gestion immédiate des cas, un point sur les stocks de masques et de tests, mais pas plus. En tout cas pour l'instant.
16: Merci Jérôme Val. On reparlera de cet antivirus, comment il se transmet, sa létalité, ses différences avec le Covid, avec notre invité à 13h30, l'épidémiologiste suisse Frédéric Jacquerio. C'est l'une des meilleures spécialistes mondiales de cette maladie. 01 45 24 7000 pour vos questions.
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16: Des violences lors d'un tournoi de foot du 8 mai qui déborde sur le champ politique. Cela s'est passé vendredi dans le Pas-de-Calais, tournoi de Vendin-le-Vieil, U10, U11, moins de 10 ans, moins de 11 ans. Après la finale, 5 joueurs de l'AFC Creil, équipe de l'Oise, agressent un joueur de l'équipe d'Auchy-les-Mines dans le Pas-de-Calais. Faustine Calmel, on vous retrouve, à tel point que ce garçon de 9 ans est conduit aux urgences.
17: Oui, ça se passe au coup de sifflet final. Victoire de l'équipe de Creil, 2-0. Certains joueurs se serrent la main et puis une bousculade entre Matteo, qui fait partie des perdants côté Auchy-les-Mines, et un jeune joueur victorieux du club de l'Oise. Le garçon est mis au sol, coup de pied à la tête, au torse, relate le président de son club. Évacué par les pompiers, il s'en sort avec des contusions et un choc psychologique. Dans un communiqué, son club dénonce des actes de violence jamais vus, c'est de 6 jeunes enfants, s'indigne que l'équipe adverse ait fêté sa victoire sans un regard pour Matteo et refuse de donner les noms des joueurs impliqués. Le club de Creil a finalement réagi hier, promettant de prendre toutes les mesures disciplinaires adéquates. Une enquête a été ouverte pour violence en réunion. La victime et ses parents doivent être auditionnés aujourd'hui.
16: Et Faustine, ce sujet se week-end est devenu politique.
17: Sur X, Marine Le Pen, députée Rassemblement National du Pas-de-Calais, dénonce l'ultra-violence qui touche désormais des compétitions réservées aux enfants. De son côté, le maire LFI de Creil regrette une récupération politicienne et le déferlement de racisme ainsi inspiré. Depuis les faits, le club de la ville est visé par des propos haineux et injurieux sur les réseaux sociaux. 48 heures après, l'AFC Creil et l'AS Auchy-les-Mines visent désormais l'apaisement, tiennent le même discours de responsabilité. Mais l'affaire a déjà largement dépassé le cadre d'un tournoi de foot entre jeunes joueurs.
16: Récit signé Faustine Calmel. C'est la suite du scandale des agressions sexuelles d'enfants dans le périscolaire à Paris. 7 syndicats d'employés de ce service de la ville de Paris, chargés de l'accueil des enfants en dehors de l'école, appellent à la grève depuis ce matin, pas convaincus par le plan du nouveau maire Emmanuel Grégoire, mais dénonçant également le climat de suspicion qui entoure, selon eux, désormais les animateurs. Bonjour Anne-Claire Boux.
7: Bonjour.
16: Vous êtes adjointe au maire de Paris en charge des affaires scolaires. Les animateurs se posent beaucoup de questions en ce moment sur ce qu'ils peuvent faire ou pas. On l'a entendu ce matin dans un reportage sur l'antenne de France Inter. Je prends 2 exemples qui ont été cités. Peuvent-ils séparer des enfants quand ils se disputent? Les saisir par le bras, par exemple? Peuvent-ils accompagner un enfant quand il a fait pipi dans sa culotte et qu'il demande à ce qu'on l'aide? Est-ce que vous avez transmis ces dernières semaines des consignes précises?
7: Oui, tout à fait. Tout d'abord, ce que je voudrais, c'est rappeler le soutien du maire de Paris à tous les enfants qui ont été victimes de ces violences, à leurs familles. Notre priorité absolue, c'est la protection des enfants dans nos écoles, au périscolaire. C'est pour ça que nous avons mis en place ce plan avec des mesures d'urgence qui est basé sur le principe de précaution. Et ce qui nous a amené, en effet, à la suspension systématique des animateurs qui font l'objet d'un signalement. Mais nous échangeons aussi régulièrement avec les organisations syndicales pour leur donner les outils, les moyens de pouvoir continuer à exercer eux-mêmes leur mission. Et nous avons pleinement confiance dans nos animateurs qui sont engagés et qui prennent soin de nos enfants. Nous les accompagnons, par exemple, avec des formations, des sensibilisations. Tous les animateurs ont été sensibilisés à la question des violences. Les responsables du périscolaire ont aussi eu une formation pour identifier les signaux faibles, les situations de violence et rappeler les obligations de signalement. Et par ailleurs, nous mettons en place des fiches, des protocoles pour les aider à faire preuve de discernement dans ces situations.
16: Sur les deux cas précis que j'ai cités, que faut-il faire, Anne-Claire Boux, puisque ce sont des cas qui ont été cités ce matin ?
7: Et nous sommes en train de travailler avec les syndicats pour pouvoir mettre en place un protocole sur ce qu'on appelle les brusqueries, c'est-à-dire des gestes involontaires, ponctuels, légers, où là on pourrait travailler sur un protocole de médiation, revenir avec vers les familles pour éviter justement cette suspension systématique dans certains cas, parce que nous souhaitons faire preuve de discernement.
16: Mais deux enfants qui se bagarrent, est-ce qu'un animateur peut intervenir peut-être de manière un peu véhémente pour les séparer, en saisir un par le bras par exemple?
7: On les accompagne déjà d'une pour avoir une première approche qui permet de faire redescendre le niveau de violence et aussi, en effet, après, pour pouvoir les aider à séparer des enfants, à intervenir à plusieurs. Mais on est vraiment en train de mettre en place ces protocoles pour les accompagner le mieux possible.
16: Vous ne pouvez pas me dire oui ou non. Est-ce qu'on peut saisir un enfant par le bras pour le séparer d'un autre? C'est difficile pour vous de dire oui ou non. Je suppose que c'est des questions que les animateurs vous posent.
7: Ça dépend des situations, mais ouais. Oui, dans un cas extrême, on peut prendre un enfant par le bras. Ouais. C'est justement pour ça qu'on est en train de mettre en place du discernement et de mettre en place un protocole spécifique sur ce qu'on appelle des brusqueries, c'est-à-dire des gestes qui sont pas des gestes volontaires, mais involontaires dans des situations exceptionnelles.
16: Un enfant qui fait pipi dans sa culotte, par exemple, est-ce qu'un animateur peut l'aider? Vous comprenez peut-être ses réserves? Qu'est-ce qu'il doit faire?
7: Nous avons là encore des procédures d'accompagnement, notamment pour éviter qu'on ait des adultes seuls avec des enfants. Mais oui, bien entendu, on ne va pas laisser des enfants qui sont... Il faut bien entendu changer ces enfants. Et donc, là encore, mais on a aussi tout un travail sur les endroits sensibles qui sont les sanitaires. Le maire de Paris a annoncé un plan de 10 millions d'euros pour pouvoir intervenir sur les sanitaires, ne pas avoir de coin isolé tout en respectant l'intimité des enfants. Donc c'est aussi tout le sens d'avoir ce travail sur les bâtiments pour éviter des endroits où les personnes seraient isolées avec des enfants.
16: Ça, c'est pour les animateurs. On a entendu aussi beaucoup de parents qui sont inquiets et on le comprend. Est-ce que vous savez estimer, Anne-Claire Boux, le nombre de parents qui ont retiré leurs enfants du périscolaire à Paris ces dernières semaines ?
7: À l'heure actuelle, nous n'observons pas de retrait massif ou significatif. Cependant, il y a des parents qui nous reviennent et nous disent retirer leur enfant du périscolaire. Mais on n'identifie pas un phénomène massif. Et notre objectif, c'est de pouvoir recréer la confiance, que l'ensemble de ces mesures qu'on va mettre en place permettent de recréer la confiance avec les parents pour qu'ils puissent remettre leurs enfants dans le périscolaire.
16: Merci Anne-Claire Boux d'avoir été en direct dans ce 13-14, adjointe au maire de Paris en charge des affaires scolaires. Emmanuel Macron au Kenya depuis hier, sommet entre la France et plusieurs pays africains. Le président français a fait le choix d'un pays anglophone pour l'occasion, mais il est rattrapé par les relations entre la France et ses anciennes colonies, en l'occurrence l'Algérie, puisque le président de la République a fait un pas vendredi vers Alger en annonçant le retour sur place de l'ambassadeur français. Et Julien Nenny, vous suivez ce voyage pour Inter au Kenya. Julien, le chef de l'État a assumé ces dernières heures ce rapprochement avec l'Algérie.
1: Oui, ça fait des mois qu'Emmanuel Macron travaille à un dégel avec l'Algérie. Alors au moindre premier signe encourageant, le président s'en félicite à peine arrivé au Kenya hier soir.
9: J'espère donc que c'est le début d'une progression. On a déjà eu des premiers signaux et d'une reprise qui se fera dans le respect des deux côtés.
1: Et ce matin encore, à l'université de Nairobi, quand Marwa, une jeune influenceuse franco-algérienne, l'interpelle sur la scène de l'amphithéâtre bondé.
10: J'ai honnêtement eu beaucoup de mal avec ma double identité pendant très longtemps. Pour moi, je la considérais un petit peu comme un handicap.
1: Le chef de l'État ne laisse pas passer l'occasion.
9: Et pendant trop d'années, on leur a dit « excuse-toi d'être d'une diaspora » ou « fais oublier un peu ». Non. Vous êtes 100% française, 100% algérienne. Accumulez-les. On en a besoin.
11: C'est très important pour moi. Et donc, soyez fiers de cette diaspora.
1: Un appel à la réconciliation qui ne fait pas oublier la politique à Emmanuel Macron. Une partie de nos élus en France ne veut pas que ça s'arrange avec l'Algérie. Ils alimentent une tension permanente, tacle le président dans la presse africaine ce matin, en pensant très fort au RN, à Bruno Retailleau et même à Édouard Philippe.
16: Julien Nenni qui suit ce voyage présidentiel au Kenya. Totalement inacceptable. Voilà la réaction de Donald Trump hier soir à la réponse de l'Iran à ses propositions de paix. Mais le président américain n'en a pas dit plus sur le contenu de cette réponse iranienne. Et bien depuis, l'Iran a publié sa liste de courses, sa liste de revendications. Bonjour Marie-Pierre Véraud.
12: Bonjour à vous.
16: Vous êtes notre correspondante dans la région, en Turquie. Téhéran, Marie-Pierre, demande tout simplement la fin de la guerre.
12: La fin de la guerre dans l'ensemble de la région, Liban compris, une ligne rouge pour Israël. Mais ce n'est pas tout. Téhéran demande aussi le dégel de ses avoirs, la levée du blocus américain contre ses ports. Et selon la chaîne internationale Press TV, c'est la voix du régime à l'étranger, l'Iran insiste encore sur une compensation pleine et entière des dommages de guerre, sur la levée de toutes les sanctions ou encore la reconnaissance de sa souveraineté sur le détroit d'Ormuz, souveraineté affirmée depuis le début de cette guerre et dont on sent bien que Téhéran ne se défera pas facilement, tant c'est un atout majeur pour obtenir des concessions. Un conseiller du guide suprême a même qualifié cette capacité à peser sur l'économie mondiale de plus précieuse qu'une bombe atomique. Elle a montré en effet son efficacité à moindre coût. Ce sont des demandes raisonnables, responsables, assure la diplomatie iranienne, qui balaie le plan américain qualifié de tentative d'obtenir sa capitulation par la force et par des demandes excessives. Et dans cette guerre des mots, ce sont les États-Unis qui sont pointés comme étant la puissance déstabilisatrice dans la région. Bref, le médiateur pakistanais a encore un peu de pain sur la planche.
16: Merci Marie-Pierre Véraud en direct d'Istanbul. Conséquence de ce coup d'arrêt, les cours du pétrole ont encore progressé ces dernières heures. L'Iran, qui a par ailleurs annoncé avoir exécuté un homme soupçonné d'espionnage pour, selon le pouvoir iranien, les services secrets israéliens et américains. Mais selon deux ONG, ce jeune homme était étudiant à l'Université des sciences et technologies de Téhéran. Il a nié jusqu'au bout ces accusations. C'est l'une des conséquences de la défaite électorale récente en Hongrie de Viktor Orban, l'ancien Premier ministre hongrois, bloqué depuis des mois des sanctions de l'Union européenne contre les colons israéliens, colons qui se rendent coupables de violences contre les Palestiniens en Cisjordanie. Orban parti, un accord pourrait être conclu aujourd'hui entre les 27. Dernier exemple en date de ces violences, vendredi dernier dans le nord de la Cisjordanie occupée, des funérailles ont mal tourné. Des Palestiniens ont dû exhumer un mort pour l'entourer plus loin, et ce, à la demande de colons israéliens menaçants. Récit de notre correspondante à Jérusalem, Amira Swilem.
13: Trop proche de la colonie à leur goût. Vendredi, alors que les funérailles d'un homme de 80 ans se déroulent dans les environs de Jenin, des colons israéliens font irruption. Le fils raconte la scène au micro de Reuters.
14: Ils ont demandé à ce que le cadavre soit déterré. Ils ont dit qu'ils ne voulaient rien entendre et qu'il fallait exhumer le mort parce que le terrain appartient, selon eux, à la colonie et qu'il était interdit d'y procéder à des enterrements. Cela fait des décennies qu'on enterre nos morts dans ce cimetière qui appartient au village.
13: Face au danger, et comme en attestent des vidéos tournées ce jour-là, les proches du défunt n'ont eu d'autre choix que de déterrer le mort, puis de le porter sur leurs épaules jusqu'à un autre cimetière plus éloigné de la colonie. Le tout sous le regard de l'armée israélienne, qui a dit depuis condamner tout acte qui porterait atteinte à la dignité d'une personne. Pas de quoi calmer le choc des Palestiniens. Même les morts ne sont

0: Victor Wembanyama a non seulement perdu avec son équipe de San Antonio la nuit dernière dans le quatrième match face au Minnesota Timberwolves de Rudy Gobert, c'est la demi-finale de la Conférence Ouest, donc deux partout entre les deux équipes, mais surtout Wemby s'est rendu coupable d'un coup de coude qui lui a valu une expulsion. Il va même peut-être manquer les prochains matchs. Vincent Pellegrini, c'est le premier mauvais geste du joueur français depuis le début de sa carrière aux États-Unis il y a 2 ans et demi.
1: Nous sommes dans le deuxième carton de ce quatrième match de phase finale entre San Antonio et Minnesota. Victor Wembanyama est pris en tenaille entre deux joueurs adverses après avoir pris un rebond offensif. L'un d'eux lui retient le bras. Wemby, énervé, assène un coup de coude au menton de Naz Reid, un geste incontestablement volontaire qui lui vaut l'exclusion définitive du match. Comme tous les joueurs majeurs de la NBA, Victor Wembanyama est l'objet d'une défense agressive de ses adversaires. Et après cette exclusion, son entraîneur, Mitch Johnson, a pris sa défense.
2: Il s'est fait balancer, il s'est fait pousser au sol en transition alors qu'il courait vers le panier. Il ne se plaint pas une seule fois, on ne se plaint pas parce qu'on veut juste jouer, mais à un moment donné, il devrait être protégé, et si ce n'est pas le cas, il va devoir se protéger lui-même, et malheureusement, c'est là que ce genre de choses arrive.
1: La commission de discipline de la NBA annoncera dans la journée une éventuelle suspension de Victor Wembanyama. Selon toute vraisemblance, ce dernier devrait écoper d'une suspension d'au moins un match, alors que les deux équipes, San Antonio et Minnesota, sont à égalité de victoires partout et que le cinquième match est programmé à San Antonio dans la nuit de mardi à mercredi.
0: Vincent Pellegrini, le premier à 4 victoires, se qualifie pour la finale de conférence. C'est tôt, mais c'est ainsi. C'est déjà le début de la récolte des cerises dans le sud de la France. Ça a débuté il y a un peu plus de 2 semaines dans les Pyrénées-Orientales. Et maintenant, c'est bon également dans le Périgord, comme l'a constaté Jeanne de Butler. Elle s'est rendue à la Chapelle aux Bareilles. C'est entre Montignac et Sarlat, dans le gîte de Yann.
3: Yann tend le bras. Debout sur la 2e marche de l'escabeau, il attrape 2 belles cerises rouges et sucrées.
4: Hop. Regardez comme elles sont bien rouges en plus.
5: Belle couleur un peu comme ça, oui, effectivement, lit de vin. Moi, je les trouve très belles. En plus, elles sont pas du tout véreuses.
4: En vrai, elles sont bonnes.
5: Là, faut pas hésiter. Hop, en profiter avant que les oiseaux ne le fassent.
3: Au pied de l'arbre, Elsie, sa fille, porte le petit panier. Le jus lui coule jusque sur le menton.
5: T'en as plein partout, là, ça couline, ça dégouline là, sur le visage.
6: Pas trop bon. Mmh. Elles sont trop bonnes.
4: Mais une encore, c'est la dernière.
7: Ah oui, mais pour le goûter.
8: La plus rouge du monde. Ah, Elsie. Bien rouge.
5: On a déjà ramassé l'équivalent d'à peu près 2-3 kilos. Hein. On a fait, oui, une bonne 20aine de pots de confiture déjà. Plus les cacoutis. Et toutes celles qu'on mange sur l'arbre. Ça, je les compte pas.
3: Avant, Yann habitait du côté de Poitiers. Jamais il n'avait de cerises avant la fin mai.
5: On peut quand même noter les températures un peu extraordinaires qu'on a pu avoir sur le mois d'avril. On est monté vite. Pardon, j'ai la bouche pleine. On est monté vite à presque plus de 30 degrés. Hein. Pour moi, la cerise, c'est plus sur des récoltes d'été. Maintenant, je sais que j'ai d'autres cerisiers sur le domaine. Et il y en a qui ne sont pas du tout mûrs encore, hein, qui sont vraiment verts. Donc, ça permet d'allonger un petit peu le plaisir et d'en profiter encore plus longtemps.
3: C'est mamie qui est partie avec les cerises pour faire les confitures. Elles seront servies à la table du petit déjeuner pour les clients du gîte.
0: Reportage ici, Périgord, 13h28 sur Inter. À suivre dans la prochaine demi-heure. Est-ce un temps à ramasser les cerises? Patricia Charbonnier nous le dira dans 1 minute. Puis à partir de 13h30, toutes vos questions sur l'antavirus à la spécialiste en médecine tropicale Frédéric Jacquerio. Elle est médecin épidémiologiste à Genève. Genève, c'est l'un des hôpitaux en pointe sur ce virus. 01 45 24 7000 pour vos questions. 13h45, notre feuilleton consacré à une forme très particulière de parachutisme. Le parachutisme artistique avec un couple de Français champions du monde. 13h50, c'est la France et c'est une chanson. Cécilia Arbona et Frédéric Pommier. Bonjour à tous les deux.
9: Bonjour Jérôme.
10: Bonjour Jérôme.
0: Cécilia, direction la Vienne pour un court-métrage réalisé par des ados.
9: Un film de 6 minutes intitulé « Mots d'ado », une sorte de fusée de détresse sur les ravages des violences sexuelles et du harcèlement scolaire.
0: Et avec vous, Frédéric, un chanteur.
11: Oui, nous irons à la rencontre de Ramon Pipin, qu'on a connu avec les groupes Odeur et Au bonheur des dames. Il vient de sortir « C'est mieux que si c'était pire », un nouvel album. Et avec lui, nous écouterons les Anglais de XTC.
0: Merci à tous les deux et à tout à l'heure.
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3: Bonjour Patricia Charbonnier.
5: Bonjour Jérôme.
3: Bon, on a un petit début de réponse pour les cerises. C'est un temps instable et frais.
5: Avec de la pluie en plus et encore de bonnes pluies. C'est toujours cette perturbation très active. Elle glisse progressivement vers le sud. Alors cet après-midi, les pluies vont toucher le Poitou-Charentes, la Nouvelle-Aquitaine, le Centre-Val de Loire et surtout les régions de l'Est. Elles pourront être là soutenues. Elles vont prendre un caractère orageux dans l'après-midi. Sur la Bourgogne, la Franche-Comté et le nord de la région Rhône-Alpes. Alors c'est un petit peu plus calme quand même cet après-midi. Sur la moitié nord, moins d'averses. Sauf au nord de la Seine, là, ça reste très nuageux. On retrouve donc un ciel un peu plus lumineux sur la moitié nord, du soleil dans le sud, mais c'est toujours très instable près des Pyrénées, avec des averses à caractère orageux et toujours beaucoup de vent entre la Corse et le continent et des températures en baisse cet après-midi. 13 à Nancy, 14 degrés à Bourges, 16 à Paris et Météo France prévoit 22 à Marseille.
3: Plus ensoleillé demain, mais les températures vont encore baisser.
5: Oui, de plus en plus frais. Je crois que les Saintes-Glaces portent bien leur nom cette année, avec sans doute quelques gelées demain matin, très localement sur le quart nord-est, moins d'instabilité. Un petit peu plus de soleil, mais toujours de très fortes rafales de vent en Méditerranée.
3: Patricia Charbonnier.
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3: Bonjour Frédéric Jacquerio.
7: Bonjour.
3: Merci d'être avec nous en direct de Genève. En Suisse, vous êtes épidémiologiste aux hôpitaux universitaires de Genève, consultante pour l'Organisation mondiale de la santé spécialisée en médecine tropicale. Vous intervenez en direct des studios de la radio suisse romande, la radio publique suisse que l'on remercie pour son appui aujourd'hui. C'est comme en matière de médecine, en matière de radio aussi, il y a une coopération internationale. On s'en félicite aujourd'hui. Tous les auditeurs qui nous écoutent peuvent vous poser leurs questions. Ils sont déjà nombreux à le faire, 01 45 24 7000. Vous passez également, vous qui nous écoutez, via l'application Radio France. C'est l'onglet Réagir. Je rappelle les informations de la matinée concernant cet hantavirus. Deux cas positifs, l'un aux États-Unis et l'un en France. Une femme parmi les 5 anciens passagers du navire qui ont été rapatriés en France hier. L'une de ces passagers est donc cas positif et son état de santé s'est dégradé la nuit dernière. C'est ce qu'a dit ce matin en direct la ministre de la Santé Stéphanie Rist, qui était notre invitée. On a également appris qu'il y avait 22 patients qui étaient cas contact, c'est-à-dire qui ont côtoyé pendant quelques minutes ou pendant quelques heures l'une des personnes contaminées. Frédéric Jacquerio, ce qu'on constate ces dernières heures, c'est qu'on a des cas qui se disséminent. C'est dû à l'évacuation de ces passagers de l'Ondus, évacuation qui a débuté hier.
7: Alors je pense que c'est surtout dû au fait qu'il y a une longue incubation. Donc sur le bateau au mois d'avril, il y avait toutes ces personnes dans cet espace confiné. Ils ont été plus ou moins exposés, mais depuis le 6 mai, les mesures ont été mises en place. Mais certains, malheureusement, ont été exposés avant et étaient en incubation. Donc on voit plutôt des cas attendus. On espère qu'ils seront le moins nombreux possible.
3: Voilà, ce qui est rassurant, c'est que ce sont des gens qui étaient tous sur le même bateau.
7: Oui.
3: On a une question de Vincent sur ces évacuations qui nous dit, sachant que le virus peut se déclarer au bout de 6 semaines, pourquoi les personnes qui ont navigué sur ce bateau n'ont pas été mises en quarantaine sur place et dans un local séparé afin de casser la chaîne de contamination? Pourquoi les renvoyer chacune dans leur pays?
7: Alors ça, c'est une question, je ne sais pas si c'est à moi à répondre. Je vois en fait ce qui a été décidé plutôt au niveau de la coordination de cet événement international par les différentes autorités de santé, par l'OMS. Ça aurait été une option, mais il faut imaginer que quand même ces personnes, ce sont des personnes avec des familles, du travail. Il n'y a aucune raison de les garder à un endroit particulier. Tant qu'elles n'ont pas de symptômes, il n'y aura pas de transmission. Elles sont identifiées. Les mesures sont mises en place. Elles portent des masques. Elles ont plusieurs mesures à suivre. Donc en fait... une transmission par ces personnes est vraiment extrêmement minime si les mesures sont suivies, que ce soit sur le bateau ou rapatriées chez elles.
3: Ça n'augmente pas les risques de disséminer le virus partout dans le monde?
7: Non.
3: Même si on comprend qu'il peut y avoir des prises en charge un peu différentes selon les pays, les règles ne sont pas les mêmes partout. Véronique nous dit, je voudrais comprendre pourquoi l'Espagne demande aux cas contacts de se confiner dans un hôpital dédié pour eux, alors qu'en France, on les laisse chez eux avec une menace d'amende, nous dit-elle.
7: Alors ça, c'est vraiment propre à chaque, disons, autorité de santé dans chaque pays qui a une certaine liberté d'appliquer les recommandations. Ce qui est recommandé, c'est qu'une personne asymptomatique doit être mise en quarantaine, qu'elle soit auto-quarantaine une quarantaine plus stricte. Ça vraiment, ça dépend des différents pays, comment le risque est perçu. Et bien sûr, s'il y a des symptômes, là, à ce moment-là, on parle d'isolement.
3: On retrouve un vocabulaire qu'on avait l'habitude d'utiliser au moment du Covid, mais je pense qu'il est encore nécessaire de rappeler ce qui se cache derrière les termes. Un cas contact, Frédéric Jacquariot, qu'est-ce que c'est ?
7: Alors, un cas contact, c'est quelqu'un qui a été dans le voisinage d'une personne qui est confirmée pour cette maladie. Et après, on va estimer est-ce que c'était un contact rapproché, prolongé, qui correspond au mode de transmission de ce virus, ou est-ce que c'était un contact plus casuel. Dans ce cas-là, on va parler de contact à bas risque. Voilà, il y a des classifications. Toutes les personnes sur le bateau, vu que c'est un espace confiné qui favorise les contacts rapprochés, toutes les personnes sur le bateau, y compris les personnes de l'équipage, sont considérées à haut risque, des contacts à haut risque.
3: Mais on est aussi cas contact si on a voyagé dans le même avion qu'une personne contaminée. C'est ce qui arrive notamment à ces Français qui sont considérés cas contact aujourd'hui.
7: Alors, vous dites pour les 4 Français qui étaient en.
3: Pas uniquement, il y a 22 Français qui sont cas contact. Et ce qu'a dit la ministre de la Santé ce matin, c'est que ce sont des Français qui avaient pris l'avion avec une femme contaminée et qui est décédée ensuite à son arrivée aux Pays-Bas.
7: Pour le virus Sandès, on sait que le mode de transmission, c'est vraiment un contact prolongé, très rapproché, qui est favorisé dans les espaces confinés. Donc, pour les avions, ça a été mis en place de regarder un petit peu à quelle distance les gens étaient durant le voyage. Là, c'était un voyage de très courte durée. Hein. Je pense que d'aller des îles Canaries à Paris, c'est pas un voyage de 8 heures. Donc, en fait, ça diminue vraiment la probabilité. Ce qu'on va proposer, bien sûr, c'est que les gens soient monitorés, si vous voulez, pour la période d'incubation. Mmh.
3: Là, c'était pour les vols entre Sainte-Hélène et Johannesburg, puis Johannesburg-Amsterdam, vols qui ont été empruntés la femme qui a été l'une des premières contaminées et qui ensuite est décédée aux Pays-Bas. Justement, Frédéric Jacquariot, il y a quand même une différence par rapport au Covid, et tous les médecins le disent, c'est qu'on connaît bien cet antivirus, on connaît bien notamment les modes de transmission.
7: Tout à fait. Et je pense que c'est le message de toutes les autorités de santé, de l'OMS, il est rassurant. On connaît ce virus, il se transmet vraiment pas facilement. On sait qu'il peut faire une transmission interhumaine. On voit qu'il y a des fois des petits clusters de une, deux générations, toujours expliqués par le comportement de ces personnes infectées, qu'elles ont été vraiment en contact rapproché avec d'autres personnes.
3: Ça veut dire quoi, contact rapproché ? Pour être concret, ça veut dire je parle pendant plusieurs secondes, plusieurs minutes avec quelqu'un en face à face. Ça veut dire qu'il faut le prendre dans ses bras. Je ne sais pas, qu'est-ce que ça veut dire ?
7: Oui, le virus, il se retrouve plutôt dans la salive. Donc, il faut vraiment avoir ce contact avec des gouttelettes assez importantes. Là, il y a une définition de plus de 15 minutes. Mais ce qu'on voit surtout dans la réalité ou dans ce qu'on connaît en fait, de cette transmission, c'est plutôt des gens qui sont en contact intime, des gens qui sont dans des circonstances comme un anniversaire où il y a beaucoup d'échanges, beaucoup d'émotions, beaucoup de contacts très rapprochés. Ça peut être autour d'une table pendant très longtemps, lorsque les gens parlent très proches, il y a peut-être du bruit, donc ils se rapprochent, ils se parlent plus rapprochés. Mais ce n'est pas du tout simplement de passer dans un aéroport, dans un bus, ou comme le Covid. Je pense qu'ici, il y a vraiment un message rassurant de toutes les autorités sur l'évaluation du risque. Puis après, il y a bien sûr la perception du risque. Et ça, il faut, je pense, le reconnaître, il faut le valider. C'est-à-dire que dans la population, on a tous été très impressionnés par cette épidémie de Covid. Et je pense que ça reste. Donc l'importance maintenant, c'est vraiment qu'on continue de clarifier, de dire ce qu'on est, ce qu'on sait, je veux dire, où est-ce qu'on en est avec les connaissances. Et je pense que c'est normal que la population fasse ce rapprochement, puisque cette pandémie Covid nous a quand même tous beaucoup... touché.
3: Il y a le souvenir, Frédéric Jacquariot, de la pandémie de Covid. Il y a aussi les chiffres de la létalité de ce virus qui est souvent mortel.
7: Alors exactement, là, peut-être aussi une définition. Donc on parle de la virulence du virus. Oui, il est virulent, c'est-à-dire que si vous êtes infecté, la létalité, c'est-à-dire la La probabilité d'en mourir, elle est quand même assez élevée, autour des 20 à 40%, voire jusqu'à 50%, mais on a un biais vers des gens très malades qui arrivent jusqu'à l'hôpital. Par contre, il est peu contagieux. Si vous regardez le Covid, il était au contraire peu létal, mais très contagieux. Alors, en termes de nombre absolu, si toute une population est touchée, parce que le virus se transmet extrêmement, extrêmement bien, en termes de nombre absolu, évidemment, vous aurez plus de personnes malades. Mais dans ce cas-ci, on est vraiment dans une épidémie limitée.
3: Peu contagieux, ça veut dire qu'une personne malade en contamine combien d'autres? Est-ce qu'on sait le dire?
7: Alors ça dépend de tout du comportement.
3: Ouais.
7: Si vous êtes infecté, vous restez tout seul, vous voyez personne, il n'y a rien qui se passe. Si vous êtes infecté et puis que vous avez justement énormément de contacts très rapprochés, peut-être des contacts intimes avec plusieurs personnes, à ce moment-là, évidemment, il va se transmettre à ces personnes-là. Donc ça dépend du comportement.
3: Alors l'incubation dure 6 semaines, c'est-à-dire 6 semaines avant qu'on développe des symptômes, c'est ça?
7: Alors jusqu'à 6 semaines.
3: Jusqu'à 6 semaines.
7: Il y a quand même une majorité de gens qui vont présenter dans les 2 à 4 semaines. C'est vraiment maintenant que c'est un peu important de bien monitorer les gens qui sortent du bateau. On sait que les mesures ont été prises sur le bateau à partir du 6 mai vraiment de manière sûre, puisque les experts de santé publique étaient sur le bateau présent et ont pu regarder que ces mesures soient bien mises en place. Voilà, c'est un peu un moment délicat maintenant. Parce que c'est plutôt entre 2 et 4 semaines que la majorité vont présenter des symptômes s'ils doivent le présenter. Mais par mesure de prudence, vu qu'on a vu des cas jusqu'à 6 semaines, on va évidemment faire tout le nécessaire jusqu'à 6 semaines.
3: Et on est contagieux pendant jusqu'à 6 semaines aussi?
7: Alors, peut-être de nouveau une précision, quand on est en incubation, on n'est pas contagieux.
3: D'accord.
7: D'accord. C'est à partir du moment où vous présentez des symptômes que vous pouvez, si à ce moment-là, vous avez un contact rapproché avec une autre personne, l'autre personne peut s'infecter. Mais tant que vous êtes en incubation, vous n'êtes pas contagieux.
3: Vous déclenchez des symptômes, à partir de là, vous êtes contagieux.
7: Voilà, c'est ça.
3: Et vous êtes très contagieux au début, ça dure longtemps?
7: Alors, de nouveau, ce c'est pas un virus qui se transmet très bien. Et de nouveau, si vous n'avez pas un contact rapproché, il n'y a personne qui va se contaminer avec vous. Mais vous pouvez transmettre dès le début des symptômes.
3: Si je vous comprends bien, il faudra vraiment s'inquiéter à partir du moment où il y aura une transmission qui aura eu lieu ailleurs que sur le bateau?
7: Pas nécessairement, si ce sont des gens qui sont dans les listes de contacts.
3: Ouais.
7: Donc, ça a été assez bien... déterminer qui est parti du bateau, qui était dans l'avion avec la patiente qui est malheureusement décédée à son arrivée à Johannesburg. Donc je pense que c'est pour l'instant, on a un contrôle de la situation, on sait qui était où, quand. Uh-huh. Et après, bien sûr, c'est à chaque pays de faire en sorte que ces ressortissants soient bien suivis, monitorés. Mais je pense que là, c'est peut-être la complexité de cet événement. C'est que ça implique tellement de gouvernants différents, de pays différents, de ressortissants différents. Donc ça complique évidemment la coordination de la réponse et puis l'application des recommandations.
3: Luigi notamment nous écrit de Montmorency, nous dit on a appris qu'aux États-Unis une personne est infectée. Les Américains ont rompu avec l'OMS. Est-ce qu'il faut s'inquiéter de la gestion des autorités américaines qui ont aussi réduit les budgets consacrés à la santé?
7: Bon, ils ont une grande expérience sur le rentavirus, vu qu'ils ont le signe nombré. Bon, il ne se transmet pas de manière interhumaine, mais je pense qu'ils ont toute l'expertise. On espère que cet événement, tant pour les États-Unis que pour l'Argentine, qui menaçait de faire la même chose, leur montre qu'en fait, la meilleure immunité, c'est la solidarité entre les pays et une réponse commune. Voilà, on espère que c'est un événement qui fait que ça. Ils reviendront.
3: Avec l'OMS. À l'OMS. Ouais. Frédéric Jacquerieux, vous êtes à Genève, vous avez à Genève, à l'hôpital de Genève, l'un des laboratoires au monde qui travaille sur le séquençage de cet hantavirus. Où en sont les chercheurs? Est-ce que vous le savez?
7: Alors la séquence, elle a été publiée vendredi par notre laboratoire de virologie. Donc voilà, elle est accessible.
3: Qu'est-ce que vous avez appris?
7: Alors c'est rassurant. C'est ce qu'on attendait, c'est similaire à ce qu'on retrouve dans le réservoir. Il y a très peu de changements. Ça va dans toute la plausibilité de l'explication actuelle de cette flambée.
3: Ça veut dire qu'il n'y a pas eu de mutation du virus par rapport à ce qu'on en connaissait précédemment?
7: Voilà.
3: Et ça, c'est rassurant?
7: Oui, c'est rassurant. Ça va aussi avec... pour l'instant, le nombre de cas qu'on a, l'état des connaissances, c'est vraiment malheureux comme incident parce que un bateau, c'est vraiment un lieu confiné qui va favoriser ces contacts rapprochés. Donc peut-être que cette personne, si elle était rentrée directement en avion, il y aurait eu peut-être un ou deux cas, peut-être au début quand elle aurait été prise en charge, mais ça aurait été extrêmement limité. Là, c'est vrai que c'est un peu malheureux, ce bateau a quand même favorisé cet événement.
3: Et vous avez répondu en nous parlant de la mutation du virus à la question de Rémi du Luxembourg. Vous étiez très nombreux à nous poser des questions aujourd'hui. Merci Frédéric Jacquario d'y avoir répondu en direct de Genève, épidémiologiste aux hôpitaux universitaires de Genève. 13h45 sur Inter. Une semaine dans leur vie. Notre feuilleton, nous passons toute cette semaine avec un couple un peu particulier, des parachutistes artistiques, Grégory Crozier et Karine Joly, 44 ans tous les deux, des milliers de vols à leur actif, couple à la ville. Ils sont devenus champions du monde et détiennent plusieurs records dans cette discipline. Le vol libre, où il faut exécuter plusieurs figures en chute libre. Et ça commence à la sortie de l'avion et au micro de Jérôme Val.
8: On commence par une figure où je tiens le pied de Karine, c'est un petit peu la boîte à musique, c'est le compas. J'attends 3 secondes qu'on prenne une vitesse plus importante et qu'on soit verticalisé. Et je lance la rotation, donc Karine se retrouve tête en bas et moi je me laisse basculer tête en bas aussi.
9: Bonjour, je m'appelle Karine Joly.
8: Et je m'appelle Greg Crozier et on est champion du monde de free fly. On part sur un carve, c'est-à-dire on se regarde face à face en tournant le plus vite possible dans des attitudes tendues en tête en bas. On bloque. Et cette fois-ci, on part sur un dos à dos. On continue dans des attitudes tendues, mais cette fois-ci, on n'est plus en vol sur notre dos, mais en vol sur notre ventre. On attend 3 secondes, et à la 4e seconde, on se retourne face à face, et on flippe pour revenir en tête en haut.
9: Et ensuite, on se met en position de dérive, et on passe notre vidéoman, parce que nos altimètres sonores sont en train de retentir, et du coup, il faut aller ouvrir notre parachute. Et là, on est à 5000 pieds, 1500 mètres. Ça a duré, si, il y a un bon 45 secondes. On va évoluer entre du 200 km/h quand on est sur des plages un peu plat-ventre ou jusqu'à 300 km/h si on se met tête en bas, les bras rangés ou debout avec les bras vers le haut.
10: Donc là, vraiment, chute libre.
9: Chute libre complète. On enchaîne à peu près 6 figures, 6 enchaînements de figures.
8: Yo, comment ça va?
11: Ça va et toi?
8: La forme, ouais. Je voulais savoir les conditions d'aujourd'hui.
11: Eh ben écoute, aujourd'hui, super beau temps, il y a du soleil, pas trop de vent, on va avoir 10 à 15 nœuds au largage, pareil sous voile et au sol, une petite tendance nord.
8: Ok, tendance nord, donc posé face au nord, face à lui, enfin, parfait, génial, à d'y être.
11: Allez, bon saut.
8: Yes, merci.
11: Ciao.
8: Alors dans ces 45 secondes où on a prévu un programme aussi élaboré que ce qu'on faisait pour les championnats, là c'est de la concentration. Alors bien sûr on ressent de la puissance, il y a de la précision, on a l'impression d'être en mission en fait. Hein. Mais on n'a pas le temps par exemple d'apprécier le décor. On est tellement à 100% en train de s'occuper de donner le meilleur de soi-même pour que notre posture et notre précision elle soit la plus haute possible et en même temps de faire en sorte d'aider un maximum son coéquipier, et en plus d'avoir les rendez-vous avec le vidoman, là où on est censé être face à lui ou dos à lui.
9: C'est vrai que c'est plutôt des sauts dans ces cas-là de compétition où on est vraiment très focalisé sur le moment présent et sur l'anticipation du mouvement qui arrive. Donc pendant qu'on est en train de voler un petit peu en mode automatique, parce qu'on a créé beaucoup de répétitions en amont pour que ce soit justement installé le vol automatique, on est déjà en train de penser à la figure d'après, comment est-ce qu'on va l'amorcer, où est-ce qu'on va se placer et comment on va régler son corps pour être en adéquation avec ses coéquipiers et chuter tous à la même vitesse et rester proxy.
10: Est-ce que malgré tout, vous arrivez à profiter de ce moment unique?
9: Une fois que la voile est ouverte.
10: Ah, c'est tout?
9: Ouais.
10: Pas avant?
8: Dans des sauts de compétition, non. Ouais. Non, on est vraiment beaucoup trop occupés. C'est vraiment, quand je dis que c'est en mode mission, c'est exactement ça. Moi, j'ai la chance d'avoir franchi la barre des 10 000, mais ça va pas tarder pour Karine. On a eu énormément de chance d'avoir des sauts, de vivre des sauts incroyables. Donc, c'est difficile de faire un classement quand on a pu sauter face à l'Everest, au-dessus des pyramides d'Égypte, au-dessus de Copacabana ou des plages du Kenya ou en Australie. C'est comment on peut finalement faire un classement de ça? C'est pas possible. Le challenge qu'on a quand même aujourd'hui au final, c'est d'avoir l'opportunité de sauter au-dessus de Paris. Ça reste la difficulté ultime. On a beau avoir fait des choses extraordinaires dans le monde entier, pour l'instant, on n'a toujours pas trouvé un moyen d'obtenir une autorisation pour faire un saut de démonstration vers la Tour Eiffel, par exemple.
3: Notre feuilleton dans les airs toute cette semaine. La suite demain.
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3: C'est la France, le lundi 13h49. Cécilia Arbonnat nous parle d'un lieu qui fait l'actualité. Aujourd'hui, Cécilia, nous sommes dans la Vienne, à Civray. Des adolescents ont décidé de prendre la parole face aux violences sexuelles.
12: Derrière et devant la caméra, une lycéenne, Zélie, et trois collégiens, Ninon, Évangeline et Elisio. Intitulé « Mots d'ado », ce film de 6 minutes a été imaginé et tourné par ces quatre amis qui fréquentent le même centre de loisirs dans la commune de Coué. Leur éducatrice, Mélanie, a proposé de réaliser un court-métrage sur le sujet de leur choix. Elle ne s'attendait pas à un thème aussi sombre. L'histoire d'une jeune fille de la campagne, victime d'agressions sexuelles répétées de la part d'un adulte. À l'écran, la fille se prénomme Lydia. Même si elle est entourée par ses parents et ses copines, Lydia s'isole et se réfugie dans le silence. Un jour, dans un live sur Instagram, elle annonce qu'elle veut mourir.
3: Et comment les témoins réagissent-ils ?
12: Eh bien, les amis de Lydia se précipitent auprès d'elle, mais les autres restent dans leur chambre et la bombardent de messages toxiques, du genre « Alors, tu veux faire du buzz ? Sale menteuse !» L'appel au secours se transforme en cruel boomerang. Ici, pas de compassion ni de soutien, mais un déchaînement de méchanceté, de dénigrement et d'humiliation.
3: Et cette fiction, Cécilia, est inspirée de faits réels.
12: Oui, nous confirme Zélie, la lycéenne de 16 ans qui incarne Lydia. J'ai voulu raconter ce qui est arrivé à une fille que je connais. Elle a été agressée par un monsieur de son village. Il la suivait et la coinçait tout le temps. Elle ne le connaissait pas et n'a jamais su pourquoi il s'en prenait à elle. Elle a mis 2 ans. À me confier son secret, qui est aujourd'hui notre court-métrage. Les parents de Ninon, ma meilleure amie, qui connaissent des gens de la caserne, ont demandé si 2 pompiers acceptaient de jouer les figurants en uniforme pour faire plus vrai.
3: Alors, ce film a été projeté il y a quelques jours au cinéma de Civray et il a fait salle comble.
12: Oui, il y avait là la principale du collège Camille Claudel, des enseignants, des parents d'élèves et des professionnels de santé, comme le psychiatre Jean-Jacques Chavagna, référent de la prévention du suicide en Limousin. Il estime que ce film est pertinent, que les enfants ont retenu un point essentiel. Être vigilant si un copain se replie, s'il change de comportement. Il faut, dit-il, pouvoir repérer les signaux. Et c'est ce que l'on fait, promet Zélie. L'observation et le jugement permanent des camarades, on connaît. Elle fait dire à Lydia dans le film des phrases entendues dans la cour ou dans la rue. « Tu parles bien, tu es une fille à papa. Tu fais attention à ta manière de t'habiller, tu es une pute. Tu n'y prêtes pas attention, tu te négliges. Tu dois te montrer gentil, mais pas trop non plus. Sinon, tu n'es plus respectée et tu te fais marcher dessus. »
3: Est-ce qu'on sait ce que fait devenir ce court-métrage « Mots d'ado » ?
12: Alors, ces auteurs espèrent qu'il sera projeté dans les collèges et les lycées de la Vienne et même au-delà. En tout cas, il a été cité en exemple mercredi dernier au Parlement européen de Bruxelles. Martine Mousserion, maire d'Anchet, vice-présidente de la communauté de communes, chargée de l'enfance, de la jeunesse et des relations internationales, siégeait au comité des régions et elle a demandé à prendre la parole dans le cadre de la protection des mineurs dans la sphère digitale. J'étais fière, nous raconte-t-elle, de dire que sur mon territoire, des jeunes de 12 à 16 ans avaient réalisé un petit film sans prétention mais percutant. J'ai même brandi dans l'hémicycle le tote bag noir confectionné sur le modèle de l'affiche du film. Si ça, c'est pas de la promo.
3: Voilà, l'appel est lancé. Merci Cécilia Arbonnat. Chaque lundi, dans ce 13-14 de C'est la France, c'est une chanson. L'artiste que vous recevez aujourd'hui, Frédéric Pommier, est chanteur, guitariste, compositeur. Il s'agit de Ramon Pipin.
13: Ramon Pipin, qui a connu le succès dans les années 70 et 80 avec les groupes Odeur et Au Bonheur des Dames, on lui doit aussi de nombreuses musiques de séries et de films. Et il vient de sortir, C'est mieux que si c'était pire, un nouvel album. Avec lui, c'est du groupe anglais XTC que nous avons parlé.
14: C'est un des groupes les plus importants pour moi, au même niveau que les Beatles, les Beach Boys, Gentle Giant dont j'aurais pu parler et tout ça. C'est un groupe qui est assez peu connu parce que en fait ils ont abandonné la scène. Et donc depuis 82, ils ne se sont plus produits sur scène, ils sont restés en studio. Donc ils ont pas d'image, pas de glamour, rien, mais juste de la superbe musique.
13: Vous avez découvert ce groupe à quel moment, vous vous rappelez ?
14: Moi, je les ai découverts, j'étais en Angleterre, je pense que ça devait être en 79, à leur début, première formation avec un organiste. C'était très très punk, après ils ont complètement viré de bord avec une influence Beatlesienne, un des plus grands mélodistes de l'histoire du rock pour moi. Hein. Andy Partridge, son nom.
13: Vous avez l'impression qu'il a influencé votre travail ?
14: il a forcément influencé mon travail, à moins que ce soit moi qui ai influencé son travail, mais je pense que c'est plutôt le contraire, et parce que c'est un orfèvre, vraiment un orfèvre de la mélodie, et moi je suis très attaché à la mélodie, à pas faire éventuellement ce que font les autres, à pas construire mes chansons comme le font les autres, et pour moi, c'est en ça que c'est un maître absolu.

0: Cette chanson, Frédéric, s'appelle Stupidly Happy. Elle est sortie en 2000.
1: Oui, sur le tout dernier album d'XTC. Et dans cet album, eh bien, c'est le morceau préféré de Ramon Pipin.
2: Ce morceau Stupidly Happy, pour moi, est un chef-d'œuvre absolu parce qu'il est basé sur un motif. Ça ne bouge pas pendant tout le morceau et toutes les variations qu'il y a autour de ça sont d'une incroyable richesse. Ça module. Pour moi, un grand chef-d'œuvre au niveau des meilleures chansons des Beatles, au niveau de God Only Knows des Beach Boys et de tant d'autres, hein, parce que moi je fais de la musique depuis un demi-siècle, on va dire. Hein. Donc j'ai écouté beaucoup, beaucoup de musique et ça reste vraiment dans le top 5. Hein.
3: Il vous plaît bien le personnage qu'il décrit dans cette chanson ?
2: Oui, c'est un mec qui n'a pas d'ambition, de choses comme ça, il est content. Un mec qui dit que quoi qu'il arrive, il est stupidly happy.
3: Il sourit à la vie.
2: Il sourit à la vie, ouais, je crois. Alors que lui avait d'énormes problèmes, puisque en fait, j'ai assisté au concert de XTC au Palace en 1982, époque où je faisais ce groupe qui a marqué l'histoire de ma carrière, qui s'appelait Odeur. Et en fait, Andy Partridge s'est ramené sur scène, il a joué un morceau, il a joué la moitié d'un deuxième morceau et il est rentré en coulisses, pris d'une crise de panique absolument terrible. Et il n'est jamais remonté sur scène après. Peut-être, je crois, une fois aux États-Unis, mais c'était pas devant du public. Et il s'est consacré au studio à Swindon, qui est une petite ville en dehors de Londres. Et après, il a sorti un coffret avec 20 CD, genre toutes ses maquettes. Mais même ses maquettes, c'est mieux que la plupart des trucs que j'entends aujourd'hui. Bon, enfin voilà, je veux pas dire du mal.
3: Vous avez évoqué sa crise de panique lors de ce concert en 82. Vous, ça vous arrive, parfois ?
2: Non, pas du tout. Même si c'est pas prêt, je suis assez relax sur scène. Tellement heureux d'être là, déjà, hein, que le public soit là, que le public réponde. Le dernier concert qu'on a fait, là, on a joué il y a une quinzaine de jours, les gens étaient debout, extatiques, et vous allez peut-être pas me croire, mais il y a des gens qui pleuraient parce que mon dernier album, il y a des chansons drôles, mais il y a des chansons aussi beaucoup plus prenantes qui vous stimulent les glandes lacrymales, éventuellement.
3: Et ça, ça vous plaît ?
2: Ben oui, parce que j'ai fait, il y a très longtemps, un tube qui s'appelait Olifi, vous savez, qui était numéro 1 hit parade. Donc j'ai une image un peu de déconneur, mais à mon âge, on peut plus chanter uniquement les Ford Mustang et les filles en bikini sur la plage, quoi.

0: En tout cas, j'incite tous les gens qui écoutent ton émission à écouter ce groupe absolument formidable.
1: Stupidly Happy XTC. C'était donc Frédéric, le choix de Ramon Pipin.
2: Ramon Pipin, dont le nouvel album a pour titre C'est mieux que si c'était pire. Notez qu'il sera en concert le 10 septembre au Café de la Danse à Paris.
1: Merci Frédéric et à demain. Bonjour Mathieu Vidard.
3: Bonjour Jérôme Cadet.
1: Quel est le programme aujourd'hui ?
3: On va parler de la publicité à l'épreuve des limites planétaires.
1: Dans la Terre au carré, à tout de suite.
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13: Une dernière évacuation groupée du MV Ondus, le bateau de croisière foyer d'Antavirus. Les 22 derniers occupants partiront en fin d'après-midi dans un seul avion vers les Pays-Bas. Les 32 membres d'équipage restants ne quitteront pas le navire. De retour, lui aussi, aux Pays-Bas où il est enregistré. Près de 100 tonnes d'aide humanitaire envoyées par la France au Liban depuis le mois de mars. Cela représente une aide humanitaire de 17 millions d'euros débloquée par Paris pour répondre aux besoins de la population civile déplacée par la guerre lancée par Israël contre le Hezbollah au Liban. France Inter sera en direct de Beyrouth à partir de 18h. Fabienne Sintès installe un jour dans le monde dans la rédaction du quotidien L'Orient le jour jusqu'à 20h. Un autre chiffre, 36 femmes sont mortes sous les coups de leurs compagnons ou ex-compagnons, dont 6 en seulement 9 jours. Des associations féministes alertent et appellent l'État à agir. La Fondation des femmes regrette par exemple que les outils existent mais ne soient pas déployés partout, comme les bracelets anti-rapprochement, les ordonnances de protection ou encore le téléphone grave danger. Des violences encore lors de tournois de foot d'enfants. Une enquête a été ouverte après l'agression d'un garçon de 9 ans lors d'une rencontre à Vendin-le-Vieil dans le Pas-de-Calais vendredi dernier. Mathéo, 9 ans, licencié à l'AS Auchy-les-Mines, a été violemment frappé par plusieurs enfants de l'AFC Creil, l'équipe en face. L'enquête est ouverte pour violence en réunion. Le foot côté sport et ce trophée remis à Mamadou Sangaré, trophée du meilleur joueur africain évoluant en Ligue 1. Sangaré, milieu de terrain malien, 23 ans, est l'un des artisans de la très belle saison de Lens, dauphin du PSG en Ligue 1, qualifié pour la Ligue des Champions la saison prochaine. Lens, également finaliste de la Coupe de France. Rendre à l'Afrique son patrimoine, le président Macron, en visite au Kenya, a assuré ce matin que le mouvement de restitution des œuvres pillées par la France pendant la colonisation, en Afrique notamment, ce mouvement est inarrêtable et irréversible, dit Il vient d'être inscrit dans une loi et lui survivra, même si le ou la prochaine présidente française voulait aller vers le repli, a déclaré Emmanuel Macron. Quand la culture est un outil de diplomatie, c'est aussi le conflit autour de l'Eurovision. L'Irlande, l'Espagne et la Slovénie viennent d'annoncer qu'ils ne diffuseraient pas le concours de chansons à cause de la participation d'Israël et du sort infligé aux Palestiniens par l'État hébreu. La finale doit avoir lieu samedi. Le groupe slovène RTV a par exemple décidé de diffuser à la place un programme consacré aux Palestiniens.
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13: France Inter, il est 14h03, c'est l'heure de la Terre au carré. Bonjour Mathieu Vidard.
3: Bonjour Amélie Perrier.
13: Alors au programme aujourd'hui,
3: on va parler publicité et on va imaginer une consommation soutenable avec nos invités. Ah, tiens donc. C'est un véritable pari.
13: Tout à fait.
3: À tout à l'heure.
13: À tout à l'heure.

0: Aujourd'hui, publicité, la machine à surconsommer, racontée par...
1: Mathilde Dupré, co-directrice de l'Institut Veblen et présidente de l'association Communication et Démocratie.
2: Et Renaud Fossard, co-fondateur et co-directeur de Communication et Démocratie.
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0: Quant à force d'économie, vous réussirez à vous payer la bagnole de vos rêves, celle que j'ai shootée dans ma dernière campagne, je l'aurais déjà démodée. J'ai trois vogues d'avance et m'arrange toujours pour que vous soyez frustrés. Le glamour, c'est le pays où l'on n'arrive jamais. Je vous drogue à la nouveauté et l'avantage avec la nouveauté, c'est qu'elle ne reste jamais neuve. Il y a toujours une nouvelle nouveauté pour faire vieillir la précédente, vous faire baver. Tel est mon sacerdoce. Dans ma profession, personne ne souhaite votre bonheur parce que les gens heureux ne consomment pas. Picasso est un nom de bagnole Citroën. Steve McQueen conduit une Ford. Audrey Hepburn porte des mocassins Tod's. Tu crois qu'ils se retournent pas dans leur tombe, ces gens-là, d'être transformés en VRP posthume? C'est la nuit des morts-vivants, cannibale holocauste. On bouffe du cadavre, les zombies font vendre. Toutes ces marques sont rigoureusement inattaquables. Elles ont le droit de vous parler, mais vous n'avez pas le droit de leur répondre. Dans la presse, vous pouvez lire et dire des horreurs sur des personnes humaines, mais essayez un peu de descendre un annonceur et vous risquez très vite de faire perdre à votre journal des millions de francs de rentrée publicitaire. À la télévision, c'est encore plus retors. Une loi interdit de citer des marques à l'antenne pour éviter la publicité clandestine. En réalité, cela empêche de les critiquer. Les marques ont le droit de s'exprimer tant qu'elles le veulent et payent d'ailleurs ce droit très cher. Mais on ne peut jamais leur répondre. 99 francs, Frédéric Becbédé.
4: De nombreux industriels des énergies fossiles ont pratiqué un greenwashing éhonté, ainsi que le lobbying pour retarder l'action climatique. Ces entreprises ont été aidées et encouragées par des agences de publicité des Mad Men, comme dans la série télé, alimentant cette folie. De nombreux gouvernements restreignent ou interdisent la publicité pour des produits nuisibles à la santé comme le tabac. Certains commencent à faire de même avec les énergies fossiles. J'exhorte chaque pays à interdire la publicité pour les énergies fossiles. Et j'exhorte les médias et les entreprises de la tech à refuser les publicités liées aux énergies fossiles.
0: La voix du secrétaire général des Nations Unies, Antonio Guterres, était en 2024 à la tribune de l'ONU. Mathilde Dupré et Renaud Fossard, bonjour.
5: Bonjour.
6: Bonjour.
0: Merci d'être avec nous. Renaud Fossard, vous publiez aux éditions Charles-Léopold Mayer « La publicité contre la planète, régulée pour une consommation soutenable et une information indépendante ». C'est en collaboration avec Olivier Petitjean. Antonio Guterres, est-ce qu'il est déjà écouté par rapport à ce qu'il vient de nous dire dans cette intervention? Est-ce qu'on commence à interdire certaines publicités ou pas autour des énergies fossiles?
7: On traîne la patte. On a, avec la loi climat et résilience en France en 2021, une première ouverture avec cette interdiction de publicité pour les énergies fossiles, et vraiment stricto sensu les énergies fossiles, c'est-à-dire la publicité pour le charbon, le gaz, le pétrole. Autrement dit, il n'y a pas de publicité sur ce marché-là. On souhaite élargir aux produits qui fonctionnent à énergie fossile, ce qui nous ouvre le champ là de suite des voitures, des transports aériens. Et là, c'est vraiment là que l'enjeu se situe. Et sur ça, on traîne effectivement la patte. À ma connaissance, il n'y a pas de pays au niveau national qui l'ont fait. On a en revanche des initiatives qui avancent au niveau des localités.
0: Oui, on parlera d'Amsterdam tout à l'heure. Mathilde Dupré.
5: Sur ce sujet-là, précisément, sur la publicité pour les énergies fossiles, il y a quand même eu un sommet à Santa Marta, en Colombie, il y a quelques jours, où il y avait une soixantaine d'États qui étaient réunis. Mm-hmm. Et dans le rapport des scientifiques qui a été remis aux États, parmi les 12 priorités, il y avait la nécessité d'interdire la publicité pour les produits les plus polluants. Et on peut voir que c'était une recommandation qui n'était pas reprise dans le communiqué qui a été publié par les Pays-Bas et la Colombie qui accueillaient ce sommet. Donc on voit que c'est effectivement consensuel parmi les scientifiques, mais encore difficile à mettre en œuvre en pratique.
0: Renaud Fossard, est-ce que la publicité reste justement encore rarement traitée dans le débat écologique aujourd'hui, malgré le poids de ce marché, hein, que vous appelez d'ailleurs la communication commerciale, on en reparlera, qui représente 35 milliards d'euros par an rien qu'en France. Est-ce qu'on aborde encore assez peu le sujet finalement ?
7: Alors, le sujet dans le champ universitaire ou même dans les débats politiques qui se placent sur le terrain de l'écologie, le sujet a été en fait largement abordé depuis un certain nombre d'années, très fortement depuis les années 2010, hein, on remonte au Grenelle de l'environnement, mais c'est vrai que depuis la loi Climat et Résilience, ou, ça c'est 2021, dès 2018-19, la loi pour l'économie circulaire, le sujet a fait irruption dans le débat public et a été abondamment traité. Ceci dit, à l'époque, on disposait d'encore peu de connaissances vraiment abouties sur les effets écologiques et sociaux de la publicité. Depuis, de nombreux rapports sont intervenus. Alors, je parle non seulement des nôtres et des alliés de la société civile, mais des institutions, du Conseil économique et social, des inspections générales de différents ministères. Donc, on peut considérer aujourd'hui que le diagnostic, il est très solide. Là où c'est sans doute insuffisamment abordé et pas toujours de la bonne manière, c'est vraiment sur le terrain politique où ce diagnostic n'est pas vraiment assimilé.
6: Mathilde Dupré, pourquoi vous préférez d'ailleurs ce terme de communication commerciale ?
5: Mais parce que ça permet de désigner l'ensemble des activités qui sont déployées par les entreprises multinationales pour faire la promotion de leurs produits et pour exercer leur influence aussi, parfois même à des fins politiques dans le débat, quand on parle d'une interdiction sur les PFAS ou ce genre de choses. Et donc il y a à la fois de la publicité très classique avec des spots télévisés, radiophoniques, de l'affichage, etc. Mais c'est aussi beaucoup de moyens qui sont mis dans le marketing et puis après dans les relations presse et les relations institutionnelles. Donc finalement, l'enveloppe totale consacrée à cette influence, elle est plus élevée que la publicité stricto sensu et c'est 35 milliards d'euros par an. C'est presque autant que ce que les entreprises dépensent en recherche et développement. Donc c'est vraiment un poste massif.
6: Donc ce terme, il permet de nommer aussi des formes plus insidieuses de communication, justement, sponsoring, parrainage, campagne d'influence, tout ça, ça fait partie de ce grand groupe autour de la publicité.
5: Effectivement, ça permet d'englober toutes ces activités et donc d'avoir une vue à 360 sur tout ce qu'il faudrait essayer de prendre en compte quand on veut réguler la publicité.
6: On en parlera évidemment de la question de la régulation. Renaud Fossard, on imagine souvent la pub comme un outil démocratique qui est accessible à toutes les entreprises qui favoriseraient justement la concurrence. Est-ce que cette réalité correspond à la réalité d'abord du marché publicitaire ou pas ?
7: Le marché publicitaire, il est quand même extrêmement concentré. D'abord, le marché de la publicité, c'est quelques dizaines de milliers d'entreprises, parmi les 4 millions en France. Mmh. C'est les 0,01%. Donc, ne serait-ce simplement les entreprises qui font de la pub, sont une poignée. Et au sein de ce marché, on en a environ 500 qui tiennent 80% du marché.
6: Donc 500 réalité, gros annonceurs, en fait, c'est ça ce que
7: ça veut dire ? Ce sont les gros annonceurs qui, on en a une trentaine, par exemple, qui ont des campagnes moyennes à plus de 100 millions d'euros. 100 millions d'euros pour quasiment que de la diffusion dans les médias. Donc on a vraiment un marché extrêmement concentré entre des grandes entreprises, et puis ensuite extrêmement concentré, on y viendra je pense, sur un certain nombre de produits dont une grande partie sont des produits néfastes.
6: Absolument, Mathilde Dupré. Oui.
5: Ce qui est intéressant, c'est que dans les études qu'on a pu mener, on a pu voir que la publicité, elle a un effet anticoncurrentiel, et c'est un peu contre-intuitif par rapport à ce qu'on imagine d'habitude en économie, parce qu'en fait, justement, ce pouvoir de dépenser autant écrase en fait le marché, et donc ça rend très difficile d'accès à des nouveaux produits, des nouveaux annonceurs et pour faire connaître éventuellement des innovations, y compris utiles pour l'environnement. Donc,
6: ce sont les effets de cette ultra-concentration, justement ?
5: Il y a cet effet de concentration et aussi parce que, en faisant de la publicité, les annonceurs parviennent à faire croire que leur produit n'est pas un simple téléphone comme un autre ou une simple boisson sucrée comme une autre, mais on y associe un statut social, une forme de distinction qu'on peut acquérir en consommant ce produit, et donc les consommateurs sont prêts à payer plus cher. Donc les entreprises ont un pouvoir de marché plus fort quand elles sont de très gros annonceurs.
6: Ça, c'est un phénomène historique bien connu d'ailleurs, hein, le fait de se situer socialement par rapport aux produits qu'on achète.
5: Effectivement, Thorsten Veblen en parlait déjà quand il étudiait les très riches Américains et le fait que il y avait cet effet de distinction sociale et donc d'être prêt à payer plus cher pour pouvoir appartenir à un certain groupe de consommateurs.
6: Renaud Fossard, quels sont les produits qui dominent les budgets publicitaires d'ailleurs aujourd'hui alors ?
7: De très loin, sans surprise, il y a l'automobile, à l'évidence, qui pèse dans les 2 milliards d'euros. Et dans les transports polluants,
6: donc on a automobile aussi... Individuelle, hein.
7: Automobile individuelle, effectivement. Ouais. Et d'autres rapports ont montré qu'on est bien dans la moitié qui sont pour des SUV, donc des véhicules lourds. Derrière, on a, dans les transports polluants, on a les transports aériens, donc les compagnies aériennes. Mais il ne faut pas oublier aussi les agences de voyage, hein, avec les TripAdvisor et Last Minute, dont les modèles économiques reposent aussi sur l'aviation. Mmh. Là, on est dans du 150 millions. Si on prend la fast fashion...
6: Dans l'habillement, c'est la fast fashion qui domine.
7: Alors, on a les chiffres pour la mode. Et pour la mode en général, on est dans 1 milliard d'euros par an. Mais on a dans les 5 premiers annonceurs Shein et H&M. Donc on peut constater qu'effectivement, la fast fashion est tout en haut. Et puis après, alors c'est un enjeu écologique, mais également de santé publique. On a la question de la malbouffe. Si on prend le fast food... donc c'est historiquement un secteur de restauration qui sert les plats dans des emballages jetables, un peu moins aujourd'hui, mais c'est quand même encore le cas, dont le modèle carné, la viande, est au cœur du modèle économique. Donc on a des vrais enjeux écologiques, et puis on a des enjeux
6: avec
7: de santé
6: publique. Avec les émissions
7: de
6: gaz à effet de serre de la viande, hein, par
7: exactement.
6: Exemple.
7: Et puis derrière, on a cette épidémie d'obésité en France, et le fast-food, c'est 330 millions d'euros par an, avec McDo, KFC et un troisième qui représente 85% des dépenses. Derrière, vous avez l'alimentation industrielle, avec typiquement, on est allé voir pour ce qui est chocolat, glace, biscuits, bonbons, pareil, on est dans un demi-milliard. Donc on est vraiment dans des sommes absolument colossales, hein, si vous pensez à côté à la communication d'intérêt général, ça va être bien inférieur à tout ça.
6: Mathilde Dupré, qu'est-ce qu'elle raconte cette histoire, justement, quand on regarde de plus près les produits qui sont les majoritaires, en tout cas qui dominent les budgets aujourd'hui publicitaires, qu'est-ce que ça raconte ?
5: C'est que c'est à la fois des sommes qui sont engagées pour nous faire surconsommer certains types de biens. Et puis, ça montre aussi que ça attire le consommateur vers des produits qui sont souvent mauvais pour lui ou mauvais pour la société, mais ça permet de les rendre désirables et de stimuler l'envie de les consommer. Donc, c'est vraiment là que la publicité joue son rôle de façon très forte.
6: Qu'est-ce qu'elle reflète sur nos comportements, justement, la publicité, quand on s'intéresse d'un petit peu plus près à ses effets? Est-ce que c'est le reflet de nos envies, la fabrique de nos désirs? Comment vous analysez tout ça, vous?
5: Ce qu'on voit, c'est qu'on est quand même soumis chaque jour à des milliers de stimuli publicitaires, et que donc déjà ça alimente un besoin de consommer, parce que ça nous rend insatisfaits avec notre niveau actuel de consommation. Donc ça, c'est vraiment de la stimulation avec de l'obsolescence marketing, où on a envie de consommer davantage. Et puis effectivement, ça oriente nos imaginaires vers... c'est comme ça quand même qu'on a promu la voiture comme un élément de liberté et d'émancipation. C'est comme ça qu'on a promu un certain nombre de biens. Et puis ensuite, parmi les voitures, le SUV comme un produit où, dans lequel on est en sécurité, qui permet de bien s'occuper de sa famille et de pouvoir l'emmener en vacances ou dans des activités agréables, etc. Donc c'est vraiment ça qui promeut des modèles de vie qui ensuite
6: ont des effets concrets.
5: Ont des effets très concrets sur l'impact matériel de nos vies et de notre consommation.
6: Et de nos limites planétaires, justement, Renaud Fossard, le GIEC, il a fini par s'emparer, à quel moment, du sujet de la pub, d'ailleurs ?
7: Alors, c'est en 2022, hein, où on a le thème de la sobriété qui fait irruption dans le débat public, parce que contexte à l'époque de difficultés sur l'énergie, mais aussi parce que le GIEC a mis sur la table ce sujet en montrant qu'avec les technologies propres, on n'y arriverait pas, et qu'à un moment, il allait falloir moins consommer pour mieux consommer. Et donc, dans ce rapport de 2022, on a cette notion de sobriété, et puis on a nommément, explicitement, la question de la régulation de la pub qui est mis sur la table.
6: Et c'est la première fois, hein, qu'un rapport scientifique, je crois, en tous les cas, de cette ampleur, fait justement le lien aussi nettement entre la publicité et les conséquences sur le climat, en l'occurrence.
5: Mais on a aussi le Haut Conseil pour le climat qui régulièrement... pointe aussi ce sujet, notamment parce qu'il explique qu'aujourd'hui, les ménages sont quand même largement suréquipés et qu'en fait, la publicité, c'est le moyen d'accélérer le rythme de renouvellement d'un certain nombre de produits. On remplace nos smartphones 9 fois sur 10 alors qu'ils fonctionnent encore tout à fait bien. Quand on demande aux gens ce qu'ils ont dans leur placard, ils ont l'impression d'avoir 90 pièces ou 80 pièces et en fait, ils en ont plutôt 170. Enfin, donc voilà, c'est vraiment cette machine à consommer toujours davantage et à renouveler plus vite qui permet de faire marcher des modèles d'affaires qui sont basés aussi sur la surproduction.
6: Puisqu'on parlait du GIEC et du Haut Conseil pour le Climat, je signale que c'est Valérie Masson-Delmotte qui préface justement votre ouvrage qui s'appelle « La publicité contre la planète ». Point d'interrogation. On en reparle avec vous dans la deuxième partie et puis on évoquera justement la question de la régulation, ce qui pour l'instant n'a jamais été réellement mis en place. Et puis vous répondrez aux messages et aux questions qui arrivent pour vous sur la page de l'Interro Carré, franceinter.fr, nos réseaux sociaux et pour vous entendre directement avec vos messages vocaux et l'application Radio France.

0: Tout est de ma faute. Ariane Bonzini sur France Inter.
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2: La pub nous fait courir après des voitures et des fringues. On fait des boulots qu'on déteste pour se payer des merdes qui nous servent à rien. La télévision nous a appris à croire qu'un jour on serait tous des millionnaires, des dieux du cinéma ou des rockstars. Mais c'est faux. Et nous apprenons lentement cette vérité. On en a vraiment, vraiment plein le cul.
0: Extrait du film Fight Club de David Fincher en 1999. Renaud Fossard, vous êtes notre invité avec Mathilde Dupré pour ce livre La publicité contre la planète, publié aux éditions Charles de Paul Mayer. Et vos messages bien sûr sur franceinter.fr. Aujourd'hui en France, qui contrôle justement la publicité? Renaud Fossard, pour répondre à cette question.
3: C'est très largement l'industrie de la publicité elle-même, c'est-à-dire elle est constituée des annonceurs, les entreprises qui lancent les campagnes, les agences, celles qui les conçoivent, et puis enfin les régies qui vendent les espaces. Aujourd'hui, pour ce qui concerne en tout cas le contrôle des messages, ouais, les incitations à la surconsommation ou le greenwashing, le blanchiment d'image, c'est l'autorité autonomée, autorité de régulation professionnelle de la publicité, la RPP, qui a le quasi-monopole sur ce sujet. La DGCCRF, l'organe du ministère de l'économie, est présent, a un mandat, mais un mandat extrêmement limité, des moyens assez limités, et finalement c'est clairement la RPP qui domine.
0: Donc c'est une prouesse, parce que ça veut dire que le secteur publicitaire a réussi à convaincre les pouvoirs publics de se laisser réguler lui-même en fait.
3: Complètement.
0: C'est ça que ça veut dire. Donc c'est malin, c'est pratique.
3: C'est très pratique. Le dernier avis de l'ADEME sur la publicité, publié à la fin de l'année dernière, parle d'un organe jugé parti, et c'est également notre constat. Parce qu'aujourd'hui, la RPP permet de mener une activité de conseil, pour le coup tarifée auprès des grandes marques, qui leur permet, on va dire, c'est un peu une sorte d'optimisation du blanchiment d'image dans l'idée de l'optimisation fiscale. Mm-hmm. C'est-à-dire que ça reste légal, mais concrètement, on est bien dans de l'incitation à la surconsommation et du greenwashing.
0: Mathilde Dupré, la Convention citoyenne pour le climat avait pourtant tenté une mesure forte en la matière. Est-ce que vous pouvez nous rappeler ce qu'elle recommandait à l'époque ?
4: Ce qui est intéressant, c'est qu'effectivement, la Convention citoyenne pour le climat s'était vraiment emparée du sujet de façon très très vive. Ça avait même un peu surpris tout le monde, y compris les professionnels, d'avoir été désignés comme des obstacles à la transition
0: écologique,
4: énergétique, climatique. Et donc la Convention, elle avait demandé plusieurs choses, hein, à la fois des régulations sur certains types de contenus et surtout des interdictions sectorielles pour la publicité, pour les produits ou des services.

0: complètement superficielle, puisque effectivement on a interdit la publicité pour les énergies fossiles en tant que telles, mais il n'y en a pas véritablement. Et puis pour les véhicules, on est resté sur des critères qui la rendaient impraticable. Donc on n'est pas passé vraiment à l'action.
1: Mais il y avait pourtant une opportunité formidable, Bruno Fossard, là, à ce moment-là, et une audace aussi de la Convention citoyenne pour le climat sur cette question, hein, qui aurait pu être saisie, évidemment, parce qu'il y avait cette idée, effectivement, de proposer une sorte de loi Évin climatique pour finalement interdire la publicité pour tous les produits les plus polluants. C'était ça l'idée, hein.
2: C'était ça l'idée. Quand on se trouve en juillet 2021, que la Convention citoyenne pour le climat a livré ses conclusions, qui sont ambitieuses, qu'on ait un certain nombre d'ONG à livrer les nôtres, qu'un certain nombre de rapports tombent, et que le Premier ministre de l'époque, Jean Castex, nous dit au centre du projet sera la réduction de la publicité pour les produits polluants. Effectivement, on y croit tous. Après, il y a eu un jeu d'acteurs et des batailles d'influence très importantes cette année-là dans le semestre qui a suivi. Et on s'est retrouvé d'une interdiction de la pub pour les produits polluants et en premier lieu les SUV à une réduction volontaire de la pub considérée comme polluant par l'industrie elle-même, autrement dit...
1: Volontaire,
2: un dispositif.
1: Le mot est important, évidemment.
2: C'est ça,
1: il n'y a aucune contrainte. Hein.
2: À l'heure actuelle, si les industries considèrent que les véhicules SUV hybrides sont bons pour la transition, ils peuvent les promouvoir dans les publicités avec le blanc-seing de la loi climat et résilience. Donc on est dans un contre-performance.
1: Mathilde Dupré.
0: Ce qui est intéressant de rappeler à ce stade, c'est quand même que les mesures de régulation de la publicité, elles sont extrêmement consensuelles. Dans les baromètres qui sont faits par l'ADEME régulièrement, il y a 87% des personnes interrogées qui sont favorables à une régulation forte de la publicité. Donc c'est vraiment un sujet sur lequel il y a un très très fort soutien et des attentes sociétales importantes pour plein de raisons, pas que pour des raisons environnementales, c'est aussi d'autres... questions sur la santé, sur la représentation des femmes dans la publicité, etc. Mais, ou la pollution et le paysage, etc. Mais en tout cas, c'est vraiment un consensus très fort. Et on le voit aussi dans les villes qui ont pris des dispositions à l'échelle locale. Souvent, c'est des mesures qui ont été extrêmement bien reçues dans ces villes-là.
1: Renaud Fossard, donc il y avait effectivement cette loi, en tout cas climat et résilience. Qu'est-ce qu'elle a produit d'intéressant alors finalement autour de cette question-là, concrètement aujourd'hui ?
2: Il y a un certain nombre de petites mesures sur l'autocollant Stop Pub, qui a eu une expérience pilote en WePub. Il y a l'introduction du mot environnement dans les pratiques commerciales trompeuses, et je pourrais vous en citer d'autres sur les vitrines dans les magasins. Mais en réalité, sur les grands enjeux structurels que sont le contrôle des messages, l'interdiction des produits particulièrement néfastes, ou encore la réduction des volumes, hein, c'est aussi là qu'on doit aller. Là, pour le coup, ça fait un peu chou blanc. Et ce dont on s'est rendu compte, finalement, c'est que c'est pas tellement le manque de consensus. Alors, il n'était pas aussi fort qu'aujourd'hui, puisque depuis, on a eu 4 à 5 rapports institutionnels extrêmement clairs sur le sujet. Donc maintenant, il n'y a plus photo.
1: Sur la question de l'efficacité de la régulation aussi.
2: Voilà.
1: Hein.
0: Et de l'inefficacité des incitations aussi, parce que ils sont, dans ce rapport des inspections générales, ils sont revenus sur le fait que les messages où on fait une publicité pour la voiture, mais on dit qu'il faut essayer de privilégier des modes alternatifs de déplacement, ça ne marche pas. Et maintenant, on a les éléments pour le dire.
2: Oui, les mentions légales se sont fait couper la tête depuis la loi 2021. Ce qu'on a observé, nous, en tout cas notre hypothèse, c'est que le vrai élément bloquant, c'est pas tellement la pertinence ou pas de ces réformes, c'est plutôt un effet dérivé, c'est-à-dire une fois qu'on les passe, comment on va financer les médias. On s'est aperçu que les organes de représentation d'intérêt ont vraiment poussé ce narratif selon lequel, bon, si demain on interdit effectivement la pub pour les SUV, notre économie des médias va péricliter et peut-être le pluralisme avec. Et c'est finalement là, quand on regarde l'exposé des motifs du gouvernement, etc., que ça bloque. Donc
1: cette menace, elle est prise au sérieux, finalement.
2: Donc cette menace, alors...
1: Et c'est un argument pour ne rien faire ?
2: Complètement. En sous-texte, ça montre que il n'y a plus vraiment débat sur le type de recommandation et la pertinence de ses effets sur le plan écologique et social. En revanche, il y a un vrai sujet, et maintenant il va falloir qu'on l'aborde nous aussi, société civile, à bras le corps, qui est de quel est l'impact réel de ce type de mesure sur le financement des médias. Notre hypothèse, et on la développe dans l'ouvrage, c'est que cet impact est très mesuré. Et dans un deuxième temps, la baisse des financements publicitaires dans les médias qui l'utilisent a-t-elle véritablement un impact sur le pluralisme ? Et rien n'est moins sûr.

0: Au niveau européen, qu'est-ce qu'il y a comme obstacle juridique aujourd'hui qui se dresse précisément sur la question de la régulation ? Qui veut y répondre, Mathilde Dupré ?
1: Un des obstacles qu'on rencontre à l'échelle européenne, c'est en fait sur la publicité en ligne, et qui est quand même une publicité qui est devenue majoritaire ces dernières années, et qui capte l'essentiel de la croissance du marché publicitaire dans les années à venir, dans ce qui est projeté. Et c'est vrai qu'on a un problème dans la directive e-commerce au niveau européen, c'est que c'est très difficile d'imposer des régulations pour tous les acteurs qui font de la publicité sur notre territoire, quand en fait ils sont établis en dehors du territoire. Et il n'y a que quelques exceptions, notamment en matière sanitaire, où on peut aller plus loin. Mais sur le volet environnemental, c'est assez difficile de justifier d'avoir des exigences plus fortes que nos voisins européens. Et donc là, il y a une vraie bataille à mener, parce que le rapport des inspections qui a été commandé par le Premier ministre à différents ministères en 2025, il dit un peu, tant qu'on ne peut pas avancer au niveau européen, c'est difficile d'avancer au niveau français, et ça c'est très insatisfaisant comme réponse. Il faut vraiment, selon nous, avancer partout où on peut au niveau français, et puis si on est bloqué par du droit européen, faire la démonstration de ce blocage pour pouvoir susciter des réformes européennes.
0: Renaud Fossard, sur la question européenne, justement, aujourd'hui, il y a un débat sur la question.
2: Alors oui, il y a un débat sur la question. Je crois que Mathilde a bien fait le tour. Ce qui est important à l'heure actuelle, c'est de ne pas adopter la posture selon laquelle, si ça se débloque pas à Bruxelles, il faut pas avancer en France. Ça a été dit au début, la communication commerciale, c'est bien plus large que la publicité. Évidemment, la publicité en ligne est aujourd'hui la part majoritaire de la publicité dans les médias. Mais si on élargit le spectre à l'ensemble de la communication commerciale, avec les prospectus, avec les relations publiques, ça devient un petit tiers. Donc on a quand même énormément de choses sur lesquelles travailler, et pour ça, l'exécutif national a les moyens.
1: Mais l'exemple qu'on a rencontré concrètement, c'est la loi sur la fast fashion, qui fait l'objet d'un très fort consensus transpartisan en France, qui a été adopté au Sénat et à l'Assemblée nationale, qui comporte une disposition d'interdiction de pub pour la fast fashion, et où, quand elle a été notifiée à Bruxelles, le retour est que ce serait incompatible avec le droit européen. Donc là, il faut trouver le chemin qui permet d'aller vers cette interdiction, et s'il faut plaider pour une évolution du droit européen, il faut absolument le faire.
0: Dans la dernière partie de votre livre, justement, vous formulez des grandes propositions pour réguler la publicité. On va en parler évidemment dans un instant. Et puis discuter avec les auditrices et auditeurs, les messages sur la page de l'émission. On se retrouve juste après First Light, Lana Del Rey, sur France Inter. Bon après-midi avec nous.

0: First Light, Lana Del Rey.
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2: Des gilets orange de travailleurs, quelques affiches et une simple clé. C'est comme ça que ces activistes du climat défient de puissantes industries.
3: Pas de police dans les parages, donc ça devrait aller.
2: Leur cible, les publicités de voitures thermiques, d'avions, de croisières et de viande.
4: La viande, c'est aussi très néfaste pour la planète. Donc nous, on n'hésite pas non plus à retirer toutes les affiches qui encouragent la consommation de viande.
2: Ce qu'ils font est illégal, mais eux considèrent que ce n'est pas illégitime.
0: Extrait d'un reportage de l'émission Élémentaire sur France 24. C'était en mars de cette année et la date est importante puisque ça se passe à Amsterdam et que justement il y a du nouveau concernant cette question de la publicité, en tout cas pour ce secteur par exemple de l'aviation et de la viande. Renaud Fossard et Mathilde Dupré, on en parle avec vous puisque vous êtes nos invités autour de cet ouvrage La publicité contre la planète, dans lequel vous formulez aussi des propositions. On va en parler dans un instant, qui sont aussi le fruit d'un travail conjoint avec l'Institut Weber. On peut peut-être s'arrêter sur le cas d'Amsterdam, parce que c'est quand même une première dans le monde, je crois, Mathilde Dupré, sur l'interdiction de ces publicités en ville.
5: Ce qui est intéressant, c'est qu'il y a un mouvement aux Pays-Bas pour l'interdiction des publicités fossiles depuis un moment, un mouvement citoyen. Il y avait eu des premières décisions qui avaient été prises par la ville de La Haye, qui étaient assez ambitieuses et qui ont été contestées en justice, notamment par des industriels du voyage. Et en fait, il y a eu une décision de justice qui a validé l'interdiction sectorielle. Et donc, depuis, il y a 9 villes maintenant aux Pays-Bas qui ont passé des interdictions assez ambitieuses. Et donc, Amsterdam devient la première capitale avec ce type d'interdiction.
0: Donc, qu'est-ce qu'on interdit très exactement comme publicité?
5: Alors là, c'est des publicités sur les panneaux d'affichage et les abribus pour les vacances aériennes, les billets d'avion, les contrats d'électricité carbonée, les contrats de gaz, les croisières, les voitures à moteur fossile ou hybride, la viande. Et je crois aussi le poisson dans le cas de la ville d'Amsterdam, parce qu'ils ont en plus des objectifs de changement de régime alimentaire assez forte à l'échelle de la ville dans la restauration collective. Et donc, encore une fois, c'est important parce que c'est pas forcément en termes de marché publicitaire à cet échelon-là que les choses se jouent le plus. Mais en tout cas, en France, c'est 5% des budgets publicitaires dans l'affichage local. Mais c'est symboliquement très fort. Et puis, ça commence à donner une liste, effectivement, de publicités qui sont particulièrement problématiques d'un point de vue climatique et donc de secteurs qu'on pourrait exclure au nom d'une loi E20 climatique.
0: Renaud Fossard, vous saluez cette décision donc d'Amsterdam depuis le 1er mai, donc c'est vraiment extrêmement récent, qui interdit donc ce type de publicité sur les panneaux d'affichage.
6: Ah oui, bien évidemment. Et puis on salue la capacité d'initiative des collectivités locales, parce que pour l'instant, elles montrent l'exemple face aux exécutifs nationaux. Après, les solutions structurelles vont venir des États-nations. Et là, on les appelle à avancer. On a une vision sur ce sujet. C'est un triptyque de recommandations. Il y a un enjeu de régulation des contenus pour contrôler les messages, lutter contre le greenwashing et lutter contre l'incitation à la surconsommation. Mais même si on y arrive, ce sera insuffisant. Il y a des produits qu'il faut sortir du marché, de la publicité. Mmh. Et puis, il y a les volumes qu'il faut attaquer. Et là, nous, ce qu'on recommande, c'est d'y aller en prélevant une taxe à la source, c'est-à-dire chez les grands annonceurs. Ces trois recommandations combinées vont permettre de neutraliser les effets négatifs de la publicité. Ensuite, et je l'abordais rapidement tout à l'heure, il y a cette question de et l'impact sur les médias dans tout ça. Et c'est pour ça qu'on a une sorte de bonus à côté de ce triptyque de recommandations, puisque l'une d'elles est une taxe. Elle a vocation à lutter contre la surconsommation, mais par chance, elle génère également des recettes. De fait, un peu plus d'1,5 milliard d'euros par an. Avec un montant de cette magnitude-là, on peut soutenir les médias indépendants, la communication d'intérêt général, des associations ou des pouvoirs publics de manière très importante. Ouais. Donc on apporte à la fois des réponses sur les problématiques des effets écologiques et sociaux et des réponses sur la problématique du financement des médias.
0: Levant déjà une ambiguïté peut-être, parce qu'on va revenir sur ces propositions que vous faites, l'idée c'est pas d'interdire totalement la publicité, Mathilde Dupré ?
5: C'est absolument pas l'idée, parce que ce serait a priori difficile, même constitutionnellement parlant, puisque il y a des limites aux interdictions qu'on peut poser aujourd'hui. Il faut qu'elles soient justifiées pour des motifs d'intérêt général. Et effectivement, si on fait des interdictions sectorielles, des interdictions pour des produits les plus néfastes, il y a eu un peu ce raccourci au moment des discussions sur la loi climat, comme quoi ça ferait chuter complètement les revenus publicitaires pour les médias. Ça reste à démontrer, parce qu'on peut quand même parier que pour un certain nombre d'annonceurs, si certains produits ne peuvent plus faire l'objet de publicité, les budgets publicitaires se dirigeraient vers d'autres types de produits. Par exemple, les constructeurs automobiles sont très souvent, enfin depuis des années, parmi les premiers annonceurs. Si on leur dit qu'ils peuvent plus faire de publicité pour les moteurs thermiques ou pour les plus gros véhicules, ils feront des publicités pour des moteurs électriques et des petits véhicules. On peut quand même en être à peu près certain.
0: Donc votre idée, c'est de défendre un encadrement, c'est ça, pour limiter finalement le pouvoir de nuisance de la publicité ? Renaud Fossard ?
6: Tout à fait, et puis allons-y, soyons très clairs, les entreprises privées sont parfaitement légitimes à promouvoir leurs produits. Nous, ce qu'on souhaite, c'est que ce soit fait de manière encadrée, qu'on mette fin à l'incitation à la surconsommation, c'est-à-dire ces campagnes qui, quelque part, font la promotion de gadgets en s'appuyant sur le statut social, alors qu'elles ne fournissent pas d'informations techniques sur la fonction du produit. Ce à quoi on veut mettre fin, c'est le blanchiment d'image, greenwashing, social washing, pink washing. Il y en a toute une série, mais globalement, passer un message qui est trompeur, qui ne correspond pas à la réalité du produit ou à la réalité du modèle économique de la marque. Donc c'est évidemment à ça qu'on veut mettre fin. La publicité a su construire, Mathilde Dupré en parlait, un imaginaire autour des voitures qui est colossal aujourd'hui et ancré dans la culture. On peut tout à fait penser que la publicité va être capable de construire un imaginaire autour de l'économie de demain. Donc on a besoin de leur récit, mais dans un premier temps, il faut neutraliser les effets négatifs pour leur donner la possibilité d'accompagner la transformation écologique et sociale.
0: Juste pour le plaisir, on va écouter cette publicité de l'ADEME, c'était en 2023, sur le dévendeur et le polo, en l'occurrence.
7: Vous prendriez lequel, vous ?
8: Honnêtement ?
7: Ouais. Aucun des deux. Mais c'est à moins 70%. Franchement, pour un vendeur, vous êtes pas...
8: Ah non, pas du tout. Moi, je suis des vendeurs. Et je vous conseille le moins 100%.
7: Il y a un moins 100%?
8: Bah oui, le vôtre.
7: Il est très bien. Je peux?
8: Hésitez pas. Hein. Si vous avez besoin que je vous déconseille d'autres achats, ça soulagera les ressources de la planète.
7: Et vos placards?
9: Parce que les dévendeurs n'existent pas, posons-nous les bonnes questions avant d'acheter.
0: Voilà, et c'est Havas qui a conçu cette publicité pour l'ADEME, Mathilde Dupré.
5: Mais c'est tout à fait intéressant parce que ça montre qu'effectivement, on peut utiliser l'imagination et la créativité de ces professionnels de la publicité pour essayer de faire changer les imaginaires et ce qui est désirable dans la consommation et l'orienter vers une consommation plus responsable. Mais après, c'est difficile de le faire seulement par l'autorégulation et l'incitation. On l'a vu, les annonceurs, ils ont beaucoup surfé sur la vague verte pendant quelques années, mais là, depuis quelques années, on observe un affaiblissement parce que c'est plus ça qui fait vendre, c'est de la guerre des prix, etc. Donc on ne peut pas compter uniquement sur la bonne volonté des acteurs économiques, et c'est là qu'il faut la régulation. Et ce qui est intéressant, c'est qu'il ne s'agit pas d'interdire de consommer, il s'agit de réduire les incitations à consommer. Donc encore une fois, c'est une façon d'agir collectivement sur notre consommation sans que le consommateur porte la responsabilité seul.
0: C'est bien plus structurel, c'est ce que vous disiez tout à l'heure. On passe aux questions des auditeurs et auditrices. Avec des réponses courtes, s'il vous plaît, Nathan demande qui pourrait décider de la liste des produits interdits de publicité, justement, Renaud Fossard.
6: Question très intéressante, merci beaucoup. Il y a des produits qui sont mis sur la table, donc on a ces transports polluants, automobiles, transports aériens, on a fast fashion, on a des produits qui reviennent, et après on se pose la question, smartphone, eau en bouteille. Il y a besoin d'un éclairage scientifique, l'ADEME travaille à un éco-score qui demain permettrait, ou après-demain, de comparer justement une machine à laver avec une voiture, mais en fait ça va être très long. On a l'expérience du Nutri-Score, ça a été très long à élaborer, et aujourd'hui on a un indice très solide, et pourtant politiquement il n'est toujours pas obligatoire. Donc nous, ce qu'on défend, c'est la nécessité d'organiser un débat public et d'avoir une décision démocratique. Un éclairage scientifique est nécessaire, mais on ne va pas attendre une décennie de plus d'avoir le bon éco-score, et il faut dès demain pouvoir trancher une première liste.
0: Jérôme demande, le fait d'interdire la publicité, est-ce que ça risque pas d'être taxé d'écologie punitive, Mathilde Dupré?
5: Mais encore une fois, il ne s'agit pas d'interdire la consommation de ces produits, mais simplement d'arrêter d'en faire la promotion de façon incessante, quand on sait qu'en plus, les personnes qui sont les plus sensibles à la publicité sont souvent les personnes les plus vulnérables, les enfants, les adolescents, les personnes âgées ou les personnes précaires. C'est vraiment intéressant de réguler les massages publicitaires. Ça ne veut pas dire qu'on n'aura plus le droit de les consommer directement au même moment.
0: On va écouter ce message de Philippe.
10: Philippe de Grenoble. Je voulais faire une proposition qui me démange depuis longtemps sur la régulation de la pub. Je trouve que la pub est un produit de consommation pour les entreprises, en B2B comme on dit, mais qui est mal taxé. C'est-à-dire qu'elles payent 20% de TVA sur ce qu'elles achètent comme prestation à une régie, à une agence. On pourrait faire comme autrefois pour les Porsche ou le parfum, leur mettre une taxation à 33%. Un, ça les calmerait. Et deux, ça ferait des revenus pour justement aider à la transition énergétique ou au reste. Voilà une proposition. Merci beaucoup. À plus tard.
0: Et elle est très concrète. Merci Philippe. Mathilde Dupré vous répond.
5: Merci pour la question. C'est justement, elle rejoint une de nos propositions. On a mené une étude économique sur la publicité. Et on a regardé aujourd'hui, effectivement, les dépenses de communication commerciale sont très peu taxées. Il y a quelques dispositifs assez épars qui existent par support ou par secteur. Mais c'est vraiment très très faible, environ 2,5 points. Et donc, on a testé qu'est-ce qui se passerait si on taxait la publicité à 8% environ. Et donc, on a pu montrer que ça permettrait de baisser les dépenses de communication commerciale, de baisser aussi ce pouvoir de marché que les entreprises acquièrent en faisant cette communication commerciale. Donc, ce serait tout à fait intéressant pour lutter contre la surconsommation. Et en plus, ça générerait des recettes publiques, ce qui peut permettre de financer et justement de contourner l'obstacle aujourd'hui sur le financement des médias.
0: Gilles nous dit, à Londres, on commence à voir des publicités contre la viande. Elles dénoncent la maltraitance animale dans les abattoirs. Est-ce que Renaud Fossard, c'est une porte d'entrée justement pour la publicité autour de la viande ou pas ? La question de la maltraitance ?
6: Oui, ben en fait, publicité, historiquement, c'est le fait de rendre public une information. C'est un historique plus administratif. Aujourd'hui, c'est un fonctionnement de marché. Il est tenu à 99%, c'est un chiffre indicatif, par des grandes entreprises privées. Donc, ceux qui peinent à avoir accès à ce marché, ce sont d'une part les PME, et puis ensuite les pouvoirs publics et les associations. Donc, on serait tout à fait en faveur d'un renforcement de l'accès des campagnes des associations, ou encore des campagnes d'intérêt général, typiquement comme celle de l'ADEME, pour équilibrer un petit peu les messages.
0: Christian demande, qui contrôlerait cette nouvelle autorité indépendante de régulation, pour le coup ?
6: Alors, il y a deux choses. Autorité indépendante de régulation des contenus, c'est-à-dire qui fait un travail équivalent à celui de l'ARPP, l'autorégulation, mais contrôlée par les pouvoirs publics, d'une part, et puis il y a qui redistribuerait les fonds de la taxe. Nous, on a des propositions concrètes, et je vous renvoie à l'ouvrage, mais je veux également signaler que le rapport des inspections générales sur le sujet, très solide, publié l'année dernière, invite à un pilotage par Matignon de ce sujet, parce qu'en fait, il est profondément interministériel, ministère de la Santé, ministère de l'Environnement, ministère de la Culture.
0: Merci beaucoup à tous les deux. La publicité contre la planète régulée pour une consommation soutenable et une information indépendante, c'est publié aux éditions Charles-Léopold Mayer. Merci beaucoup à tous les deux d'être venus nous en parler. Merci à Éléonore Thévenot qui a préparé ce dossier et Vincent Miglio à la technique. Tout de suite, le fil de l'histoire, Stéphanie Duncan.
11: Notre colonie d'Extrême-Orient constitue un des joyaux de l'Empire colonial français.
12: Bonjour, aujourd'hui, nouvelle série du fil de l'histoire. Cette semaine, on parle de l'Indochine, cette colonie française longtemps considérée comme la perle de l'Empire. De la conquête à la défaite de Dien Bien Phu, à quoi ressemblait l'Indochine française ? C'est la question à laquelle nous tentons de répondre cette semaine, du lundi au vendredi à 14h50, à podcaster soit chronique après chronique, soit dans la totalité de la série, qui est aussi diffusée le dimanche à 21h, bien sûr sur France Inter. Union indochinoise, c'est ainsi qu'en 1887, la République française, la troisième, baptise fièrement le vaste territoire qu'elle a conquis en Extrême-Orient, aux confins de l'Inde et de la Chine. Territoire qui deviendra le plus peuplé et le plus riche de son empire colonial, surnommé même la perle de l'Empire. La longue histoire de l'Indochine française, commencée, on l'oublie souvent, dans une sanglante guerre de conquête, se terminera en 1954 avec la bataille de Dien Bien Phu, à la fin d'une autre guerre meurtrière d'indépendance, celle-ci. Mais pourquoi au XIXe siècle les Français ont-ils conquis cette terre lointaine? Quelles sociétés coloniales ont-ils construites? Comment la résistance nationaliste, née dès le début de la conquête, a-t-elle fini par vaincre? De toutes ces questions, on parle cette semaine avec vous, Claire Tran. Bonjour.
13: Bonjour.
12: Vous êtes historienne, maîtresse de conférences à l'Université Paris-Cité, spécialisée dans l'histoire de l'Asie du Sud-Est.
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12: Lorsque naît l'Indochine en 1887, cela fait déjà plus de deux siècles que des Français tentent de prendre pied et influence dans cette partie du monde. L'Indochine regroupe alors cinq pays différents. Le Cambodge et le Laos à l'ouest, la Cochinchine au sud, le Tonkin au nord et l'Annam le long de la côte de la mer de Chine. Les premiers à s'atteler à cette tâche ne sont pas des militaires, des commerçants ou des colons, mais des missionnaires catholiques. Au XVIe siècle, des jésuites portugais, espagnols et italiens viennent évangéliser la péninsule indochinoise, suivis au siècle suivant par les Français. Le plus célèbre est le père Alexandre de Rhodes, un des premiers Européens à parcourir la Cochinchine et le Tonkin, connu surtout pour avoir mis au point la première transcription phonétique et romanisée de la langue vietnamienne, le Quoc Ne, ce qui veut dire « écriture nationale ». Mais jusqu'au XIXe siècle, les autorités locales voient d'un mauvais œil les conversions menées par ces catholiques français. En 1825, l'empereur vietnamien Minh Mang déclare, je cite, « que la religion perverse des Européens corrompt le cœur des hommes », ce qui n'arrête pas les missionnaires. Beaucoup d'entre eux seront torturés et exécutés, notamment le père Joseph Marchand, originaire de Franche-Comté, condamné en 1835 au supplice dit des « sans plaies ». L'empereur suivant, Tu Duc, qui voit un danger à la fois spirituel et politique dans la diffusion du christianisme, à ses yeux c'est une secte incompatible avec les valeurs traditionnelles vietnamiennes, eh bien il prend des mesures énergiques contre ses missions catholiques. Côté français, de la colonisation des âmes à celle des territoires, il n'y a qu'un pas, franchi en novembre 1857. Napoléon III, prenant prétexte de ses persécutions religieuses, fait envoyer un corps expéditionnaire de 3000 hommes qui réussit à prendre la ville côtière de Tourane, aujourd'hui Danang. Mais la résistance se révèle plus tenace que prévu. En 1858, le siège de Tourane, marqué par de lourdes pertes, du moins au combat qu'à une épidémie de choléra, est considéré comme l'épisode inaugural de la colonisation française en Indochine.
15: Nous savons que la France n'a pas constitué cet immense empire par intérêt ou par une orgueilleuse passion de la propriété territoriale. Son but initial fut toujours d'instruire, de protéger, de secourir.
12: Claire Tran, la conquête française de ce qu'on appellera l'Indochine est une histoire assez méconnue en France. Est-ce qu'on peut dire qu'elle débute au XVIIe siècle avec l'arrivée des premiers missionnaires catholiques français ?
13: Alors, elle ne débute pas avec les missionnaires français, mais vous l'avez bien dit, avec les jésuites portugais, qui ont fait un gros boulot dans tout ce qui est la transcription de la langue, puisque en fait, on voit bien que c'est le portugais qui est la référence de ce dictionnaire et de la transcription. Oui. Mais Alexandre de Rhodes est un jésuite français qui est venu avec les jésuites portugais. Donc, il y a eu toute une équipe de jésuites portugais, mais aussi de dominicains espagnols, et qui vont rester pendant toute la colonisation française. Donc, c'est tout un groupe de missionnaires de toutes sortes d'ordres et de différentes nationalités. Mais les Français ont un rôle particulier puisque à partir de 1622, la propaganda fide va décider de distinguer les missionnaires qui dépendaient de la couronne d'Espagne et du Portugal.
12: Qu'est-ce que c'est la propaganda fide?
13: C'est la propagande de la foi qui s'occupe de répandre le christianisme
12: dans
13: le monde.
12: C'est le Vatican qui décide.
13: C'est le Vatican. Absolument. Et il va décider de créer des vicariats apostoliques à des pays qui ne sont pas donc ces couronnes d'Espagne et du Portugal, et donc à la France. Et c'est dans ce cadre-là, au XVIIe siècle, que, eh bien, on va créer les premiers vicariats apostoliques avec les missions étrangères de Paris.
12: Ils ne sont pas toujours très bien reçus, on l'a vu.
13: Alors, d'abord, on est dans un contexte d'impérialisme occidental qui se développe depuis les Portugais, les Hollandais, les Britanniques. Il y a régulièrement des persécutions, mais elles deviennent particulièrement dures au moment de la guerre de l'opium.
12: Vous pouvez rappeler brièvement ce qu'est la guerre de l'opium ?
13: La guerre de l'opium, c'est donc au milieu du 19e siècle, les Britanniques veulent vendre de l'opium, de la drogue, pour financer leurs colonies. La France va se joindre dans la deuxième guerre de l'opium et va financer la colonie de la même manière avec l'opium. Et les Chinois ne veulent pas de cet opium dans leur empire. Ils vont faire la guerre et forcer la Chine à cela. Et dans les accords qui mettent fin à ces deux guerres, il y a des clauses religieuses, laisser les missionnaires diffuser leur religion. Le contexte est politique est difficile pour les empereurs, l'empereur vietnamien, mais il y a une autre raison qui est que la doctrine catholique est compliquée à faire comprendre à un empereur, puisque dans le confucianisme, l'empereur est le fils du ciel, et que les missionnaires ont fait traduire Dieu par le ciel. Ça veut dire qu'en fait, le Christ, qui est le fils de Dieu, vient concurrencer l'empereur, qui est le seul intermédiaire entre le peuple et le ciel. Donc ça, c'est vraiment un sujet important, d'autant plus qu'il y aura la querelle des rites, où on va considérer que ceux qui rendent un culte à l'empereur ou qui rendent un culte aux ancêtres, c'est une pratique hérétique. Donc, les catholiques ne peuvent pas le faire. Donc, ça veut dire que les catholiques seraient en désaccord avec le pouvoir et la religion officielle et le culte de l'empereur. Donc ça, c'est un vrai problème politique. Et c'est pour ça qu'ils sont considérés comme une religion perverse et dangereuse qui peut amener le peuple à contester le roi.
16: Ouais. Et donc, les Français vont appeler cette partie du monde l'Indochine au XIXe siècle, mais à ce moment-là, quand les Français arrivent, ils trouvent ces pays qui sont très divers, finalement, et ils vont les appeler l'Indochine, ils vont appeler ça d'un nom commun, parce que c'est un nom géographique, c'est la rencontre entre l'Inde et la Chine, mais historiquement, culturellement, ce sont des pays très différents en réalité.
13: Tout à fait. En fait, l'Indochine est composée de trois pays. Le Vietnam, à l'époque s'appelait le Dai Viet, le Grand Vietnam, le Cambodge et le Laos. Des pays très différents, le Vietnam étant, a été influencé par l'occupation chinoise longue de 10 siècles, donc c'est le confucianisme domine.
16: Et donc le Vietnam, c'est le Tonkin, la Nam
13: et la Cochinchine. En réalité, ces termes sont des termes français. La résistance a été si difficile que les Français décident de diviser le pays en trois pour enlever l'unité du pays. Donc les trois mots ne sont pas des termes vietnamiens. Et l'Indochine française est composée de 5 entités, désormais, des protectorats, c'est-à-dire donc le Tonkin, la Nam, le Cambodge et le Laos. Seule la Cochinchine est colonie, dirigée par un gouverneur. Alors que dans les autres pays, les autres protectorats, ce sont des rois. Le roi du Cambodge, le roi du Laos et le roi du Vietnam.
16: Ça, ce sera au XIXe siècle.
13: Voilà. Oui. Et en théorie, ils sont toujours à la tête de leur royaume. Dans la pratique, ce sont les gouverneurs généraux qui décident de tout.
16: Est-ce que pendant la Troisième République, avec la laïcité, est-ce que l'Église catholique française sera moins prosélyte en Indochine qu'elle n'a été par le passé ?
13: Alors, au contraire, c'est l'occasion pour les missionnaires de se rapprocher de la République. Même si on est très anticlérical, on considère que les missionnaires font œuvre de promotion de la France et de sa culture à travers la langue et l'écriture. Et donc, l'anticléricalisme n'est pas un produit d'exportation. Et dans l'Indochine française, eh bien, il va y avoir toutes sortes d'accords et d'ententes, même si quelquefois il y a des frictions, parce qu'il y a aussi beaucoup de francs-maçons parmi les gouverneurs. Mais par exemple, la cathédrale de Hanoï et la cathédrale de Saïgon, qu'on peut visiter aujourd'hui, a été en partie financée par le gouvernement général.
16: Merci beaucoup Claire Tran. Dans le prochain épisode, nous parlerons de la conquête militaire au XIXe siècle qui conduira à la création par la France de l'Union indochinoise. À demain, 14h50.
0: À demain Stéphanie Duncan. Dans un instant, Fabrice Drouet, l'affaire sensible. Bonjour Fabrice.
17: Bonjour Mathieu Vidard.
0: Au programme.
17: Aujourd'hui, la dernière peste à Paris.
0: À tout de suite.
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19: Lors des réquisitions au procès de Nicolas Sarkozy et du financement libyen de sa campagne présidentielle, l'affaire politico-financière a dégradé le pacte social, vient de dire l'un des trois avocats généraux dans un propos introductif au réquisitoire prévu pour durer 2 jours et demi. Les peines demandées par l'accusation seront prononcées mercredi après-demain, en fin de journée. En première instance, l'ancien président de la République avait été condamné pour association de malfaiteurs à 5 ans de prison ferme avec un mandat de dépôt assorti d'une exécution provisoire. Cela lui avait valu de passer 20 jours en prison avant sa libération sous contrôle judiciaire. Une nouvelle célébrité victime de homejacking, Michael Youn, acteur et humoriste, a été la cible avec sa famille d'un cambriolage de sa résidence à Aiguilles, près d'Aix-en-Provence. Les voleurs armés ont fait irruption ce matin, au moment où toute la famille, y compris les enfants du couple, étaient présents. Des bijoux et de l'argent ont été dérobés. On ne connaît pas le montant du butin. Personne n'a été physiquement blessé. Les malfaiteurs ont pris la fuite à moto. Une enquête a été ouverte. Deux cas positifs à l'antivirus parmi les passagers évacués hier du bateau de croisière MV Ondus. Un Américain et une Française rentrés à Paris. Son état s'est dégradé la nuit dernière. Elle est hospitalisée à Bichat, à Paris, comme les quatre autres Français également débarqués du navire. Eux restent à l'isolement et en observation jusqu'à nouvel ordre, au moins 2 semaines. La durée d'incubation de l'antivirus va jusqu'à 6 semaines. L'antivirus se transmet généralement à partir de rongeurs infectés et de leur déjection. Il se transmet ensuite entre humains. Une réunion est convoquée à Matignon cet après-midi sur la question. De son côté, le président Macron, en visite en Afrique, au Kenya, fait savoir qu'il suit attentivement la situation et reste, je cite encore les propos de l'entourage de l'Élysée, en contact étroit avec le Premier ministre Sébastien Lecornu. Les conséquences multiples de la guerre au Proche-Orient et en Iran, c'est un responsable de l'ONU qui alerte cet après-midi. Le blocage d'engrais dans le détroit d'Ormuz risque de provoquer une crise humanitaire majeure. Des dizaines de millions de personnes sont menacées aujourd'hui par la faim si le blocage des navires transportant des engrais à Ormuz dure. Et puis, forfait pour la solitaire du Figaro, le skipper Johan Richom renonce à prendre le départ de la course à la voile. Le départ est donné dimanche à Perros-Guirec. Le double vainqueur de la solitaire du Figaro, deuxième du dernier Vendée Globe, est blessé aux côtes. Le navigateur explique cette solitaire du Figaro, course en étapes, impose une veille constante et des réglages permanents à un rythme souvent insoutenable. Et avec ses côtes pas encore consolidées, ce ne serait pas raisonnable et même dangereux de s'engager.
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19: Et France Inter, il est 15h04, c'est Affaire Sensible. Bonjour mon cher Fabrice Drouel.
17: Bonjour Amélie Perrier, je ne cacherai pas ma joie de vous revoir.
19: De même, vraiment c'est un plaisir de vous retrouver. Et puis aujourd'hui dans Affaire Sensible, on n'est pas très loin de l'actu et de l'antivirus.
17: Disons que c'est une histoire de résonance. Comme souvent, à tout à l'heure à 16h pour un prochain flash.
19: À tout à l'heure.
17: Aujourd'hui, dans Affaires Sensibles, la dernière peste à Paris. En mai 1920, une fillette est hospitalisée au nord de la capitale. L'enfant délire. Elle a de la fièvre et des bubons. Le diagnostic tombe, implacable, c'est la peste. Oui, la peste. Celle-là même qui a décimé l'Europe autant jadis et qu'on n'avait pas revue à Paris depuis le XVIIe siècle. Mais désormais, et depuis la fin du XIXe, il y a un traitement. Les médecins se mettent alors en ordre de bataille. Mais afin de ne pas alarmer la population et troubler le commerce international, les autorités décident de tenir le mal secret. Mais les médias l'apprennent et un sénateur antisémite va en profiter pour accuser les juifs venus de l'Europe de l'Est d'avoir apporté la maladie. Toujours cette bonne vieille histoire de bouc émissaire. En vérité, ce sont les puces transportées par les rats qui sont le vecteur du bacille. Et c'est chez les chiffonniers, infatigable collecteur de déchets, que la peste s'est développée. Notre invité aujourd'hui est Renaud Piaroux, professeur à la Sorbonne Université, médecin à la PHP, l'hôpital public de Paris, et spécialiste des épidémies. Affaires sensibles, une émission de France Inter, en partenariat aujourd'hui avec Retro News, le site de la BNF, récit documentaire Margot Boudge, réalisation Franck Collin, chargé de programme Rebecca Denantre, rédaction en chef Franck Cognard, réalisation Stéphane Combe.
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17: « 16 juin 1920, hôpital Bretonneau, 17e arrondissement de Paris. Une femme de 37 ans, vêtue d'un tablier blanc, manipule des fioles et des ustensiles. Son nom, Yvonne de Pfeffel. Il y a quelques années, on l'appelait encore régulièrement infirmière. Mais elle est médecin, l'une des rares de sa génération à avoir passé le concours récemment ouvert aux femmes. D'année en année, elle a gravi les échelons, entièrement dévouée à son travail. » Au point d'oublier qu'elle a été championne de tennis. Elle est aujourd'hui chef de laboratoire. On toque à la porte. Tiens, c'est le pédiatre Louis Guinon. Yvonne de Pfeffel le sait. Quand ce médecin se déplace en personne, c'est qu'il est en pleine errance de diagnostic. De fait, il explique. Une fillette de 11 ans a été admise la veille à l'hôpital avec une forte fièvre. On pense à une méningite car elle a la nuque raide. Mais son pouls est régulier. Guinon espère qu'en analysant le liquide céphalorachidien prélevé sur l'enfant, la chef de laboratoire lui dira de quoi souffre la fillette. Bien. Yvonne de Pfeffel se penche sur son microscope et arrive à la conclusion que l'enfant n'a pas de méningite. Alors, elle se lève de sa chaise, elle doit voir la petite malade de ses propres yeux. Cela l'orientera pour ses recherches. Bientôt, elle est au chevet de l'enfant, recroquevillée dans un lit blanc. C'est la fille d'un couple de chiffonniers, lui indique-t-on. Ah, les chiffonniers. Ces individus qui trient les ordures. Le contraire de l'hygiénisme prôné par les médecins. L'enfant, qui se nomme Fressy, est souffrante depuis 3 jours. Elle a une grosse masse ganglionnaire sous l'aisselle droite. Et elle alterne des phases de coma et d'agitation. Yvonne de Pfeffel se penche vers la petite. « Où as-tu mal ?» lui demande-t-elle doucement. Pour toute réponse, la fillette pousse un râle. Dans les bulletins et mémoires de la Société médicale des hôpitaux de Paris de 1920, Yvonne Pfeffel raconte.
2: Elle délirait. Avait les yeux brillants et hagards. La face alternativement rouge et décolorée. Le pouls alternativement bien frappé et très faible. Très rapide ou moyennement rapide. Et le moindre mouvement paraissait devoir causer une syncope. Indifférente à tout ce qu'on faisait ou disait autour d'elle, elle ne manifestait de souffrance que quand on touchait à ses ganglions axillaires ou cervicaux. C'est alors que vint se placer avec une netteté saisissante et une sorte d'autorité l'image d'un enfant que j'avais vu plus de 2 ans auparavant dans le même hôpital et dont j'avais depuis gardé et même entretenu le souvenir.
17: Oui. Yvonne de Pfeffel a déjà vu ses symptômes. En 1917 donc, un adolescent a été hospitalisé dans le même état. Lui aussi avait une masse ganglionnaire. Lui aussi délirait. Lui aussi venait des quartiers pauvres. En analysant le liquide contenu dans son bubon, Yvonne de Pfeffel avait identifié un bacille ressemblant à celui de la peste. Et aussitôt, elle avait averti ses supérieurs. Mais le garçon a rapidement succombé. Alors, on a demandé à la biologiste de ne pas enquêter davantage. Il faut dire que l'hôpital manque alors terriblement de personnel à cause de la guerre et déborde de blessés. 3 ans plus tard, Yvonne entend bien trouver quel est ce mal qui ronge à son tour la petite Fressy. Alors elle plante sa seringue dans le bubon de la gamine qui hurle de douleur. De retour dans son labo, elle étend une goutte du liquide prélevé sous une lame du microscope et là, devant ses yeux, apparaissent des bacilles en forme de bâtonnets renflés en leur milieu, se colorant aux deux pôles. Aucun doute possible, c'est bien la peste. Le fléau de Dieu, comme on dit quand on est face à quelque chose qu'on ne comprend pas. La réalité, c'est qu'il s'est agi de la pandémie la plus meurtrière de notre histoire, qui a décimé le tiers de l'Europe au Moyen-Âge et la moitié de la ville de Marseille au XVIIIe siècle. Longtemps, cette maladie a fait tomber hommes, femmes, enfants comme des mouches et a laissé les médecins complètement impuissants, comme le rappelle l'émission Histoire des gens en 1976 sur le RTF.
3: Incapable de comprendre pendant ces 4 siècles le mal qui les frappe en foule, qui les foudroie, qui rend les morts dans une ville plus présents que les vivants, les hommes vont imaginer des causes étranges à ce mal contre lequel ils ne trouvent qu'un remède et qui souvent n'en est pas un, la fuite. Pour eux, pendant longtemps, la peste sera une maladie de l'air. L'air empesté, il faut en changer, fuir.
17: Il faut attendre la fin du 19e siècle pour que des médecins gravitant dans le sillage de Louis Pasteur, sauveur de l'humanité, lèvent enfin le mystère de la transmission de la peste. Grâce à Alexandre Yersin et Paul-Louis Simon, on sait désormais que ce sont les piqûres de puces infectées qui transmettent la terrible bactérie. D'abord aux rats, et une fois les rats morts, elles n'hésitent pas à sauter sur les humains qu'elles contaminent à leur tour. Sans traitement administré à temps, la peste, qu'on trouve le plus souvent sous la forme bubonique, laisse peu de chances de survie. Mais ce fléau se soigne désormais, et ça change tout évidemment. À partir de 1894, les pasteuriens ont commencé à mettre au point des sérums anti-peste qui donnent d'excellents résultats. Jusqu'à 93% de chances de guérison selon les études les plus optimistes. Voilà ce à quoi pense Yvonne de Pfeffel en donnant l'alerte à ses supérieurs. Il faut sauver la petite Frécie qui agonise. Alors, on administre à l'enfant une dose de sérum par voie intraveineuse. Mais le traitement est arrivé à sa date d'expiration. Il faut dire qu'on n'a pas beaucoup refait les stocks, et depuis longtemps. Mais si la peste continue d'essaimer dans différentes régions du monde, Asie, États-Unis, Mexique, on n'a pas relevé de cas à Paris depuis le XVIIe siècle. Et jusqu'au jour où, et nous y sommes. Un coursier est envoyé à l'Institut Pasteur pour obtenir de nouvelles doses anti-peste. La fièvre de la petite diminue, mais il est trop tard. Le pédiatre Louis Guinon écrit dans les bulletins et mémoires de la Société médicale des hôpitaux de Paris en 1920 la chose suivante.
4: Malgré de nouvelles injections de sérum, l'état de l'enfant s'aggrave. Les adénites cervicales augmentent et le gonflement gagne la clavicule. Les ganglions de l'aisselle gauche se développent à leur tour. La mort arrive dans la nuit du sixième jour, après l'apparition des premiers symptômes.
17: Nous sommes le 19 juin 1920. La peste vient de faire sa première victime officielle. Au ministère de l'Hygiène, de l'Assistance et de la Prévoyance sociale, c'est le branle-bas de combat. Et c'est à l'inspecteur des épidémies à la préfecture de police, Édouard Joltrin, 41 ans, qu'on confie la mission de mener une enquête épidémiologique. L'idée, bien sûr, est de remonter le fil de la contagion. En se rendant dans la famille du premier adolescent qu'on soupçonne d'avoir été infecté en 1917, Joltrin acquiert la conviction que la maladie est arrivée à Paris par bateau. Car le garçon avait l'habitude de traîner sur les quais de Seine, à Levallois-Perret, où sont débarquées les péniches venues d'Angleterre et regorgeant de charbon et de rats. Alors, Édouard Joltrin frissonne. Si la maladie est dans Paris et sa banlieue depuis 3 ans, combien de foyers épidémiques sont passés inaperçus? Ceux qu'on a appelés les clusters lors de l'épidémie de Covid. Eh bien, l'inspecteur ne va pas tarder à en découvrir plusieurs. Juin 1920, le docteur Joltrin tape aux portes avec son bâton de pèlerin et son stéthoscope. Il se rend ainsi au domicile de personnes décédées à l'hôpital sans diagnostic, mais avec tous les symptômes évoquant la peste. Autrement dit, bubon, fièvre, céphalée, délire. C'est ainsi qu'il rencontre une femme d'ouvrier, Madame Rubietti, dont le fils et le mari ont été emportés un mois plus tôt par un mal mystérieux. Alors le médecin frissonne une nouvelle fois. La cour est infestée de cadavres de rats. Et Madame Rubietti elle-même a très mauvaise mine. Édouard Joltrin en témoigne dans le bulletin de l'Académie nationale de médecine en 1933.
8: Mon attention est attirée par la pâleur particulière du visage de Madame R et son très mauvais aspect général. Elle est enceinte de 7 mois. La grossesse semble avoir évolué normalement, mais en l'examinant, je trouve dans l'aine droite une masse ganglionnaire avec périadénite et petites fistules donnant issue à du pus.
17: Les analyses bactériologiques sont formelles. Madame Rubietti a bien la peste. Et elle n'est probablement pas la seule dans son entourage. Elle confie au docteur Joltrain que son neveu militaire a séjourné chez elle pour assister à l'enterrement du fils et du mari, récemment décédés, et que le jeune homme est reparti souffreteux. Alors, le docteur se met à la recherche du soldat. C'est à l'hôpital du Val-de-Grâce que le médecin retrouve le militaire plongé dans le coma, bubon haleine. Comme à sa tante, on lui administre un sérum anti-peste. Les deux malades vont survivre, et Madame Rubietti donnera naissance à un bébé en bonne santé. Comme quoi, quand elle est traitée à temps, la peste se soigne. Alors, faut-il vraiment avertir la population qu'une épidémie est en cours? La pousser à se faire soigner et faire attention aux rats? Non. Les autorités décident qu'il ne faut pas ébruiter l'affaire, ni prévenir la presse. Car avouer que Paris connaît des cas de peste, c'est prendre le risque que les autres pays ferment leurs frontières aux marchandises venues de France. Et puis, il est hors de question de semer la panique dans un pays qui doit se reconstruire après la guerre. Alors, c'est dans le plus grand des secrets que la lutte contre le bacille s'organise. Albert Calmette, 57 ans, sous-directeur de l'Institut Pasteur, envoie une lettre confidentielle à 8000 médecins. Et il détaille la marche à suivre. Pour toute personne qui présente des symptômes, injection de sérum, examen bactériologique, isolement, Joltrain, lui, poursuit son enquête épidémiologique. Mais il ne sait plus où donner de la tête. Des foyers isolés se multiplient du côté de Levallois, Saint-Ouen, Bagnolet. Il prend conscience que beaucoup de malades gravitent, comme la première victime officielle, dans le milieu du chiffonnage. Alors, ces chiffonniers, qui sont-ils? Eh bien voilà comment les décrit le journaliste Louis Polian dans son livre « La Haute du chiffonnier » paru en 1896.
7: Le chiffonnier. Quel est le Parisien qui n'a pas rencontré le soir dans la rue ce singulier personnage? La hotte sur le dos, la lanterne dans la main gauche et le crochet dans la main droite, il arpente à grands pas les rues de la capitale. Le scintillement des bijoux qui resplendissent à la vitrine des joailliers ne peut fixer ses yeux ni ralentir sa course. Le chiffonnier marche sans s'arrêter, sans se retourner, sans se fatiguer. Il marche droit vers un but qu'il aperçoit de loin, qu'il ne quitte pas des yeux. Et ce but, c'est ce tas d'ordures qui est là, dans la rue, et sur lequel toutes les cuisinières à tour de rôle viennent vider le contenu de leur boîte ménagère.
17: En cette année 1920, ils sont plus de 15 000 hommes et femmes à circuler dans Paris pour collecter dans les poubelles, avant le passage de la benne à ordures, les restes de pain, les vieux chiffons, les peaux de lapin, les cheveux, les bouchons, les morceaux de verre, les boîtes de sardines. Loin d'être des mendiants, ils participent à l'économie de leur temps, oui, en triant et revendant aux usines les détritus qui servent à fabriquer du papier, de la colle, des jouets, de la chapelure. Mais vivant dans des conditions d'hygiène déplorables, ils sont souvent les premières victimes des épidémies. En août 1920, le docteur Joltrain pénètre dans la cité des chiffonniers de la rue d'Hautpoule, dans le 20e arrondissement de Paris. C'est dans ce type de cité, à la périphérie de la capitale, qu'ils ont été rejetés par les grands travaux d'Haussmann. On ne voulait plus d'eux, de leur odeur pestilentielle et de leur miasme. Là, dans le 20e, ils s'entassent dans des maisons basses, insalubres, sans eau, qu'ils louent à prix d'or. Et ils pratiquent le tri des déchets à même le sol. Dans cet environnement, évidemment, les rats sont rois et il ne manque pas de nourriture. Le docteur Joltrain doit se rendre à l'évidence. La cité de la rue Hautpoule est l'épicentre de la peste. 18 personnes l'ont contracté. En soulevant le drap sous lequel repose le cadavre encore chaud d'une chiffonnière, Joltrain voit bondir une colonie de puces. Alors il frémit. La veille, les proches de la défunte se regroupaient autour du corps pour la veillée mortuaire. Combien sont-ils à avoir été piqués? Le médecin est catégorique. Il faut faire vacciner toute la cité. Une mesure accueillie avec réticence, comme l'explique Joltrain lui-même dans le bulletin de l'Académie nationale de médecine en 1933.
9: Nous remarquons que lorsqu'on vient d'emporter des cadavres, toute la population est prête à se faire vacciner. Mais dès le lendemain, déjà rassuré, les hommes s'y refusent, craignant la douleur et l'immobilité, prétendant qu'ils ont fait des accidents après les vaccinations triple antitypho-paratyphoïdiques après la guerre. Les femmes elles-mêmes, le plus souvent,
8: se dérobent et font seulement vacciner leurs enfants. Il semble donc que si jamais pareil fléau se renouvelait, il conviendrait d'instituer immédiatement la vaccination obligatoire.
17: En août, l'épidémie continue. Elle atteint ce qu'on appelle la zone, sorte de bidonville où chiffonniers et ouvriers les plus miséreux s'entassent, dans des baraques de briques et de broc, hors des fortifications. Eh bien, c'est à ce moment-là que la presse l'apprend. La peste circule à Paris. Alors imaginez l'angoisse, tant le mot fait peur et renvoie à l'apocalypse moyenâgeux.

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0: 15 août 1920, le journal L'Intransigeant écrit une nouvelle qui paraît assez inquiétante circule dans Paris. La peste bubonique aurait franchi notre cordon sanitaire et atteint la capitale. 4 cas nettement caractérisés cliniquement se seraient déclarés. Stupeur et peur tout court. Alors les journalistes se tournent vers les autorités médicales pour avoir plus d'informations. Le secrétaire général de l'assistance publique s'exprime alors officiellement dans les colonnes du matin et il insiste, il ne faut pas s'alarmer.
2: La situation sanitaire n'a jamais été aussi bonne qu'en ce moment. Les maladies épidémiques, sauf la rougeole, sont aussi rares que possible. Cela n'empêche pas cependant que des cas isolés de maladies mal déterminées se produisent chaque année. C'est ce qui a probablement donné lieu au bruit en question. Il est exact que quelques cas d'un mal qui présente des caractères suspects ont été signalés dans les 6 derniers mois, ce qui a pu donner à penser qu'il s'agissait de la peste. Mais les médecins eux-mêmes ont réservé leur diagnostic et attendent les résultats des examens bactériologiques qu'ils ont ordonnés pour se prononcer.
0: Autrement dit, on ne peut pas affirmer qu'il s'agisse bien de la peste. Voilà ce que clame la PHP. Pourtant, les médecins, eux, n'ont plus aucun doute sur la nature de l'affection. L'Institut Pasteur finit par reconnaître en septembre, du bout des lèvres, que oui, il y a bien des cas de peste à Paris. Ou plutôt du mal de Yersin, comme il préfère l'appeler, du nom du découvreur du bacille.

0: 1920, il faudrait plutôt parler d'une vingtaine de décès. Les journaux sont alors nombreux à critiquer le manque de transparence des autorités sanitaires. L'intransigeant, par exemple, s'offusque.
1: Le système de l'autruche n'est pas moins puéril en médecine qu'en politique. Ce n'est pas en niant le mal qu'on le guérit. La peste ne disparaîtra pas du fait qu'on la nommera mal de Yersin.
0: Pour autant, la peste reste stoïque face à la menace. Après tout, la France vient de connaître la guerre, la tuberculose, la grippe espagnole. Comparée à de telles hécatombes, qu'est-ce que c'est qu'une petite épidémie qui se soigne, hein ? Et de surcroît, qui ne touche que les populations les plus miséreuses. Car les médias ont appris que la peste frappait essentiellement les chiffonniers. Mais personne ne prend la peine d'aller enquêter Cité Haute Boule. Rapidement, les journalistes se désintéressent du sujet. Sauf pour encourager à l'extermination des rats, nous y reviendrons. L'épidémie continue. Pourtant, à l'automne 1920, dans quelques foyers isolés, Pantin, Clignancourt, 18e arrondissement. Parmi les malades, un membre du personnel d'un grand hôtel parisien gangréné par les rats. Les médecins continuent de vacciner à tour de bras. Quant aux habitations où circule le bacille, elles sont désinfectées et blanchies à la chaux. En tout cas, la méthode est un succès. En novembre, l'épidémie semble enrayée et les médecins se félicitent. Ils peuvent souffler. L'épidémie de peste, qui a touché officiellement 106 personnes et fait 34 morts, semble derrière nous. Mais elle s'apprête à ressurgir au Sénat. 2 décembre 1920. Adrien Godin de Villene, 68 ans, monte à la tribune. Ce sénateur de la Manche, à l'imposante moustache, veut, je cite, « interpeller le gouvernement sur la négligence concernant la santé de Paris ».« Mon devoir est de dire la vérité », tonne-t-il. Et il affirme « Paris est menacé par un mal mystérieux, la maladie numéro 9. Une affaire que l'administration s'évertue à étouffer ». Les sénateurs lèvent un sourcil. « Qu'est-ce que donc cette maladie numéro 9 ?» Il ne tarde pas à comprendre que c'est la peste qui vient de frapper la périphérie de Paris, à laquelle Godin de Villene fait référence. Il faut dire que certains médecins l'ont désigné comme ça parce que 9 est le numéro d'ordre de la peste dans le répertoire national des maladies contagieuses. Mais pourquoi Godin de Villene, lui, ne l'appelle-t-il pas tout simplement la peste ? Eh bien sans doute parce que le mode de transmission de cette maladie, c'est-à-dire via les piqûres de puces de rats, est bien connu. Et que Godin de Villene, lui, est là pour faire entrer une petite musique dans la tête de ceux qui l'écoutent. La maladie numéro 9 serait transmise par les Juifs. Il déclame.
2: Ce sont en général les Juifs d'Orient qui nous apportent toutes sortes de maladies, notamment la lèpre, et surtout le mal numéro 9. Qu'attend-on pour prendre des mesures ? Qu'il y ait autant de morts qu'à Marseille pendant l'épidémie qui enleva 100 000 habitants au XVIIIe siècle ? Il faut interdire les chambrées où 20 Israélites se communiquent leur pouls et leur tare. Ce n'est tout de même pas à nous de faire preuve d'une charité criminelle pour les Français. Après l'épreuve de la guerre, nous avions le droit de vivre entre nous. C'est pourquoi cette invasion nous semble invraisemblable.
0: Adrien Godin de Villene est habitué à ce genre de saillie. Adversaire du régime républicain, c'est un antisémite acharné, on l'aura compris. En 1916, il avait accusé le sociologue juif Émile Durkheim d'être un espion à la solde de l'Allemagne, alors même que son fils venait de mourir au front pour la France. Fake news absolue et parfaitement dégueulasse. Cette fois, le sénateur exalté pousse au crime est venu pour réclamer la fermeture des frontières aux immigrés de l'Est de l'Europe, plus principalement aux Juifs. Or, ils sont nombreux à être venus de Pologne, d'Ukraine, de Russie depuis le début du siècle, pour échapper aux pogroms sanglants ou à la famine. Et le sénateur affirme, ce sont, je le cite bien sûr, ces indésirables à la lippe gluante qui, depuis la rue des Rosiers, rue historique de l'implantation juive à Paris, propagent les maladies. Godin de Villene réactive ainsi toute une série de fantasmes assez classiques de la tradition antisémite. Car ce n'est pas la première fois qu'on accuse les Juifs d'avoir engendré des épidémies, comme le rappelle le documentaire « La maladie numéro 9 ».
3: Lorsqu'on constata que ni les médecins, ni les processions, ni les prières n'arrêtaient la peste, on chercha des boucs émissaires. Et dès 1348, les Juifs furent accusés d'avoir empoisonné les fontaines. Le peuple s'ameuta contre eux, qui tenaient en leurs mains une grande partie du commerce et des finances. Des bûchers s'allumèrent en Espagne, Provence, Suisse, Allemagne, Flandre. Tandis que les biens confisqués

0: appliquée entrait dans les recettes des églises et des communes. À Mayence, 12 000 juifs furent brûlés en quelques jours.
1: Et sur les bancs du Sénat, on l'applaudit, le Gaudin-Villain. Il faut dire que les sénateurs sont nombreux à réclamer une législation anti-immigration. Et que le Sénat est majoritairement à droite, et qu'on y croise des proches de l'Action française. Parmi les soutiens de Gaudin-Villain, certains d'entre eux ont peut-être lu le protocole des sages de Sion, ce faux antisémite qui vient justement d'être traduit en français, et qui prétend qu'une des stratégies des juifs, dans leur grand plan de domination du monde, est d'inoculer des maladies aux non-juifs. Au lendemain de cette intervention, des saillies antisémites et xénophobes fleurissent dans de nombreux journaux. La peste n'existerait pas que cette horde de métèques l'inventerait, éructe Louis Marcelot, par exemple, dans l'éclair. C'est l'Institut Pasteur qui va venir mettre fin à cette logorée complotiste et réfuter la responsabilité des juifs dans l'épidémie. Aucun cas de peste bubonique constaté ne s'est produit parmi les immigrants incriminés au Sénat, déclare Émile Roux, directeur de l'Institut Pasteur. Et il affirme, ce sont bien des rats venus par bateau d'Angleterre qui sont à l'origine de l'épidémie. La parole du médecin porte, les attaques xénophobes et antisémites disparaissent progressivement des journaux. Et c'est la guerre entre les rats qui est remise au centre des discussions. Dans les colonnes de La Liberté, on peut lire...
2: Fourbissez vos armes, apprêtez vos appâts. Visitez les caves, les recoins sombres des maisons, les ruelles malodorantes qui seront bientôt des champs de carnage. Postez-vous aux soupiraux et aux bouches d'égouts, qui sont les Thermopyles et les Ardennes où vous arrêterez le peuple brun des envahisseurs. Vous anéantirez ainsi le peuple brun des trottes-menus.
1: Voilà des mois que les Parisiens se livrent à une impitoyable chasse aux rats, qui paraît-il serait 8 millions à trottiner dans les égouts. Il faut dire que le conseil municipal a débloqué un budget pour que les piégeurs de rongeurs soient rémunérés 25 centimes par tête de rat. Les médecins regardent cet appel avec circonspection. Envoyer le Parisien lambda au contact direct d'animaux potentiellement contaminés leur semble une initiative plus dangereuse qu'autre chose. Voire, le meilleur moyen de pousser les gens à se lancer dans l'élevage de rats plutôt que de s'en éloigner. Les médecins l'affirment, il faut faire capturer les rongeurs par des professionnels et les tester au laboratoire du rat, nouvellement créé, pour voir s'ils sont la peste. Et pour les éradiquer, eh bien la meilleure solution est de les affamer. C'est aussi l'avis du préfet de la Seine, qui ordonne donc que les boîtes à ordures ne passent plus la nuit sur le trottoir, mais soient déposées dans la rue une demi-heure seulement avant le ramassage et retirées un quart d'heure plus tard. Le but, bien sûr, est d'empêcher les rats de s'alimenter et de proliférer. Mais aussi de décourager les chiffonniers de pratiquer leur besogne, parce que les voilà dans le viseur. Oh, ils en ont l'habitude, hein. Ils sont systématiquement considérés comme une menace pour la santé sanitaire de Paris et vivent au gré des réglementations de ramassage des ordures. Mais cette fois, on veut que les chiffonniers disparaissent, carrément. Fin 1920, Léon Bernard, de la commission d'hygiène de la ville de Paris, préconise dans un rapport l'interdiction totale du chiffonnage sur la voie publique. Si tri des déchets il doit y avoir, il doit s'effectuer directement dans les usines de traitement des ordures ménagères et pas ailleurs. Aussitôt, les chiffonniers montent au créneau pour protester. Et c'est par la voix de M. Humbert, secrétaire de leur puissant syndicat, qu'il s'exprime dans les colonnes de l'Air Nouvelle.
3: Oublie-t-on que nous sommes 15 000 à Paris, faisant vivre 80 000 personnes ? Oublie-t-on que nous récoltons par jour une moyenne de 1500 tonnes de marchandises de toutes sortes, estimées à 100 millions par an, et qui font travailler de 200 000 à 300 000 personnes? Si l'on supprime le chiffonnage, ces marchandises allant à l'incinération manqueraient aux usines qui les emploient, d'où l'arrêt dans le travail et l'augmentation du prix des marchandises livrées au commerce. Oublie-t-on enfin que nulle part ailleurs, on ne trouve autant de familles nombreuses que chez nous, où les 10 ou même les 12 ou 14 enfants ne sont pas rares? Eh bien, nous ne demandons pas grand-chose. Nous demandons qu'on nous assure la liberté du travail.
1: Les chiffonniers, dont les pouvoirs publics craignent fortement l'agitation, seront entendus. Ils pourront continuer à récolter les déchets sur la voie publique. Mais leurs cités et bidonvilles vont progressivement disparaître, remplacées par des habitations à bon marché, plus salubres, où ils ne trouveront pas leur place. les détritus et matières qu'ils récoltent seront de moins en moins demandés par les industriels qui se tournent maintenant vers les fibres du bois et le plastique. Tout au long du XXe siècle, la profession ne cessera de décliner et les chiffonniers se recycleront dans l'industrie automobile et le bâtiment. La peste, elle, refera quelques victimes à Paris et sa banlieue en 1921. 10 malades, dont 5 décès, pour être exact. À partir de là, la peste ne fera que décliner. C'est en 1937 qu'on signale le dernier cas humain à Paris. Une femme, arrivant de Marseille par le train, aurait confié à d'autres voyageurs que sa fille était porteuse du terrible bacille. Vérification faite, il s'avère que la mère aurait menti. Elle souhaitait décourager les passagers de partager le même wagon qu'elle. Autrement dit, rien de tel que la peste pour être tranquille.

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1: Aujourd'hui, 1920, la dernière peste à Paris, on en parle avec notre invité Renaud Piaroux. Bonjour.
2: Bonjour.
1: Vous êtes professeur à la Sorbonne Université, médecin à la PHP, spécialiste des épidémies, et vous avez publié l'an dernier, aux éditions du CNRS, l'ouvrage « Sapiens et les microbes, les épidémies d'autrefois », et il y a un second tome, « Les épidémies contemporaines », qui vient tout juste de sortir, toujours aux éditions du CNRS, et vous intervenez en direct des locaux d'ICIERO, notre radio de Radio France installée à Montpellier. Bien, la peste est une affaire entendue depuis longtemps maintenant chez nous. Est-ce que c'est le cas partout dans le monde ?
2: Non, il reste encore des foyers de peste. On en a parlé récemment à Madagascar. Et puis moi, j'en ai investigué en 2010 dans le nord-est de la République démocratique du Congo. Donc il reste des cas de peste et il reste des petites épidémies de peste, comme celles que vous avez racontées.
1: Et on les soigne, bien sûr, maintenant, vous confirmez, toutes.
2: On aimerait les soigner toutes. Non, ce sont des endroits qui sont souvent très mal pourvus d'un point de vue sanitaire. Mmh. Et donc, non, il y a toujours des problèmes et il y a toujours un problème d'accès aux soins. C'est pour ça qu'il y a de la peste aussi.
1: C'est ça. Donc, on la soigne. Encore faut-il qu'on puisse avoir accès aux soins.
2: Exactement.
1: On a coutume de dire que la peste a été la maladie la plus meurtrière de l'histoire. C'est vrai ?
2: Pour les Européens, c'est vrai. Si on prend à l'échelle du monde, celle qui a fait le plus de morts, c'est la grippe espagnole. Mmh. Et puis, localement, il y a, vous l'avez dit, hein, la peste a tué à peu près un tiers de la population européenne. Il y a certaines maladies qui ont pu tuer jusqu'à 80% de la population. Par exemple, dans l'Empire aztèque, au XVIe siècle, une maladie qui s'appelait Cocolitli, qui a tué 80% de la population. Donc, il y a encore d'autres calamités qu'on ne connaît pas bien d'ailleurs, mais qui peuvent tuer de manière massive.
1: Alors, nous évoquons dans notre récit des cas de peste bubonique, la peste la plus fréquente, la plus connue. Il existe aussi, je crois, une peste pulmonaire, c'est ça ?
2: Oui, elle est plus grave que la peste bubonique.
1: Pourquoi ?
2: Alors, la peste bubonique, en fait, le bubon, c'est le ganglion qui va filtrer la bactérie, le bacille de la peste. Et quand, et on le voit l'histoire que vous racontez, quand le bubon se fistule à l'extérieur, finalement, ça peut sauver le patient. Mais si le bacille passe dans la circulation sanguine et envahit, la première chose qu'il va envahir, c'est les poumons, à ce moment-là, on a une infection généralisée. Et non seulement le malade est condamné, mais en plus, dans les un ou deux jours qui vont précéder son décès, il est contagieux par voie aérienne. Il n'y a plus besoin de la puce du rat pour transmettre. Ouais. Simplement, en toussant, en crachant, il transmet le bacille. Donc c'est à la fois un changement chez le patient et puis un changement de l'épidémie qui devient une épidémie transmissible de manière respiratoire.
1: Alors, au début du XXe siècle, les épidémies de peste ne seront pas propage pas aussi intensément que par le passé, elles semblent moins virulentes. Pourquoi ?
2: Alors, je pense qu'elles sont aussi virulentes. Vous parlez du nombre de décès. Finalement, le nombre de décès par rapport au nombre de cas reste le même. C'est simplement que il y a moins de personnes contaminées parce que les contacts avec les rats sont beaucoup moins importants et parce que peut-être il y a quand même une réaction qui se fait, qui permet à ce que les gens se protègent, enfin fassent attention aux circonstances qui leur permettent de l'attraper. Au XVIIIe siècle, par exemple à Marseille, personne ne savait comment elle se transmettait et donc il restait exposé au risque.
1: Alors les médecins de 1920, eux, ont identifié que la peste dite des chiffonniers a été apportée par des rats voyageant dans des péniches à charbon venues d'Angleterre. La diffusion de la peste, comme d'autres virus d'ailleurs, est-elle le plus souvent liée à des échanges commerciaux ?
2: La peste a toujours adoré les voyages en bateau. Donc, effectivement, tous les trajets de la peste ont suivi les trajets des bateaux jusqu'à récemment. Maintenant, c'est un peu différent. Les bateaux sont en métal et il y a moins de rats sur les bateaux. Mais, par exemple, la peste noire est venue d'Asie par les bateaux au Moyen-Âge, ou la peste de Marseille, dont vous avez parlé aussi en 1720 au XVIIIe siècle, est arrivée par bateau en provenance de ce qu'on appelait à l'époque le Levant, c'est-à-dire le Liban, la Syrie, et c'est arrivé par, à la fois par les bateaux et par les marchandises que transportent les bateaux.
1: Alors on a raconté en décembre 1920, un sénateur d'extrême droite a accusé les immigrés juifs d'être les propagateurs du bacille. Il a rencontré un franc succès sur les bancs du Sénat et dans la presse xénophobe. À travers vos recherches sur les différents virus, les différentes épidémies partout dans le monde, est-ce que vous avez noté qu'il est fréquent de désigner un bouc émissaire en cas d'épidémie ?
2: Je dirais même c'est la règle. C'est dans chacune d'épidémie, pourvu qu'elle soit suffisamment terrifiante, la population va chercher un bouc émissaire. C'est pas forcément que la peste, hein. C'est par exemple les épidémies de choléra au 19e siècle, on entendait exactement la même chanson, les mêmes histoires de puits contaminés, d'étrangers ou de juifs ou toute personne différente qui pouvait être à l'origine de la transmission de la maladie.
1: Vous avez prononcé le mot de choléra, ça me fait penser à cette expression, la peste ou le choléra. Le choléra était une calamité à hauteur de la peste ?
2: Alors, elle a fait moins de morts en proportion, quand une épidémie de choléra arrive, comme en 1832 à Paris, ça pouvait faire des dizaines de milliers de morts et ça avait un impact considérable parce que les gens pouvaient être en bonne santé le matin et être morts le soir. Ah oui. Et non seulement ils étaient morts, mais en plus ils avaient un visage, ils avaient l'impression d'avoir vieilli de dizaines d'années. Ils étaient bleus, ils convulsaient. Donc c'était vraiment horrible à voir et extrêmement effrayant. On a parlé de peur bleue.
1: Ah,
2: donc
1: oui.
2: le choléra fait aussi peur que la peste. Maintenant, il est quand même moins dangereux et surtout dans les circonstances actuelles, parce qu'il y a toujours du choléra. Il y a peu de peste, mais il reste quand même beaucoup de cas de choléra et des épidémies parfois meurtrière, mais se soigne très bien en fait si on arrive à réhydrater les gens. Dans la peste, c'est plus compliqué, même encore maintenant, d'éviter le décès, surtout quand les soins sont donnés un peu tardivement.
1: Vous ne quittez pas, surtout, on se retrouve dans 3 minutes, on écoute Country Barnett, One Thing at a Time.

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1: Renaud Pierroux, avant la prochaine question, je voulais rappeler, puisqu'on parlait des boucs émissaires, notamment lorsqu'il y a eu le sida, on a cherché des boucs émissaires, les homosexuels en particulier, d'où cette expression affreuse employée par certains de cancer gay. Alors, nous sommes en 2026, les rats n'ont pas disparu de Paris. Hein. Savons-nous si certains d'entre eux peuvent être encore porteurs de la peste ?
2: Actuellement, aucun rat n'est porteur de la peste, en tout cas, on s'en serait aperçu. A priori, non. Maintenant, ils sont susceptibles de le devenir si la peste était réintroduite.
1: Ah oui. Toujours le véhicule, on est bien d'accord, c'est le véhicule numéro un, le rat.
2: Le véhicule, c'est la puce du rat.
1: Ah oui, pardon, c'est la puce du rat. Oui.
2: Le rat, enfin, ça dépend du trajet à faire. S'il faut faire un long trajet, le rat peut faire de longs trajets dans les bateaux, etc. Donc c'était quand même un véhicule important. Mais même les puces dans les tissus, par exemple, pouvaient être des véhicules à longue distance. Et en tout cas, on attrape la peste au contact de la puce du rat.
1: D'accord. Alors, voilà qu'on parle d'un nouveau virus. C'est pour ça d'ailleurs qu'on a fait cette émission sur la peste en résonance et en réactivité par rapport à ce virus dont on parle depuis quelques jours qui s'appelle l'antavirus. Qu'est-ce qu'on peut dire de l'antavirus ? Est-ce que s'il fait peur, c'est une peur légitime ou non ? Dites-nous parce qu'on est très curieux de savoir.
2: Alors, il n'y a pas un antavirus, il y en a plein. Et la plupart sont relativement bénin, enfin relativement, hein, quand même, c'est pas bon d'attraper ça. Mais celui qui nous embête actuellement, c'est le virus AND ou ANDES. Et ce virus-là donne des formes cardio-pulmonaires qui sont relativement graves. En Argentine, par exemple, ils ont entre 10 et 30% de décès parmi les malades et qui sont possiblement transmissibles entre les humains, ce qui est rare pour la plupart des antivirus. Donc là, on a un virus capable de faire des petites épidémies et parmi les cas avec un risque quand même non négligeable de décès, même si, heureusement, la très grande majorité des patients, quand ils sont bien pris en charge, s'en sortent.
1: Oui, mais est-ce qu'on peut avoir se retrouver dans la configuration d'une épidémie comme le Covid, par exemple, ou la Covid ?
2: Non. Non, on n'a pas la même contagiosité, c'est pas le même type de virus. La transmission par voie aérienne est quand même une transmission qui fonctionne mal, qui fonctionne dans des circonstances particulières. Il se trouve que être dans un bateau met les gens dans des atmosphères relativement confinées, surtout dans les cabines. Mmh. Donc c'est un facteur de risque. Mais on n'a pas cette transmission qui était toute particulière au SARS-CoV-2 qui faisait que il se transmettait de personne à personne finalement, même avec des contacts un peu distant et pas si rapproché que ça.
1: Donc, vous nous dites qu'on n'est pas du tout dans la configuration d'un Covid, ne serait-ce que par la transmission, par le fait que ce soit moins contagieux. Il n'y a pas de quoi s'inquiéter, en fait, c'est ça que vous nous dites ?
2: Il faut traiter tout problème de santé de manière sérieuse. Il faut être extrêmement vigilant et je ne pense pas qu'il y ait la moindre contestation à ce qui est fait actuellement, où les personnes qui ont été débarquées du bateau sont mises en isolement le temps de faire le bilan, et celles qui ont des symptômes, il y en a une parmi les Français qui étaient sur le bateau, doivent rester à l'hôpital et être traitées le mieux possible. Mais si c'est se dire est-ce qu'on est au début d'une nouvelle pandémie, mon avis c'est absolument pas.
1: Bien. Dernière question, puisque vous avez étudié les épidémies passées, quel regard vous portez sur l'épidémie du sida ? Comment c'était géré, globalement ?
2: C'est une très belle démonstration, effectivement, des récits, d'abord, qui sont liés à une épidémie, avec, effectivement, les boucs émissaires, les récits aussi sur la responsabilité de tel ou tel pays. On a accusé les États-Unis d'avoir créé le virus, donc à tort, hein, évidemment, et ça dans une situation de guerre froide avec le bloc soviétique. Et quant à la prise en charge, il fallait découvrir découvrir le virus, voir comment prendre en charge les patients. Ça a mis du temps. C'est pas calamiteux, mais ça dépend des endroits. En Afrique du Sud, ça a été une catastrophe.
1: Ça montrait aussi le SIDA, la mobilisation citoyenne remarquable. Je pense à des associations comme ACT UP. Ça a été fort, ça, vraiment. Et le Covid,
2: ça a changé la participation. Je crois que c'est une des maladies qui a le plus changé le rôle du patient dans la gestion de la maladie.
1: Et un mot sur le Covid, évidemment, qu'on a tous subi, qui est tout récent. Votre regard sur la façon dont ça a été géré, ça aussi.
2: Alors la gestion, tout le monde a compris qu'il y avait eu du retard à l'allumage et que ça n'a pas été bien compris. Mais ce qui me chagrine le plus dans le Covid, c'est qu'on n'a toujours pas résolu très clairement le problème de l'origine. Vous savez bien que l'Académie de médecine, finalement, retient deux hypothèses plausibles. L'une, c'est une zoonose, un peu comme on vient de raconter pour la peste. L'autre serait un accident de laboratoire. Et ni l'une ni l'autre ne peut être prouvée ou infirmée. Et ça, c'est parce que l'investigation initiale n'a pas pu être faite correctement.
1: Et vous, votre sentiment, une préférence entre les deux hypothèses avancées souvent ?
2: Je penche pour l'hypothèse de fuite de laboratoire, ouais. Mais c'est un peu compliqué d'expliquer. C'est pas une opinion, c'est vraiment consolidé par un certain nombre de faits, mais je peux pas les expliquer aussi rapidement. J'en parle dans mon livre sur les épidémies contemporaines.
1: Vous avez bien raison de le faire, parce que j'allais rappeler les coordonnées de ces deux livres. Hein. Donc, l'ouvrage « Sapiens et les microbes », il est déjà paru, ça c'est les épidémies d'autrefois, pardon. Le second tome, « Les épidémies contemporaines », vient tout juste de paraître, et toujours aux éditions du CNRS. Il me reste à vous remercier, Renaud Piarot. Au revoir.
2: C'est moi qui vous remercie.
1: Au revoir. C'était Affaires Sensibles aujourd'hui, la dernière peste à Paris. À la technique, il y avait Alex Otiwa Olawaru. Cette émission, évidemment, vous pouvez la réécouter en podcast. Elle fait partie d'ailleurs de la série Crimes et Catastrophes à la Belle Époque. Alors, vous pouvez l'écouter en podcast, mais seulement sur l'appli Radio France pendant tout le mois de mai. Et à partir de juin, vous retrouverez nos émissions sur toutes les autres plateformes. Et on va retrouver maintenant Zoom Zoom Zen, Mathieu Noël et toute son équipe. Bonjour.
3: Bonjour, bonjour Fabrice. Vous connaissez Zidane, le phénomène du ballon rond. Vous connaissez Zidane, le héros de tous les Français. Mais est-ce que vous connaissez le Zidane phénomène sociologique ? Zoom cet après-midi à travers le livre de notre invité sur un destin unique qui dit beaucoup de la France des années 90-2000.
1: Rendez-vous juste après le flash de 16h.
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1: 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Le flash, Amélie Perrier.
7: Un accord arraché sur un dossier des plus sensibles. L'Union européenne est parvenue lundi à aujourd'hui à s'entendre pour sanctionner des colons extrémistes israéliens quand ils sont coupables de violences contre les Palestiniens en Cisjordanie. Ces sanctions ont été bloquées depuis des mois par un veto de la Hongrie, de Viktor Orban, proche de l'extrême droite israélienne. Mais la victoire de Péter Magyar aux élections législatives hongroises le mois dernier a changé la donne et permis d'obtenir donc un accord politique sur ces sanctions. Elle prévoit le gel des avoirs et une interdiction d'entrée dans l'Union européenne. Israël dénonce un projet arbitraire et continuera à soutenir le droit des Juifs à s'installer en Cisjordanie, réagit le gouvernement israélien à l'instant. Israël, dont la participation à l'Eurovision vire à la cacophonie, l'Espagne, l'Irlande et la Slovénie, par la voix de leur audiovisuel public, ont annoncé qu'ils ne diffuseraient pas le concours de chansons. À la place, la RTV slovène va diffuser samedi soir, au moment de la finale, un programme consacré aux Palestiniens. palestiniens. Plus d'un millier d'artistes et de groupes ont également appelé au boycott, tout comme Amnesty International. Une manifestation pro-palestinienne a eu lieu samedi à Vienne, en Autriche, où se déroule la finale de l'Eurovision. Les demi-finales ont lieu demain et jeudi. La guerre au Proche-Orient et contre l'Iran, ses conséquences sur le pétrole mondial et le prix des carburants en France. Les trois syndicats représentatifs des infirmières libérales qui ne bénéficient pas à ce stade des dispositifs d'aide réclament un crédit d'impôt carburant. Il pourrait être intégré au prochain budget de la Sécurité sociale, plaide des organisations. En fait, le gouvernement a déjà débloqué des aides financières pour les professionnels, les gros rouleurs, notamment les aides à domicile, mais le plafond pour être éligible est trop bas pour les infirmières. Elles gagnent trop par rapport aux 17 000 euros nets annuels exigés pour une personne seule, 50 000 euros maximum pour un couple avec deux enfants. SOS Homophobie tire la sonnette d'alarme. L'an dernier, plus de 1 700 cas de LGBT-phobie ont été signalés à l'association. Un chiffre en hausse sur un an et pas exhaustif, car beaucoup taisent leur souffrance. L'organisation pointe dans son rapport annuel un climat de plus en plus anxiogène et délétère. Et puis le pape Léon XIV a avoué y jouer tous les jours. Wordle, jeu de lettres en ligne appartenant au New York Times. Il faut deviner un mot de 5 lettres en 6 essais maximum. Et bien ce jeu, devenu un phénomène en ligne, va devenir une émission de télé aux États-Unis sur la chaîne NBC. C'est pas la première incursion du New York Times dans la télévision. Il a notamment coproduit The Weekly, un magazine d'information, ainsi que Modern Love, Amour moderne, une adaptation en série fictionnelle de la célèbre rubrique hebdomadaire du New York Times.
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7: Et France Inter, il est 16h04. Oui, je suis ravie de retrouver toute l'équipe de Zoom Zoom Zen. Vous n'avez pas changé.
3: Mais où étiez-vous donc passé, Amélie Perrier?
7: Pas très loin.
3: Pas très loin. Va bien.
7: Oui, ravie, tout va bien.
3: En tout cas, vous nous avez manqué. Amélie, on vous retrouve à 17h pour un nouveau point sur
7: l'équipe. À tout à l'heure.
15: Zidane.
16: Légende. Il représente une légende de la France en vrai. C'est un monument pour moi, Zidane. Et voilà.

0: L'émission qui commence par un magnifique éternuement de Cyril Lacarrière, alors que selon le théorème d'Anne-Sophie Lapix, on ne peut pas éternuer en direct à la radio ou à la télévision.
1: J'ai pas éternué en direct.
0: Vous avez éternué de manière assez
1: juste avant.
0: Éléphantesque.
2: Mais une seconde.
0: Juste à côté du micro. Bonjour à toutes et à tous, nous sommes le lundi 11 mai 2026 et dans pile un mois qu'on ait un avis tranché sur la composition de l'équipe de France. Qu'on soit persuadé que Olise doit jouer en faux neuf derrière Mbappé et Dembélé, ou qu'on ne sache pas comme Quentin que Olise est un joueur de l'équipe de France, tout le pays va se mobiliser derrière les Bleus, les uns parce qu'ils savent qu'ils vont ressentir cette décharge d'adrénaline collective inexplicable qui déferle sur le pays à chaque mondial, les autres comme Manon parce qu'ils savent qu'ils vont pécho encore plus facilement à la faveur de l'excitation générale. Il n'y a que le foot et certaines soirées au Cap d'Agde pour offrir ce genre de communion. Regardez, on se souvient tous où on était pile à ce moment-là, 12 juillet 98, 45e minute.
3: Djorkaeff et but ! Zidane ! Et c'est le doublé de Zinedine Zidane ! Juste avant la mi-temps, l'équipe de France mène 2-0 face au Brésil.
0: Bon, Manon et Quentin étaient chez leurs grands-parents en pyjama, très certainement, ils se frottaient les yeux sans trop comprendre ce qui se passait, mais Cyril, lui, qui devait bien avoir déjà au moins 35 ans en 98, fêtait la victoire des Bleus sur les champs. Et fidèle à la promesse qu'il avait faite à ses potes alors qu'il partait se soulager des litres de 1664 qu'il avait absorbés contre la vitrine du Virgin Megastore, à la 92e minute du match, à savoir, si on en met un troisième, j'enlève mon froc et je fais le tour de l'obélisque à poil en criant « Jésus-Christ, notre sauveur !» Il avait effectivement été à la hauteur de sa promesse.
4: Jésus-Christ, notre sauveur, Jésus-Christ, notre sauveur, Jésus-Christ, notre sauveur. Jésus-Christ,
0: oui,
4: notre
0: on sauveur, se souvient Jésus-Christ, tous d'où on était lorsque le visage de Zinedine Zidane s'était affiché sur l'Arc de Triomphe. Moi, je sautais dans une fontaine avec un maillot floqué Eric Cantona parce que j'étais un rebelle. Cyril faisait l'hélicoptère autour de l'obélisque. En tout cas, tout un pays chavirait en grande partie grâce à ce Marseillais d'origine kabyle qui allait tout gagner tout en restant modeste. Soit exactement l'inverse de nous quand on était passé furtivement devant les grosses têtes en audience et qu'on en avait parlé pendant 3 mois. Bref, aujourd'hui, on va zoomer sur Zidane, non pas tant le footballeur que le phénomène sociologique. Zidane est-il le symbole, voire le moteur de cette fameuse génération Black Bomber ? Qu'en reste-t-il 25 ans après ? Zizou a-t-il finalement été une force ou au contraire un poids pour la génération suivante d'enfants d'immigrés ? Cyril, qui s'était mis à l'aise en souvenir du bon vieux temps, remet son pantalon. Zoom Zoom Zen, c'est parti.
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0: Et bonjour Stéphane Beau.
6: Bonjour.
0: Merci d'être avec nous sur Inter. Vous êtes sociologue, professeur émérite à Sciences Po Lille. Et si on vous reçoit, c'est en toute logique pour un livre sur Zinedine Zidane. Zidane, pour vous, est en effet un objet d'étude sociologique. Il incarne pour vous ce moment particulier de l'histoire de France où les enfants d'immigrés maghrébins se sont fait leur place dans la société. Votre livre s'appelle tout simplement Zinedine Zidane. Il sort demain aux éditions de La Découverte. Quelles sont les conditions pour révéler un tel champion ? Qu'est-ce que ça dit de la société des années 90-2000 et de la France d'aujourd'hui ? Aussi. C'est ce que vous allez nous expliquer à partir donc de la trajectoire de Zidane. Juste le temps de vous présenter, non pas mes deux complices, mais le seul de mes deux complices à avoir survécu à ce week-end de tous les dangers. En effet, comme c'était probable, comme c'était d'ailleurs certainement écrit, Manon Mariani, alias la croqueuse du Prado, la BDH de la Canebière, n'a pas été en mesure de nous rejoindre cet après-midi. En cause, un week-end à Marseille qu'on qualifiera pudiquement de tumultueux, car les enfants nous écoutent et le terme tumultueux est le seul qui puisse suffisamment noyer le poisson, tout en vous laissant bien imaginer, vous adultes et peut-être échangiste ou libertin, l'ampleur de ce qui s'est passé là-bas. Bref, ayant trouvé un médecin complaisant qui a accepté de lui signer un arrêt maladie, pour ce qu'on appelle plus communément une gueule de bois, Manon ne sera pas des nôtres cet après-midi, on l'embrasse. Lui, il est bel et bien là, en studio, il nous revient lui aussi d'un week-end très sportif, puisqu'il commentait, comme chaque année, le Grand Prix de France moto, qui en termes de communion collective est un peu l'inverse d'une Coupe du Monde de foot, Quentin s'excitant littéralement tout seul dans son coin.
2: Pole position ! 29 919. J'en ai des frissons.
0: Alors quand est-ce que vous avez encore eu beaucoup de frissons cette année, surtout au moment de recevoir votre chèque, j'imagine.
2: Non, bah,
0: 21 heures de direct d'antenne, j'imagine que c'est bien payé.
2: Par contre, il faut que je fasse ma facture. Vous avez raison, que je n'oublie pas le reste.
0: N'oubliez pas que vous collectez la TVA, il faut la rendre.
2: C'est marqué dessus. Oui.
0: Quentin, vous êtes donc allé parler de Zidane aux passants. Est-ce que vous avez rencontré une seule personne qui ne connaît pas Zizou ?
2: Laura, née en 2013, elle a demandé à son papa, mais c'est qui Zidane ? Au moment où son père me répondait, elle est née en 2013, il était retraité depuis presque 6 ans.
0: Je connais Mozart, je n'étais pas contemporain.
2: Bon, je vous emmène dans un micro-trottoir complètement à la rue, un peu avant 16h30.
0: Hormis ce regrettable petit coup de sang en finale du Mondial 2006, ce coup de boule à Materazzi. Un geste bien compréhensible, selon Cyril Lacarrière, cet enfleur de macaroni avait traité sa sœur. La carrière de Zidane est marquée par son tempérament calme, son image lisse, son immense humilité. C'est précisément parce que c'est super mais très chiant que dans le Zoom Zoom Test, nous jouerons plutôt avec les bad boys du football, les Mario Balotelli, les Maradona, les Tony Vérel, et bien sûr,
7: Tony.
0: Eric Cantona, qui lui ne donnait pas de coup de boule aux joueurs, mais des high kicks directement aux spectateurs. Le quiz vous attend vers la demi. Il opposera les deux personnes qui se détestent le plus dans l'équipe, Quentin et Pierre Courade. Après 17h, restez avec nous, on scannera l'actu de ce 11 mai et on vous dira tout de l'antavirus qui a semé la panique sur un bateau de croisière la semaine dernière. C'est quoi un antivirus? Est-ce que ça peut se propager comme le Covid? Une infectiologue sera avec nous pour nous expliquer. Mais d'abord, Stéphane Beau, avec vous, on va donc parler de Zizou, le phénomène sociologique. Déjà, pour écrire un livre sociologique sur Zidane, c'est quoi les matériaux de recherche? Vous avez rencontré Zizou, vous êtes allé enquêter auprès de ses proches, de sa famille. Comment vous avez travaillé sur le personnage de Zidane?
1: Très bonne question. Alors, il est très difficile d'aborder Zidane parce que c'est un personnage public extrêmement important et depuis des années, il se protège de l'extérieur. Donc, je n'ai pas tenté ma chance et je pense que j'avais raison a priori puisqu'il y a eu une très belle BD parue l'an dernier sur l'histoire de Zidane avec le dessinateur de l'équipe Faro et un ancien rédacteur en chef Egenès et ils n'ont pas réussi à le contacter. Donc, moi, modeste sociologue universitaire, je pense que j'avais peu de chance. Donc, on a quand même d'autres moyens. Et vous savez peut-être, mais il y a eu beaucoup de biographies qui ont été écrites à propos de Zidane. Il y a beaucoup de documentaires extrêmement bons. Il y a les archives de la presse écrite, de la presse internet. Il y a aussi les archives de l'INA où j'ai trouvé deux, trois pépites. Parce que bien sûr, au départ, je savais à peu près sur quoi j'allais travailler. Mais je n'étais pas sûr de découvrir des choses originales. Or, il me semble que chemin faisant, j'ai trouvé des choses assez originales. Notamment un très beau documentaire réalisé par Mireille Dumas, Archive INA, que j'ai trouvé, où Zidane n'apparaît pas. J'ai dû aller à la BNF pour trouver les 10 minutes concernant Zidane, où on le voit parler à côté de son frère et de son meilleur copain Malek, et Mireille Dumas lui posant des questions un peu sensibles, de psychologue, sur sa psychologie. Et je donne juste un simple exemple qui m'avait beaucoup marqué. Elle demande, avec le ton à Mireille Dumas, quels étaient les rêves de Zidane quand il était enfant, et il répond de manière très, très timide et très pudique: ah, vous savez, chez moi, on n'avait pas de rêve, on avait des envies de vélo, des envies de ballon en cuir. Bon voilà, j'ai travaillé sur ce genre de données qui permettent de voir l'autre aspect du personnage, parce que tout le monde connaît le footballeur, ses dribbles, ses roulettes, ce jeu extraordinaire. El Maestro, comme disait Di Stefano, pour qualifier Zidane. Il allait à tous les matchs au Real voir Zidane parce que c'était un délice en fin de carrière pour Zidane. Mais on connaît assez peu le personnage l'homme, parce que il s'est aussi beaucoup protégé. Ce que les auditeurs ne savent pas toujours, c'est que quand on est très très célèbre, c'est très difficile de se protéger, de continuer à mener une vie normale. Or Zidane y est arrivé avec beaucoup de talent, on va dire.
0: Zidane est de 72, lui de 75. Il aurait pu, en réalité, il aurait dû être de cette génération dorée du foot français. Pendant que Zizou faisait ses gammes à la Escane, lui s'illustrait dans les cages du FC Porto Combo. Comme il le maintenait à ses camarades de classe, il valait bien Barthez ou Bernard Lama. Le problème, le handicap qui fermera jamais les portes du haut niveau à Cyril, c'est qu'il ne pouvait physiologiquement pas tenir une mi-temps entière sans manger. Toutes les 10-15 minutes, il était obligé d'aller se chercher une tranche de pâté croûte derrière les buts, ce qui fatalement ouvrait des opportunités aux attaquants adverses, n'est-ce pas mon Cyril?
6: Mais surtout c'est ça qui... Non, je crois que j'étais juste une passoire.
2: Tout simplement, vous étiez une passoire. La passoire du 77.
0: La passoire du 77.
6: Ouais, j'étais pas très bon dans les buts, effectivement.
0: Racontez-nous alors, Cyril Zidane, d'où ça sort?
6: Imaginez, nous sommes le 17 août 1994. 60e minute, un petit nouveau fait sa première sélection chez les Bleus, qui joue contre la République tchèque, et ça se passe à Bordeaux.
7: Zidane, peut-être. Ah oui, bien joué, passement de jambe, attention, frappe, et but. Voici la ligne. Un ballon d'égalisation. Oui.
6: Le coup de deux, une frappe du gauche et un coup de tête, deux buts en trois minutes. La carrière de Zinedine Zidane est lancée en bleu. Elle s'arrêtera à Berlin le 9 juillet 2006 sur un autre genre de coup de tête. Durant ces 12 années, Zinedine Zidane va être l'incarnation du numéro 10, un maestro du football, même si on oublie souvent qu'en 1998, Zidane n'est pas loin de rater sa Coupe du Monde jusqu'à encore ses deux coups de tête.
0: Et il vient d'où alors notre Zizou?
6: De la Castellane. Vous avez certainement en tête ce portrait de 143 mètres carrés sur la façade d'un immeuble de ce quartier marseillais. Un portrait payé par son sponsor Adidas. Une fierté pour la ville, l'OM, où il n'a jamais joué, ni jamais envisagé de jouer, ni même envisagé d'entraîner. Pas fou le garçon. Zinedine Yazid Zidane, fils de parents algériens originaires de Kabylie. Zidane, le génie taiseux au point qu'on se demande parfois ce qu'il pense, qu'on se demande même s'il a un avis sur le monde. Un humoriste va d'ailleurs tenter de s'aventurer sur ce terrain. Christophe Alévèque va traiter l'icône de panneau publicitaire à trois neurones, et je cite toujours: « C'est une forme de prostitution, ce mec est une impute.
0: Ah oui.
6: Zidane porte plainte et à l'évêque sera condamné pour injure à 5000 euros de dommages et intérêts. Alors d'où ça sort le mythe Zidane ? Eh bien d'une enfance sur le béton marseillais et ce n'est que le tout début de notre histoire.
2: J'ignorais complètement ce truc sur à l'évêque.
0: Moi aussi, en tout cas je l'avais oublié.
1: Il a gagné un appel aussi.
0: Ah aussi. Merci en tout cas Cyril. Stéphane Maux, l'objectif de votre étude c'était de décrire ce que représente Zidane dans la sociologie française ou ce qu'un joueur de foot peut incarner pour toute une société ?
1: En fait, c'était l'idée principale, c'était de dire à travers une seule personne, un génie footballistique, en prenant un peu modestement modèle sur le très beau livre de Norbert Elias, Mozart, sociologie d'un génie, qu'est-ce qu'un sociologue peut dire d'une personne singulière, très particulière, comme celle de Zidane. Donc c'était l'idée, son histoire, elle est très singulière, mais il a bien sûr beaucoup de talent, de dons, etc. Mais il y a eu toute une infrastructure, un système, des individus, des éducateurs, des gens qui ont cru en lui, qui l'ont soutenu, qui l'ont formé, qui ont permis cette progression de Zidane. Parce que une des caractéristiques centrales de Zidane, c'est que justement par rapport à Pelé ou Maradona ou même Mbappé ou Messi, ce n'est pas un enfant précoce. Il n'est pas à 15 ans, personne ne s'arrache Zidane. Oui, c'est un très bon joueur, mais il y a un fameux recruteur, Jean Varreau, à Toulon, qui va avoir l'œil de repérer ce garçon qui est à l'époque déjà assez grand, assez fluet, qui a une belle technique et qui va le faire entrer au Miracle, au centre de formation de Cannes. D'où part.
0: J'entendais l'autre jour Christophe Dugarry dans une vidéo où il est extrêmement moqué, évidemment, puisqu'on met en parallèle ses gestes techniques un peu foireux avec ceux de Zidane, où il explique que techniquement, au même âge, vers 16-17 ans, ils étaient au même niveau, en fait, que Zidane, lui, a beaucoup plus travaillé que Dugarry. Et il dit, il ne faut pas oublier que Zidane était très lent. On a oublié qu'il était. Mais effectivement, quand on parle d'Mbappé ou Ronaldo, c'est des joueurs qui vont très très vite, donc jeunes, on voit qu'ils vont devenir très forts. Lui, il était peut-être un peu lent.
1: Il était peut-être lent, c'est ce qu'a dit Goethe, ce qui fait qu'il n'a pas été recruté, semble-t-il, à l'OM, mais était lent déjà dans une position de numéro 8 ou numéro 10, donc Platini n'était pas très rapide non plus, dans son jeu c'est pas essentiel, effectivement il avait cette caractéristique là mais il faut dire que il a été repéré à ce moment là parce qu'il n'y croyait pas plus trop, donc c'est ce Jean Varreau qui l'a fait entrer. Donc moi j'insiste beaucoup dans le livre sur ces années de formation, le passage du foot de rue au football professionnel, ces 3 années, 5 années qu'il a passé à Cannes où il s'est formé. Je finis juste sur un point essentiel, c'est qu'en fait Zidane a, j'en parlais hier au téléphone avec Guy Lacombe qui m'a aidé à écrire ce livre, qui était son formateur à Cannes. Il a progressé tout le temps, Zidane. C'est pas quelqu'un qui arrive à 15 ans qui est génial jusqu'au bout. Il a chaque fois progresser par cran.
0: Et on va aussi parler de son père. Sociologie du Zizou. On continue d'analyser le symbole que constitue pour la société française Zinedine Zidane. Marine Leonardi, qui adore le foot, viendra nous livrer son analyse tout à l'heure. Zoom Zoom revient après Zao de Sagazan, la symphonie des éclairs sur France Inter.

0: Zidane vu par la sociologie. Stéphane Beau est avec nous pour son livre sobrement intitulé Zinedine Zidane qui sort demain aux éditions de La Découverte. Stéphane, vous dites que la stricte éducation familiale reçue dans l'enfance a largement déterminé la conduite de vie ultérieure de Zinedine. Comment ça se traduit ça?
1: Tout simplement parce que les parents Zidane, on a plus d'informations sur le père parce qu'il a écrit une très belle autobiographie en 2017 qui s'appelle Sur les chemins de pierre, où il a raconté son histoire, j'imagine, avec un journaliste. Donc c'est un document très très précieux sur lequel je me suis beaucoup appuyé. On a moins d'histoires, on a moins d'éléments sur l'histoire de sa mère, Malika, qui elle est venue à Marseille à 6 ans. Le monsieur Zidane, Smaïl, est venu en France comme un ouvrier immigré, comme des milliers de Kabyles à cette période-là, et donc fils de paysans ayant travaillé très jeune et travaillant sur les chantiers de BTP en Seine-Saint-Denis, il a une morale extrêmement simple et fondamentale. Travail, respect, humilité, c'est les trois termes. Et dans un très bel entretien dans l'Équipe magazine, Zidane dit ça, travail, respect, humilité, on va loin dans la vie avec ça. Et donc il a, on pourrait dire, complètement intériorisé ce mot d'ordre éducatif de ses parents, sauf à l'école où il a délaissé en partie l'école parce qu'il était, comme il dit, entièrement focalisé sur le football. Il a respecté ce principe d'éducation très strict et il a fait les choses en bon ordre. Et tous les éducateurs de Zidane, et notamment quand il est joueur du côté de Marseille, mais aussi à Cannes, ont toujours reconnu cette qualité extrême. Parce que ce qu'on oublie toujours, et j'insiste beaucoup sur ce point dans le livre, c'est que Zidane est un énorme travailleur. Il a beaucoup travaillé le football. Il y a un moment donné, dans un documentaire, son entraîneur de Cannes, Jean Fernandez, disait tous les copains l'après-midi, ils avaient eu l'entraînement, ils étaient dehors, les copains de foot, ils allaient jouer, s'amuser. Lui, il était au stade et il travaillait sur le pied gauche, parce qu'il était droitier. Donc, c'est quelqu'un qui, durant toute sa formation à Cannes, a beaucoup travaillé, et y compris lorsqu'il était professionnel.
2: Est-ce que ça vient de son milieu social? Il a vécu dans un milieu populaire avec la seule paye de son père qui était magasinier veilleur de nuit. Ça aussi, c'est quelque chose qui a suivi Zidane, même lorsqu'il va gagner beaucoup d'argent, après Cannes, après à la Juve, au Real.
1: Alors, deux éléments pour répondre à votre question. D'une part, il faut savoir qu'effectivement, par rapport à ça, certains de ses copains de Cannes ont dit, dans toujours ces documentaires très intéressant. Zidane, il avait vraiment à cœur, non pas de venger son père, mais de réparer l'injustice sociale qui lui était faite en tant que travailleur smicard. Donc, et très tôt, dès 1995, par exemple, il a pu acheter une maison à ses parents, sortir de la cité de la Castellane qui commençait à se dégrader. Et puis, un deuxième élément assez intéressant, là, on a moins d'éléments, mais on le sait par la bande, c'est le Benjamin, ça c'est très important, c'est le cinquième enfant de la famille, c'est le Benjamin. Il a trois frères aînés et une sœur derrière qui a le bac, qui a fait une licence d'anglais et de linguistique. Eh bien, le frère aîné, quand Zidane est toujours très connu et gagne beaucoup d'argent, beaucoup, beaucoup d'argent, il est toujours agent à la piscine municipale de la Castellane. C'est-à-dire qu'on voit que là, c'est des petits détails, mais qui disent bien un peu qu'est-ce que c'est le fond culturel de cette famille.
2: Il aurait même pu l'embaucher,
1: son frère. Bien sûr, il a laissé faire. Et son frère aîné ne veut jamais apparaître dans les médias, il est plutôt assez timide, il veut pas qu'on le ramène toujours à ses conditions de frère de Zidane.
0: Il est donc né dans le quartier de la Castellane. Cette appétence pour le football de rue, dites-vous, s'inscrit dans la culture du quartier qui se caractérise par la confrontation permanente. Qu'est-ce que ça dit ?
1: C'est très important. Je pense qu'une des forces, comme vous le savez, du football français, c'est d'avoir réussi depuis 30 ans à sortir des très très bons footballeurs qui, pour la plupart, ont joué dans ce jeu de rue, l'équivalent de Potrero en Argentine pour Maradona. C'est dans ces espaces-là réduits que, dans les années entre 6 ans et 12 ans, que toute la technique du jeu s'acquiert, les feintes, les dribbles, les face-à-face, les duels. Et donc voilà, tout le jeu d'évitement et de feinte de Zidane, on peut considérer qu'il l'a appris là. Et notamment, ça c'est important à dire, parce que son frère aîné Nordine est très bon, aurait pu aller au centre de formation de Saint-Etienne, mais ses parents n'ont pas voulu qu'il aille si loin. Et donc il a été aussi formé au contact de duels en permanence avec son frère aîné Nordine, qu'il aimait beaucoup.
0: Et vous, que vous évoque la figure de Zinedine Zidane? Quentin, qui espère toujours qu'on consacrera un jour une émission à son idole à lui, Valentino Rossi, est allé vous poser la question dans la rue.
2: Et que se passe-t-il quand on sort dans la rue et qu'on fait lire ce nom de famille au hasard ?
3: Zidane.
4: Il représente un modèle pour beaucoup de gens.
5: Et puis Zidane, pour moi, c'est un peu un collègue, quasiment. Parce que nous, on est artistes, on est acteurs. Zidane, c'est un artiste, quoi. C'est un artiste sur le terrain, quoi. C'est quelqu'un qui... Ça m'a beaucoup inspiré.
2: Ah oui, ces deux copains me parlent d'un personnage inspirant. Mais inspirant en quoi ?
5: Moi, c'est quelqu'un qui m'évoque quelque chose de très moderne en termes de masculinité, parce que je trouve qu'il dégage beaucoup de tendresse, ce qui n'est pas toujours le cas chez les grands sportifs.
4: J'ai une forme de tendresse pour lui, alors que je ne le connais pas, mais... Et puis je le trouve très beau, très très beau, c'est un bel homme. Il a un regard perçant comme ça. Oui, il a le regard des champions.
2: Mais c'est pas faux, il a le regard des champions. Julien marche en regardant son portable, l'œil vif. Est-ce que ça lui parle quand je lui dis Zidane ?
6: Bah oui, bien sûr. Zizou, génération 98, moi j'ai 18 ans hein, à la Coupe du Monde. Pour moi, Zidane, c'est deux coups de tête, hein, malheureux. Alors un, très heureux, évidemment, c'est la victoire contre le Brésil en 98. Et puis, bah, 2006 sur Materazzi, le coup de boule. Et là, c'est la fin de l'histoire, quoi. Avec Gilardi, je me rappelle. Pas toi, pas maintenant.
7: Oh non, pas ça ! Pas aujourd'hui, pas maintenant, pas après tout ce que tu as fait.
2: Et ces quelques phrases prononcées par Thierry Gilardi le 9 juillet 2006 résonnent encore dans le cœur des Français. Mais Zidane, ce n'est pas que ça.
6: Pour moi, Zidane, c'est quand même une carrière incroyable, quand bien même il y a eu ce coup de boule en 2006.

0: Bonjour.
1: Quels sont vos prénoms ?
2: Ronald.
3: Saïd.
4: Youssef.
1: Ils ont 20 ans, ils font du five. Roman joue même en club. Que leur évoque le nom que je leur fais lire ?
2: Zidane.
4: Légende.
5: Zidane.
2: La roulette.
6: Il représente une légende de la France en vrai. C'est un monument pour moi, Zidane. Et voilà.
1: Et voilà, c'est un monument à l'instar d'une tour Eiffel, d'un arc de triomphe qui avait d'ailleurs affiché son visage sur sa pierre blanche le soir du 12 juillet 98. Ils en pensent quoi de son style de jeu ?
6: Ah ouais, la classe. Voilà.
2: L'élégance.
6: La classe à l'état pur, l'élégance.
1: Est-ce que t'es né en quelle année ?
6: Moi, je suis né en 2006.
1: Donc c'est l'année où il prend sa retraite.
6: Voilà, l'année du fameux coup de boule. Mais j'ai pu voir, de par les vidéos sur YouTube, les compilations, j'ai pu voir l'énorme joueur que ça a été.
1: C'est vrai que sur YouTube, sur TikTok, il y a des compilations des matchs de Zinedine Zidane. Ma dernière rencontre, c'est Amanda. Petite brune, elle sourit en voyant s'afficher...
7: Zidane, quand il gagne la Coupe du Monde, j'ai 14 ans et je suis avec ma tour Eiffel sur la tête, avec mes cheveux entourés de baguettes chinoises pour faire la tour Eiffel. Je suis obligée de sortir ma tête de la fenêtre de la voiture quand on va faire la fête après le 3-0 et je suis obligée de sortir ma tête parce que en fait elle ne rentre pas sinon avec le plafond de la voiture. Voilà.
1: Tout le monde a une histoire avec ce joueur et avec ce soir-là, mais pas que.
7: C'est dur parce que à la fois c'est un personnage qui a fait basculer le foot dans une dimension encore plus délirante. Aujourd'hui, il va potentiellement, peut-être, on ne sait pas, devenir sélectionneur. Et je pense que les gens, en fait, ils attendent ça. J'espère juste qu'il va réussir. Pour les gens, pour lui, pour tout ça, quoi. Qu'on parle plus du coup de boule du tout, quoi.
1: On y revient à ce fameux coup de boule. Est-ce qu'il avait un côté ange et un côté démon, Zidane ?
7: Je sais pas si c'est l'ange et le démon. Peut-être, mais il cache bien son démon. C'est peut-être pour ça qu'il parle pas trop, d'ailleurs.
1: Oui, d'accord, mais alors il est quand même ressorti en finale de la Coupe du Monde, son démon. Et plusieurs fois dans sa carrière, parce qu'il a eu quelques cartons rouges.
7: Oui, mais parce que c'est dans des moments où il peut plus contrôler. Alors que tous les autres moments, je pense qu'il contrôle aussi. Non ?
1: Ah, et ça, j'avoue que ça, cette idée me plaît. Il était souvent en contrôle dans sa posture, dans une image, un personnage un peu taiseux, un faux calme qui ne cachait pas toujours sa colère. Malgré tout, sur le terrain...
7: Il était classe. Je crois qu'il est resté classe, au final. Et c'est ça aussi qui marque chez Zidane, c'est le fait qu'il n'a pas besoin de parler. C'est juste Zidane, en fait.
1: C'est vrai qu'il n'a même pas besoin de se raconter.
7: Non, bah non, tu le vois, c'est Zidane. C'est Zizou, quoi.
1: Et c'est peut-être ça qui fascine autant avec Zinedine Zidane. Il n'a jamais eu besoin de parler beaucoup pour devenir immense. Pas besoin de punchline, de grandes déclarations ou de longs discours. Un regard perçant, une démarche, une roulette, une reprise de volée. Et tout le monde comprend. Zidane, c'est peut-être le seul monument français capable de remplir un silence sans dire un mot.
8: Merci Quentin, Stéphane Beau. Alors Zidane, ange ou démon, on peut se poser la question. Effectivement, il a eu pas mal de cartons rouges, je crois 14 dans toute sa carrière. Platini, il n'en a eu aucun. Vous parlez-vous de ces petits démons ? C'était quoi les petits démons de Zidane ?
9: Ah, je ne peux pas répondre vraiment parce que il aurait fallu, par exemple, pour ce livre, que je puisse faire de longs entretiens avec lui pour comprendre un peu en profondeur sa psychologie, son histoire. Mais tout ce qu'on sait, effectivement, c'est qu'il était fragile, vulnérable, et que ça a beaucoup joué, comme vous le savez, dans les équipes aujourd'hui. Quand quelqu'un a un carton jaune, on cherche à lui faire obtenir un deuxième carton rouge pour l'expulser. Donc les gens connaissaient un peu sa fragilité. Vous avez dit effectivement 15 cartons rouges dans sa carrière, le carton rouge stupide entre guillemets lors de la Coupe du Monde de 98. Donc il avait cette fragilité. Je pense que les différentes interviews étaient super. Il raconte très bien ce double aspect du personnage. Mais Zidane étant avant tout quelqu'un qui voulait s'exprimer sur le terrain, et qu'effectivement de temps en temps, quand la pression était trop forte, il pouvait, comme on dit, dégoupiller. C'était incontrôlable. D'ailleurs, ce fameux coup de boule, il s'en est énormément voulu. Il a produit ses excuses, etc. Ça a été pour lui, bien sûr, une fin de carrière absolument désastreuse. Ses parents et son père, notamment, étaient bien sûr pas du tout contents. Mais c'était plus fort que lui, parce que on oublie toujours de dire que ce coup de tête, il est d'ailleurs sur le thorax, il passe sur la tête. Il intervient à toute fin du match, à 10 minutes de la fin. Il est crevé. Il a failli marquer un but. Il a une épaule un peu en vrac, il est à bout. En tant que sociologue, je ne suis pas sportif, mais j'ai fait quand même du sport, je pense qu'il faut toujours insister sur la difficulté. Qu'est-ce que c'est qu'un sportif de haut niveau, un footballeur de haut niveau, quand on joue un match aussi important devant des millions de téléspectateurs, devant toute la France, etc. Bien sûr, on a des formes de fragilité, et notamment dans un fin de match comme ça, il y a eu ce moment-là.
8: Oui, puis ils sont allés le chercher, enfin, c'était un peu
9: bien sûr, c'était orchestré. Ouais. Oui. Materazzi l'a dit quelques temps plus tard, c'était orchestré par des Italiens, ils savaient qu'il avait une fragilité.
1: Il est passé de la panenka au coup de tête.

0: Les jeunes aujourd'hui regardent des compilations de matchs de l'époque, notamment le Brésil de 2006, qui est ce match incroyable juste avant sa retraite. Qu'est-ce que ça dit du joueur et peut-être de sa technicité qui a finalement peut-être pas trop vieilli?
1: Voilà.
0: Ou alors qu'il était très en avance.
1: Oui, il était très en avance. Il y a dans toutes les données que j'ai pu recueillir, il y a celui qui l'a avec Guy Lacombe à Cannes, le deuxième formateur, c'est Gilles Rampillon, qui était un très beau gaucher du UFC Nantes de l'époque, qui est devenu ensuite directeur de son formation à Cannes. Et quand il a recruté, quand la première fois qu'il a vu jouer Zidane et pourquoi il l'a pris sous les conseils de Varro, il a dit Zidane, il joue la tête haut. C'est-à-dire qu'en fait, il joue en hauteur, il a tout le temps une vue sur le match, devant et derrière, vision. Et donc, ce qui fait la force, comme il était, comme vous l'avez dit, c'est pas quelqu'un qui n'était pas un accélérateur physiquement, mais il avait la vision du jeu avant tout le monde. C'est un peu comme Platini, là, on peut comparer les deux joueurs. Platini et Zidane avaient cette force de vision du jeu, de savoir exactement, avant même que le ballon arrive, savoir où ils allaient le donner. Et puis, en plus, lui, il avait cette gestuelle, cette technique qui faisait que, par une série de dribbles, effectivement, je regarde de temps en temps sur YouTube les 20 minutes des plus belles actions de Zidane, c'est absolument saisissant. Ouais. Il avait un sens du contre-pied qui renvoie effectivement à son enfance footballistique. C'est là qu'il a acquis ce cadre premier, cette socialisation première qu'il a fait devenir ensuite un très grand joueur. Après, il a fallu bien sûr s'adapter. La période italienne que je renseigne un peu dans le livre, elle est passionnante parce qu'en Italie, il doit apprendre deux choses essentielles. C'est d'une part, il doit beaucoup hausser son niveau physique de jeu. Il a des entraînements extrêmement durs. Il raconte à quel point, souvent après les entraînements, il vomissait tellement c'était dur. Et puis, il apprend la culture tactique italienne, qui est extrêmement rigoureuse, avec des points tactiques de 30 minutes avant chaque match. Lui, ça n'intéressait pas trop, mais il a dû se mettre au niveau. Donc, là aussi, c'est intéressant de voir qu'il y a ce fond technique lié à son enfance. Lacombe dit, des joueurs comme Zidane, on leur apprend rien. Ils savent déjà tout. Mais on doit leur apprendre. Et ça, c'est un aspect, à mon avis, essentiel. On comprend rien à l'histoire de Zidane si on sait pas qu'il a été formé dans cette période de l'AS Cannes où on a deux formateurs qui viennent de Nantes et qui promeuvent le jeu à la nantaise. Et ça, je pense que c'est très important, et ça n'a pas été souvent dit, le fait que Zidane, il a toutes ses qualités physiques, personnelles, techniques, ça, mais il s'est inscrit tout de suite dans ce jeu, et Rampillon et Lacombe, on sait lui dire, c'est bien tes grilleries, tes dribbles, c'est excellent, mais pense toujours un seul dribble et tout de suite la passe. Et ça, c'est le jeu à la nantaise. Et je pense que dans Zidane, il y a cet aspect-là qui est essentiel.
2: Zinedine Zidane, c'est le titre du nouveau livre de Stéphane Beau qui va sortir aux éditions de La Découverte. Zidane n'aurait jamais marqué volontairement de la main en quart de finale d'une Coupe du Monde. Zidane n'aurait jamais renversé une mamie en roulant trop vite dans sa nouvelle Porsche GT3. Zidane n'aurait jamais foutu le feu à sa chambre d'hôtel en fumant trop de bédos parce que Zizou est un saint. Mais justement, comme Courade préfère les bad boys, nous jouerons avec les pires têtes brûlées de l'histoire du foot. Le Zoom Zoom Test arrive juste après This Is et Kid Cudi. Try, try, try sur Inter.

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1: J'aime ces moments-là. On est là tous ensemble, des godemichés collés sur la vitre de l'open space, des regards qui se croisent, c'est toujours les mêmes gestes. D'abord la jambe gauche, chaussettes, chaussures, des talons de 18, toujours, puis une gorgée d'eau bénite. Toujours. Curieusement, ce spot proposé par Pierre Fourade et l'Office de tourisme de Lourdes afin de promouvoir la modernité de la chrétienté n'a pas été retenu car portant trop atteinte à l'image de l'icône, non pas Dieu, mais Zizou. Alors, comme tout a été dit ou presque sur Zidane et qu'à part un petit coup de boule, le personnage est aussi lisse que son crâne, ce quiz va être consacré aux bad boys du ballon rond. Jouons au Zoom Zoom Test. Manon étant indisponible pour cause de chichi, le quiz va opposer aujourd'hui les deux bad boys du Zoom Zoom Zen. Et comme ce n'est pas sur le plan physique qu'ils vont se départager, nos deux champions faisant la même taille, celle de Mathieu Valbuena en U12, c'est bien sur le plan mental que tout va se jouer entre Quentin, lui, et Pierre Courade. Attention, avantage Quentin, on démarre en Italie. Un pays sans gastronomie, certes, mais pas sans caractère. Alors on va évacuer tout de suite le dossier Materazzi, qui ne mérite même pas une question, simplement rappeler qu'il avait mal parlé de la sœur de Zizou, donc un coup de boule, c'est pas cher payé. Le dernier qui a mal parlé à la sœur de Cyril a été tout simplement coulé dans les fondations de la statue du président Chirac, qui trône sur la terrasse de son penthouse.
2: C'est la même que celle de Nice ?
1: La même, exactement. Oublions cet imbécile, parlons plutôt de Mario Balotelli, a.k.a. Super Mario. Talentueux pour enchaîner les dribbles, les clubs, mais aussi les emmerdes. En 2011, cet attaquant de génie, mais totalement instable, va foutre le feu à sa maison de Manchester. Comment, d'après vous ? En enflammant son lit avec les bougies qu'il avait disposées pour recevoir trois escortes ukrainiennes, en voulant allumer un barbecue à l'intérieur parce qu'on était en décembre mais il avait envie d'un barbecue, ou en tirant un feu d'artifice depuis sa salle de bain.
2: C'est... Je suis devant, je crois.
1: Quentin a été légèrement devant. Réponse C, un sacré sens de la fête, ce Mario. Octobre 2011, Mario et quatre potes s'amusent à tirer des fusées depuis la salle de bain de sa villa. Une serviette prend feu, la baraque crame et le valeureux Mario tente même de récupérer dans les flammes du cash et une valise. Le drame a été évité de peu, dira le chef des pompiers. C'était une super soirée, dira Manon, qui était évidemment présente comme à chaque fois qu'une soirée est open bar. Mais restons en compagnie des footballeurs italiens. Je sens que c'est une denrée qui intéresse plus Courade que les rigatoni. Pierre, qui rappelons-le, méprise tant la gastronomie transalpine qu'il est la seule personne au monde à apporter des barquettes de taboulé Pierre Martinet, le traiteur intraitable, quand il part en week-end à Rome. Rome, berceau justement de la Lazio et du sémillant Paolo Di Canio, un attaquant célèbre notamment pour son engagement politique puisqu'il est l'auteur de plusieurs saluts fascistes en plein stade. Devant le tollé suscité par ses gestes, Paolo a décidé de prendre les devants dans la presse et d'éteindre la polémique en demandant à ce qu'on distingue le footballeur de l'homme. En déclarant quoi d'après vous ? Je ne suis pas fasciste, je suis fan d'Elon Musk, ça n'a rien à voir. Je suis fasciste, mais pas raciste. Ou c'est un hommage à la culture romaine antique.
2: C'est.
1: Je vous propose une autre réponse.
2: B.
1: A. Oh, c'était la réponse B. Qui m'a dit B ?
2: C'est moi.
1: C'est vous, Quentin ? Bon, alors vous avez un demi-point.
2: Ouais, ouais.
1: Voilà quelqu'un qui assume ses passions, pas comme la mairie des Rennes de Carpentras qui dit qu'il y a eu erreur de disque vendredi quand pour le 8 mai ils ont diffusé dans les rues Maréchal nous voilà. Paolo, lui, il n'a pas honte de ses préférences politiques, d'où ce magnifique tatouage DVX qu'il arbore dans le dos, DVX étant l'abréviation latine de Duce, le surnom de Mussolini, dont il possède chez lui pas moins de 12 biographies.
2: Ah oui.
1: Espérons qu'il ne tire jamais de feu d'artifice depuis sa salle de bain, ça serait dommage que tout ça parte en fumée.
2: Mais Néron.
1: Quittons les puissances de l'Axe pour la perfide Albion. Terre d'élection des poètes du tacle à la carotide comme Roy Keane ou encore Vinnie Jones, détenteur du carton jaune le plus rapide de l'histoire de la Première Ligue, obtenu au bout d'à peine 3 secondes. Ce dernier laissera une empreinte sur les mollets de ses adversaires, mais aussi dans les annales arbitrales avec un total de 104 cartons jaunes et 12 expulsions, avant de se réinventer ensuite en tant qu'acteur dans MacGyver, Snatch ou X-Men, l'affrontement final.
2: B, il est dans Snatch.
1: Il y a plusieurs réponses possibles.
2: Ah bon, il est acteur dans plusieurs... A et B.
3: ABC.
1: ABC, les trois, effectivement, les trois. Après avoir sectionné des ligaments croisés en Première Ligue, Vinnie Jones avait besoin d'un nouveau défi à la hauteur de son tempérament de feu. Il est donc devenu acteur. Deux films d'action, évidemment, on l'a peu vu chez François Ozon. Et pourtant, il osait. À l'instar de notre légende nationale, Eric Cantona, aussi brillant chez Ken Loach que dans les Kaira.
4: Et les petits pots, on passe le ballon et nous, on passe entre les jambes.
1: Sachant qu'il s'adresse à des personnes de petite taille dans le vestiaire, la scène est cocasse.
3: C'est très drôle.
1: Cantona, qui, après avoir failli arrêter sa carrière à 25 ans...
2: Ça vous était adressé, Pierre.
1: Il a été obligé de s'exiler en Angleterre pour exercer sa passion du foot et du kickboxing sur supporters. D'après vous, qu'est-ce qui a déterminé l'exil de Cantona en Angleterre ? On l'a oublié, ça. Mm-hmm. Un conflit avec son entraîneur à l'OM, suivi d'un transfert raté à la Juventus ? Un ballon lancé sur un arbitre, puis des insultes à la commission de discipline de la FFF ? Ou une baston de vestiaire avec Jean-Pierre Papin lors d'un match de l'équipe de France ?
2: B.
1: C'est Quentin qui a été plus vif, Pierre. Non, mais c'est normal, c'est il a l'habitude.
2: Non, non, non.
5: qu'il est plus vif que vous.
2: Plus fort et plus vite, c'est pas pareil.
5: Mais en même temps, il n'a pas, vécu un week-end 100% Ricard à Marseille, c'est pour ça qu'il est plus vif. Lors d'un match Nîmes-Saint-Etienne, Cantona, agacé par une décision arbitrale, jette le ballon sur l'homme en noir, qui n'est pas Pierre Labbé Chibard, mais l'arbitre. Il prend 4 matchs de suspension. Comme ses petits joueurs, il finit par en prendre 8 après avoir traité les membres de la commission de discipline d'idiots. Lassé par tous ces cons, écœuré par le foot, Cantona casse ensuite carrément son contrat et annonce sa retraite. C'est Michel Platini qui va le convaincre de traverser la Manche direction Leeds, club qu'il va amener, vous vous souvenez, au titre. Hashtag résilience. Sorry, good game, Mr. Courade. Victoire de Quentin, lui.
2: Oui. Ouais. Ça, c'était bien de sortir de la régie pour ça. J'avais bien fait de...
6: C'est la rapidité.
5: Ouais. Le mot classe s'appliquait bien à Zidane, un peu moins à vous.
2: Ni la modestie, ni rien.
5: Zoom sur Zidane cet après-midi avec le sociologue Stéphane Beau qui a décortiqué l'homme, le joueur, pour comprendre ce que Zizou dit de notre société. Stéphane, vous écrivez que par sa réussite footballistique, il s'agissait, et on l'a dit, pour Zidane, d'honorer ses parents, surtout son père, et de prendre une forme de revanche sociale en leur nom. Est-ce que ça a toujours été le moteur de Zidane? Ou à un moment, j'imagine que quand on commence à jouer à la Juve, qu'on est déjà champion du monde en 98, après sa carrière, elle dure un peu, il avait plus besoin de ça comme moteur?
7: Oui, ce que j'explique justement, pourquoi sa très très forte détermination à réussir dans le football professionnel, parce que vous savez sans doute, peut-être moins les auditeurs, mais réussir à entrer en centre de formation, c'est pas facile, mais surtout à réussir à devenir professionnel, c'est encore moins facile, parce qu'il y a même pas 10% des gens des centres de formation. Donc on pourrait dire que sa première volonté, c'était de devenir professionnel, et ça renvoyait effectivement à son envie profonde de corriger ce destin social, si on peut dire, de son père. Ça, c'est fondamental. Et après, bien sûr, il sera pris par l'ambiance, les jeux, la compétition. Et on n'a pas encore parlé, mais un moment essentiel dans la carrière de Zidane, c'est les Girondins de Bordeaux. Parce que quand il est transféré à l'époque à Bordeaux, c'est Courbis qui flaire le bon coup et qui va le récupérer pour très peu d'argent, d'une certaine manière. Et c'est à Bordeaux qu'il va se révéler. C'est là qu'il devient international. On a évoqué ses fameux 2 buts lors de sa première titularisation, mais on n'a pas dit à quel point le premier but est extraordinaire. Parce qu'il fait 2
5: buts. Parce qu'en radio, on ne s'en rend pas compte. Mais
7: bien
5: oui,
7: sûr, c'est extraordinaire de voir. Donc c'est là. Et donc on pourrait dire qu'après, une fois qu'il est professionnel, il va vouloir aller toujours plus haut, et donc à chaque fois il va devoir faire ses preuves, parce que
5: oui, quand c'était quand même un compétiteur dans l'âme, quoi.
7: Absolument. Et quand il est à Bordeaux, il est quasiment connu, très peu connu.
2: Il avait de l'ambition personnelle, notamment jouer en équipe de France. Vous racontez très bien l'amour qu'il porte pour le maillot bleu. Quel est ce lien qu'il a? Qu'est-ce que ça raconte des ados des années 80?
7: Ça raconte le fait que voilà, Zidane intervient après la bande de Platini, c'est-à-dire qu'en fait là où il faut faire de l'histoire sociale du football, avant Zidane 98, il y a eu quand même la période 82, 84, 86 de l'équipe de France menée par Hidalgo avec Platini et
2: qui l'a inspiré, vous pensez?
7: Oui, bien sûr. Et il raconte qu'il était tout le temps dans tous les matchs et que Platini était avec Enzo Francescoli, une de ses idoles. Donc il avait aussi, il a communié dans la victoire. Il était ramasseur de balles lors du fameux match France-Portugal à l'OM. C'est un match extraordinaire où la France gagne 3-2 avec un but de Platini sur centre inespéré de Tiliana. Donc il était ramasseur de balles. Donc, il a aussi vibré à 12 ans aux exploits de l'équipe de France. Donc, là, j'essaie de montrer que sa socialisation nationale, si l'on peut dire, il s'est senti, bien sûr, profondément français, grâce aussi à cette équipe de France de football qui était flamboyante.
5: Stéphane, dans un mois pile, c'est le début de la Coupe du Monde. Il y a un élément essentiel que vous soulevez dans le livre pour expliquer le triomphe de 98, c'est que les joueurs de l'époque, Zidane en tête, avaient un profond respect pour Aimé Jacquet, un respect inculqué par leurs parents respectifs, tous ces joueurs. Est-ce que c'est l'éducation qui avait fait la différence dans cette équipe de 98? Une forme de discipline, peut-être?
7: Oui, je pense qu'il y avait beaucoup de ça. C'est-à-dire qu'en fait, Jacquet était un personnage qui était, comme vous savez, très brocardé, très moqué par les commentateurs sportif, il incarnait une forme de rigueur extrêmement forte, ils sont passés d'ouvrier, et donc Zidane, Deschamps, donc j'avais fait un livre qui s'appelle Traître à la Nation, où j'avais fait une sociologie de l'équipe de France de 98 comparée à celle de 2010, où je disais que cette équipe de France de 98, elle était, on pourrait dire, les héritiers de la classe ouvrière. Mm-hmm. Presque tous sont des enfants d'ouvriers, avec les valeurs traditionnelles d'éducation dans ces familles-là, avec le respect du coach, sachant que, bien sûr, Jacquet était quelqu'un de très marquant par ses causeries, par les rigueurs. Et très longtemps, Zidane a beaucoup admiré la science du jeu aussi, parce qu'on se moquait des carnets de Jacquet, mais c'était quelqu'un qui contrôlait, qui surveillait, qui préparait ses matchs. Donc je pense que cette équipe de France de 98, il y a eu une alchimie qui s'est créée, parce qu'effectivement, avant, les performances d'équipe de France étaient quand même pour le moins anodines, si l'on peut dire. Et il y a eu ces 2 mois assez miraculeux où il y a eu une alchimie qui s'est créée, et je pense que ça a beaucoup... La relation entre entre les joueurs et Jacquet a été essentielle.
1: Jeudi, Didier Deschamps va donner sa liste, sa dernière liste pour la, sa dernière liste des 22. Je ne sais pas si la liste des 22 ou des 23 pour cette Coupe du Monde. En tout cas, selon toute vraisemblance, c'est Zidane qui va lui succéder. Comment vous le voyez dans cette tâche?
7: Je suis pas devin, mais je pense qu'il a d'abord, il faut le redire, on l'a pas encore dit dans cette émission, c'est que non seulement Zidane a été un très grand joueur, mais il a été, en tout cas, il a fait ses preuves en tant qu'entraîneur. Il a mis du temps à devenir entraîneur, mais quand il est devenu entraîneur, il a été l'entraîneur
1: du Real,
7: grand club du monde, le Real Madrid. Il a gagné 3 fois de suite la Ligue des Champions. Donc, on peut supposer que les qualités qu'il avait d'entraîneur au Real de Madrid devraient pouvoir être transposées pour l'équipe de France.
2: Est-ce que l'attente n'est pas démesurée de la part du public? On l'a entendu tout à l'heure, les gens que j'avais dans la rue, ils parlent de ça, ils en parlent déjà.
7: Mais peut-être il faut déjà dire que pour l'instant, objectivement, sur le plan des joueurs d'équipe de France, il y a un fond quand même d'excellentes individualités. Bon, surtout le travail du futur sélectionneur, quel qu'il soit, ça sera de faire en sorte que ces individualités jouent ensemble pour le collectif.
1: 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L'heure de ne pas retrouver la pièce jointe de Manon Mariani qui, rappelons-le, à la chichi. Oh, à suivre, vous avez manqué le début de l'émission, vous n'avez pas bien saisi la dimension sociologique de Zinedine Zidane. Pierre Courade arrive pour tout vous résumer en une minute chrono, le temps de saluer une amoureuse du ballon rond qui, dit-on, entretient merveilleusement sa pelouse. Bonjour Marine Leonardi. J'ai eu votre mari au téléphone.
6: Bonjour Mathieu Noël.
1: Vous nous avez manqué et je ne dis pas ça parce que vous avez écrit mon lancement, pour une fois.
6: Un compliment qui me va droit au but.
1: Droit au but.
6: Vous l'avez ?
1: Petit appel du pied pour un renouvellement de bail la saison prochaine. Bien joué Leonardi, la chronique de Marine, c'est juste après le tout nouveau morceau des Rolling Stones, In the Stars, sur France Inter.

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1: Lui, il n'est pas né à Marseille, mais vu la quantité de Ricard qu'il s'est enfilé ce week-end, il peut clairement demander la naturalisation. Il m'est évidemment impossible, à une heure de grande écoute, de dévoiler les détails de son week-end naturiste sur les plages du Prado. Une chose est sûre, les Marseillais ne sont pas prêts d'oublier son grand sourire et son tout petit.
2: Ah oui, c'est vrai, ça faut le dire.
1: À l'intérieur duquel, et c'est ça qui est fou, se trouve une carte de presse. Pierre Courade, l'heure est venue de nous résumer tout ce qu'on s'est dit sur le phénomène Zizou en une minute chrono.
3: Oui, Zidane, aujourd'hui, pris comme objet d'étude par notre invité, le sociologue Stéphane Beau, qui n'a pas choisi la personnalité la plus difficile à analyser. Étrangement, il n'a pas osé s'attaquer, par exemple, à la symbolique qui se dégage du brillant mondial 98 de Stéphane Guivarch, mais Zidane reste quand même très intéressant. Stéphane est remonté jusqu'à ses origines pour scanner Zizou, des parents algériens, une enfance à Marseille, ma deuxième ville, une passion le foot, une envie jouer en équipe de France, un objectif rendre fier son père et sa mère, une méthode l'humilité. Néanmoins, aucun rêve, car chez les Zidane, on ne rêve pas, on travaille. C'est son éducation finalement qui a permis à Zinedine de grandir dans les différents clubs dans lesquels il est passé, nous a dit notre invité. Un respect des parents qui lui est resté aussi vis-à-vis d'Aimé Jacquet, une discipline surtout mise au service de son talent. Travail, respect, humilité, la devise paternelle a été reprise par Zizou, qui n'a eu de cesse d'avoir voulu réparer l'injustice sociale de son père, travailleur immigré. Mais ce sont ses premiers coups de pied de Zidane hein, qui explique sa technicité. Ils sont restés aussi comme des petits démons qui se rappellent régulièrement à lui, une survivance de ce que notre invité appelle la confrontation permanente et qui explique peut-être les 14 cartons rouges de sa carrière et l'ultime coup de boule. Malgré tout, Zidane reste un symbole, le visage de la France black blanc beurre de 1998, un monument discret mais pas insensible qui laisse entreapercevoir ses fragilités et qui préfère laisser exprimer son éloquence et son élégance sur le terrain.
1: Sans que
3: je
1: sens
3: que la musique s'est arrêtée, donc je vais m'arrêter là. Bon, reste, évidemment, minutes, là.
2: Vous avez bien fait finir sur l'éloquence, par contre.
1: Voilà. On sent que le week-end a été également...
2: Ça assèche, Ricard.
3: Vous voyez par Zizou au cours de ce
1: merci,
3: week-end.
1: Merci, mon cher Pierre. La suite est à découvrir dans le livre de Stéphane Beau, Zinedine Zidane, aux éditions Ma foi, la découverte. Et je tiens à préciser, parce que vous avez moqué...
4: Ma foi, la découverte ou...
1: Oui, c'est une collection spéciale. Une collection spéciale que j'ai inventée parce que le temps que je tourne le livre pour me souvenir de la maison d'édition. Voilà. Et je tiens à dire Guivarch, vous dites Guivarch, oui, c'est vrai qu'on a tous le souvenir que Guivarch est passé complètement à côté de sa Coupe du Monde, évidemment, parce qu'il est meilleur buteur de Ligue 1 à l'époque et il ne met pas un but. Mais là, en regardant les images, en vous faisant le petit extrait sur le premier but de Zizou, c'est lui qui provoque le corner. Si ça se trouve, l'histoire est différente, c'est Guivarch n'obtient pas ce premier corner.
2: Si c'est sa seule gloire du.
1: Oui, c'est déjà pas mal, il a fait quelque chose, Quentin. Diomède lui était sur le banc.
3: Stéphane, vous connaissez le prochain objet d'étude.
1: Voilà, Stéphane Guivarch, vous l'aurez noté. Marine Léonard.
5: Oui, enfin mon tour.
1: Mais vous êtes bien en beauté aujourd'hui.
5: Je sens que j'ai écrit votre lancement, peut-être. Non, je ne vais pas vous mentir. Hein, quand on reçoit un mail sobrement intitulé Zidane, on se dit ça y est, le grand jour est arrivé. Enfin, la vie que je mérite, femme de footballeur. Et je suis sûre qu'au Stade de France, le café est gratuit. S'il faut, il a même demandé Zidane à me rencontrer personnellement parce qu'il a entendu parler de charge mentale et qu'il en a marre de, voir des chaussettes qui traînent. C'est toujours le même geste. D'abord la gauche, puis la droite. Vous l'avez la référence.
1: Oui.
5: Et finalement, qui s'appelle Loriot, Stéphane Beau, hein, sociologue et professeur de sciences politiques à Sciences Po Lille. Non mais plus, restez pas contre vous, hein, mais c'est très très loin de mes attentes, Stéphane, si je suis tout à fait honnête. Mais Jacquet, j'aurais été contente, mais j'aurais dû me douter. Voilà, j'aurais dû me douter. Un peu comme quand j'étais invitée à l'anniversaire de Céline Dion au Trocadéro en avril dernier, et que je me suis retrouvée devant une télé avec une coupe de champagne en train de chanter « I'm alive ». Ça vous a bien fait rire, ça. Et en même temps, Zinedine Zidane en invité, ça aurait fait ZZ sur ZZZ.
1: Ah, ouais.
5: Vous l'avez ? Vous l'avez déjà fait la blague ou pas ?
1: Non, non
5: mais je suis très fière de ce jeu de mots, attention. Ça ferait ZZZ, soit le bruit que fait Mathieu quand il s'endort au bout de 10 minutes d'émission. Ah bah, la minute de Pierre Courade, c'est pour Mathieu. Ah, ne vous y trompez pas, c'est quand même le seul mec qui a été augmenté l'année dernière dans l'équipe. ZZ, Zinedine a fait aussi reculer le racisme. Alors c'est sûr que si on comptait sur ZZZ, c'est plus compliqué. Hein ? Non mais à cette table, on a quand même 6 blancs qui vivent dans le 11e arrondissement pour parler d'ascension sociale et de discrimination. À deux doigts d'envoyer un signalement à l'ARCOM pour étayer le bilan d'un oncle. T'imagines, Quentin qui interview Zidane. Je comprends que vous soyez un modèle d'intégration, Zinedine, mais est-ce que vous avez grandi à Alençon ? Le Pen, en 98, avait tenté de monter les Français contre l'équipe de France France, trop de couleurs à son goût, mais bon, on avait gagné. Résultat, la presse internationale titrait « Le tricolore arraché à Le Pen ». Bon, bah, on va prier quand même pour que les Bleus gagnent le Mondial cette année. C'est politique, c'est politique.
1: Oui, ça,
5: Zidane, évidemment, c'est l'idole de trois générations. Il est beau, bon ça regarde que moi, mais je le trouve très très beau. Il est sportif, c'est le seul mec chauve de 53 ans qui est stylé en Adidas. Je suis désolée, ah bah c'est pas donné à tout le monde. Eric Judor a essayé, il peut pas. Zizou ne parle pas, non mais c'est fou quand même. Et tout le monde adore, c'est vrai, il a même dit, moi j'ai pas de message. Un homme qui n'a rien à dire, mais vous avez vu quand même comme ça fait du bien. Hein, le mec a rarement prononcé plus de 3 phrases en interview et on lui dédie un bouquin et une heure d'émission. Non mais comme quoi, je ferais bien de me la boucler un peu. Après, une femme qui ne parle pas, on dit que c'est une conne et quand elle se met à parler, on se dit, ouais, bah elle est conne, c'est sûr. D'autant que malgré son mutisme, il avait réponse à tout, Zizou. Hein. Quand on lui demandait, vous êtes français ou algérien, il répondait, je suis de Marseille. C'est la classe. Après, ça claque parce que c'est Marseille. Moi, j'ai grandi en Lorraine. Tu me dis, vous êtes française ou italienne ? Je viens de Moulins-les-Metz. Tout de suite, on se dit pas qu'on va faire floquer cette phrase sur des t-shirts. Et pourtant, on a tous et toutes quelque chose d'ailleurs en nous, quelque chose qui dépasse la France, finalement, quelque chose de Zizou.
1: Merci beaucoup, Marine Leonardi. On vous retrouve la semaine prochaine dans Zoom. Et plus seulement un soir, mais deux à l'Adidas Arena.
5: Ah,
1: les
5: oui
1: 5 et 6 mars 2027.
5: Le basket, l'Adidas Arena. Essaye de faire un point avec l'émission.
4: Juste un petit mot sur Zidane. Il a changé dans sa manière de parler. Il était très pudique et taiseux. Et aujourd'hui, il est devenu diseur.
1: Ça a changé.
4: Il y a plusieurs Zidane dans Zidane.
1: Il y aura un tome 2 à Zidane par Stéphane Beau. Merci d'avoir été avec nous. Vous ne bougez pas, tous les titulaires reviennent sur le terrain après le journal de 17h pour la deuxième mi-temps de Zoom Zoom. On scannera l'actu chaude de ce lundi au programme notamment les collectifs féministes Vent Debout contre Patrick Bruel, le succès des vide-greniers, et je peux en témoigner, l'ouverture au test ADN individuel en discussion à l'Assemblée nationale aujourd'hui, et puis surtout, cet après-midi, vous aimez les croisières et vous êtes nostalgique des confinements quand on faisait notre pain nous-mêmes, tellement qu'on savait plus quoi foutre pour pas se pendre. Eh bien, vous allez adorer l'antavirus de croisière, ce virus qui a fait 3 morts et semé la panique sur un paquebot la semaine dernière. Et ça continue puisque le premier cas sur le sol français vient d'être confirmé. Faut-il s'inquiéter ? Y a-t-il des risques de propagation ? On fait le point avec une infectiologue.
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1: Il est toujours 17h sur France Inter. Le point sur l'info avec vous, Amélie Perrier.
12: Des médecins épidémiologistes convoqués à Matignon ce soir par le Premier ministre Sébastien Lecornu. Un premier cas d'antivirus a été diagnostiqué en France. Une femme évacuée du bateau de croisière Hondius s'est rapatriée hier. Elle a été testée positive avec 4 autres passagers négatifs pour l'instant. Ils sont à l'isolement à l'hôpital Bichat à Paris, dont ce couple de Tourangeau, originaire de Marais. Le maire de la commune est en contact avec eux. Les dernières nouvelles sont rassurantes selon lui.
13: Ils n'ont aucun signe manifeste de la maladie, donc ils n'ont rien. Ils sont vraiment en bonne santé et puis très posés, très sereins, dans un bon état d'esprit. Ils sont confinés à Bichat, ils ont des examens, ils ont des tests. Donc voilà, ils subissent les contraintes sanitaires qui sont les leurs aujourd'hui. Ils les acceptent de toute façon sans équivoque aucune. Ils m'ont dit aussi que Cette actualité qui faisait qu'ils resteraient 3 jours en observation et après qu'ils pourraient être confinés chez eux, ils n'en parlaient plus, puisque malheureusement, dans le bus qui faisait le transport, il y a une personne qui a eu les symptômes de la maladie. Donc, pour eux, c'est plus d'actualité. Donc, ils ne savent pas sur quel délai ils sont. Il y a des informations qui circulent un peu à droite à gauche. Ils prennent souvent des informations par la presse, mais ils sont en très bonne santé.
12: Puis Philippe Capon, le maire de Marais, au micro, ici Touraine de Virginie Vandeville. Une fusillade à Nice, 2 personnes ont été tuées, 3 autres blessées cet après-midi dans un quartier sensible de la ville, les Moulins. Les tensions sont fortes ces derniers temps, des tirs et des incidents se sont multipliés sur fond de trafic de drogue. Nicolas Sarkozy sera-t-il de nouveau condamné en appel dans l'affaire du financement libyen de sa campagne présidentielle de 2007? Le parquet général a débuté son réquisitoire. L'un des avocats généraux vient de demander la condamnation de l'ancien chef de l'État pour association de malfaiteurs, comme en première instance. Nicolas Sarkozy est présenté comme l'instigateur de rencontres avec des dignitaires du régime libyen. Le réquisitoire se poursuit jusqu'à mercredi où les peines seront demandées. Elle a été une éphémère, ministre déléguée chargée des collectivités territoriales, Caroline Cayeux, est condamnée à 10 mois de prison avec sursis pour fraude fiscale. Elle a été reconnue coupable d'avoir menti sur sa déclaration de patrimoine. Ministre issue de la droite de juillet à novembre 2022, l'ex-élu de l'Oise a également été condamné le 1er avril à 100 000 euros d'amende et 2 ans d'inéligibilité après une procédure de plaidé coupable. Un lycée fermé et 1 millier d'élèves renvoyés chez eux pour suivre les cours à distance. Rien à voir avec une quelconque épidémie. À Vesoul, le bâtiment du lycée des Aberges menace de s'effondrer. L'urgence a été d'organiser dès demain matin, Jean-François Fernandez, un enseignement à distance.
14: Les services de l'État et l'éducation nationale ont travaillé toute la journée avec le département et la région pour trouver des solutions. 20 classes doivent être transférées dans les divers établissements de la ville au plus tôt la semaine prochaine. D'ici là, les cours se feront à distance. Les élèves ont tous été contactés et informés par l'ENT, l'environnement numérique de travail. Une attention particulière est donnée au dialogue avec les élèves. Jérôme Renard, le proviseur du lycée.
15: Chaque professeur ou binôme de professeurs, ça reste encore à construire, proposera à chaque classe un temps de visioconférence et bien entendu, nous serons attentifs à identifier les élèves qui ne seraient pas au rendez-vous et que nous devrions contacter par téléphone. Là, c'est avec les moyens de professeurs et de vie scolaire que nous avons.
14: Depuis ce week-end, d'un point de vue technique, toutes les solutions de repli sont étudiées, mais Nathalie Albert-Moretti, la rectrice d'académie, insiste sur l'accompagnement individuel du personnel et des élèves.
16: Mettre en place les cellules psychologiques nécessaires, être attentif aux élèves les plus fragiles, parce qu'on n'ignore pas que la santé mentale de nos jeunes est un sujet sociétal de premier ordre, pour faire en sorte que nos élèves soient rassurés, ainsi que leurs familles.
14: Une étude complémentaire permettra de savoir si un retour est envisageable ou non dans le lycée ou s'il faudra reconstruire. Mais pour la rentrée de septembre, la ville va adapter les horaires de ses bus pour assurer le transport des élèves dans les différents établissements de la ville.
12: Jean-François Fernandez d'ici Besançon. Le plus grand choc énergétique jamais connu dans le monde, c'est le point de vue du patron du géant pétrolier saoudien Aramco à propos des conséquences de la guerre au Proche-Orient et contre l'Iran. Il estime que les marchés pourraient ne retrouver un fonctionnement normal qu'en 2027, l'année prochaine. Une guerre et ses conséquences au Liban également, autre front où Israël veut anéantir le Hezbollah. Beyrouth, où l'on vous retrouve, Fabienne Sintès, bonsoir.
17: Bonsoir Amélie.
12: Pour un 18-20 exceptionnel ce soir.
17: Eh oui, pour vous donner une idée de ce qu'on va tenter de comprendre ce soir, je voudrais vous décrire ce que j'ai autour de moi. Nous sommes dans les locaux du journal L'Orient le Jour qui nous accueille pour cette émission spéciale. Et dans la salle où nous sommes, il y a de vieilles unes du journal. À ma gauche, j'ai celle du 24 mai 2000 qui dit « Le Sud tourne la page d'Israël ». Il y a aussi une une de 2006 qui dit « Israël détruit les ponts, la route vers le sud est coupée ». Donc quand on dit que le Liban a une histoire qui se répète à l'infini, on l'a sous les yeux et c'est presque un vertige. Et cette guerre-là, celle-ci, sur un terrain déjà fragile, pèse terriblement sur les corps, sur les cœurs. Et ce qu'on vous propose donc, c'est de voyager avec nous de Beyrouth jusqu'au sud du Liban. Nous avons été jusqu'à Tyr. Et vous serez parfois désarçonné. En tout cas, je vais vous dire, Amélie, on l'espère. Parce que vous verrez que rien n'est binaire dans ce pays. Entre la sœur Wafa qui voit la société se disloquer, entre monsieur Reda qui soutient le Hezbollah mais pas sa stratégie, Abbas qui a perdu sa mère et sa femme dans le bombardement de sa maison, Maya qui a fait la révolution de 2019 et qui y croit encore. Donc récits multiples, récits contraire, qui demande explication. Nous serons en première heure avec Arthur Saradin, c'est notre correspondant, il a voyagé avec nous. Et en deuxième heure, nous sommes donc avec la rédaction de L'Orient le Jour. Et là aussi, on a besoin de leur expertise.
12: Le 18-20, exceptionnel, en direct de Beyrouth, au Liban. Merci beaucoup et à tout à l'heure, Fabienne. Les fans des Beatles trépignent d'impatience. Le premier musée londonien dédié au groupe mythique va ouvrir l'an prochain au 3 Savile Row, l'immeuble où les Fab Four ont enregistré l'album Let It Be et donné leur ultime concert. L'annonce a été faite par Paul McCartney lui-même. Dans cet espace réparti sur 7 niveaux, les fans pourront avoir accès à des archives inédites, une reconstitution du studio et à des expositions temporaires ainsi qu'à une boutique.
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12: Et ce qui nous réunit, nous, c'est France Inter et il est 17h08. Oui, c'est la suite de Zoom
1: Zoom Zen. Vous revenez bien corporate.
12: Ouais,
1: hein,
12: ouais, moi je suis comme
1: Qu'est-ce
12: ça.
1: Qui vous arrive?
12: Ouais, ben je sais pas. Je me suis reposée.
1: Voilà. Vous êtes mieux. Merci ouais, Amélie Perrier. Et retour de l'info sur Inter, ça sera à 18h.
25: Nous suivons les recommandations de l'OMS parce que, je le redis, nous avons affaire à un sujet qui est un sujet médical, qui est un sujet scientifique. Et donc, notre responsabilité, c'est de suivre évidemment, scrupuleusement et à la lettre, ce que nous disent les médecins. Nous prendrons toutes les mesures nécessaires. Et je le dis pour rassurer les Français, toutes les mesures nécessaires pour protéger nos concitoyens.
26: Tout va très bien.
1: Maud Bréjon en opération Rassurez-vous ce matin sur BFM TV concernant ce fameux antivirus dont on ne cesse de parler. La porte-parole du gouvernement assure que toutes les décisions seront prises en fonction de ce que dit l'OMS et de ce que disent les médecins. Alors, qui on a invité pour y voir plus clair? Eh bien, mieux qu'un médecin, un médecin infectiologue. Bonjour Marie Jaspar.
27: Bonjour.
1: Merci d'être avec nous sur Inter. Vous êtes donc infectiologue à l'hôpital Saint-Antoine à Paris, spécialisé en maladies tropicales. Vous enseignez aussi à Sorbonne Université. Vous allez donc tout nous expliquer sur l'antivirus qui a fait son apparition sur un bateau de croisière la semaine dernière, faisant 3 morts. 5 Français étaient à bord. Une Française a été testée positive à son arrivée à Paris hier. Au total, ce sont une vingtaine de cas contacts, comme on disait, comme on va falloir se réhabituer à entendre l'expression, qui sont actuellement placés à l'isolement en France. Faut-il craindre une épidémie à plus grande échelle? Comment sont pris en charge les malades et les cas contacts? Justement, est-ce que le protocole médical est suffisamment strict? Vous allez tout nous dire, mais déjà, quand vous entendez la porte-parole du gouvernement presque remettre les clés des décisions politiques entre les mains des scientifiques, des médecins, ça vous semble une bonne chose?
27: Oui, je pense que de toute façon, la science doit être au premier plan et pas la politique, hein, clairement. Mmh. Et effectivement, si ça va dans ce sens-là, on est plutôt contents et plutôt rassurés, nous, les scientifiques, de pouvoir avoir une caisse de résonance auprès des politiques pour pouvoir donner notre opinion, donner nos recommandations scientifiques et médicales, hein, non politiques, clairement. Mais évidemment, c'est extrêmement important. Je pense que la science revienne au centre.
1: Mais là où ça avait été compliqué au moment du Covid-19, c'est qu'il n'y avait peut-être pas une unanimité totale dans la communauté scientifique. Au début, en tout cas, quand le virus était mystérieux. Aujourd'hui, l'antivirus, il est mieux connu, enfin, sans déflorer ce dans l'émission.
27: Il est peut-être un petit poil mieux connu, parce qu'il n'est pas complètement inconnu,
1: c'est déjà un bon début. Mais il n'est pas hyper connu non plus.
27: Non, il n'est pas hyper connu non plus, ça se passe quand même en Amérique du Sud et en Amérique du Nord aussi, mais très très très peu de cas chaque année. Alors après, il y a une famille plus large d'antivirus, donc il y a certains qu'on connaît un peu mieux que d'autres. Celui-là, on le connaît quand même globalement moins en Europe, mais c'est, on ne va jamais être tous d'accord, les scientifiques, ça c'est sûr, mais par contre, je viens de passer dans votre loge 2 heures en réunion avec un énorme panel de scientifiques français, donc on réfléchit beaucoup ensemble, on se pose beaucoup de questions ensemble pour justement essayer d'avoir un discours commun et d'avoir des idées claires tous ensemble. Donc je pense que ça, en tout cas au niveau français et recherche française, ça va dans le bon sens.
1: Beaucoup de boulot en ce moment pour notre invité, l'infectiologue Marie Jaspar, entre la prise en charge des patients positifs à l'antivirus et cette patiente accueillie en urgence hier soir à l'hôpital Saint-Antoine dans un état alarmant. Elle riait, c'était flippant, on aurait dit un manchot sous LSD. Un manchot qui sentait très fort l'anis, témoignera l'interne de service qui ne savait pas qu'on pouvait ne pas mourir à 5,8 g. Car oui, très vite, en examinant Manon Mariani, car c'est d'elle dont on parle, les médecins concluront à un cas de GDBR, gueule de bois au Ricard. Visiblement contracté lors d'un week-end un peu trop arrosé à Marseille, Manon étant à l'heure où on se parle encore en réanimation, on lui dédie cette émission. Zoom Zoom Zen, c'est parti.

0: Bonjour à toutes et à tous, soyez les bienvenus si vous nous rejoignez dans Zoom Zoom Zen, 2 heures chaque après-midi pour décrypter l'actu sans oublier d'en rire. Et aujourd'hui, il y a plus flippant encore que les premiers cas d'antivirus sur le sol français. Il y a l'hymne officiel de la Coupe du Monde qui vient d'être dévoilé 16 ans après le très dansant Waka Waka. Qui avait même réussi à faire se trémousser des corps aussi peu conçus pour ça que celui de Cyril Lacarrière. C'est à nouveau Shakira. C'est à nouveau Shakira qu'on est allé chercher pour ce titre qui fait...
1: On recycle, quoi.
0: Et le moins qu'on puisse dire, c'est que ça laisse Cyril de marbre et ça laisse tout le monde de marbre parce que c'est objectivement nul. Comme dirait Cyril, die, die, die, moi je préférais zai, zai, zai d'Enrico. Ça aurait eu plus de gueule. Enfin, die, die. Bah, évidemment, je sais bien, mon vieux. Enfin, die, die, c'est nul, mais c'est toujours mieux que la playlist de la mairie de Carpentras vendredi pour les cérémonies du 8 mai. Playlist qui en a surpris plus d'un. Faut dire que ça faisait longtemps qu'un DJ avait pas passé Maréchal, nous voilà. La plupart des gens, c'est en 42 qu'ils l'ont entendu la dernière fois. Ok, certains, c'était en 2025 aux 50 ans de Cyril. Mais bon, forcément, ça a choqué. Mais heureusement, je vous rassure, c'était pas intentionnel. C'est pas un DJ pétainiste qui s'est dit « je vais passer ça, c'est du bon sens ». C'était une erreur. La mairie s'en est tout de suite excusée. Marine Le Pen est d'ailleurs tombée à bras raccourcis sur ceux qui, comme Édouard Philippe, osaient ironiser sur ce choix musical. C'est juste une erreur. Le DJ s'est trompé de disque. Alors vous allez me dire, mais que foutait un DJ de 2026 non pétainiste avec un 78 tours de Maréchal nous voilà dans sa valise à côté des platines ? À ce compte-là, puisque visiblement, plus c'est gros, plus ça passe, le 11 juin prochain, pendant la soirée France Inter, peut-être que le DJ se trompera aussi et qu'il diffusera

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4: Votre découverte de l'IA est sans doute la chose la plus terrible pour l'humanité.
1: Pour l'écologie. Et pour la musique, mais enfin, excusez-moi, mais ça vaut die. Excusez-moi, tout simplement. Marie Jaspard, vous allez nous dire ce qu'on sait et ce qu'on ne sait pas de cet antivirus qui commence doucement à filer les miquettes. Juste le temps de vous présenter mes acolytes, à commencer par cette nouvelle venue dans l'équipe qui remplace poste pour poste la Marianoche, indisponible pour les raisons que j'ai citées tout à l'heure. Bonjour Camille Marigot.
5: Bonjour.
1: Merci d'être avec nous tout à l'heure. Vous nous parlerez des mobilisations anti-bruelles qui se multiplient hier devant son nouvel hôtel à Lille-sur-la-Sorgue.
5: Patrick, t'es foutu, les féministes sont dans la rue, on scandait ces militantes qui mènent plutôt la bataille sur les réseaux sociaux pour l'instant. Leur objectif, faire annuler la tournée de Patrick Bruel qui commence le mois prochain.
1: On a tous le droit à un jardin secret. Le problème, c'est que certains autour de cette table ne respectent rien. D'où le sujet de la PQR que vous avez choisi de traiter aujourd'hui, Quentin.
0: Je vous parle des vide-greniers, les amis. Ce week-end, j'ai lu Le Républicain, édition Lot-et-Garonne, et qui met en une comment réussir son vide-grenier. Et en invité spécial, j'aurai le plaisir de demander à un nouveau féru de la discipline, Mathieu Noël.
1: Je l'ai réussi, j'ai fait 245 euros.
0: Oui.
1: Dans la journée, c'est bien, non ?
0: C'est
6: tout
0: pas mal.
6: Ça
0: est... Attendez, vous avez négocié avec les gens ?
1: Alors non, j'ai rien négocié du tout, voilà. Je me cachais derrière et je disais oui, prenez si vous voulez.
0: Ouais, c'est ça.
1: Côté humour, vers la demi, préparez-vous à embarquer dans la modus du gai savoir. Marie Debreur a fait réparer son bolide, elle est pleinement opérationnelle aujourd'hui. Elle vous parle des tests ADN de loisirs en passe d'être autorisés en France. En fin d'émission, il a fait la une de Closer il y a deux semaines, mais par hasard, juste parce qu'il était à côté d'Artus et sa meuf au Parc des Princes. Le nom moins célèbre, Ahmed Sparrow, nous rejoindra en fin d'émission. Et puis bien sûr, même s'il en a gros sur la patate que Die Die de Shakira ait été préféré à Zai Zai de son ami Enrico pour l'hymne de la Coupe du Monde, il sera malgré tout au rendez-vous du Lacar News. Les trois infos que vous aurez hâte de raconter à la maison ce soir, Cyril.
4: Eh bien, je vous parle d'une nouvelle vague de départ chez les éditions Grasset, d'un découpeur de jambon et de la chanteuse Monroe qui se prépare à une tournée étonnante.
1: Vous n'aurez pas une petite obsession avec le jambon, vous ?
0: Non.
1: Vous voyez un psy ?
4: Ah là, en plus, c'est de la pâte à négra.
1: Très bien.
0: Allez.
1: Le Lacar News, ça sera juste avant la nuit, mais d'abord, l'épidémiologiste Marie Jaspard est avec nous pour comprendre ce qui s'est passé à bord du MV Ondus, ce paquebot de croisière frappé par une épidémie d'antivirus. Alors Marie, les 5 passagers français présents sur le bateau ont été rapatriés hier. Une Française a officiellement été testée positive. Du coup, c'est une vingtaine de personnes qui se retrouvent cas contact et placées à l'isolement ici en France. Le protocole a l'air assez strict. 72 heures d'hospitalisation, puis 42 jours d'isolement, port du masque FFP2. Est-ce que tout ça est suffisant ?
7: C'est difficile à dire et puis ça peut évoluer en plus, hein, parce que c'était ce qui était quand même prévu à la base. Avec le cas qui est survenu là actuellement avec cette patiente qui est positive, tout ça peut changer. Ce qu'on sait, c'est qu'il y a 6 semaines d'incubation maximum. Donc pendant 6 semaines,
1: c'est énorme,
7: 45,
1: c'est
7: jours, 45 jours, ouais. On doit faire attention à ce que les patients ne développent pas une maladie. Ça, c'est, on le sait, c'est à peu près incompressible. Qu'est-ce qu'on fait de ces gens pendant 45 jours ? C'est toute la question.
1: Oui.
7: Est-ce qu'on les met à l'hôpital ? Est-ce qu'on les met à l'hôtel ? Est-ce qu'on les met chez eux ? Ça, c'est encore des choses qui sont en discussion. Donc, aux dernières nouvelles, et à nouveau ça peut changer, il y avait effectivement ces 3 jours d'hospitalisation dans un service à l'hôpital, et ça concerne principalement les patients qui ne sont pas encore patients, qui étaient sur le bateau. Donc ils étaient 5, maintenant ils sont plus que 4 parce qu'il y en a une qui est contaminée par le virus. Ces 4 personnes-là, pour l'instant, doivent rester à l'hôpital et on verra dans quelle mesure on les renvoie en isolement chez eux. Après, il y a les autres contacts, ceux qui ont été en contact lors d'un transfert d'un patient en avion. Alors ça, c'est encore des contacts un peu différents parce que ce n'est pas les contacts du bateau où les contacts sont très rapprochés. Et donc ces autres personnes-là sont a priori à domicile, en suivi de manière assez régulière.
1: C'est un virus qui se transmet comment en fait ?
7: C'est toute une grande question. Alors, c'est pas un virus respiratoire. Ça, c'est important de le savoir.
1: D'accord.
7: C'est pas un virus respiratoire, à nouveau, à la date des connaissances d'aujourd'hui.
1: Ouais. Donc, on va pas ressortir les masques.
7: C'est plus compliqué que ça, malheureusement.
0: Ah, c'est dommage parce qu'on était calés sur ce truc-là.
7: Ouais, oui. On avait tous un stock.
1: On savait les mettre, cette fois.
7: Donc, c'est pas un virus respiratoire dans le sens où c'est un virus qui se transmet par les liquides biologiques. Donc, liquides biologiques, il y en a dans la salive, les larmes.
1: Les postillons aussi.
7: La sueur et les postillons,
1: donc,
7: exactement.
1: Donc,
7: vous voyez où je veux venir.
1: Oui,
7: exactement. Donc, en fait, c'est des grosses gouttes, les postillons. C'est pas des petites gouttes comme pour le Covid et pour la grippe.
0: On parlait des cas contacts, des gens isolés. En 2020, les 200 premiers Français rapatriés de Wuhan avaient été placés à l'isolement, dans un centre de loisirs dans le sud de la France. Pourquoi ne pas avoir prévu, et puis de garder ça, ce protocole pour ces 20 personnes ?
7: Mais je pense que ça peut se discuter. Hein. Encore aujourd'hui, je pense que c'est des choses qui se. Les cinq Français sont revenus hier. Donc déjà pour cela, on les a mis à l'hôpital pour être sûr de notre coup, parce qu'ils sont vraiment très très exposés. Ils sont vraiment sur le bateau où il y a eu les deux cas, les deux patients décédés, et puis l'autre personne qui est partie à Johannesburg. Les autres patients, enfin les autres personnes, sont des gens qui ont eu un contact extrêmement loin. Et quand je viens de vous expliquer la transmission, on se dit que si c'est pas respiratoire, a priori l'avion n'a pas été aspergé entièrement de d'antivirus. Donc ils sont quand même beaucoup plus loin. Donc tout est une balance bénéfice-risque, hein, parce que mettre 22 personnes dans un centre de loisirs pendant 45 jours, ça fait longuet, hein, quand même. Et puis la liberté des gens, enfin tout ça,
0: oui, bien sûr.
7: Vous connaissez. Donc il y a une balance qui est faite systématiquement pour savoir ce qui est le mieux, le moins pire pour tous ces gens-là.
1: Une nouvelle pandémie est-elle à craindre? Pire, dans quelques mois, Renaud pourrait-il reprendre le micro pour chanter « Antares » ? C'est une perspective qui fait froid dans le dos à tout le monde et qui incite évidemment les pouvoirs publics à prendre des mesures très fortes. On continue d'en parler après l'enchaînement La Car News, PQR, billet d'humeur de Marie. On va parler généalogie aujourd'hui. J'espère que Marie démentira cette odieuse rumeur selon laquelle j'aurais des ancêtres nazis. Zoom Zoom revient après Wilson Pickett, Mustang Sally sur France Inter.

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1: Qu'est-ce que l'antivirus et menace-t-il la planète comme en son temps le Covid-19? C'est la question qu'on se pose avec l'infectiologue à l'hôpital Saint-Antoine à Paris, Marie Jaspard. Marie, les autorités se veulent globalement rassurants, mais avant le Covid, comme avant le Covid, mais est-ce qu'il faut être rassuré ou bien il faut rester très vigilant en tant que citoyen? Est-ce qu'on peut faire quelque chose? Est-ce qu'il y a une attitude à adopter?
2: Je pense que ça vaut le coup de rester calme. C'est toujours plus efficace quand on est calme, en général. Je pense qu'il faut effectivement que nous, les scientifiques, on fasse tout notre travail et on le fait, rassurez-vous, jour, nuit, soir, week-end, pour essayer d'avancer dans la connaissance et dans la maîtrise de la maladie pour éviter que ça diffuse. Ça, je pense que tout le monde est très mobilisé là-dessus. Moi, en tant que clinicien, en tant que médecin qui soigne les patients, j'aimerais bien aussi que les patients ne meurent pas trop. Et donc, on essaye quand même d'améliorer la prise en charge, de travailler sur la prise en charge de ces patients.
1: Il y a des traitements aujourd'hui contre cet antivirus?
2: Alors non, c'est un peu le problème. Il n'y a pas de traitement spécifique, ce qu'on appelle traitement spécifique, un médicament qui va agir contre le virus. Par contre, on a des très grands services de réanimation, on a des très grandes activités en réanimation pour permettre aux patients de lutter correctement contre le virus,
1: virus,
2: de dépasser en fait le virus, de survivre au virus.
3: C'est quoi on parle de quoi? C'est quoi les symptômes? C'est quoi l'antivirus? À quoi ça ressemble?
2: Oui, alors il y a plusieurs familles d'antivirus. Donc celui qui nous concerne, c'est celui des Andes. Donc ça, c'est un virus qui se transmet. Donc on en a parlé tout à l'heure par voie. Alors à la base, ça passe d'un rongeur jusqu'à un être humain. C'est ce qu'on appelle le spillover, c'est-à-dire le premier passage entre l'animal et l'homme. Et ensuite, pour ce virus-là précisément, il y a une transmission interhumaine qui peut se faire.
1: Oui, celui qui est sur le bateau, c'est un virus, il se transmet de l'homme à l'homme.
2: Exactement. Alors que d'autres antivirus se transmettent uniquement de l'animal à l'homme, ce qui veut dire une exposition particulière. Là, malheureusement, dès qu'il est passé chez l'homme, sur un bateau, à fortiori, ce qui est quand même un bon moyen de diffuser la maladie, ça diffuse. Donc ça commence par ça. Après, il y a généralement, comme à peu près dans toutes les viroses, une espèce de syndrome, ce qu'on appelle viral, c'est très original, donc avec de la fièvre, avec des troubles digestifs potentiellement, une fatigue, des choses un petit peu aspécifiques. Donc là, si vous pensez que vous avez un peu la grippe, vous êtes un peu pas bien, on peut passer à côté du diagnostic. Ça, c'est pas valable pour toutes les viroses, malheureusement. Et dans ce cas précis de ce virus-là, ensuite, ça devient une forme grave pulmonaire et cardiologique. Et effectivement, ça va assez vite dans ces moments-là. Quand les patients commencent à être symptomatiques sur le plan pulmonaire et cardiologique, malheureusement, l'évolution est assez rapidement défavorable.
1: Alors, j'ai lu des chiffres un peu terrifiants quand même. Dites-moi si c'est des bons chiffres. Le taux de mortalité de l'antivirus serait entre 30 et 50%. Une chance sur deux, c'est plus que le Covid.
2: C'est beaucoup, beaucoup plus que le Covid. C'est incomparable. Ça n'a effectivement rien à voir. Alors, c'est moins transmissible que le Covid, mais c'est plus grave une fois qu'on est contaminé.
1: Attends, on peut le comparer à quoi alors? À Ebola?
2: Ebola, c'est entre 50 et 60% de mortalité.
1: Ah oui, mais c'est pas si différent alors.
2: Pas si différent.
1: Bien.
2: Après, ces chiffres... Excusez-moi, je ne veux pas
1: prendre l'ambiance, mais vous avez tout à fait raison, on est là pour...
2: Ces chiffres 30-50, c'est à nouveau des chiffres en Amérique latine, dans un contexte assez différent d'une autre, et donc il faut les prendre avec des pincettes aussi pour aujourd'hui. Est-ce que vraiment, chez nous, ça va être le même genre de mortalité? C'est toujours très compliqué d'exporter des épidémies, enfin des données d'épidémies de droite et de gauche.
1: Est-ce qu'on a compris ce qui s'était passé sur ce paquebot MV Ondus? Est-ce qu'on sait comment les premiers patients étaient infectés? Enfin, le premier patient, le patient zéro.
2: Alors moi, les hypothèses que je formule en tant que scientifique sont à nouveau à ce stade que des hypothèses. À nouveau, on cherchera toujours le fameux spillover, le moment où le virus passe de l'animal à l'homme. Ça, c'est toujours ça qu'on va chercher avec le patient index. Ça, c'est notre quotidien en tant qu'infectiologue et épidémiologiste. Donc là, effectivement, il semblerait que ce fameux couple qui était sur le bateau ait été contaminé lors de quelques activités en Amérique latine, et ensuite se monter sur le bateau, et ensuite est transmis sur le bateau à d'autres personnes.
1: Il n'y a pas de vaccin contre l'antivirus?
2: Non, pas à ce stade. Il y a de la recherche en cours, et puis à chaque fois qu'il y a des épidémies, on accélère la recherche, donc ça c'est plutôt la bonne chose. Mais à date, il n'y a pas de vaccin. Non.
1: 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On a eu beau décortiquer ici et souvent la mécanique de la désinformation, on a eu beau consacrer plusieurs émissions au poison du complotisme, lui, il demeure convaincu que quand même, on nous a caché un truc dans cette histoire de Covid-19. Et que, comme il le dit en fin d'apéro, quand la parole se libère, il n'a pas dit que des conneries, Didier Raoult. Cyril, heureusement, c'est pas encore l'heure de l'apéro, c'est l'heure du Lacar News. Ouais. Les trois infos qu'il ne fallait pas manquer en ce lundi 11 mai. Exactement, j'avance d'un jour. Je ne sais pas pourquoi, c'est étonnant.
4: Votre horloge biologique.
1: Ça doit être ça. Et on démarre par les partants du jour.
5: Après une salve de départ des auteurs français des éditions Grasset, c'est au tour d'autrices et d'auteurs étrangers de prendre la tangente. Dans un texte publié en France par l'AFP, ils disent qu'ils refusent que leur travail soit utilisé au service de fins politiques qu'ils ne partagent pas et que l'extrême droite doit être combattue au-delà des seules frontières françaises. Et

0: déroule cette semaine à Vienne. La finale, c'est samedi soir. Une voix céleste au cœur du patrimoine français annonce le communiqué de presse. Sa voix, la voici.
1: Regarde-moi.
2: En régie, Pierre n'a prononcé qu'un mot, il m'a dit « frisson ».
0: Regarde le tube de la toute jeune chanteuse française de 17 ans qui dit qu'elle désire transmettre l'amour de Dieu au plus grand nombre. Elle va se produire dans une trentaine d'églises et de cathédrales. Quant à savoir si elle va remporter l'Eurovision samedi, la réponse est probablement non. Elle n'est que quatrième des bookmakers et déjà qu'on perd quand on est favori.
3: Ah bon.
0: Je crains le pire pour cette jeune Monroe, mais je suis peut-être mauvaise langue, car il se trouve que depuis 10 ans, c'est une vraie renaissance pour la France au concours de chant. En moyenne, on termine 7e au classement, une remontée qu'on doit notamment à Amir, à Barbara Pravi ou encore à Slimane. Tout en haut, intouchable, le trio de tête se compose de l'Italie, de la Suède et de l'Ukraine. Normal, ils sont aidés par la guerre, a commenté l'humaniste de l'équipe, toujours Pierre Courade.
2: Quelle ordure ce Courade.
0: Mais oui.
2: La charité chrétienne.
3: Oh là là.
2: Et on termine, Cyril, avec le champion du jour.
0: Je vous présente Ernesto Soriano, sa spécialité coupée du jambon ibérique. Et c'est un des meilleurs du monde en la matière.
2: Ça, c'est vraiment une des trois infos qui vous a marqué aujourd'hui.
0: Mais non, mais qui, dont les gens parleront ce soir au dîner à table chez eux.
3: En mangeant, bien sûr.
0: Il est invité partout dans le monde pour venir couper et servir le meilleur jambon du monde, notamment celui qui vient de Rossellito, un des meilleurs producteurs et fabricants de jambon au monde. Cet Ernesto Soriano a même eu droit à son portrait dans le New York Times. Et si j'ai eu envie de vous en parler, c'est pour cette punchline. Désormais, vous le savez, le jambon à la découpe est devenu un incontournable des cocktails de mariage. Eh bien, pour ce Ernesto Soriano, c'est même au point que le mariage est jugé non pas sur la solennité du mariage, mais sur la qualité du jambon. Quand il est bon, les invités n'accordent plus autant d'attention aux mariés. Bien dit Ernesto.
2: Bien dit Ernesto, c'est ce que j'appelle une chute. Vous n'avez pas volé votre carte de presse, mon Cyril. Marie Jasper, est-ce que en tant que médecin, vous pouvez une bonne fois pour toutes expliquer à Cyril que la charcuterie c'est mauvais pour la santé? J'essaie de lui inculquer ça, mais ça.
4: Mais c'est vrai que c'est bon au goût quand même la pâte à gras.
2: Ah oui, bah on est d'accord.
0: Merci Marie.
2: Mais alors avec modération, on peut
0: avec,
2: un petit peu.
4: Comme
0: avec,
4: tout.
2: Bon, d'accord.
4: Comme tout.
0: Je connais pas.
2: Plus sérieusement, pour rebondir sur ma petite blague en début sur Didier Raoult, évidemment, Cyril n'est pas complotiste, mais est-ce que vous, en tant que professionnel,
3: préciser, ouais.
2: Comment vous aviez vécu cette période complètement lunaire où donc on avait quand même quelqu'un qui était réputé dans son domaine, j'imagine, qui tenait des propos qui ont dû vous déstabiliser, vous, sur cette hydroxychloroquine. Enfin, cet emballement médiatique autour de cette personnalité, comment vous l'avez vécu en tant que professionnel?
4: Mais je pense que en fait, je crois que le mot qui me vient, c'est triste. En fait, c'était assez triste pour tous les professionnels qui essayons pénibles de faire quelque chose qui soit lisible pour la société, qui soit scientifiquement robuste et puis qui sauve les gens. On essayait quand même tous de faire ça. Et c'est vrai que ces espèces d'incursions permanentes nous ont vraiment pas aidé à créer aussi ce lien, parce qu'il est très important dans les épidémies de gérer les choses avec la communauté. En fait, si on est tout seul avec les soignants tout seul de notre côté, ça marche pas. On voit assez rapidement ça. Moi, je l'ai vu sur des épidémies d'Ebola au Nord Kivu, ça ne fonctionne pas. Et au Nord Kivu, ça part très vite mal dans ces contextes-là. Donc, c'est hyper important. Et je pense que ça a malheureusement entaché la relation de confiance entre les soignants et la population. Et je crois qu'on le paye encore aujourd'hui, en fait. Et aujourd'hui, c'est difficile pour nous, parce qu'il y a des gens qui nous font plus confiance à cause de ces combats qui ont été très publicisés, très
2: médiatisé.
4: Merci beaucoup, il me manquait le terme. Et voilà, ça, et surtout, le plus triste, c'est que ça diminue la qualité de la relation, donc médecin-malade, et donc de la qualité des soins. Et donc les patients, à la fin, sont moins bien pris en charge à cause de cette défiance.
2: Revenons en France, mais en même temps, nous n'étions pas partis de France, donc je ne sais pas pourquoi je dis ça, tout simplement parce que c'est la rubrique « Sa France à lui » de ce bon vieux Quentin. Aujourd'hui, direction Marmande.
3: Oui, le Lot et Garonne, Mathieu, avec cette une du Républicain, comment réussir son vide-grenier? C'est vrai qu'avec l'arrivée du printemps, on en voit fleurir un peu partout en France. Vous étiez vous-même, Mathieu, derrière un joli stand dans l'Est de la France ce week-end.
2: À Eulmont, précisément.
3: À jouer les vendeurs de bibelots cachés derrière votre barbe et votre somme, car c'était vraiment pour faire plaisir à Madame Noël.
2: Non, j'ai adoré ce moment.
3: Alors, c'est vrai que... l'ambiance d'un vide-grenier, c'est toujours sympa, pour le peu qu'il y ait un stand sandwich merguez et un petit coup à boire, mais le journal local fait quand même un lien avec l'époque où le pouvoir d'achat est en baisse et les fins de mois sont rudes. Voilà où on en est en 2026. Autrefois, on allait en vide-grenier pour vider le grenier. Aujourd'hui, on y va aussi pour remplir le frigo. À Marmande, il y avait plus de 200 vendeurs réunis à l'espace Expo le mois dernier, et c'est deux fois plus que l'an passé. Et derrière les vieux livres, les assiettes dépareillées et les cartons de vêtements d'enfants, une réalité beaucoup moins folklorique, on vient arrondir les fins de mois. C'est ce que disent les exposants.
2: Et l'article donne des bons conseils pour ne pas arriver en amateur. J'aurais dû le lire avant d'y aller.
3: Oui, parce que dans les allées, on croise des habitués qui connaissent les codes. Ne jamais afficher les prix sur les vêtements, attendre le bon moment pour négocier, parler aux gens, et, Mathieu, tout ça, parler aux gens surtout.
2: J'étais dans mon élément.
3: Et puis avoir un portant pour les fringues, ça change tout, par exemple. Et puis, il y a les nouveaux venus, ceux qui n'avaient jamais vendu quoi que ce soit de leur vie, et qui débarquent avec une table pliante Décathlon et des sacs Ikea remplis de jouets, de vaisselle et d'anciens cadeaux de mariage. Une femme raconte avoir fait 80 euros

0: euros en une journée. Une autre explique qu'elle revend désormais par nécessité. Même les adolescents s'y mettent, parce qu'au fond, les vide-greniers racontent peut-être une chose de notre époque. On recycle moins par conscience écologique que par nécessité économique. On fouille, on revend, on troque, on négocie. Et ce qui était autrefois un loisir du dimanche est en train de devenir une stratégie de survie, parfois honteuse, mais aussi parfois assumée par d'autres, là, entre deux cartons de BD et un grille-pain vendu à 3 euros.
1: Merci Quentin. Et c'est vrai qu'il y a des professionnels de la brocante. Je dois quand même vous dire ce qui s'est passé, le moment phare de cette vente. C'est quand j'ai vendu un vieux jean à moi, enfin un jean que j'avais là. Et je l'ai vendu 5 euros. Bon, j'ai évidemment pas négocié. Le mec, j'avais dû dire 10 euros. Le mec m'a dit 5 euros. J'ai dit oui. Et dedans, je vois le monsieur revenir. J'ai cru qu'il allait revenir pour me dire, oh, non, finalement, il me va pas. Je l'ai essayé. Et il me dit, je suis désolé, mais vous aviez oublié un billet de 20 euros dedans.
0: Il y avait une carte premium avec.
1: Heureusement qu'il me l'a rendu. Donc voilà la gentillesse des gens à cette magnifique brocante de Le Mont. C'était un beau moment de vie, tu vois, justement.
0: C'est bien. Il y avait un stand merguez.
1: Vous êtes médisant. Il y avait effectivement un stand merguez où je suis passé à de nombreuses reprises. À suivre dans Zoom Zoom, on va parler généalogie, sujet sensible qui débouche parfois sur des disputes.
2: Eh oui, personne n'est à l'abri d'avoir un cousin homo et un père alcoolo. C'est pas une raison pour nier votre famille, mon vieux.
1: Mais je ne redis personne, simplement c'est faux, papa n'était pas alcoolo et Pierre Courade n'est pas mon cousin. Bref, Marie de Breuer, bonjour.
3: Bonjour, ce lundi à l'Assemblée nationale est discutée la légalisation des tests ADN généalogiques et je vais enfin pouvoir faire une chronique sans Manon qui rigole trop fort et trop aiguë dans son micro. Enfin une bonne nouvelle.
1: Oui, ça nous fait tous des vacances. La chronique de Marie de Breuer, on l'embrasse. C'est juste après Stéphane Echer, toute la place sur France Inter, où c'est bien la journée des rimes en R.
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1: Une croisière qui ne s'amuse plus, des passagers surveillés comme le lait sur le feu et un premier cas sur le sol français. On continue de zoomer sur l'antivirus avec une infectiologue. Mais pour l'heure, je me tourne vers celle qui est pour nous un antidote à la morosité. Marie de Breuer, aujourd'hui, vous nous parlez de la législation autour des tests ADN généalogiques.
2: Désolée, avant de commencer ma chronique, je voulais juste passer un message. Je veux faire l'émission Massinger. Voilà, c'est désormais mon seul objectif de carrière et mon plus grand rêve, que Laurent Ruquier devine que c'est moi sous mon costume de hérisson géant pendant que je chante Je suis malade de Serge Lama. Et oui, un hérisson qui change du lama. C'est énorme. Arrêtez de rire, je suis vraiment très sérieuse en fait. Bref, ce lundi s'ouvre le débat à l'Assemblée autour de la légalisation des tests ADN généalogiques. Vous savez, ces tests là où tu te fous un coton-tige dans le derche et on t'annonce que t'as un frère caché et que ta grand-mère dans les années 60, elle a vraiment bien visité le Mexique. Vous voyez, hein? Et oui, la grand-mère, c'est la mienne. Hein, puisque j'ai découvert être à 25% guacamole. Eh oui. Dans la famille, on raconte souvent l'amourette de mamie avec un certain Seigneur Fajitas. Je comprends mieux pourquoi elle me disait tout le temps « Tu sais, Maria, le plus important dans la vie, c'est de faire garnir la tortilla. » Quelle femme, sagesse.
3: Oh là là.
2: J'aurais Mathieu est mort. J'aurais également une cousine au troisième degré qui serait un beluga. Voilà, ça explique enfin l'épaisseur de ma peau au niveau du dos. Hein, c'est presque du cuir, quoi. Ça et mon aisance dans le milieu aquatique. Ah, vous me verriez à la piscine, je sors pas de la flotte de la journée, je fais que des sauts là, pour éclabousser mes copains, je croque les frites en plastique, enfin, je suis dans mon élément, quoi. Et en plus, j'ai un assez grand front, donc tout concorde avec le beluga. Ah, ça m'a fait du bien, moi, de connaître mes origines.
1: Oui.
2: Mais au début, j'étais réticente à faire le test. Trop peur de découvrir que je suis que blanche et obligée d'arrêter de faire des accents. Trop chiant, quoi. Bon, un des problèmes avec ces tests, hein, c'est la marchandisation des données. Ensuite, donc déjà, on reçoit de la publicité très très ciblée, mais là, ça risque de devenir vraiment irrésistible, quoi. Vous qui êtes exclusivement blanche, souhaitez-vous participer à ce cours de danse Bollywood? C'est terrifiant, en fait. J'ai fait les tests, hein, moi, pour tous les humoristes de Zoom Zoom Zen. Bon, déjà, j'ai dû trouver un subterfuge hein, pour leur gratter les amygdales. Hein, mais si, Marine, je te jure, c'est une nouvelle procédure sanitaire, antivirus, tout ça, on est obligé, sinon tu perds tous tes abonnés Insta. Bah, la Marine, elle a ouvert la bouche jusqu'aux oreilles, c'est dire. J'ai vu sa glotte, un melon, le truc. D'ailleurs, vous serez étonnés d'apprendre que Marine Le Nardi n'est pas du tout lorraine et italienne, hein, mais bien 78% relou avec son mari. C'est pas moi qui le dis, c'est le test. Hein. Et elle a un ancêtre, c'est une oreille. Juste une oreille, quoi. C'est dingue.
4: C'est dégueulasse.
2: Ah, c'est dégueulasse, mais c'est totalement vrai. Camille Lorente, malheureusement, vient de Babylone. Et ouais, on n'aurait pas dit avec son tatouage d'attrape-rêve dans le dos, mais si. Hein, Ahmed Sparrow, lui, est composé à 11% d'un kit de blanchiment dentaire. Et alors, Yann Marguet, bon, bah, pas de surprise, il est suisse. Hein, voilà, tellement suisse, les résultats de son test sont arrivés avec un petit goodies, une montre. Harold Barbet, lui, alors, nous vient tout droit de passer. Bah ouais, il est à 18% chevalier de la table ronde et 23% viking. Les résultats, j'ai dû les faire traduire par un ami linguiste. Je les ai reçus en écriture celtique et j'étais là. Mais ça veut dire quoi? Trois symboles, bracelet de force, une chaîne à clous et deux girafes de bière. Ah, et le dernier, bon, CGC. Hein, je vais pas vous le cacher, dans le prélèvement buccal, on a trouvé l'ADN de trop de gens. Ça a complètement faussé les résultats. Il y a un peu de Mykonos, un peu de San Francisco, un peu de Barcelone, c'est un bordel. Par contre, on est certain à 100% qu'il n'a aucun lien de parenté avec un auteur de roman. Voilà, ce qui explique peut-être le naufrage. Hein. Les bateaux en terrasse, c'est le titre de son livre. Vous l'avez lu, Mathieu?
1: Mais évidemment.
2: Ouais, bah, moi non plus.
1: Pardon, je ne l'ai pas lu non plus, mais il paraît que c'est très très bien. Il cartonne son livre.
2: Mais bien sûr, il cartonne.
3: Moi, je l'ai lu en revanche.
1: Et quand vous l'avez aimé, vous nous avez dit très bon. Que c'était très bien. Et certainement, l'été prochain, sur la plage, je lirai. Sauf si je fais trop de brocante, je n'aurai pas le temps de lire. Merci, Marie de Breuer. À suivre dans Zoom Zoom. Heureusement que Manon n'est pas là, car Camille Marigaud va nous parler des déboires de son idole, Patrick Bruel. Les collectifs féministes ne le lâchent plus, on va en parler, mais pour le moment, j'en reviens à notre sujet fil rouge cet après-midi. Faut-il recommander des masques et restocker du PQ? On parle de l'antivirus qui s'est déclaré la semaine dernière sur un paquebot de croisière au milieu de l'Atlantique. On est toujours avec l'infectiologue à l'hôpital Saint-Antoine à Paris, Marie Jaspard. Marie, on faisait le parallèle avec le Covid tout à l'heure. Cette histoire est médiatisée parce que, justement, on ne souhaite pas revivre l'épidémie de 2020. Est-ce qu'on a assez appris du Covid?
3: Je pense qu'on n'a jamais assez appris. Hein. C'est l'avantage, c'est qu'on a toujours de quoi apprendre dans ce monde-là. Toutes les épidémies se ressemblent, mais sont quand même assez différentes, notamment sur nos transmissions, on en a parlé. On a appris beaucoup de choses du Covid. On a aussi compris qu'on était capable de prendre des mesures assez drastiques pendant le Covid. Donc je pense que ça, on sait comment ça fonctionne et ça peut se remettre en place si ça devait être nécessaire.
5: Oui, mais est-ce qu'on a appris le déni, enfin, du déni qu'on avait à l'époque?
3: Oui, parce que, mais ça, on l'a vu sur toutes les épidémies. Hein. Enfin, moi, j'ai travaillé beaucoup sur Ebola, mais sur Ebola en Afrique de l'Ouest en 2014-2016, ça a duré des mois et des mois où tout le monde a fait comme si ça n'existait pas. Et c'est ce qui a fait déclencher la maladie de manière encore plus appuyée. Et sur les épidémies qui ont suivi, notamment au Congo, on était prêts dès le début. Donc, ça, je crois que ça fait partie du jeu. En fait, au début, on n'y croit pas, on ne connaît pas. Donc, là, il n'y a pas de déni. Les gens sont sur le bateau. On a immédiatement pris toutes les mesures nécessaires. Ils ont été isolés immédiatement. Ils ont été transférés dans les différents pays en isolement. Enfin, je pense que là, on n'est pas dans le déni.
1: Ah, pour le coup, l'OMS, qui avait à l'époque du Covid été accusé de ne pas avoir réagi assez vite, a réagi très vite. C'est l'OMS qui a alerté. L'OMS estime que la propagation de la maladie hors du navire est faible. Comment on peut être sûr de ça?
3: En fait, c'est ça qui est compliqué, c'est que la propagation de maladie, elle ne dépend pas uniquement du virus lui-même ou bien du mode de transmission, elle dépend des mesures qui sont prises autour. Donc évidemment, si on isole tout le monde dans une prison fermée, ça ne diffusera pas, c'est logique. Ouais. Donc ça dépend de quelles mesures on met en place et comment les gens les appliquent, comment les gens les respectent ou pas. Là, c'est vrai que les mesures sont assez restrictives, les gens sont assez isolés, il y a eu un petit dispatching en mauvais français, excusez-moi pour ça, des passagers du bateau dans les différents pays. Après, chaque pays prend ses mesures pour isoler les gens. Donc, c'est vrai.
5: Et ça va pas être la même en fonction des pays.
3: Alors, oui. Il y a une tentative.
5: Ils pourraient voyager. Enfin, je sais pas.
3: Il y a une tentative quand même de d'uniformiser. L'OMS a son rôle là-dedans, hein, pour justement essayer d'uniformiser ses retours à droite à gauche. Après, vous savez bien mieux que moi qu'on n'est pas souverain aux États-Unis, par exemple. Donc. Bon, il va falloir voir comment est-ce que les mesures sont appliquées, notamment dans ce genre de pays-là.
1: Justement, au pays de Donald Trump actuellement, est-ce qu'on sait s'ils vont prendre des mesures suffisantes ou est-ce que ça a l'air assez laxiste pour
3: moi? Je ne sais pas, personnellement. Moi,
1: on n'a pas de nouvelles, ils n'ont pas communiqué là-dessus.
3: Moi, en tout cas. Donald ne m'a pas écrit pour m'expliquer tout ça. Donc, je ne sais pas bien ce qui va se passer là-bas. C'est sûr qu'on est un peu inquiet de ce genre de pays, en effet. Après, les pays européens, enfin, je crois qu'on a. Tous les pays ont prouvé qu'ils étaient capables de faire les choses correctement. Donc, je suis un petit peu moins inquiète, en effet.
1: Et justement, qu'est-ce qui vous inquiète et qu'est-ce qui vous rassure dans les données que vous avez? Vous nous disiez que vous étiez encore en ligne avec plein de scientifiques tout à l'heure. Qu'est-ce qui vous inquiète et qu'est-ce qui vous rassure dans cet antivirus?
3: Moi, ce qui m'inquiète, c'est que les patients meurent beaucoup. Parce que c'est vrai qu'en tant que clinicien, moi, j'aime pas particulièrement voir mes patients mourir. Et effectivement, 30 à 50%, même si c'est un peu moins, même si c'est 15-20%, c'est déjà énorme, en fait. Hein. Et donc ça, c'est vrai que moi, ce qui m'inquiète, c'est quand même de voir mourir les gens.
1: Et des gens qui ne sont pas forcément, il faut peut-être le dire, des personnes âgées ou des personnes à risque avec d'autres maladies concomitantes.
3: Pour l'instant, on n'a pas l'impression qu'il y ait de facteur de risque. À nouveau, c'est pour l'instant, ça peut changer en fonction des cas. On n'a pas l'impression que c'est un facteur de risque particulièrement flagrant ou marqué chez les gens qui sont malades. C'est vrai que éviter que les gens meurent, ce serait vraiment bien. On a des services de réanimation qui marchent très bien, donc ça devrait fonctionner plutôt bien. L'absence de traitement spécifique, c'est vraiment enfin, nous, ça nous angoisse beaucoup, les soignants, hein, parce qu'on n'aime pas du tout ne pas être outillés, en fait. Et c'est vrai que moi, j'ai fait de l'infectiologie parce que justement, on a toujours eu des outils pour tout, notamment sur les bactéries. Et là, sur les virus, c'est vrai qu'on est assez peu outillés. Ça va changer, hein, on va chercher, on continuera à chercher et ça va avancer. Mais c'est probablement ça la plus grosse difficulté, c'est de traiter les gens. La diffusion. Mais extrêmement rapide. Là, aujourd'hui, je ne suis pas excessivement inquiète sur cette diffusion rapide. Ça peut diffuser, mais à la date d'aujourd'hui, ça m'inquiète moins.
1: 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Il est 17h45. Manon Mariani étant encore souffrante après son week-end olé-olé à Marseille, c'est Camille Marigaud de la rédaction d'Inter qui reprend cet après-midi le noble flambeau de la veille sanitaire. Et Camille, vous avez choisi de nous parler de la mobilisation féministe contre la tournée de Patrick Bruel, visée, on le rappelle, par 3 enquêtes pour viol et agression sexuelle en France et en Belgique, avec de nouveaux témoignages publiés par Mediapart la semaine dernière.
6: Oui, tout à fait. Et une manifestation a été organisée hier à Lille, sur la Sorgue, dans le Vaucluse, devant l'hôtel 5 étoiles du chanteur. Et sur les réseaux sociaux, depuis 3 semaines, les collectifs féministes multiplient les appels à annuler ces concerts. Des militantes françaises, suisses, belges et canadiennes qui ont commencé à se coordonner il y a plusieurs semaines pour ne pas agir chacune dans leur coin, dans ces pays où Patrick Bruel doit se produire. Une pétition soutenue par une trentaine de collectifs a été lancée en France il y a 3 semaines pour demander l'annulation de je cite, la tournée de la honte. 13 000 signatures pour le moment. Alors, ce n'est pas vraiment un raz-de-marée, hein, d'autant qu'aucun concert n'a encore été déprogrammé à l'heure qu'il est. Mais c'est vrai que les organisateurs, les maires des villes concernées se font plutôt discrets, très discrets. Certains se disent aussi très embarrassés. L'enjeu économique est trop gros, hein, surtout pour les petits festivals. Et d'autres assurent même qu'ils soutiennent la cause de ces militantes, mais pas leur méthode.
1: Pas d'annulation donc pour l'instant, mais ces militantes continuent d'interpeller sur les réseaux.
6: Oui, surtout à travers des publications, mais sans prise de parole face caméra. Ces militantes préfèrent citer des témoignages de victimes à l'écrit, donc, et taguer directement les organisateurs de ces concerts. Hashtag Patrick Bruel, hashtag MeToo Musique, hashtag Boycott. Mathilde Marius du collectif Salon Féministe, basé à Salon de Provence, où le chanteur est prévu le 4 juillet.
7: Ça met plus de distance, peut-être que aussi ça fait plus sérieux, entre guillemets. Et puis je pense que, enfin, on a toutes nos vies professionnelles, nos vies familiales, etc. Et donc je pense qu'on n'a pas forcément envie de se retrouver vraiment affiché comme ça sur les réseaux.
6: Car les réactions d'internautes, vous imaginez bien, sont nombreuses et tranchées. Ces collectifs reçoivent énormément de soutien, bien sûr, mais aussi de critiques, de fans de Patrick Bruel et de femmes, surtout. Hashtag Patrick Bruel, hashtag soutien, hashtag l'aventure continue, hashtag présomption d'innocence, hashtag celle qui témoigne cherche à se faire remarquer. Et un des arguments qui revient aussi, c'est que Patrick Bruel serait trop séduisant pour avoir besoin de forcer. Il y a même eu une contre-pétition en faveur de ses concerts. 2800 signatures, notamment celle de Louis, 31 ans, fan, je cite, depuis le ventre de sa mère. Une autre écrit, laissez-le faire, Patrick Bruel m'a aidé dans des moments difficiles. Cette aura dont bénéficie le chanteur, ses militantes en ont conscience. D'ailleurs, il fait encore partie des enfoirés. Autre catégorie d'internautes, cette fois masculins, qui prennent aussi la parole pour dénoncer cette tournée. Presque autant de témoignages que de dates, nous dit Ashton 12 avec cette vidéo dans laquelle il interpelle, lui, tous les hommes.
8: Si tu causes avec n'importe quelle meuf, elles ont toutes vécu des trucs chelous. Et c'est pas Patrick qui a pu faire ça tout seul. La vraie question, c'est qu'est-ce qu'on va foutre avec ça? Est-ce qu'on va faire l'effort d'écouter les victimes pour essayer de comprendre et réparer, quand bien même c'est les nôtres? Ou est-ce qu'on va plutôt leur expliquer en quoi elles se trompent et pourquoi on n'a rien à se reprocher? Alors Patrick, on sait, lui, il maintient sa tournée. Et ceux qui le font tourner, pareil, ça maintient. Par conviction, pour des raisons économiques, on s'en fout. Mais nous, on fera quoi, nous?
6: Voilà, et merci de lier Bruel et les victimes quotidiennes d'inconnus. C'est ce que lui a répondu Salon Féministe en commentaire.
1: En attendant, Patrick Bruel est sur scène au théâtre à Paris?
6: Oui, et pas de manif pourtant depuis les premières révélations en mars. Le collectif Nous Toutes explique ne pas avoir les bras, parle d'une surcharge militante, d'où aussi la mobilisation sur ses réseaux sociaux. En attendant la suite, car elle l'assure, des manifestations comme celle d'hier à Lille-sur-la-Sorgue sont déjà prévues dans certaines villes où doit passer Patrick Bruel.
1: Merci Camille Marigot d'être venu comme ça remplacer la Marianoche au pied levé. Et je rappelle que les auditeurs d'Inter peuvent vous entendre dans les journaux de la rédaction. Merci d'avoir été avec nous. Enfin, à l'heure où les contrats commencent à se renégocier pour la saison prochaine, il le sait. Sa reconduction, ou pas, en saison 5, ne dépend absolument pas de ses performances humoristiques, de sa capacité à traiter le sujet en le rendant drôle, non. Tout va se jouer sur sa capacité à me dégoter, ou pas, de place pour la finale de la Ligue des Champions. Et si jamais il galère, il n'a qu'à demander à son ami Artus. Bonjour Ahmed Sparrow.
9: Alors, on est où ? Je m'attendais pas à ce lancement, mais on en est où ? On est en bonne voie.
5: Mais oui, vous avez des bons contacts quand même, Ahmed.
1: Ah bah c'est le plus introduit dans nous.
5: Ah oui, vraiment.
1: La chronique d'Ahmed Sparrow, dont on va voir s'il a le bras aussi long qu'il le prétend, c'est juste après The Not Waste. How the Story Ends sur France Inter.

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1: Chaque semaine, il prend des risques pour cette émission. Cette fois, il a accepté de parler d'un nouveau virus alors qu'il mange encore des crevettes douteuses à la cafétéria de France Inter avec Pierre Courade. Voici Ahmed Sparrow.
2: Eh oui, nouveau virus, le hantavirus. Déjà, le nom, moi, je l'ai vu, j'étais dans les vapes. Je me suis dit, c'est le nouveau SS-117. Rien à voir. Ouais, faut faire le lien avec Azanavicius. Évidemment, où est-ce qu'on découvre ça? Sur un bateau de croisière. Ouais, ouais. Alors, les croisières, c'est bizarre comme concept, hein, parce que c'est quand même des vacances où tu payes 6 000 euros, hein, pour avoir le mal de mer avec des Belges en claquettes. Et ça, c'est pas évident. Les croisières, faut arrêter, hein, c'est rempli de gogoles. C'est le seul endroit où les gens voient un buffet de crevettes à 43 degrés et ils disent « Oula, ça sent les vacances !» Bah non, ça sent la gastro, mon pote. On dirait que les pandémies choisissent leur lieu de départ sur TripAdvisor. Tu sais, avant, c'était laboratoire secret, déjà fait. Marché clandestin, trop classique. Maintenant, ils se sont dit « Et si on détruisait l'humanité à partir d'un karaoké à bas et une fontaine de chocolat ?» Et le problème, c'est qu'on a développé un cerveau complètement parano. Maintenant, dès qu'on entend une maladie transmise par les animaux, les gens regardent mal leur chat comme si c'était Pablo Escobar, tu vois. Moi, je vois d'une famille de 12 enfants, ok. On est 12 enfants chez nous, le virus, on les appelait juste l'hiver, tu vois ce que je veux dire. Chez nous, il n'y avait pas de patient zéro, il y avait directement un cluster. Ma mère, elle faisait pas de test PCR, elle nous regardait, celui qui respirait le plus bizarrement, elle dégageait. Ouais. Moi, j'attends le discours de Macron, hein. Il va dire quoi? Parce qu'il a déjà grillé toutes ses cartes, hein. Ça y est, il a déjà tout dit. Hein. Nous sommes en guerre, quoi qu'il en coûte, restez chez vous. Le prochain virus, il va improviser, c'est sûr, il va être la française. Nous sommes actuellement en colocation avec la maladie. Et le plus fou, c'est qu'apparemment, le virus vient des rongeurs. Donc, en gros, depuis 4 ans, on désinfecte nos mains au gel hydroalcoolique, alors qu'en vrai, le boss final, c'est Ratatouille, tu vois. Les rats, franchement, ils gagnent toujours. Nous, on invente l'intelligence artificielle. Eux, ils visent dans les égouts depuis 4 milliards d'années sans payer de loyer. Et pour eux, ça va. C'est vrai, les spécialistes, ils essaient de rassurer tout le monde. Ils disent, ce n'est pas comparable au Covid. Mais frère, c'est exactement ce qu'on disait au début du Covid. Au début du Covid, il y avait toujours un gars pour dire, non, mais tranquille, c'est juste une petite grippe. Après, 2 semaines après, ils faisaient des tutos comment fabriquer un masque FFP2 avec un soutien-gorge Décathlon. Le Covid, ça a créé les pires ingénieurs de France. Non, moi, ce qui me fait rire, c'est qu'on dit que le monde change après le Covid. Pas du tout. Pendant 2 mois, les gens applaudissaient les aides-soignantes. Hein. Aujourd'hui, ils insultent les pharmaciennes parce qu'il n'y a plus de Doliprane. Le Covid a transformé tout le monde en expert sanitaire, c'est vrai.
3: Oui, il y a une autre page, mais laquelle?
2: Bah oui, moi avant le Covid, mon pote il vendait des avant le Covid, mon pote il vendait des coques iPhone à Châtelet et après en 2020 il expliquait les variants à ses proches. Non mais Omicron il tape moins dans les bronches. Ta gueule Fred, ta gueule. Et le plus drôle c'est les réactions des pays. Le Cap Vert refuse le bateau, l'Espagne dit oui et on dirait un groupe WhatsApp de potes qui doivent héberger un pote relou, tu sais. Et le pire c'est que maintenant les gens ont peur de tout. Tu sais, avant un mec il disait je reviens du Brésil, tu répondais ah ouais le paysage c'était bien, c'était sympa. Aujourd'hui t'es là et niveau incubation ça donne quoi? L'être humain oublie tout, on est capable de vivre une pandémie mondiale. Les 3 ans plus tard, refaire la queue pour un brunch à 38 euros avec des œufs froids. C'est ça notre espèce. C'est vrai, c'est ça les humains. On n'apprend pas des pandémies. Même les mêmes qui disaient plus jamais le monde d'avant, aujourd'hui ils se battent à Lidl pour un air fryer. On mérite vraiment les rats. Le Covid a révélé la vraie nature humaine, pas par solidarité, non, le papier toilette. Tu pouvais manquer d'eau, d'électricité, de nourriture, mais les gens étaient là. Oh, mais comment je vais essuyer mon cul? C'est ça l'humanité. L'humanité est incapable d'apprendre. On a vécu une pandémie mondiale et aujourd'hui il y a encore des gens qui touchent des cacahuètes dans les bars. On mérite absolument l'extinction. Donc franchement, si un jour les rats dirigent la planète, je pense qu'on pourra rien dire. Eux au moins, ils ont jamais lancé de pandémie pour finir dans un jacuzzi avec karaoké, Céline Dion et un bracelet all inclusive. Voilà.
3: Merci Ahmed Sparrow pour cette vision un peu désespérante de l'humanité. Mais c'est vrai que moi-même, qui suis pourtant assez hypochondriaque, j'ai commencé à retoucher les cacahuètes dans les bars, si j'ose dire.
4: Mais dans quel bar?
5: Oui, vous allez dans des bars.
3: Eh bien, le Divine, par exemple, à côté de chez moi, je les embrasse. Oui, il m'arrive d'aller dans des bars, mais pas forcément avec vous, les amis. C'est ça, peut-être.
4: Alors, n'hésitez pas à nous inviter de temps en temps.
3: En revanche, Ahmed, j'ai découvert quelque chose d'important qui explique que vous avez du mal à pécho en ce moment, probablement le fait que vous offriez des soutiens-gorge Décathlon à des dames.
2: Ah oui.
3: Ça, je vais vous donner d'autres marques.
2: Oui, parce que moi, je suis dans le sport.
4: C'est une brassière.
3: Et vous êtes trop dans le sport. Merci Ahmed, merci Marie Jaspard de nous avoir permis de mieux cerner cet hantavirus qui plane sur nos têtes. Je vous laisse retourner travailler parce que vous avez beaucoup de boulot, j'imagine, en ce moment.
6: Un petit peu.
3: Pas mal de nuit blanche. Oui. Merci à tous les amis, Camille, Quentin, Cyril, toute l'équipe de Zoom Zoom, Florence Gimalac, Claire-Sophie Collet, Pierre Courade, Jade Bellag, Anatole Garcia et Gérald Arnault. À la réalisation, c'était Alicia Vulot, à la technique Achille Aknin. Demain, on se retrouve dès 16h pour zoomer sur ce mal qui frappe Quentin et qui commence à devenir gênant en société.
7: Sparkling, Cyril, serre-toi une bûche, tu vas faire capoter ton douce à ça.
3: Et oui, demain, on va zoomer sur la glottophobie, cette discrimination qui frappe soit par la moquerie, soit par le refus d'un poste. Les gens qui ont un accent, Quentin, vous voulez peut-être vous excuser d'avance. Vous serez avec nous quand même, vous assumerez votre goût des accents.
7: Je serai là.
5: quoi.
6: Il peut l'assumer parce que ça fait des mois qu'il me demande de faire cette émission.
5: Oui.
6: Mais vraiment des mois.
5: Parce qu'on est tous un peu glottophobes. On va l'apprendre demain.
1: On est tous glottophobes, c'est-à-dire qu'on a tous peur des... Ça veut dire peur d'un accent.
5: Non, on peut tous en rire, en sourire et être taxé un peu de faire de la glottophobie.
1: Qu'est-ce qu'on va apprendre encore demain?
5: Oui,
1: c'est fou, c'est ça qu'on appelle le gai savoir. À demain, les amis.
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1: Il est 18h sur France Inter. Et direction Beyrouth, toute l'équipe du 18-20 est au Liban pour une édition spéciale. Bonsoir Fabienne Sintès.
16: Merci beaucoup Mathieu, 18-20 spécial au Liban. En effet, bonsoir à tous dans les locaux du journal L'Orient le Jour. Soyez les bienvenus à Beyrouth et sa banlieue. On se retrouve dans un tout petit quart d'heure, je vous raconte tout ça. Le journal d'abord avec vous Céline Asselot. Bonsoir Céline.
17: Bonsoir Fabienne, bonsoir à tous. On parlera d'abord dans ce journal de cette alerte lancée par les Nations Unies. Si le blocage du détroit d'Ormuz se poursuit, 45 millions de personnes sont menacées par la faim, car la guerre, on le verra, perturbe aussi l'approvisionnement en engrais chimiques. On ira aux Canaries, dans le journal où se termine l'évacuation des passagers du navire infecté par l'antivirus et l'Espagne doit répondre aux critiques sur sa gestion de la crise. Et puis à Décines, près de Lyon, où les habitants manifestent leur colère après un incendie mortel sur fond de rivalité entre narcotrafiquants. L'actualité ce soir, c'est aussi le procès en appel du financement libyen de la campagne de Nicolas Sarkozy. Leur réquisitoire a commencé et le ton, vous l'entendrez, plutôt sévère. Et puis des star, un tapis rouge, oui, mais pas de parité en vue. Le Festival de Cannes commence demain. Il y a seulement 5 réalisatrices dans la course à la Palme d'Or.
16: Et puis nous avons 2 heures pour partager un peu de la vie des Libanais en guerre. On espère vous faire toucher du doigt tous les contraires qui traversent ce pays et ôtent le sommeil à la plupart des Libanais. Dans la première heure, on va vous emmener en voiture de Beyrouth jusqu'à Tyr, à 70 km au sud, au fil des histoires que nous avons croisées. Je vais vous laisser les découvrir, vous attacher aussi aux personnages que nous avons rencontrés. Et j'espère que vous comprendrez jusqu'à quel point ce pays est tout sauf binaire. Pour cette première heure, nous sommes accompagnés d'Arthur Saradin, précieux correspondant de France Inter, en 2e heure avec les journalistes de L'Orient le Jour qui nous accueillent avec beaucoup de gentillesse. À tout à l'heure.
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17: Bien sûr, il y a les prix du pétrole qui continuent à tutoyer les sommets avec un baril de Brent qui attend ce soir 103$, soit 50% de plus qu'avant la guerre. Bien sûr, il y a les inquiétudes sur une possible pénurie et une désorganisation durable de l'économie. Mais le blocage du détroit d'Ormuz pourrait avoir une autre conséquence moins évidente au premier coup d'œil. Bonsoir Isabelle Labéry.
18: Bonsoir.
17: 45 millions de personnes risquent de souffrir de la faim si la situation perdure, selon un responsable de l'ONU, car un tiers des engrais chimiques transitent par ce détroit. La chaîne d'approvisionnement est donc perturbée, Isabelle, et ça risque de conduire à une crise humanitaire majeure.
18: Oui, d'ici 15 jours, les cultures vont avoir besoin d'engrais et sans eux, les rendements vont s'effondrer. Riz, maïs, arachide ou sorgho, certaines récoltes risquent d'être divisées par 2. Un choc majeur, dit le chef du groupe de travail de l'ONU sur le sujet. Jorge Moreira da Silva est interrogé par nos confrères de l'AFP.
19: Quand la crise a éclaté, nous savions que quelques pays seraient touchés, notamment en Afrique et en Asie du Sud-Est. Aujourd'hui, la situation est bien pire, car c'est l'ensemble du marché des engrais qui est perturbé. Donc, si nous ne mettons pas rapidement fin à l'origine de la crise, nous devrons en gérer les conséquences par de l'aide humanitaire.
18: Sauf qu'une opération d'aide alimentaire à grande échelle coûterait sans doute plusieurs milliards de dollars. Le plus simple est donc de laisser passer les bateaux chargés d'engrais, d'ammoniac, de soufre et d'urée.
19: Il nous faudrait en moyenne 5 navires par jour. C'est un mécanisme simple d'un point de vue logistique. En 7 jours, on peut le mettre en œuvre. Donc, on est prêt. Ce qui manque, c'est la volonté politique.
18: Le message de l'ONU est sans appel. On ne peut plus repousser la réouverture du détroit d'Ormuz.
16: Merci pour toutes ces précisions, Isabelle Labéry. Et cette guerre qui pourrait avoir des conséquences, on l'entend à long terme, ne trouve pas pour l'heure d'issue diplomatique. L'Iran a publié une liste de revendications. Téhéran réclame la fin de la guerre, y compris au Liban, la fin du blocus américain ou encore la libération des avoirs appartenant au peuple iranien. Tout cela a été balayé d'un revers de main par Donald Trump, qui vient de prendre la parole devant la presse à Washington. Le cessez-le-feu, dit le président américain, ne tient qu'à un fil. Il promet une victoire complète contre Téhéran. Et puis Donald Trump annonce par ailleurs vouloir suspendre l'attaque sur le carburant aux États-Unis pendant un certain temps, dit-il, sans précision pour le moment. L'Union européenne pourra désormais sanctionner les colons israéliens coupables de violence contre les Palestiniens en Cisjordanie. Les 27 viennent de trouver un accord. Ces actes gravissimes et intolérables doivent cesser sans délai, dit le Quai d'Orsay. Il s'agit d'une décision arbitraire, répond Israël. On y reviendra dans le journal de 19h. L'Afrique a besoin d'investissement plutôt que d'aide publique. Ça, c'est le message martelé aujourd'hui par Emmanuel Macron à Nairobi, où se tenait aujourd'hui un sommet franco-africain. Le chef de l'État annonce donc 14 milliards d'investissements publics et privés en provenance de la France. Pendant ce temps, Sébastien Lecornu, lui, tient cet après-midi plusieurs réunions consacrées à l'antivirus et à la situation sanitaire. Des spécialistes de l'épidémiologie sont ainsi reçus à Matignon tout à l'heure à partir de 19h30 pour évoquer notamment le cas des 5 Français qui avaient séjourné sur le bateau de croisière et qui ont été placés à l'isolement à l'hôpital Bichat à Paris. Parmi eux, une femme a été testée positive. Son état de santé s'est dégradé la nuit dernière. Quant au navire, eh bien, il est toujours au large de l'archipel des Canaries où vous vous trouvez, Caroline Félix. Les 22 derniers passagers viennent d'en descendre. Ils partent ce soir en direction des Pays-Bas et l'Espagne répond aux critiques sur sa gestion de la crise.
20: Comment expliquer ces cas positifs quelques heures après le débarquement, dont le protocole prévoyait une visite médicale ? Réponse de la ministre de la Santé, Monica Garcia.
21: Des tests PCR ont été effectués lorsque le bateau s'est arrêté au Cap-Vert la semaine dernière, sur des cas contacts et sur des personnes dont certaines présentaient des symptômes. Le reste du protocole indiquait qu'une fois qu'elles seraient prises en charge dans leur pays, les tests appropriés devraient être réalisés conformément à leur propre protocole.
20: Il n'y a donc pas eu de tests PCR immédiatement avant la descente du bateau pour les passagers. Le ministère évoque, je cite, un manque de moyens techniques et des raisons épidémiologiques. Ils ont été auscultés avec prise de température. Un journaliste pose la question, est-ce que certains auraient pu dissimuler des symptômes pour pouvoir débarquer ? La ministre s'agace.
21: Je ne remets pas un seul instant en question l'évaluation effectuée pour chaque passager. La période d'incubation est de 42 jours et pendant ce temps, des symptômes peuvent apparaître. Par exemple, avec le passager français, les 4 médecins présents hier matin avant le débarquement ont pris la température de tous les passagers. Aucun n'avait de la fièvre. Et lorsqu'il est monté dans l'avion, il avait de la fièvre. Parce que l'évolution de la maladie et de l'infection est très individuelle.
20: Monica Garcia le répète, nous avons pris toutes les précautions nécessaires.
16: Caroline Félix depuis le port de Granadilla aux Canaries avec les moyens techniques de Julien Girard. Avec près de 1800 cas recensés l'année dernière, les manifestations d'homophobie sont en augmentation en France. C'est ce que montre le rapport que publie aujourd'hui SOS Homophobie, qui a compilé les cas de violence, d'insultes ou encore de harcèlement en ligne. Et l'association s'inquiète notamment d'une forme de régression dans la protection des personnes LGBTQI depuis l'avancée du mariage pour tous il y a une dizaine d'années. C'est ce qu'explique sur France Inter Julia Trollet, elle est coprésidente d'SOS Homophobie.
22: Au moment du mariage pour toutes et tous, il y a eu un véritable bond en avant, à la fois parce que la loi le permettait, hein, l'ouverture du mariage, ça a été quelque chose d'historique, et cette ouverture législative s'est accompagnée d'une progression sociale, c'est-à-dire que dans la société, il y a eu vraiment un moment très positif où le vivre ensemble s'est construit et où les discriminations ont été un peu gommées parce qu'il y a eu cette avancée du vivre ensemble. Aujourd'hui, il y a des lois de protection, mais le vivre ensemble est en train de se détruire. On a l'impression qu'il y a de plus en plus de polarisation et qu'il y a une violence beaucoup plus grande dans l'agressivité qui est portée envers les personnes LGBTI. Donc non, aujourd'hui, on a l'impression qu'on perd cette avancée qu'on a vécue il y a un peu plus de 10 ans et qu'on est en train de se recroqueviller sur des positions qui sont beaucoup plus réactionnaires, beaucoup plus conservatrices et donc très délétères.
16: Julia Trollet, coprésidente d'SOS Homophobie, au micro de Béatrice Duguay. 2 morts et 3 blessés. Voilà le bilan de la fusillade survenue tout à l'heure en pleine journée dans le quartier des Moulins à l'ouest de Nice. Une enquête est ouverte notamment pour assassinat en bande organisée. Les tensions étaient fortes dans la ville depuis plusieurs jours avec une série de tirs et d'incidents sur fond de trafic de stupéfiants. Et puis c'est aussi le narcotrafic qui est au cœur de l'enquête à Décines-Charpieu dans la banlieue lyonnaise. 3 personnes ont trouvé la mort ce matin dans un incendie qui a touché un immeuble d'habitation. Les enquêteurs étudient la piste d'un possible règlement de compte car ces derniers jours, le quartier était au cœur d'une guerre de territoire entre bandes rivales. Alors cet après-midi, des riverains se sont rendus à la mairie Mathilde Imberti pour exprimer leur colère.
0: Ils sont une dizaine réunis devant la mairie, tous témoins du drame et choqués.
2: C'est horrible. C'était pas dans mon bâtiment, mais à voir ces gens, moi le jeune homme, je l'ai vu par terre, qu'ils étaient en train de le ranimer, c'était horrible. J'ai vu des personnes, les pompiers les évacuer, c'est très difficile.
4: Il faut des moyens. La nuit, vos moyens ne servent à rien, les gens ils sont décédés.
0: Sur le parvis, l'adjoint à la tranquillité publique vient à la rencontre du petit groupe.
4: C'est trop tard.
0: Un dialogue compliqué tant les habitants voient leur quartier se dégrader.
2: On était bien à un moment et puis ça empire, de fusillade, ces portes qui brûlent, ces bidons d'essence qui se baladent, ces trottinettes, il y a tout.
0: La police patrouille depuis 3 semaines et cette nuit encore était présente, relate l'élu Jean-Emmanuel Alloin.
23: La police a quitté le secteur le temps de la relève et ça s'est passé à ce moment-là parce que les individus qui réalisent ces actes-là sont très bien renseignés. Ça fait plusieurs semaines que ce quartier plutôt paisible est confronté à des grosses problématiques de délinquance en lien avec le narcotrafic. On en est au 7e ou 8e fait. On a eu une maman de famille qui rentrait du cinéma et qui a pris une balle perdue dans un règlement de compte.
0: Après l'incendie, 80 personnes environ n'ont plus accès à leur logement, estime la ville. Tous seront hébergés ce soir dans leur famille ou chez des proches.
16: Reportage signé Mathilde Imberti. Et puis lui est soupçonné d'avoir recruté des mineurs depuis sa cellule de prison pour exécuter des contrats à Marseille pour le compte de la DZ Mafia. Un homme de 24 ans comparé depuis ce matin devant le tribunal correctionnel à Paris récite cette première journée d'audience tout à l'heure dans le journal de 19h. Cette question aussi dans l'actualité judiciaire. Nicolas Sarkozy va-t-il à nouveau être condamné dans l'affaire du financement libyen de sa campagne de 2007? Le procès en appel a débuté il y a près de 2 mois et c'est l'heure des réquisitions. Bonsoir Charlotte Piré.
24: Bonsoir.
16: Les 3 avocats généraux ont la parole jusqu'à mercredi. Cette première journée était consacrée aux soupçons d'association de malfaiteurs et on sent déjà, Charlotte, dans ce début de réquisitoire, une certaine forme de sévérité.
24: Oui, en dénonçant dès les premières minutes une affaire qui a largement contribué à dégrader le pacte social, un feuilleton judiciaire à mi-chemin entre vaudeville et tragédie antique. Mais parce que ce débat est avant tout judiciaire et en tout cas ni politique ni médiatique, c'est ensuite de droit qu'il est largement question. Avec l'examen de cette infraction d'association de malfaiteurs, la seule pour laquelle Nicolas Sarkozy a été condamné à 5 ans de prison en première instance, association de malfaiteurs construite par cercle concentrique autour de l'ancien président de la République de Tripoli à Paris en passant par Clermont-Ferrand, fief du frère Brice Hortefeux. Association de malfaiteurs dont Nicolas Sarkozy s'est rendu coupable selon l'accusation en ayant été l'instigateur de rencontres avec des dignitaires du régime libyen par ses plus proches collaborateurs et pas seulement, comme l'avait conclu le tribunal en première instance, en les ayant laissés agir. C'est donc avec plus de sévérité encore que les avocats généraux ont commencé à soutenir l'accusation, dénonçant une association de malfaiteurs qui se place dans les plus hauts niveaux de gravité que la République puisse connaître face à un Nicolas Sarkozy immobile, évitant ostensiblement leur regard.
16: Charlotte Piré avec les moyens techniques de Selim Guerribi. Et puis 40 000 personnes sont accréditées, prêtes à se voir dérouler le tapis rouge. Le Festival de Cannes commence demain avec de nombreuses stars attendues, de Javier Bardem à Scarlett Johansson en passant par Léa Seydoux. 22 films sont en compétition, en lice pour la Palme d'Or, dont seulement 5 sont réalisés par des femmes. On est donc loin de la parité, mais on progresse, assure Thierry Frémaux, c'est le délégué général du festival.
25: Il y a quelques années,
3: années, il n'y avait pas du tout de femmes en compétition. Donc la question est arrivée, et je me souviens de quelques amies réalisatrices qu'elles étaient assez virulentes. Et j'avais fait un aveu que nous, le comité de sélection, on ne s'en était pas rendu compte. Ça n'était pas un sujet. Et longtemps, ça n'a pas été un sujet. Et Agnès Varda, je ne vais pas faire parler les disparus, m'a toujours dit « Promets-moi de ne jamais prendre un film parce qu'il a été réalisé par une femme. » En aucun cas, il doit y avoir une politique de quota. Néanmoins, si nous hésitons entre deux films, et Dieu sait que ça nous arrive très très souvent, et que l'hésitation se fait entre le film d'un réalisateur et le film d'une réalisatrice, on prendra le film de la réalisatrice. Comme si nous hésitons entre un film issu d'un pays très fréquent, à Cannes, ou un film issu d'un pays rare, on prendra le film issu d'un pays rare.
17: Thierry Frémaux, le délégué général du Festival de Cannes, propos recueillis par Alexis Demeyer. Dans un instant, on va retrouver Fabienne Saint-Assé en direct de Beyrouth pour cette édition spéciale du 18-20, mais d'abord la météo.
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17: Et c'est avec vous, Patricia Charbonnier. Bonsoir.
6: Bonsoir, Céline.
17: Alors, demain, le temps sera moins instable avec le retour des éclaircies.
6: Oui, situation météo plus calme après les fortes pluies de ces dernières heures. Alors, on a encore quand même de l'instabilité ce soir. Des averses qui peuvent se déclencher sur la moitié nord, mais surtout près des frontières de l'Est. Et elles sont encore soutenues. Mais pour demain, petite amélioration. On va retrouver un temps plus calme. Alors, quelques brouillards demain matin. Après dissipation de ces brouillards, les éclaircies vont s'imposer. On aura encore quelques averses résiduelles en début de journée entre le centre-Val de Loire et le nord des Alpes. Des averses tout au long de la journée, mais alors très localisées et très faible le long des frontières du Nord. Encore de l'instabilité dans l'après-midi du côté des Pyrénées. Donc là aussi, des averses et un risque d'orage localement fort accompagné de grêle. Sinon, de belles éclaircies. Du plein soleil demain pour l'ouverture du Festival de Cannes dans le Sud-Est. Mais alors, sous de très fortes rafales de vent, on pourra dépasser les 100 km/h sur le Cap Corse.
17: Et puis les températures, Patricia, elles sont encore en baisse.
6: Oui, un petit coup de froid pour demain matin avec sans doute quelques gelées blanches entre les Hauts-de-France et le Nord-Est, entre les Ardennes et la Lorraine. Des valeurs proches de 0 degré, 0 degré à Reims, 3 degrés à Lille. 6 degrés demain matin à Paris comme à Brest et dans l'après-midi les températures comprises entre 13 et 24 degrés. Météo France prévoit jusqu'à 24 en Corse, 17 à Paris et Montélimar, 14 à Strasbourg et Lille et 13 degrés à Nancy. La fraîcheur va se maintenir toute la semaine.
17: Merci Patricia Charbonnier. Le 18-20 à Beyrouth dans un instant.
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17: Et comme promis, on part à Beyrouth pour vous retrouver, Fabienne Saint-Assé, pour cette édition spéciale du 18-20.
28: Merci beaucoup Céline et bonsoir à tous. Bienvenue à Beyrouth, bienvenue au Liban et dans les locaux du journal L'Orient le Jour qui nous accueille pour toute la soirée, qui nous présentera notamment son podcast L'Orient la Nuit que vous avez peut-être déjà découvert sur l'appli de Radio France. Nous en parlerons plus longuement dans la deuxième heure de cette édition spéciale. D'abord, il faut plonger dans ce pays tout entier et c'est ce que nous allons faire.
29: Trump just announced a ceasefire.
30: Nearly reduced to rubble.
31: Il est essentiel que le cessez-le-feu soit respecté au Liban.
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33: On s'est rendu compte de cette fragilité qui était cachée à travers les années. Et tout d'un coup, c'est avéré que le Liban n'a pas changé.
28: Sœur Wafa, c'est une très jolie rencontre. Elle fait partie de ceux que vous allez croiser dans cette première heure. Mais ne croyez pas que ce qu'elle dit résume tout un pays. Soyez prévenus. Vous allez plonger ce soir dans des récits contraires, dans un pays contraint d'encaisser une nouvelle guerre, mais qu'on ne peut pas couper en deux avec les bons d'un côté, les méchants de l'autre. Ils coexistent tous. Bonsoir Arthur Saradin.
34: Bonsoir Fabienne.
28: Arthur, tu es notre correspondant ici au Liban. Tu écris aussi dans Libération et c'est toute cette complexité que tu vas nous aider à raconter, c'est avec toi qui vis et travaille ici depuis 10 ans que nous avons bâti cette première heure, avec aussi ce que tu as voulu nous montrer pour raconter le Liban en guerre, dont on entend beaucoup les Libanais nous dire que cette guerre-là est un point de bascule qui fait sauter toutes les soupapes. Est-ce que ça aussi c'est quelque chose que tu ressens ?
1: Bien sûr, on a cette impression de voir un Liban qui est en train d'être défini, qui est redessiné de force, qui est divisé même par les circonstances. Alors ça donne des conséquences au court terme qui sont terribles et très visibles, on va en parler tout au long de cette émission. Et aussi, je vais dire une bascule plus large que je pense on a encore du mal à nommer dans tout ce qu'elle implique, même nous les journalistes.
28: Alors juste pour rappeler quelques fondamentaux, une nouvelle guerre a démarré au Liban depuis le 2 mars, effet collatéral d'une guerre en Iran qui a fait riposter le Hezbollah. La réponse, comme il fallait s'y attendre, a été brutale. Et le bilan plus que provisoire est de 2846 morts, 8693 blessés, des centaines de milliers de déplacés, autour de 200 000, peut-être plus. Et nous sommes là, Arthur, depuis le 17 avril, dans on va dire un cessez-le-feu tout relatif.
1: Alors oui, très relatif, hein, parce que il y a encore des échanges de tirs qui sont quotidiens au sud du Liban. On parle quand même d'un cessez-le-feu où les morts libanais se comptent par dizaines tous les jours. Et d'ailleurs, quand on s'approche de la frontière, les bruits de la guerre, ils sont toujours là. Que ce soit les bombardements israéliens, les drones, l'aviation. Et depuis quelques temps maintenant, il y a aussi des détonations qu'on entend qui ne sont pas celles des bombes. L'armée israélienne, en fait, elle est engagée dans un processus de démolition systématique de plusieurs dizaines de villages libanais à grand renfort de dynamite et de bulldozers. Au point que beaucoup ont été totalement rayés de la carte pendant cette période du cessez-le-feu.
28: Alors Arthur, on va descendre peu à peu au cours de cette heure ensemble, quitter Beyrouth, aller vers le sud, nous le ferons par étapes. Mais le premier lieu, avant tout, où tu as voulu que nous allions, c'est devant un immeuble détruit à Beyrouth, tout près de la mer, détruit le 8 avril, peut-être la journée symbole de cette guerre, 350 morts, des milliers de blessés, un tapis de bombes israéliennes dans tout le pays. En 10 minutes, les Libanais parlent des massacres du 8 avril. Cet immeuble, Arthur, dans lequel nous sommes, puisqu'on a les pieds dans les gravats, c'est un immeuble que tu connais bien.
1: Oui, c'est un immeuble dont j'avais découvert l'existence le 8 avril. Il avait été partiellement détruit. On voit qu'il y a la moitié est de l'immeuble qui est totalement effondrée. Alors là, les gravats ont été nettoyés, mais il faut s'imaginer que le jour du 8 avril, c'est presque une montagne de 6 mètres de décombres et de souvenirs qui s'entassent, qui s'entremêlent. 17 corps qui sont retirés dès les premières heures et un bilan total de 24 victimes.
28: C'est là que tu nous as raconté, nos auditeurs s'en souviennent sûrement, l'histoire de la petite Zara, quand on a mis beaucoup de temps à découvrir le corps. Et toi, tu sais dire qui habitait, à quel endroit, à quel étage, et qui est mort dans chacune des familles.
1: Oui, absolument. En fait, quand on voit un immeuble comme ça, moi, la première question que je me pose, c'est qu'est-ce qui a disparu ? Parce qu'on a l'impression qu'après un bombardement, il n'y a pas seulement des choses qui sont effacées à l'instant de la frappe. Il y a des gens qui vont ensuite mourir dans les hôpitaux. Il y a des corps qu'on ne va pas retrouver. D'abord, en retrouvant tous les noms, ça permet de voir aussi que c'était des enfants, surtout, des femmes, des vieillards, tous des civils. Qu'on n'a jamais pu savoir quelle avait été la cible dans cet immeuble. D'ailleurs, quand on avait nous-mêmes lancé l'armée israélienne pour lui demander qui avait été visé, on nous avait répondu que rien n'avait été visé et que cette frappe n'existait pas.
28: Le monsieur qu'on va rencontrer s'appelle Abbas, qui nous a d'ailleurs donné rendez-vous ici, devant cet immeuble qui a été le sien.
1: Oui, Abbas, il habitait au premier étage.
28: Il a perdu sa femme, il a perdu sa mère, deux de ses enfants sont blessés à l'hôpital, et miraculeusement, son bébé qui avait 50 jours, lui a survécu.
1: Quand le missile est tombé, j'étais pas à l'intérieur, mais j'étais pas loin. En fait, j'étais derrière la mosquée que vous voyez juste à côté. J'ai couru, je me suis précipité parce que j'ai des enfants, j'ai ma femme, j'ai tous mes proches qui habitent dans cet immeuble et dans mon appartement même, un tout petit bébé qui y était. Et je vais vous dire, il n'y avait personne d'autre que des civils dans cet endroit. Je suis arrivé, il y avait de la fumée, je suis monté en haut en précipitation. Dans l'urgence, il y avait aussi tous les habitants du quartier qui s'étaient réunis, qui sont venus sur les gravats. Il faut vous imaginer que toutes ces familles, elles se sont retrouvées sous un tas immense de décombres qu'on a commencé à fouiller. Et puis, les gens étaient en morceaux. Il y avait parfois une partie de leur corps qui était restée dans la maison et une autre partie qui était sous cette montagne de gravats. Moi, j'ai pu tirer des décombres, ma mère et ma femme.
4: Je peux vous prendre dans l'appart où vous voulez.
28: On avance un peu par là, peut-être. Donc on rentre dans la partie de l'immeuble qui n'est pas tombée et c'est vraiment surréaliste parce que l'escalier est quasiment intact.
1: Son salon, il s'arrêtait juste ici, au niveau de ce mur. Et quand le missile il est tombé, il est venu de ce côté, et il est venu s'éclater sur le mur qui séparait ma maison de celle de mon voisin. C'est une très grosse douleur. Quand je reviens, parfois je retrouve les objets qui ont appartenu à ma mère, à ma femme, et quand je les porte à mon visage, elles ont encore leur odeur.
28: Et là, dans un coin, alors plein de poussière évidemment, mais bien empilé, il y a tous les livres pour enfants qui attendent d'être tout simplement récupérés.
1: Le gardien, il est en train de dire qu'il ne faut pas qu'on reste trop longtemps dans l'immeuble, parce qu'il y a encore des petits morceaux qui tombent et on ne sait pas à quel moment ils pourraient s'effondrer ou pas, donc il faut y aller.
28: Comment vont vos enfants ?
1: Ali et Jafar, ils vont bien. Mais Ali, il a encore un morceau de sa tête qui est fracturé. Il y a encore du travail à faire pour sa santé. Il faut se dire que dans cette maison, on avait trois petits-enfants. Il y en avait un qui avait 4 ans, un qui avait 5 ans, et un maintenant qui a 2 mois et demi. Et le plus dur, c'est qu'ils vont devoir grandir sans elle.
28: Mais du coup, après ça, où est-ce qu'on a envie d'élever ses enfants ? Est-ce qu'on a envie d'autre chose ? Envie de recommencer plus loin ?
1: Le pays dans la situation où il est, on ne peut rien y faire. C'est un pays où on tue, qui est pillé, qui est occupé. Mais si moi je m'en vais, qui va rester ? On doit rester cet endroit. Ce quartier, il est presque comme un petit village. Ici, tout le monde s'aime, tout le monde se connaît. Il y a une vraie entraide. Personnellement, je ne peux pas vraiment me permettre de regarder en arrière. Les souvenirs que j'ai perdus, je les garde dans ma tête, je les conserve. Mais il faut bien comprendre que j'ai 3 enfants, dont un nourrisson. Et pour avancer, je dois penser à eux et à leur avenir.
28: On a compris, Arthur, en t'écoutant dans ce reportage, que plein de fois, on ne sait pas pourquoi Israël a tiré. D'ailleurs, grâce à une enquête de L'Orient le Jour, on sait qu'Israël a envoyé 150 avertissements sur 3500 frappes, ce qui provoque donc une rage, mais aussi parfois un sentiment de paranoïa. Est-ce que quelqu'un héberge un réfugié du Sud soupçonné de sympathie avec le Hezbollah ? Qu'est-ce que c'est cette voiture immatriculée dans le Sud qui est garée en bas de l'immeuble ? Et ça, c'est des choses que toi-même t'as expérimenté.
1: Ah oui, c'est vrai, hein. C'est quelque chose que j'ai même pu voir dans mon propre quartier. Alors, c'était une minorité, mais il y avait des habitants qui voyaient d'un très mauvais œil qu'on accueille des déplacés. Et quand, à mon tour, j'ai eu l'occasion d'héberger des amis de la banlieue sud, il y a un voisin, un jour, qui les a dénoncés à l'armée, parce qu'il avait vu une voiture inconnue garée en bas de chez moi, et immatriculée justement au sud. Alors, on a eu une visite des représentants de l'État, ils ont voulu vérifier qui ils étaient, et alors mes voisins, ils ont été d'un grand soutien, parce que tout simplement, eux aussi, ils accueillaient des cousins, des amis chez eux, et que heureusement, la solidarité, elle existait malgré la paranoïa.
28: Et sans compter ce qu'on va entendre là, qui est au-dessus de nous, c'est le drone qu'on entend planer au-dessus des têtes, à Beyrouth, dans le sud, partout, un bruit entêtant, tout le temps, ou presque.
1: Ouais, un peu dans la même veine, hein, un soir ces derniers mois. Il y a un drone qui volait au-dessus du quartier, je me souviens. Alors, pas très original, hein, au Liban, tout le monde est habitué depuis 20 ans à ces violations de l'espace aérien. Et puis, habitué depuis la guerre à tendre l'oreille, le drone, il fait tellement partie, j'allais dire, du quotidien, qu'on lui donne même, des petits surnoms. Il y a des gens qui l'appellent Oum Ali, la mère de Ali. Donc, c'est un peu l'archétype, tu vois, de la commère à son balcon, qui va rapporter tout ce qu'elle observe. Et ce soir-là, dans le quartier, c'est vrai qu'on l'entendait beaucoup plus bas que d'habitude, ce drone. Et soudainement, il a filé tout un coup. Et j'ai ce souvenir, moi, de tous les voisins qui se demandaient ce qu'ils cherchaient, ce qu'ils avaient bien pu voir, s'il allait bombarder la zone, etc. Et ça a ravivé ce sentiment de paranoïa dans le quartier. Et ça, c'est juste un tout petit échantillon de cette sorte de guerre psychologique menée contre les Libanais depuis plusieurs semaines maintenant. C'est un peu comme ce qu'on a vécu à travers le largage de prospectus, la propagande en ligne. C'est aussi un moyen de créer de la division dans une société.
28: Alors, comment justement maintenir une cohésion fragile ? Comment ne pas imploser dans ce pays ? Peut-être que ça commence à l'école parce que les enfants se mélangent, et encore que les écoles ont toutes fermées dès le début de la guerre. Elles rouvrent très rarement. Dans le sud, c'est même pas la peine d'y songer. Nous allons, nous, à la lisière de la banlieue sud, à l'école de la Charité Besançon. Et c'est la sœur Wafa qui nous accueille. Vous en avez entendu un tout petit extrait tout à l'heure. On a adoré cette femme, Arthur. Elle est solaire, mais pas particulièrement optimiste. Elle nous emmène d'abord sur la terrasse.

0: joli, mais en même temps...
1: Oui, c'est pas pour la vue.
0: Oui, oui.
1: C'est pour la vigie.
0: Oui.
1: Et vous entendez les drones, évidemment, au-dessus de vos
0: têtes.
1: Oui,
0: et les tirs, et les balles perdues aussi. Presque tous les jours, on ramasse une quinzaine de balles perdues. Souvent, on ne laisse pas les enfants sortir.
1: Ce que je peux imaginer aussi, c'est vous êtes en classe, tranquillement en train de faire cours, il y a le bruit d'une explosion, et chaque élève qui se demande est-ce que c'est chez moi ?
0: Exactement.
1: Est-ce que c'est ma famille ?
0: Oui, tout à fait. Alors, c'est la récréation.
2: Bonjour, je m'appelle Yara Elzem, Selena Hamoud.
3: Je m'appelle Jadim Sheikh.
2: Je m'appelle Daria Seblani, j'ai 13 ans.
3: J'ai 14 ans.
2: Hier, on a appris que notre village a été bombardé.
3: Notre maison a été touchée comme tant d'autres maisons.
2: Ma maison a été endommagée comme les portes, les fenêtres et les toits.
3: Des fois aussi, il y a des parties de la maison qui ont été brûlées.
2: Toutes les personnes étaient obligées de quitter leur maison.
3: Je suis déplacée trois fois, plus que trois fois chaque jour, je me déplace.
2: Ma maison n'est pas seulement des murs ou du béton, c'est ma vie, mon enfance, mes affaires
4: aussi, mes habits, mes doudous, tous mes souvenirs.
3: C'est pas facile la guerre.
0: Ici.
5: Bonjour les gens.
1: Est-ce que il y a quelque chose de très différent dans cette guerre par rapport aux précédentes ?
0: Elle est plus forte et elle a touché beaucoup de familles et elle était surprenante. Surprenante parce qu'on ne s'attendait plus à cela. Aussi, cette guerre a disloqué la société libanaise et on le sent très fort. Elle a réveillé la haine, la vengeance et la séparation. En 2024, on n'a pas senti ça. On le sent très fort maintenant parce que vu que dans notre école, c'est une mixité de confessions et de religions, jamais on a senti ce langage de haine que nous voyons chez nos élèves, chez certains parents et entre les élèves.
1: Entre les élèves ?
0: Oui. Pas à l'intérieur de l'école, c'est quand ils vont à la maison, sur le chatting, sur les réseaux sociaux, et beaucoup de parents qui se plaignent, qui viennent à nous pour résoudre ce problème.
1: Et dans ces cas-là, est-ce que vous pouvez faire quelque chose ? Est-ce que vous pouvez argumenter ? Ou est-ce que vous savez, et c'est peut-être l'une des conséquences terribles de cette guerre, que c'est même pas la peine d'argumenter en fait ?
0: Si, j'essaie d'argumenter parce que nous, sur le terrain, avec les enfants, on travaille très fort sur ce niveau et on obtient des résultats. Nous sommes une école qui travaille sur l'humanité de l'élève. C'est toujours entre les parents et de la part des parents.
1: Vous avez eu cette phrase qui m'a interpellée tout à l'heure. Vous avez dit « cette guerre était surprenante ». Est-ce que vous en êtes arrivé à ce niveau-là au Liban aujourd'hui, précisément parce que personne n'imaginait que le Liban allait entrer en guerre et allait se mêler, si j'ose dire, d'une autre guerre ?
0: Oui. Oui, franchement, on ne s'attendait pas à entrer en guerre de nouveau avec Israël pour défendre les droits d'autres pays. On veut libérer notre terrain, oui, et tous les Libanais sont convaincus qu'ils ne veulent pas d'étrangers sur leur terrain. Mais c'est avec l'État, avec tous les partis du Liban qu'on peut défendre le Liban. Mais défendre un autre pays, ça c'est dur pour nous. Est surprenante aussi parce qu'elle a révélé la fragilité de la société libanaise. Et on est déçus. On s'est rendu compte de cette fragilité qui était cachée, cachée à travers les années. Nous, on travaille et on endure avec les jeunes pour avoir un autre Liban. Et tout d'un coup, c'est avéré que le Liban n'a pas changé. Ce n'est pas le Liban qu'on désire pour nos jeunes, ni pour nos familles.
1: Je voudrais qu'on s'arrête sur cette phrase, Arthur, parce qu'on va la réentendre. Je croyais que le Liban avait changé, mais il retombe dans ses pires travers. C'est ce que nous dit Sir Wafa.
6: Oui, c'est vrai, les travers de son histoire. C'est vrai qu'ici, on peut avoir l'impression de vivre l'histoire un peu comme un disque rayé. Et sans doute que l'épuisement général de la population, il vient de ce sentiment de répétition. De s'inquiéter des mêmes divisions, de convoquer toujours le même spectre de la guerre civile, l'impression de subir les mêmes ingérences étrangères. On est quand même dans un pays, le Liban, qui choisit à peine ses leaders, qui est la proie d'une géopolitique régionale très prédatrice, et notamment d'Israël, qui est en train d'envahir et d'occuper une partie du pays.

0: aussi, c'est une histoire qui est redondante parce que le Sud a déjà été occupé pendant 20 ans. Ça aussi, c'est comme ça que le Hezbollah est né. Tu parles à des habitants du Sud, tu en vois qui en sont à leur cinquième déplacement forcé dans leur vie, qui ont perdu plusieurs fois leur maison et pour qui la paix, finalement, c'est qu'une intermittence.
1: Allez, on continue à descendre dans cette édition spéciale pour vous raconter le Liban en guerre puisque nous étions à la lisière de la banlieue Sud. On va y rentrer de plein pied avec un autre personnage qui nous a marqué, Arthur, c'est Madame André. Et pourquoi elle nous a marqué? Eh bien, je vous laisse le découvrir. Là, Arthur, là où nous sommes, on est au cœur de la banlieue Sud. Et là, vraiment, ça se voit.
2: Ah oui, ça se voit parce que le paysage, il est amputé. Il y a des immeubles qui ont été effondrés. Comparé à il y a 2 semaines, ils gisent plus sur la route. Il a dû falloir que la municipalité vienne avec des bulldozers pour essayer de dégager les routes. Et donc, depuis que ça a été fait, la vie, elle a un peu repris, mais elle a repris autour des ruines. Des fois, j'ai presque l'impression qu'on fait semblant de jouer à la normalité. On revient dans les cafés, on retrouve les amis. Mais les gens autour de nous, on le voit, ils sont en train de nettoyer leur maison parfois. Ils sont en train de chercher dans les ruines. Ils sont en train de chercher un immeuble pour se loger parce que le leur a disparu. Puis il y a la peur aussi. C'est le premier jour où on n'entend pas le drone au-dessus de la banlieue. Beaucoup de personnes estiment que c'est parce que l'armée israélienne va frapper de nouveau. Alors les gens de la banlieue, ils reviennent pour essayer d'en profiter parce qu'ils ont dû la quitter pendant plus d'un mois. Mais on ne sait pas dans 2, 3, 4 jours, peut-être une semaine, si la guerre elle frappera de nouveau ici ou pas.
1: Et c'est avec Madame André qu'on a rendez-vous et qui va nous raconter ça puisqu'elle habite ici. Et elle va nous raconter à quoi ressemble sa vie maintenant, après cesser le feu. Comment on vit aujourd'hui quand on habite dans cette partie de la banlieue sud de Beyrouth ?
3: Ma fi hayat.
4: Il y a pas de vie.
3: Pas de vie. Yani
2: la situation, elle n'est pas vivable là. En ce moment, il y a soi-disant un cessez-le-feu. Mais les réalités, c'est que j'évite de me déplacer au maximum. Et quand je prends la route, je me pose même la question de s'il y a la voiture devant moi, qu'on bombarde, qu'est-ce qui arrivera.
3: Mon fils, quand il sort de la maison, tout le temps je suis avec lui au téléphone. Je peur que quelqu'un l'attrape, quelqu'un lui fait quelque chose.
1: Parce qu'en arrivant ici, et c'est ça qui est paradoxal, on se dit qu'il y a un semblant de normalité
3: oui,
1: qui est revenu.
3: Tu le sens, tu le sens.
2: Il faut être honnête, la vie elle est revenue ici. Les gens ils font des allers-retours. On voit ces motocyclettes qui sont là, ces magasins qui rouvrent. Mais tout n'a pas rouvert. Les écoles, par exemple, n'ont pas rouvert. Le Hezbollah n'a pas aidé à rouvrir les écoles. Et d'ailleurs, les premiers jours du cessez-le-feu, les gens ne revenaient pas dans la banlieue. Mais mercredi dernier, on a entendu ce bombardement qui a frappé la banlieue. Et je peux vous dire que les gens, ils avaient peur et ils dormaient plus quand ils l'ont entendu.
1: Est-ce que vous avez quand même un espoir que c'est fini, le cessez-le-feu en tout cas va se maintenir et vous avez devant vous peut-être des semaines de tranquillité?
2: Le Hezbollah ne veut pas arrêter la guerre. Ce n'est pas dans leur intérêt d'arrêter la guerre. Parce que si la guerre s'arrêtait, ça veut dire qu'on doit construire un État. Eux, ils se sont construits en opposition à cet État. Et donc si lui existe, eux n'existent plus. Et si on vient me tuer après que j'ai dit ça, c'est de ta faute.
1: Il y a une phrase que je retiens dans ce que vous nous avez dit, Madame André. Vous dites, même le Hezbollah n'a pas aidé à rouvrir des commerces et l'école. Non. Ça veut dire que d'ordinaire, si j'ose dire, et dans les guerres précédentes, immédiatement, le Hezbollah revient et aide les gens, cette fois-ci pas du tout?
2: Ils les ont pas laissés revenir, je pense, parce qu'ils ont peur que les gens leur demandent des comptes. Quand on revient et qu'on voit qu'on n'a plus d'électricité, qu'on n'a plus de moteur, qu'on voit cette banlieue, ils ont peur que les gens leur disent « Bon, d'accord, vous avez fait cette guerre, vous l'avez lancée, maintenant on en a payé le prix, c'est à vous de nous dédommager. »
1: Ça veut dire que cette fois, vous sentez-vous quoi? Une sorte de ressentiment? Plus qu'à l'ordinaire ou pas, vis-à-vis du Hezbollah ici, dans cette banlieue?
2: Honnêtement, les 3/4 des populations chiites ici, elles ne veulent pas de la guerre. Ils en sont simplement fatigués, mais ils ne vont pas en parler maintenant, ils ne peuvent pas en parler.
1: Mais ça veut dire que la colère contre le Hezbollah, contre la colère contre Israël, comment ça pèse?
2: La colère contre Israël, elle est beaucoup plus grande. C'est eux qui ont détruit tout ce qu'il y a autour de nous, qui lancent tous ces missiles contre des maisons. Va par exemple dans le sud, regarde comme c'est détruit cette région. Tu vas dans le sud, tu pleures sur le malheur des gens.
1: Allez, ne vous inquiétez pas, Madame André, on y va dans le sud du Liban. On y arrive, mais Arthur, j'ai quand même besoin d'un peu de décryptage avant. Alors évidemment, on n'est pas étonné de la dernière réponse de Madame André, j'ai quand même posé la question, mais j'étais assez scotché par cette femme et le côté cash de son propos. Parce que ce que doivent comprendre les gens qui nous écoutent, elle y fait allusion, c'est qu'après la guerre de 2006, 33 jours seulement, c'est vrai, le Hezbollah avait reconstruit la banlieue sud.
0: Bah oui, puis les Libanais, ils se souviennent qu'il y avait eu à cette époque des grands donateurs du Golfe. Hein. Devant là où on enregistre dans la capitale, tu avais des grandes affiches, Shokran Qatar, merci le Qatar. Et c'est des donateurs qui n'ont pas été au rendez-vous de la reconstruction en 2024 après le cessez-le-feu. Alors pourquoi on peut faire des hypothèses, hein, mais dans les mois qui ont suivi le cessez-le-feu de 2024, on avait un peu l'impression de pas vivre dans le même après-guerre au Liban. Tu avais d'un côté, et puis surtout du côté de la capitale, ce petit bruit de fond qui chantait le renouveau du Liban, comme si le Hezbollah avait disparu ou du moins était vaincu. Mais dans les faits, non. Il a pu se redéployer d'un coup d'un seul au sud du Liban quand la guerre a recommencé. Et tous les vides qui ont permis son existence dans le sud du pays pendant des décennies n'ont pas pu être comblés et réinvestis par l'État.
1: Est-ce que ça veut dire que les gens comme Madame André ont des attentes vis-à-vis du Hezbollah, auxquelles le Hezbollah ne peut pas répondre ou ne veut pas répondre parce que c'est pas la bonne temporalité?
0: Disons que en 2026, les réserves de dollars du Hezbollah elles tarissent. L'Iran aussi est occupé sur le front, qui est le sien. Sur le plan stricto militaire, la Syrie d'Assad n'est plus là pour aider à faire transiter des armes vers le Liban. Donc, on le mentionnait dans la guerre de 2006, il y a 20 ans, cette guerre, elle a duré 33 jours et la rupture avait été nette. Mais la guerre maintenant, celle d'aujourd'hui, elle dure depuis 3 ans. On est sur une échelle qui est bien plus grande, en fait. C'est une guerre d'usure. C'est un peu ce que je lisais en creux chez Madame André.
1: Tout ça ne veut pas forcément dire d'ailleurs que cette femme reproche au Hezbollah d'avoir attaqué Israël, contrairement à ce que nous disait Sir Wafa tout à l'heure. Et ça nous dit aussi, ce que ça nous dit peut-être, c'est qu'il faut casser quelques clichés de cette banlieue-ci, de fief du Hezbollah. On parlait tout à l'heure de récits contraires, Arthur. Peut-être qu'on en touche un du doigt.
0: Bah oui, d'ailleurs c'est toujours une erreur de vouloir comprendre le Liban sans toutes ses complexités et surtout sans tous ses paradoxes. Cette notion de bastion ou de fief, elle occulte totalement la présence civile dans la banlieue sud. Et la présence du Hezbollah au milieu d'une ville, d'ailleurs, elle ne suffit pas au regard du droit à faire des habitants, des boucliers humains, voilà ce mot un peu valise qu'on entend souvent dans l'espace médiatique. Surtout que c'est une formule, même si on l'utilise, qui dispense jamais l'armée qui frappe de ses obligations, hein, éviter les attaques indiscriminées, respecter la proportionnalité des frappes. D'autant que dans cette banlieue, on sait que la population n'est pas uniforme vis-à-vis du Hezbollah. Et c'est pas qu'une histoire de sympathisants ou d'opposants au Liban. Le Hezbollah, c'est tout à la fois. C'est un parti et une milice. C'est une organisation qui a réussi à libérer le pays de l'occupation en 2000 et celle qui a terrorisé la capitale avec des assassinats politiques contre des journalistes et des intellectuels les années suivantes. C'est l'islamisme et le nationalisme. C'est la résistance nationale proclamée et l'ingérence iranienne. En fait, c'est tous ces paradoxes à la fois.
1: Nous allons poursuivre cette descente vers le sud, Arthur, vers des zones encore bombardées, passer le fleuve Litani et vous raconter aussi ce qu'on y a vu et entendu. Mais je voudrais quand même qu'on fasse une pause dans ce récit. On aime bien faire ça dans nos explorations en édition spéciale, donc donner de l'espace à des voix qui comptent. Et on ne peut pas aller au Liban sans croiser Dominique Edé, autrice, essayiste. Et comme je ne savais pas très bien comment commencer cette conversation, j'ai retrouvé l'un de ses textes récents où elle disait « Après cette dernière guerre, je suis vaincue ». Mais qu'est-ce que ça veut dire ?
5: Les bombes ont fini par user, pas seulement chez moi, je crois chez beaucoup, beaucoup d'autres, la capacité à rebondir vers quelque chose qui ressemble à demain. On a atteint un tel seuil de saturation dans la répétition qu'il y a effectivement le sentiment pour moi, à l'âge que j'ai, 73 ans, donc 20 ans au moment de la guerre civile, 50 ans d'observation quasi quotidienne d'une situation qui se détériorait, qui reprenait, qui se redétériorait. Quand j'emploie le mot détériorer, je passe en 30 secondes sur des dizaines de milliers de morts, de blessés, sur des vies, des mémoires bousillées. Beaucoup de courage à chaque fois, des remontées. Et si vous voulez, cette capacité, ce courage est toujours là. Et il m'épate, il m'éblouit même. Mais à quel prix ? À quel prix et avec quel bilan? Pour moi qui me retourne sur ces décennies, un bilan qui est une faillite absolue. Et le moment très difficile, c'est le moment de départager les raisons pour lesquelles on en est là. Et évidemment, nous sommes maintenant à la figure aboutie de la caricature, c'est-à-dire du moment où tout a dégénéré, c'est-à-dire où les haines sont poussées aux extrêmes, où les abus des appareils, par exemple, politiques, militaires, du Hezbollah, est totalement différent de ce qu'il était en 2006. Il pouvait se défendre de manière beaucoup plus, en tout cas, partiellement rationnelle. Il n'est plus défendable à partir du moment où il est totalement téléguidé par Téhéran et où il engage le pays avec lui dans une guerre dont le pays n'a évidemment pas les moyens. Et en même temps, j'ai beaucoup intervenu sur la question d'Israël durant ces fameux 50 ans. En même temps, il y a cette plaie qui a aussi dégénéré à la frontière, qui est je dirais maintenant, la plaie totalement infectée de la figure israélo-palestinienne. Donc tout ça ensemble fait que pour qui a voulu faire reculer un peu la haine de part ou d'autre, ou qui a voulu surtout porter l'image pour une société un peu du jardin, voir pousser des arbres et des fleurs qui ne se ressemblent pas. Et nous en sommes maintenant à un moment où, au fond, on est en train de nous proposer des sociétés monolithes. Voilà pourquoi je me sens vaincue.
1: On l'a entendu, ça, en voyageant au Liban ces derniers jours. Il y a des gens qui sont capables de dire « Je déteste le Hezbollah, mais je me retrouve à devoir le défendre pour ce que je vois dans le Sud et pour ce qui se passe dans le Sud. »
5: Oui.
1: C'est ça peut-être aussi le fait d'être vaincue, c'est d'être obligée de prononcer cette phrase-là, finalement.
5: Alors moi j'essaye d'en prononcer deux au lieu d'une et justement je refuse de capituler en revanche sur le plan de la pensée. C'est-à-dire que penser, c'est quand même prendre en considération autant que faire se peut toutes les nuances d'une situation. Je suis totalement solidaire et plus que solidaire des populations qui se sentent plus ou moins adhérées au Hezbollah et qui sont expulsées de chez elles. On compte aujourd'hui 78 villages dont Israël a réclamé l'évacuation et qu'il rase ensuite méthodiquement. Alors vous imaginez, on ne peut pas ne pas être dans une solidarité totale. Maintenant, pouvoir en même temps dire que l'appareil qui a en quelque sorte logé, nourri ces populations pendant des décennies et leur a fait croire qu'il était la clé de leur libération. Ce mensonge-là, je ne peux pas y souscrire. Je ne peux pas renvoyer dos à dos le Hezbollah Israël. Je ne peux pas. Beaucoup de mes amis m'en veulent. Et je les comprends en même temps. Je comprends leur haine et leur détestation de cette chose qui, à l'intérieur du pays, a dynamité toutes les possibilités de gestion intérieure. Mais je ne peux pas renvoyer dos à dos parce que pour moi, l'histoire, je suis moi-même historienne et j'inscris, si vous voulez, ce qui nous arrive aujourd'hui dans des décennies qui ont, encore une fois, c'est le mot-clé de toutes les situations, dégénéré.
1: Vous avez prononcé cette phrase, vous avez parlé de toutes les nuances d'une situation. Et moi, ce que je me demande, si justement l'enfer du Liban, c'est d'avoir perdu les nuances des situations. Et si même cette guerre-là vous oblige à retomber dans les pires travers qui étaient les vôtres, c'est-à-dire je choisis plus qu'un camp, mais même un clan, en fait.
5: C'est exactement ça, et c'est ce que j'appelle la faillite. C'est le moment où, vous savez, vous mettez 10 Libanais dans un ascenseur en panne, et ils viennent de quatre coins du pays, ils ont des mémoires et des histoires totalement différentes, et vous allez pouvoir faire un pays dans cet ascenseur en panne, parce que tout le monde va se comprendre et parce que ça va circuler. Et la possibilité d'inamité de ça est un crève-cœur, parce que en fait ça, c'était l'avenir du monde. C'était pas seulement l'avenir du Liban. C'était de pouvoir traiter avec la différence, dans la générosité, même dans le désir, dans le plaisir de la différence, Et que tout ce plaisir, tout ce désir vole en éclats. Et chacun, comme vous le dites très justement, revient à son clan. Résister à ça, c'est un travail à temps plein pour rien. Et c'est là que je me dis à la fois vaincu, mais pas dans la capitulation. Ce qui fait que je suis avec vous ici pour vous dire que ce peut-être qu'un jour doit rester dans les têtes. Et peut-être aussi que tous ceux qui se sentent si seuls dans un clan ou dans l'autre, actuellement dans le pays, se disent que ça a été possible et que même quand une chose est possible un quart d'heure, après tout, c'est aussi la leçon d'une vie. On sait que le bonheur n'est pas un contrat illimité. Ce pays a connu des moments qu'on pourrait dire quasi miraculeux et il faut s'en souvenir parce que nos mémoires sont si blessées, si tristes, si malheureuse qu'on est dans un moment où on n'a pas envie de convoquer des images du possible, qui est celui-là.
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1: Dans la rédaction de L'Orient le Jour, qui nous accueille pour ce 18-20 spécial au Liban avec Arthur Saradin, notre correspondant et notre guide, nous entrons dans le sud du Liban. Arthur, notre objectif, c'est d'aller à Tyr. Au-delà et autour, hier c'était dimanche, la situation n'était pas très favorable. Nous avons donc fait deux arrêts. Premier arrêt, Saïda, 43 km de Beyrouth. Et nous avons assisté à l'enterrement de toute une famille dans un bombardement de la veille, une famille de déplacés. Comme il est interdit de descendre dans les villages proches de la frontière avec Israël, les corps vont être emmenés en ambulance, donc sans les familles, qui se réunissent donc pour un dernier adieu. 200 personnes probablement, des hommes, mais beaucoup de femmes, tout en noir bien sûr, dont certaines ont autour du cou l'écharpe jaune du Hezbollah. Et avec le cortège arrive le Sayed, haut dignitaire du clergé chiite, turban noir, il s'appelle Ali Faras.
7: Les martyrs vertueux sont le symbole de la liberté et de la dignité dans ce pays. Sans aucun avertissement, sans le moindre signal, cette famille a été prise pour cible par cet ennemi criminel qui n'épargne ni les petits ni les grands, qui ne distingue ni les enfants, ni femmes, ni les personnes âgées, qui n'ont rien à voir avec tout cela. Quel est leur crime ? D'appartenir à l'environnement de la résistance ? Devrait-on partir simplement parce que des martyrs et des familles sont tombés ? C'est impossible. Nous sommes un peuple attaché à sa terre. L'ennemi, lui, est un intrus dans ce pays. Aucun colonisateur, aucun occupant ne peut y rester. Et un peuple digne, comme le peuple libanais, en particulier le peuple noble, comme celui du Sud, ne peut ni se retirer, ni reculer, en aucune manière. Nous resterons, nous nous sacrifierons, nous vaincrons si Dieu le veut. Et si ce n'est pas une victoire au sens politique du terme, il y aura malgré tout des accomplissements. De grands acquis qui se réaliseront et qui préserveront la sécurité et la paix dans ce pays.
1: On n'est pas étonné, bien sûr, de ce qu'on entend, Arthur. Avant d'en reparler, descendons un peu plus vers le sud, donc vers Tyr, en passant au-dessus de ce fameux fleuve Litani, limite fixée par Israël pour délimiter ce qu'elle appelle la zone rouge. Le monsieur qui nous attend à Tyr s'appelle Reda Hijaz. Il avait un café tout près de la mer, collé à son immeuble.
8: Là, je vais t'expliquer. J'ai été en bas. Mon voisin, il m'a dit, la femme, il demande expresso. Je regarde les télé. Je dis, 2 minutes, le gaz c'est fini.
1: Deux minutes. Avant le cessez-le-feu du 17. 2 minutes avant. Ouais. Bombardement. 5 immeubles qui tombent en même temps. Et donc 35 morts et 4 personnes toujours portées disparues.
8: Viens, regarde ici. Viens voir.
9: C'était la chambre de sa sœur.
8: Elle dort ici. Le maire, elle descend sur la tête. Dieu merci et la vive.
1: En effet, miracle de sa sœur. Cette pièce est complètement effondrée. Le plafond est totalement descendu. C'est incroyable qu'elle ait réussi à survivre. Donc évidemment, il ne reste absolument rien. Mais dans un coin de ce qui a été un miroir, une photo de Hassan Nasrallah. Et depuis le 17 avril, est-ce que lui peut dire réellement « Non, moi ce cessez-le-feu, je ne le vois pas, on entend encore des explosions, on sait qu'il y a encore des bâtiments qui sont détruits, on sait qu'il y a encore des morts ».
2: Évidemment qu'il n'y a pas de cessez-le-feu. Tu te rends compte, depuis qu'on a proclamé ce soi-disant cessez-le-feu, on a l'impression qu'il y a même encore plus de frappes.
8: S'il n'y a pas de sang, même pas vivre bien eux.
2: Ils sont comme Dracula, ils nous ponctionnent.
1: On traverse la rue, on va se mettre en face pour discuter avec le monsieur.
8: Voilà ici. Voilà mon petit café.
1: Lorsqu'il y a eu la réplique du Hezbollah, vous saviez que la réponse allait être extrêmement violente. Est-ce que vous l'aviez anticipé? Est-ce que vous étiez préparé à ça? Et est-ce que c'est cher payé?
2: Nous, on est épuisés par ce qu'a été la dernière guerre. On a eu 15 mois de cessez-le-feu. Et en fait, quand les 5 missiles du Hezbollah ont été tirés depuis le Liban, c'était en fait assez tardif. Il y aurait peut-être dû avoir cette poursuite des opérations après la première violation du cessez-le-feu. Du coup, on s'est retrouvé dans cette nouvelle guerre où de nouvelles personnes ont été tuées, la terre a été brûlée. Nous, on défend notre terre avant de défendre ces bâtiments, donc on y est prêt. On fait ça parce qu'on le fait aussi pour les générations à venir. C'est eux qui vont pouvoir retourner ici et je pense que l'État devrait s'en mêler. Parce que nous, les citoyens, on est en train de payer la facture de ce conflit. Surtout au sud du Liban, qui a toujours été un point de tension central et l'endroit où se sont jouées toutes les guerres arabes. Moi, je dirais qu'on est tous du Hezbollah. Lui à côté, toi. Regarde ce qui s'est passé dans les années 90. Pourquoi le Hezbollah s'est créé? Parce que c'était des gens de cette terre, parce qu'il n'y avait personne pour la défendre. Je mets au défi de trouver une personne qui est au sein du Hezbollah, qui n'était pas un Libanais, parce que le Hezbollah, c'est avant tout un produit du Liban.
1: Arthur, il faut raconter que pour discuter avec les gens à tir, nous avons demandé une autorisation au Hezbollah et l'un de ces hommes était assis à 2 mètres de nous pendant cette conversation. C'est pas toujours le cas, cette fois oui.
0: Ah oui, c'est un peu invité à la rencontre. Alors, le Hezbollah, il est capable un jour de laisser l'accès à des villages du Sud sans prêter attention à ce qu'on fait et l'autre fois d'avoir ce regard très intrusif. Alors, nous, au quotidien, quand on travaille dans des villages, certains sont sans la présence de Hezbollah. Parfois, on peut filouter pour échapper à ces autorisations. Moi, je refuse surtout les tours organisés.
1: Est-ce que ça veut dire que notre interlocuteur aurait dit des choses fondamentalement différentes sans ce monsieur? Parce que moi, ce que j'ai compris, c'est que ce qu'il conteste, c'est la stratégie du Hezbollah. Et c'est à ce moment-là, d'ailleurs, que notre homme en noir a montré sa mauvaise humeur.
0: Ah oui, il lui a dit avec un petit clin d'œil d'éviter de trop s'étaler sur la stratégie du Hezbollah. Et en fait, c'est assez révélateur qu'il l'ait repris sur ça. En fait, au Liban, et a fortiori dans les médias, la critique frontale du Hezbollah, elle existe. On est le pays, quand on regarde le classement encore cette année de RSF, le mieux noté du Proche-Orient en termes de liberté de la presse. Mais ce qui inquiète le Hezbollah, c'est d'abord la critique de sa base, plus que celle des autres. Moi, je me souviens, ce jeune homme qui nous a suivis à Tir, je l'ai déjà croisé, c'était au tout début de la guerre. Pareil, il avait voulu chaperonner une interview et dans la rue, il y avait des femmes qui étaient venues lui hurler d'aller au diable. Et c'était des sympathisantes pourtant du Hezbollah, mais elles étaient en colère parce que elles devaient de nouveau se déplacer. Et ce qu'elles remettaient en question, c'était pas vraiment la nature du Hezbollah, mais c'était plutôt sa stratégie. Et c'est là où l'organisation a beaucoup à perdre.
1: Arthur, la promesse de cette première heure d'édition spéciale, c'est de descendre vers le sud. Il y a une zone où, de toute façon, on ne peut pas aller. Les Israéliens l'appellent la zone tampon et même la ligne jaune. Elle est tout en bas et là, pour le coup, inaccessible.
0: Ah oui, c'est une petite bande de 8 à 10 kilomètres qui longe toute la frontière, qui est inspirée parce que l'armée israélienne a déjà créé à Gaza. Alors, il y a un débat au Liban sur comment on la nomme, zone d'occupation, d'annexion. Est-ce qu'on doit parler de nettoyage ethnique? On est en réalité sur un fait tellement inédit qui nous interroge tellement sur ce qui est effacé là-bas qu'il faudrait peut-être même avoir une autre approche des mots. C'est pour ça qu'en général, de mon côté, moi, je parle d'une zone, une zone de décivilisation, parce que sous cette ligne jaune, les civils sont interdits. Leur statut juridique même est nié, hein, parce qu'ils sont pris pour cible. La nature est effacée par une désertification organisée des sols à grands coups d'épandage de produits chimiques. Et en plus de tout ça, les villages libanais, ils sont aplanis avec leur patrimoine, leur histoire, leur mémoire.
1: Dans cette zone tampon, il y a un village qui s'appelle Yaroun, qui est posé littéralement sur la frontière israélienne. L'un des responsables de la municipalité s'appelle Adib Adjaka. Il est hébergé désormais par de la famille à Beyrouth et il sait que son village a été détruit, mais il dit, écoutez bien, ceci.
0: Peut-être que c'est une nouvelle génération qui reviendra à Yaroun, qui se reconstruira des souvenirs là-bas. Peut-être que ça donnera naissance à un autre Yaroun. Ce qui compte, c'est qu'on puisse revenir, revoir ce ciel qu'on connaît, qui est le plus beau, revoir nos églises et revoir tout ça.
1: Adib, nous l'écouterons plus longuement dans la deuxième heure, Arthur, mais ce qu'on voulait raconter ce soir, c'est qu'on venait de le quitter, on était retourné dans la voiture et il t'a envoyé un SMS.
0: Non, parce que hospitalité libanaise oblige, Adib et sa mère, ils nous ont servi quelques limonades pendant qu'on discutait chez lui du village et de son occupation. Et il se trouve qu'il y a beaucoup d'arbres autour de Yaroun, notamment une grande forêt qui a été rasée par l'armée israélienne lors de la dernière guerre. Adib, avant de partir, une seconde fois cette année, il avait tenté de revenir. Il a ramené avec lui quelques citrons du village et c'est en partant qu'il nous a dit que c'est ces citrons que sa maman nous avait pressés pour nous offrir une limonade. C'était les derniers agrumes de Yaroun, il nous disait, les tout derniers agrumes de sa terre qu'il aimerait retrouver.
1: Ça nous a beaucoup touchés, ça nous a même bouleversés ce moment. Il dit que le Liban ne peut pas mourir. C'est là-dessus qu'on va vous laisser peut-être avant la deuxième heure de cette édition spéciale, avec évidemment un très très gros point d'interrogation derrière cette phrase. Mais je veux pas qu'on se quitte quand même, Arthur, sans aussi un vrai moment d'optimisme, parce que je me souviens aussi dans cette voiture, puisqu'on a fait des kilomètres, à un moment tu m'as dit quand même... Au final, et c'est pour ça que je suis là, ils continuent de m'épater, ces Libanais. En quoi ils t'épatent toujours ?
0: Mais parce qu'on répète tout le temps, et tout le monde le répète, que le Liban, c'est un peuple qui est voilà, avec des conflits mémoriels, qui connaît pas toujours quelle est sa propre identité, qui a du mal à se définir, qui a du mal à, parfois on dit, à vivre ensemble. Mais pourtant, c'est un pays qui tient, et c'est un pays qui, en temps de guerre, n'a jamais eu autant conscience et amour de son existence.
1: Et est-ce qu'il se transforme en temps de guerre, ce pays ? Est-ce que c'est aussi ça que tu vois ?
0: Bien sûr, parce que les élans de solidarité, on le mentionnait, on les a vus, on a vu des personnes qui, en effet, prenaient de plein fouet tous les coups de la guerre, qu'ils soient économiques, que ce soit le coût humain de cette guerre. Et beaucoup de nos intervenants parlaient, des fois un peu en rigolant, du miracle libanais. Mais on dirait presque qu'il existe, ce miracle, parce que malgré tout, ce pays tient. On n'est pas un pays qui est rongé par la criminalité. Les gens continuent à essayer d'avancer. Et finalement, voilà, cette fierté libanaise, elle nous a été mentionnée par tous les gens qu'on a pu rencontrer, peu importe de quel endroit du Liban.
1: Et même parfois un humour libanais qui, forcément, dans cette période-là, est extrêmement cynique. Mais ils aiment bien manier ça aussi, et ça aussi, ça s'entend.
0: Oui, c'est vrai, il y a un petit humour noir au Liban que tout le monde aime bien manier. Ben, il faut bien ça pour continuer, je pense.
1: Il faut au moins ça. Arthur, merci beaucoup, vraiment, vraiment, merci d'avoir partagé, d'avoir tant partagé avec nous. Tu nous as vraiment été indispensable, tout autant que Charbel El Shérif, qui est bien plus qu'un fixeur. C'est pas seulement son carnet d'adresses qui nous a ouvert, Charbel, c'est vraiment son pays. Cette émission n'existe pas sans vous deux, donc merci beaucoup, vraiment. On se retrouve en deuxième heure après le journal, les amis, dans la rédaction de L'Orient le Jour. Il est 20h à Beyrouth et 19h à Paris. Et le journal, c'est vous, Christelle Rebière. Bonsoir, Christelle.
9: Bonsoir à tous. Elle est en réanimation dans un état stable à l'hôpital Bichat. Sébastien Lecornu donne des nouvelles de cette Française infectée par l'antivirus. Les 4 autres personnes à l'isolement dans ce même hôpital ne présentent pas de symptômes. Les 22 autres Français cas contact vont être placés en quarantaine en milieu hospitalier. Les réunions s'enchaînent à Matignon. Un tueur à trottinette, 2 morts, 3 blessés graves à Nice. Il circulait armé d'une Kalachnikov dans le quartier sensible des Moulins. Nous serons sur place. Le commanditaire d'un règlement de compte jugé à Paris. Il recrutait depuis sa cellule des exécutants sur les réseaux sociaux. L'Europe sanctionne Israël pour les violences menées par les colons israéliens en Cisjordanie après des mois de blocage. Et puis 23 milliards d'euros d'investissement pour l'Afrique, annonce d'Emmanuel Macron depuis le Kenya lors d'un sommet économique entre notre pays et le continent. Et on vous retrouve bien sûr après ce journal en direct de Beyrouth, Fabienne Sintès.
1: Et oui, on a fait beaucoup de routes tout à l'heure en première heure. Cette fois, nous allons nous poser un peu au milieu des journalistes et chroniqueurs de L'Orient le Jour qui nous accueillent parce qu'ils connaissent évidemment leur pays par cœur, parce qu'eux aussi d'ailleurs vivent cette guerre dans leur chair, ont des maux d'estomac peut-être en pensant à ce que ce pays peut devenir. On a surtout besoin de leur expertise. Nous serons donc ensemble et avec eux. On se retrouve juste après le journal, Christelle.
9: 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L'antivirus n'est pas un nouveau Covid, s'applique à dire et répéter l'Organisation mondiale de la santé alors que l'on suit à la trace le parcours des passagers du MV Andus. Les derniers passagers et les membres d'équipage vont quitter le bateau aux Canaries d'ici ce soir. 2 passagers, un Américain et une Française, ont été testés positifs. La Française est en réanimation à l'hôpital Bichat à Paris dans un état stable. Ils sont 5 en tout. Bonsoir Victor Dolan.
10: Bonsoir Christelle.
9: Alors, où sont-ils donc et de quelle manière sont-ils pris en charge ?
10: Alors, ils sont tous les 5 à l'hôpital le Bichat, dans le nord de Paris, confinés dans 5 chambres différentes pour éviter les contaminations extérieures. Ils ont en fait été placés dans des chambres à pression négative. Il n'y a pas d'air qui communique entre ces chambres et le reste de l'hôpital. L'air s'échappe par un système de filtration spécial. Et les déchets de ces patients suivent également un trajet bien fléchi. Enfin, dernière précision, chaque soignant qui entre dans ces chambres est bien évidemment ultra protégé.
9: Alors, l'antivirus transmis par les rongeurs est connu par les épidémiologistes depuis 1970, mais il reste quand même bien des questions. On sait par exemple qu'il est plus létal que le Covid, entre 30 et 50%, mais moins contagieux. D'ailleurs, comment on le contracte ?
10: Alors, la transmission initiale se fait par le contact avec des rongeurs via leur déjection infectée. Et ce virus-là, c'est la particularité, est le seul antivirus parmi une trentaine connue des scientifiques à avoir la capacité de se transmettre d'un humain à un autre et donc de mener à des infections secondaires.
9: Et justement, Victor, quel est le risque qu'une personne infectée le transmette ?
10: Alors, c'est toute la question, Christelle. Oui. La transmission requiert un contact prolongé et suffisamment proche. Prenons ce cas décrit en 2018 en Argentine. Un patient avec des symptômes arrive à l'hôpital avec la même souche de l'antivirus qui nous occupe en ce moment. Il n'y a pas eu d'infection parmi les soignants, alors même qu'il n'avait pas d'équipement de protection particulier, ce qui veut dire que même les infirmières qui soignaient le malade sans masque ne se sont pas fait infecter. Donc c'est vraiment un virus qui se transmet par des contacts prolongés dans un espace très clos. Un peu, finalement, comme sur le bateau de croisière.
9: Oui, mais beaucoup moins facilement donc que le Covid-19.
10: Exactement.
9: Merci Victor. Parmi les 5 cas, l'isolement, c'est-à-dire les 5 Français passagers du bateau, il y a un couple de Tourangeaux originaire de Marais en Indre-et-Loire. Ils y habitent une partie de l'année. Leur état de santé préoccupe les villageois. Un reportage de Virginie Vandeville d'ici Touraine.
11: Chaque jour, Davy observe ce petit portail blanc clos de ses voisins.
12: C'est un peu improbable de savoir que c'est nos voisins d'en face qui font partie de cette croisière dont tout le monde parle.
11: Voilà 30 ans que le couple séjourne régulièrement à Marais, un couple très apprécié selon Sandrine.
13: Ah bah ils sont très gentils, oui. Toujours là pour les autres quand il y a besoin. J'espère pour eux que tout va bien se passer puis que voilà, ils auront pas de soucis de santé. Étant donné que ça reste quand même quelque chose d'assez grave apparemment.
11: Les dernières nouvelles des deux sexagénaires sont rassurantes, ils n'ont aucun symptôme, de quoi rassurer Marie-Laure qui attend leur retour.
14: Ils rentrent chez eux parce qu'ils doivent en avoir marre d'être confinés dans leur cabine. Puis maintenant, confinés dans un hôpital, faut pas polémiquer non plus. Hein. Pas de bise de retrouvailles, non, ça c'est sûr. Non. Par contre, on leur portera de la nourriture parce qu'ils vont pas rester 40 jours enfermés sans manger.
11: Mais un confinement à Marais paraît pour l'instant compromis depuis la détection d'un cas positif parmi les Français de retour, selon le maire Philippe Capon.
15: Si jamais cette possibilité était ouverte, il faudrait qu'on ait toutes les garanties sanitaires par écrit et des garanties administratives et par écrit. Après, moi, j'ai ma population qui est très inquiète. Je voudrais pas qu'il y ait une psychose qui s'installe sur notre petite commune de 503 habitants.
11: L'élu appelle l'État à la mise en place d'un principe de précaution clair, histoire de ne pas revivre un scénario type Covid.
9: Et ce couple va de toute façon rester à l'hôpital Bichat à Paris. Il y a par ailleurs 22 Français qui sont cas contact, c'est-à-dire qu'ils sont retrouvés à bord de 2 avions qu'a pris la croisiériste néerlandaise infectée par le virus et décédée ensuite à Johannesburg. Parmi ces 22, un cas contact a été identifié à Concarneau dans le Finistère. Il est en cours de transfert vers le CHU de Rennes. Traçage, confinement, interrogation, tout ça nous rappelle évidemment la gestion du Covid il y a 6 ans, et c'est sans doute pour ça que l'exécutif se montre extrêmement prudent et extrêmement présent aussi. Le Premier ministre enchaîne les réunions à Matignon, une cet après-midi avec les ministres concernés, une autre ce soir avec les épidémiologistes. Bonsoir Jérôme Val.
16: Bonsoir.
9: Et le président, en ce moment au Kenya, pour un sommet économique, on va y venir, fait savoir qu'il suit attentivement la situation.
16: Oui, un coup de fil tard hier soir entre les deux têtes de l'exécutif. Longue conversation, nous précise l'entourage du chef de l'État, mais c'est bien Sébastien Lecornu qui reste en première ligne. Réunion cet après-midi à Matignon, la deuxième en 2 jours après celle d'hier. Et il y a un instant, le Premier ministre a même annoncé 2 réunions de coordination interministérielle chaque jour. Et là, vous l'avez dit, dans quelques minutes, il va échanger avec 4 épidémiologistes, dont Jean-François Delfraissy, qui avait présidé dès 2020 le conseil scientifique du Covid-19. Mais comme hier, aucune prise de parole officielle n'est prévue, un simple message du Premier ministre sur les réseaux sociaux, preuve de l'extrême prudence du gouvernement sur ce dossier pour, et c'est la porte-parole qui l'affirmait ce matin, ne pas créer de panique. Chaque mot est mesuré, beaucoup de pédagogie et aussi plus de place laissée aux experts. Une collègue de la ministre de la Santé nous le confiait, la parole d'expert vaut bien plus que celle du politique et c'est avec eux que l'on peut rentrer dans la complexité complexité du phénomène, sous-entendu, pas forcément nous les politiques. Voilà sans doute l'une des leçons de la crise du Covid.
9: À Jérôme Val. Dans l'actualité ce soir, il y a aussi cette fusillade en plein jour à Nice, dans le quartier sensible des Moulins. 2 morts, 3 blessés graves. Les tensions étaient fortes depuis plusieurs jours, avec une série de tirs et d'incidents dans plusieurs quartiers de la ville sur fond de narcotrafic. Une scène particulièrement violente. Violaine Hill, d'Ici Azur, une enquête a été ouverte pour assassinat en bande organisée.
17: Il est 15h30 sur la place centrale de ce quartier populaire de Nice. Une place très fréquentée, ensoleillée, où se trouvent des jeux pour enfants, quand un homme surgit sur une trottinette. Une trottinette et il est armé d'une Kalachnikov, un fusil d'assaut. Il ouvre le feu à plusieurs reprises, avant ensuite de monter dans une voiture. Il prend la fuite. Le bilan est lourd derrière lui. 2 personnes sont mortes de 23 et 57 ans. 3 autres sont grièvement blessées. Une dizaine d'étuis de calibre 9 mm ont été retrouvés sur place. Une fusillade qui survient après plusieurs jours de tensions à Nice. Déjà 1 blessé par balle samedi soir dans un autre quartier. Des faits sur fond de trafic de drogue. Pour ces tirs mortels, une enquête est ouverte, notamment pour assassinat en bande organisée.
9: Violaine Hill d'Ici Azur. Les trafiquants de drogue sont-ils en train de s'en prendre désormais aussi à des immeubles? Un incendie a fait 3 morts et 14 blessés ce matin dans un quartier de Décines-Charpieu en banlieue de Lyon. Les enquêteurs n'excluent pas la piste du règlement de compte entre narcotrafiquants. Il y a eu plusieurs départs de feu. C'est le 8e incendie dans le secteur en 3 semaines. Et là aussi, une enquête a été ouverte pour homicide volontaire en bande organisée. Le narcotrafic encore qui recrute sur les réseaux sociaux des jeunes afin d'exécuter des contrats sur des cibles. À Paris, comparé en correctionnel en ce moment, un homme de 24 ans soupçonné d'avoir fait ce genre de recrutement depuis sa cellule pour la DZ Mafia. Hassen Larbi, alias Le H, a été mis en cause par un jeune de 17 ans. Bonsoir Xavier Demany.
18: Bonsoir Christelle.
9: En direct du tribunal de Paris, et l'audience a été consacrée au parcours pour le moins atypique du prévenu.
18: Oui, une enfance cabossée, en foyer dès la naissance, puis en famille d'accueil, avant une première fugue dès ses 14 ans pour, dit-il, prendre sa vie en main. Dès lors, son casier judiciaire se remplit, 19 mentions aujourd'hui, des affaires de stupéfiants, de violences ou de menaces. Hassen Larbi se dit aussi très marqué par une séquestration en 2022, durant laquelle il a subi actes de torture et de barbarie. Elle l'a, reconnaît-il, déshumanisé. Dans le box, le prévenu incarcéré depuis 2 ans à l'isolement, cheveux bouclés, moustache fine, ne tient pas en place, ce qui lui plusieurs rappels à l'ordre de la présidente. L'examen psychologique qu'elle cite souligne chez lui l'absence de limites, la froideur émotionnelle et la banalisation de la violence. Il n'éprouve par exemple aucune pitié à l'évocation des 3 tentatives de suicide du mineur embauché il y a 3 ans sur les réseaux sociaux depuis sa prison afin d'exécuter ce contrat à Marseille pour le compte de la DZ Mafia. Mafia à laquelle il nie plusieurs fois son appartenance. Dans la rue, ajoute-t-il, il n'y a que des partenaires ou des obstacles. Je ne suis pas un voyou, juste quelqu'un qui défend ses intérêts.
9: Récit d'audience signé Xavier Demany. 2 jours et demi de réquisitoire au procès en appel du financement libyen de la campagne de Nicolas Sarkozy en 2007. Et en ouverture, l'un des 3 avocats généraux a donné le ton. Cette affaire a largement participé, a-t-il dit, à dégrader le pacte social, scellant chez nos concitoyens un étrange sentiment de malaise entre amertume et résignation. Fin de citation. On connaîtra mercredi soir les peines réclamées. La fin de vie, acte 2, deuxième lecture au Sénat, en séance sur le texte qui prévoit d'ouvrir le droit à l'aide à mourir. Il avait été rejeté par la majorité de droite du Palais du Luxembourg en première lecture. Là encore, les débats risquent de s'enliser. 700 amendements à examiner en 3 jours seulement. Bonsoir Victoria Koussa.
19: Bonsoir.
9: Dans un hémicycle où la droite aussi se fracture.
19: Oui, même si dans la grande salle feutrée des conférences du Sénat à la Moquette Rouge, le rapporteur LR Alain Milon minimise.
20: Chacun réagit en fonction de ses propres convictions.
19: Il l'admet, il y a plusieurs lignes, même chez les siens.
20: Il y a une fracture entre ceux qui veulent une loi très libertaire, ceux qui ne veulent pas du tout qu'on autorise la mort, et ceux qui disent que bon, bah, on peut essayer de trouver un chemin mi-temps, et c'est moi.
19: Son mi-temps, permettre à un soignant d'utiliser un produit létal pour un patient en fin de vie, avec un pronostic vital engagé à très court terme. Mais l'autre partie de son groupe s'y oppose fermement, comme Francis Spinner.
4: Je pense que c'est une erreur parce que l'Assemblée nationale fera ce qu'elle voudra. Le moindre mal, ça reste le mal.
19: Il y a 50 nuances de droite, s'amuse un sénateur. Selon lui, le patron du Sénat, lui-même LR, Gérard Larcher, serait dépassé. Des divisions qui agacent les socialistes et leur patron Patrick Kanner.
21: Je comprends que pour des raisons philosophiques, religieuses, certains amis, notamment de M. Retailleau, puissent considérer que la loi Léonetti-Claes, c'est le maximum acceptable. Ils sont en total décalage avec la volonté des Français.
19: Les sénateurs ont jusqu'à après-demain, sauf prolongation, pour réussir à sortir une copie avec l'enjeu de pouvoir en présenter une aux députés lors de la commission mixte paritaire bientôt convoquée par le gouvernement.
22: Victoria Coussa et l'autre loi renforçant l'accès aux soins palliatifs, beaucoup plus consensuelle, a été définitivement adoptée cet après-midi. Adopté aussi définitivement le projet de loi de lutte contre les fraudes sociales et fiscales. Il est censé, d'après le Premier ministre, faire entrer 1,5 milliard d'euros dans les caisses de l'État. Le texte prévoit notamment un meilleur partage des informations entre les différentes administrations et une possibilité accrue pour certains agents d'accéder aux données bancaires des bénéficiaires de prestations. L'Afrique a besoin d'investissement, disait ce matin Emmanuel Macron au Kenya. Un sommet économique entre la France et l'Afrique pour remplacer la France-Afrique. Une trentaine de chefs d'État, 1500 chefs d'entreprise et des investissements, il va y en avoir à hauteur de 23 milliards d'euros. On écoute Emmanuel Macron.
23: Par votre mobilisation et ce qui a été fait, ce sont 23 milliards d'euros d'investissement annoncés pour le continent africain. Ces 23 milliards d'euros, c'est 14 milliards d'euros d'entreprises françaises qui sont là et qui vont créer plus de 250 000 emplois directs en France et en Afrique. Et à côté de ça, c'est 9 milliards d'euros d'investissement d'entrepreneurs et d'investisseurs africains en Afrique qui se sont mobilisés. C'est inédit et c'est exactement la plateforme de mobilisation dont nous avions besoin, dont on a besoin et qu'on veut accélérer.
22: Des propos recueillis par Julien Nenni. Toujours pas d'accord entre l'Iran et les États-Unis pour mettre fin à la guerre. Le cessez-le-feu est sous assistance respiratoire massive, dit ce soir Donald Trump. 1% de chance de vivre. Et il continue de promettre une victoire complète d'un point de vue militaire. Mais face à la grogne des Américains sur le prix du gallon d'essence, il veut suspendre la taxe fédérale à la pompe. C'est une sanction que l'Europe voulait adopter depuis des mois, mais elle était bloquée par le Hongrois Viktor Orban. Il n'est plus au pouvoir et les 27 ont donc trouvé un accord. L'Europe sanctionne Israël pour les violences menées contre les Palestiniens de Cisjordanie qui ont explosé ces derniers mois sur fond de colonisation. Pierre Benazé, vous êtes à Bruxelles pour France Inter.
24: Ces sanctions européennes vont frapper 7 colons extrémistes et leurs organisations. Elles s'accompagnent de sanctions à l'encontre de 12 responsables du Hamas. Ce sont les sanctions classiques de l'Union européenne, à savoir le gel des avoirs détenus dans l'Union et l'interdiction de pénétrer sur le territoire européen. Tania Fajon, ministre slovène des Affaires étrangères.
25: La situation en Cisjordanie est inacceptable, tout comme celle à Gaza qui reste très dramatique. Nous appelons tout le monde à réclamer un cessez-le-feu, car la solution à deux États est de plus en plus menacée par les agissements du gouvernement israélien. Et nous condamnons les violations du droit international humanitaire, ainsi que la situation en Cisjordanie et à Gaza.
24: Dès 2024, les Européens avaient d'abord émis des sanctions contre le Hamas, puis contre les colons violents en Cisjordanie. Mais le deuxième train de sanctions était bloqué depuis plus d'un an par la Hongrie de Viktor Orban. Maintenant que le nouveau Premier ministre, Péter Modyar, est en fonction, le veto hongrois a pu être levé afin de décider ces sanctions ce lundi. Plusieurs pays veulent aller désormais plus loin. Ils demandent le gel du commerce avec les colonies israéliennes en Cisjordanie.
22: Pierre Benazé à Bruxelles et Israël dénoncent ce soir une décision arbitraire et politique. Par ailleurs, plusieurs pays vont boycotter la diffusion samedi prochain du concours Eurovision de la chanson. Les groupes audiovisuels publics de l'Espagne, de l'Irlande et de la Slovénie dénoncent la participation d'Israël. Et puis à Cannes, à la veille de l'ouverture du 79e festival, le jury présidé par le réalisateur sud-coréen Chan Wook vient d'arriver et le président a un objectif, récompenser des films qui, dit-il, perdureront 50 ou 100 ans. De la science-fiction, mais en jeu vidéo cette fois, le studio français Altshift sort Battlestar Galactica. Leur précédent jeu, Crying Suns, avait séduit 2 millions de personnes, en particulier sur smartphone. Et pour ce petit studio basé à Montpellier, développer ce jeu-là a une saveur bien particulière, Olivier Bénis.
2: Pour créer l'univers de Crying Suns en 2019, le studio Altshift s'était inspiré de classiques de la science-fiction, Dune, Fondation et surtout Battlestar Galactica. 3 ans plus tard, en 2022, alors qu'il travaille sur un projet totalement différent,
3: j'en étais à pitcher ce projet de jeu à plusieurs éditeurs.
2: Frédéric Lopez, cofondateur d'Altshift.
3: Et à la fin de mon pitch, qui dit un petit peu le futur du studio, la dernière ligne de la slide, c'est pourquoi pas faire un type de jeu Crying Suns, mais avec une licence connue dont on est fan, notamment Battlestar Galactica. Cyril de Tébu me dit, le jeu que tu m'as présenté là, ça nous intéresse pas. Par contre, la dernière ligne de ta dernière slide, ça m'intéresse. J'ai des contacts avec Universal qui détiennent les droits de la licence Battlestar Galactica. Moi-même, je suis fan de Crying Suns et je pense qu'on devrait proposer à Universal un Crying Suns sous la licence Battlestar Galactica. Ça s'y prête très bien.
2: Le studio se voit donc confier l'adaptation d'une œuvre culte avec tout ce que ça implique.
3: Nous, on a vécu ça d'abord comme un privilège. Quand on a un petit studio montpelliérain, une dizaine de personnes, travailler sur un matériau aussi incroyable, c'était vertigineux pour nous. Alors, ça met une certaine pression du coup, mais honnêtement, tout ce qu'on a apporté de nouveau, tout a été accepté par Universal. Et c'est pas juste un énième jeu à licence, c'est une vraie œuvre originale aussi, d'un studio indépendant français, avec des parties plus artistiques et des choix tranchés.
2: Un joli coup pour Universal aussi, au-delà des fans de Battlestar Galactica, beaucoup de joueurs se réjouissent simplement de découvrir le nouveau jeu des créateurs de Crying Suns.
22: Voilà, Battlestar Galactica vient tout juste de sortir sur PC, des versions Android et iOS sont, paraît-il, à suivre. Enfin, l'histoire reprendra là où elle s'était arrêtée, le premier musée dédié aux Beatles à Londres, ouvrira l'année prochaine au Three Savile Row, dans l'immeuble où les Fab Four ont enregistré l'album Let It Be, sorti en 70 et donné leur ultime concert sur le fameux toit terrasse. Ce sera le troisième musée après les deux de Liverpool. Here comes the sun, chantaient les Beatles. Ben, on va voir ce qu'en dit la météo de demain.
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22: Bonsoir Patricia Charbonnier.
6: Bonsoir Christelle.
22: Au moins des éclaircies.
6: Oui, on va revoir un peu le soleil demain. Ce soir, c'est encore très instable quand même, avec des averses, de la pluie, en particulier entre le massif central des frontières de l'Est, près des Pyrénées, et quelques averses peuvent encore se déclencher dans la soirée et dans la nuit sur la moitié nord. Mais ça va s'améliorer demain, on va retrouver un temps plus calme, plus sec, de plus en plus d'éclaircies, encore quelques pluies résiduelles demain matin entre le centre-Val de Loire, le nord des Alpes, quelques averses tout au long de la journée, mais vraiment très faibles, très localisées le long des frontières du Nord. Ce sera encore très instable dans l'après-midi près des Pyrénées, avec des averses et encore un risque d'orage localement fort avec de la grêle. Partout ailleurs, des éclaircies, du plein soleil demain pour l'ouverture du Festival de Cannes, mais sous de très fortes rafales de vent.
22: Et les températures vont encore baisser demain matin.
6: Un petit coup de froid pour demain matin, avec sans doute quelques gelées entre les Hauts-de-France et le Nord-Est. Des valeurs proches de 0 degré, 0 degré à Reims, 1 degré à Nancy, 3 à Lille, 6 degrés demain matin à Paris dans l'après-midi. De 13 à 24 degrés, Météo France prévoit 13 à Nancy, 16 à Quimper, 17 à Paris, 18 à La Rochelle, jusqu'à 24 degrés à Bastia. Et la fraîcheur va se maintenir toute la semaine et même s'accentuer en seconde partie de semaine.
22: Merci, n'en jetez plus.
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27: Comment le groupe EDF accompagne l'électrification du transport routier ? Jérôme Clichy, du concessionnaire Gorias, nous l'explique tout à l'heure.
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22: Il est 19h20 sur France Inter et c'est le moment de repartir à Beyrouth, retrouver Fabienne Sintès en direct du journal L'Orient le Jour.
1: Merci beaucoup Christelle. Retour à Beyrouth, oui, dans la rédaction de L'Orient le Jour, avec cette fois autour de la table une partie de ses journalistes et chroniqueurs, pour continuer à explorer ensemble le Liban en guerre avec ceux qui vivent cette guerre au jour le jour. On est parti, on vous attend.
29: Trump just announced a ceasefire
30: nearly reduced to rubble.
31: Il est essentiel que le cessez-le-feu soit respecté au Liban.
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32: Je suis comme un poisson dans l'eau quand il y a la guerre. Il y a une folie dans la guerre qui fait que c'est vrai que là, c'est lourd à porter, c'est vrai que je sais pas que je suis bien, mais c'est mon élément.
1: Un extrait du podcast L'Orient la nuit qui nous aide à entrer dans cette deuxième heure. Vous avez peut-être déjà entendu les deux premiers épisodes sur l'appli Radio France et je me suis arrêtée sur cette phrase du chanteur Khaled Mouzanar. Il est écrivain aussi, il est producteur et elle m'a marqué cette phrase parce qu'elle parle d'un pays qui a intégré la guerre dans la permanence des choses et qui vit la paix au fond comme une parenthèse. Et laissez-moi vous présenter ceux qui vont tenter de tourner autour de cette question difficile et bien d'autres aussi. Avec nous, il y a Liana Lamedine. Bonsoir.
0: Bonsoir.
1: Vous êtes journaliste ici pour L'Orient le Jour. Vous êtes sur le terrain le plus souvent. Comme vous, Caroline Hayek. Bonsoir.
0: Bonsoir.
1: Grand reporter. Prix Albert Londres en 2021. Pourquoi ne pas le dire? Anthony Samrani est là également. Bonsoir, Anthony.
4: Bonsoir, Fabien.
1: Vous êtes le rédacteur en chef, l'un des rédacteurs en chef de L'Orient le Jour. Et puis Sabine Goussoub est là également. Bonsoir.
9: Bonsoir.
1: Vous avez, vous, gagné le prix du Goncourt des lycéens, hein, ça y est, j'y suis, pour Beyrouth-sur-Seine, c'était en 2022, paru chez Stock. Et dans L'Orient le Jour, vous chroniquez les petites phrases du quotidien qui racontent autant du Liban probablement que les analyses géopolitiques. C'est peut-être vers vous que j'ai envie de me tourner d'abord, d'ailleurs, Sabil Goussoub, et vous ramener à cette phrase qu'on a entendue à l'instant de Khaled Mouzanar. Je préfère la folie familière, je suis comme un poisson dans l'eau dans la guerre. Est-ce qu'il n'y a qu'une Française comme moi pour s'étonner de cette phrase?
9: Nous, on a grandi avec cette phrase. Là, autour de la table, on a plutôt des gens qui n'ont pas vécu la guerre de 75. Et dans un des podcasts de L'Orient le Jour, ils interviewaient le journaliste, le photographe Fouad El Khoury.
1: Ouais.
9: Et Fouad, justement...
1: C'est le deuxième épisode, ouais.
9: Exactement. Mm. Et c'est, mes chroniques s'inscrivent un peu dans une continuité. C'est-à-dire qu'en fait, Fouad faisait un pas de côté de la guerre. Il photographiait pas la guerre, ni les attentats, ni les
1: mais les gens dans la guerre,
9: mais les gens
1: ce
9: autour,
1: qui est pas pareil.
9: Le quotidien, c'est-à-dire il allait voir un coiffeur, il allait voir un enfant, il allait voir c'était quoi la vie qui continuait. Et jusqu'à aujourd'hui, les deux photos qui sont marquantes de son travail, c'est une photo de Porte Emilio, donc de deux femmes qui bronzent par exemple, ou deux femmes qui pique-niquaient alors que la guerre avait lieu. Et les chroniques, c'était ça, c'était l'idée de voilà, plutôt de faire un pas de côté par rapport aux travaux des journalistes qui, justement, eux, sont toujours dans le sud du pays, dans la banlieue sud de Beyrouth. Eux racontent la mort, les massacres. Et là, l'idée était de raconter plutôt ce qui reste de la vie.
1: Mais quand même, comme un poisson dans l'eau, dans la guerre, Caroline Hayek, vous seriez capable de l'endosser? Est-ce que vous vous surprenez, je vais plutôt le dire comme ça, à l'avoir déjà prononcé cette phrase, ou pas loin?
0: Je dirais comme plutôt... On vit toujours en apnée. Ouais. Dans ce pays, on est dans la guerre ou dans l'après-guerre, donc on est toujours dans un pays en sursis et on est aussi tout le temps tiraillé entre le fait, notre amour pour ce pays, notre envie d'y construire quelque chose et notamment l'importance d'être là en tant que journaliste et cette envie de tout plaquer, de tout envoyer valser et partir vers un pays beaucoup plus stable où on aura une vie beaucoup plus sereine. Et malgré tout cela, on est toujours rattaché, ramené à nos racines et je pense qu'on a un peu ce même sentiment autour de la table.
1: Après, moi j'ai pas pu m'empêcher, ici on a dans le bureau de la directrice, dans le bureau de Rima Abdulmalak, et autour de nous, mais d'ailleurs il y en a dans toutes les pièces, il y a de vieilles unes de L'Orient le Jour et moi ça m'a vraiment frappé, enfin celle qu'on a ici, le sud tourne la page israélienne, c'était en 2000, dans la pièce d'à côté, Israël détruit les ponts à nouveau. On est en 2006 et c'est plutôt envie que j'ai envie de demander ça, Liana Lamedine. Vous êtes la plus jeune autour de cette table. Et en fait, pour moi, ce serait presque un vertige d'écrire sur la même chose. Et quand je vois autour de moi des unes qui racontent aussi la même chose en des temps qui sont parfois lointains ou pas si lointains que ça. Vous avez aussi ce vertige-là ou pas?
0: Bah, c'est vrai qu'on a le sentiment que l'histoire se répète. L'occupation israélienne, c'est quelque chose qui a marqué nos proches, nos familles, et ils nous l'a raconté énormément. Et j'ai un peu l'impression parfois que les scènes qui me racontaient les déplacements, la perte d'un être cher, c'est des histoires que je suis en train de revivre que je suis en train de voir sur le terrain, qui sont racontées. Et j'ai l'impression, alors moi je vis pas ce que les habitants du sud vivent. La peine, elle est différente, mais juste le fait de l'entendre, de l'écouter, j'ai l'impression que c'est les récits que mes parents me racontaient. Et
1: je l'ai lu dans une chronique, vous dites cette phrase qui est très jolie, Sabil Goussoub, vous dites ça a des airs de 2000, des airs de... Enfin, pas de 2000 d'ailleurs, ça a des airs de 2006, ça peut avoir des airs de 1982, des airs d'autre chose, avec la même chanson de Férouz à la radio d'ailleurs, et la même peine, celle de nos grands-parents, celle de nos parents et la nôtre aujourd'hui.
9: On a l'impression d'une histoire qui se répète, on a l'impression, comme elle disait, que ce qu'on nous a raconté, on est en train de le vivre aujourd'hui, et il y a quelque chose de... Enfin, quand on est écrivain, c'est beau et c'est triste à la fois, c'est tragique. La dernière chronique que j'ai écrite, c'était sur un homme qui a été déplacé plusieurs fois et qui a finalement trouvé une maison à Tripoli, plus dans le nord du pays. Et il se retrouve à vivre une scène en écoutant Oum Koulsoum, mais j'ai l'impression que c'est une scène que j'aurais pu voir dans un film dans les années 75 ou dans un documentaire dans les années 75. Et j'ai l'impression que rien n'a changé, ni sa voiture, ni son discours, ni la musique qu'il écoute, comme une espèce d'intemporalité, de temps qui n'a pas bougé depuis 75.
1: Vous, Anthony Samrani, ça vous désespère. Ça fait un peu rire vos collègues d'ailleurs, parce que dans ce fameux podcast, le plus désespéré, c'est toujours vous, le plus pessimiste, c'est vous. Est-ce que peut-être, comme beaucoup de gens au Liban, parce que c'est une musique qu'on a entendue, nous ici, c'est d'autant plus désespérant que vous pensiez que peut-être on était en train d'atteindre quelque chose. J'y mets des guillemets, parce qu'on peut jamais dire ces choses-là avec certitude, mais qu'un gouvernement plus fiable, en tout cas, était en train de naître, que quelque chose de différent apparaissait, grosso modo, depuis septembre 2024 et la mort d'Hassan Nasrallah. C'est pour ça aussi que vous êtes si pessimiste, parce que vous y avez cru ou pas ?
4: C'est marrant que vous ayez choisi cette phrase de Khaled,
1: ouais.
4: Parce que en l'écoutant au moment de tourner le podcast, moi aussi, elle m'a énormément frappé. Et quelque part, elle m'a frappé parce que je me suis dit, merde, est-ce que moi aussi, je vais finir comme ça ? Est-ce que moi aussi, je vais être comme un poisson dans l'eau par rapport à la guerre ? Oui, il y a eu un moment d'espoir, je pense, au Liban, même si c'était un moment d'espoir relatif, même si on essayait, les Israéliens continuaient de bombarder, le Hezbollah était encore présent, mais on avait le sentiment

0: L'histoire, quand il n'y a aucune perspective, quand nous, en tant que Libanais, on n'arrive pas à faire nation, on n'arrive pas à être autre chose que des tribus qui se disputent. Mm-hmm. Et ça me fait mal de vous dire ça, ça me fait mal parce que je l'aime ce pays, et je l'aime pas seulement parce que c'est mon pays, je l'aime parce que je crois profondément au fait que le Liban est une idée avant d'être un pays. Et cette idée-là, elle est unique au monde.
1: Vous avez parlé de tribus, Anthony Samrani, mais justement, on a un peu le sentiment qu'à chaque fois qu'une guerre se déclenche, peut-être celle-là particulièrement parce qu'elle est d'une très grande intensité, justement, c'est le réflexe tribal qui prend le pas dans ce pays. Et donc, on se retourne vers son clan, et exclusivement son clan. Mais c'est pourtant ça qui vous a perdu depuis toutes ces années, non ?
0: Complètement. Chacun, finalement, a ce réflexe de se protéger. Chacun met des barrières vis-à-vis de l'autre. Et chacun aussi a un rapport à la réalité, et y compris à cette guerre qui est totalement différent. Et là, ça pose une question hyper intéressante pour nous, journalistes, mais aussi vertigineuse. C'est face à deux récits complets, on peut prendre en compte les douleurs. On peut à la fois se dire il faut se mettre à la place du Libanais qui est pro-Hezbollah, qui est dans le sud, et du Libanais qui est dans une autre région et qui espère tous les jours qu'Israël va lui permettre d'en finir avec le Hezbollah. On peut à ce niveau-là. Mais au niveau du récit politique, est-ce qu'on peut mettre deux récits au même niveau quand l'un des deux est plus que l'autre basé sur un mensonge?
1: Donc est-ce qu'on peut mettre les deux dos à dos? En premier, on a un peu effleuré cette question, la réponse a été non. Qu'est-ce que vous dites de ça, vous, Caroline Hayek? Ou est-ce qu'elle est un peu brutale, en fait, cette idée? Est-ce qu'on les met dos à dos, oui ou non?
2: Je pense que la question se pose pas comme ça. Déjà, c'est pas notre rôle de les mettre dos à dos. Nous, on essaie d'écouter un maximum les récits qui s'entrechoquent. Et ils sont d'une telle violence que même nous, aujourd'hui, on est dans une période de cessez-le-feu qui n'en est pas vraiment un. Donc, on est dans un moment d'introspection, soit dans notre métier de journaliste. Et c'est à ce moment-là que nous sommes en train de comprendre comment ces récits s'entrechoquent. Et déjà, on est en train de les absorber et faire en sorte de donner le maximum de paroles à toute la population. Mais en fait, on s'est pris un uppercut là pendant des semaines. On était dans l'action, on vivait dans l'adrénaline. Nous déjà en tant que journalistes, on a dû dès le 2 mars se mettre dans notre, donc endosser notre rôle de journaliste, mais en même temps régler notre vie. Moi je vous donne l'exemple de la nuit du 1er au 2 mars. Il y a les premiers bombardements sur la banlieue sud, les bombardements israéliens. Anthony et moi, nous avons deux petites filles. Nous entendons les bombardements. Le premier réflexe a été de prendre des affaires dans une valise et les éloigner, parce que nous savions déjà qu'il fallait premièrement les protéger, et ensuite nous savions que dès le lendemain à la rédaction nous serons là et que nous étions partis pour une longue nuit.
1: Et parce que vous avez le même réflexe que probablement vos parents avant vous, qui ont fait exactement la même chose, et les grands-parents qui ont fait la même chose avec les parents aussi. J'entends parler de deux récits, Sabil Goussou, mais moi j'ai l'impression d'avoir entendu 25 récits en fait, pas seulement deux récits dans ce pays, là seulement en 3 jours.
3: Là, il y en a une multiplicité énorme. Il y a un metteur en scène libanais qui s'appelle Ziad Arbani qui est mort, qui disait le Liban, c'est pas 18 confessions les unes ensemble avec les unes avec les autres, mais une plus une plus une plus une plus une plus une plus une. Et c'est exactement ça le Liban. Et je pense quand il parle des deux discours, Anthony, il parle des deux discours politiques.
1: Bien sûr.
3: Et je pense qu'on est quand même, je crois qu'on devrait tous être d'accord sur cette table, mais on est dans une saturation du discours politique au Liban, et on a l'impression qu'il y a un empêchement, qu'on a deux visions qui sont même pas dos à dos, qui se font face et qui n'arrivent plus à s'entendre du tout. Et je crois que notre rôle, et écrivain et journaliste, c'est d'essayer de raconter justement toutes les histoires et toutes les nuances et toutes les subtilités de ce pays, justement.
1: Je me demandais, Liana Lamedine, et même au fond, quand on est la plus jeune autour de cette table, si à un moment, justement, on est à bout de récits, en fait, comme si on se disait, mais j'ai déjà raconté cette histoire. Et alors d'autres avant moi, c'est le moins qu'on puisse dire. Mais est-ce qu'on est vraiment quasiment à bout de récits, ou est-ce que les récits ont changé de nature quand même?
4: C'est ce que je disais à Caroline, parce que nous, la guerre, elle a commencé le 8 octobre 2023. Et en fait, le 2 mars, j'avais l'impression de revivre les mêmes scènes que j'avais vues le 8 octobre 2023. Puis après, quand il y a eu, quand l'armée israélienne a étendu son opération sur le Liban en septembre 2024, j'avais l'impression que là, on était encore en train de revivre la même chose. Et je me suis dit, mais combien de fois tu vas devoir décrire des amas de ruines? Enfin, comment tu peux le dire encore? Comment tu peux décrire un immeuble détruit? Comment tu peux encore raconter des enfants blessés dans les hôpitaux? Comment tu peux encore, comment on peut encore trouver les mots? Et même

0: Enfin, les tensions communautaires qu'il y a eu, qui sont encore plus exacerbées durant cette guerre-là. Et j'avoue que parfois, je suis devant une page blanche et je me dis, mais j'ai l'impression d'avoir écrit cette phrase 1000 fois.
1: À bout de récit, Anthony Samarny, je vous ai entendu le dire, vous qui écrivez l'édito, à bout de récit géopolitique aussi. Comment on se met, comment on reparle géopolitique? Enfin, là aussi, on a l'impression que vous pourriez peut-être sortir un des éditos que vous avez écrit ces dernières années, allez savoir.
2: Oui, très clairement. Après, je crois qu'il y a à la fois une saturation du discours politique, je suis assez d'accord avec ce que Sabil a dit, et une nécessité de remettre le récit humain dans toutes ses contradictions au cœur de notre travail. Cependant, on ne sortira pas de cette crise sans passer à un moment ou à un autre par la politique. Et c'est là où on est face à une impasse. C'est-à-dire que nous avons deux acteurs aujourd'hui qui sont jusqu'au boutistes, que ce soit l'acteur israélien qui, quelque part, ne s'est pas gagné. Pourquoi il ne s'est pas gagné? Parce que il ne considérera pas qu'il a gagné tant qu'il n'a pas éliminé jusqu'au dernier combattant du Hezbollah, comme à Gaza. Et d'un autre côté, on a un acteur, le Hezbollah, qui ne sait pas perdre. Qui ne sait pas perdre, parce que tant qu'un seul combattant survivra, il continuera de dire « j'ai gagné cette guerre » comme il considère qu'il a gagné la précédente.
1: Et puis dans cette guerre, il y a donc ce qui se voit, que vous nous décrivez, que nous avons tous vu, les bombardements, donc ça veut dire les immeubles détruits. Et puis il y a ce qui se passe aussi à huis clos, derrière cette fameuse ligne jaune, ces fameux 8 à 10 kilomètres juste au-dessus donc de la frontière israélienne. Les gens de ces villages qui ont tout laissé derrière eux essayent de savoir ce qui se passe justement chez eux. Est-ce qu'il reste quelque chose? Est-ce qu'il y a donc peut-être un espoir de retour ou pas? Vous connaissez peut-être tous le village de Liaroun, qui est donc vraiment posé sur la frontière. On en a écouté un tout petit bout tout à l'heure en première heure. Adi Badadji est l'un des responsables de la municipalité. Il cherche des photos satellites, en fait, qui vont lui permettre de savoir ce qui se passe chez lui. Et c'est très compliqué.
3: À côté de l'église, les maisons qui sont tout par terre.
4: Ça, c'est le village. Donc, ce qu'on voit, effectivement, on voit encore l'église.
3: L'église,
4: on voit la croix tout en haut. Et puis sinon, autour, ce ne sont que des gravats. Et là, c'est encore plus impressionnant parce que, pour le coup, on a l'impression que l'église est toute seule au milieu des gravats, désormais.
3: Oui.
4: Ça ne doit pas être facile de regarder ces photos, en fait.
3: Non.
4: Donc ça, c'est des images qui ont été prises parfois par les voisins, ou alors ce sont de vieilles photos. Mais pour maintenant, il existe aussi des images satellites. Pourquoi c'est si difficile d'avoir des images satellites?
5: Moi, je ne comprends pas pourquoi certains prestataires nous empêchent aujourd'hui de recevoir ces clichés, c'est-à-dire que après des demandes, plusieurs fois, elles sont refusées. Parfois, on envoie même des Libanais de la diaspora qui habitent à l'extérieur pour acheter en ligne des données satellites, mais ils sont remboursés immédiatement et aucune de ces images ne nous arrive. Il y a un blocage sur cette obtention d'images satellites.
4: Adib, le village a déjà été touché en 2024 et vous êtes revenu. Tous. Là, le village est détruit à 90%. Est-ce que ça veut dire que l'espoir de revenir, il est quasiment à zéro? Ou est-ce que vous en êtes là-dessus? Yaroun, c'est vraiment à la frontière, sur la ligne bleue des Nations Unies, donc vous êtes à la frontière avec Israël.
5: En 2024, on était revenus après la fin de cette première guerre. Les gens, ils avaient essayé de nettoyer leur maison, de arranger ce qui pouvait l'être. C'était quand même difficile parce qu'il faut comprendre qu'on est aussi dans un état avec une crise économique qui est importante. Cela étant, tout le monde s'est attelé à reconstruire. On travaille, nous, pour essayer de permettre un jour ce retour à Yaroun. Même si, voilà, tout ça, c'était peu de choses. On tient à défendre cet endroit, on tient à revenir. Et peu importe, voilà, ces crimes de guerre, etc. Nous, on attend de pouvoir revenir à Yaroun. Et si demain, on le peut, on reviendra.
2: J'ai toujours espoir de revenir bientôt. Il va falloir aussi qu'on aide les gens qui n'ont pas forcément le privilège d'attendre et qui vont avoir besoin de retourner à ce village. On est attaché à cette terre, on est attaché à cette vie qu'on a là-bas et on nourrit vraiment ce besoin de rentrer au plus vite.
4: Ça veut dire que vous êtes prêt à attendre 1 an, 2 ans, 5 ans, 10 ans, 25 ans?
2: J'espère que non. Notre espoir, vraiment, c'est que ça ne dure pas. Est-ce que Israël va vite arrêter? Ça, on n'en sait rien. À vrai dire, on ne sait pas vraiment ce qui peut arriver. On sait juste que revenir, c'est notre droit.
5: On essaie, nous, de porter notre voix pour parler de ce qui nous arrive, de parler de ce besoin de revenir à la vie d'avant. Peut-être que c'est une nouvelle génération qui reviendra à Yaroun, qui se reconstruira des souvenirs là-bas. Peut-être que ça donnera naissance à un autre Yaroun. C'est pas grave, ce qui compte, c'est qu'on puisse revenir, revoir nos oliviers, revoir notre terre, reprendre ce mode de vie qui est celui qu'on aime, revoir ce ciel qu'on connaît, qui est le plus beau, revoir nos églises et revoir tout ça.
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1: Il s'appelle Ladib Ajaka, ce monsieur pauvre, je l'appelais n'importe comment et je m'en excuse vraiment. Est-ce que vous avez le sentiment d'avoir là aussi entendu ces histoires? Combien de fois, Liana Lamedine?
0: Tout le temps. Et je pense que le plus dur, c'est qu'en 2024, on les avait vus rentrer. Et alors qu'il y avait toujours des ciblages de drones par l'armée israélienne, ils se rattachaient à leur terre et ils ont même reconstruit, pour certains, ceux qui avaient les moyens. Ils ont loué des appartements après avoir perdu leur maison. Et c'est vrai, cette histoire d'avoir perdu leur terre, on l'entend souvent. Et en plus, la situation, elle est quand même assez différente, parce que durant l'occupation israélienne, ils avaient pu rester dans leur village, bien sûr avec l'armée israélienne qui les matait et autres, mais ils avaient pu rester dans leur terre. Et j'ai entendu une habitante de Naoura me dire, cette dernière occupation, cette occupation est encore plus dure que la dernière, parce qu'au moins j'étais sur mes terres. Et ces récits de destruction, ces récits de perte de leur maison, on l'entend tout le temps.
1: Et justement, d'ailleurs, puisqu'on a prononcé ce mot-là, Anthony Samrani, est-ce qu'on sait quel mot utiliser quand on a un journal Les Mots ont un sens? Est-ce qu'on parle d'occupation? Est-ce qu'on parle déjà d'annexion? Qu'est-ce qu'on utilise comme mot de vocabulaire pour parler de cette ligne jaune, précisément?
2: Je pense qu'occupation occupation est le bon terme. On n'est pas encore dans le cadre d'une annexion. Ce qu'on craint, c'est qu'aujourd'hui, l'objectif israélien, il est avant tout militaire, mais ils ont complètement rasé la zone. Et vu l'évolution de l'État israélien, avec des radicaux qui sont de plus en plus proches et qui prennent le pouvoir, on peut pas ne pas envisager l'hypothèse que dans 5 ans, dans 10 ans, des gens voudront annexer et occuper, via des populations sur place, le Liban Sud.
1: Je vais vous raconter cette anecdote. Caroline Hayek, on était à Tyr hier et une dame a eu cette phrase. Elle a parlé de la nouvelle frontière avant de se reprendre immédiatement. Mais combien de Libanais ont acté, et sans le formuler peut-être, ont eu cette expression « nouvelle frontière » en tête?
7: Je ne sais pas combien de Libanais ont acté. C'est vrai qu'il y a une grande partie de la population qui n'en parle même pas. Hein. Il faut aussi le rappeler, pour qui le Sud est une région complètement abstraite.
1: Oui. Vraiment, pour tant de Libanais que ça?
7: Je pense. Ouais. Beaucoup. Enfin, moi, j'ai eu la chance de grandir dans une famille qui m'a toujours fait découvrir le pays dans son entièreté. Donc, j'ai été au Sud depuis toute petite et j'ai été confrontée aux différents récits et j'ai forger une certaine culture de l'histoire du pays à travers les récits des uns et des autres, et encore plus en entrant à la rédaction de Laurent Lejour, en me plongeant dans les archives. Pour venir sur cette phrase,
1: la nouvelle frontière,
7: c'est atroce, parce que qu'est-ce que ça sous-entend? Ça veut dire que c'est acté? Est-ce que comment le gouvernement libanais va réagir? On est dans l'attente, on est dans le flou absolu. Donc on essaye en tout cas au maximum de raconter tous ces villages qui ont été rasés, toutes ces histoires, toutes ces familles. Je pense des enquêtes qu'a lancé Liana et tout le reste de la rédaction sur la mémoire, en fait. Comment on traite la mémoire de ces villages, chiites, mais aussi sunnites, chrétiens, qui sont effacés en grande partie. Comment donner de l'espoir à ce million de déplacés qui vivent donc hors de cette zone, peuvent pouvoir venir un jour reconstruire ce qu'ils ont tout perdu?
1: Parce que la question, Sabil Goussoub, du dépeçage, du zonage, du redécoupage, moi j'ai l'impression que c'est une espèce de cauchemar libanais, se dire on va refaire la carte, on va reprendre la carte, ce qui signifierait la fin d'un Liban tel que vous le connaissez, évidemment. Est-ce que vous avez ce cauchemar aussi ou pas?
8: On a toujours cette crainte, on a toujours, il y a une phrase de Le Drian qui avait marqué certains, où il disait le Liban est un pays en voie de disparition, et je pense que c'est une phrase qui voilà, on s'interroge, qu'est-ce que ça veut dire qu'un ministre d'un pays étranger vienne dire ça sur le Liban, sur notre pays. Après, en fait, il y a quelque chose qui m'est revenu, là, c'est la première phrase de Khaled, qui disait qu'il était comme un poisson dans l'eau, et après avoir écouté l'habitant du Sud, dont le nom m'échappe, pardon, et vos discours, les discours des journalistes, on se dit, et c'est là aussi où la chronique m'intéressait, c'est, je pense qu'un habitant du Sud va jamais dire je vis cette guerre comme un poisson dans l'eau. Ouais. Et c'est ces différentes réalités de la guerre. Il y a quelque chose de, et je dis pas ça du tout dans le jugement, mais voilà, il y a vraiment plusieurs Libans qui vivent en même temps cette guerre-là, qui la vivent de manière très différente. Certains vous diraient même qu'ils vivent presque pas cette guerre. Je peux même dire qu'à Beyrouth, il y a même pas 3 semaines, il y a des nouveaux restaurants qui étaient en train d'ouvrir à peine 2 kilomètres de la banlieue sud. Et voilà, cette phrase de poisson dans l'eau, moi je trouve qu'elle raconte quelque chose déjà du Liban et de nos divisions.
1: Anthony Samrani, monsieur le rédacteur en chef, la une de L'Orient le Jour, celle du 2 mars au démarrage de la guerre, moi aussi je m'en souviens, en fait ça disait le Hezbollah suicide le Liban. D'abord, vous vous engueulez des fois ou pas, d'ailleurs, en conférence de rédaction sur ce genre de choses? Donc la réponse est oui. Je vois Caroline Hayek qui rigole, mais ça doit vouloir dire oui, non? Non, mais sérieusement, après tout, il n'y a pas de raison que vous n'ayez pas à l'intérieur d'une salle de rédaction le même genre de tiraillement qu'à l'intérieur du pays, pourquoi pas?
2: Non, heureusement qu'on s'engueule et heureusement qu'au sein de la rédaction, voilà. Enfin, je pense que tout le monde n'est pas aligné, tout le monde a des voix différentes, tout le monde veut l'intérêt du Liban, etc., mais ne voit pas... ne fait pas les mêmes choix politiques pour y parvenir.
1: Alors après, sur cette phrase, le Hezbollah suicide le Liban, je me suis demandé en la lisant ce que ça voulait dire, suicide jusqu'où en fait? Est-ce que c'est un suicide parce que on ouvre la porte aux chars israéliens qui n'attendaient que ça? Est-ce que c'est un suicide parce que ça ravive les ferments de la guerre civile? Est-ce que c'est un suicide parce qu'on sait très bien effectivement ce qui peut se passer derrière avec la riposte? Pardon, il vient d'où le suicide en fait? De quel bout, si ce n'est tous les bouts?
2: C'est un suicide parce que le Hezbollah avait été prévenu par les Israéliens, via les Américains, via le gouvernement, que s'il bougeait le petit doigt, la réponse israélienne serait terrible. Et le Hezbollah savait exactement ce qu'il faisait, savait exactement quelle allait être la réponse israélienne. Il savait que le sud allait être rasé. Il savait qu'Israël allait à nouveau occuper le territoire. Il savait que, en particulier, sa communauté, ses partisans allaient souffrir de la guerre encore plus que le reste des Libanais. Et il s'en fout complètement. Et je crois que cette une, c'était surtout pour marquer ça, c'est que le Hezbollah n'en a que faire du Liban et n'en a que faire même de sa propre communauté.
1: Après, moi, je me demande toujours si le Hezbollah disparaissait, ou en tout cas si ce qu'on demande aujourd'hui au gouvernement libanais, c'est-à-dire de le désarmer, de le faire disparaître, si c'était même possible, s'il était affaibli par l'extrême fatigue de la population, par aussi des avis contraires, la nature ayant horreur du vide, est-ce que le risque c'est pas de voir un autre mouvement au fond de même nature s'installer exactement au même endroit, parce que la puissance étatique de toute façon aujourd'hui ne peut pas répondre aux questions auquel, particulièrement dans le sud du pays, le Hezbollah répond aujourd'hui?
2: Je vois pas les choses comme ça. C'est-à-dire que si demain le Hezbollah disparaît, le Liban ne sera pas la Suisse du Moyen-Orient. Il aura 1 million de problèmes à gérer. Mais dans tous les cas, je crois qu'on est tous d'accord.
1: Il n'y a pas un autre qui se mettra à sa place, vous voulez dire?
2: Ça dépend pourquoi. Nature. C'est-à-dire que le Hezbollah a plusieurs costumes en tant que représentant de la communauté chiite. Oui, bien sûr que un parti incarnera cette communauté, surtout si le système politique libanais reste basé sur cette dimension communautaire. En tant que résistance à Israël, de toute façon, cela dépend. Si Israël continue d'occuper le territoire, c'est sûr qu'il y aura des mouvements de résistance. Si Israël s'en retire, encore une fois, le Hezbollah a déclenché 3 guerres depuis le retrait israélien en 2000, et en 2006, et en 2024. Et cette fois-ci en 2026.
1: Et vous savez pourquoi je vous pose la question? Parce qu'il y a des, je sais pas s'il faut appeler ça des négociations qui vont avoir lieu cette semaine, les 14 et 15, on voit bien qui pousse pour ce qui est ce rendez-vous. Il y en a même qui poussent encore plus fort pour que le président libanais rencontre Benjamin Netanyahu, ce qui visiblement est pas d'actualité. Mais encore une fois, il y a cette injonction, en fait. Mais nous savons tous, vous savez mieux que nous, que l'injonction qu'on donne au gouvernement libanais, débarrassez-vous du Hezbollah, c'est une injonction impossible.
2: Pourquoi impossible?
1: En termes de moyens, en fait, tout simplement.
9: Pourquoi ?
1: Avoir les moyens de s'en débarrasser. Vous pensez que l'armée libanaise, le gouvernement libanais peut se débarrasser du Hezbollah ?
2: Je pense qu'encore une fois, il ne faut pas voir la question comme ça. Je crois que le Hezbollah est plus affaibli qu'on ne le dit, l'armée est plus forte qu'on ne le dit, et que de toute façon, la solution ne va pas passer par une guerre entre l'armée et le Hezbollah, mais va passer par le fait de créer un mur très épais entre l'État dans sa globalité et le mouvement qui est un poison pour cet État. Et cela passe par le fait de ne plus avoir au sein du gouvernement des membres du Hezbollah, alors même que le Hezbollah menace d'assassiner le président et le premier ministre. Cela passe par le fait d'avoir l'armée qui est déployée dans les zones, notamment dans la banlieue sud, sans nécessairement être dans une logique d'affrontement avec la milice. L'affaiblissement du Hezbollah passe par le retour de l'État dans toutes ses composantes et à commencer par le sud. Et de ce point de vue-là, c'est clair que les Israéliens complique encore plus la tâche, non seulement par leur présence, par leur rhétorique qui est ignominieuse, et par le fait qu'ils sont en train de détruire au moins autant le pays qu'ils ne détruisent le parti.
1: Et cette crainte, la crainte de la guerre civile, ça aussi c'est une petite musique, Caroline Hayek. Est-ce qu'elle est réelle? Précisément, si le gouvernement décide, si l'État décide effectivement de démanteler le Hezbollah comme il le souhaite probablement et comme on lui a demandé, est-ce que cette crainte de guerre civile, elle existe? Est-ce que c'est des mots, en gros, qu'on reprononce aujourd'hui au Liban?
7: Évidemment, on le voit, on l'a vu dès les premiers jours. On l'a vu dans les quartiers chrétiens où je rencontrais par exemple d'anciens combattants phalangistes qui me disaient on est tous armés à la maison et s'il le faut, on n'a pas envie de revivre la guerre civile, mais s'il le faut, on repartira dans une guerre contre le Hezbollah qu'ils perçoivent comme existentielle. Et on voit toutes les menaces qui sont proférées tous les jours par les politiciens du Hezbollah à l'encontre du gouvernement, et les menaces qu'ils portent aussi à l'encontre de sa propre communauté. Ça, on s'en rend compte quand on descend au Liban Sud, quand on interviewe des gens, quand on a l'ombre d'un responsable derrière nous, déjà, qui écoute tout ce que la personne interviewée est en train de nous raconter, qui vient ensuite nous voir pour savoir quel discours politique il a tenu, alors qu'on était en train justement de raconter les crimes israéliens. C'était le largage de glyphosate à la frontière au sud Liban. Donc cette chape de plomb, évidemment, de part et d'autre, pourrait être le terreau d'une possible guerre civile. Même, je pense qu'on est encore loin de ça.
1: Vous vouliez ajouter quelque chose, Anthony Samrani?
2: Ouais. En une phrase très rapide, c'est juste que moi, ce qui m'inquiète, c'est pas que l'armée intervienne et que ça provoque une guerre civile. Au contraire, ce qui m'inquiète, c'est que l'État continue, comme il l'a toujours été dans son histoire, d'être passif, et donc, du coup, que les communautés se réarment, et que là, on serait dans un scénario de guerre civile. À mon avis, c'est la passivité qui nous conduirait vers ça.
1: Sabine Goussoub.
8: Moi, j'aurais juste... Il y a une population dont je veux parler qui est plutôt un angle mort de la question et qui est peut-être pas une analyse ni géopolitique ni du moment, mais c'est la question des Palestiniens au Liban, dont on parle plus du tout. Et c'était pour moi... C'est là où je serais peut-être encore plus pessimiste qu'Anthony. C'est que j'ai l'impression que tant qu'on résout pas cette question-là, donc il y en a plus de 400-450 000 dans les camps qui sont arrivés en 48, tant qu'on parle pas de cette question-là et de ce qu'on va faire de cette population, est-ce qu'ils vont devenir Libanais? Est-ce qu'ils vont rentrer? Ce droit du retour, c'était un des principaux arguments des armes du Hezbollah pendant longtemps. Et aujourd'hui, on n'en parle plus du tout. Et pour moi, c'est l'angle mort aussi de cette guerre-là et de la possible négociation. C'est ensuite, cette problématique-là, il faudra la résoudre. Et j'ai l'impression que, à cause de ce problème-là, oui, il y a peut-être un nouveau Hezbollah ou un nouveau mouvement qui se créera justement pour aussi, entre guillemets, défendre ces gens-là.
1: Il y a quelque chose dont on n'a pas du tout parlé à l'intérieur de la société libanaise, et peut-être sa crainte effectivement d'une forme de dislocation ou pas. On a cherché du côté de la génération 2019, donc celle d'une révolution d'une révolution manquée, qui est tombée sous, je ne sais pas ce qu'il faut mettre en premier, sous les divisions, sous la crise financière, sous l'explosion du port, sous la guerre de 2024. On cherchait pas l'optimisme pour l'optimisme vraiment dans cette émission, mais on est tombé sur Maya. Maya Ayash, elle a 32 ans, elle était dans la rue en 2019.
10: J'ai mis beaucoup de temps à admettre qu'on n'avait pas accompli grand-chose. Ça n'a pas aussi bien marché que ça aurait dû. Plein de choses auraient pu se passer autrement, mais en même temps, ce qu'on a vu pendant la révolution de 2019, c'est que nous, les Libanais, on est les champions de la division. Parce qu'on fait face à une plus grande menace, à un ennemi plus puissant, l'ennemi public numéro un, Israël. Parce qu'ils essayent de créer plus de conflits entre nous, de nous diviser en créant plus de dissonance entre nous. Alors je pense que les gens comprennent qu'on doit être plus unis. On ne peut pas laisser un régime colonialiste jouer les marionnettistes. On n'est pas aussi divisé que les gens le pensent. Et ça me fait de la peine parce que c'est tellement dévastateur ce qui se passe. Dévastateur de voir à quel point ils ont réussi leur coup en créant plus de conflits entre nous. C'est pas juste, on est des gens adorables, on a le cœur sur la main, on a un bon fond.
9: Pourtant, Maya, beaucoup, beaucoup des jeunes gens qui ont fait la révolution de 2019 sont partis, ont jeté l'éponge et ont quitté le Liban.
10: Beaucoup d'entre eux reviennent. Des amis qui sont partis avant la révolution ou après la révolution, beaucoup reviennent. Beaucoup veulent refaire leur vie ici. Ils se demandent, qu'est-ce que je fais à vivre à l'étranger? Ça empire aussi à l'étranger. On est en sécurité nulle part. Oui, on a la guerre. Oui, on a l'instabilité économique. Mais en même temps, c'est notre pays et il faut qu'on reste soudés face à tout ça. On a tous ces problèmes, mais il reste quand même la liberté d'expression dans ce pays. On peut dire « fuck Israël » sans se faire virer de notre boulot. On peut dire « libérer la Palestine, libérer le Liban, stop au régime colonialiste et à l'oppression ». Oui, plein de gens sont partis et partent encore, mais ils reviennent et ils n'oublient pas ça. Tu sais, ils vivent la guerre de là-bas aussi. C'est pas parce que tu quittes le Liban que tu quittes le Liban. Tu ne quittes jamais le Liban.
1: On ne quitte jamais le Liban, nous dit Maya. Liana Lamedine, je voudrais savoir si c'est un ovni, Maya, en fait.
0: Un peu.
1: Ouais.
0: Un peu. Non, je pense qu'il y a des gens qui ont pu revenir, mais généralement, ils viennent d'une tranche sociale assez aisée. Je dirais pas que les Libanais ont jeté l'éponge et c'est pour ça qu'ils sont partis. Je dirais que les Libanais ont été obligés de partir pour pouvoir s'occuper de leur famille au Liban, qu'ils n'avaient pas d'autre choix. Et qu'en fait, de plus en plus, alors j'ai des amis qui sont revenus et maintenant elles me disent non mais je dois partir, je peux pas rester. À cause de la guerre, à cause du poids économique, à cause de tout ce qui vient.
1: Est-ce que ça, mais elle a disparu la génération 2019 du coup, est-ce qu'on peut dire aussi violemment que ça? Ou alors est-ce que elle peut se réveiller?
8: Elle est en face de vous.
1: Ouais, mais bien sûr, mais je la vois. C'est pour ça que c'est à vous que je pose la question.
0: Non, moi c'est vrai que je suis.
1: Est-ce que c'est vraiment tatoué sur votre bras, c'est ça?
0: Ouais, c'est tatoué sur mon bras. Ouais, moi, c'est l'une des raisons pour lesquelles je suis restée.
1: Ouais.
0: Ça m'a donné beaucoup d'espoir et je me suis dit je veux rester dans ce pays, je veux donner à ce pays. Après, est-ce que ça veut dire que je me réveille pas parfois en me disant mais qu'est-ce que tu fous là?
1: Et est-ce que des fois certains de vos amis qui ont fait avec vous la révolution vous dites mais en fait c'est dégueulasse, hein, pourquoi t'es parti quoi? Non seulement on n'a pas fini, mais aujourd'hui regarde où nous sommes. Donc c'est pas bien quoi.
0: En fait, je pense qu'il y a un peu des deux. C'est en gros, il y a une incompréhension de pourquoi tu restes. Surtout que moi, j'ai la double nationalité, je suis franco-libanaise, donc il y a ce côté. Mais aussi parce que je suis franco-libanaise, j'ai un peu ce luxe de me dire si jamais un jour je dois partir, j'ai la facilité du passeport. Mais non, je dirais pas que on s'en veut d'être parti ou on s'en veut d'être resté. Je pense que les gens comprennent pourquoi on est resté et on comprend aussi pourquoi ceux qui sont partis sont partis.
1: Et en même temps, en écoutant Maya et Sabil Gossou, moi je me suis demandé si finalement c'était pas aussi ça qui fait tenir le Liban debout en fait. C'est cette espèce d'optimisme. Et même s'il est un peu ovni, ouais, mais n'empêche que Maya elle est là et elle avance en même temps que le Liban.
8: Oui, et puis il y a toujours l'envie de revenir. Je pense qu'on peut aller de la génération de nos parents quand ils se sont exilés en 75. Ils ont toujours l'espoir de revenir 50 ans plus tard. Et sur les nouvelles générations aussi. Et quand on parle aux jeunes, les jeunes lycéens, il y en a beaucoup qui veulent partir, mais souvent c'est dans l'idée de pouvoir revenir un jour, justement après leurs études ou après, si à un moment le pays ira un peu mieux, ils reviendront très probablement.
1: Voilà. Et le pays ira un peu mieux. Finissons, s'il vous plaît, sur cette phrase qu'on essaye optimiste. Et c'est là-dessus qu'on laisse le Liban, qu'on le laisse provisoirement. C'est promis, nous reviendrons. Cette petite musique que vous entendez, c'est l'enregistrement du prochain épisode du podcast Lorient la nuit, qui sera en ligne notamment chez nous sur l'appli Radio France. On a assisté, nous, à cet enregistrement. On a été ravis de le faire. Je vous remercie beaucoup tous. très chaleureusement d'avoir participé à cette émission, de nous avoir accueillis ici dans les locaux de Lorient Le Jour. On voudrait remercier aussi Mustapha Kazal qui nous a permis une installation technique qui était absolument parfaite. Rima Abdulmalak qui nous a donné son bureau, hein, c'est là que nous sommes, pour dire les choses clairement. On la retrouve à 23h, la directrice du journal, pour raconter justement ce podcast Lorient la nuit sur l'antenne de France Inter. Merci aussi très chaleureusement à Philippe Lefébure, le solide rédacteur en chef du 18-20. Merci à Sandrine Malon, à Geoffrey Marianne pour la prise de son et le studio. Merci tout particulier à notre réalisateur Thomas Langlin. Croyez-moi, sans lui, l'émission ne ressemblerait absolument pas à ce que vous avez entendu. Merci beaucoup. Les infos à Paris, c'est dans une minute.
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1: Et merci d'avoir passé cette soirée avec nous. Elle n'est pas finie, vous l'avez entendu. On se retrouvera tout à l'heure à 23h, encore une fois, autour de ce podcast Lorient, la nuit sur France Inter. Et à Paris, il est 20h. Lucie Leconi pour l'info. Bonsoir Lucille.
15: Bonsoir Fabienne, bonsoir à tous. Réunion en ce moment à Matignon pour faire le point autour de l'antivirus. Le Premier ministre reçoit des épidémiologistes. Une passagère française du bateau de croisière MV Ondus est testée positive. Au virus est toujours en réanimation ce soir. Son état est stable. Les quatre autres croisiéristes français sont négatifs. Mais il reste encore des tests à passer. Tous sont à l'isolement à l'hôpital Bichat à Paris. Enfin, les 22 Français cas contact vont être placés en quarantaine en milieu hospitalier. Dans l'affaire du financement libyen de la campagne présidentielle de Nicolas Sarkozy, le parquet général a requis aujourd'hui la condamnation de l'ancien président lors de son procès en appel. Condamnation pour association de malfaiteurs. Nicolas Sarkozy est soupçonné d'avoir noué un pacte de corruption avec le régime de Muammar Kadhafi pour financer sa campagne de 2007. Le réquisitoire se poursuit jusqu'à mercredi. L'un des deux textes de la réforme sur la fin de vie a été adopté définitivement aujourd'hui par le Parlement. Il renforce l'accès aux soins palliatifs. Les sénateurs l'ont adopté avec 325 voix pour, 18 contre. Les débats s'annoncent en revanche plus incertains sur la proposition créant un droit à l'aide à mourir. La Chambre haute doit se pencher dessus mercredi. La France régresse sur les droits des personnes LGBT+. C'est l'alerte du directeur général de la Fondation Le Refuge. Plus de 1700 cas de LGBT-phobie ont été signalés à SOS Homophobie l'année dernière en France. C'est en hausse par rapport à l'année d'avant. Julia Trollet, co-présidente d'SOS Homophobie, voit leurs droits se dégrader malgré cette avancée. Pourtant, il y a des dizaines d'années.
16: Au moment du mariage pour toutes et tous, il y a eu un véritable bond en avant, à la fois parce que la loi le permettait, hein, l'ouverture du mariage, ça a été quelque chose d'historique, et cette ouverture législative s'est accompagnée d'une progression sociale, c'est-à-dire que dans la société, il y a eu vraiment un moment très positif où le vivre ensemble s'est construit et où les discriminations ont été un peu gommées parce qu'il y a eu cette avancée du vivre ensemble. Aujourd'hui, il y a des lois de protection, mais le vivre ensemble est en train de se détruire. On a l'impression qu'il y a de plus en plus de polarisation et qu'il y a une violence beaucoup plus grande dans l'agressivité qui qui est portée envers les personnes LGBTI. Donc non, aujourd'hui, on a l'impression qu'on perd cette avancée qu'on a vécue il y a un peu plus de 10 ans et qu'on est en train de se recroqueviller sur des positions qui sont beaucoup plus réactionnaires, beaucoup plus conservatrices et donc très délétères.
15: Julia Trollet, coprésidente d'SOS Homophobie, répondait à Béatrice Duguay. Il n'y a pas assez d'équipements pour les personnes en situation de handicap en Seine-Saint-Denis. C'est l'alerte du président du conseil départemental, Stéphane Troussel. Il dénonce une situation totalement inacceptable. Plus de 7000 enfants et 3500 adultes n'ont pas aujourd'hui de solution d'accueil adaptée. La Seine-Saint-Denis est le département le plus faiblement doté de France métropolitaine. Au Kenya, le président Emmanuel Macron dévoile aujourd'hui un investissement de 23 milliards d'euros pour l'Afrique, dont 14 milliards sont strictement français, venant du public et du privé. Somme qui doit permettre de créer plus de 250 000 emplois entre la France et l'Afrique, selon le président français. C'était aujourd'hui le dernier jour du cessez-le-feu temporaire entre la Russie et l'Ukraine. Trêve violée, assure le président ukrainien. Il n'y a pas eu de silence sur le front. Il y a eu des combats, déclare ce soir Volodymyr Zelensky, qui accuse la Russie de ne pas vouloir mettre fin à la guerre qui dure depuis plus de 4 ans. Les légendes des Beatles auront bientôt leur musée à Londres, le premier dans la capitale dédié au groupe britannique. Il ouvrira en 2027 dans l'immeuble où les Beatles ont enregistré l'album Let It Be. Les fans pourront accéder à des archives inédites et c'est Paul McCartney qui l'annonce aujourd'hui.
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15: France Inter, 20h04, à suivre la 20e heure avec Eva Bester. Bonsoir Eva.
19: Bonsoir. Aujourd'hui, je reçois l'écrivaine et traductrice Kinga Wejekowska à l'occasion de la sortie de son roman Princesse aux éditions du Seuil.
15: Mais tout de suite, le temps de se brosser les dents, voici Les Petits Bateaux avec Camille Cronier.
20: Et coucou les petites curieuses et les petits curieux, allez, en cellule.
21: Bonjour, j'ai 4 ans, je m'appelle Maxence. Est-ce qu'en prison, on peut commander les livres qu'on veut et des pizzas? Au revoir, merci.
20: Et merci à toi Maxence pour cette question rigolote et à la fois hyper intéressante. Est-ce qu'en prison, on peut commander les livres qu'on veut et des pizzas? Pourquoi pas? Je ne sais pas. Écoute, c'est une avocate pénaliste. Pénaliste, Maxence, t'as 4 ans, je suis pas sûre que tu saches ce que ça veut dire. Ça veut dire qu'elle traite tout ce qui est affaire criminelle. Vous vous appelez Laure Hénic, c'est de vous dont je parle. Vous êtes avocate au barreau de Paris. Alors, réponse, s'il vous plaît.
22: Oui, alors, on devrait. Ce serait formidable qu'on puisse commander des pizzas et puis surtout lire tous les livres qu'on veut. Cette question est importante parce que les gens pensent que la prison devrait être là pour punir plus qu'isoler, alors que la prison, elle est seulement là pour isoler. Lorsque les gens rentrent en détention, on leur remet un guide, le guide du nouvel arrivant en détention. Et puis, il y a un règlement intérieur, comme il peut y avoir dans les écoles, et qui régit la possibilité de ce qu'on peut faire en détention. Et normalement, les droits du détenu devraient être préservés. Mais il y a deux limites, qui sont la sécurité de l'établissement et les possibilités de ce qu'on peut faire dans un établissement comme ça, qui est surveillé. Donc, c'est pour cette raison qu'on peut pas faire livrer des pizzas, parce que personne ne peut rentrer, aucun livreur ne pourrait rentrer en maison d'arrêt pour des questions de sécurité.
20: Mais et si puis il laisse aussi... la pizza à l'entrée, par exemple.
22: Alors, je pense qu'aucun surveillant ne pourrait, compte tenu du manque de personnel, aller livrer les pizzas. Et puis, c'est aussi parce que, justement, il y a une conception très répressive de la prison, qui aurait beaucoup de gens pour venir dire « Ah ben, c'est un peu le Club Med », c'est une expression qu'on entend beaucoup, c'est un peu le Club Med.
20: C'est les vacances, quoi.
22: Voilà, c'est les vacances. Alors que le fait d'être isolé, c'est déjà suffisant et qu'on devrait pouvoir manger une pizza. Et puis parfois, ils sont alors ils restent 22 heures sur 24 dans leur cellule, ils mangent dans leur cellule. Normalement, la loi dit qu'il devrait y avoir une seule personne par cellule, mais ils sont plutôt 3 et ils devraient pouvoir manger une pizza tous les 3, mais c'est pas possible. Sur les livres, à peu près toutes les maisons d'arrêt ont une bibliothèque, mais alors c'est pas comme à l'extérieur, avec des grands espaces, c'est souvent très petit, mais quand même, c'est fourni par des livres. Et puis il y a des associations, notamment une association Lire pour en sortir, par exemple, exemple, qui envoie des bénévoles pour aller essayer de parler avec des détenus de littérature. Il y a aussi des écrivains qui viennent faire des ateliers d'écriture et qui peuvent échanger avec les détenus. Alors ça représente malheureusement très peu de détenus.
20: Et juste une dernière question toute bête, mais de toute façon, les détenus n'ont pas de téléphone ou d'ordinateur pour pouvoir faire ces commandes.
22: Non, la possibilité de commander des choses, c'est par le biais de ce qu'on appelle la cantine en détention, c'est-à-dire qu'on leur donne une feuille avec tout ce qu'ils peuvent acheter et ils cochent, et en plus ça revient très cher alors qu'ils travaillent très peu en détention, il n'y a pas beaucoup de travail, donc effectivement il n'y a aucune possibilité de communiquer avec l'extérieur. Alors il peut y avoir aussi des parloirs où les gens viennent, la famille peut venir et peut demander selon le règlement intérieur à laisser un livre pour que ce livre soit remis aux détenus.
20: Et dans les livres les plus lus en prison, il y a Le Petit Prince de Saint-Exupéry, L'Étranger de Camus, La Vie devant soi de Romain Gary, 20 000 lieues sous les mers de Jules Verne ou encore L'Arabe du futur de Riyad Satouf. 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
20: Et on retrouve Eva Bester pour la 20e heure. Bonsoir Eva.
4: Bonsoir Camille. Kinga Wojciechowska est en studio. Générique.

0: Écrivaine et traductrice franco-polonaise, Kinga Wojciechowska a d'abord publié un roman pour la jeunesse en pensant que pour écrire pour les adultes, il fallait être Proust. Suivront heureusement les romans pour adultes Patte Blanche, prix Françoise Sagan en 2023, et Princesse, paru au Seuil et pour lequel nous la recevons ce soir. On assiste dedans à une histoire d'amour, si l'on peut la qualifier ainsi, entre Barbara Lys, cadre supérieur d'une entreprise agroalimentaire dont le cœur semble initialement glacé, et un plombier polonais nommé Pavel, enfin ça c'est peut-être un L barré, je ne sais pas, parce que dans la version française c'est L, qui l'emmène vivre dans son village en Pologne. La mère de Barbara, aussi polonaise, a quitté son pays natal sans désir d'y retourner, et sa fille ne connaît pas grand-chose à la terre de ses ancêtres. Elle va tout de même s'y installer avec enthousiasme, et surtout avec un lapin géant, prénommé Princesse, qu'une amie lui a offert pour son anniversaire. Les ragots peupleront vite le souffle des voisins, qui ne se gêneront pas non plus pour scruter le ventre de Barbara, dont on attend beaucoup des capacités reproductrices. Étrangement, le corps du curieux lapin possessif se modifiera plus vite que celui de sa maîtresse. Un récit plein d'inventivité qui dynamite les clichés. Bonsoir et bienvenue dans la 20e heure.
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0: Bonsoir Kinga Wojciechowska.
2: Bonsoir Eva Bester.
0: Alors petit point prononciation dans l'espoir que plus personne n'écorche jamais votre nom. Ça s'écrit W-Y-R-Z-Y. Kowska. Et le Y en polonais se prononce entre le I et le E.
2: Voilà, c'est toute une histoire ce E.
0: Et le RZ, je.
2: Voilà. Et donc c'était parfait comme vous l'avez dit, Wojciechowska.
0: Wojciechowska.
2: Voilà.
0: Quel est votre mot favori en polonais?
2: Mon mot favori en polonais, je vais pas jurer immédiatement dans l'émission,
0: pas immédiatement.
2: Donc je vais en trouver un autre. Ponczek.
0: Ponczek.
2: Eh oui, bah, évidemment c'est un mot gourmand qui me vient en premier lieu et le ponczek c'est une sorte de beignet polonais. Mais
0: très gras.
2: Ouais, mais très gras, mais qui peut être également léger comme un nuage. Donc c'est.
0: Moi je connais ceux qui sont glacés avec le vraiment trempés dans du saindoux diabolique.
2: Oui, moi je les connais glacés, mais néanmoins je les trouve légers.
0: Oui, parfois ils sont délicieux à la confiture de framboise,
2: rose.
0: De rose. Ouais.
2: De rose.
0: Comment vous appelez par un diminutif?
2: Alors mes parents m'appellent Kingusha.
0: Parce que souvent les diminutifs dans les langues slaves sont plus longs.
2: Exactement, donc mes parents quand j'étais petite m'appelaient Kingusha, Kinyusha. Et en fait ils m'appellent souvent Kinya, voilà.
0: Quelle est la dernière chose qui vous a enthousiasmé?
2: Alors, je suis quelqu'un qui s'enthousiasme assez régulièrement. Et je pense que la dernière chose, alors je vais pas aller chercher peut-être du côté des enthousiasmes, des grandes excitations. Mais aujourd'hui, ce matin même, je pense que ce qui m'a enthousiasmé, c'est d'arriver dans mon bureau. J'ai la chance d'avoir une petite chambre à moi en dehors de l'appartement familial. Et donc, quand je suis arrivée et que je me suis mise au travail et que j'ai vu la liste de ce que j'avais à faire dans la journée, alors c'est pas du tout toujours le cas. Les phases d'écriture sont plus coriaces, mais je suis en phase de recherche. Je travaille aussi sur un scénario et donc ça m'a enthousiasmée. Je me suis dit que cette journée commençait bien.

0: Théodora des Mythos.
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2: Mesdames, Messieurs, bonsoir. Je ne surprendrai personne en précisant tout de suite que ce journal sera presque entièrement consacré aux événements de Pologne. La Pologne dont on peut dire qu'elle s'est refermée sur elle-même. La Pologne est donc en état de siège depuis ce matin. Les juristes qui se sont penchés sur la constitution polonaise expliquent que l'état de siège intervient quand la sécurité intérieure est en péril. Regardez bien ces images, car ce sont les seules qui nous soient parvenues aujourd'hui de Pologne. C'est la conclusion du message du numéro 1 polonais.
3: Zwracam się do wszystkich obywateli. Nadeszła godzina ciężkiej próby. Próbie tej musimy sprostać. Dowieść, że Polski jesteśmy warci.
0: C'est le JT de TF1 le 13 décembre 1980, Kinga Wojciechowska. On a entendu à la fin de l'extrait le général Jaruzelski qui déclare l'état de siège en Pologne. Vos parents se sont connus à la fac de français à Varsovie où vous êtes né. Ils ont émigré en France en 83. Pouvez-vous rappeler aux auditeurs ce qu'était l'état de siège et raconter en quoi votre père fut directement concerné dans son travail ?
4: En fait, moi, j'ai toujours connu le nom polonais, le mot polonais pour dire état de siège, ou on dit aussi état d'urgence, c'est l'état de guerre. Donc, en tout cas, le mot que j'ai connu enfant, c'est que tout à coup, la Pologne est entrée en état de guerre. Il se trouve que moi, j'étais un enfant qui avait énormément de fièvre, et en polonais, on dit également, elle est en état de fièvre. Donc, il y avait une sorte de, comme ça, de correspondance entre la Pologne en état de guerre et moi-même, petite, en état de fièvre permanent. Et donc, la déclaration de l'état de guerre ou de l'état de siège par Jaruzelski, elle survient quelques mois après le début des grandes grèves sur les chantiers navals de Gdańsk, qui ont permis l'éclosion du mouvement Solidarność, qui a d'abord éclos dans une sorte d'enthousiasme collectif, avec une relative liberté, jusqu'au moment où soudain, parce que ce qu'on apprendra bien plus tard et ce qu'expliquera Jaruzelski plus tard, c'est qu'il craignait une entrée des troupes russes en Pologne, eh bien, il déclare l'état de siège pour une remise en ordre du pays. Alors, ce que ça signifie, c'est comme un état d'urgence, hein, c'est un couvre-feu, une interdiction de réunion. Et puis, ce qui a concerné directement ma famille, c'est qu'ils ont immédiatement bloqué et fermé l'immeuble de la télévision nationale. Mon père était journaliste, il présentait le journal sportif à la télévision. Et donc, du jour au lendemain, en réalité, il se retrouve à ne plus pouvoir se rendre sur son lieu de travail, à moins de signer un papier. Alors lui, il était numéro 2 de Solidarność à moins de signer un papier disant qu'il adhère totalement à la politique érigée par l'état de siège et qu'il accepte de présenter le journal en uniforme militaire, ce qu'il a refusé de faire. Et il est devenu chauffeur de taxi en Pologne quelques semaines plus tard, le temps de se retourner.
0: Il était aussi correspondant pour le journal sportif français L'Équipe, qu'il a embauché lorsqu'il est allé vivre en France.
4: Absolument. Alors en fait, il était déjà correspondant permanent et donc le journal L'Équipe, en fait, quelques semaines, après la déclaration de l'état de siège, essayait de joindre mon père. Il faut savoir que toutes les lignes téléphoniques avaient été coupées et donc le journal ne réussissait pas à le joindre. Ils ont quand même envoyé quelqu'un en Pologne, quelques mois plus tard, qui a sonné un jour chez nous et qui est arrivé. Il faut savoir aussi que, je crois, 2 semaines après la déclaration de l'état de siège, le rédacteur en chef à l'époque de L'Équipe, Noël Quédel, a écrit un édito assez politique qui était adressé à mon père. Ils étaient inquiets. Et puis, quand ce collaborateur de L'Équipe est venu en Pologne, il a proposé à mon père d'émigrer et d'essayer, en tout cas, de venir travailler en France, ce que mon père a fait. Il est resté à L'Équipe, je crois, une vingtaine d'années ensuite.
0: Quel était votre souvenir, vous, quand vous êtes arrivée petite en région parisienne, de votre apprentissage du français ?
4: Alors, je connaissais déjà le français, puisqu'en fait...
0: Vos parents le parlaient ?
4: Voilà, alors mes parents ne le parlaient pas entre eux, mais comme ils étaient francophones, francophiles, ils nous avaient envoyés à l'école française en Pologne. Donc, j'ai commencé ma scolarité à la maternelle française en Pologne. Donc, ma langue familiale, affective, c'est vraiment le polonais. Et dès le début, la langue sociale... ça a été le français.
0: Et alors, en termes d'environnement, est-ce que vous vous souvenez du contraste ?
4: Je crois que c'est un souvenir un peu cliché. Alors, ce qu'il y a d'ailleurs dessus de clichés par la suite qui sont venus s'agglutiner à mes souvenirs, je ne sais pas exactement, mais en tout cas, je sais que la traversée de l'Europe en voiture, puisque nous sommes venus en voiture, que le passage le plus coriace pour nous avec mes parents, c'était la RDA, hein, où tout à coup, c'est comme si tout à coup, là, on avait la quintessence du bloc de l'Est dans toute sa tristesse, sa grisaille. Et puis ensuite, à partir du moment où on passait de l'autre côté, ben, je crois que c'est le souvenir qui reste. C'est tout à coup, alors celui des couleurs, certainement. Probablement, en fait, que ces couleurs, c'était aussi les affichages publicitaires. Et donc, c'est celui de la consommation, de tout à coup, de tout ce qu'il est possible éventuellement d'acheter et qu'il n'y avait pas là-bas. Je crois que c'est un peu ça, les premiers souvenirs.
5: On m'a dit autrefois que j'avais un peu trop de menton. Je viens de me tâter et de me regarder dans le miroir pour savoir ce qui en est. Et je ne sais pas trop bien qu'en juger. Pour le tour du visage, je l'ai ou carré ou en ovale. Lequel des deux ? Il me serait fort difficile de le dire. J'ai quelque chose de chagrin et de fier dans la mine. Cela fait croire à la plupart des gens que je suis méprisant, quoique je ne le sois point du tout.
0: Jean-Marc Thibault lit La Rochefoucauld en 1981. Kinga Wojciechowska, vous avez étudié la littérature contemporaine à l'ENS, avez fait une agrégation et une thèse commencée à Saint-Étienne sur les mémoires du cardinal de Retz et de La Rochefoucauld. Qu'est-ce qui vous attirait chez ces moralistes ? Parce que c'est quand même les plus littéraires de tous. Ils ont quand même un style incroyable dans leur maxime.
4: Je crois que ce qui m'a attirée d'abord chez eux, ça a été une sorte de défi. Alors c'est vraiment une anecdote pas très intéressante, mais en réalité j'avais fait une maîtrise et un DEA sur Gombrowicz et Genet, qui m'attiraient certainement bien davantage, qui faisaient bien davantage partie de mes lectures spontanées. Et puis je sais pas, un jour je me suis retrouvée avec une normalienne qui m'avait l'air extrêmement sérieuse, qui n'était ni mon amie, donc c'est quelque chose de très étrange, mais qui m'en imposait probablement, et qui m'a dit avec beaucoup de fierté être 16e-iste, et à côté d'elle, il y en avait une autre qui était 17e-iste, et tout à coup, je me suis dit, mais pourquoi pas moi, pourquoi j'irais vers la facilité, et donc le polonais et Gombrowicz, alors que moi aussi, je peux mesurer comme ça une littérature hyper sérieuse.
0: Alors, enfin, la facilité Gombrowicz, c'est déjà pas mal.
4: Non, mais c'était la facilité de la langue, évidemment, en fait, c'est pas un auteur. Et donc, je me suis dit, La Rochefoucauld et le cardinal de Retz. Alors, je dis ça, mais en réalité, ce sont des auteurs quand même très drôles. Donc, le point commun, c'est que ce sont des auteurs à la fois drôles et mordants et avec quand même une très grande acuité politique et un très grand sens de l'observation de l'époque. Et je pense qu'ils ont ça en partage avec Gombrowicz, même si après, c'est traité différemment.
0: Oui, ils manient tous les trois très bien l'ironie. Vous avez enseigné aussi à l'Université de Saint-Étienne, abandonné votre thèse pour vous consacrer au théâtre et à l'audiovisuel, notamment avec votre ancienne camarade d'Hippocagne, Camille Chamou, qui était à l'époque, avant de devenir l'actrice et l'humoriste que nous connaissons, une metteuse en scène de théâtre contemporain.
4: Absolument, absolument. Et Camille, nous avons commencé notre collaboration, on était d'abord amis, camarades de classe. Et puis un jour, probablement parce qu'on a aussi flairé que c'était la saison polonaise en France qui commençait et que Camille avait plein de projets de mise en scène, que c'était très difficile, comme ça l'est aujourd'hui, de monter des spectacles, en particulier quand on a 22-23 ans et puis des grandes ambitions. Non, mais on avait envie de jouer dans des théâtres. Et j'ai commencé, elle m'a dit, tu veux pas chercher des choses dans le théâtre polonais? Parce que par ailleurs, comme j'adorais le théâtre polonais et que je lui disais que c'était un très vivant et très ancré dans la ville, et il me semblait, en tout cas à 20-25 ans, je trouvais que par rapport au théâtre français, que je trouvais assez bourgeois, c'était un théâtre beaucoup plus dynamique. Elle m'a dit, mais lis des pièces contemporaines polonaises et regarde s'il n'y a pas une pièce que tu pourrais traduire et qu'on pourrait monter. Et c'est comme ça que j'ai traduit La quatrième sœur de Głowacki, Janusz Głowacki.
0: Et vous vous êtes retrouvée également sur scène.
4: Et je me suis retrouvée sur scène, absolument, vous êtes hyper bien renseignée.
0: Ah oui, je fais mon métier, que voulez-vous.
4: Et oui, je me suis retrouvée sur scène et alors, en fait, enfant, je voulais être écrivain, hein, Et puis après, j'ai pas gagné un concours de j'aime lire. Et je me suis dit, ben, du coup, j'ai pas tellement de talent, donc c'est pas la peine, je n'y arriverai jamais. Et puis à 16-17 ans, je voulais être comédienne. Et puis je me suis dit très rapidement qu'en fait, au bout de 3 castings ratés et puis d'un conservatoire pas réussi, je me suis dit, ben, je serai pas comédienne. Et puis Camille m'a quand même fait remonter sur les planches, oui, je pense que j'avais 25-26 ans, mais pour moi, c'était bien trop tard pour aborder une carrière de comédienne. Donc j'ai... Et puis, de toute façon, je pense que j'étais pas très douée, mais j'ai aimé ça. Voilà, j'aime bien jouer.
0: Vous avez coécrit et réalisé avec Bastien et Ouzan le documentaire « Ouvrez la mine ». Je vous laisse nous raconter de quoi il s'agit.
4: Alors... dans le cadre, je crois, également de cette saison polonaise en France qui a décidément été assez fructueuse.
0: Et là, il va y avoir la saison franco-polonaise.
4: J'ai vu ça en 2027, mais j'ai découvert ça aujourd'hui. Je ne suis pas du tout bien renseignée, mais j'ai vu ça, effectivement. Eh bien, on m'a demandé de traduire une pièce parce qu'elle allait passer au théâtre Sylvia Montfort à l'époque, donc je devais en écrire les sous-titres. Et ce théâtre, qui était un théâtre dans une ville, ancienne ville minière polonaise, à Wałbrzych, la pièce s'appelait La Mine, et le théâtre m'a invité et a invité le directeur du Sylvia Montfort à venir à Wałbrzych voir une représentation de la pièce. Et ça correspondait en tout point au genre de théâtre que j'aimais, c'est-à-dire que j'ai l'impression que c'était un théâtre qui faisait un effort vers la ville, c'est-à-dire que les mines avaient fermé dans la ville de Wałbrzych, mais le théâtre essayait de redonner une voix et une histoire à ces mineurs qui avaient, c'était une ville à l'époque qui était touchée par 30% de chômage, avec des mines à ciel ouvert, un peu comme au 19e siècle, 18e siècle. Et puis, tout à coup, se jouait quelque chose qui cherchait à parler à cette population, à la faire venir au théâtre. Et donc, j'ai décidé de tourner un documentaire là-dessus, c'est-à-dire en prenant comme porte le théâtre pour entrer dans la ville.
0: Et puis, votre rêve d'être écrivain qui datait de l'enfance a fini par se réaliser, mais au début timidement, puisque votre premier roman était un roman jeunesse. Puisque je l'ai dit en introduction, vous trouviez cela très présomptueux d'écrire un roman adulte. Vous pensiez qu'il fallait être Proust ou se taire, alors vous vous taisiez, dites-vous. Et c'est « Mémore, le monde d'après ». Et ce qui est assez joli, c'est que peut-être deviez-vous en passer par là, puisque vous avez apprécié la liberté que donnait la littérature jeunesse.
4: Alors absolument, je pense que c'est précisément mes plus ou moins longues, mais alors parfois laborieuses études de lettres modernes, peut-être ce petit passage par le XVIIe siècle qui a donné une sorte de gravité au fait de je déteste cette expression, entrer en littérature, là je la vois, alors précisément déjà l'expression c'était quelque chose qui me paraissait, c'est même pas intimidant, mais je crois que c'est à la fois, je trouvais qu'il y avait quelque chose d'à la fois grave dans le geste et puis un peu ridicule, voilà, c'est toujours un peu les deux, ou en tout cas c'est, il y a une pudeur probablement chez moi qui fait que je vais trouver cette quelque chose de pompeux. Et je pense que le fait d'en passer, enfin je me suis pas du tout dit que j'allais passer par la littérature jeunesse, je me suis simplement dit que j'allais peut-être renouer, après avoir étudié la littérature, étudié tous ces textes que j'admirais beaucoup, que je décortiquais, qu'il fallait que je renoue avec le plaisir de lire que j'avais rencontré enfant. J'étais très lectrice enfant et donc soudainement ça me permettait de renouer avec quelque chose qui était décrassé d'une certaine manière de mes études. Et c'est effectivement en écrivant « Mémoire », en me rendant compte également de l'immense travail que ça demandait. C'est un roman qui m'a demandé énormément de travail, de réécriture. J'ai rencontré une formidable éditrice chez Bayard, Hélène Pasquet.

0: J'ai entendu très clairement « mais mort ». Alors, quel est votre rapport aux morts, à vos morts ?
1: Pour l'instant, j'ai été relativement préservée de la mort autour de moi, de la mort de mes très proches. Pas complètement préservée, j'ai perdu des amis chers, voilà, comme... Mais je crois que dans mes morts, c'est un rapport au... Je crois que le texte, il a trouvé son origine parce que l'histoire du frère, finalement, assez étrangement, est survenue presque après toute une première écriture. Et la première écriture du texte, eh bien, elle portait davantage sur, je crois, la perte d'un pays, puisque dans ce roman, eh bien, c'est une famille qui quitte la Pologne avec un petit garçon qui s'appelle Tomek et dont la famille entière commence à perdre la mémoire. Hein. Les souvenirs s'effacent, ils perdent la mémoire et par conséquent, eh bien, le petit garçon concret est survenu plus tard. Donc ça a été la matérialisation d'une perte qui était également une perte pour moi de langue.
0: Mais alors justement, c'est intéressant puisque vous avez votre premier roman « adulte » entre guillemets est paru en 2022 sous le titre « Patte blanche » sur une famille bourgeoise apeurée par l'actualité. Et alors, on vous a beaucoup demandé pourquoi vous n'écriviez pas votre grand roman polonais. Or, il y a un mannequin polonais dans le livre. Je veux dire, il y a toujours la Pologne en filigrane finalement.
1: Il y a toujours au moins un personnage polonais dans tous mes romans, de mes morts à De nos propres ailes, qui est mon autre roman jeunesse. Il y a toujours un polonais qui traîne quelque part. Et d'ailleurs, si là je suis en train... Il y a toujours une figure de mère polonaise, en fait. Le point commun, ce serait dans les quatre romans, voilà, il y a une mère polonaise.
0: Quel est votre rapport aux réseaux sociaux, puisque Patte Blanche en traite aussi, avec notamment quelqu'un qui a une chaîne YouTube, bon, je ne déflore pas toute l'intrigue, quelqu'un qui s'abreuve auprès d'Instagram. Vous avez eu aussi une réflexion, vous mêlez à la fois réflexion ironique sur les personnages et aussi sociétale.
1: Mon rapport au réseau, je pense, est assez symptomatique d'un rapport de l'époque, c'est-à-dire entre addiction par moment, rejet à d'autres moments, volonté tout à coup, je passe à un Nokia et je galère pour trouver mon chemin dans Paris et en même temps ça me fait vraiment un bien fou. Mais effectivement, je crois que en écrivant Patte Blanche, il y avait cette idée de tout à coup avoir des personnages. J'ai voulu écrire, alors vous avez dit de gens qui ont peur de l'actualité. Je pense que de gens qui ont peur tout court, cette espèce de peur de l'époque, j'ai essayé d'en trouver aussi la langue.
0: Et de l'autre, de l'étranger, puisqu'il en est question dans ce
1: livre. Exactement, mais en réalité, je crois que cette peur de l'autre, de l'étranger qui est dans le livre, elle est alimentée par une peur globale que partagent ces personnages, qui est une peur de la perte de leur identité, y compris d'une sorte d'identité construite et fictionnelle, de la peur, il y a un personnage qui est très hypochondriaque, donc de la peur de la mort et de la maladie, c'est alimenté par un tas de névroses ou d'angoisses plus ou moins grandes, d'une forme comme ça de quelque chose qui est un mélange entre peur et paranoïa, et c'était réellement ce que j'ai essayé d'en trouver la langue, et je crois que les réseaux sociaux, ou notre rapport, parce que c'est pas seulement les réseaux, c'est notre rapport plus global au téléphone qui fait qu'on a en permanence le monde, on n'a jamais autant eu le monde derrière nous, quoi, accroché, à le traîner en permanence, et donc ce monde qui vient alimenter de manière assez confuse à la fois nos désirs et nos peurs. Donc on peut dans un même mouvement se retrouver avec un message qui vient nous annoncer de nouvelles chaussures, et puis l'instant suivant, la menace d'une bombe atomique. Donc on est comme ça dans une sorte de grande fragilité face à un monde qui est en permanence à portée de main et en même temps qui se dérobe à nous.
0: Vous parlez justement là d'une sorte de condensé, de miniature du monde entier, mais vous aimez aussi une autre forme de miniature, c'est la famille, puisque pour vous, c'est une petite société, et vous notez d'ailleurs, vous remarquez d'ailleurs de façon très pertinente que souvent les sociétés qui se referment sur elles mettent en avant la famille.
1: En tout cas, l'érige comme ça, comme valeur refuge, on le voit... avec, c'est une des dynamiques de société que j'aime disséquer et observer, c'est celui du repli conservateur de la Pologne, de l'Europe en général, de la France également, et puis du monde entier.

0: Beck, Ride Lonesome.
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2: Yvonne, c'est une fille laide. C'est-à-dire quelque chose qui offense la nature, parce qu'une fille devrait être belle, n'est-ce pas, attractive. Eh bien, hélas, elle est répugnante. Alors, l'héros de ma comédie, n'est-ce pas, le prince Philippe, il est dans ses sentiments offensé, pour ainsi dire, par cette injustice de la nature. Il veut imposer ici la morale humaine, pour ainsi dire, à la nature. Et il se déclare que quand même, lui, il sera amoureux d'Yvonne. Et hélas, cette chose-là, qui est un peu contre nature, ne peut pas être réalisée. Et ce qui passe après, c'est que toute la cour, en commençant par le roi et la reine-mère, comme il observe justement cette mauvaise biologie, Yvonne, cette répugnance, alors ça est produit dans eux un effet... disons, de décomposition. Il commence à penser à ses propres défauts, à ses propres répugnances, à ses péchés, et alors toute la cour est envahie, n'est-ce pas, par un élément de péché, de répugnance, de tout ce que vous voulez.
3: Witold Gombrowicz sur le personnage d'Yvonne dans sa pièce Yvonne, princesse de Bourgogne, au micro de Gilbert Maurice Dupré sur l'ORTF en 1970. Kinga Wojciechowska, vous publiez le roman Princesse aux éditions du Seuil, et l'héroïne de ce roman, bien que, en fait, je dis l'héroïne, mais il y a tant de personnages auxquels vous accordez la même importance dans le livre que beaucoup d'eux pourraient être considérés comme les héros du livre. En tout cas, Barbara Liss, L-I-S, vous l'avez un peu imaginé comme cette Yvonne, princesse de Bourgogne. Alors, est-ce que vous pouvez nous en dire un mot? Parce que c'est tout de même un personnage très mystérieux. Et pendant tout le roman, alors que le roman est assez long, je ne savais pas ce qu'elle pensait.
4: Alors, il y a une partie de la réponse dans votre question, puisque, en réalité, la manière dont j'ai voulu, dont j'ai imaginé ce personnage, c'est que j'ai voulu à la fois... sur le plan du sens et de sa présence, faire d'elle un éternel personnage secondaire, comme certaines personnes et peut-être tout le monde à certains moments de son existence se sent ou devient par un simple jeu de place dans la société un personnage en permanence secondaire. J'ai imaginé également cette femme au tout début du roman. Elle travaille dans une entreprise d'agroalimentaire. C'était également un milieu qui m'intéressait parce que au sein de cette entreprise, elle a à la fois un boulot qui pourrait en faire en apparence ce qu'on appelle une femme puissante. C'était également ce terme qu'on entend beaucoup, une femme puissante, une femme inspirante, d'accord, mais qu'est-ce qu'on fait quand on n'en est pas une? C'est-à-dire, et même quand on est à la place d'une femme soi-disant puissante, mais qu'on n'est ni inspirant, ni puissant, ou qu'en tout cas, personne n'a tenu ce discours-là sur nous et qu'on ne se le tient pas à nous-mêmes. Donc je voulais comme ça un personnage secondaire, et ça c'est ce qui a également donné une forme à ce roman, puisque si on peut se demander si c'est le personnage principal, moi-même je me pose la question, c'est en tout cas le personnage qui est présent dans chaque chapitre. Et donc je voulais créer un personnage qui devient principal parce qu'elle est toujours là, dont la présence est en permanence l'arrière-fond des autres personnages. Et j'ai un peu imaginé ce roman, alors... par moment, comme je sais pas pourquoi, je prends souvent des métaphores du type couture et ou tapisserie, alors que moi-même je sais pas très bien quoi faire de mes deux mains. Mais j'ai imaginé ça comme des images, comme chaque chapitre apportant une image, et puis réellement le fil de Barbara Liss n'apparaissant que si on retournait la tapisserie, comme une sorte de fil rouge qui permet de lier l'ensemble. Et oui, c'est un personnage qu'on n'entend pas tellement parler dans le roman, tout comme on entend très peu Yvonne, princesse de Bourgogne dans la pièce de Gombrowicz, parce que je voulais que ce soit un personnage sur lequel les autres personnages à la fois projettent un certain nombre de choses. Et puis, je me suis également imaginé qu'elle pouvait être comme le seul personnage... Enfin, le roman, ça consiste en gros à se mettre dans la tête d'un certain nombre de personnages. Hein, on peut Or, elle, c'est le seul personnage à l'intérieur duquel le lecteur ne pénètre jamais, dont les pensées lui restent totalement mystérieuses. Finalement, tout comme, même si on discute, tout comme vos pensées me resteront toujours mystérieuses. Donc je pense que c'est le seul personnage non romanesque du roman.
3: Alors, en parlant de... Il y a d'autres pattes blanches dans ce roman. Pattes blanches et noires, peut-être, si je suis plus précise. C'est le lapin qu'on lui offre, qui s'appelle Princesse, qui est un lapin assez hybride, comme beaucoup de choses dans ce roman. C'est très... Oui, vous jouez sur l'hybridité. Et ce qui est amusant, c'est que le roman flirte avec le fantastique. Enfin, il y a une irruption du fantastique à un moment, je ne révèle pas pourquoi. Mais vous n'aimez pas qu'on dise que c'est un roman surréaliste, car comme Gombrowicz, vous dites que vous êtes une réaliste acharnée.
4: Oui, alors je pique cette expression à Gombrowicz, parce que effectivement, je la trouve quand j'ai lu, je sais plus, je crois que c'est dans une interview, peut-être dans Testament, qu'il dit ça, je sais plus. Je me suis dit, mais c'est exactement ça. C'est-à-dire que c'est à force, oui, surréaliste. C'est vrai que ça ne me va pas, mais même alors fantastique, ça me va dans le sens d'une hésitation vraiment permanente entre le statut réel, une interrogation sur le statut de réalité ou de réel dans lequel on se trouve. J'aime bien mettre le lecteur un peu au défi de sa propre lecture.
3: D'ailleurs, ça commence dès le début, puisque vous écrivez cette œuvre dans son intégralité, podcast compris. D'ailleurs, je précise que le podcast, vous l'avez réalisé avec Anaïs Reinhardt, qui travaille aussi sur France Inter. Et jusqu'à preuve du contraire, une fiction, toute ressemblance avec des personnes existantes ou ayant existé serait fortuite pour l'instant.
4: on ne sait pas de quoi l'avenir sera fait.
3: Bon, alors, dans ce livre, il est évidemment question de Pologne, puisque cette Barbara Lise va rencontrer cliché un plombier polonais, mais on va voir que c'est tout sauf un cliché. Et justement, vous dénoncez certains clichés, comme vous en démontrez d'autres aussi. Est-ce que vous pourriez lire un petit extrait qui se trouve page 50-51 sur les clichés polonais ?
4: Pologne. Et aussitôt se dessinait sous les coupes au carré et les chignons grasquelis un immense champ de patates miné par les bolcheviks. La cour bétonnée d'un immeuble stalinien de 18 étages. Du gris sans espoir, où chacun bat la misère, du côté triste de l'Europe. Dans ce pays barbare et romantique, où les ours courent dans les rues, où il n'y a ni jambon ni fromage, où les femmes mettent des collants de toutes les couleurs, se teignent les cheveux en jaune pisse, où les hommes rincent leur chicot pourri dès le matin avec un verre de vodka, un peuple brut de décoffrage et antisémite, qui marmonne des prières en écoutant Chopin. Mais quel courage! Des chevaux contre les chars en 1939 et l'armée napoléonienne. Et vous savez pourquoi on dit sous comme un Polonais?
3: Je précise évidemment que ce passage est ironique, mais faut-il le préciser? Vous soulevez des problématiques sociétales et d'ailleurs en parlant d'ironie, l'humour est très important pour vous. Vous dites que vous êtes une grande inquiète et que sans l'humour vous ne tiendriez pas. Et ça commence par un canular de femmes dans une usine, dans l'empire charcutier pour lequel travaille Barbara Lise. Et vous vous intéressez à toutes les classes sociales dans ce livre. C'est vraiment une radiographie des classes sociales en France et en Pologne.
4: Oui, je ne l'ai pas pensé en me disant je vais radiographier les classes sociales.
3: Il y a les religieux, il y a les médecins, il y a...
4: Oui, c'est vrai qu'il y a une sorte comme ça de... c'est au fur et à mesure des mouvements, du mouvement du monde dans lequel est entraînée Barbara Lise, et puis la bourgeoisie... ça y est, je voulais plus m'en tenir comme ça à un seul milieu. Je voulais voir comment les choses... L'une des choses qui m'intéressait aussi dans Princesse, c'était de m'interroger sur les limites, les catégories, la manière dont elles s'effacent, dont les choses circulent entre d'un genre à un autre, d'une catégorie à une autre, d'une partie de l'Europe à une autre. Donc oui, il y a ces glissements entre les différentes catégories sociales.

0: Eh bien, je suis très contente d'avoir eu enfin une excuse pour passer l'une de mes chansons préférées, Kinga Wojciechowska. C'est Anna German, Stanelich Menad Jeziorem, et c'est un morceau que je trouve absolument magnifique. Et voici votre choix musical.
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0: Qu'est-ce qu'on entend ?
1: Saint Levant, qui est un chanteur qui est né à Jérusalem, qui a grandi à Gaza, qui est à la fois palestinien, dont la mère est franco-algérienne, le père palestinien d'origine serbe, et qui chante, comme vous l'avez entendu, à la fois en français, en arabe et en anglais.
0: Et le titre s'appelle 5 AM in Paris. 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

0: Les gens qui doutent d'Anne Sylvestre, un autre des morceaux que vous affectionnez, Kinga Wojciechowska, pour la découverte que vous avez choisie pour les auditeurs, vous dites que justement, comme vous êtes quelqu'un qui doutait beaucoup, vous avez choisi Medardo Rosso, un sculpteur que vous avez découvert au Kunstmuseum de Bâle. Et c'est amusant puisque vous le citez dans votre roman Princesse.
1: Exactement, c'était un moment où j'avais quasiment terminé Princesse, mais j'étais encore en train de composer les différentes parties. Et tout à coup, je suis tombée sur cette citation, « Nous ne sommes rien d'autre, je la cite de tête, que la conséquence des choses qui nous entourent. » Et ça résonnait entièrement avec mon roman, avec la manière dont j'avais voulu écrire ce personnage de princesse qui est la conséquence des choses qui l'entourent.
0: Et l'autre découverte, puisque comme vous êtes quelqu'un qui doute, ben justement vous partagez beaucoup plus, ce qui est appréciable pour nous, c'est l'architecte finlandais Alvar Aalto.
1: Alors oui, c'est en particulier la visite de la maison Louis Carré, qui se trouve à Bazoches-sur-Guyonne, dans les Yvelines, donc à une heure de Paris, que vous pouvez aller voir, qui a été réouverte au public récemment après des travaux. Et donc, c'est un architecte finlandais, moderniste, dont j'adore. Alors voilà, j'avais aussi mon hésitation, elle venait également du fait que Medardo Rosso, c'est un sculpteur impressionniste, donc, qui vraiment travaille de la... Enfin, ça reprend un peu des thématiques chères à Gombrowicz sur l'informe, sur ce qui n'est pas encore, ce qui est en train d'apparaître, c'est des sculptures assez incroyables qui ont l'air de sortir comme ça de la matière. Il utilise la cire, il joue sur la lumière. Et puis intuitivement, je me suis dit, je me dis parfois que si j'avais pas été autrice, j'aurais aimé être architecte. Donc j'ai pensé à cet architecte Alvar Aalto, dont j'adore le travail. Et en me disant au départ, c'est très bien parce que c'est dans la contradiction. Il y a d'un côté des formes pures, quelque chose d'achevé, une maison, et puis des lignes, des rectangles, du cadre, ce que j'aime. Et puis je me suis rendu compte qu'en réalité il y avait beaucoup de points communs et notamment tout un travail chez cet architecte et chez ce sculpteur, un grand travail sur la lumière et sur la volonté d'effacer les frontières entre la matière et l'extérieur et le monde qui l'entoure. Alvar Aalto par les ouvertures dans ses maisons et puis Medardo Rosso vraiment par la volonté de faire rentrer l'extérieur dans ses sculptures. Elles sont, je ne sais pas si vous les connaissez, mais elles sont assez incroyable à voir.
2: L'origine de ce livre, c'est un rêve. J'ai rêvé que j'étais nue, dans une chambre. Je me tenais nue au milieu de cette pièce. Mes amis sont arrivés, nus eux aussi, et ils ont commencé à s'allonger, les uns sur les autres, un peu comme une pile de crêpes. Et c'était très agréable, cette idée d'orgasme collectif. C'est devenu très important pour moi. C'était un rêve extraordinaire. Et j'ai senti que ce rêve allait me mener à quelque chose.
0: Kinga Wojciechowska, j'aime bien qu'on termine l'émission avec des recommandations de lecture. Et je crois que vous affectionnez le livre Hexes de l'autrice polonaise Agnieszka Szpila, qu'on entend pour le site des éditions Noir sur Blanc en 2024.
1: Oui, c'est un livre qui est très surprenant. Alors d'abord, je fais une toute petite digression pour dire que globalement, la littérature contemporaine polonaise et en particulier les voix d'autrices contemporaines sont assez dingues, que moi, elles réveillent complètement ma langue. Alors évidemment,
0: Dorota Masłowska,
1: Tokarczuk, Dorota Masłowska et Agnieszka Szpila, qui non seulement creusent une sorte d'écriture qui est très orale. Alors le début de Hexes est complètement dingue, notamment elle s'adresse comme ça aux femmes, à la société patriarcale d'une manière extrêmement violente et très drôle. C'est-à-dire qu'il y a une violence qui est contrebalancée par un humour. Elle a un personnage de chef d'entreprise impitoyable qui un jour découvre qu'elle aime faire l'amour aux arbres. Et donc voilà, donc c'est un roman assez dingue et que je vous conseille.
0: Et je crois que vous aimez aussi « Brefs entretiens avec des hommes hideux » de David Foster Wallace.
1: Oui, c'est vrai. Globalement, le travail de David Foster Wallace m'intéresse beaucoup. Là, on a je crois qu'on retrouve globalement ce rapport humoristique et en même temps avec peut-être une certaine forme... certaines formes de colère, je ne sais pas si c'est le bon terme, mais en tout cas quelque chose qui va chercher du rire du côté où peut-être le désespoir pourrait creuser.
0: Merci beaucoup, Kinga Wojciechowska.
1: Merci beaucoup, Eva Bester.
0: Princesse est parue aux éditions du Seuil et vous serez à la Comédie du Livre à Montpellier les 23 et 24 mai et au Festival Oh les beaux jours à Marseille les 29 et 30 mai. Cette émission a été réalisée par Lola Costantini, préparée par Céline Villegas, Anaïs Boucher et Franck Olivard, à la programmation musicale Juliette L'Orphelin, à la technique Julien Thévenot.

0: Et dans un instant, Very Good Trip par Mishka Assayas.
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0: 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Ensuite, le flash présenté par Lucie Leconi. Bonsoir Lucie.
5: Bonsoir Eva, bonsoir à tous. Le bateau de croisière dans lequel s'est déclaré un foyer d'antivirus a quitté le port de Granadilla de Abona aux Canaries. Les derniers voyageurs ont débarqué, il reste désormais les 26 membres d'équipage. Le navire va maintenant rejoindre les Pays-Bas. Pour faire des points réguliers autour de ce virus, le Premier ministre prévoit 2 réunions interministérielles par jour à Matignon. Ce soir, il reçoit des épidémiologistes. Sébastien Le Cornu a annoncé que tous les cas contacts seraient mis en quarantaine renforcée en milieu hospitalier. La Française, testée positive, est toujours en réanimation. Son état est stable. Une enquête ouverte notamment pour assassinat en bande organisée après cette fusillade à Nice cet après-midi dans le quartier des Moulins. 2 personnes ont été tuées, 3 autres ont été blessées. Le tireur, récupéré par un véhicule, a pris la fuite. Les 2 victimes décédées n'avaient pas d'antécédents en lien avec le trafic de stupéfiants. Selon le parquet de Nice, une cellule d'urgence médico-psychologique a été ouverte. Un homme de 27 ans placé en garde à vue pour un projet d'action violente d'inspiration djihadiste annonce le parquet national antiterroriste aujourd'hui. Ce ressortissant tunisien est soupçonné d'avoir projeté une action contre le musée du Louvre, a appris France Télévisions. Le parquet a requis son placement en détention provisoire. Après l'accord de l'Union européenne pour sanctionner des colons extrémistes israéliens coupables de violences contre les Palestiniens en Cisjordanie. Ces actes gravissimes et intolérables doivent cesser sans délai, a déclaré le ministre des Affaires étrangères Jean-Noël Barrot. De son côté, le ministre israélien de la Sécurité intérieure d'extrême droite qualifie l'Union européenne d'union antisémite. Le cessez-le-feu entre les États-Unis et l'Iran ne tient qu'à un fil, affirme le président américain. L'Iran a réclamé l'arrêt des hostilités dans toute la région, le dégel de ses avoirs et la levée du blocus américain sur les bourses iraniennes. Inacceptable, répond Donald Trump, qui assure que les États-Unis sortiront vainqueurs de la guerre contre l'Iran. En attendant, le détroit d'Ormuz est toujours bloqué, les prix à la pompe restent hauts. Alors le ministre de l'économie, Roland Lescure, annonce qu'il élargit le prêt flash carburant au secteur du BTP. Initialement réservé aux agriculteurs, aux pêcheurs et aux transporteurs routiers, ce coup de pouce permet de prêter des sommes de 5 000 à 50 000 euros à un taux raisonnable. Face à la concurrence en ligne, l'enseigne de linge de lit Bouchara avait demandé son placement en redressement judiciaire. Les magasins de décoration viennent d'être partiellement rachetés par une société hongkongaise. Elle sauve 184 salariés et 25 magasins selon l'acquéreur. Lufthansa, le premier groupe européen de transport aérien, commande 10 Airbus et 10 Boeing. La compagnie allemande veut se doter d'avions plus économes en carburant et moins polluants en émissions carbone. Une commande de 6,5 milliards d'euros.
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5: France Inter, il est 21h04 et tout de suite c'est Very Good Trip avec Mishka Assayas. Bonsoir Mishka.
7: Bonsoir Lucille Oconi, ben, on aura le plaisir, enfin nous et puis tous les auditrices et les auditeurs de France Inter, de vous entendre à nouveau à 22h pour un tout dernier point sur l'information. Ce soir, eh bien, comme c'est fréquent le lundi soir, nous allons faire le plein d'énergie pour la semaine qui s'annonce plutôt grise, alors ça tombe très bien.

Un feu d'artifice, d'énergie, de mélodie et d'harmonie aussi, qui crépite et explose dans ce titre « Caught in the Echo », extrait du tout nouvel album que signe un groupe bien connu du nom des Foo Fighters, un album sorti il y a 15 jours seulement et intitulé « Your Favorite Toy ». Il comprend 10 chansons seulement, plutôt brève, la plus longue fait 4 minutes 30, pas plus. Alors les Foo Fighters, c'est le groupe qu'a formé il y a plus de 30 ans déjà Dave Grohl, peu de temps après la fin brutale de Nirvana, consécutive bien sûr au suicide de Kurt Cobain. Grohl s'est fait connaître comme batteur, un instrument qu'il a d'ailleurs jamais cessé de pratiquer, mais dès 1995, il s'est imposé comme chanteur et guitariste d'un groupe qui s'appelle donc Foo Fighters, un des rares groupes de rock actuels encore à même de remplir de très grandes salles dans le monde entier. D'ailleurs, le groupe en tournée donnera le 19 juin prochain un concert à Paris. Ce sera à la Défense Arena et toutes les places, hélas, ont déjà été vendues. Les Foo Fighters, Dave Grohl l'a rappelé récemment lors d'une interview que j'ai pêchée sur le site internet de la BBC, sont nés, je cite Grohl, dans la douleur, celle de perdre Kurt et Nirvana. Grohl et ses camarades ont dû surmonter, il y a 4 ans, une autre douleur, la mort brutale en 2022 de leur batteur Taylor Hawkins, qu'on a retrouvé mort quelques heures juste avant un concert à Bogota en Colombie dans sa chambre d'hôtel après l'absorption d'une dose excessive de médicaments divers. Un coup qui a failli bien sûr être fatal au groupe, lequel a néanmoins trouvé le courage et la force de repartir avec un nouveau batteur. Interrogé par le journaliste, le bassiste des Foo Fighters, Nate Mendel, a dit que même si ça fait un peu niais de présenter les choses comme ça, lui et ses copains sentent que Taylor est toujours avec eux. Sa femme, explique-t-il, nous accompagne en tournée et on parle de lui tous les jours. Dave Grohl poursuit, l'important, dit-il, c'est d'avoir autour de soi des gens sur qui on peut compter, et parfois même, c'est moi qui l'ajoute, des gens qui comptent, comme Paul McCartney, que Dave Grohl a eu la chance d'accompagner pour une version d'anthologie de Helter Skelter, je vous la recommande, elle circule sur la toile. Oui, 3 mois après la catastrophe, après la mort de Taylor Hawkins, en juin 2022, Paul a fait monter et chanter avec lui Dave Grohl sur scène au festival de Glastonbury. La mort de Taylor Hawkins, en tout cas, a changé leurs habitudes. Avant les concerts, dans les loges, ils s'enfilaient des shots de tequila. Maintenant, avoue Dave Grohl, ils construisent des tours Eiffel en Lego. L'énergie est toujours là, en tout cas, peut-être plus forte et concentrée chez ces solides quinquagénaires. « Je me suis ressourcé, explique Dave, à la musique que j'écoutais à mes 13 ans, celle du punk hardcore, qu'a illustré avec un brio exceptionnel, là c'est moi qui l'ajoute, un musicien du Midwest du nom de Bob Mould, dont le trio Husker Du a été une des influences de Nirvana. Bob Mould, le chanteur et guitariste, a fondé par la suite un autre trio du nom de Sugar qui mêlait l'énergie frénétique du punk rock à des mélodies pleines de rage mais aussi de joie, illuminées parfois par des éclairs. Sugar, 30 ans après avoir jeté ses derniers feux, reprend vie et repart en tournée puisque le groupe jouera le 13 juin prochain à Paris à l'Élysée-Montmartre. J'ai programmé d'ailleurs, voici une quinzaine de jours, un entre guillemets concert idéal de Bob Mould au sein de Husker Du comme de Sugar, et voici un tout nouveau titre signé par le trio Sugar, c'est Long Live Love, toujours aussi percutant.

Une association surprenante, celle d'un vétéran du rock anglais, le guitariste et chanteur Peter Frampton, avec le guitariste californien Tom Morello, révélé il y a une bonne trentaine d'années déjà au sein du groupe californien Rage Against the Machine. Dans un tout nouveau titre qui s'appelle Lions at the Gate, hein, les lions de la grille, hein, je vous dirais en deux mots de quel lion il s'agit. Alors Peter Frampton, beaucoup l'ont oublié, il a été un musicien de tout premier plan au milieu des années 70. Il s'était révélé au sein de Humble Pie, un groupe anglais entre blues, soul et funk qui a connu un immense succès aux États-Unis. Un groupe qu'il avait fondé avec le très regretté Steve Marriott, qui avait été initialement la voix des Small Faces, le groupe préféré de la bande des Mods à Londres. Frampton et Marriott avaient d'ailleurs, entre parenthèses, accompagné l'un et l'autre à la fin des années 60, Johnny Hallyday, et oui, qui savait très bien s'entourer. Excellent guitariste, soliste et chanteur, Frampton a par la suite été une grande figure d'un rock swingant, teinté de jazz et plein de soul également. À la popularité aujourd'hui inimaginable, particulièrement, je vous le disais, aux États-Unis. Peter Frampton a une voix qui peut rappeler parfois celle d'un grand oublié aussi du rock britannique, Steve Winwood. Un des grands admirateurs de Frampton, eh bien, c'était David Bowie, son ancien camarade d'école Bowie, qui avait d'ailleurs eu la joie de mettre Frampton en vedette dans son groupe lors d'une de ses tournées de la seconde moitié des années 80. Peter Frampton publiera vendredi prochain son premier album de chansons nouvelles depuis 16 ans, Carry the Light, qu'il a réalisé assisté par son fils Julian. Il y a accueilli d'autres voix que la sienne, notamment celle de Sheryl Crow ou de Graham Nash, ainsi que, vous l'avez entendu, à la guitare de Tom Morello. Tom Morello, soit dit en passant, se produira le samedi 20 juin prochain au célèbre Hellfest de Clisson, où France Inter sera bien entendu présent. Alors qui sont ces lions de la grille auxquels Peter Frampton suggérait symboliquement avec Tom Morello de s'en prendre? En l'occurrence, les statues de lions qui, dès les années 1920, semblaient garder les riches propriétés de Hollywood à l'abri de la populace derrière leur haute grille. Tout autre chose à présent, un court titre signé par une jeune artiste qu'on ne s'attendrait pas du tout à entendre dans le programme de ce soir. Il s'agit de Charlie XCX, une des plus grandes stars mondiales d'aujourd'hui. Alors, de son état civil Charlotte Aitchison, Charlie XCX est un phénomène de précocité. Alors, je vous résume brièvement son parcours. Fille d'un promoteur de spectacle écossais et d'une hôtesse de l'air de nationalité ougandaise mais d'origine indienne, Charlie est montée sur scène pour la première fois dans des rave parties underground de l'Est londonien à l'âge de 14 ans, et elle était encore lycéenne à 17 ans quand elle a été remarquée par une équipe de professionnels californiens qui lui ont fait signer un contrat de disque international et l'ont emmenée enregistrer à Los Angeles. Depuis, Charlie XCX a explosé, elle a à la fois collaboré avec Christine and the Queens, elle a chanté en première partie de Taylor Swift, et elle travaille avec des équipes tantôt américaines, tantôt suédoises, et ce qui est intéressant, c'est qu'elle est toujours à la recherche de sons singuliers et de collaborations avec des artistes orientés vers une certaines expérimentations, surtout des femmes. Dans cette chanson toute nouvelle de Charlie XCX, qui s'appelle, j'y viens, Rock Music, eh bien, elle dit, je cite, « Le dance floor est mort, alors maintenant, on fait du rock. » Puis, je la cite toujours, « Se jeter dans la fosse, pourquoi pas, j'espère qu'ils vont me rattraper, après, s'ils le font pas, c'est pas grave. » Bon, alors, c'est pas à prendre au pied de la lettre, mais enfin, ce titre s'appelle Rock Music, il est le prélude d'un nouvel album à venir de Charlie XCX, et il repose sur un riff de guitare de rock distordu, et très distordu même.

retour aux sources et un retour en forme aussi pour le très célèbre groupe anglais Muse, dont vous venez d'entendre une chanson toute récente, Cryogen, qui figurera dans le nouvel album du groupe intitulé The Wow Signal, apparaître à la fin du mois de juin. Alors je le rappelle brièvement, Muse est un groupe qui est né à la fin du siècle dernier de l'ennui provincial dans une petite ville côtière de l'extrême sud-ouest de l'Angleterre du nom de Kingstanton. Matt Bellamy, le chanteur et guitariste, et ses copains de lycée, Chris et Dom, ont d'abord puisé leur inspiration du côté des États-Unis et de groupes plutôt violents comme Nirvana, Rage Against the Machine, j'en parlais tout à l'heure, et le moins connu Primus, un groupe qui mélangeait de façon très originale et virtuose musique dansante et musique dure, hein, funk d'un côté et metal de l'autre. Il faut dire aussi qu'à ses débuts, Muse se situait quelque part entre le premier Radiohead, hein, autant où c'était vraiment un pur groupe de rock, et Queen, avant peut-être de se développer vers autre chose, présentant un mélange particulier de rock flamboyant et de musique classique. D'ailleurs, le jeu au piano de Matt Bellamy, il s'en est ouvert, se voulait très inspiré des compositions du russe Rachmaninov à cheval entre la fin du 19e et le début du 20e siècle. Cela dit, le secret de Muse, c'est avant tout une puissance sonore d'une densité rare qu'on peut trouver également chez un groupe comme Metallica. Muse fera cet été une grande tournée aux États-Unis. J'imagine que l'Europe, eh bien, ce sera pour 2027. Voici maintenant une voix très jeune que je vous ai fait découvrir pour la première fois à la fin de l'année dernière. Il s'agit d'un très jeune homme né en 2005, donc il a 20 ans seulement, peut-être presque 21. C'est un New-Yorkais qui se fait appeler Somber, comme sombre, mais sans E à la fin, et de son nom d'état civil, il s'appelle Shane Booth. Alors, il est très bien fait de sa personne, il mesure 2 mètres, il chante d'une voix haute, naturellement puissante, et il a sur scène une assurance étonnante pour un garçon de son âge. Il faut dire qu'il est passé par la même école du spectacle que Timothée Chalamet et la chanteuse et rappeuse Nicki Minaj. En tout cas, Somber déclenche une émeute partout où il apparaît. Et alors, ce qui est étonnant pour un artiste apparu comme ça au milieu des années 2020, c'est que Somber se présente accompagné d'un groupe de rock classique, j'allais dire à l'ancienne. Il a d'ailleurs travaillé à son premier album qui s'appelle I Barely Know Her, je la connais à peine, avec un certain Tony Berg. Alors, ça dira peut-être quelque chose à certains spécialistes. Tony Burke, c'est un vieux professionnel californien de Los Angeles qui a travaillé notamment avec Peter Gabriel et le musicien Beck. Ses mélodies, son énergie à Somber en quelque chose de Julian Casablancas des Strokes, mais avec quelque chose peut-être de plus lyrique, de plus enflammé. Somber se réclame en particulier de Jeff Buckley. On sent en tout cas qu'il l'a écouté. Ce nouveau titre signé Somber s'appelle Potential et c'est ce soir dans Very Good Trip sur France Inter.

Un chanteur à la voix qu'on n'oublie pas, celle d'un Américain qui se fait appeler Father John Misty, Père Jean l'Embrumé. Au parcours insolite, enfin l'insolite est souvent ordinaire dans certains coins des États-Unis, on vient d'entendre Father John Misty dans un tout nouveau titre qui s'appelle The Payoff, hein, comme le gain ou la récompense, un titre plus rock que d'habitude, et le solo de guitare a presque l'air de sortir d'un titre de Muse. Alors c'est une personnalité singulière, ce musicien, il s'appelle de son état civil Josh, après abrégé en Josh Tillman, et il l'a souvent raconté, il a été marqué par une éducation religieuse pentecôtiste dans la région de Washington, une éducation qui a failli le rendre fou. Il s'est enfui, il s'est retrouvé sur l'autre côte à Los Angeles, puis à Seattle, où il s'est d'abord lancé dans un style tout à fait différent, un style soul, folk soul ténébreux, sous le nom de Josh Tillman, donc abrégé en J. Tillman, proche, si vous voulez, de ce que peut faire un Ray LaMontagne. Et puis, il a changé de vie. Enfin, il a raconté qu'il s'est égaré dans pas mal d'excès avant de trouver en lui comme une autre voix, VOIE, comme VOIX, au fond, celle d'un pêcheur assumé avec un E accent aigu, un pêcheur qui ricane de ses propres péchés et errements sans renoncer pour autant à son idéal de pureté. Enfin, ce qu'il distingue, c'est cet équilibre qui n'appartient qu'à lui entre une très belle voix, souvent qu'il emploie comme un crooner, une voix très bien timbrée, il est vraiment capable de tout faire, et un certain esprit sarcastique à la Bob Dylan. C'est vraiment un équilibre qui n'appartient qu'à Father John Misty. Autre chose à présent, un groupe que je vous ai présenté plus d'une fois qui s'appelle Turnstile. C'est un groupe qui séduit un public croissant. J'ai pu en juger à l'occasion du Hellfest de l'été dernier où France Inter était présent. Et d'ailleurs, le Hellfest France Inter y sera à nouveau présent d'ici un peu plus d'un mois. Alors Turnstile, ça m'avait frappé. Ils avaient donné un concert assez tard dans ce qu'on appelle là-bas la Warzone. C'est une des scènes annexes. C'est un concert extrêmement intense. Il y a eu vraiment des pogos, enfin, qui m'ont rappelé ma jeunesse lointaine. Et le groupe se présente sur scène alors d'une manière délibérément banale et ordinaire. Enfin, le chanteur a vraiment a une veste et un pantalon noir, révélant un t-shirt blanc, style premier prix. En fait, il a plus la dégaine d'un technicien venu régler des choses sur scène que d'un leader. C'est en partie pour ça que le public l'a adopté massivement. Les musiciens de Turnstile, ce sont des autodidactes qui ont grandi dans diverses zones de cette vaste banlieue ininterrompu qui se trouve entre Washington et la ville de Baltimore, la capitale de ce petit état qui s'appelle le Maryland. Ils se sont tous retrouvés dans une université locale, et Turnstile, eh bien, a publié son premier album en 2015 à compte d'auteur, et il a percé auprès d'un large public grâce à son troisième, Glow On, publié en 2021, et un album dont l'enregistrement a été supervisé par un musicien de Los Angeles qui avait travaillé entre autres avec Eminem et Dr. Dre. Et c'est Brendan Yates, le chanteur lui-même, qui a co-réalisé le dernier album en date de Turnstile, qui est paru l'an dernier dans un studio de Topanga Canyon, sur les hauteurs de Los Angeles. Alors la musique de Turnstile, ça j'ai vraiment eu l'occasion de le remarquer en assistant à leur concert, est vraiment capable de rassembler différents publics, différentes générations aussi. À certains moments, ça pourrait évoquer le versant hardcore de Nirvana, peut-être en moins oppressant, et à d'autres, c'est étonnant, mais Brendan Yates, enfin chante en tout cas à mes oreilles, un peu comme Sting, on croirait parfois entendre dans certaines chansons des passages d'un album de The Police, en particulier dans ce nouveau titre signé donc Turnstile qui s'appelle I Care.

Une voix au timbre tout de suite reconnaissable, celle de Rivers Cuomo, le chanteur du groupe Weezer, dans un tout nouveau titre qui s'appelle Shine Again, prélude à un nouvel album à paraître avant la fin de l'année et une vaste tournée l'automne prochain aux États-Unis. C'est un titre qui, étrangement, sonne un peu comme si les Pixies avaient voulu faire une chanson à la manière de Muse. Étrange, n'est-ce pas? Alors, voici pour nous quitter un nouveau titre auquel je tiens. C'est un titre signé par un jeune, comme tous ceux que je passe, mais celui-là particulièrement. C'est un nouveau titre qui est signé par un jeune duo australien que j'ai découvert dans l'enthousiasme l'année dernière et qui se fait appeler Royal, R-O-Y-E-L, Otis, comme Otis Redding, Royal Otis, c'est les deux prénoms des musiciens, Royal Model et Otis Pavlovich. Ils se sont rencontrés dans un bar en 2019, près de là où logeait Otis, d'après ce que j'ai compris, à Byron Bay, c'est la petite station balnéaire qui est située près de la ville de Brisbane. Otis bossait comme acteur et mannequin, mais son truc c'était la musique. Il savait que Royal était guitariste, donc il lui a fait écouter ses maquettes et ils se sont entendus. Ils ont connu un immense succès en Australie en 2022 grâce à une chanson qui s'appelle Oysters in My Pocket, des huîtres dans ma poche, une chanson qui m'a beaucoup rappelé une certaine ambiance de la musique dite indépendante des années 80, le versant léger presque folk de New Order, ça existait, et puis il y avait aussi quelque chose des Go-Betweens. Dans ce nouveau titre signé par Royal Otis, il y a quelque chose, vous l'entendrez, de Phoenix et de Tame Impala, et c'est une chanson vraiment magnifique qui est parfaite pour conclure en beauté le Very Good Trip de ce soir, Royal Otis.

0: C'était la voix de Royal et Otis dans Sweet Hallelujah pour se quitter pour ce soir. Merci beaucoup à Vincent Godard qui a réalisé et mis en onde de l'émission. Merci à Guillaume Cohener ainsi qu'à Romain Couturier. Mon cher Mehdi Maizi, est-ce que vous êtes là? Oui.
1: Bien là, je suis présent, je suis là. Oui, peur. Absolument.
0: Qu'est-ce qui se passe chez vous, Mehdi?
1: Ah, ce soir, c'est génial. Ce soir, on va parler de Billie Eilish, puisqu'il y a le film de James Cameron qui lui est consacré.
0: Ah donc, oui, vous l'avez vu?
1: Je l'ai pas vu.
0: Ah.
1: J'ai un peu honte, mais je l'ai pas vu.
0: Non,
1: mais,
0: non, mais...
1: C'est pas grave, on va quand même parler de Billie Eilish.
0: C'est très bien. À tout de suite, Mehdi.
1: À tout de suite, merci beaucoup.
0: France Inter, il est 22h et c'est Lucille Oconi qui nous présente le tout nouveau point sur l'information. Bonsoir Lucille.
2: Bonsoir Mishka, bonsoir à tous. L'homme soupçonné d'avoir préparé un projet d'attaque djihadiste contre le Louvre est mis en examen, placé en détention provisoire, indique le parquet national antiterroriste. Selon une source proche du dossier, il envisageait également de mener une action violente contre des membres de la communauté juive. L'homme a été interpellé jeudi dernier, selon une information du journal Le Monde. Plus de deux ans après les faits, l'enquête autour du drame de Crépol dans la Drôme est terminée, selon France Info qui confirme une information du Dauphiné libéré. Le jeune Thomas avait été tué lors d'un bal en 2023. Après investigation, 14 personnes ont été mises en examen pour homicide volontaire et tentative d'homicide volontaire en bande organisée. Tous nient avoir porté le coup mortel. Le parquet de Valence doit désormais émettre ses réquisitions en vue d'un éventuel procès. Le dernier avion transportant des passagers du bateau de croisière touché par un foyer d'antivirus a décollé ce soir de Tenerife aux Canaries. C'est la fin des opérations d'évacuation. En France, les règles d'isolement ont été durcies, quarantaine renforcée en milieu hospitalier pour les cas contacts et décision prise par le gouvernement alors qu'une Française a été testée positive à l'antivirus après être montée à bord de ce navire. Et on apprend qu'un des passagers espagnols évacué ce soir du Hondus a également été testé positif. L'alerte des Nations Unies aujourd'hui, le blocage du détroit d'Ormuz au Moyen-Orient depuis le début de la guerre entre l'Iran et les États-Unis pourrait avoir de graves conséquences. Le transport des engrais est à l'arrêt et des dizaines de millions de personnes pourraient être menacées par la faim. À ce stade, il n'y a toujours pas eu d'issue diplomatique entre les pays belligérants. L'Union européenne sanctionne des organisations russes accusées d'avoir transféré des enfants ukrainiens en Russie ou dans les territoires occupés en Ukraine. Les responsables de ces organisations n'ont plus le droit de se rendre en Europe. L'Union européenne parle de 20 000 enfants déplacés de force. 23 milliards d'euros pour l'Afrique, investissement annoncé par le président Emmanuel Macron aujourd'hui lors du forum Africa Forward au Kenya. 14 milliards d'investissements sont strictement français et proviennent à la fois du privé et du public. L'Afrique a besoin d'investissements plutôt que d'aide publique, déclare le président français à Nairobi. L'Assemblée nationale rejette en nouvelle lecture la généralisation des pôles d'appui à la scolarité. Ce sont des structures dédiées aux élèves en situation de handicap. Le texte fait partie d'une proposition de loi visant à renforcer leur inclusion scolaire. Ces structures étaient expérimentées depuis la rentrée 2024 dans 4 départements. Si vous partez en long week-end cette semaine avec le pont de l'Ascension, cela va se charger sur les routes. Des difficultés importantes, prévient Bison Futé. Mercredi, ce sera particulièrement chargé. Journée classée rouge dans le sens des départs. Ce sera même noir dans la vallée du Rhône.
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2: 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Tout de suite, c'est à la régulière avec Mehdi Maizi. Bonsoir Mehdi.
1: Bonsoir Lucille, merci. On vous retrouve dans une heure.
6: «
1: Bonsoir à toutes et à tous et bienvenue dans la régulière, l'émission de Toutes les Cultures. Ce soir, en direct, on va parler d'une artiste qui a complètement redéfini ce qu'une pop star pouvait être au 21e siècle. Une artiste née sur Internet, dans une chambre, sur SoundCloud et qui, en quelques années, est devenue l'une des figures culturelles les plus importantes de sa génération. Je parle de Billie Eilish. Quand Ocean Eyes apparaît en 2015, Billie Eilish a à peine 14 ans. Pas de machine industrielle classique derrière elle, pas de Disney Channel, pas de télécrochet. Juste une chanson produite avec son frère, mise en ligne presque comme un accident et qui va devenir le point de départ d'un phénomène mondial. Depuis, elle est devenue beaucoup de choses à la fois, une superstar pop, une icône mode, une voix générationnelle, une artiste oscarisée, une obsession d'internet, mais aussi une figure qui a profondément changé la manière dont les jeunes artistes féminines peuvent exister dans l'espace public. Et justement, si on lui consacre une émission ce soir, c'est aussi parce qu'elle est actuellement au cœur d'un nouvel objet pop, Hit Me Hard and Soft, The Tour Live in 3D, pour mon accent, un film concert réalisé par James Cameron, lui-même projeté au cinéma uniquement sur quelques jours, une expérience immersive qui tente de capturer ce qu'est devenu un concert de Billie Eilish aujourd'hui, une sorte de messe émotionnelle géante pour la nouvelle génération. Alors pour en parler ce soir autour de la table, beaucoup de personnes de qualité supérieure, Sophie Rosemont, journaliste notamment aux Inrock. Comment ça va?
6: Bah ça va très bien.
1: Une habituée désormais.
6: Ah bah ouais, je suis à la maison ici.
1: Louise Lucas, journaliste aux Inrock et musicienne. Bonsoir Louise.
7: Bonsoir.
1: Et aussi quelqu'un qui est là pour la deuxième fois, là, qui était là pour, pour son album et qui là vient pour parler de quelqu'un d'autre, c'est Daniel. Comment ça va Daniel?
8: Ça va super, très content.
1: Très heureux que tu sois là. Très L'émission content. Spéciale Billie Eilish, c'est maintenant et jusque 23h.
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0: Ça, c'est donc ce fameux morceau Ocean Eyes. On va. Alors, c'est dur hein, de raconter Billie Eilish en seulement une heure, même si elle est jeune, il y a déjà beaucoup de choses qui sont passées. Mais commençons peut-être par le commencement. Sophie, toi, tu la découvres comment? Est-ce que tu la découvres avec ce morceau,
1: ouais,
0: qui est vraiment un peu le point de départ pour beaucoup de personnes? Et voilà, quel est ton premier rapport à Billie Eilish à l'époque?
1: Bah, tout de suite, je me suis dit, tiens, une nouvelle Lana Del Rey. Parce qu'en plus, l'influence est très
0: c'est vrai, sur ce morceau.
1: Évidente et
0: assumée. Maintenant,
1: hein,
0: on ne pense plus du tout à Lana Del Rey.
1: Beaucoup moins.
0: On parle de Billie Eilish, mais oui, c'est vrai.
1: Elle s'est pas mal émancipée, effectivement, cette influence. Lana Del Rey l'a d'ailleurs tout de suite reconnue comme une très, très jeune consoeur. Elle l'a soutenue tout de suite. Donc, j'ai pensé à Lana Del Rey et je me suis dit, dis donc, les claviers, c'est pas mal. Il y a quand même un travail autour des synthés qui est pas mal, une nappe synthétique, donc fait par son frère, Phineas.
0: Oui.
1: Donc, j'avais déjà suivi un peu le travail parce qu'il a vu plusieurs groupes avant. Et donc j'ai trouvé ça assez prometteur, pas d'une folle originalité à l'époque. C'est vrai que ce succès un peu fou m'avait étonné. En revanche, la manière dont elle utilise son timbre de voix était déjà extrêmement intelligent, extrêmement
0: mature.
1: C'est
0: d'abord la voix qui t'a attrapé, toi.
1: Ah oui, moi je trouve que de toute façon elle a une voix en plus si proche du micro comme ça. Bah Mishka Sayas qu'on vient d'entendre, voilà, quand il parle de puissance de l'intime, c'est vrai que sa voix, c'est ça, c'est une puissance de l'intime. Elle a en tout cas une voix qui m'avait vraiment happée et j'ai attendu de voir ce qu'elle allait donner le reste. Et là, en l'occurrence, j'ai pas été déçue.
0: Alors, Daniel, moi, quand on m'a dit que t'étais fan de Billie Eilish, j'étais un peu surpris parce que je connais ta passion pour Drake, je connais ta passion pour.
2: J'ai de la place dans mon cœur.
0: Justement, toi, à quel moment ton amour du coup pour Billie Eilish il naît? Est-ce que c'est au tout début? Est-ce que il a grandi? C'est une artiste qui effectivement fait de la pop, même si on va en parler, c'est une pop qui ressemble pas forcément à ce qu'on imagine quand on parle de pop, justement, au sens standardisé du terme. Qu'est-ce qui t'a plu, toi, chez elle?
2: Bah déjà, j'aimais déjà musicalement ce qu'elle faisait, mais ça m'avait pas touché plus que ça. Enfin, c'était de la musique que je trouvais belle, mais j'étais pas au stade de vraiment m'intéresser, de devenir hyper fan. La première fois que je prends une claque quand j'écoute Billie Eilish, c'est quand je regarde le clip de When the Party is Over.
0: Ouais.
2: C'est celui où elle pleure avec les larmes noires. Et je sais pas, je me pose des questions sur comment déjà elle a réalisé ça. Je commence à me demander il y a qui derrière et tout. Et quand elle sort son premier docu, où tu vois un peu tous les derrière de comment ils ont fait de la musique et tout, je suis commencé à devenir totalement obsédé par leur façon de travailler, par le résultat que ça a donné, le fait qu'ils aient fait cet album là qui a gagné genre 5 Grammy.
0: Ils aient fait, c'est vraiment elle et son frère,
2: ouais, bien sûr. Pour moi c'est un duo, en vrai.
0: C'est un duo, ouais. Billie Eilish, c'est vraiment ça,
2: c'est une entité pour moi, c'est deux personnes. J'arrive pas à dissocier Billie Eilish de son frère. Et quand ils font cet album-là et qu'ils le font dans une chambre et qu'au final, ça se réveille et qu'elle a 5 Grammy, on fait un album dans une chambre avec un micro qui coûte 1 200 €, tu vois. Enfin, c'est une autre façon de voir la pop. Pour moi, la pop, c'était quelque chose d'assez inaccessible.
0: Tu veux dire, toi, en tant qu'artiste, ouais, même en tant qu'artiste, tu te dis, ouais, ça t'inspire, en fait.
2: Totalement. Je me suis dit qu'en fait, on peut faire de la pop, on peut faire de la musique qui est considérée comme mainstream, mais sans avoir tous ces codes de faire des sessions dans des studios à 100 000 € avec tel A&R qui te dit le refrain il est bon, il est pas bon. Enfin, ils ont fait un truc très intimiste et très entre eux, et ça donne de la musique qui touche directement le cœur, quoi. Donc, après, je suis aussi fan, bien sûr, de la musique, mais genre, je suis fan au-delà de la musique. C'est quelque chose, même dans la philosophie de création, je trouve ça extraordinaire.
0: Louise, parce qu'effectivement, on parle de Billie Eilish, de musique, mais toi, t'es journaliste, mais aussi musicienne. C'est vrai qu'il y a quelque chose chez elle. C'est une immense pop star, personne ne peut dire le contraire, mais un peu comme quand on parle d'intime ou avec ce que vient de dire Daniel, il y a quelque chose d'assez, enfin, une vraie forme de proximité avec elle. On a le sentiment que c'est tout l'inverse d'une diva telle qu'on peut l'imaginer traditionnellement, c'est-à-dire la diva recluse. Et vraiment, il y a quelque chose de très très proche, même dans la manière dont, évidemment, elle s'habille, on pourra en parler, dans la manière dont elle communique. Est-ce que c'est quelque chose aussi qui est important chez elle et qui pète toi aussi, t'as parlé, c'est son côté vraiment, oui, proche des gens, voire je suis comme vous, en fait.
3: Moi, c'est vraiment ce qui me fascine le plus dans ce qu'elle est, ce qu'elle représente. C'est les thèmes qu'elle aborde, justement, et qui, moi, j'ai le même âge que Billie Eilish.
0: Ouais.
3: Et les sujets dont elle parle, moi, ils font énormément écho en moi. Moi, je l'ai découverte en 2019 avec Bad Guy, donc ce propos très féministe, qui découlait de la vague aussi MeToo en 2017, etc. Moi, à ce moment-là, je suis lycéenne et tout de suite, ça me parle. Ça donne aussi du courage après de s'engager ou d'avoir l'aplomb aussi de s'affirmer. Donc moi, c'est tout de suite ce qui m'a fascinée dans cet artiste, quoi. Au-delà de la musique en tant que telle.
0: Oui, donc c'est intéressant, un peu comme ce que tu dis, Daniel, c'est qu'il y a évidemment la musique, mais il y a vraiment aussi ce qu'elle représente en tant que personne, en tant qu'artiste, dans les messages en fait, qu'elle incarne quelque part.
2: J'ai l'impression que c'est là que tu rentres dans un côté un peu fan et pas obsessionnel, mais où tu commences à creuser dans la vie d'un artiste, et quand il n'y a pas que la musique qui te parle, il y a aussi ce qu'elle incarne, la philosophie avec laquelle elle crée, ce qu'elle représente comme combat, et franchement, ça fait partie des rares artistes qui sont dans cette ligue-là, dans cette espèce de ligue des champions,
0: ouais,
2: où il y a une espèce de package où où t'as tout de A à Z, où tout est fort, tout est mais important.
0: C'est quoi les combats, du coup, si on parle de Billie Eilish, si on parle de combats? Est-ce qu'il y a vraiment des combats qu'elle incarne de manière verbale, ou est-ce que c'est plutôt...
1: C'est en filigrane.
0: Ouais.
1: Et puis je pense que dans ses paroles, le fait qu'elle ait parlé aussi si jeune des fragilités de la santé mentale, ça déjà je pense que ça a été extrêmement important, surtout venant d'une jeune fille qui très vite a connu un succès assez incroyable. Donc déjà ça c'est... Voilà, l'angoisse, la peur de la mort, ou alors le fait d'être parfois être attiré par ça, parce qu'on est tellement angoissé, tellement malheureux, et en même temps la joie de vivre, en fait, en gros, tous les hauts et les bas qu'on peut connaître en étant très jeune fille, ensuite jeune femme. Ensuite, il y a évidemment, bon, sur le dernier album, surtout son discours sur la sexualité, dont, voilà, elle a découvert, on va dire, sa bisexualité, limite en écrivant ce morceau, Lunch, qui est un de mes morceaux préférés de Billie Eilish. Et je crois que c'est vraiment, elle a pris la parole de façon très clair sur le végétarisme. C'est quelque chose qui m'avait beaucoup touché à l'époque. Alors on peut dire qu'il y a plein de stars qui le font, mais elle l'a fait de façon très jeune et très je dirais pas radicale, mais voilà, quand elle dit si on aime les animaux, on peut pas les on peut pas les manger, c'est aussi ce que disait Marguerite Yourcenar, et tout le monde trouvait ça super. Donc pourquoi ne pas le trouver super quand c'est Billie Eilish? Et ensuite, oui, effectivement, il y a ce féminisme, mais je crois que voilà, tout ceci c'est en filigrane. Il n'y a pas non plus trop de posture ou de main levée, et tant mieux. Et après, je crois que c'est aussi
0: elle
1: ce qu'elle représente.
0: Elle est tout
1: ça. Voilà, elle est tout ça. Et même s'il y a quand même une dimension marketing qu'on peut pas nier, hein, dans la proposition de Billie Eilish et son frère, parce qu'il y a quand même parents derrière, des parents qui avaient beaucoup d'ambition quand même pour leurs enfants. C'est pour ça qu'ils les ont scolarisés à domicile, donc ils ont été un peu préparés pour ça. Elle a quand même réussi à garder une certaine indépendance, et je pense que c'est grâce à Phineas, d'ailleurs. Sans, enfin, pas que le côté grand frère, mais tout en respectant la personnalité de sa sœur. Voilà. Et puis ensuite, il y a aussi, je parlais de la santé mentale, mais il y a aussi le syndrome de Gilles de la Tourette, dont elle a dit très très tôt qu'elle en souffrait. Plein de gens auraient pu être honteux, et elle a assumé, et je pense qu'elle a aussi permis à plein de personnes d'être décomplexées par rapport à ça.
0: Alors, Louise, tu as mentionné le morceau Bad Guy.
3: Oui.
0: On va l'écouter, on est obligé de l'écouter. Est-ce que tu te souviens de où tu étais la première fois que tu l'as entendu?
3: Alors là, tu m'en demandes beaucoup.
0: Tu l'as écouté beaucoup trop de fois dans ta vie.
3: Ouais, j'ai pas de souvenir précis.
0: Okay. Est-ce que ça reste encore aujourd'hui un de tes morceaux préférés de Billie Eilish, ou tu l'as trop entendu et t'en
3: as marre? Non, ça reste un classique dont on ne se lasse pas.
0: Bon, très bien, alors on s'en lasse pas, et on écoute Bad Guy de Billie Eilish tout de suite.

0: C'était donc l'énorme tube Bad Guy de Billie Eilish.
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0: Alors j'aimerais qu'on parle un peu de ce morceau quand même parce que c'est un immense tube. On en parlait en antenne, Dani, tu disais c'est bien produit. Mais ce qui est intéressant, c'est que c'est un tube justement qui n'a pas vraiment la tête d'un tube. Et c'est un morceau qui j'aime pas trop ce terme, hein, le terme bizarre, parce que ça ne veut pas dire grand-chose, mais en tout cas il peut sembler comme un tube assez étrange, en tout cas qui ne ressemble pas du tout au canon de la pop. Vraiment, enfin, le morceau évolue, même le rythme de base est assez différent, en fait, assez radical. Pourquoi pour toi c'est bien produit? Est-ce que c'est aussi symptomatique et même symbolique du duo du son peut-être qu'elle a créé avec son frère?
2: Totalement, et même, enfin, c'est un truc qui est assez fou dans sa carrière, c'est que tous ses tubes ne ressemblent pas à des tubes, et toute sa musique ne ressemble pas à de la musique formatée que tu pourrais penser entendre à la radio. Et au final, ça marche quand même, et c'est hyper efficace parce que c'est minimaliste. En plus, ce qui est bien avec eux, c'est que c'est un des rares producteurs finesse qui fait des vidéos sur YouTube des fois où il décortique les sessions. Moi, j'avais regardé la vidéo de comme si c'était la messe, la vidéo où il décortique justement Bad Guy, et il montre tous les petits éléments.
0: D'ailleurs, tu fais ça toi aussi.
2: Oui, mais bon, moi j'ai pas de tube comme ça.
0: Mais toi, des morceaux qui se défendent.
2: Oui, bah, Bad Guy, on peut pas parler avec Bad Guy. Mais en tout cas, il a
0: est-ce
2: montré...
0: que ça t'a inspiré, toi, peut-être, justement?
2: Ouais, bien sûr. Ouais. Bah, le côté, tu vois comment c'est produit. En fait, il n'y a pas de secret en fait, dans leur musique. Ça a l'air d'être très mystérieux et tu n'as pas l'impression de comprendre ce qui se passe. Mais au final, il te le montre. Il t'invite à regarder ce qui se passe dans les pistes. Et même la session Logic de Bad Guy qui est disponible, tu peux l'acheter. Mmh. Et du coup, tu peux avoir vraiment accès à toutes les pistes. Tu vois tout ce qui est fait. Tu vois que les snares, elles sont layerées plein de fois. T'as l'impression qu'il n'y a rien quand t'entends. Mais au final, il y a énormément de pistes. Tout est mélangé, tout est savamment pensé et tout. Il y a que des petits bruits, des bruits de bouche, des bruits de scratch dans tous les sens. Et ça fait un truc au final qui est hyper efficace.
0: Sophie, toi qu'on a reçu dans cette émission pour parler de Bad Bunny, pour parler de Madonna, qui observe la pop depuis quelques années maintenant, ce que vient de dire Daniel, tu sais, sur le fait que les tubes de Billie Eilish ne ressemblent pas vraiment à des tubes, même si je pense que la nouvelle génération se pose même pas cette question-là, ce sont juste des morceaux qui cartonnent. Est-ce que c'est pas aussi peut-être symptomatique, justement, d'une nouvelle manière de voir la pop? C'est-à-dire qu'en fait, des artistes qui aujourd'hui refusent en tout cas peut-être de se conformer, tu sais, au carcan un petit peu passéiste, peut-être des formats radio, justement, en tout cas de se dire un single doit ressembler à ça, qui font juste des morceaux qui deviennent à un moment extrêmement fédérateurs. Mais est-ce que Billie Eilish, c'est pas justement peut-être la pop star qui incarne le plus ça, c'est-à-dire un mouvement qui, à mon avis, est réel, et elle en est peut-être l'incarnation la plus éclatante aujourd'hui?
3: Oui, c'est vrai que aujourd'hui... Même s'il y a toujours une pression sur la durée que doit faire un single ou la durée que tu dois fournir quand tu vas sur une émission télé par exemple, je pense qu'il y a beaucoup, de plus en plus d'artistes qui refusent des injonctions de durée, des injonctions effectivement de couplet, pont, refrain, etc. Et puis surtout toutes les couches dont tu parlais, Daniil, là c'est vrai que c'est un morceau qui témoigne du sens architectural hein, de Phineas, parce que pour moi c'est vraiment un architecte du son, ce garçon. Il est vraiment très fort, et même si une très très bonne pop song demande beaucoup de couches, on le sait depuis en gros les Beatles et leur technique révolutionnaire d'enregistrement. Il y a eu un avant et un après la technique des Beatles, mais il n'empêche qu'aujourd'hui, il y a aussi beaucoup de pop songs où il y a 30 personnes qui sont là pour écrire trois vers de chaque, enfin les textes des chansons. C'est-à-dire qu'ils sont 30 à écrire les paroles, mais en revanche, ça va assez vite en console. Alors que là, c'est complètement différent. C'est-à-dire qu'elle écrit, lui, il l'aide, c'est vraiment un huis clos. Et ensuite, c'est travailler du point de vue sonique. Et je crois qu'en fait, c'est justement ce côté journal intime. Et je crois que c'est là où c'est une démonstration très flamboyante. C'est-à-dire que plutôt que balancer vraiment quelque chose de très, on va dire, bulldozer du point de vue des émotions, elle reste dans quelque chose de très... on parle de proximité. Le fait de livrer ses récits au quotidien, presque... Ça tient presque de la banalité, et à la fois c'est extrêmement singulier. Et ça, ils le traduisent tous les deux, effectivement, et Phineas, en chanson. Et le fait qu'elle soit si jeune, et qu'elle ait fait si jeune, une fois encore, je crois que oui, ça en fait un emblème extrêmement flamboyant. Parce que si on parle par exemple de Taylor Swift, elle a un songwriting qui est exceptionnel, elle est étudiée dans toutes les plus grandes facs américaines, c'est pas pour rien, elle écrit extrêmement bien. Mais en revanche, elle a mis du temps à façonner son écriture. Et Billie Eilish, elle a une écriture moins aboutie que celle de Taylor Swift, qui est vraiment très très maligne, très référencée, mais il y a quelque chose qui touche en plein cœur, et qui est traduit du point de vue mélodique et rythmique aussi par Phineas. Ouais, ça alors, c'est assez fort.
0: Il y a un morceau qui est important, c'est Everything I Wanted, qui me semble un morceau important dans la carrière de Billie Eilish. On peut écouter un extrait du morceau.
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0: Pourquoi c'est un morceau important, Louise, ce morceau, Everything I Want In?
1: Je saurais pas trop.
0: Parce que je crois que c'est aussi un morceau où elle parle notamment de la célébrité, des pensées suicidaires. C'est un morceau assez important justement là-dessus. Est-ce que c'est. On parlait de santé mentale tout à l'heure. Je crois que c'est toi, Daniel, qui m'en. Ou Sophie. Est-ce que c'est aussi. C'est une artiste qui, à son niveau-là, ose aussi parler de ces sujets-là. Est-ce que c'est aussi ça qui en fait quelqu'un justement qui est autant écouté et respecté?
1: Bah oui, bien sûr. Et puis surtout, son audience est quand même très jeune. On le voit justement dans le film de James Cameron.
0: On va en parler, bien sûr, parce que toi, tu l'as vu.
1: Je l'ai vu.
0: Le film, ouais.
1: Et justement, quand on voit en fait l'effet que ces chansons elles ont sur son public, on peut que confirmer que oui, c'est quelqu'un qui représente quelque chose de très fort pour les jeunes. Donc toutes ces chansons ont leur importance et vraiment parlent au public, quoi.
0: On peut peut-être parler maintenant parce que tu en parles, parce que donc le film effectivement là il est disponible, il est sorti en tout cas, réalisé par James Cameron. Exactement. Qu'est-ce que t'en as pensé, toi? Est-ce que le film vaut le coup? Moi je me souviens d'avoir vu la bande-annonce lorsque je suis allé voir le dernier Avatar. J'étais extrêmement excité à l'idée de voir ça. Bon, finalement je l'ai toujours pas vu. Est-ce que ça vaut le coup?
1: Bah oui, ça vaut toujours le coup d'aller au cinéma. Mais
0: oh, pas toujours.
1: Ouais, mais c'est toujours chouette de se déplacer dans les salles de cinéma, de voir un film. Le film, il est touchant pour le rapport au public qui est montré dedans, pour aussi cette expérience de live qui est vraiment grandiose, même si elle est sur scène seule et qu'il n'y a pas toute une scénographie comme il peut y avoir parfois dans des shows de pop stars. On peut voir en ce moment. C'est un peu cette tendance. Elle, justement, elle est restée sur quelque chose de très simple, de très dépouillé. Mais pour autant, la salle, elle est immense. On voit des gens vraiment partout. Et il y a énormément de plans rapprochés sur les fans. Et aussi, il y a un travail du son où, en fait, on entend vraiment les fans chanter, hurler. Et donc, c'est des alternances de voix entre celles des fans et celles de Billie Eilish. Et en ça, le film est très fort. Mais c'est vrai que moi j'aurais peut-être aimé avoir un peu plus de paroles d'elle, un côté un peu plus proche d'elle, moins dans la façade, dans la starification, voilà.
0: Ok. Daniel, parce que tu sais, tu racontais tout à l'heure, notamment le travail de son frère, les vidéos YouTube, ça a pu t'inspirer toi sur ta manière de montrer aussi ta musique, sur la manière dont Billie Eilish parle parfois de choses extrêmement profondes, de santé mentale, on parlait de pensées suicidaires, etc. Est-ce que ça fait partie, alors elle n'est pas toute seule, mais d'artistes aussi qui ont pu te décomplexer, toi dans ta manière, parce que si on écoute ton dernier album, tu te livres énormément, enfin, tu ne parles pas des mêmes choses, hein, mais en tout cas te livres. Est-ce que ça fait partie de ces artistes-là qui te permettent toi justement de dire qu'il n'y a pas justement de barrière à se mettre là-dessus?
2: Totalement. C'est pas la première qui m'a montré cette voie-là de me dire justement qu'on pouvait être très sensible musicalement et que au final plus c'était impudique, plus ça allait finalement toucher des gens.
0: Ouais. Mais plus on part du personnel et plus on touche l'universel.
2: Bizarrement. En fait, dès que t'as l'impression de vouloir être large et de parler un peu à tout le monde, bah tu parles finalement à personne. Et elle, c'est l'artiste par exception qui fait ça, qui parle de trauma hyper perso, tellement précis. Mais tu te rends compte comment. Juste en observant sa communauté de fans, comment ils sont engagés, à quel point elle a touché des gens. Je me souviens qu'il y avait des vidéos qui traînaient un peu sur Internet quand elle avait fait le Bercy à Paris. Mais t'avais des gens qui étaient là 4 jours, 5 jours avant, qui avaient planté des tentes à Bercy pour attendre son concert. Et ça, c'est quelque chose que tu vois rarement dans les communautés des popstars. C'est-à-dire qu'elle engage des fans de façon tellement forte que les gens se sentent vraiment liés à elle pour de vrai. C'est-à-dire que tellement ces sujets, ils sont importants pour elle et ils sont précis, ils font écho à d'autres vies, et ça je trouve ça magnifique, et j'ai l'impression que c'est là où le combat et l'utilité d'un artiste elle arrive à son paroxysme.
0: Sophie, est-ce qu'on a déjà eu une pop star comme ça, c'est-à-dire que qui a l'air aussi naturel, aussi simple, même parfois aussi presque, tu sais, parce que là on parle d'une pop star, pas d'un groupe punk culte, tu sais, on parle vraiment d'une énorme pop star qui remplit des stades, qui remplit les plus grandes salles sans presque jouer le jeu des popstars traditionnels. Est-ce qu'on a déjà eu ça? J'ai pas 10 000 exemples.
3: De cette envergure en pop, non, je pense pas. Et une fois encore aussi jeune. C'est vrai qu'en plus, le dispositif scénique de Billie Eilish est quand même... moi, j'ai pas vu la tournée du dernier album, qui est pourtant mon préféré. J'ai vu celle d'avant. Et je trouvais que c'était limite trop peu. C'était vraiment réduit à sa pure essence.
0: Mais je pense que c'est un choix de sa part, c'est ce que disait Louise aussi sur le dernier.
3: C'était très très épuré, très très épuré. Et puis bon, il y a aussi ses looks. qui vont avec ça.
0: Bien sûr.
3: Donc voilà, son refus de l'hypersexualisation, donc le fait d'être dans des choses XL, etc. Et puis elle a quelque chose quand même de très gothique. En fait, c'est marrant parce que pour moi, c'est un peu la Mercredi Adams de la pop, en fait, aujourd'hui. Et on aime tous Mercredi Adams.
0: Bien sûr.
3: Voilà, on est tous très fans. Donc voilà, je pense que avant, si peut-être quelqu'un a pu provoquer ça avec une telle... un tel amour, celui dont parle Danny, c'est-à-dire tous ces gens qui viennent 3 ou 4 jours avant, c'est peut-être les Jackson 5, Michael Jackson à cette époque.
2: Ouais.
3: Voilà, Michael Jackson, et même plus tard, mais c'est vrai que lui a commencé très jeune, ses paroles ont touché beaucoup de gens, même l'intime est politique, lui après, à un moment donné, il a même été directement politique, avec des albums comme Dangerous, notamment, mais c'est vrai que voilà, toute cette époque, jusqu'à ses 20-25 ans, c'était quelque chose de fou, il était étonnamment très naturel. C'est-à-dire qu'il avait encore assez peu d'appareil. Il a vraiment fallu qu'il y ait Quincy Jones avant. Évidemment, après, t'avais le matos, t'avais le père derrière qui gueulait. Mais il y avait quand même ce truc très jeune, cette petite bouille de jeune mec surdoué. Ce contexte aussi familial, assez important, et cette précocité folle qui faisait que les gens étaient dingues de lui. Et d'ailleurs, c'est pas pour rien que si le biopic en ce moment cartonne avec tout ce qu'on sait malheureusement sur... voilà, sur la vie ultérieure de Michael Jackson.
0: Et puis ça relance, parce que, enfin, ça relance. Je sais pas si Michael a besoin d'être relancé, mais j'étais à la Fnac il y a quelques jours avec ma fille, et je voyais énormément de personnes avec des vinyles Michael Jackson, et des gens jeunes, hein, des gens plutôt de nouvelle génération qui achetaient les vinyles. Donc
3: mais parce
0: c'est
3: crois qu'il y a de la pureté. C'est vrai que, ouais, ce que tu dis, c'est juste parce que j'ai vu ça sur, par rapport au Jackson 5. Je vois que, parce que parfois, je vois un petit peu ce qui part ou pas, effectivement, chez les disquaires. Et les Jackson 5 repartent de plus en plus. Mais qu'est-ce qu'il y a de plus pur qu'une balade des Jackson 5, I Be There, enfin, on écoute, on pleure. Et bah, c'est pareil avec les balades de Billie Eilish. Même si j'adore quand elle fait danser, enfin, quand elle nous fait danser, quand justement Phineas fait des arythmies assez incroyables, ce qu'il fait d'ailleurs, pardon, sur Chihiro et puis même sur le dernier album en règle générale. Mais la pureté que proposait Michael Jackson en étant jeune, oui, là, ça a pu arriver à ce moment-là. Mais ça remontait quand même.
0: Bien sûr.
3: Et là, c'est une jeune femme en plus. Donc, effectivement, on peut trouver quelques exemples comme ça, mais c'est quand même très, très rare. Ou Bob Dylan. Bob Dylan qui était, donc c'était plutôt du folk rock, mais il a commencé aussi très très jeune.
0: C'est vrai.
3: Et il a suscité une dévotion quasiment immédiatement, alors qu'il chantait enfin il avait comme une voix de canard, Bob
0: Dylan.
3: Bien sûr, ouais. Mais ce côté pur, après il avait, c'était un parolier de très haut vol. Mais il y a quelque chose qui a

0: Le dernier aussi. Ouais. C'est ce qui est quand même, sur trois albums, c'est... Je trouve assez rare que le troisième soit souvent celui qui soit le plus apprécié. J'ai l'impression qu'en fait, il y a presque une forme de progression chez elle. C'est-à-dire que le premier était aimé, le deuxième a été aimé, le troisième a été un peu célébré comme presque un peu son magnum opus, qui est pas si fréquent que ça. Après, elle est jeune et on se rend compte aussi qu'elle a encore beaucoup de choses à montrer. Alors, je propose qu'on écoute un morceau, non pas issu du dernier album, mais du deuxième album, un morceau dont on parle peu quand on parle de Billie Eilish, mais que j'aime bien parce qu'il montre aussi qu'elle peut faire plein de choses. C'est le morceau Billie Bossa Nova. Ouais, j'ai envie qu'on se mette dans ce genre d'ambiance.
1: Vas-y, let's go.
0: T'aimes bien Daniel?
1: Ouais, je l'ai kiffé celui-là.
0: Bon, bah voilà, on s'écoute ça. Billie Eilish, Billie Bossa Nova, c'est parti, let's go.

0: C'était donc le morceau Billy Bossa Nova, morceau de Billie Eilish présent sur son deuxième album.
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2: We decide who they are. 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What that means? Is my value based only on your perception? Or is your opinion of me not my responsibility?
0: Donc un extrait du morceau Not My Responsibility, comme elle vient de le dire. Tout à l'heure, Sophie a parlé de quelque chose d'important. À mon avis, c'est aussi le style de Billie Eilish, le fait effectivement qu'elle refuse l'hypersexualisation, quel est son look à elle. En quoi c'est important, Louis, justement, dans peut-être même l'identification d'une partie de son public aussi, parce que effectivement, elle ne s'habille pas comme les autres pop stars. Et en l'occurrence, je pense que beaucoup de gens s'habillent comme elle. Aujourd'hui, des jeunes, des moins jeunes, elle a vraiment créé quelque chose. En quoi c'est important ça?
3: C'est important parce que ça montre un exemple en fait. Ça montre que quand on est une femme, une jeune femme, on n'est pas obligé de correspondre aux diktats de beauté, s'habiller selon les critères de la féminité. On peut s'habiller en large, on peut porter des choses hyper oversize. Et en fait, ça ne fait pas nous des femmes moins.

0: féminine. Enfin, c'est aussi une question de perception de la féminité. Et ouais, elle montre l'exemple. Elle montre l'exemple, elle montre qu'on peut s'habiller comme on veut, qu'on peut se comporter comme on veut, qu'on peut être libre. Et ouais, en ça, elle incarne quelque chose de vraiment important et d'hyper salvateur, en fait, hyper libérateur. Quand on grandit avec Billie Eilish, on se dit qu'on peut en fait s'affirmer comme on veut.
1: Parce que toi, t'as son âge, pour le coup, elle a vraiment été importante pour toi sur ces sujets-là?
0: Franchement, ouais. Parce que... Au-delà de la manière dont elle s'habille, parce que finalement c'est un peu,
1: oui,
0: c'est un peu mineur.
1: Bien sûr, ouais.
0: C'est vraiment...
1: c'est ce que, mais ça va avec le reste, en
0: exactement.
1: Fait.
0: Exactement. Et en fait, ça, conjugué à sa musique, à toute son esthétique, en fait, c'est un exemple qui fait vraiment du bien.
1: Est-ce que ça, c'est une rupture, Sophie, justement, dans. Notamment sur. Il n'y a pas longtemps, on a consacré des émissions, notamment une émission à Britney Spears, et on racontait comment dans les années 2000, justement, elle a été. Elle devait correspondre à un certain archétype, justement, d'une pop star, extrêmement jeune, pour le coup, à quel point elle a été sexualisée. Enfin, vraiment, c'est une autre époque. Est-ce que Billie Eilish, alors je ne sais pas si c'est la première, mais est-ce qu'elle elle marque une rupture là-dedans sur quelqu'un, pour le coup, qui est jeune, et qui refuse, et qui réussit à ne pas être soumise un petit peu au diktat de l'industrie?
2: Je pense qu'il y a eu beaucoup de rockeuses avant elle qui l'ont fait, et elle s'inspire sans doute, des Chrissie Hynde par exemple, à beaucoup de rockeuses des années 70-80 aux États-Unis. Je la vois, enfin pour moi c'est sûr qu'elle a écouté les Runaways, voilà ce groupe de rock féminin extrêmement féministe aussi. Donc je pense qu'elle s'inscrit, qui était d'ailleurs de Los Angeles comme elle. C'est ça, elle vient aussi de Los Angeles, Billie Eilish, et ça faut pas l'oublier, elle a grandi là-bas. Donc c'est une ville où qui est très particulière, très très horizontale, où il y a tous les styles différents. On peut s'habiller vraiment comme on le souhaite. Pendant très longtemps, ça a été le cas de New York, mais New York, c'est pas mal formaté. Et finalement, Los Angeles, il y a vraiment, entre guillemets, tout et n'importe quoi. Voilà. Et ce côté très bohème, hérité des années Laurel Canyon. Voilà. Et puis c'est aussi la ville de Hollywood. Et c'est la ville, donc, qui dit Hollywood, on pense forcément à Tim Burton, etc. Enfin, voilà, il y a quand même plein de choses qu'elle a beaucoup d'influence dans lesquelles elle a baigné dès son plus jeune âge et qui l'ont influencée. Après, moi, ce que je trouve très intéressant en regardant le parcours de Billie Eilish et son rapport à son corps, c'est qu'effectivement, elle a adopté tout ce qui était Excel dès le début, tout en changeant de couleur de cheveux très souvent, blond, brune, etc. Et là, récemment, elle pose sur Instagram avec des décolletés plongeants et on assiste en fait à une jeune femme qui se dit, pourquoi pas profiter. Enfin voilà, là j'ai envie,
1: et
2: moi, de mettre...
1: Et ça crée des débats.
2: Et elle choisit. Ouais. Et ça, je trouve ça très très fort. C'est-à-dire que c'est à moi de décider quand est-ce que j'ai envie d'être sexualisée, et ça ne peut être que par moi. Tout comme ce morceau, voilà, Lunch, dont elle a dit, en l'écrivant, je me suis rendu compte que j'avais vraiment très envie d'avoir une relation sexuelle avec une femme. C'est assez... Elle décide elle-même. Et tout comme elle a décidé au tout début. Mais je pense qu'elle avait... Est-ce que c'était pas aussi un système de protection? Justement, en ayant vu des Britney Spears, qui est elle aussi une immense pop, qu'on n'a pas cité tout à l'heure, mais qui a été clivée dès le début, extrêmement manipulée, on le sait, et on le sait encore plus maintenant. Et je pense que l'exemple de Britney Spears a traumatisé beaucoup de jeunes femmes qui se lancent dans la musique maintenant aux États-Unis. Et Billie Eilish a dû dire « Non, moi, ça ne m'arrivera pas. » Même si elle était beaucoup plus protégée avec des parents aimants, un frère vraiment génial. Et je crois que le fait d'être XL... Et ensuite, il y a aussi une fille de son temps, quoi.
1: Oui.
2: Une fille de son temps qui met des baguilles et qui nous rappelle aussi les années 90, comme je disais, les années 70 et les années 80. Une fois encore, tout se mélange, quoi. Parce que quand on pense TLC, Alia, elles avaient des baguilles. Bon, elles ont pu de temps en temps être sexualisées par leurs clips, mais elles étaient quand même badass.
1: Complètement, bien sûr. Et c'est vrai que Billie Eilish, sur un genre musical qui n'est pas le même, elle incarne ça aujourd'hui dans une autre époque, et dans une époque aussi, on a le sentiment, contrairement à une Alia, pour le coup, elle a le contrôle.
2: Paix à son âme.
1: Exactement.
2: Dès qu'on parle d'Alia, j'ai la larme à l'œil.
1: Non, et puis en plus, on sait à quel point c'était compliqué. C'est-à-dire qu'on a l'impression que Billie Eilish, je sais pas, moi je suis pas dans les arcanes dans l'industrie, mais qu'elle a le contrôle sur sa musique.
2: Elle a pas été abusée.
1: Ouais. Exactement.
2: Alia, pardon, a été abusée par R. Kelly, très clairement. Britney Spears, on sait tout ce qu'elle a subi. Et je crois que tous les red flags, elle a su les capter. Et je crois que le fait que ça soit effectivement un duo, et je pense que ce qu'a dit Danine tout à l'heure, c'est hyper important, parce que quand on dit Billie Eilish, tout le monde, 90% des gens disent c'est elle la chanteuse. Mais non, c'est un duo, elle l'a dit, redit. Son frère, on se met assez peu en avant, mais effectivement, il partage beaucoup les coulisses de sa création. Et donc, c'est quand même vraiment très solide, parce que finalement, c'est un gentil monstre à double tête. Billie Eilish. Et je crois que ça aussi, c'est une fois encore, ça l'aide à se protéger de beaucoup de choses et donc de se concentrer d'autant plus sur sa musique. C'est aussi pour ça que c'est aussi solide, finalement.
1: Oui, bien sûr. Est-ce que, Daniel, sur un registre peut-être plus personnel, parce que, oui, tu disais, alors on peut pas encore parler avec Bad Guy, mais mine de rien, ça marche, il y a des concerts. Est-ce que c'est, mine de rien, un vrai... On va parler après de tes concerts, justement. Est-ce que c'est une vraie question, un vrai sujet de réussir à se protéger aujourd'hui? C'est surtout à l'heure des réseaux sociaux, etc., où à la fois c'est génial puisque tu peux voir le nombre de gens qui te suivent, qui te soutiennent en temps réel, mais ça peut aussi être assez violent. Alors évidemment, Billie Eilish, on est dans des ampleurs qui sont énormes, mais est-ce que c'est un vrai sujet, ça, de réussir à se protéger aujourd'hui? Quand on est un artiste, un jeune artiste, et qu'on commence à faire de la musique, à avoir du succès?
3: J'ai l'impression que c'est un sujet pour tout le monde, bien sûr artiste, parce que on fait face à beaucoup d'interactions qui sont extérieures à notre cercle. Donc forcément, quand on va en concert, même quand on est sollicité tout le temps dans la rue, enfin beaucoup de choses dans notre vie sont autour de notre personne. Donc forcément, tu vas être amené à être beaucoup sollicité. Il faut faire attention à pas non plus laisser n'importe quelle mauvaise pensée s'introduire dans ta tête. Et je pense que se protéger, c'est primordial aujourd'hui, encore plus aujourd'hui dans l'époque des réseaux sociaux où tout le monde peut avoir un avis sur toi, tout le monde peut te dire ça, c'est horrible ce que t'as fait.
1: Comment tu fais pour te protéger, toi?
3: Je me protège pas trop. Enfin, je le fais pas assez. En tout cas, dans la vie de tous les jours, c'est assez facile parce que je suis bien entouré, j'ai tout ce qu'il faut autour de moi et tout. Après, sur les réseaux, j'ai toujours cette mauvaise petite voix dans ma tête qui va aller regarder, qui va aller voir ce qui se dit, et qui va lire les messages, etc. Donc, un message négatif, ça va forcément plus t'impacter que 10 messages positifs. Mais bon, je pense que c'est le jeu. Aujourd'hui, je prends quand même assez... Je prends beaucoup de recul. Après, ça m'arrive. En fait, moi, mais les sauces que j'ai prises dans ma vie sur les réseaux, c'est souvent sur des sons. Ça a été sur un son qui traite d'un sujet.
1: C'est pas sur ta personne.
3: C'est pas sur ma personne en particulier. C'est des sons qui traitent d'un sujet et qui, du coup, met une espèce de petit coup de pied dans la fourmilière et qui agite les fourmis sur Twitter pendant 24 heures. Ouais.
1: c'est toujours Twitter le problème.
3: C'est souvent Twitter le problème. Donc j'essaie de prendre du recul et de me dire que, bon, la musique que je fais, si elle crée le débat et tout, c'est que le sujet méritait d'être traité.
1: Alors, Billie Eilish, elle a aussi fait des morceaux, notamment pour des films, pour Barbie, mais aussi pour James Bond. Elle a fait le morceau No Time to Die, qui était donc, elle avait 18 ans, je crois, quand elle a fait le morceau du dernier James Bond avec Daniel Craig. Je propose qu'on écoute un extrait de ce morceau.

0: Elle a fait... Donc elle est jeune, Billie Eilish, hein, on est d'accord. Hein. Elle a fait donc, ce morceau pour le dernier James Bond. Elle avait un morceau sur Barbie aussi. Elle a fait un morceau sur Euphoria. Elle a deux Oscars. Donc c'est quand même absurde. Elle a deux Oscars. Non mais c'est vrai, c'est complètement dingue. Mine de rien, elle a un succès à la fois public et un succès aussi critique d'estime, ce qui est pas si fréquent que ça quand on est une pop star de ce niveau-là, avec ce succès-là. Ça aussi, c'est assez dingue, Sophie, c'est-à-dire de réussir à allier les deux, à avoir à la fois l'amour, on va dire, du métier, donc les Oscars, ce genre de choses, peu prestigieux, et en même temps, le succès massif.
1: Parce que Britney Spears, on en parlait tout à l'heure, elle s'est fait dézinguer par la critique.
0: Exactement.
1: Pendant des années. Même quand les Neptunes lui faisaient des morceaux incroyables.
0: Et Britney, comme tant d'autres, en fait. C'est-à-dire que c'est compliqué de réussir à concilier ça.
1: Oui, exactement. Bah, je pense qu'une fois encore, le fait qu'elle réussisse à se débarrasser aussi ouvertement des injonctions, et puis quand même un contrôle de son image, de sa vie qui est assez fort, c'est là où je reviens quand même sur ce côté marketing, parce qu'elle a quand même été élevée par des parents
0: oui,
1: qui
0: on
1: avaient
0: pas
1: des
0: parlé,
1: grosses ambitions.
0: Oui, bien sûr.
1: C'est-à-dire que voilà, le fait d'être scolarisée à domicile, c'est parce que ses parents adoraient M-Pop et ils se sont dit, on va faire comme les frères Hanson.
0: Les fameux frères Hanson,
1: qui avaient été scolarisés à domicile, voilà, par leurs parents. Et donc c'est vrai que les parents O'Connell, hein, c'est son nom de famille, ont vraiment donné beaucoup de leur personne et de leur temps pour faire de leurs enfants des artistes. Et donc quelque part, comme Britney Spears, elle a aussi été précoce.
0: C'était le projet Hanson.
1: Exactement.
0: Elle a largement dépassé les ambitions.
1: Ah bah oui, voilà, exactement, complètement dépassé ces ambitions-là. Et aussi, je pense que c'est dû à son acuité et puis aussi son syndrome de G de la Tourette, tous les soucis qu'elle a pu rencontrer du point de vue de la santé mentale ou physique, une fois encore, qui l'ont rendue extrêmement prudente et dans la volonté absolue de pas se laisser dépasser. Et puis il y a cette fameuse anecdote qu'elle raconte souvent, quand elle s'est retrouvée à fêter son anniversaire qu'avec des gens de son équipe, elle s'est dit non mais moi s'il y a que des gens de mon circuit professionnel autour de moi le jour de mon anniversaire, ça ne va pas. Mmh. Parce que c'est moi qui leur fais gagner de l'argent. Donc là, elle a quand même cette lucidité. Donc entre le fait qu'elle a été quelque part quand même élevée pour devenir une star, même si elle a eu envie d'être mannequin, elle a prêté sa voix à des dessins animés, elle aurait pu être comédienne. Phineas a été un acteur plutôt bon d'ailleurs, avec une petite carrière qui aurait pu aller encore plus loin. Il y a un moment donné, elle a réussi à ne pas se laisser complètement manger par le système, et à le détourner. Je pense que c'est son côté punk, en fait. Elle a un côté punk, quand même, Billie Eilish, hein, qui est assez rebelle. Je pense qu'elle n'est pas encore tout à fait sortie de l'adolescence, et tant mieux. Et on verra plus tard. Moi, c'est vrai que j'attends beaucoup, ou pas, je ne sais pas, ou s'il faut que j'en attende beaucoup de ce quatrième album. Parce que je trouve qu'elle a atteint justement un cap sur son troisième album qui est incroyable. Là, soit elle change de virage, après ce gros truc avec James Cameron, soit non. Parce que là, sur James Cameron, je trouve que quand même, dans ses partages, il y a vraiment, et puis le parfum, etc. Attention, là, elle a un virage. Artistique, populaire, commercial. Donc, est-ce qu'elle va garder bien le droit chemin? Ce que je lui souhaite. Et je pense qu'elle a vraiment, en tout cas, elle est cortiquée pour. Elle est quand même très, très intelligente. Ou est-ce qu'elle va se laisser happer? Et un peu disparaître sous un vernis qui n'était pas le sien. À voir.
0: On verra. En tout cas, tu parlais du troisième album. Sur le troisième album, il y a un morceau que tu as cité un peu plus tôt. C'est le morceau Chihiro. Je propose qu'on l'écoute tout de suite.

0: Superbe collaboration entre Billie Eilish donc et Khalid. T'aimes bien ce morceau, Dani?
1: Ouais, j'aime trop.
0: Magnifique.
1: Magnifique.
0: Magnifique.
1: Trop fort.
0: Sophie, un peu avant qu'on écoute le morceau, parlait un petit peu de la suite pour Billie Eilish. Qu'est-ce que vous attendez, vous, la suite d'Dani? Est-ce que t'attends quelque chose ou est-ce qu'au contraire, tu te laisses surprendre?
1: Moi, j'aime bien rien attendre des artistes.
0: Ouais.
1: Parce que sinon, je vais être déçu. Donc, je préfère ne rien attendre. Et comme ça, même, ça me laisse la surprise du renouveau. Mais c'est vrai qu'en fait, elle, quand elle est venue, elle a vraiment fait une rupture avec même tout ce que je connaissais de la pop. Elle a chanté très, très proche du micro. Elle susurrait à une époque où toutes les chanteuses, elles avaient des voix assez fortes, assez nasales, où justement, c'était vraiment, ça se projetait beaucoup.
0: Ouais.
1: Et elle arrivait justement à l'inverse de tout ça, avec quelque chose de très minimaliste. Et du coup, je sais pas si elle va réussir, en tout cas, à mes oreilles, à refaire une rupture. Mais je sais pas si j'attends ça d'elle non plus. Moi, j'aime bien rien attendre des artistes. Franchement, j'écouterai quand il y aura un nouvel album et je me laisserai avoir par la musique.
0: T'as fait un morceau qui s'appelle Billie Eilish.
1: Ah ouais, c'est vrai.
0: Oui, en plus. Oui, quand même.
1: Le début, j'oublie.
0: C'est vraiment pour ça qu'on t'a invité. Uniquement pour ça.
1: J'ai 100% senti ma tête.
0: Pourquoi t'avais consacré un morceau à Billie, même si évidemment tu parles pas que d'elle, mais pourquoi c'était. Pourquoi t'as appelé un morceau comme ça?
1: Faut faire rimer mais Eilish.
0: C'est ça la réalité.
1: Très naturellement, c'est un morceau que j'ai fait sur Twitch, c'est-à-dire que vraiment je l'ai pas du tout cérébralisé.
0: Oui.
1: Et c'était vraiment l'époque où j'ai regardé le docu où ça retraçait sa création
0: donc
1: de son album.
0: Donc t'étais dans Billie Eilish, t'écoutais.
1: J'étais dans
0: ça.
1: Billie Eilish.
0: Ouais.
1: Ouais, franchement, ça va pas plus long que ça.
0: Ok, ok.
1: Pas de profondeur sur ce truc-là.
0: Louise, est-ce que toi t'attends quelque chose de... Est-ce que t'as une envie particulière sur la suite de sa carrière?
2: Bah, un petit tournant rock, ça serait pas mal, comme okay. Charlie XCX avec son dernier morceau là.
1: Il est trop bien.
2: Ouais, il est trop bien. Il est vraiment bien. Génial. Ouais. Bah ouais, hein. Billie Eilish en rockstar, moi j'attends.
0: C'est ça la suite, Sophie, tu penses?
3: Ça pourrait.
0: Ouais.
3: Ça pourrait. En tout cas, Phineas, il est capable de faire n'importe quoi. Donc je pense que oui, on parlait des Runaways tout à l'heure, pourquoi pas. Hein.
0: Est-ce qu'il n'y a pas un moment rock aussi là? Est-ce que ce n'est pas le moment avec une forme de retour du. Enfin, le rock n'est jamais mort, évidemment. Il y a toujours des gens qui ont fait du très bon rock. Hein.
1: Oui,
0: je parle d'un retour
1: rock
0: au premier plan,
1: ouais.
0: On s'entend. Est-ce que c'est un moment là dans la pop où on peut avoir un retour du rock au premier plan, selon vous?
1: Moi j'ai l'impression que ça revient fort. Hein. Même les dernières pop stars US, tu vois, je pense à Somber, le dernier. Que je vois qui est en train de vraiment devenir, il a un côté très rock.
3: Très rocks, ouais.
1: Ouais, et je trouve ça trop bien. En vrai, ça fait du bien, ça manquait un peu. Ce côté un peu rock, un petit peu, c'est un peu, même dans l'énergie, tu vois, sur scène, la façon de danser et tout, c'est quelque chose qu'on a perdu et que je trouvais vraiment trop bien quand même. Et là, on le retrouve dans ces pop stars, ils le remettent au goût du jour et ça redevient mainstream. Tu vois, même Maggie, bon, c'est encore assez différent aussi, mais.
0: Bien sûr.
1: Mais même remettre la guitare électrique devant de la scène, tu vois, c'est un instrument qui est en train de petit à petit se perdre. C'est un peu ringard de faire ce solo de guitare à la fin de ce son, tu vois. Et j'avoue, j'ai pas pensé, mais Billie Eilish, elle va là-bas.
0: Est-ce que toi, tu en ce moment, tu expérimentes des choses comme ça? Est-ce que
1: du rock?
0: Ouais, je sais pas ce que tu pourrais avoir envie de.
1: Ouais, je pourrais avoir envie. J'en ai écouté beaucoup aussi quand j'étais ado. Et bah là, actuellement, c'est pas sur ce que je suis, sur ce que je suis rattrapé en studio, mais je me ferme pas les portes.
0: D'ailleurs, pour les gens qui veulent t'entendre davantage, on rappelle donc qu'il y a quand même ton concert au Zénith le 18 novembre prochain, et que tu seras tout l'été, enfin, les festivals Willowrin, les Franco de Montréal, les Vieilles Charrues, Rose Festival, tout l'été, tu vas performer.
1: Je vais travailler, ouais.
0: Tu joues le morceau Billie Eilish ou pas?
1: Ouais.
0: Tu le joues sur scène?
1: Ouais, je le joue sur scène. Bon.
0: Très bien. Les amis, c'est l'heure. Tu sais ce que je vais dire, Sophie? De la question qui tue.
1: Ah non.
3: Ah non.
0: Ah bah oui.
1: Après j'ai oublié. Je dis on est trois, il va pas nous la faire.
0: Ah si justement. On vous êtes trois, je vous la fais, mais elle est pas si dure que ça. C'est surtout pour les personnes, vous savez qui, parce que même si Billie Eilish elle est énormément écoutée, il y a peut-être des personnes qui connaissent seulement 2, 3, 4 morceaux, ou peut-être un morceau même. Donc, si vous deviez faire découvrir Billie Eilish en un morceau, vous choisiriez lequel? Ça peut être votre morceau préféré, ça peut être pour vous le morceau qui vous semble être la meilleure carte de visite de Billie Eilish. Louise, j'ai l'impression que tu sais déjà.
2: Ouais, j'ai une petite idée. Ouais.
0: J'ai l'impression que tu es sûre de toi.
2: Il y a un morceau qui me gratte le crâne, c'est, je sais pas comment on le prononçait, Ilo Milo. Ilo Milo. Okay. Et cette mélodie au synthé, elle est sublime et elle me reste en tête. Ce morceau, vraiment, je l'adore.
0: Eh ben, écoute, tu sais ce qui est magnifique, c'est que Gaëtan, notre réalisateur, il l'a. On peut en écouter un extrait. Told you not to worry, but maybe that's a lie. Honey, what's your hurry? 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Daniel, un morceau
1: de
0: Billie Eilish.
1: Moi, comme ça, on a un truc assez différent. On va tous
0: dire ouais, ouais, cette magnifique.
1: Comme ça, on voit le pont de Billie Eilish. Moi, je dirais I Love You.
0: Ok.
1: Sur le sur l'album. Encore un.
0: Où elle est assise.
1: Quand on s'endort, où est-ce qu'on va?
0: Ok. Pourquoi ce morceau-là?
1: Bah, il m'a beaucoup touché. C'est un morceau que j'ai écouté en boucle. Franchement, que ça soit sur le côté, c'est beaucoup de travail de voix. J'ai l'impression que la prod, c'est que des voix, c'est que des chœurs. Et je sais pas, il m'a trop touché.
0: Bon, on peut écouter un extrait du morceau I Love You de Billie Eilish.
1: Gaëtan, il l'a aussi.
0: Il a tout.
1: Il est trop fort, Gaëtan.
0: Ah, c'est un professionnel. Ah. Attention.

0: Sophie.
1: Ah, moi, j'ai parlé 10 fois de ce morceau, donc je vais le garder, Lunch.
0: Oui, je savais que t'allais dire ça. Non, parce que c'est un morceau très important aussi, dans lequel elle raconte beaucoup de choses, etc.
1: Oui, et qui est quand même une petite merveille aussi d'architecture sonore par Phineas.
0: Bon, et ben, et vous savez quoi? Bah, Gaëtan, il l'a.
2: Oh, Gaëtan.
0: Il l'a même depuis longtemps.
1: Quel talent.

0: Et c'est ainsi que se conclut cette émission autour de Billie Eilish. On aurait pu en parler pendant encore extrêmement longtemps, mais merci en tout cas d'avoir été là. Merci beaucoup, Louise.
1: Merci beaucoup.
0: On peut te retrouver notamment sur les Arocs, mais aussi avec ton groupe. Est-ce qu'on peut te citer ton groupe quand même de musique?
1: Ouais, c'est Neon Veil.
0: Voilà.
1: Voilà.
0: Donc, tu fais du grunge, je crois.
1: Du grunge.
0: J'ai cru entendre ça tout à l'heure.
1: C'est ça.
0: Très bien. Merci beaucoup, Daniel. C'était un plaisir de t'avoir. Merci beaucoup. Et merci à Sophie. Qui est à la maison ici.
2: Eh bah oui, complètement.
0: Tu reviens quand tu veux.
2: Ah, moi, je suis trop contente. Là, aujourd'hui, j'étais hyper bien entourée. Voilà.
0: Ouais, c'est vrai.
2: Voilà, j'adore Dani. J'étais ravie.
0: Pour les personnes, effectivement, qui n'ont pas l'image, elle a un pull du merch de Dani. Que je n'ai pas reçu, mais on n'est pas là pour parler de ça. Merci à tous les trois. Et merci à toutes les personnes qui ont participé à la fabrication de cette émission préparée par Alex Alacour et Redouane Tella. Réalisée par Gaëtan Coy, le fameux Gaëtan. La programmation musicale est signée Jean-Baptiste Audibert. À la technique ce soir, c'était Jérôme Braga. Donc merci aux équipes web et vidéo. Et demain, nous serons dans cette même émission avec la chanteuse Loubiana. 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Après le journal, vous avez rendez-vous avec le podcast L'Orient la nuit, comment ne pas devenir fou face à la guerre. À demain, même heure, à la régulière.
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0: 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Et tout de suite, les informations avec Lucille Oconi. Bonsoir Lucille.
7: Bonsoir Mehdi, bonsoir à tous. Après avoir passé plusieurs jours confinés dans leur cabine, ça y est, tous les passagers ont quitté le bateau de croisière MV Ondus, touché par un foyer d'antavirus. Restent seulement les 26 membres de l'équipage. Le navire prend la direction des Pays-Bas. Une Française testée positive au virus, est en réanimation ce soir. Son état est stable. Elle et quatre autres Français sont tous à l'isolement. Victor Dolande.
8: Alors, ils sont tous les cinq à l'hôpital Bichat, dans le nord de Paris, confinés dans cinq chambres différentes pour éviter les contaminations extérieures. Ils ont en fait été placés dans des chambres à pression négative. Il n'y a pas d'air qui communique entre ces chambres et le reste de l'hôpital. L'air s'échappe par un système de filtration spécial et les déchets de ces patients suivent également un trajet bien fléchi. Enfin, dernière précision, chaque soignant qui entre dans ces chambres est bien évidemment ultra protégé.
7: Et si cet antivirus est plus létal que le Covid, il est moins contagieux, mais comment on le contracte?
8: La transmission initiale se fait par le contact avec des rongeurs via leur déjection infectée. Et ce virus-là, c'est la particularité, est le seul antivirus parmi une trentaine connue des scientifiques à avoir la capacité de se transmettre d'un humain à un autre et donc de mener à des infections secondaires.
7: Et quel est le risque qu'une personne infectée le transmette?
8: La transmission requiert un contact prolongé et suffisamment proche. Prenons ce cas décrit en 2018 en Argentine, un patient avec des symptômes, arrive à l'hôpital avec la même souche de l'antivirus qui nous occupe en ce moment. Il n'y a pas eu d'infection parmi les soignants, alors même qu'il n'avait pas d'équipement de protection particulier, ce qui veut dire que même les infirmières qui soignaient le malade sans masque ne se sont pas fait infecter. Donc c'est vraiment un virus qui se transmet par des contacts prolongés dans un espace très clos, un peu finalement comme sur le bateau de croisière.
7: Et pour faire le point sur ce virus, le Premier ministre prévoit deux réunions interministérielles par jour. À l'heure actuelle, il y a 22 cas contacts identifiés en France. Ils devront être en quarantaine renforcée en milieu hospitalier, a annoncé Sébastien Lecornu. Au Liban, les dirigeants du pays demandent aux États-Unis de faire pression sur Israël. Alors que les frappes israéliennes visant le Hezbollah libanais sont quasi quotidiennes dans le sud du pays, le dernier bilan de ces bombardements d'Israël depuis le début de la guerre s'élève à plus de 2 800 morts selon le gouvernement libanais. Une issue diplomatique à la guerre entre l'Iran et les États-Unis semble s'éloigner ce soir. Le principal négociateur iranien affirme que l'Iran est prêt à donner une leçon en cas d'agression. Réponse aux déclarations du jour auprès du président américain qui a indiqué que le cessez-le-feu ne tenait qu'à un fil. Le détroit d'Ormuz est toujours bloqué, les prix à la pompe restent hauts. Alors le ministre de l'économie, Roland Lescure, annonce annonce qu'il élargit le prêt flash carburant au secteur du BTP. Initialement réservé aux agriculteurs, aux pêcheurs et aux transporteurs routiers, ce coup de pouce permet de prêter des sommes de 5 000 à 50 000 euros à un taux raisonnable. Un homme de 27 ans soupçonné de préparer un projet d'attaque djihadiste à Paris a été mis en examen et placé en détention provisoire. Selon une source proche du dossier, il envisageait de viser le musée du Louvre et des membres de la communauté juive. L'homme a été interpellé jeudi dernier, c'est ce qu'a précisé le parquet national antiterroriste au journal Le Monde. Dans l'affaire du financement libyen de la campagne présidentielle de Nicolas Sarkozy, le parquet général a requis aujourd'hui la condamnation de l'ancien président lors de son procès en appel, condamnation pour association de malfaiteurs. Nicolas Sarkozy est soupçonné d'avoir noué un pacte de corruption avec le régime de Muammar Kadhafi pour financer sa campagne de 2007. Le réquisitoire se poursuit jusqu'à mercredi. Face à la concurrence en ligne, l'enseigne de linge de lit Bouchara avait demandé son placement en redressement judiciaire. Les magasins de décoration viennent d'être partiellement rachetés par une société hongkongaise. Elle sauve 184 salariés et 25 magasins selon l'acquéreur. Bouchara comptait 541 salariés en CDI. Ce n'est pas vraiment une surprise au vu de la saison qu'il a réalisée, mais l'attaquant du Paris Saint-Germain, Ousmane Dembélé, a été sacré ce soir meilleur joueur de la saison de Ligue 1 lors de la cérémonie des trophées UNFP. Meilleur joueur donc pour la deuxième année consécutive.
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7: Patricia Charbonnier, demain matin, les températures seront assez fraîches.
9: Le temps sera moins instable demain avec le retour des éclaircies, mais la fraîcheur matinale sera très marquée avec un risque de gelée entre le nord et le nord-est, en particulier entre les Ardennes et la Lorraine, avec des températures proches de 0 degré. 0 degré à Reims, 3 à Lille, 6 degrés à Paris. Encore quelques averses résiduelles demain matin entre le centre-Val de Loire et le nord de la région Rhône-Alpes. Des averses mais plus localisées tout au long de la journée près des frontières du nord et partout ailleurs. Le temps sera plus calme avec de belles éclaircies. Ce sera très ensoleillé près de la Méditerranée, mais avec de fortes rafales de vent et le temps sera plus instable sur l'est de la chaîne pyrénéenne, avec des averses et des orages qui pourront même s'accompagner de grêle. Les températures pour demain après-midi seront encore en baisse. Météo France prévoit 24 à Bastia, mais seulement 18 à La Rochelle, 17 à Paris, 14 degrés à Strasbourg et Lille.
7: Merci Patricia Charbonnier.
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7: 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Un jour dans le monde, diffusion ce soir du podcast L'Orient la nuit. 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
11: Merci beaucoup Lucille et bonsoir à tous. Rebonsoir même à ceux qui étaient là tout à l'heure lors du 18-20 spécial au Liban. Je vous promets, jusqu'à minuit, un moment suspendu qui va très bien avec la nuit. Nous allons au Liban, nous retournons au Liban, mais vous n'entendrez aucune bombe ni aucun bruit de guerre. Ce que vous allez entendre, ce sont des gens qui veulent partager ce qu'ils ont sur le cœur au milieu de leur pays en guerre, leur pays encore en guerre. Bonsoir Imma Abdulmalak.
12: Bonsoir.
11: Vous êtes la directrice du journal L'Orient le jour et c'est vous qui avez eu l'idée d'un podcast qui s'appelle L'Orient la nuit. Il est déjà en ligne sur l'appli Radio France, premier et deuxième épisode. Et ce soir, nous allons écouter ensemble le tout premier épisode. Ce qu'on comprend très vite, Rima Abdulmalak, c'est qu'une guerre, c'est une solitude pour chacun, parce que chacun la vit à l'intérieur de soi. Ce que vous voulez à travers ce podcast, c'est peut-être mettre en commun cet ensemble de solitude.
12: Oui, c'est se sentir moins seul et créer une communauté avec tous ceux qui traversent cette nouvelle guerre, ceux qui la vivent aussi à distance, nos proches, les Libanais de la diaspora, tous ceux qui s'intéressent à ce qui se passe au Moyen-Orient. Dans les premiers jours, les premières semaines de la guerre, on s'est rendu compte qu'on ne dormait plus, que la guerre volait nos nuits, entre les drones, les sirènes, les frappes, les angoisses, les colères, et que la journée, on subissait finalement une actualité qui nous était imposée. Les tweets de Donald Trump, les tweets du porte-parole de l'armée israélienne dictaient nos journées. On avait besoin de se réapproprier le temps, de se réapproprier nos vies, de se réapproprier des mots qui soient différents. Et Lorien la nuit est né comme ça.
11: Et l'idée, c'est aussi de ne pas avoir peur de parler de soi. Parce que peut-être qu'on se dit parfois, dans un pays comme le vôtre, ou quand on est à l'extérieur, mais moi, j'ai pas le droit de me plaindre, parce qu'il y en a d'autres qui sont tellement plus malheureux que moi. Or, parler de soi, c'est important.
12: Oui, c'est-à-dire que la politique, la géopolitique sera toujours en toile de fond, malheureusement, mais on veut montrer un Liban plus intime, le Liban sur le divan, en quelque sorte. Pouvoir parler de nos amours, de nos peurs, de nos familles, de ce qu'on ressent. Donc il y a, voilà, le premier épisode, c'est comment ne pas devenir fou dans ce pays en perpétuelle crise. Le deuxième, c'est comment se projeter alors qu'on est dans un provisoire qui dure et qui dure. Le troisième, comment expliquer la guerre aux enfants. Donc voilà, des questions qui sont à la fois intimes et politiques, personnelles et collectives. Donc, c'est pas une question de se plaindre ou ne pas se plaindre, c'est une question d'accueillir toutes les paroles.
11: Ce qui me frappe, moi qui ai eu la chance de les écouter, déjà, ces podcasts, c'est que, et les auditeurs vont le découvrir d'ailleurs, c'est qu'on cultive beaucoup ces tomates dans le podcast. Il y a aussi quand même des choses joyeuses, en tout cas, chacun sa méthode pour aller mieux. Et si c'est les tomates, pourquoi pas les tomates ?
12: Oui, en fait, on n'a pas de mode d'emploi pour survivre. On parle souvent de la résilience des Libanais. C'est un mot, moi, qui m'a toujours passionnée. Mmh. Et en réalité, il me paraissait abstrait. Mais maintenant qu'on y est, qu'on est englué de nouveau dans cette tragédie et qu'on cherche chacun à s'en sortir d'une manière ou d'une autre, à s'engager, à agir, à dépasser ce court terme angoissant, bah chacun trouve ses solutions.
11: Avant d'écouter Rima Abdulmalak, donc le premier épisode, un mot quand même justement sur cet épisode, peut-être sur la chanson qu'on va entendre et qui est sublime.
12: Oui, dans ce premier épisode, vous allez entendre Sharif Majdalani, grand écrivain libanais, et sa femme qui est psychologue, Naïla, mais aussi Mathieu Chedid et Khaled Mouzanar. Khaled Mouzanar est un grand compositeur libanais qui a signé plusieurs musiques de films, notamment de Nadine Labaki. Il a écrit ce morceau « Je dors » à la fin de la guerre civile libanaise. Et il ne l'avait pas utilisé tout de suite. Il était resté dans un tiroir. Il l'a ressorti des années plus tard pour la bande-son du film Caramel, mais ce n'était pas cette version, la version initiale. Et donc, cette première version est complètement inédite. C'est un cadeau pour Lorient la nuit et elle vient tout juste de sortir sur les plateformes que vous pouvez retrouver maintenant et qui s'appelle Je dors, interprétée par Mathieu Chedid, Khaled Mouzanar et Lynn Adib, une fantastique chanteuse.
11: C'est très très beau, Lorient la nuit, un podcast pour ceux qui veillent dans un Liban en guerre, imaginé et fabriqué par le journal Lorient le jour, que je vous propose de découvrir donc ensemble. Premier épisode.
12: Massa El Khair, bienvenue dans Lorient la nuit, le rendez-vous de ceux qui veillent. Un podcast réalisé par Anthony Samrani, Stéphanie Khoury et la rédaction de Lorient le jour depuis Beyrouth.
13: Et si on créait un journal ? Cette question, Georges Nahash la pose à son ami Gabriel Khabbaz, alors qu'il a 22 ans à l'époque. Le pari semble complètement fou, on est en 1924, et quelques semaines plus tard, le 8 juillet, va paraître le premier numéro de Lorient, qui deviendra, quelques décennies plus tard, Lorient le jour. Et si on créait Lorient la nuit ? Nous a lancé Rima Abdelmalak, notre directrice, il y a quelques semaines. Alors Beyrouth était sous les bombes, et le reste du pays aussi. On ne savait pas de quoi demain allait être fait, mais on avait envie, là encore, de se lancer dans ce nouveau défi. Vous l'aurez compris, Lorient la nuit est à Lorient le jour, ce que la nuit est au jour. À la fois son prolongement naturel, et en même temps un autre monde. Un monde de silence, un monde de complicité, un monde de moments intimes, de conversations peut-être plus sincères, où on peut se dire tout ce qu'on ne raconte pas tout au long de la journée. Alors cette émission, ce podcast, ce n'est ni un journal, ni une émission de radio traditionnelle, ni une série d'entretiens politiques ou géopolitiques. C'est un moment très particulier, un moment pour parler, pour s'écouter, et pour essayer peut-être ensemble, dans ce contexte très particulier, de penser nos plaies. Je m'appelle Anthony Samrani, et j'ai la chance ce soir d'animer le premier épisode de ce podcast avec mon amie et collègue Stéphanie Khoury.
14: Bonsoir Stéphanie. Anthony. Pour ce premier épisode, on a choisi de vous parler de santé mentale. Qu'est-ce que la guerre fait à nos esprits ? Comment petit à petit, insidieusement, en silence, elle s'installe en nous ? Au début de cette guerre, Anthony, tu me disais, cette guerre-là, elle va être un tournant pour chacun d'entre nous. À ce moment-là, quand tu m'as dit ça, j'ai pas vraiment compris ce que tu voulais dire. Presque 2 mois après, je remarque que même les plus solides d'entre nous, même les plus préparés, les plus usés par la vie, ont perdu leurs repères. Au moment où on enregistre cette émission, il y a un cessez-le-feu précaire au Liban. On sait qu'il peut rompre à tout moment, on est sur un fil, un peu à l'image de ce pays et de nos vies suspendues. On passe notre temps à attendre la fin d'une crise jusqu'à ce qu'il y ait une nouvelle. Comment ne pas devenir fou? C'est une expression qu'on entend beaucoup, rahjen, rahnjen. Qu'est-ce que ça veut dire et qu'est-ce que ça dit de nous? Ce soir, nous ne parlerons pas de folie au sens médical. Il ne s'agira pas de poser un diagnostic. Non, ce soir, nous vous proposons de réfléchir ensemble à ce que la guerre dérègle à l'intérieur. C'est ce dérèglement intime, mais aussi à l'échelle collective, que nous vous proposons de sonder ensemble ce soir.
13: Alors voilà, nous sommes dans une vieille maison libanaise des années 30, en plein milieu de Beyrouth, et nous avons le plaisir d'accueillir comme premier invité Neila et Sherif Majdalani. Neila, vous êtes psychothérapeute et psychologue clinicienne. Vous vous intéressez à tout ce qu'on ne voit pas, les blessures intimes, les traumatismes collectifs, les mécanismes invisibles qui façonnent nos vies. Sherif Majdalani, vous êtes romancier, vous avez écrit de nombreux romans, dont le dernier est probablement votre plus intime, Le Nom des Rois, paru en 2025 chez Stock, et qui vous a valu, pardon, d'être sélectionné sur la liste des potentiels vainqueurs du prix Goncourt. Bonsoir à tous les deux et merci d'avoir accepté notre invitation.
15: Bonsoir Anthony.
13: Neila Sherif, la première question que j'ai envie de vous poser ce soir, elle est assez banale et pourtant je pense qu'elle dit beaucoup de choses dans ce moment tout à fait particulier. C'est finalement, comment allez-vous? C'est quoi aujourd'hui votre état mental? C'est quoi aujourd'hui votre quotidien? Est-ce que vous arrivez à dormir la nuit? Est-ce que vous arrivez à digérer cette guerre que nous, personnellement, en tout cas, je vais parler pour moi, cette fois-ci, j'ai l'impression que c'est la goutte de trop.
16: Et moi, je dirais que je la vis très mal. Je vais mal. Je vais pas bien. Je vais mal parce que je ne sais pas qu'est-ce que je vais digérer. Je ne sais pas ce que j'ai mangé, je ne sais pas ce que j'ai avalé pour savoir ce que je dois digérer et quelles sont les enzymes qui vont me permettre de digérer ce que on nous fait avaler, qui est totalement indigeste. On ne sait pas ce qui se passe, on ne sait pas vers où on va. On a perdu tous nos repères et on ne peut pas aller bien dans cette situation, si on veut être vraiment honnête.
13: C'est encore plus fort qu'avant?
15: Moi, je ne vais pas bien pour une raison qui n'est pas que c'est plus fort que la fois d'avant. Déjà, le fait de dire la fois d'avant, c'est ça qui... C'est le retour du même, en fait, qui était à la limite précisément de... Non, n'a pas me rendre fou, hein, mais j'ai trouvé que c'était particulièrement pénible de revivre exactement un même scénario cauchemardesque 2 années après, mais dans les mêmes termes, dans la même... Et tout ce qui était cauchemardesque revient, et quand on sait très bien combien le sentiment de déjà-vu est quelque chose de perturbant, le sentiment de déjà-vu, mais qui est toujours très éphémère. Là, c'était un sentiment de déjà-vu qui se prolongeait, et qui, évidemment, c'est un déjà-vu absolument détestable. Et ça, c'est... Alors, je ne vais pas mentir en disant que moi, j'ai beaucoup travaillé, j'ai beaucoup écrit, et ça me permet d'avoir un peu de recul sur tout ça, donc j'arrivais à gérer. Mais dès que je me rendais compte que j'étais en train de revivre aujourd'hui, et ce qu'on avait pensé qu'on ne revivrait plus, je me sentais vraiment mal.
13: Comment ça se manifestait, ce mal-être?
15: Ça se manifeste d'abord par un sentiment de lassitude très profond, et par moments, les symptômes d'une dépression, c'est-à-dire, bon, ben, ça suffit, qu'est-ce que je fais? Et en essayant de regarder des solutions possibles pour échapper à cette espèce de ce que j'ai écrit un livre qui s'appelait la routine du désastre, qui était la façon avec laquelle on avait appris à vivre avec la crise. Et là, il m'est arrivé d'écrire quelque chose qui ressemble, on nous sommes de nouveau dans une routine de désastre. Et c'est lassant, et donc ça, on est souvent à la limite d'avoir envie de lâcher et de partir, en fait. C'est une des choses. À un moment donné, ma femme et moi, alors que nous sommes très très attachés au pays, à rester, à ne jamais bouger d'ici, quoi qu'il arrive, pour contribuer à construire un pays dans lequel nos enfants pourraient continuer à vivre, à un moment donné, on s'est dit, on s'en va. Qu'est-ce qu'on va encore faire? Ça semblait bouché. Plus rien n'était envisageable comme sortie, puisqu'on pensait à une sortie il y a 2 ans, et ça recommence. Qu'est-ce qui fait que ça va aller mieux? Et donc, je pense que ça s'est manifesté par ça. Et ça, c'est accablant. C'est vraiment accablant. Et c'est le sentiment de lassitude et d'accablement qui sont à la limite de la dépression qui pouvait par moment... Bon, on se ressaisit forcément, puis il faut continuer.
13: Ça va mieux?
15: Oui, ça va mieux. Non. C'est pour ça qu'il faut continuer, en fait. Il faut continuer. Et quand il faut continuer, on se tient debout.
14: Neila, est-ce que ça correspond aussi à quelque chose que vous observez? Vous êtes psychologue clinicienne. Vous recevez tous les jours des Libanais et des Libanaises qui vivent ce qu'on vit tous. Est-ce que vous constatez une fatigue collective, un dérèglement à l'échelle du groupe?
16: Oui, effectivement. Mais ce que j'observe directement, c'est que les patients, quand ils arrivent avec un début de conversation qui est sur la situation, alors que c'est jamais le cas avant, mais d'un avis politique, quelque chose qu'ils ont lu, une dispute qu'ils ont eue, parce qu'il y a beaucoup de disputes actuellement. Tout le monde se radicalise d'un côté comme d'un autre, et les gens, ça devient très tendu entre eux, donc avec une dispute, etc. Et donc, toutes les séances sont en train de commencer de cette manière. Et après, bon, vite fait, on revient à l'essentiel du travail thérapeutique et individuel. Mais ce dont je me rends compte, c'est que les problématiques deviennent beaucoup plus difficiles à gérer, ça devient beaucoup plus lourd, les mécanismes de défense non constructifs sont exacerbés, et les dépressions sont beaucoup plus marquées, les efforts qui ont commencé à être mis en place se relâchent, et qu'il y a une sorte d'abattement. Et comme si tout le monde se lâchait quelque part.
15: Lâcher prise.
14: Si on essaie de comprendre ce que la guerre fait à notre cerveau, à la manière dont on gère nos émotions, vous direz que ça amplifie des problématiques déjà existantes? Est-ce que ça peut en créer également des nouvelles? Est-ce que la guerre se suffit à elle-même en quelque sorte?
16: Bien sûr, parce que c'est un environnement qui n'est pas propice à la tranquillité et au bien-être. Donc ça vient rajouter une couche.
14: Chérif, dans ton livre, tu dis que quand la guerre civile a commencé en 75, ton père te disait « c'est comme en 58 ». Aujourd'hui, on dit « c'est comme en 2024 ». Cette question de la répétition, est-ce que ça nous donne des repères? Nous, on voit déjà qu'à notre échelle, en 2026, au journal, par exemple, on avait déjà mis en place toute une infrastructure, des mécanismes pour s'adapter à la guerre. Donc, quelque part, ça nous donne un petit peu des repères. On a déjà fait face à cette situation. Et en même temps, tu dis, ça réveille des traumatismes, ça s'ajoute. Comment est-ce que ça...
16: Hélas, oui, ça donne des repères. Mais au lieu que les repères soient mon mariage, mon diplôme, la naissance de mon premier enfant, c'est la première guerre, la deuxième guerre, la guerre de 2006, la guerre civile. Et effectivement, et ce sont des repères qui, selon une étude qui est en train de se faire aujourd'hui sur le cas du Liban, ce sont des repères qui impactent notre identité, c'est-à-dire que l'identité du Libanais qui a vécu ces guerres répétitives a une identité assez particulière à lui, qui est marquée par ces guerres répétitives et ses repères.
14: C'est quoi cette identité? C'est un rapport... c'est quoi? Comment est-ce que vous le définiriez?
15: C'est un rapport,
16: c'est le rapport au temps, mais qui n'est pas un temps de vie, mais qui est un temps de crise. Répétitive.
15: La différence qu'on peut faire, c'est quand on demande à un Français de raconter sa vie, il vous dit quand mon oncle est rentré, quand je suis entré en terminale, quand j'ai eu mon bac, quand ma première année. Un Libanais vous dit lors de la première, après la fin de la guerre civile, le jour de l'explosion, après l'explosion. Donc il y a un rapport au temps individuel qui est complètement différent de celui de quelqu'un qui a vécu dans des régions pénibles. Mais pour ce qui concerne les repères, je pense aussi que vous parliez des repères dans la vie quotidienne d'une guerre à l'autre. Et c'est ça qui est terrible, c'est que effectivement on a des repères, mais on pensait en avoir fini, quoi. C'est comme on a un outil qu'on ne veut plus utiliser, qu'on a rangé dans une armoire, on ne veut plus en entendre parler, on est obligé de le ressortir.
17: Vous allez me dire que je suis lent à la détente, mais je crois que je n'ai compris que durant cette guerre ce que ces 15 ans de guerre civile avaient pu faire à la tête des Libanais. C'est-à-dire que là, moi qui n'ai pas vécu la guerre civile et qui ai donc vécu ces deux dernières guerres, et me dire encore, je me mets à la place des gens qui... Mais combien de trêves, combien de reprises, combien...
14: Combien de fois on peut recommencer?
17: Et 15 ans, et je lisais ton livre, Chérif, pour préparer cette émission, et il m'a fait beaucoup de bien, et je me suis posé la question tout au long de la lecture, je me suis dit, ce garçon, on dit qu'il dansait autour d'un volcan, et tu racontes ce moment de bascule au moment de la guerre civile. On a l'impression que finalement, tu as réussi à ce moment-là à gérer ça avec une forme de douceur, avec une forme... Et on se demande, oui, mais des décennies plus tard, cette guerre, comment elle a transformé ce petit garçon qui était passionné par Napoléon, passionné par les Hittites, passionné par tout ça? Qu'est-ce qu'elle a fait à ta tête?
15: Mais ce qui arrive, c'est que quand ça dure beaucoup, on s'adapte tellement que ça devient notre vie, en fait. Ça devient la façon avec laquelle on doit vivre. Et ce qui était très particulier, c'est que moi, bon, je suis parti un moment aussi en France. Quand je suis revenu, la guerre était finie, mais j'avais vécu beaucoup la guerre. C'était très bizarre de vivre dans un pays en paix. Et je pense que ça, les gens qui étaient là, avaient continué à avoir de tels réflexes de guerre que le fait de leur dire venez, par exemple, les gens qui habitaient à Chafi, venez, on va à Hamra veiller. Pendant un moment, il y avait un réflexe, il y avait une façon de d'être qu'on s'était façonné sur la guerre. En fait, on avait pris, c'était un moule la guerre et on s'était moulé dessus et c'était cassé le moule, était devenu quelque chose de compliqué. Mais pendant la période de la guerre, c'était au début, c'était extrêmement pénible, et c'est ça qui est aussi, c'est la lassitude du recommencement. Je pense que c'était particulièrement désespérant aussi par moment. Moi, je me rappelle même, moi, gamin, comme j'étais gamin quand même, enfin, gamin, jusqu'à 17, 18 ans, quand il y a eu les événements qui ont commencé, la guerre contre les Syriens, qui était la première guerre contre les Syriens en 78, ça a recommencé. Et l'idée que ça allait recommencer, bon, en plus, on était à l'école, on avait des copines, on était amoureux d'une nana, on n'allait plus la voir, mais c'était profondément désespérant, c'était désespérant. Et à 18 ans, quand on dit c'est désespérant, c'est quand même c'est assez dur. On remontait à la montagne et on redescendait de la montagne. C'est, mais je crois que ce qui sauve, je pense l'homme, c'est ça, c'est, Neil le dira mieux que moi, c'est qu'on est, on s'adapte. Et du coup, on ne sent plus le recommencement des choses parce que c'est comme ça. C'est comme ça que ça fait. Et quand ça s'arrête, c'est là que ça devient bizarre.
13: Avant de poursuivre la conversation, j'aimerais vous faire écouter quelques messages audio qui nous ont été envoyés par nos lecteurs. On leur a posé la question, sommes-nous en train de devenir fous? Et voilà leur réponse.
18: Comment devenir fou, ou comment plutôt ne pas devenir fou quand on est loin de sa famille, devenir insensible ou plutôt ne pas devenir insensible, c'est ce qui est le plus difficile. J'ai le choix de suivre les infos, prendre des nouvelles de ma famille et avoir le cœur brisé, ou ne pas suivre, ne pas prendre des nouvelles tous les jours et me sentir comme un sans-cœur. C'est une position très difficile. Alors, pour ne pas devenir fou, je fais du sport pour me vider la tête et je me protège des infos quotidiennes, de l'infoboulimie, pour constamment avoir le cœur brisé.
19: On avait deux vies. Comme si on vivait une vie la nuit avec le stress et l'angoisse, etc. Et le matin, on se réveille comme si le cerveau, il se disloquait en deux et il y avait l'autre partie qui était connectée au sens de la routine et le sens du devoir. Tandis que la nuit, tu te plonges dans ton angoisse au plus profond de toi et tu te lèves le matin, vraiment, il y a comme un switch comme ça et tu fonctionnes.
20: Ça me fait penser à un dilemme qu'on s'était posé entre amis quelques jours après le massacre du 8 avril. En fait, on habite quasiment toutes dans la banlieue sud de Beyrouth et on devait dire à tour de rôle si en cas de frappe israélienne sur notre immeuble, on préférait mourir sur le coup ou avoir une chance d'être secouru, quitte à attendre des heures, voire des jours coincés sous les décombres. Et en fait, on en avait fait un véritable débat. Chacun avait son argumentaire, chacun défendait son point de vue. Moi, je préférais, par exemple, mourir directement, d'autres préférer attendre sous les décombres. Et en fait, il m'a fallu quelques jours pour me rappeler de cette scène et me rendre compte qu'une conversation comme ça, elle n'était pas du tout anodine, quoi.
21: On vient d'entendre le témoignage des témoignages durs, tristes. Ouais. Neila, vous entendez également ce genre de témoignage?
16: C'est-à-dire, en quelque sorte, oui, il y a une forme de résignation, d'acceptation d'une situation intolérable et inacceptable, évidemment. Et j'ai envie de dire que par rapport à cette situation, on n'a plus d'illusion. On a perdu l'illusion, l'espoir, quelque part, ce qu'on entend, en tout cas dans ces témoignages, ce que j'entends aussi. En revanche, on se fait des illusions qui nous permettent de vivre le moment présent.
21: On se ment à soi-même.
16: En même temps, on se ment à soi-même et c'est un mécanisme de défense. Et c'est
21: il comme faut ça se qu'on mentir à soi-même pour tenir.
16: Je ne peux pas dire il faut se mentir en soi-même, mais si c'est la façon qu'on a trouvée pour continuer à vivre et pour continuer à garder un certain équilibre, oui, de façon transitoire, faisons-le.
13: Comment vous faites tous les deux justement pour ne pas devenir fous?
15: Je pense que c'est précisément ça qu'on fait, c'est-à-dire qu'on essaie de continuer à mener une vie, mais alors beaucoup plus restreinte, mais dans laquelle il continue à y avoir à peu près les mêmes choses qu'il y avait avant, parce que on a, comme tout le monde, on a l'expérience d'amis qui ne veulent pas sortir, ne veulent pas parce qu'on ne peut pas sortir alors que les gens meurent, on ne peut pas sortir.
21: Des positions de principe, oui, c'est
15: indécent. Et ça devient une espèce de ressassement qui fait que ces gens-là sont en permanence devant la télévision, en permanence en train d'écouter des nouvelles, en train de regarder des réseaux sociaux, et après, ces gens-là, effectivement, je pense qu'ils déconnectent complètement, et je pense qu'ils perdent la boule, quoi.
1: Ils déraisonnent parfois, oui.
15: Ils déraisonnent un petit peu, ça devient du délire parce qu'ils mettent à croire n'importe quelles informations et rentrent dans des espèces de complotisme. Je sens que les gens qui sont dans ce principe-là, qu'on devrait tous adopter finalement d'empathie absolue avec les victimes, quoi. Mais ça n'a aucun intérêt parce que qu'est-ce que ça changera à la situation d'être soi-même complètement dedans, sinon de devenir soi-même fou. Et donc, pour éviter ça, on essaye de continuer à vivre. Et justement, une des choses qu'on fait, on a la chance aussi de pouvoir travailler et sur des choses qui ne sont pas complètement déconnectées. Je pense que je me demande si le fait d'être complètement déconnecté, faire quelque chose qui n'a absolument rien à voir avec la guerre et puis de revenir à, ne serait-ce qu'à écouter des informations, il y a cette espèce de choc thermique qui n'est pas non plus très salutaire. Mais on a la chance, nous, peut-être d'autres gens l'ont d'une autre manière, de travailler dans des choses qui peuvent quand même être en relation avec la guerre. Nel, là, je pense, elle a tout le temps des gens qui viennent lui en parler forcément. Et moi, je travaille dessus parce que j'écris dessus, je prends du recul dessus, on me demande des articles. Donc, on reste dedans, mais avec un certain recul dessus. Et par ailleurs, on essaie de vivre notre vie. On continue à recevoir des amis, mais en tout petit comité, parce qu'il faut. Il faut connecter avec la vie quotidienne, la vie de tous les jours, la vie d'avant, comme on dit. Parce que sinon, ça dégénère, comme je le disais, de la même manière que les gens qui ne font rien et qui sont là. Et qui finissent par péter les plombs, comme on dit.
17: Nous, tu vois, en tant que journaliste, l'une des difficultés qu'on a peut-être,
15: mais justement,
17: au contraire,
15: j'allais vous demander, parce que vous êtes vraiment plongé dedans.
17: Bah, en fait. Donc on n'a pas ce choc thermique, mais par contre, on n'a aucun moment où on ne pense pas à ça. On n'a aucun moment où vraiment on peut se détacher, où on peut se dire... Enfin, moi, je sais que la guerre, elle est là en permanence. C'est comme quelque chose qui est au-dessus de ma tête, qui est dans ma tête et qui en disparaît jamais. C'est là dans les nuits, c'est là dans les matins, etc. Et je me dis...
15: Mais la question peut être posée à un journaliste. Comment il fait pour ne pas devenir fou? Est-ce que vous vivez aussi par ailleurs? Est-ce que vous allez prendre un verre? Est-ce que vous faites des choses pour vous déconnecter de ça?
17: Stéphanie.
15: On peut inverser la chose, mais puisqu'on est en conversation,
21: non,
15: tous
21: moi,
15: les
21: j'étais,
15: cas.
21: J'étais très embêtée au début de cette nouvelle guerre parce que j'ai senti que j'arriverais plus à faire, à parler de géopolitique, d'analyse politique. Je sentais que tout ça n'avait plus de sens. Et pendant les premiers jours de la guerre, je savais pas quoi dire, je savais pas quoi écrire, je savais pas qu'est-ce que je voulais faire de ma personne pendant cette guerre. On savait que ça allait être long. Ce que j'ai fait moi, j'appelle ça couper des tomates. Je suis revenue à j'ai commencé une chronique du quotidien avec des personnages et j'ai voulu arrêter de penser à la politique et juste revenir à notre réalité, aux gens. Et ça a été assez thérapeutique.
16: Faire des choses terre à terre, faire des choses très concrètes. Et très thérapeutique.

0: disait Sharif, et en même temps, on a une absence totale de perspective politique. Et donc, la question que j'ai envie de vous poser, c'est comment on fait par rapport à ça? Est-ce qu'on accepte l'impuissance? Est-ce qu'on accepte l'impasse? Est-ce que finalement, c'est ça la résilience libanaise? Ou est-ce qu'au contraire, on essaye de changer les choses, de transformer les choses, mais donc de rentrer dans un cirque, dans un chemin où, quelque part, ça va être très difficile de ne pas être atteint à un moment donné par la folie? Est-ce que, en tant que Libanais, nous sommes résilients ou résignés? Est-ce que nous sommes tout simplement dans le déni?
1: Moi, je ne veux plus parler de résilience à ce stade. Je veux parler de résignation, déjà. Et entrer dans cette voie et faire quelque chose me paraît impossible. Parce que qui est fou, en fait? Le fou, c'est l'autre, des deux bords. Parce que, en fait, c'est quoi la définition de la folie? C'est quand on a une réalité qui est différente de la réalité. Chacun a sa réalité. Et toute autre personne qui pense différemment est folle. Donc, quel est le point commun qu'on va trouver? Et est-ce qu'on va le trouver pour qu'on puisse faire quelque chose et changer quelque chose? D'où, à ce stade, je pense à la résignation, parce que je ne vois pas. Je ne vois pas quel est ce terrain d'entente qu'on va trouver pour qu'on ne perçoive plus l'autre comme étant fou, soi-même déjà, et qu'on ne soit plus perçu comme fou aux yeux de l'autre, parce qu'on pense différemment, ou bien on a une autre vision, une autre lecture de ce qui se passe. Je pense qu'on est dans une impasse.
2: Naïla, ce que tu dis, donc, c'est que la folie du Liban, c'est qu'on est tous le fou de l'autre.
1: On est quelque part tous le fou de l'autre.
0: C'est fort, ça.
3: Mais c'est triste, parce que là, je vois pas très bien, effectivement. Là. Parce qu'en plus, Naïla a dit ça, mais moi, je me rappelle qu'en 2000, quelques jours avant le soulèvement de 2019, elle disait, non, ce n'est pas possible, il va se passer quelque chose, il se passera quelque chose. Les gens ne sont pas résignés au point de ne pas réagir. Et quelques jours après, c'est arrivé. Enfin, les gens ont réagi. Bon, on sait comment ça s'est terminé. Et là, c'est-à-dire que c'était une option, c'est-à-dire que le peuple tout entier se soulève, c'était une de ces options à laquelle on rêvait tous depuis longtemps. C'est-à-dire qu'une fois, enfin, tous les Libanais, tous les fous ensemble, quoi, se réveillent et revendiquent quelque chose ensemble. C'est arrivé et ça n'a abouti à rien. Et je pense que ça, c'était ça. Je ne sais pas si on mesure encore aujourd'hui, mais peut-être qu'il faudra à un moment donné en mesurer l'impact. L'échec du soulèvement de 2019 et le Covid, tout ce que vous voulez, mais je pense, un impact très très fort sur la conscience des gens, sur l'abattement en général, sur la résignation à laquelle on est arrivé.
1: L'espoir.
3: On ne voit tellement pas. C'est ça aussi l'un des grands problèmes, c'est l'opacité de l'avenir. C'est-à-dire que le manque total d'avenir. Il n'est pas seulement dû aussi au fait que nous sommes dans une impasse, mais je pense que le monde entier est dans une impasse aujourd'hui. C'est-à-dire que ce qu'il se passe chez nous est terrible, mais il y a une toile de fond générale qui est aussi une opacité générale. C'est-à-dire que les dirigeants du monde sont soit totalement insignifiants, soit complètement cinglés, on va dire fous, si lui faire trop d'honneur. Mais on est dans un monde où on comprend plus ce qui se passe. Il y a une absence totale de visibilité des intentions des uns ou des autres. Même quand on sait qu'un homme qui dirige la planète n'est pas de notre avis, il dit des choses avec lesquelles on n'est pas d'accord. Mais là, on ne peut même plus être pas d'accord avec lui. Parce qu'il dit la chose et le lendemain il dit le contraire. Donc on ne sait plus, on n'arrive plus à prendre position. On ne sait plus où on en est. Quand on ne sait plus où on en est, c'est le seuil du moment où on perd les pédales. Quoi.
0: Vous avez commencé tout à l'heure par nous dire, on s'est posé la question, qu'est-ce qu'on fait? Est-ce qu'on part? Qu'est-ce qui fait que vous restez? Qu'est-ce qui fait que pour l'instant, vous ne vous dites pas, ce pays est foutu et quoi qu'on fasse, de toute façon, on ne le sauvera jamais?
1: Je préfère personnellement rester dans ce pays foutu, être foutu avec ce pays, que d'aller essayer de trouver un ancrage quelque part d'autre et recommencer, oui, quelque part d'autre. Et je ne suis même pas sûre que je vais pouvoir me retrouver. Donc, je préfère me retrouver dans cette folie qui est devenue familière que dans quelque chose que je ne connais pas du tout et je n'ai pas envie, en fait.
3: Oui, parce que là, ça peut être une réponse qui semble dire que, bon, de toute façon, foutu pour foutu, autant rester. Mais il reste quand même que ce pays, on est quand même encore attaché parce qu'il nous offre, il nous a offert une qualité de vie, il nous a offert des espoirs, il nous a offert des choses magnifiques. Nos enfants, ils sont très attachés aussi. C'est-à-dire qu'on, peut-être qu'une des raisons pour lesquelles on ne veut pas partir, c'est qu'on sait que nos enfants, eux, ont envie d'y revenir ou d'y vivre. Donc on essaye de rester pour leur permettre de venir et peut-être eux de faire quelque chose un jour pour le sauver.
2: Naïla et Sharif Majdalani, merci beaucoup.
3: Merci à vous.
2: Nous avoir rejoints ce soir.
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2: On va poursuivre cette émission pour la deuxième partie. On accueille avec nous ce soir

0: Bonsoir Khaled
1: Mouzana.
0: On a également avec nous Mathieu Chédid depuis Paris, depuis Seine-et-Marne. Khaled, bonsoir.
2: Oui, bonsoir.
0: Merci beaucoup d'être avec nous ce soir.
2: Merci de m'avoir invité.
0: Khaled, vous êtes compositeur, producteur. Vous avez réalisé de nombreuses bandes originales de films. Vous avez également créé votre festival de vin et,
2: oui,
0: et de musique.
2: Vin de musique.
0: Mathieu, bonsoir.
3: Bonsoir, ravi d'être avec vous.
2: Ravi. Bonsoir Mathieu.
4: Khaled, Mathieu, déjà.
3: Bonsoir Khaled.
4: Merci beaucoup d'avoir attendu patiemment et d'avoir pris le temps d'écouter cette conversation. Je voulais commencer avec vous, Khaled, parce que je vous regardais à plusieurs reprises pendant la discussion et je sens que c'est quelque chose qui vous parlait énormément. Vous aussi, comme de nombreux Libanais, vous êtes un enfant de la guerre. Donc, peut-être première question, est-ce que vous avez envie de rebondir sur la conversation qu'on a eue? De votre côté, comment vous faites pour ne pas devenir fou?
2: Je suis né en 74, quelques mois avant le début de la guerre, et j'ai connu toutes les étapes de la guerre civile. Et après coup, je me suis souvent demandé comment mes parents ont fait pour nous laisser grandir dans cet environnement alors qu'ils pouvaient partir. Pour quelles raisons? Et ils ont osé nous envoyer à l'école sous les bombes. Nous mettre dans les abris. Enfin, maintenant que je suis père, c'est des questions qui m'ont beaucoup taraudé. Enfin, qu'est-ce qui a fait qu'ils sont restés dans cet environnement? Enfin, je les ai traités de fous. Mais maintenant, je me retrouve dans la même situation. Je suis père de nouveau et mes enfants vivent la même chose. C'est quoi cet aimant? Il y a sûrement quelque chose de très fort dans ce pays qui a fait qu'on reste malgré tout. Est-ce que c'est un nationalisme mal placé ou bien placé, je n'en sais rien. Est-ce que c'est la famille, le climat, en fait, la guerre s'installe de manière pernicieuse sans qu'on s'en rende compte, en fait. Elle commence et on se dit, ah oui, c'est quelques semaines. Puis on se dit, oui, dans quelques mois, ça va finir. Comme quand on nage, au bord d'un rivage et qu'il y a un courant qui nous emmène et qu'on regarde la côte, on se dit, on va pouvoir nager, ça va, la côte est encore proche et sans se rendre compte, on est emmené en pleine mer avec l'impossibilité de revenir. Et c'est comme ça que la guerre s'installe, en fait. On se rend pas compte. On se dit, ça va finir, et puis ça finit pas. Et il y a autre chose aussi. Je pense qu'il y a une folie dans la guerre qui fait que c'est vrai que là, c'est lourd à porter, c'est vrai que... Et c'est là où je me suis rendu compte, là, quand la guerre a de nouveau recommencé. En fait, quand je suis comme un poisson dans l'eau quand il y a la guerre.
0: Vous avez vos repères.
2: J'ai mes repères, je sais comment réagir, c'est pas que je suis bien, mais c'est mon élément. Je suis tombé dedans comme Obélix. En fait, il y a un sentiment où la dépression ne s'installe pas quand on est dans un état de survie et d'urgence. La dépression est un luxe il faut qu'il n'y ait rien pour qu'on déprime. Donc, quand on est dans cet état, on est aussi dans un état de survie permanente où notre cerveau n'est pas occupé à se projeter dans l'avenir lointain, mais dans l'immédiateté. Et c'est ce qui fait qu'on est bien aussi des fois. Et c'est ce qui fait que quand je voyage, je vis dans un pays entre guillemets normal, je me lasse vite de la normalité. Et je me retrouve à éduquer mes enfants dans un pays en guerre. Mais c'est peut-être pas si mal pour eux, parce que je suis assez pessimiste sur l'avenir de la planète. Et je pense que c'est une bonne école pour des jeunes de vivre ce grand conflit de la diversité.
4: Pour comprendre à quoi le monde va ressembler.
2: Oui, ils auront les bons réflexes dans le monde de demain, je pense. Enfin, je me donne bonne conscience, en tout cas, en essayant de penser que je leur fais pas du mal en les éduquant dans un environnement pareil, comme quand... un organisme biologique qui est dans un environnement hostile, ou bien il meurt, ou bien il évolue, il devient meilleur. Et j'espère que le Libanais de demain sera meilleur.
0: Khaled, vous étiez enfant ou adolescent, vous dites que vous avez été sauvé grâce à un Walkman. Vous étiez dans un abri, vous écoutiez Abba. Qu'est-ce qui s'est passé?
2: Oui, ça c'est une histoire d'ailleurs que Mathieu connaît une fois. C'était au début de la guerre d'Ukraine, en fait. Et j'étais dans un studio avec Mathieu, on enregistrait le jour de la sortie de son album Rivalité.
3: Oui.
2: Tu t'en souviens, Mathieu? On était toute la nuit en studio en train d'enregistrer un projet qu'on est en train de faire, qui est un film d'animation qui s'appelle Le monde va à la guerre et moi j'en reviens.
0: Oui.
2: qui est un projet que j'ai écrit sur la mémoire de la guerre. Et à la sortie du studio à 3h du matin, j'ai senti que Mathieu était un peu perturbé. Je lui dis, Mathieu, qu'est-ce que tu as ? Il m'a dit, écoute, je sors mon album Rivalité ce soir, et la guerre en Ukraine et en Europe est là depuis 10 jours. Et je me demande, est-ce que j'ai le droit de parler de ça, de parler de choses positives alors qu'il y a la guerre ? Et il a senti ça pendant qu'on travaillait, le monde va à la guerre, et moi j'en reviens. Et c'est là où j'ai raconté cette histoire de qui m'est arrivée quand j'avais 13 ans. Et il y avait la guerre entre le Michel-An et les forces libanaises. Et on a fui le troisième jour de guerre, on était coincés à Chafillet, on a fui Beyrouth avec mon père, ma mère, ma sœur, les voisins, on s'était tous entassés dans une voiture. Et on a été arrêté en pleine fuite dans la région de Daoula, entre les deux feux des belligérants. Et la voiture était sous les feux des balles et des bombes. On sort de la voiture, on court vers un abri, vers un immeuble, et on descend les escaliers. On se retrouve par miracle en face d'une porte d'un abri. On tape à la porte, un monsieur nous ouvre la porte, il s'appelait Raji. Il ouvre la porte souriant et on tombe sur un abri où il y avait des dizaines de familles, sur des matelas, etc. Ce monsieur nous fait rentrer, il nous accueille, et je m'endors à 3h du matin sur les genoux de mon père qui discutait avec ce monsieur. 3h30 du matin, je me réveille avec une explosion énorme et les cris des enfants et de la femme de Raji qui crie. En fait, Raji avait ouvert la porte pour fumer une cigarette et une bombe était venue, elle l'avait déchiquetée. Donc j'avais 13 ans, j'entendais le bruit des bombes qui n'arrêtait pas. J'entendais la femme et les enfants de Raji qui étaient déchirés de malheur, et le pire, les bruits des chats qui se disputaient sa chair. Et c'était insoutenable. C'était c'était la fin de l'humanité pour moi. Et là, je me souviens que j'avais un Walkman dans les poches, et je prends le Walkman, je le mets sur mes oreilles, et j'avais une cassette d'Abba. Et je mets play, et pendant tout le reste de la nuit, j'ai été transporté dans un autre monde. Il n'y avait plus ni la guerre, ni les cris, ni les pleurs. J'étais dans un autre monde, j'ai fermé les yeux, et cette cassette de Abba m'a sauvé. Et c'est ce que j'ai dit à Mathieu, si ta musique est positive, va sauver un enfant maintenant en Ukraine, ou je ne sais pas où, elle a un sens.
4: Vous ne le voyez pas, mais on est tous, je crois qu'on est tous bouleversés après cette histoire. C'est un peu difficile d'enchaîner, et Mathieu, j'en suis désolé, mais je voulais me tourner vers vous désormais et vous demander, vous, par rapport à cette conversation, par rapport à la folie, par rapport à cette guerre que vous vivez à distance, et peut-être que parfois c'est même plus difficile de la vivre à distance. Comment vous allez, comment vous sentez, comment vous l'avez vécu?
3: On est désemparés puisqu'on est effectivement à côté de, on n'est pas dans l'expérience vécue, on est à côté, donc on est plus que compatissant. Et c'est vrai que j'ai la chance de voir Raled revenir de temps en temps à Paris et de me reconnecter à lui, donc je vis cette guerre par procuration à travers Rima, Raled et d'autres amis libanais. Mais moi, j'ai pas les mots, j'ai plutôt l'émotion et l'idée d'être vraiment corps et âme avec ce peuple et avec mes amis. Parce que c'est vrai que moi, je pense à ma grand-mère, je pense à mes origines, et à la fois, le Liban m'inspire que de la beauté, de la poésie, de la douceur, de l'intelligence. Donc c'est vrai que c'est ça que je garde dans mon cœur. C'est ma fonction, quoi. Je suis là pour amener de la lumière, de la douceur, de l'amitié aussi à travers le Liban et mes origines qui sont très très présentes en moi, quoi. Et à travers ma grand-mère, à travers mon grand-père, à travers mes arrière-grands-parents, etc. C'est vraiment ma source, et je me sens très proche. Et à la fois, je peux pas parler de cette guerre parce que je pense que quand on n'a pas vécu l'expérience, on est à côté, quoi. Je sais pas, j'aurais pas les mots, j'aurais pas de pertinence, j'ai l'impression, à parler de ça.
0: Il y avait cette scène, donc, au début de la guerre en Ukraine avec Raled, où vous sentiez une espèce de malaise de continuer à créer alors qu'il y avait des gens qui mouraient sur les bombes. Aujourd'hui, continuer à composer alors qu'on voit les images au Liban, est-ce que c'est un frein ou est-ce que c'est un moteur?
3: Je pense que Raled m'a vraiment convaincu de cette fonction, quoi, encore une fois, de faire de la musique, de ramener de la poésie dans ce monde, de ramener de l'harmonie. Je pense que c'est essentiel, et c'est des exemples d'humanité, quoi. C'est-à-dire qu'on a besoin aussi de voir de l'humanité inspirante, et je dirais que c'est peut-être aussi, tant qu'on a l'inspiration et qu'on a des choses à donner, je pense que il faut justement... Rallette parle beaucoup de survie. Et moi, j'entends dans survie, effectivement, être sur la vie, quoi. Sur le fil de la vie, être... je dis pas au-dessus de la vie, mais sur la vie, quoi. Être ancré dans le présent.
0: Ce soir, Khaled et Mathieu, vous êtes venus avec un cadeau, un morceau exceptionnel. C'est la première fois qu'il est diffusé au public. C'est un morceau qui a une histoire un peu spéciale. Khaled, comment est-ce qu'il est né ?
2: Oui, ce morceau je s'appelle « Je dors ». C'est un morceau que j'avais écrit quand j'avais 20 ans. C'était à la sortie de la guerre libanaise. Où, en fait, la guerre n'était pas... Il y a eu comme une... Enfin, quand j'avais 20 ans, on avait senti une cessation des hostilités, mais pas une fin. On avait tous, toute notre enfance, rêvé d'un Liban après la guerre, tel qu'il allait être, avec de l'urbanisme, de la prospérité, du tourisme, de la culture, etc. Et puis tout d'un coup, la guerre s'est arrêtée, mais elle n'est pas finie. Elle n'était pas finie. Et rien de tout ce qu'on avait rêvé n'était arrivé. Et ça m'a mis dans une profonde déprime de jeunes qui rêvaient d'un avenir autre.
0: On est au début des années 90.
2: On est au début des années 90, tout au début. Et j'écris cette chanson qui s'appelle « Je dors ». Et où, en fait, je ne voulais être ni complice ni témoin de ce qui se passait. Donc je me réfugiais dans le sommeil. Quand tout combat dehors, quand les gens s'assassinent, quand les héros se débinent, moi je dors, etc. Et voilà. Donc c'était une fuite face à cette réalité qui est face au sentiment que je n'arrivais pas à changer les choses et que je ne pourrais changer les choses. Et 10 ans après, j'étais en train d'écrire la musique du film Caramel. Il me manquait un thème pour la fin du film. J'étais en manque d'inspiration et je me suis souvenu de ce thème que j'avais écrit. Et donc j'ai donné l'instrumental de Je dors à Tania Saleh, qui est une poète extraordinaire, et elle a écrit un texte dessus qui s'appelle Mreite Mreite. Donc cette chanson est devenue connue grâce au film Caramel, Mreite Mreite, mais personne ne connaît Je dors. Et quand Mathieu est venu au Liban il y a 2 ans, on l'a chanté ensemble en concert, on a mélangé ces deux versions, Je dors et Mreite Mreite, avec Lynn Adib aussi, qui est une magnifique chanteuse.
3: Et j'aimerais profiter pour aussi, c'est évidemment à travers le contexte actuel, et cette chanson évidemment résonne beaucoup, mais c'est une façon aussi de parler, j'aimerais parler en tant que compositeur de musique, et c'est vrai que quand j'ai rencontré Khaled et Nadine, c'était un enchantement, mais Khaled m'a fait découvrir son univers en tant qu'auteur, compositeur, interprète, et c'est vrai que je suis tombé sous le choc quand il m'a fait écouter toutes ces chansons sublimes, quoi, et c'est vrai que ça a été... Donc cette chanson fait partie d'un répertoire assez incroyable. Et sincèrement, quand j'ai découvert Khaled, j'avais l'impression de découvrir, je sais pas, effectivement un grand auteur, quoi, un grand artiste, ce qu'il est déjà, hein, ce que les gens le savent déjà, mais les gens connaissent moins sa part de chansonnier, quoi, j'ai envie de dire, et c'est inouï, quoi, les chansons qu'il écrit. Donc c'est une façon de rentrer dans cet univers-là qui pour moi est incroyable.
2: Merci Mathieu.
0: Écoutons cet univers justement.

0: est magnifique ce morceau.
1: Alors ce, on l'a enregistré ce morceau à 3h du matin. C'était la veille du départ de Mathieu à Paris quand il était là il y a 2 ans. Et c'était le dernier avion avant la fermeture de l'aéroport et le début de la guerre.
2: Ah oui, c'est vrai.
1: En 2024.
2: C'est vrai.
1: Et on a fait 3 prises et ça c'était la troisième et voilà, sans correction, sans rien, c'était incroyable, un moment magnifique avec Lynn Dib aussi, et voilà.
2: Ah, okay, incroyable.
0: Ouais. C'est un texte que vous écririez encore aujourd'hui, c'est-à-dire face à cette nouvelle guerre, vous diriez que vous dormez encore?
1: Non, j'ai dit à mon fils, je ne dormirai plus pour lui, pas pour moi, avant de lui donner un pays où il peut vivre. Bien.
2: C'est un peu le sentiment que je peux avoir moi, par contre, effectivement.
0: De dormir.
3: Vous voulez dormir?
2: Bah oui, parce que c'est vrai qu'on est encore une fois dans une vie parallèle, quoi. Donc on dort pendant que il se passe des choses incroyablement terribles chez vous. Donc je sais pas si on va parler de culpabilité, mais en tout cas, c'est vrai que c'est une sensation qui est très dérangeante, quoi, de pouvoir se dire qu'on reste paisible dans des moments comme ça.
0: Khaled, je suis désolé d'insister sur cette question, mais elle m'intrigue beaucoup. Comment on fait pour plus dormir?
1: Je suis très impliqué, corps et âme, pas dans la politique libanaise, mais dans le problème libanais, intellectuellement et enfin dans artistiquement, dans tout ce qu'on fait, dans tout ce qu'on essaie de faire à partir d'ici, justement de ne pas partir, de produire des films, de faire de la musique, et aussi d'essayer de réfléchir avec beaucoup d'intellectuels et de groupes sur les solutions, parce que le problème du Liban n'est pas insolvable, mais il faut juste regarder et essayer de chercher quels sont les vrais problèmes et qu'on a malheureusement pas abordé jusqu'à aujourd'hui. Le problème du Liban est un problème de gestion de la diversité et c'est un problème qui est le problème de la planète du futur. C'est pour ça que je vous avais dit que on vit aujourd'hui ici ce que la planète aura comme problème dans le futur parce que le village global aura un problème de gestion de la diversité. Et c'est ce qu'on est en train de vivre aujourd'hui. Et on n'est pas en train d'aborder ce problème tel quel. Parce qu'il y a des solutions techniques. Et d'ailleurs, quand j'avais 20 ans, j'ai quitté la musique. Enfin, en parallèle, j'ai étudié le droit pour essayer de comprendre comment on gère la diversité légalement. Il y a des solutions, mais on essaye de les éviter et de les fuir pour l'instant.
0: Je crois que cette conversation, elle méritera une émission,
3: parce
0: qu'elle mérite, elle la mérite largement.
3: Pour conclure cette conversation, Mathieu, vous avez choisi de nous partager ce soir un morceau qui vous est très cher,
2: oui.
3: En direct depuis Paris ce soir pour les auditeurs de Laurent la nuit. Vous allez nous jouer l'iconique morceau M. Il y a un texte, oui, qui a été écrit par votre grand-mère, André Chédid.
2: Exactement, exactement. C'est une chanson c'est la première chanson que j'ai écrite avec ma grand-mère. Et je lui ai demandé c'est toute une petite histoire, mais on voulait faire ça depuis longtemps. Et puis, ça remonte à il y a maintenant 25 ans. Et dans une émission de radio, d'ailleurs, on lui a posé une question. Genre, on m'a appelé, on m'a demandé qu'est-ce que vous pourriez demander à votre grand-mère. Et je lui ai dit, est-ce qu'on pourrait faire une chanson ensemble? Elle m'a demandé un thème. Et je lui ai dit, aime, effectivement. Et elle m'a, à l'époque, c'était l'époque des fax, elle m'a faxé la chanson, le texte Jeudi M, dans l'heure, quoi. Et j'avais une mélodie, et effectivement, c'est devenu une chanson.

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0: Je dis M. On va se quitter sur ces quelques mots. Lorient, la nuit, c'est fini pour ce soir. On va refermer cette parenthèse. Merci à vous, Mathieu. Merci, Khaled.
1: Merci à vous, Mathieu. Merci pour tout. Hein. Merci pour ton amour au Liban, hein, et ton amitié.
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0: 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Les infos, Lucie Loconi, bonsoir Lucie.
1: Bonsoir Fabienne, bonsoir à tous. De nouvelles joutes verbales et toujours pas d'issue au conflit entre l'Iran et les États-Unis. Lundi soir, le principal négociateur iranien a affirmé que l'Iran était prêt à donner une leçon en cas d'agression. Et plus tôt dans la journée, le président américain avait une nouvelle fois proféré des menaces, estimant que le cessez-le-feu en vigueur était sous assistance respiratoire. Nos forces armées sont prêtes à riposter, rétorque le président du Parlement iranien. Alors que les négociations pour amener la paix au Moyen-Orient semblent être dans l'impasse, les cours du pétrole ont terminé en hausse lundi. Le prix du baril de Brent de la mer du Nord a gagné plus de 2%. Dans ce contexte, le gouvernement fait un nouveau geste pour certaines entreprises face à la hausse des prix des carburants. Le ministre de l'Économie, Roland Lescure, a annoncé lundi soir l'extension des prêts flash aux petites entreprises du BTP, Agnès Soubiran.
2: Le système lancé il y a tout juste un mois propose aux transporteurs, aux agriculteurs, aux pêcheurs, aux taxis et VTC d'obtenir un prêt à court terme sans dépôt de garantie à un taux de 3,8% d'un montant pouvant aller jusqu'à 50 000 euros. 700 dossiers ont déjà été remplis sur la plateforme numérique dédiée et plus de 3 millions d'euros de prêts accordés. Désormais donc, les TPE, PME et artisans du BTP vont pouvoir également en bénéficier alors que le secteur enregistre une forte hausse des prix des matières premières, plus 15% notamment pour les produits isolants issus du pétrole. D'autres annonces du Premier ministre cette fois sont attendues dans la semaine car les manifestations se poursuivent, les coups de pouce étant jugés insuffisants. Sébastien Lecornu avait lui-même affirmé la semaine dernière qu'il allait falloir changer d'ampleur et d'échelle face à une crise qui se prolonge.
1: Agnès Soubiran, service économie de France Inter. En plein milieu de l'après-midi, un tireur à trottinette a fait deux morts et six blessés à Nice. L'homme a surgi dans le quartier des Moulins avant de faire feu. Les deux victimes décédées de 38 et 57 ans n'avaient pas d'antécédents en lien avec le trafic de stupéfiants, selon le parquet de Nice. Le tireur a pris la fuite. Une enquête a été ouverte, notamment pour assassinat en bande organisée. Après le test positif à l'antivirus d'une passagère française du bateau de croisière MV Ondius, les règles d'isolement se durcissent en France. Les cas contacts devront être placé en quarantaine renforcée en milieu hospitalier. Le Premier ministre Sébastien Lecornu l'a annoncé lundi soir. Les 5 passagers français du navire sont à l'isolement à l'hôpital Bichat à Paris. La française, testée positive à l'antivirus, est en réanimation dans un état stable. Le navire, lui, a quitté l'île espagnole de Tenerife lundi soir. Les derniers passagers ont été évacués. Sont restés à bord les 25 membres de l'équipage qui font cap désormais vers les Pays-Bas. En Belgique, les syndicats appellent à la mobilisation ce mardi. Ils dénoncent les réformes socio-économiques du Premier ministre conservateur Bart De Wever. Des dizaines de milliers de manifestants sont attendus à Bruxelles. À l'aéroport de Bruxelles, de nombreux vols doivent être annulés. À la veille de l'ouverture du Festival de Cannes, environ 600 professionnels du cinéma signent une tribune dans Libération. Ils dénoncent, je cite, « l'emprise grandissante de l'extrême droite sur le cinéma par l'intérieur du milliardaire Vincent Bolloré. Parmi les signataires de la tribune, Swann Arlo, l'actrice Juliette Binoche ou encore Adèle Haenel. Déjà sacré l'année dernière, le joueur du Paris Saint-Germain, Ousmane Dembélé, conserve son trophée de meilleur joueur de Ligue 1. Récompensé lundi soir pour la deuxième année consécutive lors de la cérémonie des trophées UNFP. Le club de Lens, également à l'honneur, Robin Risser descend et or meilleur gardien de Ligue 1. Et le coach du RC Lens, Pierre Sage, a été élu meilleur entraîneur du championnat.
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1: Patricia Charbonnier de la Fraîcheur au petit matin.
4: Le temps est moins instable aujourd'hui avec le retour des éclaircies sur une bonne partie du pays, mais les températures sont en baisse ce matin avec un risque de gelée entre le nord et le nord-est, en particulier entre les Ardennes et la Lorraine, des valeurs proches de 0 degré, 0 degré à Reims, 3 degrés à Lille et Strasbourg, 6 degrés à Paris. Encore quelques averses résiduelles ce matin sur le centre-Val de Loire jusqu'au nord de la région Rhône-Alpes. Des averses tout au long de la journée, mais plus localisées près des frontières du nord et donc partout ailleurs. Le temps s'améliore pour aujourd'hui avec le retour des éclaircies. Ce sera très ensoleillé près de la Méditerranée, mais avec de très fortes rafales de vent et le temps sera plus instable dans l'après-midi sur la chaîne pyrénéenne avec des averses et même un risque d'orage localement fort avec un risque de grêle sur l'est des Pyrénées. Les températures pour cet après-midi comprises entre 13 et 24 degrés. Météo France prévoit 14 à Lille, 17 à Paris et 20 à Marseille.
1: Patricia Charbonnier, France Inter, il est 5:00 et tout de suite c'est Zoom Zoom Zen avec Mathieu Noël et toute sa bande.
5: Zidane.
6: Légende.
5: Il représente une légende de la France en vrai. C'est un monument pour moi, Zidane. Et voilà.

0: L'émission qui commence par un magnifique éternuement de Cyril Lacarrière, alors que selon le théorème d'Anne-Sophie Lapix, on ne peut pas éternuer en direct à la radio ou à la télévision.
1: J'ai pas éternué en direct.
0: Vous avez éternué de manière assez
1: juste avant.
0: Éléphantesque.
2: Mais une seconde.
0: Juste à côté du micro. Bonjour à toutes et à tous. Nous sommes le lundi 11 mai 2026 et dans pile un mois qu'on ait un avis tranché sur la composition de l'équipe de France. Qu'on soit persuadé que Olise doit jouer en faux neuf derrière Mbappé et Dembélé, ou qu'on ne sache pas comme Quentin que Olise est un joueur de l'équipe de France, tout le pays va se mobiliser derrière les Bleus. Les uns parce qu'ils savent qu'ils vont ressentir cette décharge d'adrénaline collective inexplicable qui déferle sur le pays à chaque mondial. Les autres, comme Manon, parce qu'ils savent qu'ils vont pécho encore plus facilement à la faveur de l'excitation générale. Il n'y a que le foot et certaines soirées au Cap d'Agde pour offrir ce genre de communion. Regardez, on se souvient tous où on était pile à ce moment-là, 12 juillet 98, 45e minute.
3: Djorkaeff et but ! Zidane ! Et c'est le doublé de Zinedine Zidane ! Juste avant la mi-temps, l'équipe de France mène 2-0 face au Brésil.
0: Bon, Manon et Quentin étaient chez leurs grands-parents en pyjama, très certainement, ils se frottaient les yeux sans trop comprendre ce qui se passait, mais Cyril, lui, qui devait bien avoir déjà au moins 35 ans en 98, fêtait la victoire des Bleus sur les champs. Et fidèle à la promesse qu'il avait faite à ses potes alors qu'il partait se soulager des litres de 1664 qu'il avait absorbés contre la vitrine du Virgin Megastore, à la 92e minute du match, à savoir, si on en met un troisième, j'enlève mon froc et je fais le tour de l'obélisque à poil en criant « Jésus-Christ, notre sauveur !» Il avait effectivement été à la hauteur de sa promesse.
4: Jésus-Christ, notre sauveur, Jésus-Christ, notre sauveur, Jésus-Christ, notre sauveur. Jésus-Christ,
0: oui,
4: notre
0: on sauveur, se souvient Jésus-Christ, tous d'où on était lorsque le visage de Zinedine Zidane s'était affiché sur l'Arc de Triomphe. Moi, je sautais dans une fontaine avec un maillot floqué Eric Cantona parce que j'étais un rebelle. Cyril faisait l'hélicoptère autour de l'obélisque. En tout cas, tout un pays chavirait en grande partie grâce à ce Marseillais d'origine kabyle qui allait tout gagner tout en restant modeste. Soit exactement l'inverse de nous quand on était passé furtivement devant les grosses têtes en audience et qu'on en avait parlé pendant 3 mois. Bref, aujourd'hui, on va zoomer sur Zidane, non pas tant le footballeur que le phénomène sociologique. Zidane est-il le symbole, voire le moteur de cette fameuse génération Black Bomber ? Qu'en reste-t-il 25 ans après ? Zizou a-t-il finalement été une force ou au contraire un poids pour la génération suivante d'enfants d'immigrés ? Cyril, qui s'était mis à l'aise en souvenir du bon vieux temps, remet son pantalon. Zoom Zoom Zen, c'est parti.
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0: Et bonjour Stéphane Beau.
6: Bonjour.
0: Merci d'être avec nous sur Inter. Vous êtes sociologue, professeur émérite à Sciences Po Lille. Et si on vous reçoit, c'est en toute logique pour un livre sur Zinedine Zidane. Zidane, pour vous, est en effet un objet d'étude sociologique. Il incarne pour vous ce moment particulier de l'histoire de France où les enfants d'immigrés maghrébins se sont fait leur place dans la société. Votre livre s'appelle tout simplement Zinedine Zidane. Il sort demain aux éditions de La Découverte. Quelles sont les conditions pour révéler un tel champion ? Qu'est-ce que ça dit de la société des années 90-2000 et de la France d'aujourd'hui ? Aussi. C'est ce que vous allez nous expliquer à partir donc de la trajectoire de Zidane. Juste le temps de vous présenter, non pas mes deux complices, mais le seul de mes deux complices à avoir survécu à ce week-end de tous les dangers. En effet, comme c'était probable, comme c'était d'ailleurs certainement écrit, Manon Mariani, alias la croqueuse du Prado, la BDH de la Canebière, n'a pas été en mesure de nous rejoindre cet après-midi. En cause, un week-end à Marseille qu'on qualifiera pudiquement de tumultueux, car les enfants nous écoutent et le terme tumultueux est le seul qui puisse suffisamment noyer le poisson, tout en vous laissant bien imaginer, vous adultes et peut-être échangiste ou libertin, l'ampleur de ce qui s'est passé là-bas. Bref, ayant trouvé un médecin complaisant qui a accepté de lui signer un arrêt maladie, pour ce qu'on appelle plus communément une gueule de bois, Manon ne sera pas des nôtres cet après-midi, on l'embrasse. Lui, il est bel et bien là, en studio, il nous revient lui aussi d'un week-end très sportif, puisqu'il commentait, comme chaque année, le Grand Prix de France moto, qui en termes de communion collective est un peu l'inverse d'une Coupe du Monde de foot, Quentin s'excitant littéralement tout seul dans son coin.
2: Pole position !
7: 29, 919.
2: J'en ai des frissons.
0: Alors quand est-ce que vous aviez encore eu beaucoup de frissons cette année, surtout au moment de recevoir votre chèque, j'imagine.
2: Non, bah,
0: 21 heures de direct d'antenne, j'imagine que c'est bien payé.
2: Par contre, il faut que je fasse ma facture. Vous avez raison, que je n'oublie pas le reste.
0: N'oubliez pas que vous collectez la TVA. Il faut la rendre.
2: C'est marqué dessus. Oui.
0: Quentin, vous êtes donc allé parler de Zidane aux passants. Est-ce que vous avez rencontré une seule personne qui ne connaît pas Zizou ?
2: Laura, née en 2013, elle a demandé à son papa, mais c'est qui Zidane ? Au moment où son père me répondait, elle est née en 2013, il était retraité depuis presque 6 ans.
0: Je connais Mozart, n'était pas contemporain.
2: Bon, je vous emmène dans un micro-trottoir complètement à la rue, un peu avant 16h30.
0: Hormis ce regrettable petit coup de sang en finale du Mondial 2006, ce coup de boule à Materazzi. Un geste bien compréhensible, selon Cyril Lacarrière, cet enfleur de macaroni avait traité sa sœur. La carrière de Zidane est marquée par son tempérament calme, son image lisse, son immense humilité. C'est précisément parce que c'est super mais très chiant que dans le Zoom Zoom Test, nous jouerons plutôt avec les bad boys du football, les Mario Balotelli, les Maradona, les Tony Vérel, et bien sûr,
8: Tony.
0: Eric Cantona, qui lui ne donnait pas de coup de boule aux joueurs, mais des high kicks directement aux spectateurs. Le quiz vous attend vers la demi. Il opposera les deux personnes qui se détestent le plus dans l'équipe, Quentin et Pierre Courade. Après 17h, restez avec nous, on scannera l'actu de ce 11 mai et on vous dira tout de l'antavirus qui a semé la panique sur un bateau de croisière la semaine dernière. C'est quoi un antavirus? Est-ce que ça peut se propager comme le Covid? Une infectiologue sera avec nous pour nous expliquer. Mais d'abord, Stéphane Beau, avec vous, on va donc parler de Zizou, le phénomène sociologique. Déjà, pour écrire un livre sociologique sur Zidane, c'est quoi les matériaux de recherche? Vous avez rencontré Zizou, vous êtes allé enquêter auprès de ses proches, de sa famille. Comment vous avez travaillé sur le personnage de Zidane?
1: Très bonne question. Alors, il est très difficile d'aborder Zidane parce que c'est un personnage public extrêmement important et depuis des années, il se protège de l'extérieur. Donc, je n'ai pas tenté ma chance et je pense que j'avais raison a priori puisqu'il y a eu une très belle BD parue l'an dernier sur l'histoire de Zidane avec le dessinateur de l'équipe Faro et un ancien rédacteur en chef Egenès et ils n'ont pas réussi à le contacter. Donc, moi, modeste sociologue universitaire, je pense que j'avais peu de chance. Donc, on a quand même d'autres moyens. Et vous savez peut-être, mais il y a eu beaucoup de biographies qui ont été écrites à propos de Zidane. Il y a beaucoup de documentaires extrêmement bons. Il y a les archives de la presse écrite, de la presse internet. Il y a aussi les archives de l'INA où j'ai trouvé deux, trois pépites. Parce que bien sûr, au départ, je savais à peu près sur quoi j'allais travailler. Mais je n'étais pas sûr de découvrir des choses originales. Or, il me semble que chemin faisant, j'ai trouvé des choses assez originales. Notamment un très beau documentaire réalisé par Mireille Dumas, Archive INA, que j'ai trouvé, où Zidane n'apparaît pas. J'ai dû aller à la BNF pour trouver les 10 minutes concernant Zidane, où on le voit parler à côté de son frère et de son meilleur copain Malek, et Mireille Dumas lui posant des questions un peu sensibles, de psychologue, sur sa psychologie. Et je donne juste un simple exemple qui m'avait beaucoup marqué. Elle demande, avec le ton à Mireille Dumas, quels étaient les rêves de Zidane quand il était enfant, et il répond de manière très, très timide et très pudique: ah, vous savez, chez moi, on n'avait pas de rêve, on avait des envies de vélo, des envies de ballon en cuir. Bon voilà, j'ai travaillé sur ce genre de données qui permettent de voir l'autre aspect du personnage, parce que tout le monde connaît le footballeur, ses dribbles, ses roulettes, ce jeu extraordinaire. El Maestro, comme disait Di Stefano, pour qualifier Zidane. Il allait à tous les matchs au Real voir Zidane parce que c'était un délice en fin de carrière pour Zidane. Mais on connaît assez peu le personnage l'homme, parce qu'il s'est aussi beaucoup protégé. Ce que les auditeurs ne savent pas toujours, c'est que quand on est très très célèbre, c'est très difficile de se protéger, de continuer à mener une vie normale. Or Zidane y est arrivé avec beaucoup de talent, on va dire.
0: Zidane est de 72, lui de 75. Il aurait pu, en réalité, il aurait dû être de cette génération dorée du foot français. Pendant que Zizou faisait ses gammes à la Escane, lui s'illustrait dans les cages du FC Porto Combo. Comme il le maintenait à ses camarades de classe, il valait bien Barthez ou Bernard Lama. Le problème, le handicap qui fermera jamais les portes du haut niveau à Cyril, c'est qu'il ne pouvait physiologiquement pas tenir une mi-temps entière sans manger. Toutes les 10-15 minutes, il était obligé d'aller se chercher une tranche de pâté croûte derrière les buts, ce qui fatalement ouvrait des opportunités aux attaquants adverses, n'est-ce pas mon Cyril?
6: Mais surtout, non, je crois que j'étais juste une passoire.
2: Tout simplement, vous étiez une passoire du 77.
0: La passoire du 77.
6: Ouais, j'étais pas très bon dans les buts, effectivement.
0: Racontez-nous alors, Cyril Zidane, d'où ça sort?
6: Imaginez, nous sommes le 17 août 1994. 60e minute, un petit nouveau fait sa première sélection chez les Bleus, qui joue contre la République tchèque, et ça se passe à Bordeaux.
7: Zidane, peut-être. Ah oui, bien joué, passement de jambe, attention, frappe, et but. Oh, celui-là, il est bon. Un ballon d'égalisation. Ouais.
6: Le coup de deux, une frappe du gauche et un coup de tête, deux buts en trois minutes. La carrière de Zinedine Zidane est lancée en bleu. Elle s'arrêtera à Berlin le 9 juillet 2006 sur un autre genre de coup de tête. Durant ces 12 années, Zinedine Zidane va être l'incarnation du numéro 10, un maestro du football, même si on oublie souvent qu'en 1998, Zidane n'est pas loin de rater sa Coupe du Monde jusqu'à encore ses deux coups de tête.
0: Et il vient d'où alors notre Zizou?
6: De la Castellane. Vous avez certainement en tête ce portrait de 143 mètres carrés sur la façade d'un immeuble de ce quartier marseillais. Un portrait payé par son sponsor Adidas. Une fierté pour la ville, l'OM, où il n'a jamais joué, ni jamais envisagé de jouer, ni même envisagé d'entraîner. Pas fou le garçon. Zinedine Yazid Zidane, fils de parents algériens originaires de Kabylie. Zidane, le génie taiseux au point qu'on se demande parfois ce qu'il pense, qu'on se demande même s'il a un avis sur le monde. Un humoriste va d'ailleurs tenter de s'aventurer sur ce terrain. Christophe Alévèque va traiter l'icône de panneau publicitaire à trois neurones et je cite toujours, c'est une forme de prostitution, ce mec est une pute.
0: Ah oui.
6: Zidane porte plainte et à l'évêque sera condamné pour injure à 5000 euros de dommages et intérêts. Alors d'où ça sort le mythe Zidane? Eh bien d'une enfance sur le béton marseillais, et ce n'est que le tout début de notre histoire.
2: J'ignorais complètement ce truc sur à l'évêque.
0: Moi aussi, en tout cas je l'avais oublié.
1: Il a gagné un appel aussi.
0: Ah aussi. Merci en tout cas Cyril. Stéphane Mo, l'objectif de votre étude c'était de décrire ce que représente Zidane dans la sociologie française, ou ce qu'un joueur de foot peut incarner pour toute une société?
1: En fait, c'était l'idée principale, c'était de dire à travers une seule personne, un génie footballistique, en prenant un peu modestement modèle sur le très beau livre de Norbert Elias, Mozart, sociologie d'un génie, qu'est-ce qu'un sociologue peut dire d'une personne singulière, très particulière, comme celle de Zidane? Donc c'était l'idée, finalement, son histoire, elle est très singulière, mais il a bien sûr beaucoup de talent, de dons, etc. Mais il y a eu toute une infrastructure, un système, des individus, des éducateurs, des gens qui ont cru en lui, qui l'ont soutenu, qui l'ont formé, qui ont permis cette progression de Zidane. Parce que une des caractéristiques centrales de Zidane, c'est que justement par rapport à Pelé ou Maradona ou même Mbappé ou Messi, ce n'est pas un enfant précoce. Il n'est pas à 15 ans, personne ne s'arrache Zidane. Oui, c'est un très bon joueur, mais il y a un fameux recruteur, Jean Varro, à Toulon, qui va avoir l'œil de repérer ce garçon qui est à l'époque déjà assez grand, assez fluet, qui a une belle technique et qui va le faire entrer au Miracle, au centre de formation de Cannes, d'où part.
0: J'entendais l'autre jour Christophe Dugarry dans une vidéo où il est extrêmement moqué, évidemment, puisqu'on met en parallèle ses gestes techniques un peu foireux avec ceux de Zidane, où il explique que techniquement, au même âge, vers 16-17 ans, ils étaient au même niveau en fait, que Zidane, lui, a beaucoup plus travaillé que Dugarry. Et il dit, il ne faut pas oublier que Zidane était très lent. On a oublié qu'il était... Effectivement, quand on parle d'Mbappé ou Ronaldo, c'est des joueurs qui vont très très vite. Donc jeunes, on voit qu'ils vont devenir très forts. Lui, il était peut-être un peu lent.
1: Il était peut-être lent, c'est ce qu'a dit Goethals, ce qui fait qu'il n'a pas été recruté, semble-t-il, à l'OM. Mais était lent, déjà dans une position de numéro 8 ou numéro 10. Donc Platini n'était pas très rapide non plus. Donc dans son jeu, ce n'est pas essentiel. Effectivement, il avait cette caractéristique-là. Mais il faut dire qu'il a pu... Il a été repéré à ce moment-là parce qu'il n'y croyait pas plus trop. Donc c'est ce Jean Varro qui l'a fait entrer. Donc moi j'insiste beaucoup dans le livre sur ces années de formation, le passage du foot de rue au football professionnel, ces trois années, cinq années qu'il a passé à Cannes, où il s'est formé. Je finis juste sur un point essentiel, c'est qu'en fait Zidane, j'en parlais hier au téléphone avec Guy Lacombe qui m'a aidé à écrire ce livre, qui était son formateur à Cannes, il a progressé tout le temps Zidane. C'est pas quelqu'un qui arrive à 15 ans, qui est génial jusqu'au bout, il a chaque fois progresser par cran.
0: Et on va aussi parler de son père. Sociologie du Zizou. On continue d'analyser le symbole que constitue pour la société française Zinedine Zidane. Marine Leonardi, qui adore le foot, viendra nous livrer son analyse tout à l'heure. Zoom Zoom revient après Zao de Sagazan, la symphonie des éclairs sur France Inter.

0: Zidane.
1: Zidane vu par la sociologie. Stéphane Beau est avec nous pour son livre sobrement intitulé Zinedine Zidane qui sort demain aux éditions de La Découverte. Stéphane, vous dites que la stricte éducation familiale reçue dans l'enfance a largement déterminé la conduite de vie ultérieure de Zinedine. Comment ça se traduit ça?
2: Tout simplement parce que les parents Zidane, on a plus d'informations sur le père parce qu'il a écrit une très belle autobiographie en 2017 qui s'appelle « Sur les chemins de pierre » où il a raconté son histoire, j'imagine, avec un journaliste. Donc c'est un document très très précieux sur lequel je me suis beaucoup appuyé. On a moins d'histoires, on a moins d'éléments sur l'histoire de sa mère, Malika, qui elle est venue à Marseille à 6 ans. Monsieur Zidane, Smaïl, est venu en France comme un ouvrier immigré, comme des milliers de Kabyles à cette période-là, et donc fils de paysans ayant travaillé très jeune et travaillant sur les chantiers de BTP en Seine-Saint-Denis, il a une morale extrêmement simple et fondamentale. Travail, respect, humilité, c'est les trois termes. Et dans un très bel entretien dans l'Équipe Magazine, Zidane dit ça, travail, respect, humilité, on va loin dans la vie avec ça. Et donc il a, on pourrait dire, complètement intériorisé ce mot d'ordre éducatif de ses parents, sauf à l'école où il a délaissé en partie l'école parce qu'il était, comme il dit, entièrement focalisé sur le football. Il a respecté ce principe d'éducation très strict et il a fait les choses en bon ordre. Et tous les éducateurs de Zidane, et notamment quand il est joueur du côté de Marseille, mais aussi à Cannes, ont toujours reconnu cette qualité extrême. Parce que ce qu'on oublie toujours, et j'insiste beaucoup sur ce point dans le livre, c'est que Zidane est un énorme travailleur. Il a beaucoup travaillé le football. Il y a un moment donné, dans un documentaire, son entraîneur de Cannes, Jean Fernandez, disait tous les copains, l'après-midi, ils avaient eu l'entraînement, ils étaient dehors, les copains de foot, ils allaient jouer, s'amuser. Lui, il était au stade et il travaillait sur le pied gauche, parce qu'il était droitier. Donc, c'est quelqu'un qui, durant toute sa formation à Cannes, a beaucoup travaillé, et y compris lorsqu'il était professionnel.
3: Est-ce que ça vient de son milieu social? Il a vécu dans un milieu populaire avec la seule paye de son père qui était magasinier veilleur de nuit. Ça aussi, c'est quelque chose qui a suivi Zidane, même lorsqu'il va gagner beaucoup d'argent, après Cannes, après à la Juve, au Real.
2: Alors, deux éléments pour répondre à votre question. D'une part, il faut savoir qu'effectivement, il a, par rapport à ça, certains de ses copains de Cannes ont dit, dans toujours ces documentaires très intéressant. Zidane, il avait vraiment à cœur, non pas de venger son père, mais de réparer l'injustice sociale qui lui était faite en tant que travailleur smicard. Donc, et très tôt, dès 1995, par exemple, il a pu acheter une maison à ses parents, sortir de la cité de la Castellane qui commençait à se dégrader. Et puis, un deuxième élément assez intéressant, là, on a moins d'éléments, mais on le sait par la bande, c'est très important, c'est le cinquième enfant de la famille, c'est le Benjamin. Il a trois frères aînés et une sœur derrière qui a le bac, qui a fait une licence d'anglais, de linguistique. Eh bien, le frère aîné, quand Zidane est toujours très connu et gagne beaucoup d'argent, beaucoup, beaucoup d'argent, il est toujours agent à la piscine municipale de la Castellane. C'est-à-dire qu'on voit que là, c'est des petits détails, mais qui disent bien un peu voilà ce que, qu'est-ce que c'est le fond culturel de cette famille.
3: Il aurait même pu l'embaucher,
2: son frère. Bien sûr, il a laissé faire. Et son frère aîné ne veut jamais apparaître dans les médias, il est plutôt assez timide, il veut pas qu'on le ramène toujours à ses conditions de frère de Zidane.
1: Il est donc né dans le quartier de la Castellane. Cette appétence pour le football de rue, dites-vous, s'inscrit dans la culture du quartier qui se caractérise par la confrontation permanente. Qu'est-ce que ça dit ?
2: C'est très important. Je pense qu'une des forces, comme vous le savez, du football français, c'est d'avoir réussi depuis 30 ans à sortir des très très bons footballeurs qui, pour la plupart, ont joué dans ce jeu de rue, l'équivalent de Potrero en Argentine pour Maradona. C'est dans ces espaces-là réduits que, dans les années entre 6 ans et 12 ans, que toute la technique du jeu s'acquiert, les feintes, les dribbles, les face-à-face, les duels. Et donc voilà, tout le jeu d'évitement et de feinte de Zidane, on peut considérer qu'il l'a appris là. Et notamment, ça c'est important à dire, parce que son frère aîné Nordine est très bon, aurait pu aller au centre de formation de Saint-Etienne, mais ses parents n'ont pas voulu qu'il aille si loin. Et donc il a été aussi formé au contact de duels en permanence avec son frère aîné Nordine, qu'il aimait beaucoup.
1: Et vous, que vous évoque la figure de Zinedine Zidane, Quentin, qui espère toujours qu'on consacrera un jour une émission à son idole à lui, Valentino Rossi, est allé vous poser la question dans la rue.
3: Et que se passe-t-il quand on sort dans la rue et qu'on fait lire ce nom de famille au hasard ?
4: Zidane.
5: Il représente un modèle pour beaucoup de gens.
6: Et puis Zidane, pour moi, c'est un peu un collègue, quasiment. Parce que nous, on est artistes, on est acteurs. Zidane, c'est un artiste, quoi. C'est un artiste sur le terrain, quoi. C'est quelqu'un qui m'a beaucoup inspiré.
3: Ah oui, ces deux copains me parlent d'un personnage inspirant. Mais inspirant en quoi ?
6: Moi, c'est quelqu'un qui m'évoque quelque chose de très moderne en termes de masculinité, parce que je trouve qu'il dégage beaucoup de tendresse, ce qui n'est pas toujours le cas chez les grands sportifs.
5: J'ai une forme de tendresse pour lui, alors que je ne le connais pas, mais... Et puis je le trouve très beau, très très beau, c'est un bel homme. Il a un regard perçant comme ça. Oui, il a le regard des champions.
3: Mais c'est pas faux, il a le regard des champions. Julien marche en regardant son portable, l'œil vif. Est-ce que ça lui parle quand je lui dis Zidane ?
0: Bah oui, bien sûr. Zizou, génération 98, moi j'ai 18 ans hein, à la Coupe du Monde. Pour moi, Zidane, c'est deux coups de tête, hein, malheureux. Alors un, très heureux, évidemment, c'est la victoire contre le Brésil en 98. Et puis, 2006 sur Materazzi, le coup de boule. Et là, c'est la fin de l'histoire, quoi. Avec Gilardi, je me rappelle. Pas toi, pas maintenant.
7: Oh non, pas ça ! Pas aujourd'hui, pas maintenant, pas après tout ce que tu as fait.
3: Et ces quelques phrases prononcées par Thierry Gilardi le 9 juillet 2006 résonnent encore dans le cœur des Français. Mais Zidane, ce n'est pas que ça.
0: Pour moi, Zidane, c'est quand même une carrière incroyable. Quand bien même il y a eu ce coup de boule en 2006, c'est juste qu'il est champion du monde. Il est en tant qu'entraîneur, il a que des bons résultats. En tant que joueur avec le Real de Madrid et la Juventus de Turin. Non, pour moi, c'est une carrière exceptionnelle et c'est quelqu'un de modeste. Et j'ai l'impression de quelqu'un qui est toujours un peu retour aux sources. Marseille, il fait encore plein de trucs là-bas. Non, pour moi, c'est un athlète assez exceptionnel. En plus, je suis manso. Il est venu donner il a été starter des 24 heures du Mans ici.
3: Et c'est vrai que j'y étais et le souvenir d'un Zidane qui agite le drapeau français devant une foule toute acquise à sa cause, c'était beau, fouteux ou pas fouteux, on respecte la légende. Tiens, j'arrête ces trois-là, sac à dos, jogging, main dans les poches.
8: Bonjour.
3: Quels sont vos prénoms ?
8: Ronald.
9: Saïd.
10: Youssef.
3: Ils ont 20 ans, ils font du five, Roman joue même en club, que leur évoque le nom que je leur fais lire ?
8: Zidane.
9: Légende.
10: Zidane.
8: La roulette.
9: Il représente une légende de la France en vrai, c'est un monument pour moi Zidane. Et voilà,
3: c'est un monument à l'instar d'une tour Eiffel, d'un arc de triomphe qui avait d'ailleurs affiché son visage sur sa pierre blanche le soir du 12 juillet 98. Ils en pensent quoi de son style de jeu ?
9: Ah ouais, la classe. Voilà. L'élégance. La classe à l'état pur, l'élégance.
3: Est-ce que t'es né en quelle année ?
9: Moi je suis né en 2006.
3: Donc c'est l'année où il prend sa retraite ?
9: Voilà, l'année du fameux coup de boule. Mais j'ai pu voir, de par les vidéos sur YouTube, les compilations, j'ai pu voir l'énorme joueur que ça a été.
3: C'est vrai que sur YouTube, sur TikTok, il y a des compilations des matchs de Zinedine Zidane. Ma dernière rencontre, c'est Amanda. Petite brune, elle sourit en voyant s'afficher...
11: Zidane, quand il gagne la Coupe du Monde, j'ai 14 ans et je suis avec ma tour Eiffel sur la tête, avec mes cheveux entourés de baguettes chinoises pour faire la tour Eiffel. Je suis obligée de sortir ma tête de la fenêtre de la voiture quand on va faire la fête après le 3-0 et je suis obligée de sortir ma tête parce que en fait elle ne rentre pas sinon avec le plafond de la voiture. Voilà.
3: Tout le monde a une histoire avec ce joueur et avec ce soir-là, mais pas que.
11: C'est dur parce que à la fois c'est un personnage qui a fait basculer le foot dans une dimension encore plus délirante. Aujourd'hui, il va potentiellement, peut-être, on ne sait pas, devenir sélectionneur. Et je pense que les gens, en fait, ils attendent ça. J'espère juste qu'il va réussir. Pour les gens, pour lui, pour tout ça, quoi. Qu'on parle plus du coup de boule du tout, quoi.
3: On y revient à ce fameux coup de boule. Est-ce qu'il avait un côté ange et un côté démon, Zidane ?
11: Je sais pas si c'est l'ange et le démon. Peut-être, mais il cache bien son démon. C'est peut-être pour ça qu'il parle pas trop, d'ailleurs.
3: Oui, d'accord, mais alors il est quand même ressorti en finale de la Coupe du Monde, son démon. Et plusieurs fois dans sa carrière, parce qu'il a eu quelques cartons rouges.
11: Oui, mais parce que c'est dans des moments où il peut plus contrôler. Alors que tous les autres moments, je pense qu'il contrôle aussi. Non ?
3: Ah, et ça, j'avoue que ça, cette idée me plaît. Il était souvent en contrôle dans sa posture, dans une image, un personnage un peu taiseux, un faux calme qui ne cachait pas toujours sa colère. Malgré tout, sur le terrain...
11: Il était classe. Je crois qu'il est resté classe, au final. Et c'est ça aussi qui marque chez Zidane, c'est le fait qu'il n'a pas besoin de parler. C'est juste Zidane, en fait.
3: C'est vrai qu'il n'a même pas besoin de se raconter.
11: Non, tu le vois, c'est Zidane. C'est Zizou, quoi.
3: Et c'est peut-être ça qui fascine autant avec Zinedine Zidane. Il n'a jamais eu besoin de parler beaucoup pour devenir immense. Pas besoin de punchline, de grandes déclarations ou de longs discours. Un regard perçant, une démarche, une roulette, une reprise de volée. Et tout le monde comprend. Zidane, c'est peut-être le seul monument français capable de remplir un silence sans dire un mot.
1: Merci Quentin. Stéphane Beau, alors Zidane, ange ou démon, on peut se poser la question, effectivement, il a eu pas mal de cartons rouges, je crois 14 dans toute sa carrière, Platini, il n'en a eu aucun. Vous parlez-vous de ces petits démons? C'était quoi les petits démons de Zidane?
2: Ah, je ne peux pas répondre vraiment, parce que il aurait fallu, par exemple, pour ce livre, que je puisse faire de longs entretiens avec lui pour comprendre un peu en profondeur sa psychologie, son histoire, mais tout ce qu'on sait, effectivement, c'est qu'il était fragile, vulnérable, et que ça a beaucoup joué, comme vous le savez, dans les équipes aujourd'hui, quand quelqu'un a un carton jaune, on cherche à lui faire obtenir un deuxième carton rouge pour l'expulser, donc les gens connaissaient un peu sa fragilité. Vous avez dit, effectivement, 15 cartons rouges dans sa carrière, le carton rouge stupide, entre guillemets, lors de la Coupe du Monde de 98, donc il avait cette fragilité. Je pense que les différentes interviews étaient super, il raconte très bien ce double aspect du personnage, mais Zidane étant avant tout quelqu'un qui voulait s'exprimer sur le terrain, et qu'effectivement, de temps en temps, quand la pression était trop forte, il pouvait, comme on dit, dégoupiller.

0: pense qu'il faut toujours insister sur la difficulté. Qu'est-ce que c'est qu'un sportif de haut niveau, un footballeur de haut niveau, quand on joue un match aussi important devant des millions de téléspectateurs, devant toute la France, etc. Bien sûr, on a des formes de fragilité, et notamment dans un fin de match comme ça, il y a eu ce moment-là.
1: Oui, puis ils sont allés le chercher. Enfin, c'était un peu
0: C'était orchestré. Ouais. Materazzi l'a dit quelques temps plus tard. C'était orchestré par des Italiens. Il savait qu'il avait une fragilité.
2: Il est passé de la panenka au coup de tête. Les jeunes aujourd'hui regardent des compilations de matchs de l'époque, notamment le Brésil de 2006, qui est ce match incroyable juste avant sa retraite. Qu'est-ce que ça dit du joueur et peut-être de sa technicité qui a finalement peut-être pas trop vieilli?
0: Voilà.
2: Ou alors qu'il était très en avance.
0: Oui, il était très en avance. Il y a dans toutes les données que j'ai pu recueillir, il y a celui qui l'a avec Guy Lacombe à Cannes, le deuxième formateur, c'est Gilles Rampillon, qui était un très beau gaucher du UFC Nantes de l'époque, qui est devenu ensuite directeur de son formation à Cannes. Et quand il a recruté, quand la première fois qu'il a vu jouer Zidane et pourquoi il l'a pris sous les conseils de Varro, il a dit Zidane, il joue la tête haut. Hein, c'est-à-dire qu'en fait, il joue en hauteur, il a tout le temps une vue sur le match, devant et derrière, une vision. Et donc, ce qui fait la force, comme il était, comme vous l'avez dit, c'est pas quelqu'un qui avait qui n'était pas un accélérateur physiquement, mais il avait la vision du jeu avant tout le monde. C'est un peu comme Platini, là, on peut comparer les deux joueurs. Platini et Zidane avaient cette force de vision du jeu, de savoir exactement, avant même que le ballon arrive, savoir où ils allaient le donner. Et puis, en plus, lui, il avait cette gestuelle, cette technique qui faisait que, par une série de dribbles, effectivement, je regarde de temps en temps sur YouTube les 20 minutes des plus belles actions de Zidane, c'est absolument saisissant. Ouais. Il avait un sens du contre-pied qui renvoie effectivement à son enfance footballistique. C'est là qu'il a acquis ce cadre premier, cette socialisation première qui l'a fait devenir ensuite un très grand joueur. Après, il a fallu bien sûr s'adapter. La période italienne que je renseigne un peu dans le livre, elle est passionnante parce qu'en Italie, il doit apprendre deux choses essentielles. C'est d'une part, il doit beaucoup hausser son niveau physique de jeu. Il a des entraînements extrêmement durs. Il raconte à quel point, souvent après les entraînements, il vomissait tellement c'était dur. Et puis, il apprend la culture tactique italienne, qui est extrêmement rigoureuse, avec des points tactiques de 30 minutes avant chaque match. Lui, ça l'intéressait pas trop, mais il a dû se mettre au niveau. Donc, là aussi, c'est intéressant de voir qu'il y a ce fond technique lié à son enfance. Hein, Lacombe dit, des joueurs comme Zidane, on leur apprend rien. Ils savent déjà tout. Mais on doit leur apprendre. Et ça, c'est un aspect, à mon avis, essentiel. On comprend rien à l'histoire de Zidane si on sait pas qu'il a été formé dans cette période de l'AS Cannes où on a deux formateurs qui viennent de Nantes et qui promeuvent le jeu à la nantaise. Et ça, je pense que c'est très important, et ça n'a pas été souvent dit, le fait que Zidane, il a toutes ses qualités physiques, personnelles, techniques, ça, mais il s'est inscrit tout de suite dans ce jeu, et Rampillon et Lacombe, on sait lui dire, c'est bien tes grilleries, tes dribbles, c'est excellent, mais pense toujours, un seul dribble et tout de suite la passe. Et ça, c'est le jeu à la nantaise. Et je pense que dans Zidane, il y a cet aspect-là qui est essentiel.
1: Zinedine Zidane, c'est le titre du nouveau livre de Stéphane Beau qui va sortir aux éditions de La Découverte. Zidane n'aurait jamais marqué volontairement de la main en quart de finale d'une Coupe du Monde. Zidane n'aurait jamais renversé une mamie en roulant trop vite dans sa nouvelle Porsche GT3. Zidane n'aurait jamais foutu le feu à sa chambre d'hôtel en fumant trop de bédo parce que Zizou est un saint. Mais justement, comme Courade préfère les bad boys, nous jouerons avec les pires têtes brûlées de l'histoire du foot. Le Zoom Zoom Test arrive juste après This Is et Kid Cudi. Try, try, try sur Inter.

0: zen, Mathieu Noël.
1: J'aime ces moments-là. On est là tous ensemble, des godemichés collés sur la vitre de l'open space, des regards qui se croisent, c'est toujours les mêmes gestes. D'abord la jambe gauche, chaussettes, chaussures, des talons de 18, toujours, puis une gorgée d'eau bénite. Toujours. Curieusement, ce spot proposé par Pierre Fourade et l'Office de tourisme de Lourdes afin de promouvoir la modernité de la chrétienté n'a pas été retenu car portant trop atteinte à l'image de l'icône, non pas Dieu, mais Zizou. Alors comme tout a été dit ou presque sur Zidane et qu'à part un petit coup de boule, le personnage est aussi lisse que son crâne, ce quiz va être consacré aux bad boys du ballon rond. Jouons au Zoom Zoom Test. Manon étant indisponible pour cause de chichi, le quiz va opposer aujourd'hui les deux bad boys du Zoom Zoom Zen. Et comme ce n'est pas sur le plan physique qu'ils vont se départager, nos deux champions faisant la même taille, celle de Mathieu Valbuena en U12, c'est bien sur le plan mental que tout va se jouer entre Quentin, lui, et Pierre Courade. Attention, avantage Quentin, on démarre en Italie. Un pays sans gastronomie, certes, mais pas sans caractère. Alors on va évacuer tout de suite le dossier Materazzi, qui ne mérite même pas une question, simplement rappeler qu'il avait mal parlé de la sœur de Zizou, donc un coup de boule, c'est pas cher payé. Le dernier qui a mal parlé à la sœur de Cyril a été tout simplement coulé dans les fondations de la statue du président Chirac, qui trône sur la terrasse de son penthouse.
2: C'est la même que celle de Nice ?
1: La même, exactement. Oublions cet imbécile, parlons plutôt de Mario Balotelli, a.k.a. Super Mario. Talentueux pour enchaîner les dribbles, les clubs, mais aussi les emmerdes. En 2011, cet attaquant de génie, mais totalement instable, va foutre le feu à sa maison de Manchester. Comment, d'après vous ? En enflammant son lit avec les bougies qu'il avait disposées pour recevoir trois escortes ukrainiennes, en voulant allumer un barbecue à l'intérieur parce qu'on était en décembre mais il avait envie d'un barbecue, ou en tirant un feu d'artifice depuis sa salle de bain.
3: C'est... Je suis devant, je crois.
1: Quentin a été légèrement devant. Réponse C, un sacré sens de la fête, ce Mario. Octobre 2011, Mario et quatre potes s'amusent à tirer des fusées depuis la salle de bain de sa villa. Une serviette prend feu, la baraque crame et le valeureux Mario tente même de récupérer dans les flammes du cash et une valise. Le drame a été évité de peu, dira le chef des pompiers. C'était une super soirée, dira Manon, qui était évidemment présente comme à chaque fois qu'une soirée est open bar. Mais restons en compagnie des footballeurs italiens. Je sens que c'est une denrée qui intéresse plus Courade que les rigatoni. Pierre, qui rappelons-le, méprisant la gastronomie transalpine, qu'il est la seule personne au monde à apporter des barquettes de taboulé Pierre Martinet, le traiteur intraitable, quand il part en week-end à Rome. Rome, perso justement, de la Lazio et du sémillant Paolo Di Canio, un attaquant célèbre notamment pour son engagement politique puisqu'il est l'auteur de plusieurs saluts fascistes en plein stade. Devant le tollé suscité par ses gestes, Paolo a décidé de prendre les devants dans la presse et d'éteindre la polémique en demandant à ce qu'on distingue le footballeur de l'homme. En déclarant quoi, d'après vous ? Je ne suis pas fasciste, je suis fan d'Elon Musk, ça n'a rien à voir. Je suis fasciste, mais pas raciste. Ou c'est un hommage à la culture romaine antique.
2: C'est.
1: Je vous propose une autre réponse.
2: B. A.
1: Oh, c'était la réponse B. Qui m'a dit B ?
2: C'est moi.
1: C'est vous, Quentin ? Bon, alors vous avez un demi-point.
2: Ouais.
1: Voilà quelqu'un qui assume ses passions, pas comme la mairie des Rennes de Carpentras qui dit qu'il y a eu erreur de disque vendredi quand pour le 8 mai ils ont diffusé dans les rues Maréchal nous voilà. Paolo, lui, il n'a pas honte de ses préférences politiques, d'où ce magnifique tatouage DVX qu'il arbore dans le dos, DVX étant l'abréviation latine de Duce, le surnom de Mussolini, dont il possède chez lui pas moins de 12 biographies.
2: Ah oui.
1: Espérons qu'il ne tire jamais de feu d'artifice depuis sa salle de bain, ça serait dommage que tout ça parte en fumée. Mais
2: Néron.
1: Quittons les puissances de l'Axe pour la perfide Albion. Terre d'élection des poètes du tacle à la carotide comme Roy Keane ou encore Vinnie Jones, détenteur du carton jaune le plus rapide de l'histoire de la Première Ligue, obtenu au bout d'à peine 3 secondes. Ce dernier laissera une empreinte sur les mollets de ses adversaires, mais aussi dans les annales arbitrales avec un total de 104 cartons jaunes et 12 expulsions, avant de se réinventer ensuite en tant qu'acteur dans MacGyver, Snatch ou X-Men, l'affrontement final.
2: B, il est dans Snatch.
1: Il y a plusieurs réponses possibles.
2: Ah bon, il est acteur dans plusieurs... A et B.
3: ABC.
1: ABC, les trois, effectivement, les trois. Après avoir sectionné des ligaments croisés en Première Ligue, Vinnie Jones avait besoin d'un nouveau défi à la hauteur de son tempérament de feu. Il est donc devenu acteur. Deux films d'action, évidemment, on l'a peu vu chez François Ozon. Et pourtant, il osait. À l'instar de notre légende nationale, Eric Cantona, aussi brillant chez Ken Loach que dans les Kaira.
4: Et les petits pots, on passe le ballon et nous, on passe à tous les jambes.
1: Sachant qu'il s'adresse à des personnes de petite taille dans le vestiaire, la scène est cocasse.
3: C'est très drôle.
1: Cantona, qui après avoir failli arrêter sa carrière à 25 ans,
2: ça vous était adressé, Pierre.
1: Il a été obligé de s'exiler en Angleterre pour exercer sa passion du foot et du kickboxing sur supporter. D'après vous, qu'est-ce qui a déterminé l'exil de Cantona en Angleterre ? On l'a oublié, ça. Mm-hmm. Un conflit avec son entraîneur à l'OM, suivi d'un transfert raté à la Juventus ? Un ballon lancé sur un arbitre, puis des insultes à la commission de discipline de la FFF ? Ou une baston de vestiaire avec Jean-Pierre Papin lors d'un match de l'équipe de France.
2: B.
3: B.
1: C'est Quentin qui a été plus vif, Pierre. Mais c'est normal,
2: c'est
1: il a l'habitude.
5: Non, non, c'est parce qu'il est plus vif que vous.
2: Plus fort et plus vite, c'est pas pareil.
5: Mais en même temps, il n'a pas, il n'a pas vécu un week-end 100% Ricard à Marseille, c'est pour ça qu'il est plus vif. Lors d'un match Nîmes-Saint-Etienne, Cantona, agacé par une décision arbitrale, jette le ballon sur l'homme en noir, qui n'est pas Pierre Labbé Chibard, mais l'arbitre. Il prend 4 matchs de suspension. Comme ses petits joueurs, il finit par en prendre 8 après avoir traité les membres de la commission de discipline d'idiots. Lassé par tous ses cons, écœuré par le foot, Cantona casse ensuite carrément son contrat et annonce sa retraite. C'est Michel Platini qui va le convaincre de traverser la Manche direction Leeds, club qu'il va amener, vous vous souvenez, au titre. Hashtag résilience. Sorry, good game, Mr. Courade. Victoire de Quentin, lui.
2: Oui. Ça s'est fait bien de sortir de la régie pour ça. J'avais bien fait de...
6: Grâce à la rapidité.
5: Ouais. Le mot classe s'appliquait bien à Zidane, un peu moins à vous,
2: Quentin. Ni la modestie, ni rien.
5: Zoom sur Zidane cet après-midi avec le sociologue Stéphane Beau qui a décortiqué l'homme, le joueur, pour comprendre ce que Zizou dit de notre société. Stéphane, vous écrivez que par sa réussite footballistique, il s'agissait, et on l'a dit, pour Zidane, d'honorer ses parents, surtout son père, et de prendre une forme de revanche sociale en leur nom. Est-ce que ça a toujours été le moteur de Zidane? Ou à un moment, j'imagine que quand on commence à jouer à la Juve, qu'on est déjà champion du monde en 98, après sa carrière, dure un peu, il n'avait plus besoin de ça comme moteur.
7: Oui, ce que j'explique justement, pourquoi sa très très forte détermination à réussir dans le football professionnel, parce que vous le savez sans doute, peut-être moins les auditeurs, mais réussir à entrer en centre de formation, c'est pas facile, mais surtout réussir à devenir professionnel, c'est encore moins facile, parce qu'il n'y a même pas 10% des gens des centres de formation. Donc on pourrait dire que sa première volonté, c'était de devenir professionnel, et ça renvoyait effectivement à son envie profonde de corriger ce destin social, si on peut dire, de son père. Ça, c'est fondamental. Et après, bien sûr, il sera pris par l'ambiance, les jeux, la compétition. On n'a pas encore parlé, mais un moment essentiel dans la carrière de Zidane, c'est les Girondins de Bordeaux. Parce que quand il est transféré à l'époque à Bordeaux, c'est Courbis qui flaire le bon coup et qui va le récupérer pour très peu d'argent, d'une certaine manière. Et c'est à Bordeaux qu'il va se révéler, c'est là qu'il devient international. On a évoqué ses fameux 2 buts lors de sa première titularisation, mais on n'a pas dit à quel point le premier but est extraordinaire. Donc on pourrait dire qu'après, une fois qu'il est professionnel, il va vouloir aller toujours plus haut. Et donc à chaque fois, il va devoir faire ses preuves. Parce que
5: oui, quand c'était quand même un compétiteur dans l'âme, quoi.
7: Absolument, et quand il est à Bordeaux, il est quasiment connu, très peu connu.
2: Il avait de l'ambition personnelle, notamment jouer en équipe de France. Vous racontez très bien l'amour qu'il porte pour le maillot bleu. Quel est ce lien qu'il a? Qu'est-ce que ça raconte des ados des années 80?
7: Ça raconte le fait que Zidane intervient après la bande de Platini. C'est-à-dire qu'en fait, là où il faut faire de l'histoire sociale du football, avant Zidane, 98, il y a eu quand même la période 82, 84, 86 de l'équipe de France menée par Hidalgo avec Platini.
2: Qui l'a inspiré, vous pensez?
7: Oui, bien sûr. Il raconte qu'il était tout le temps dans tous les matchs et que Platini était avec Enzo Francescoli, une de ses idoles. Donc il avait aussi, il a communié dans la victoire, il était ramasseur de balles lors du fameux match France-Portugal à l'OM, c'est un match extraordinaire où la France gagne 3-2 avec un but de Platini sur centre inespéré de Tiliana, donc il était ramasseur de balles. Donc il a aussi vibré à 12 ans aux exploits de l'équipe de France. Donc là j'essaie de montrer que sa socialisation nationale, si l'on peut dire, il s'est senti bien sûr profondément français grâce aussi à cette équipe de France de football qui était flamboyante.
5: Stéphane, dans un mois pile, c'est le début de la Coupe du Monde. Il y a un élément essentiel que vous soulevez dans le livre pour expliquer le triomphe de 98, c'est que les joueurs de l'époque, Zidane en tête, avaient un profond respect pour Aimé Jacquet, un respect inculqué par leurs parents respectifs, tous ces joueurs. Est-ce que c'est l'éducation qui avait fait la différence dans cette équipe de 98? Une forme de discipline peut-être?
7: Oui, je pense qu'il y avait beaucoup de ça. C'est-à-dire qu'en fait, Jacquet était un personnage qui était, comme vous savez, très brocardé, très moqué par les commentateurs sportif, il a incarné une forme de rigueur extrêmement forte, ils sont passés d'ouvrier, et donc Zidane, Deschamps, donc j'avais fait un livre qui s'appelle Traître à la Nation, où j'avais fait une sociologie de l'équipe de France de 98 comparée à celle de 2010, où je disais que cette équipe de France de 98, elle était, on pourrait dire, les héritiers de la classe ouvrière. Mm-hmm. Presque tous sont des enfants d'ouvriers, avec les valeurs traditionnelles d'éducation dans ces familles-là, avec le respect du coach, sachant que, bien sûr, Jacquet était quelqu'un de très marquant par ses causeries, par les rigueurs. Et très longtemps, Zidane a beaucoup admiré la science du jeu aussi, parce qu'on se moquait des carnets de Jacquet, mais c'était quelqu'un qui contrôlait, qui surveillait, qui préparait ses matchs. Donc je pense que cette équipe de France de 98, il y a eu une alchimie qui s'est créée, parce qu'effectivement, effectivement, avant, les performances d'équipe de France étaient quand même pour le moins anodines, si l'on peut dire. Et il y a eu ces deux mois assez miraculeux où il y a eu une alchimie qui s'est créée. Et je pense que ça a beaucoup, la relation entre les joueurs et Jacquet a été essentielle.
5: Jeudi, Didier Deschamps va donner sa liste, sa dernière liste pour la, sa dernière liste des 22. Je ne sais pas si c'est la liste des 22 ou des 23 pour cette Coupe du Monde. En tout cas, selon toute vraisemblance, c'est Zidane qui va lui succéder. Comment vous le voyez dans cette tâche?
7: Ah, je suis pas devin, mais je pense qu'il a d'abord, il faut le redire, on l'a pas encore dit dans cette émission, c'est que non seulement Zidane a été un très grand joueur, mais il a été, en tout cas, il a fait ses preuves en tant qu'entraîneur. Il a mis du temps à devenir entraîneur, mais quand il est devenu entraîneur, il a été l'entraîneur
5: du Real,
7: grand club du monde, Real Madrid. Il a gagné 3 fois de suite la Ligue des Champions. Donc, on peut supposer que les qualités qu'il avait d'entraîneur au Real de Madrid devraient pouvoir être transposées pour l'équipe de France.
2: Est-ce que l'attente n'est pas démesurée de la part du public? On l'a entendu tout à l'heure, les gens que j'avais dans la rue, ils parlent de ça, ils en parlent déjà.
7: Mais peut-être il faut déjà dire que pour l'instant, objectivement, sur le plan des joueurs d'équipe de France, il y a un fond quand même d'excellentes individualités. Bon, surtout le travail du futur sélectionneur, quel qu'il soit, ça sera de faire en sorte que ces individualités jouent ensemble pour le collectif.
5: 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L'heure de ne pas retrouver la pièce jointe de Manon Mariani qui, rappelons-le, à la chichi. À suivre, vous avez manqué le début de l'émission. Vous n'avez pas bien saisi la dimension sociologique de Zinedine Zidane. Pierre Courade arrive pour tout vous résumer en une minute chrono. Le temps de saluer une amoureuse du ballon rond qui, dit-on, entretient merveilleusement sa pelouse. Bonjour Marine Leonardi. J'ai eu votre mari au téléphone.
6: Bonjour Mathieu Noël.
5: Vous nous avez manqué et je ne dis pas ça parce que vous avez écrit mon lancement, pour une fois.
6: Un compliment qui me va droit au but.
5: Droit au but.
6: Vous l'avez ?
5: Petit
6: oui,
5: appel
6: là,
5: du
6: là,
5: pied
6: là,
5: pour
6: là,
5: un
6: là.
5: Renouvellement de bail la saison prochaine. Bien joué Leonardi, la chronique de Marine, c'est juste après le tout nouveau morceau des Rolling Stones, In the Stars, sur France Inter.

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1: Lui, il n'est pas né à Marseille, mais vu la quantité de Ricard qu'il s'est enfilé ce week-end, il peut clairement demander la naturalisation. Il m'est évidemment impossible, à une heure de grande écoute, de dévoiler les détails de son week-end naturiste sur les plages du Prado. Une chose est sûre, les Marseillais ne sont pas prêts d'oublier son grand sourire et son tout petit.
2: Ah oui, c'est vrai, ça faut le dire.
1: À l'intérieur duquel, et c'est ça qui est fou, se trouve une carte de presse. Pierre Courade, l'heure est venue de nous résumer tout ce qu'on s'est dit sur le phénomène Zizou en une minute chrono.
3: Oui, Zidane, aujourd'hui, pris comme objet d'étude par notre invité, le sociologue Stéphane Beau, qui n'a pas choisi la personnalité la plus difficile à analyser. Étrangement, il n'a pas osé s'attaquer, par exemple, à la symbolique qui se dégage du brillant mondial 98 de Stéphane Guivarch, mais Zidane reste quand même très intéressant. Stéphane est remonté jusqu'à ses origines pour scanner Zizou, des parents algériens, une enfance à Marseille, ma deuxième ville, une passion le foot, une envie jouer en équipe de France, un objectif rendre fier son père et sa mère, une méthode l'humilité, néanmoins aucun rêve car chez les Zidane on ne rêve pas, on travaille. C'est son éducation finalement qui a permis à Zinedine de grandir dans les différents clubs dans lesquels il est passé, nous a dit notre invité. Un respect des parents qui lui est resté aussi vis-à-vis d'Aimé Jacquet, une discipline surtout mise au service de son talent. Travail, respect, humilité, la devise paternelle a été reprise par Zizou, qui n'a eu de cesse d'avoir voulu réparer l'injustice sociale de son père, travailleur immigré. Mais ce sont ses premiers coups de pied de Zidane qui explique sa technicité. Ils sont restés aussi comme des petits démons qui se rappellent régulièrement à lui, une survivance de ce que notre invité appelle la confrontation permanente et qui explique peut-être les 14 cartons rouges de sa carrière et l'ultime coup de boule. Malgré tout, Zidane reste un symbole, le visage de la France black blanc beurre de 1998, un monument discret mais pas insensible qui laisse entreapercevoir ses fragilités et qui préfère laisser exprimer son éloquence et son élégance sur le terrain.
1: Sans que
3: je
1: pour
3: sens
1: vous
3: que la musique s'est arrêtée, donc je vais m'arrêter là.
1: Le reste, évidemment, minutes, là, dans
2: vous avez bien fait de finir sur l'éloquence, par contre.
1: Voilà. On sent que le week-end a été également...
2: Ça assèche, non, Ricard.
3: Vous voyez par Zizou au cours de ce week-end.
1: Merci, mon cher Pierre. La suite est à découvrir dans le livre de Stéphane Beau, Zinedine Zidane, aux éditions Ma foi, la découverte. Et je tiens à préciser, parce que vous avez moqué...
4: Ma foi, la découverte ou...
1: Oui, c'est une collection spéciale. Une collection spéciale que j'ai inventée parce que le temps que je tourne le livre pour me souvenir de la maison d'édition. Voilà. Et je tiens à dire Guivarch, vous dites Guivarch, c'est vrai qu'on a tous le souvenir que Guivarch est passé complètement à côté de sa Coupe du Monde, évidemment, parce qu'il est meilleur buteur de Ligue 1 à l'époque et il ne met pas un but. Mais là, en regardant les images, en vous faisant le petit extrait sur le premier but de Zizou, c'est lui qui provoque le corner. Si ça se trouve, l'histoire est différente, c'est Guivarch qui obtient pas ce premier corner.
2: Si c'est sa seule gloire du.
1: Oui, c'est déjà pas mal, il a fait quelque chose, Quentin. Diomède lui était sur le banc.
3: Stéphane, vous connaissez le prochain objet d'étude.
1: Voilà, Stéphane Guivarch, vous l'aurez noté. Marine Léonard.
5: Oui, enfin mon tour.
1: Mais vous êtes bien en beauté aujourd'hui.
5: Je sens que j'ai écrit votre lancement, peut-être. Non, je ne vais pas vous mentir. Hein, quand on reçoit un mail sobrement intitulé Zidane, on se dit ça y est, le grand jour est arrivé. Enfin, la vie que je mérite, femme de footballeur. Et je suis sûre qu'au Stade de France, le café est gratuit. S'il faut, il a même demandé Zidane à me rencontrer personnellement parce qu'il a entendu parler de charge mentale et qu'il en a marre de, voir des chaussettes qui traînent. C'est toujours le même geste. D'abord la gauche, puis la droite. Vous l'avez la référence.
1: Oui.
5: Et finalement, qui s'appelle Urio, Stéphane Beau, sociologue et professeur de sciences politiques à Sciences Po Lille. Non mais purée, c'est pas contre vous, mais c'est très très loin de mes attentes, Stéphane, si je suis tout à fait honnête. Mais Jacquet, j'aurais été contente, mais j'aurais dû me douter. Voilà, j'aurais dû me douter. Un peu comme quand j'étais invitée à l'anniversaire de Céline Dion au Trocadéro en avril dernier, et que je me suis retrouvée devant une télé avec une coupe de champagne en train de chanter « I'm alive ». Ça vous a bien fait rire, ça. Et en même temps, Zinedine Zidane en invité, ça aurait fait ZZ sur ZZZ.
1: Ah,
5: vous l'avez? Vous l'avez déjà fait de la blague ou pas?
1: Non,
5: non mais je suis très fière de ce jeu de mots, attention. Ça ferait ZZZ, soit le bruit que fait Mathieu quand il s'endort au bout de 10 minutes d'émission. Ah bah, la minute de Pierre Courade, c'est pour Mathieu. Ah, ne vous y trompez pas, c'est quand même le seul mec qui a été augmenté l'année dernière dans l'équipe. ZZ, Zinedine a fait aussi reculer le racisme. Alors c'est sûr que si on comptait sur ZZZ, c'est plus compliqué. Hein, non mais à cette table, on a quand même 6 blancs qui vivent dans le 11e arrondissement pour parler d'ascension sociale et de discrimination. À deux doigts d'envoyer un signalement à l'ARCOM pour étayer le bilan d'un oncle. T'imagines, Quentin qui interview Zidane, je comprends que vous soyez un modèle d'intégration, Zinedine, mais est-ce que vous avez grandi à Alençon? Le Pen, en 98, avait tenté de monter les Français contre l'équipe de France France, trop de couleurs à son goût, mais bon, on avait gagné. Résultat, la presse internationale titrait « Le tricolore arraché à Le Pen ». Bon, bah, on va prier quand même pour que les Bleus gagnent le Mondial cette année. C'est politique.
1: Oui, ça va être très engagé, hein.
5: Zidane, évidemment, c'est l'idole de trois générations. Il est beau, bon ça regarde que moi, mais je le trouve très très beau. Il est sportif, c'est le seul mec chauve de 53 ans qui est stylé en Adidas. Bon, je suis désolée, ah bah c'est pas donné à tout le monde. Eric Judor a essayé, il peut pas. Zizou ne parle pas, non mais c'est fou quand même. Et tout le monde adore, c'est vrai, il a même dit, moi j'ai pas de message. Un homme qui n'a rien à dire, mais vous avez vu quand même comme ça fait du bien. Hein, le mec a rarement prononcé plus de trois phrases en interview et on lui dédie un bouquin et une heure d'émission. Non mais comme quoi, je ferais bien de me la boucler un peu. Après, une femme qui ne parle pas, on dit que c'est une conne et quand elle se met à parler, on se dit, ouais, bah elle est conne, elle est conne. D'autant que malgré son mutisme, il avait réponse à tout, Zizou. Hein. Quand on lui demandait « Vous êtes français ou algérien ?», il répondait « Je suis de Marseille, c'est la classe ». Après, ça claque parce que c'est Marseille. Moi, j'ai grandi en Lorraine, tu me dis « Vous êtes française ou italienne ?», je viens de Moulins-les-Metz. Tout de suite, on ne se dit pas qu'on va faire floquer cette phrase sur des t-shirts. Et pourtant, on a tous et toutes quelque chose d'ailleurs en nous, quelque chose qui dépasse la France, finalement, quelque chose de Zizou.
1: Merci beaucoup, Marine Leonardi. On vous retrouve la semaine prochaine dans Zoom. Et plus seulement un soir, mais deux à l'Adidas Arena.
5: Ah,
1: les
5: oui
1: 5 et 6 mars 2027.
5: Le basket, l'Adidas Arena. Ouais, essaye de faire un point avec l'émission.
4: Juste un petit mot sur Zidane. Il a changé dans sa manière de parler. Il était très pudique et taiseux. Et aujourd'hui, il est devenu diseur.
1: Ça a changé.
4: Il y a plusieurs Zidane dans Zidane.
1: Il y aura un top 2 à Zidane par Stéphane Beau. Merci d'avoir été avec nous. Vous ne bougez pas, tous les titulaires reviennent sur le terrain après le journal de 17h pour la deuxième mi-temps de Zoom Zoom. On scannera l'actu chaude de ce lundi au programme notamment les collectifs féministes Vent Debout contre Patrick Bruel, le succès des vide-greniers, et je peux en témoigner, l'ouverture au test ADN individuel en discussion à l'Assemblée nationale aujourd'hui, et puis surtout, cet après-midi, vous aimez les croisières et vous êtes nostalgique des confinements quand on faisait notre pain nous-mêmes, tellement qu'on savait plus quoi foutre pour pas se pendre. Eh bien, vous allez adorer l'antivirus de croisière, ce virus qui a fait 3 morts et semé la panique sur un paquebot la semaine dernière. Et ça continue puisque le premier cas sur le sol français vient d'être confirmé. Faut-il s'inquiéter ? Y a-t-il des risques de propagation ? On fait le point avec une infectiologue.
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1: Dans un instant, la suite de Zoom Zoom Zen, on décrypte les tendances qui agitent la société.

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1: Il est 1h, le flash. Lison Bourgeois, une Française, croisiériste du MV Ondius, le bateau foyer d'antivirus, a été hospitalisée en réanimation. Elle a été testée positive au virus et son état est stable. Sur les 5 Français rapatriés dimanche par avion et placés à l'isolement à l'hôpital Bichat à Paris, c'est la seule qui a été testée positive. Aux Canaries, les dernières évacuations du bateau se sont terminées ce lundi soir. Le cessez-le-feu avec l'Iran est sous assistance respiratoire, les mots ce lundi de Donald Trump. Le président américain fustige la réponse de Téhéran à son plan pour mettre fin durablement au conflit. Cette proposition est à mettre à la poubelle, dit-il, après plus d'un mois de trêve. La voie diplomatique piétine entre Washington et Téhéran. En France, un tireur à trottinette a fait 2 morts et 6 blessés dans un quartier de Nice ce lundi après-midi. Le procureur de Nice annonce l'ouverture d'une enquête pour des violences, dit-il, directement liée au trafic de stupéfiants. Les 2 morts de 38 et 57 ans n'ont pas d'antécédent avec le trafic de drogue. Un Tunisien de 27 ans a été mis en examen et placé en détention provisoire ce lundi. Il est soupçonné de la préparation d'une attaque d'inspiration djihadiste à Paris. Le parquet national antiterroriste précise au journal Le Monde que l'homme avait pour projet de viser le Louvre, mais aussi la communauté juive parisienne. L'homme a été interpellé jeudi dernier. Le Sénat, très divisé, a rejeté ce lundi soir un article de la réforme de la fin de vie. C'est l'article 2 qui a été repoussé assez nettement, 118 votes pour, 151 votes contre. Il proposait une définition de la future procédure d'aide à mourir et les situations auxquelles elle s'appliquerait. Dans le procès du financement libyen de la campagne de 2007 de Nicolas Sarkozy, l'accusation a requis ce lundi la confirmation de la condamnation en première instance de l'ancien président de la République pour association de malfaiteurs. En première instance, Nicolas Sarkozy avait été condamné à 5 ans de prison ferme. Le réquisitoire continue jusqu'à mercredi. Alors que s'ouvre ce mardi le 79e Festival de Cannes, près de 600 professionnels du cinéma ont signé une tribune ce lundi. Ils dénoncent l'emprise grandissante, je cite, de l'extrême droite par l'intermédiaire de Vincent Bolloré. Un texte publié dans Libération, co-signé notamment par Juliette Binoche et Adèle Haenel. Ousmane Dembélé, sacré meilleur joueur de Ligue 1 de football. Rien d'étonnant vu sa saison, l'attaquant du Paris Saint-Germain a été récompensé ce lundi soir à la cérémonie des trophées UNFP. Meilleur joueur pour la 2e année consécutive.
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2: Nous suivons les recommandations de l'OMS parce que, je le redis, nous avons affaire à un sujet qui est un sujet médical, qui est un sujet scientifique. Et donc, notre responsabilité, c'est de suivre évidemment, scrupuleusement et à la lettre, ce que nous disent les médecins. Et nous prendrons toutes les mesures nécessaires. Et je le dis pour rassurer les Français, toutes les mesures nécessaires pour protéger nos concitoyens.
3: Tout va très bien.
4: Maud Bréjon en opération Rassurez-vous ce matin sur BFM TV concernant ce fameux antivirus dont on ne cesse de parler. La porte-parole du gouvernement assure que toutes les décisions seront prises en fonction de ce que dit l'OMS et de ce que disent les médecins. Alors, qui on a invité pour y voir plus clair? Eh bien, mieux qu'un médecin, un médecin infectiologue. Bonjour Marie Jaspard.
5: Bonjour.
4: Merci d'être avec nous sur Inter. Vous êtes donc infectiologue à l'hôpital Saint-Antoine à Paris, spécialisé en maladies tropicales. Vous enseignez aussi à Sorbonne Université. Vous allez donc tout nous expliquer sur l'antivirus qui a fait son apparition sur un bateau de croisière la semaine dernière, faisant 3 morts. 5 Français étaient à bord. Une Française a été testée positive à son arrivée à Paris hier. Au total, sont une vingtaine de cas contacts, comme on disait, comme on va falloir se réhabituer à entendre l'expression, qui sont actuellement placés à l'isolement en France. Faut-il craindre une épidémie à plus grande échelle? Comment sont pris en charge les malades et les cas contacts? Justement, est-ce que le protocole médical est suffisamment strict? Vous allez tout nous dire, mais déjà, quand vous entendez la porte-parole du gouvernement presque remettre les clés des décisions politiques entre les mains des scientifiques, des médecins, ça vous semble une bonne chose?
5: Oui, je pense que de toute façon, la science doit être au premier plan.
3: et pas la politique, hein, clairement. Mmh. Et effectivement, si ça va dans ce sens-là, on est plutôt contents et plutôt rassurés, nous, les scientifiques, de pouvoir avoir une caisse de résonance auprès des politiques pour pouvoir donner notre opinion, donner nos recommandations scientifiques et médicales, hein, non politiques, clairement. Mais évidemment, c'est extrêmement important. Je pense que la science revienne au centre.
4: Mais là où ça avait été compliqué au moment du Covid-19, c'est qu'il n'y avait peut-être pas une unanimité totale dans la communauté scientifique. Au début, en tout cas, quand le virus était mystérieux, aujourd'hui, l'antivirus, il est mieux connu, enfin, sans déflorer son dans l'émission.
3: Il est peut-être un petit poil mieux connu, parce qu'il n'est pas complètement inconnu,
4: c'est déjà un bon début. Mais il n'est pas hyper connu non plus.
3: Non, il n'est pas hyper connu non plus, ça se passe quand même en Amérique du Sud et en Amérique du Nord aussi, mais très très très peu de cas chaque année. Alors après, il y a une famille plus large d'antivirus, donc il y a certains qu'on connaît un peu mieux que d'autres. Celui-là, on le connaît quand même globalement moins en Europe, mais on ne va jamais être tous d'accord, les scientifiques, ça c'est sûr, mais par contre, je viens de passer dans votre loge 2 heures en réunion avec un énorme panel de scientifiques français, donc on réfléchit beaucoup ensemble, on se pose beaucoup de questions ensemble pour justement essayer d'avoir un discours commun et d'avoir des idées claires tous ensemble. Donc je pense que ça, en tout cas au niveau français et recherche française, ça va dans le bon sens.
4: Beaucoup de boulot en ce moment pour notre invité, l'infectiologue Marie Jaspard, entre la prise en charge des patients positifs à l'antivirus et cette patiente accueillie en urgence hier soir à l'hôpital Saint-Antoine dans un état alarmant. Elle riait, c'était flippant, on aurait dit un manchot sous LSD. Un manchot qui sentait très fort l'anis. Témoignera l'interne de service qui ne savait pas qu'on pouvait ne pas mourir à 5,8 g. Car oui, très vite, en examinant Manon Mariani, car c'est d'elle dont on parle, les médecins concluront à un cas de GDBR, gueule de bois au Ricard. Visiblement contracté lors d'un week-end un peu trop arrosé à Marseille, Manon étant à l'heure où on se parle encore en réanimation, on lui dédie cette émission. Zoom Zoom Zen, c'est parti.

0: Bonjour à toutes et à tous, soyez les bienvenus si vous nous rejoignez dans Zoom Zoom Zen, 2 heures chaque après-midi pour décrypter l'actu sans oublier d'en rire. Et aujourd'hui, il y a plus flippant encore que les premiers cas d'antivirus sur le sol français. Il y a l'hymne officiel de la Coupe du Monde qui vient d'être dévoilé 16 ans après le très dansant Waka Waka. Qui avait même réussi à faire se trémousser des corps aussi peu conçus pour ça que celui de Cyril Lacarrière. C'est à nouveau Shakira. C'est à nouveau Shakira qu'on est allé chercher pour ce titre qui fait...
1: On recycle, quoi.
0: Et le moins qu'on puisse dire, c'est que ça laisse Cyril de marbre et ça laisse tout le monde de marbre parce que c'est objectivement nul. Comme dirait Cyril, die, die, die, moi je préférais zai, zai, zai d'Enrico. Ça aurait eu plus de gueule, enfin.
2: Die, die.
0: Bah évidemment, je sais bien, mon vieux. Enfin, die, die, c'est nul, mais c'est toujours mieux que la playlist de la mairie de Carpentras vendredi pour les cérémonies du 8 mai. Playlist qui en a surpris plus d'un. Faut dire que ça faisait longtemps qu'un DJ avait pas passé Maréchal, nous voilà. La plupart des gens, c'est en 42 qu'ils l'ont entendu la dernière fois. Ok, certains, c'était en 2025 aux 50 ans de Cyril. Mais bon, forcément, ça a choqué. Mais heureusement, je vous rassure, c'était pas intentionnel. C'est pas un DJ pétainiste qui s'est dit « je vais passer ça, c'est du bon sens ». C'était une erreur. La mairie s'en est tout de suite excusée. Marine Le Pen est d'ailleurs tombée à bras raccourcis sur ceux qui, comme Édouard Philippe, osaient ironiser sur ce choix musical. C'est juste une erreur. Le DJ s'est trompé de disque. Alors vous allez me dire, mais que foutait un DJ de 2026 non pétainiste avec un 78 tours de Maréchal nous voilà dans sa valise à côté des platines à ce compte-là, puisque visiblement, plus c'est gros, plus ça passe. Le 11 juin prochain, pendant la soirée France Inter, peut-être que le DJ se trompera aussi et qu'il diffusera...

0: Ah, voilà.
1: La montée,
0: c'est la montée, c'est énorme. Et c'est pas le 11 juin, c'est le 5 juin.
2: Le 5 juin.
0: Soyez-y. Nous,
1: vous
0: on
1: allez
0: y
1: arriver le 11 juin tout seul. Vous allez tout seul à la soirée France Inter.
0: C'est possible.
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2: Votre découverte de l'IA est sans doute la chose la plus terrible pour l'humanité.
0: Pour l'écologie. Et pour la musique, mais enfin, excusez-moi, mais ça vaut die, die, die. Excusez-moi, tout simplement. Marie Jaspard, vous allez nous dire ce qu'on sait et ce qu'on ne sait pas de cet antivirus qui commence doucement à filer les miquettes. Juste le temps de vous présenter mes acolytes, à commencer par cette nouvelle venue dans l'équipe qui remplace poste pour poste la Marianoche, indisponible pour les raisons que j'ai citées tout à l'heure. Bonjour Camille Marigot.
4: Bonjour.
0: Merci d'être avec nous tout à l'heure. Vous nous parlerez des mobilisations anti-bruelles qui se multiplient hier devant son nouvel hôtel à Lille-sur-la-Sorgue.
4: Patrick, t'es foutu, les féministes sont dans la rue, on scandait ces militantes qui mènent plutôt la bataille sur les réseaux sociaux pour l'instant. Leur objectif, faire annuler la tournée de Patrick Bruel qui commence le mois prochain.
0: On a tous le droit à un jardin secret, le problème c'est que certains autour de cette table ne respectent rien. D'où le sujet de la PQR que vous avez choisi de traiter aujourd'hui, Quentin.
1: Je vous parle des vide-greniers les amis. Ce week-end j'ai lu Le Républicain, édition Lot-et-Garonne, et qui met en une comment réussir son vide-grenier. Et en invité spécial, j'aurai le plaisir de demander à un nouveau féru de la discipline, Mathieu Noël.
0: Je l'ai réussi, j'ai fait 245 euros.
1: Oui.
0: Dans la journée, c'est bien, non ?
2: C'est pas mal.
1: Attendez, vous avez négocié avec les gens ?
0: Alors non, j'ai rien négocié du tout, voilà. Je me cachais derrière et je disais oui, prenez si vous voulez.
1: Ouais, c'est ça.
0: Côté humour, vers l'admi, préparez-vous à embarquer dans la modus du gai savoir. Marie Debreur a fait réparer son bolide, elle est pleinement opérationnelle aujourd'hui. Elle vous parle des tests ADN de loisirs en passe d'être autorisés en France. En fin d'émission, il a fait la une de Closer il y a deux semaines, mais par hasard, juste parce qu'il était à côté d'Artus et sa meuf au Parc des Princes, le nom moins célèbre, Ahmed Sparrow, nous rejoindra en fin d'émission. Et puis bien sûr, même s'il en a gros sur la patate que Die Die de Shakira ait été préféré à Zai Zai de son ami Enrico pour l'hymne de la Coupe du Monde, il sera malgré tout au rendez-vous du Lacar News. Les trois infos que vous aurez hâte de raconter à la maison ce soir, Cyril.
2: Eh bien, je vous parle d'une nouvelle vague de départ chez les éditions Grasset, d'un découpeur de jambon et de la chanteuse Monroe qui se prépare à une tournée étonnante.
0: Vous n'auriez pas une petite obsession avec le jambon, vous ?
1: Non.
0: Vous voyez un psy ?
2: Ah là, en plus, c'est de la pâte à negra.
0: Très bien.
1: Allez.
0: Le Lacar News, ça sera juste avant l'admi, mais d'abord, l'épidémiologiste Marie Jaspard est avec nous pour comprendre ce qui s'est passé à bord du MV Ondus, ce paquebot de croisière frappé par une épidémie d'antivirus. Alors Marie, les 5 passagers français présents sur le bateau ont été rapatriés hier. Une française a officiellement été testée positive. Du coup, c'est une vingtaine de personnes qui se retrouvent cas contact et placées à l'isolement ici en France. Le protocole a l'air assez strict. 72 heures d'hospitalisation, puis 42 jours d'isolement. Port du masque FFP2, est-ce que tout ça est suffisant ?
5: C'est difficile à dire et puis ça peut évoluer en plus, hein, parce que c'était ce qui était quand même prévu à la base. Avec le cas qui est survenu là actuellement avec cette patiente qui est positive, tout ça peut changer. Ce qu'on sait, c'est qu'il y a 6 semaines d'incubation maximum. Donc pendant 6 semaines,
0: c'est énorme,
5: 45,
0: c'est
5: jours,
0: très long.
5: 45 jours, ouais. On doit faire attention à ce que les patients ne développent pas une maladie. Ça, on le sait, c'est à peu près incompressible. Qu'est-ce qu'on fait de ces gens pendant 45 jours ? C'est toute la question.
0: Oui.
5: Est-ce qu'on les met à l'hôpital ? Est-ce qu'on les met à l'hôtel ? Est-ce qu'on les met chez eux ? Ça, c'est encore des choses qui sont en discussion. Donc, aux dernières nouvelles, et à nouveau ça peut changer, il y avait effectivement ces 3 jours d'hospitalisation dans un service à l'hôpital, et ça concerne principalement les patients qui étaient sur le bateau. Donc ils étaient 5, maintenant ils sont plus que 4 parce qu'il y en a une qui est contaminée par le virus. Ces 4 personnes-là, pour l'instant, doivent rester à l'hôpital et on verra dans quelle mesure on les renvoie en isolement chez eux. Après, il y a les autres contacts, ceux qui ont été en contact lors d'un transfert d'un patient en avion. Alors ça, c'est encore des contacts un peu différents parce que ce n'est pas les contacts du bateau où les contacts sont très rapprochés. Et donc ces autres personnes-là sont a priori à domicile, en suivi de manière assez régulière.
0: C'est un virus qui se transmet comment en fait ?
5: C'est toute une grande question. Alors, c'est pas un virus respiratoire. Ça, c'est important de le savoir.
0: D'accord.
5: C'est pas un virus respiratoire, à nouveau, à la date des connaissances d'aujourd'hui.
0: Ouais. Donc, on va pas ressortir les masques.
5: C'est plus compliqué que ça, malheureusement.
1: Ah, c'est dommage qu'on était calé sur ce truc-là.
5: Oui, on avait tous un stock.
0: On savait les mettre, cette fois.
5: Donc, ce n'est pas un virus respiratoire dans le sens où c'est un virus qui se transmet par les liquides biologiques. Donc, liquides biologiques, il y en a dans la salive, les larmes.
0: Les postillons aussi.
5: La sueur et les postillons,
0: donc,
5: exactement.
0: Masque.
5: Vous voyez où je veux venir.
0: Oui,
5: exactement. Donc, en fait, c'est des grosses gouttes, les postillons. Ce n'est pas des petites gouttes comme pour le Covid et pour la grippe.
1: On parlait des cas contacts, des gens isolés. En 2020, les 200 premiers Français rapatriés de Wuhan avaient été placés à l'isolement dans un centre de loisirs dans le sud de la France. Pourquoi ne pas avoir prévu, et puis de garder ça, ce protocole pour ces 20 personnes ?
5: Mais je pense que ça peut se discuter. Hein. Encore aujourd'hui, je pense que c'est des choses qui se. Les cinq Français sont revenus hier. Donc déjà pour cela, on les a mis à l'hôpital pour être sûr de notre coup, parce qu'ils sont vraiment notre coup, parce qu'ils sont vraiment très très exposés. Ils sont vraiment sur le bateau où il y a eu les deux patients décédés et puis l'autre personne qui est partie à Johannesburg. Les autres personnes sont des gens qui ont eu un contact extrêmement loin. Et quand je viens de vous expliquer la transmission, on se dit que si c'est pas respiratoire, a priori l'avion n'a pas été aspergé entièrement de d'antivirus. Donc ils sont quand même beaucoup plus loin. Donc tout est une balance bénéfice-risque, hein, parce que mettre 22 personnes dans un centre de loisirs pendant 45 jours, ça fait longue, hein, quand même. Et puis la liberté des gens, enfin tout ça,
1: oui, bien sûr. Connaissez.
5: Donc il y a une balance qui est faite systématiquement pour savoir ce qui est le mieux, le moins pire pour tous ces gens-là.
0: Une nouvelle pandémie est-elle à craindre? Pire, dans quelques mois, Renaud pourrait-il reprendre le micro pour chanter en tard? C'est une perspective qui fait froid dans le dos à tout le monde et qui incite évidemment les pouvoirs publics à prendre des mesures très fortes. On continue d'en parler après l'enchaînement, la Car News, PQR, billet d'humeur de Marie. On va parler généalogie aujourd'hui. J'espère que Marie démentira cette odieuse rumeur selon laquelle j'aurais des ancêtres nazis. Zoom Zoom revient après Wilson Pickett, Mustang Sally sur France Inter.

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1: Qu'est-ce que l'antivirus et menace-t-il la planète comme en son temps le Covid-19? C'est la question qu'on se pose avec l'infectiologue à l'hôpital Saint-Antoine à Paris, Marie Jaspard. Marie, les autorités se veulent globalement rassurants, mais avant le Covid, comme avant le Covid, mais est-ce qu'il faut être rassuré ou bien il faut rester très vigilant en tant que citoyen? Est-ce qu'on peut faire quelque chose? Est-ce qu'il y a une attitude à adopter?
2: Je pense que ça vaut le coup de rester calme. C'est toujours plus efficace quand on est calme, en général. Je pense qu'il faut effectivement que nous, les scientifiques, on fasse tout notre travail et on le fait, rassurez-vous, jour, nuit, soir, week-end, pour essayer d'avancer dans la connaissance et dans la maîtrise de la maladie pour éviter que ça diffuse. Ça, je pense que tout le monde est très mobilisé là-dessus. Moi, en tant que clinicien, en tant que médecin qui soigne les patients, j'aimerais bien aussi que les patients ne meurent pas trop. Et donc, on essaye quand même d'améliorer la prise en charge, de travailler sur la prise en charge de ces patients.
1: Il y a des traitements aujourd'hui contre cet antivirus?
2: Alors, non, c'est un peu le problème. Il n'y a pas de traitement spécifique, ce qu'on appelle traitement spécifique, un médicament qui va agir contre le virus. Par contre, on a des très grands services de réanimation, on a des très grandes activités en réanimation pour permettre aux patients de lutter correctement contre le virus.
1: Et
2: de dépasser le virus, de survivre au virus.
3: C'est quoi on parle de quoi? C'est quoi les symptômes? C'est quoi l'antivirus? À quoi ça ressemble?
2: Oui, alors il y a plusieurs familles d'antivirus. Donc celui qui nous concerne, c'est celui des Andes. Donc ça, c'est un virus qui se transmet. Donc on en a parlé tout à l'heure par voie. Alors à la base, ça passe d'un rongeur jusqu'à un être humain. C'est ce qu'on appelle le spillover, c'est le premier passage entre l'animal et l'homme. Et ensuite, pour ce virus-là précisément, il y a une transmission interhumaine qui peut se faire.
1: Oui, celui qui est sur le bateau, la variété sur le bateau, c'est un virus, il se transmet de l'homme à l'homme.
2: Exactement. Alors que d'autres antivirus se transmettent uniquement de l'animal à l'homme, ce qui veut dire une exposition particulière. Là, malheureusement, dès qu'il est passé chez l'homme, sur un bateau à fortiori, ce qui est quand même un bon moyen de diffuser la maladie, ça diffuse. Donc ça commence par ça. Après, il y a généralement, comme à peu près dans toutes les viroses, une espèce de syndrome, ce qu'on appelle viral, c'est très original, donc avec de la fièvre, avec des troubles digestifs potentiellement, une fatigue, des choses un petit peu aspécifiques. Donc là, si vous pensez que vous avez un peu la grippe, vous êtes un peu pas bien, mais on peut passer à côté du diagnostic. Ça, c'est pas valable pour toutes les viroses, malheureusement. Et dans ce cas précis de ce virus-là, ensuite, ça devient une forme grave pulmonaire et cardiologique. Et effectivement, ça va assez vite dans ces moments-là. Quand les patients commencent à être symptomatiques sur le plan pulmonaire et cardiologique, malheureusement, l'évolution est assez rapidement défavorable.
1: Alors, j'ai lu des chiffres un peu terrifiants quand même. Dites-moi si c'est des bons chiffres. Le taux de mortalité de l'antivirus serait entre 30 et 50%. Une chance sur deux, c'est plus que le Covid.
2: C'est beaucoup, beaucoup plus que le Covid. C'est incomparable. Ça n'a effectivement rien à voir. Alors, moins transmissible que le Covid, mais c'est plus grave une fois qu'on est contaminé.
1: Attends, on peut le comparer à quoi alors? À Ebola?
2: Ebola, c'est entre 50 et 60% de mortalité.
1: Ah oui, mais c'est pas si différent alors?
2: Pas si différent.
1: Bien.
2: Après, ces chiffres... Excusez-moi, je ne veux pas
1: prendre l'ambiance, mais vous avez tout à fait raison, on est là pour...
2: Ces chiffres 30-50, c'est à nouveau des chiffres en Amérique latine, dans un contexte assez différent d'une autre, et donc il faut les prendre avec des pincettes aussi pour aujourd'hui. Est-ce que vraiment, chez nous, ça va être le même genre de mortalité? C'est toujours très compliqué d'exporter des épidémies, enfin des données d'épidémies de droite et de gauche.
1: Est-ce qu'on a compris ce qui s'était passé sur ce paquebot MV Ondus? Est-ce qu'on sait comment les premiers patients étaient infectés? Enfin, le premier patient, le patient zéro?
2: Alors moi, les hypothèses que je formule en tant que scientifique sont à nouveau à ce stade que des hypothèses. À nouveau, on cherchera toujours le fameux spillover, le moment où le virus passe de l'animal à l'homme. Ça, c'est toujours ça qu'on va chercher avec le patient index. Ça, c'est notre quotidien en tant qu'infectiologue et épidémiologiste. Donc là, effectivement, il semblerait que ce fameux couple qui était sur le bateau ait été contaminé lors de quelques activités en Amérique latine, et ensuite se monter sur le bateau, et ensuite est transmis sur le bateau à d'autres personnes.
1: Il n'y a pas de vaccin contre l'antivirus?
2: Pas à ce stade. Il y a de la recherche en cours, et puis à chaque fois qu'il y a des épidémies, on accélère la recherche, donc ça c'est plutôt la bonne chose. Mais à date, il n'y a pas de vaccin.
1: 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On a eu beau décortiquer ici et souvent la mécanique de la désinformation, on a eu beau consacrer plusieurs émissions au poison du complotisme, lui, il demeure convaincu que quand même, on nous a caché un truc dans cette histoire de Covid-19. Et que, comme il le dit en fin d'apéro, quand la parole se libère, il n'a pas dit que des conneries, Didier Raoult. Cyril, heureusement, c'est pas encore l'heure de l'apéro, c'est l'heure du Lacar News. Les trois infos qu'il ne fallait pas manquer en ce lundi 11 mai. Exactement, j'avance d'un jour, je ne sais pas pourquoi, c'est étonnant.
4: Votre horloge biologique.
1: Ça doit être ça. Et on démarre par les partants du jour.
5: Après une salve de départ des auteurs français des éditions Grasset, c'est au tour d'autrices et d'auteurs étrangers de prendre la tangente. Dans un texte publié en France par l'AFP, ils disent qu'ils refusent que leur travail soit utilisé au service de fins politiques qu'ils ne partagent pas et que l'extrême droite doit être combattue au-delà des seules frontières françaises et que dans ces conditions, ils ne soumettront pas leurs prochaines œuvres aux éditions Grasset. Cette lettre fait suite au licenciement expéditif d'Olivier Nora qui dirigeait Grasset, un renvoi décidé par Vincent Bolloré, le même Vincent Bolloré qui avait ironisé sur les soutiens à l'éditeur. Il parlait du vacarme d'une petite case caste qui se croit au-dessus de tout et de tous. Une petite caste qui visiblement se trouve d'ailleurs ailleurs dans le monde également. Parmi les signataires, la prix Nobel de littérature 2024, la sud-coréenne Han Kang.
1: La tournée du jour, Cyril.
5: Pierre Courat n'était pas peu fier de m'envoyer ce communiqué de presse ce matin. Le titre, Monroe en tournée des églises. Monroe, pour vous resituer, c'est la représentante de la France à l'Eurovision, qui se déroule cette semaine à Vienne. La finale, c'est samedi soir. Une voix céleste au cœur du patrimoine français annonce le communiqué de presse. Sa voix, la voici.
4: Regarde-moi.
1: En régie, Pierre n'a prononcé qu'un mot, il m'a dit « frisson ».
5: Regarde le tube de la toute jeune chanteuse française de 17 ans qui dit qu'elle désire transmettre l'amour de Dieu au plus grand nombre. Elle va se produire dans une trentaine d'églises et de cathédrales. Quant à savoir si elle va remporter l'Eurovision samedi, la réponse est probablement non. Elle n'est que quatrième des bookmakers et déjà qu'on perd quand on est favori.
1: Ah bon.
5: Je crains le pire pour cette jeune Monroe, mais je suis peut-être mauvaise langue, car il se trouve que depuis 10 ans, c'est une vraie renaissance pour la France au concours de chant. En moyenne, on termine 7e au classement, une remontée qu'on doit notamment à Amir, Barbara Pravi ou encore à Slimane. Tout en haut, intouchable, le trio de tête se compose de l'Italie, de la Suède et de l'Ukraine. Normal, ils sont aidés par la guerre, a commenté l'humaniste de l'équipe, toujours Pierre Courade.
1: Quelle ordure, ce Courade.
5: Mais oui.
1: La charité chrétienne.
3: Oh là là.
1: Et on termine, Cyril, avec le champion du jour.
5: Je vous présente Ernesto Soriano, sa spécialité coupée du jambon ibérique. Et c'est un des meilleurs du monde en la matière.
1: Ça, c'est vraiment une des trois infos qui vous a marqué aujourd'hui.
5: Mais non, mais dont les gens parleront ce soir au dîner à table chez eux.
3: En mangeant, bien sûr.
5: Il est invité partout dans le monde pour venir couper et servir le meilleur jambon du monde, notamment celui qui vient de Rossellito, un des meilleurs producteurs et fabricants de jambon au monde. Cet Ernesto Soriano a même eu droit à son portrait dans le New York Times. Et si j'ai eu envie de vous en parler, c'est pour cette punchline. Désormais, vous le savez, le jambon à la découpe est devenu un incontournable des cocktails de mariage. Eh bien, pour ce Ernesto Soriano, c'est même au point que le mariage est jugé non pas sur la solennité du mariage, mais sur la qualité du jambon. Quand il est bon, les invités n'accordent plus autant d'attention aux mariés. Bien dit Ernesto.
1: Bien dit Ernesto, c'est ce que j'appelle une chute. Vous n'avez pas volé votre carte de presse, mon Cyril. Marie-Jasper, est-ce que en tant que médecin, vous pouvez une bonne fois pour toutes expliquer à Cyril que la charcuterie c'est mauvais pour la santé? J'essaie de lui inculquer ça, mais ça ne
2: marche pas. C'est vrai que c'est bon au goût quand même, la patate.
1: Ah oui, bah on est d'accord. Mais alors, avec modération, on peut
2: avec,
1: un petit peu.
2: Comme
1: avec,
2: tout.
1: Bon, d'accord.
2: Comme tout.
5: Je connais pas.
1: Plus sérieusement, pour rebondir sur ma petite blague en début sur Didier Raoult, évidemment, Cyril n'est pas complotiste, mais est-ce que vous, en tant que professionnel, comment vous aviez vécu cette période complètement lunaire où donc on avait quand même quelqu'un qui était réputé dans son domaine, j'imagine, qui tenait des propos qui ont dû vous déstabiliser, vous, sur cette hydroxychloroquine. Enfin, cet emballement médiatique autour de cette personnalité, comment vous l'avez vécu en tant que professionnel?
2: Mais je pense que en fait, je crois que le mot qui me vient, c'est triste. En fait, c'était assez triste pour tous les professionnels qui essayons pénibles de faire quelque chose qui soit lisible pour la société, qui soit scientifiquement robuste et puis qui sauve les gens. On essayait quand même tous de faire ça. Et c'est vrai que ces espèces d'incursions permanentes nous ont vraiment pas aidés à créer aussi ce lien, parce qu'il est très important dans les épidémies de gérer les choses avec la communauté. En fait, si on est tout seul, avec les soignants tout seuls de notre côté, ça ne marche pas. On voit assez rapidement ça. Moi, je l'ai vu sur des épidémies d'Ebola au Nord Kivu, ça ne fonctionne pas. Et au Nord Kivu, ça part très vite mal dans ces contextes-là. Donc, c'est hyper important. Et je pense que ça a malheureusement entaché la relation de confiance entre les soignants et la population. Et je crois qu'on le paye encore aujourd'hui, en fait. Et aujourd'hui, c'est difficile pour nous, parce qu'il y a des gens qui ne nous font plus confiance à cause de ces combats qui ont été très publicisés, très
1: médiatisé.
2: Merci beaucoup, il me manquait le terme. Et voilà, ça, et surtout, le plus triste, c'est que ça diminue la qualité de la relation, donc médecin-malade, et donc de la qualité des soins. Et donc les patients, à la fin, sont moins bien pris en charge à cause de cette défiance.
1: Revenons en France, mais en même temps, nous n'étions pas partis de France, donc je ne sais pas pourquoi je dis ça, tout simplement parce que c'est la rubrique « Sa France à lui » de ce bon vieux Quentin. Aujourd'hui, direction Marmande.
3: Oui, le Lot et Garonne, Mathieu, avec cette une du Républicain. Comment réussir son vide-grenier?
1: Ah,
3: c'est vrai qu'avec l'arrivée du printemps, on en voit fleurir un peu partout en France. Vous étiez vous-même, Mathieu, derrière un joli stand dans l'Est de la France ce week-end.
1: À Eulmont, précisément.
3: À jouer les vendeurs de bibelots cachés derrière votre barbe et votre somme, car c'était vraiment pour faire plaisir à Madame Noël.
1: Non, j'ai adoré ce moment.
3: Alors, c'est vrai que l'ambiance d'un vide-grenier, c'est toujours sympa, pour le peu qu'il y ait un stand sandwich merguez et un petit coup à boire, mais le journal local fait quand même un lien avec l'époque où le pouvoir d'achat est en baisse et les fins de mois sont rudes. Voilà où on en est en 2026. Autrefois, on allait en vide-grenier pour vider le grenier. Aujourd'hui, on y va aussi pour remplir le frigo. À Marmande, il y avait plus de 200 vendeurs réunis à l'espace Expo le mois dernier, et c'est deux fois plus que l'an passé. Et derrière les vieux livres, les assiettes dépareillées et les cartons de vêtements d'enfants, une réalité beaucoup moins folklorique, on vient arrondir les fins de mois. C'est ce que disent les exposants.
1: Et l'article donne des bons conseils pour ne pas arriver en amateur. J'aurais dû le lire avant d'y aller.
3: D'ailleurs. Oui, parce que dans les allées, on croise des habitués qui connaissent les codes. Ne jamais afficher les prix sur les vêtements, attendre le bon moment pour négocier, parler aux gens, et, hein, Mathieu, tout ça, hein, parler aux gens surtout. Hein. Et puis avoir...
1: Ah, j'étais dans mon élément.
3: Et puis avoir un portant pour les fringues, ça change tout, par exemple. Et puis, il y a les nouveaux venus, ceux qui n'avaient jamais vendu quoi que ce soit de leur vie, et qui débarquent avec une table pliante Décathlon et des sacs Ikea remplis de jouets, de vaisselle et d'anciens cadeaux de mariage. Une femme raconte avoir fait 80 euros en une journée. Une autre explique qu'elle revend désormais par nécessité. Même les adolescents s'y mettent, parce qu'au fond, les vide-greniers racontent peut-être une chose de notre époque. On recycle moins par conscience écologique que par nécessité économique. On fouille, on revend, on troque, on négocie. Et ce qui était autrefois un loisir du dimanche est en train de devenir une stratégie de survie, parfois honteuse, mais aussi parfois... assumé par d'autres, là, entre deux cartons de BD et un grille-pain vendu à 3 euros.
1: Merci Quentin. Et c'est vrai qu'il y a des professionnels de la brocante. Je dois quand même vous dire ce qui s'est passé, le moment phare de cette vente. C'est quand j'ai vendu un vieux jean à moi, enfin un jean que j'avais là. Et je l'ai vendu 5 euros. Bon, j'ai évidemment pas négocié. Le mec, j'avais dû dire 10 euros. Le mec m'a dit 5 euros. J'ai dit oui. Et dedans, je vois le monsieur revenir. J'ai cru qu'il allait revenir pour me dire, oh non, finalement, il me va pas. Je l'ai essayé. Et il me dit, je suis désolé, mais vous aviez oublié un billet de 20 euros dedans.
3: Il y avait une carte Platinum avec.
1: Heureusement qu'il me l'a rendu. Donc voilà la gentillesse des gens à cette magnifique brocante de Le Mont.
4: Ah, sympa, oui.
1: C'était un bon moment de vie, justement.
3: C'est bien. Il y avait un stand merguez.
1: Vous êtes médisant. Il y avait effectivement un stand merguez où je suis passé à de nombreuses reprises. À suivre dans Zoom Zoom, on va parler généalogie, sujet sensible qui débouche parfois sur des disputes.
6: Eh oui, personne n'est à l'abri d'avoir un cousin homo et un père alcoolo. C'est pas une raison pour nier votre famille, mon vieux.
1: Mais je n'en redis personne, simplement c'est faux, papa n'était pas alcoolo et Pierre Courade n'est pas mon cousin. Bref, Marie de Breuer, bonjour.
7: Bonjour, ce lundi à l'Assemblée nationale est discutée la légalisation des tests ADN généalogiques et je vais enfin pouvoir faire une chronique sans Manon qui rigole trop fort et trop aiguë dans son micro. Enfin une bonne nouvelle.
1: Oui, ça nous fait tous des vacances. La chronique de Marie de Breuer, on l'embrasse.
3: Oui, vous l'embrassez.
1: C'est juste après Stéphane Echer, toute la place sur France Inter, où c'est bien la journée des rimes en R.

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0: Je veux faire l'émission Mask Singer. Voilà, c'est désormais mon seul objectif de carrière et mon plus grand rêve, que Laurent Ruquier devine que c'est moi sous mon costume de hérisson géant pendant que je chante Je suis malade de Serge Lama. Et oui, un hérisson qui chante du Lama, c'est énorme. Arrêtez de rire, je suis vraiment très sérieuse en fait. Ce lundi s'ouvre le débat à l'Assemblée autour de la légalisation des tests ADN généalogiques. Vous savez, ces tests là où tu te fous un coton-tige dans le derche et on t'annonce que t'as un frère caché et que ta grand-mère dans les années 60 elle a vraiment bien visité le Mexique, vous voyez, hein? Et oui, la grand-mère, c'est la mienne, hein, puisque j'ai découvert être à 25% guacamole. Et oui, dans la famille, on raconte souvent l'amourette de mamie avec un certain Señor Fajitas. Je comprends mieux pourquoi elle me disait tout le temps, tu sais Maria, le plus important dans la vie, c'est de se faire garnir la tortilla. Quelle femme, sagesse.
1: Oh là là.
0: J'aurais Mathieu est mort. J'aurais également une cousine au troisième degré qui serait un beluga. Voilà, ça explique enfin l'épaisseur de ma peau au niveau du dos. Hein, c'est presque du cuir, quoi. Ça et mon aisance dans le milieu aquatique. Ah, vous me verriez à la piscine, je sors pas de la flotte de la journée, je fais que des sauts là, pour éclabousser mes copains, je croque les frites en plastique, je suis dans mon élément, quoi. Et en plus, j'ai un assez grand front, donc tout concorde avec le beluga. Ah, ça m'a fait du bien, moi, de connaître mes origines. Hein, mais au début, j'étais réticente à faire le test. Trop peur de découvrir que je suis que blanche et obligée d'arrêter de faire des accents. Trop chiant, quoi. Bon. Un des problèmes avec ces tests, hein, c'est la marchandisation des données. Ensuite, donc déjà, on reçoit de la publicité très, très ciblée. Mais là, ça risque de devenir vraiment irrésistible, quoi. Vous qui êtes exclusivement blanche, souhaitez-vous participer à ce cours de danse Bollywood? C'est terrifiant, en fait. J'ai fait les tests, hein, moi, pour tous les humoristes de Zoom Zoom Zen. Bon, déjà, j'ai dû trouver un subterfuge hein, pour leur gratter les amygdales. Hein, mais si, Marine, je te jure, c'est une nouvelle procédure sanitaire, antivirus, tout ça, on est obligé, sinon tu perds tous tes abonnés Insta. La Marine, elle a ouvert la bouche jusqu'aux oreilles, c'est dire. J'ai vu sa glotte, un melon, le truc. D'ailleurs, vous serez étonnés d'apprendre que Marine Le Nardi n'est pas du tout lorraine et italienne, hein, mais bien 78% relou avec son mari. C'est pas moi qui le dis, c'est le test. Hein. Et elle a un ancêtre, c'est une oreille. Juste une oreille, quoi. C'est dingue.
2: C'est
0: dégueulasse. Mais c'est vrai. C'est totalement vrai. Camille Lorente, malheureusement, vient de Babylone. Et ouais, on n'aurait pas dit avec son tatouage d'attrape-rêve dans le dos. Mais si. Hein, Ahmed Sparrow, lui, est composé à 11% d'un kit de blanchiment dentaire. Et alors, Yann Marguet, pas de surprise, il est suisse. Tellement suisse. Les résultats de son test sont arrivés avec un petit goodies, une montre. Harold Barbet, lui, alors, nous vient tout droit du passé. Il est à 18% chevalier de la table ronde et 23% viking. Les résultats, j'ai dû les faire traduire par un ami linguiste. Je les ai reçus en écriture celtique et j'étais là. Mais ça veut dire quoi? 3 symboles bracelets de force, une chaîne à clous et 2 girafes de bière. Et le dernier, bon, CGC. Je vais pas vous le cacher, dans le prélèvement buccal, on a trouvé l'ADN de trop de gens. Ça a complètement faussé les résultats. Il y a un peu de Mykonos, un peu de San Francisco, un peu de Barcelone, c'est un bordel. Par contre, on est certain à 100% qu'il n'a aucun lien de parenté avec un auteur de roman. Voilà, ce qui explique peut-être le naufrage. Les bateaux en terrasse, c'est le titre de son livre. Vous l'avez lu, Mathieu?
2: Mais évidemment.
0: Moi non plus.
2: Pardon, je ne l'ai pas lu non plus. Mais il paraît que c'est très, très bien, hein. Il cartonne son livre.
0: Mais bien sûr, il cartonne.
1: Moi, je l'ai lu, en revanche.
2: Et quand vous l'avez aimé, vous nous avez dit très bon. Que c'était très bien. Et certainement, l'été prochain, sur la plage, je lirai. Sauf si je fais trop de brocante, je n'aurai pas le temps de lire. Merci, Marie de Breuer. À suivre dans Zoom Zoom. Heureusement que Manon n'est pas là, car Camille Marigot va nous parler des déboires de son idole, Patrick Bruel. Les collectifs féministes ne le lâchent plus, on va en parler, mais pour le moment, j'en reviens à notre sujet fil rouge cet après-midi. Faut-il recommander des masques et restocker du PQ? On parle de l'antavirus qui s'est déclaré la semaine dernière sur un paquebot de croisière au milieu de l'Atlantique. On est toujours avec l'infectiologue à l'hôpital Saint-Antoine à Paris, Marie Jaspard. Marie, on faisait le parallèle avec le Covid tout à l'heure. Cette histoire est médiatisée parce que, justement, on ne souhaite pas revivre l'épidémie de 2020. Est-ce qu'on a assez appris du Covid?
3: Je pense qu'on n'a jamais assez appris. Hein. C'est l'avantage, c'est qu'on a toujours de quoi apprendre dans ce monde-là. Toutes les épidémies se ressemblent, mais sont quand même assez différentes, notamment sur nos transmissions, on en a parlé. On a appris beaucoup de choses du Covid. On a aussi compris qu'on était capable de prendre des mesures assez drastiques pendant le Covid. Donc je pense que ça, on sait comment ça fonctionne et ça peut se remettre en place si ça devait être nécessaire.
4: Oui, mais est-ce qu'on a appris le déni? Enfin, du déni qu'on avait à l'époque?
3: Oui, parce que, mais ça, on l'a vu sur toutes les épidémies. Hein. Enfin, je suis désolée, moi, j'ai travaillé beaucoup

0: Ou sur Ebola, mais sur Ebola en Afrique de l'Ouest en 2014-2016, ça a duré des mois et des mois où tout le monde a fait comme si ça n'existait pas. Et c'est ce qui a fait déclencher la maladie encore plus, de manière encore plus appuyée. Et sur les épidémies qui ont suivi, notamment au Congo, on était prêts dès le début. Donc ça, je crois que ça fait partie du... Pardon, mais ça fait un peu partie du jeu, en fait. Au début, on n'y croit pas, on ne connaît pas. Donc là, il n'y a pas de déni. Les gens sont sur le bateau, on a immédiatement pris toutes les mesures nécessaires. Ils ont été isolés immédiatement. Ils ont été transférés dans les différents pays en isolement. Enfin, je pense que là, on n'est pas dans le déni.
1: Ah, pour le coup, l'OMS, qui avait à l'époque du Covid été accusée de ne pas avoir réagi assez vite, a réagi très vite. C'est l'OMS qui a alerté. L'OMS estime que la propagation de la maladie hors du navire est faible. Comment on peut être sûr de ça?
0: En fait, c'est ça qui est compliqué, c'est que la propagation de maladie, elle ne dépend pas uniquement du virus lui-même ou bien du mode de transmission, elle dépend des mesures qui sont prises autour. Donc évidemment, si on isole tout le monde dans une prison fermée, ça ne diffusera pas, c'est logique. Oui. Donc ça dépend de quelles mesures on met en place et comment les gens les appliquent, comment les gens les respectent ou pas. Là, c'est vrai que les mesures sont assez restrictives, les gens sont assez isolés, il y a eu un petit dispatching en mauvais français, excusez-moi pour ça, des passagers du bateau dans les différents pays. Après, chaque pays prend ses mesures pour isoler les gens. Donc, c'est vrai.
2: Et ça va pas être la même en fonction des pays.
0: Alors, oui. Il y a une tentative.
2: Ils pourraient voyager. Enfin, je sais pas.
0: Il y a une tentative quand même d'uniformiser. L'OMS a son rôle là-dedans, hein, pour justement essayer d'uniformiser ses retours à droite à gauche. Après, vous savez bien mieux que moi qu'on n'est pas souverain aux États-Unis, par exemple. Donc. Bon, il va falloir voir comment est-ce que les mesures sont appliquées, notamment dans ce genre de pays-là.
1: Justement, au pays de Donald Trump actuellement, est-ce qu'on sait s'ils vont prendre des mesures suffisantes ou est-ce que ça a l'air assez laxiste?
0: Moi, je ne sais pas, personnellement. Moi,
1: on n'a pas de nouvelles, ils n'ont pas communiqué là-dessus.
0: Moi, en tout cas. Donald ne m'a pas écrit pour m'expliquer tout ça. Donc, je ne sais pas bien ce qui va se passer là-bas. C'est sûr qu'on est un peu inquiet de ce genre de pays, en effet. Après, les pays européens, enfin, je crois qu'on a. Tous les pays ont prouvé qu'ils étaient capables de faire les choses correctement. Donc, je suis un petit peu moins inquiète, en effet.
1: Et justement, qu'est-ce qui vous inquiète et qu'est-ce qui vous rassure dans les données que vous avez? Vous nous disiez que vous étiez encore en ligne avec plein de scientifiques tout à l'heure. Qu'est-ce qui vous inquiète et qu'est-ce qui vous rassure dans cet antivirus?
0: Moi, ce qui m'inquiète, c'est que les patients meurent beaucoup. Parce que c'est vrai qu'en tant que clinicien, moi, j'aime pas particulièrement voir mes patients mourir. Et effectivement, 30 à 50%, même si c'est un peu moins, même si c'est 15-20%, c'est déjà énorme, en fait. Hein. Et donc ça, c'est vrai que moi, ce qui m'inquiète, c'est quand même de voir mourir les gens.
1: Et des gens qui ne sont pas forcément, il faut peut-être le dire, des personnes âgées ou des personnes à risque avec d'autres maladies concomitantes.
0: Pour l'instant, on n'a pas l'impression qu'il y ait de facteur de risque. À nouveau, c'est pour l'instant, ça peut changer en fonction des cas. On n'a pas l'impression que c'est un facteur de risque particulièrement flagrant ou marqué chez les gens qui sont malades. C'est vrai que éviter que les gens meurent, ce serait vraiment bien. On a des services de réanimation qui marchent très bien, donc ça devrait fonctionner plutôt bien. L'absence de traitement spécifique, c'est vraiment enfin, nous, ça nous angoisse beaucoup, les soignants, hein, parce qu'on n'aime pas du tout ne pas être outillés, en fait. Et c'est vrai que moi, j'ai fait de l'infectiologie parce que justement, on a toujours eu des outils pour tout, notamment sur les bactéries. Et là, sur les virus, c'est vrai qu'on est assez peu outillés. Ça va changer, hein, on va chercher, on continuera à chercher et ça va avancer. Mais c'est probablement ça la plus grosse difficulté, c'est de traiter les gens. La diffusion. Mais extrêmement rapide. Là, aujourd'hui, je ne suis pas excessivement inquiète sur cette diffusion rapide. Ça peut diffuser, mais à la date d'aujourd'hui, ça m'inquiète moins.
1: 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Il est 17h45. Manon Mariani étant encore souffrante après son week-end olé olé à Marseille, c'est Camille Marigaud de la rédaction d'Inter qui reprend cet après-midi le noble flambeau de la veille sanitaire. Et Camille, vous avez choisi de nous parler de la mobilisation féministe contre la tournée de Patrick Bruel, visée, on le rappelle, par 3 enquêtes pour viol et agression sexuelle en France et en Belgique, avec de nouveaux témoignages publiés par Mediapart la semaine dernière.
3: Oui, tout à fait. Et une manifestation a été organisée hier à Lille, sur la Sorgue, dans le Vaucluse, devant l'hôtel 5 étoiles du chanteur. Et sur les réseaux sociaux, depuis 3 semaines, les collectifs féministes multiplient les appels à annuler ces concerts. Des militantes françaises, suisses, belges et canadiennes qui ont commencé à se coordonner il y a plusieurs semaines pour ne pas agir chacune dans leur coin, dans ces pays où Patrick Bruel doit se produire. Une pétition soutenue par une trentaine de collectifs a été lancée en France il y a 3 semaines pour demander l'annulation de, je cite, la tournée de la honte. 13 000 signatures pour le moment. Alors, ce n'est pas vraiment un raz-de-marée, hein, d'autant qu'aucun concert n'a encore été déprogrammé à l'heure qu'il est. Mais c'est vrai que les organisateurs, les maires des villes concernées se font plutôt discrets, très discrets. Certains se disent aussi très embarrassés. L'enjeu économique est trop gros, hein, surtout pour les petits festivals. Et d'autres assurent même qu'ils soutiennent la cause de ces militantes, mais pas leur méthode.
1: Pas d'annulation donc pour l'instant, mais ces militantes continuent d'interpeller sur les réseaux.
3: Oui, surtout à travers des publications, mais sans prise de parole face caméra. Ces militantes préfèrent citer des témoignages de victimes à l'écrit, donc, et taguer directement les organisateurs de ces concerts. Hashtag Patrick Bruel, hashtag MeToo Musique, hashtag Boycott. Mathilde Marius du collectif Salon Féministe, basé à Salon de Provence, où le chanteur est prévu le 4 juillet.
4: Ça met plus de distance, peut-être que aussi ça fait plus sérieux, entre guillemets. Et puis je pense que, enfin, on a toutes nos vies professionnelles, nos vies familiales, etc. Et donc je pense qu'on n'a pas forcément envie de se retrouver vraiment affiché comme ça sur les réseaux.
3: Car les réactions d'internautes, vous imaginez bien, sont nombreuses et tranchées. Ces collectifs reçoivent énormément de soutien, bien sûr, mais aussi de critiques, de fans de Patrick Bruel et de femmes, surtout. Hashtag Patrick Bruel, hashtag soutien, hashtag l'aventure continue, hashtag présomption d'innocence, hashtag celle qui témoigne cherche à se faire remarquer. Et un des arguments qui revient aussi, c'est que Patrick Bruel serait trop séduisant pour avoir besoin de forcer. Il y a même eu une contre-pétition en faveur de ses concerts. 2800 signatures, notamment celle de Louis, 31 ans, fan, je cite, depuis le ventre de sa mère. Une autre écrit, laissez-le faire, Patrick Bruel m'a aidé dans des moments difficiles. Cette aura dont bénéficie le chanteur, ses militantes en ont conscience. D'ailleurs, il fait encore partie des enfoirés. Autre catégorie d'internautes, cette fois masculins, qui prennent aussi la parole pour dénoncer cette tournée. Presque autant de témoignages que de dates, nous dit Ashton 12 avec cette vidéo dans laquelle il interpelle, lui, tous les hommes.
5: Si tu causes avec n'importe quelle meuf, elles ont toutes vécu des trucs chelous. Et c'est pas Patrick qui a pu faire ça tout seul. La vraie question, c'est qu'est-ce qu'on va foutre avec ça? Est-ce qu'on va faire l'effort d'écouter les victimes pour essayer de comprendre et réparer, quand bien même c'est les nôtres? Ou est-ce qu'on va plutôt leur expliquer en quoi elles se trompent et pourquoi on n'a rien à se reprocher? Alors Patrick, on sait, lui, il maintient sa tournée. Et ceux qui le font tourner, pareil, ça maintient. Par conviction, pour des raisons économiques, on s'en fout. Mais nous, on fera quoi, nous?
3: Voilà, et merci de lier Bruel et les victimes quotidiennes d'inconnus. C'est ce que lui a répondu Salon Féministe en commentaire.
1: En attendant, Patrick Bruel est sur scène au théâtre à Paris.
3: Oui, et pas de manif pourtant depuis les premières révélations en mars. Le collectif Nous Toutes explique ne pas avoir les bras, parle d'une surcharge militante, d'où aussi la mobilisation sur ses réseaux sociaux. En attendant la suite, car elle l'assure, des manifestations comme celle d'hier à Lille sur la Sorgue sont déjà prévues dans certaines villes où doit passer Patrick Bruel.
1: Merci Camille Marigot d'être venu comme ça remplacer la Marianoche au pied levé. Et je rappelle que les auditeurs d'Inter peuvent vous entendre dans les journaux de la rédaction. Merci d'avoir été avec nous. Enfin, à l'heure où les contrats commencent à se renégocier pour la saison prochaine, il le sait. Sa reconduction ou pas en saison 5 ne dépend absolument pas de ses performances humoristiques, de sa capacité à traiter le sujet en le rendant drôle, non. Tout va se jouer sur sa capacité à me dégoter ou pas de place pour la finale de la Ligue des Champions. Et si jamais il galère, il n'a qu'à demander à son ami Artus. Bonjour Ahmed Sparrow.
6: Alors, on est où ? Je m'attendais pas à ce lancement, mais on en est où ? On est en bonne voie.
2: Mais est-ce que vous avez des bons contacts quand même, Ahmed ?
1: Ah bah c'est le plus introduit dans le monde.
2: Ah oui,
1: allez,
2: vraiment.
1: La chronique d'Ahmed Sparrow, dont on va voir s'il a le bras aussi long qu'il le prétend, c'est juste après The Not Waste, How the Story Ends, sur France Inter.

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1: Chaque semaine, il prend des risques pour cette émission. Cette fois, il a accepté de parler d'un nouveau virus alors qu'il mange encore des crevettes douteuses à la cafétéria de France Inter avec Pierre Courade. Voici Ahmed Sparrow.
2: Eh oui, nouveau virus, le hantavirus. Déjà, le nom, moi, je l'ai vu, j'étais dans les vapes. Je me suis dit, c'est le nouveau SS-117. Rien à voir. Ouais, faut faire le lien avec Azanavicius. Évidemment, où est-ce qu'on découvre ça? Sur un bateau de croisière. Ouais, ouais. Alors, les croisières, c'est bizarre comme concept, hein, parce que c'est quand même des vacances où tu payes 6 000 euros, hein, pour avoir le mal de mer avec des Belges en claquettes. Et ça, c'est pas évident. Les croisières, faut arrêter, hein, c'est rempli de gogoles. C'est le seul endroit où les gens voient un buffet de crevettes à 43 degrés et ils disent « Oula, ça sent les vacances !» Bah non, ça sent la gastro, mon pote. On dirait que les pandémies choisissent leur lieu de départ sur TripAdvisor. Tu sais, avant, c'était laboratoire secret, déjà fait. Marché clandestin, trop classique. Maintenant, ils se sont dit « Et si on détruisait l'humanité à partir d'un karaoké à bas et une fontaine de chocolat ?» Et le problème, c'est qu'on a développé un cerveau complètement parano. Maintenant, dès qu'on entend une maladie transmise par les animaux, les gens regardent mal leur chat comme si c'était Pablo Escobar, tu vois. Moi, je vois d'une famille de 12 enfants, ok? On est 12 enfants chez nous, le virus, on les appelait juste l'hiver, tu vois ce que je veux dire? Chez nous, il n'y avait pas de patient zéro, il y avait directement un cluster. Ma mère, elle faisait pas de test PCR, elle nous regardait, celui qui respirait le plus bizarrement, elle dégageait. Ouais. Moi, j'attends le discours de Macron, hein. Il va dire quoi? Parce qu'il a déjà grillé toutes ses cartes, hein. Ça y est, il a déjà tout dit. Hein. Nous sommes en guerre, quoi qu'il en coûte, restez chez vous. Le prochain virus, il va improviser, c'est sûr, il va être la française. Nous sommes actuellement en colocation avec la maladie. Et le plus fou, c'est qu'apparemment, le virus vient des rongeurs. Donc, en gros, depuis 4 ans, on désinfecte nos mains au gel hydroalcoolique, alors qu'en vrai, le boss final, c'est Ratatouille, tu vois. Les rats, franchement, ils gagnent toujours. Nous, on invente l'intelligence artificielle. Eux, ils visent dans les égouts depuis 4 milliards d'années sans payer de loyer. Et pour eux, ça va. C'est vrai, les spécialistes, ils essaient de rassurer tout le monde. Ils disent, ce n'est pas comparable au Covid. Mais frère, c'est exactement ce qu'on disait au début du Covid. Au début du Covid, il y avait toujours un gars pour dire, non, mais tranquille, c'est juste une petite grippe. Après, 2 semaines après, ils faisaient des tutos comment fabriquer un masque FFP2 avec un soutien-gorge Décathlon. Le Covid, ça a créé les pires ingénieurs de France. Non, moi, ce qui me fait rire, c'est qu'on dit que le monde change après le Covid. Pas du tout. Pendant 2 mois, les gens applaudissaient les aides-soignantes. Aujourd'hui, ils insultent les pharmaciennes parce qu'il n'y a plus de Doliprane. Le Covid a transformé tout le monde en expert sanitaire, c'est vrai.
3: Oui, il y a une autre page, mais laquelle?
2: Bah oui, moi avant le Covid, mon pote il vendait des coques iPhone à Châtelet et après en 2020 il expliquait les variants à ses proches. Non mais Omicron il tape moins dans les bronches. Ta gueule Fred, ta gueule. Et le plus drôle c'est les réactions des pays. Le Cap-Vert refuse le bateau, l'Espagne dit oui et on dirait un groupe WhatsApp de potes qui doivent héberger un pote relou, tu sais. Et le pire c'est que maintenant les gens ont peur de tout. Tu sais, avant un mec il disait je reviens du Brésil, tu répondais ah ouais le paysage c'était bien, c'était sympa. Aujourd'hui t'es là et niveau incubation ça donne quoi? L'être humain oublie tout, on est capable de vivre une pandémie mondial et 3 ans plus tard, refaire la queue pour un brunch à 38 euros avec des œufs froids. C'est ça notre espèce. C'est vrai, c'est ça les humains. On n'apprend pas des pandémies. Même les mêmes qui disaient plus jamais le monde d'avant, aujourd'hui ils se battent à Lidl pour un air fryer. On mérite vraiment les rats. Le Covid a révélé la vraie nature humaine. Pas par solidarité, non, le papier toilette. Tu pouvais manquer d'eau, d'électricité, de nourriture, mais les gens étaient là. Oh, mais comment je vais essuyer mon cul? C'est ça l'humanité. L'humanité est incapable d'apprendre. On a vécu une pandémie mondiale et aujourd'hui il y a encore des gens qui touchent des cacahuètes dans les bars. On mérite absolument l'extinction. Donc franchement, si un jour les rats dirigent la planète, je pense qu'on pourra rien dire. Eux au moins, ils ont jamais lancé de pandémie pour finir dans un jacuzzi avec karaoké, Céline Dion et un bracelet all inclusive. Voilà.
3: Merci Ahmed Sparrow pour cette vision un peu désespérante de l'humanité. Mais c'est vrai que moi-même, qui suis pourtant assez hypochondriaque, j'ai commencé à retoucher les cacahuètes dans les bars, si j'ose dire.
4: Dans quel bar?
5: Oui, vous allez dans des bars.
3: Eh bien, le Divine, par exemple, à côté de chez moi, je les embrasse. Oui, il m'arrive d'aller dans des bars, mais pas forcément avec vous, les amis. C'est ça peut-être.
4: N'hésitez pas à nous inviter de temps en temps.
3: En revanche, Ahmed, j'ai découvert quelque chose d'important qui explique que vous avez du mal à pécho en ce moment, probablement le fait que vous offriez des soutiens-gorge Décathlon à des dames.
2: Ah oui.
3: Ça, c'est pas... Je vais vous donner d'autres
2: oui,
3: marques.
2: Oui, parce que moi, je suis dans le sport.
4: Une brassière.
3: Et vous êtes trop dans le sport. Merci Ahmed, merci Marie, j'espère nous avoir permis de mieux cerner cet hantavirus qui plane sur nos têtes. Je vous laisse retourner travailler parce que vous avez beaucoup de boulot, j'imagine, en ce moment.
6: Un petit peu.
3: Pas mal de nuit blanche. Merci à tous les amis, Camille, Quentin, Cyril, toute l'équipe de Zoom Zoom, Florence Gimalac, Claire-Sophie Collet, Pierre Courat, Jade Bellag, Anatole Garcia et Gérald Darnaud. À la réalisation, c'était Alicia Vulo à la technique, Achille Aquenin. Demain, on se retrouve dès 16h pour zoomer sur ce mal qui frappe Quentin et qui commence à devenir gênant en société.
7: Sparkling, Cyril, serre-toi une bûche, tu vas faire cap. Peut-être d'où ça sort.
3: Et oui, demain, on va zoomer sur la glottophobie, cette discrimination qui frappe soit par la moquerie, soit par le refus d'un poste. Les gens qui ont un accent, Quentin, vous voulez peut-être vous excuser d'avance. Vous serez avec nous quand même, vous assumerez votre goût des accents.
7: Je serai là.
5: quoi.
6: Il peut l'assumer parce que ça fait des mois qu'il me demande de faire cette émission.
5: Oui.
6: Mais vraiment des mois.
5: Parce qu'on est tous un peu glottophobes. On va l'apprendre demain.
1: On est tous glottophobes, c'est-à-dire qu'on a tous peur ça veut dire peur d'un accent.
5: Non, on peut tous en rire, on peut tous en sourire et être taxé un peu de faire de la glottophobie.
1: Qu'est-ce qu'on va apprendre encore demain?
5: Oui,
1: c'est fou, mais c'est ça qu'on appelle le gai savoir. À demain, les amis.
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1: Il est 2h, le flash. Lison Bourgeois, l'armée iranienne est prête à donner une leçon en cas d'agression, menace du principal négociateur iranien ce lundi soir. Une riposte annoncée alors que Donald Trump envisage de relancer son opération de protection des navires pour franchir le détroit d'Ormuz. Le président américain qui affirme déjà que les États-Unis sortiront complètement vainqueurs de cette guerre. Cette guerre au Moyen-Orient qui fait flamber encore un peu plus les prix du pétrole. Et face à cette situation, le gouvernement français annonce élargir le nombre de professionnels qui peuvent bénéficier du pré-flash carburant. Il concernait jusqu'à maintenant les agriculteurs, les pêcheurs, transporteurs routiers ou taxis. Et depuis ce lundi, tous ceux qui travaillent dans le secteur du BTP pourront aussi le demander, assure Sébastien Lecornu. Concrètement, ce pré-flash carburant permet d'obtenir des prêts pouvant aller jusqu'à 50 000 euros à un taux de 3,8%. Les deux derniers vols d'évacuation du MV Ondius, foyer d'antivirus, viennent d'atterrir aux Pays-Bas. Ils transportaient des passagers et membres d'équipage depuis les Canaries. En France, une passagère rapatriée du bateau a été testée positive à l'antivirus. Elle et quatre autres passagers français ont été rapatriés dimanche par avion à l'hôpital Bichat à Paris. Comme en première lecture, le Sénat n'est pas parvenu à surmonter ses divisions sur la réforme de la fin de vie. Il a rejeté ce lundi soir un article central du texte qui a pour objectif de créer un droit à mourir. Les députés pourraient maintenant reprendre la main. Par contre, le Parlement a définitivement adopté, après un vote du Sénat, une proposition de loi renforçant l'accès aux